0: toi de faire des études de médecine que vous débutiez au Portugal. Comment est-ce que vous êtes arrivé en Suisse? Parce que ça, on le sait pas, hein, parce que vous avez fait un long passage par le CHUV. Qu'est-ce qui vous amène chez nous?
1: Quand j'ai terminé mes études de médecine au Portugal, c'était la crise économique et c'était très déprimant. La vie au Portugal, la plupart de mes amis étaient partis. Et j'ai plusieurs amis avec qui j'avais fait mes études, qui habitent ici maintenant en Suisse, notamment une amie qui m'avait demandé de corriger le CV, la lettre de motivation, le français. Il n'y avait pas l'IA pour faire ça à l'époque. Et puis elle m'avait recontacté, elle me dit qu'elle avait trouvé un poste pour se former en Suisse et ça a piqué ma curiosité. Et finalement, j'ai décidé de postuler pour venir ici parce que je voulais quitter le Portugal, éventuellement rentrer au UK, mais je m'étais dit j'allais faire un détour par la Suisse. C'était plus facile de trouver un poste pour commencer ma formation. Et de fil en aiguille, j'ai fini au Centre Valaisan de Pneumologie à Crans-Montana où j'ai travaillé pendant un an. Avant d'aller à l'hôpital du Valais, puis après au CHUV.
0: Et puis après au CHUV. CHUV, dans lequel vous faites vos armes en maladie infectieuse et vous choisissez. Et je trouve que la date est assez, en tout cas elle m'interpelle, en 2021 pour moi on est en plein Covid, donc c'est un peu, tous les projecteurs sont tournés vers les centres de santé universitaires pour essayer de comprendre ce qui se passe avec ce coronavirus. Et vous, vous décidez de quitter le CHUV. Pourquoi?
1: Déjà, je pense que j'étais pas fait pour la hiérarchie du monde universitaire avec mon esprit un peu critique et mon souhait de faire un peu les choses à ma façon. J'ai du mal à me conformer dans les grandes hiérarchies, on va dire ça comme ça. Et il y a eu une opportunité, une opportunité, j'ai décidé de la saisir. Et quand même, en mai 21, quand j'ai quitté le CHUV, on savait très bien soigner les malades du Covid, on avait le vaccin, l'épidémie était pas terminée,
0: sous contrôle.
1: Et voilà. C'est vrai que la première année au cabinet, j'ai consulté avec un masque.
2: Et comment vous l'avez vécu, cette pandémie de Covid? Parce que c'est un peu les, enfin, pardonnez-moi l'expression, c'est peut-être déplacé, je sais pas, mais on a un peu l'impression que quand on est spécialiste en maladies infectieuses, tout d'un coup, c'est un peu les Jeux Olympiques. Enfin, il va falloir surperformer. On est au début d'une épidémie. Est-ce qu'il y avait quelque chose de, comme ça, de l'adrénaline ou comment vous avez vécu le surgissement de cette pandémie avec tout ce qu'elle comporte, évidemment aussi de tragique, de décès, d'émotions fortes, d'empêchement dans la société. Mais tout d'un coup, vous êtes, bah, comme disait Anouk, vraiment sous les feux des projecteurs et puis au centre des attentes de la population.
1: C'était difficile, c'était fatigant. Je pense déjà, j'ai eu peur avant que... Il y en a eu aussi la réalisation que le problème était là. Je pense qu'on s'en est rendu compte un peu avant. En tout cas, j'ai l'impression de m'en être rendu compte avant que ça soit...
0: Très médiatisé.
1: Ouais, avant que la société ait compris, je me souviens déjà d'avoir lu en janvier, oula, ça va donner des problèmes, et même plutôt...
0: Donc vous aviez connaissance de ces premiers cas en Chine qui commençaient à être inexpliqués.
1: Et puis on a eu un congrès en janvier d'infectiologie, où on avait pu discuter déjà de ce qui se passait. Au moment, je me rappelle, pendant le congrès, de voir les nouvelles que la ville de Wuhan avait été fermée, enfin voilà, donc...
0: On là, ça crée un nœud dans le ventre.
1: On sentait qu'il y avait quelque chose qui allait se passer, mais aucune idée. De toute façon, on ne peut pas prévoir le futur. Par définition, c'est le futur. On ne sait pas ce qui va se passer. Mais j'avais le feeling que quelque chose de compliqué allait se passer. C'était juste au moment où je venais de terminer ma formation. Donc, j'étais prêt à faire des choses. Et puis, en fait, quand la pandémie est vraiment venue, ben, j'avais un peu la boule au ventre d'aller tous les jours à l'hôpital. Je ne savais pas très bien quoi attendre. J'ai un collègue qui était tombé malade, j'étais un peu inquiet de savoir comment ça allait se passer pour lui. Aussi, c'était difficile de voir tous ces patients très, très malades. Il y avait vraiment beaucoup de gens très malades. J'ai trouvé ça difficile et un peu... Je pense que ça... C'est une chose qu'on discute peu avec le Covid, c'est que c'est un trauma au niveau sociétal.
0: C'est un moment historique.
1: Oui. On a des traumas individuels, personnels, chacun avec le Covid. Pour moi, j'ai vécu ça comme ça. En fait, pour tout le monde, il y a eu quelque chose d'une rupture avec la projection de la vie, la routine. Puis après, je pense que ça a affecté la société dans sa totalité. Pour revenir aux extraits du monde qui va mal, que j'ai entendu juste avant la pause, je pense qu'on oublie l'effet du Covid sur ce monde qui va mal, clairement.
2: Il y a vraiment un avant et un après. Moi, je pense qu'on peut dater les événements de nos vies en disant « Ah, mais ça, c'était avant oui. le Covid. » Et puis, ça paraît très loin, comme, ouais. d'une certaine manière.
0: Mmh. Alors, on est sans doute, grâce au Covid, un peu plus armé pour pouvoir pallier aux futures pandémies, ou pas ?
1: Alors, on a les outils. Ouais, la biologie moléculaire, on sait produire les vaccins rapidement, mais on a perdu, je pense que le monde de la santé publique, de la médecine a perdu la confiance de la population. Puis tout ça, ça pourra que marcher si on a la confiance de la population. Typiquement, si on
0: de faire les gestes barrières au bon moment, oui. d'obéir,
1: Alors, ce type de choses. Je pense que d'utiliser le mot obéir, c'est difficile. Je pense que, mais c'est plutôt de pouvoir communiquer de manière adéquate avec la population, de faire passer les messages de ce qui est important, ce qui n'est pas important. Et on peut imaginer tout à fait que la survenue de quand viendra la prochaine pandémie. On ne sait pas comment
0: vous avez déjà des infos? Parce que
1: vous avez mentionné Ebola. Pour le moment, il semblerait que la situation
0: soit maîtrisée
1: géographiquement. Mais dans la situation géographique, je ne crois pas que la situation est très bien maîtrisée. Depuis le Covid, on a eu aussi le Mpox, où je pense qu'on a frôlé de nouveau une situation compliquée, mais finalement, il n'y a pas eu de... Il y a eu une pandémie, l'OMS d'ailleurs avait émis de nouveau ce qu'ils appellent le PHEIC, je ne sais pas comment on dit en français, mais c'est Public Health Emergency of International Concern, mais il n'y a pas eu de... Voilà, ça a été compliqué.
0: Est-ce qu'on peut les éviter, ces pandémies? Parce que vous nous l'avez dit tout à l'heure, hein, que souvent, elles sont liées à notre contact entre humains et animaux, d'une certaine manière.
1: Humains et la nature.
0: Et la nature.
1: Oui, oui. Et là, en fait, c'est là où il y a le lien entre ma formation d'infectiologue et de l'écologie. En fait, pour qu'on ait une pandémie, une épidémie, il faut réunir l'environnement, les humains qui sont susceptibles à la maladie et la maladie. Et c'est vrai que toutes les altérations qui ont lieu dans la nature par l'activité humaine, ça augmente énormément le risque. On est plus en contact avec les maladies et aussi on change beaucoup les écosystèmes. Donc, la transmission de ces maladies est beaucoup, beaucoup, beaucoup plus facile.
0: Donc, au-delà des problèmes, disons, c'est une des conséquences du bouleversement climatique, c'est aussi peut-être l'apparition de pandémies plus présentes, plus rapides, plus nombreuses.
1: En fait, ça va au-delà des changements des conditions physiques, climatiques, atmosphériques. C'est changement en termes de la biodiversité, de l'utilisation des ressources naturelles, du commerce, des situations politiques aussi. Il ne faut pas oublier que les guerres et les épidémies, ça va ensemble, depuis toujours.
2: Mmh. C'est-à-dire que plus la situation est instable politiquement, plus le risque d'épidémie est grand?
1: Oui, clairement.
2: Parce qu'on prend moins soin de la population?
1: En partie, oui, en partie. Parce que, en fait, c'est comme les individus. Je veux dire, si quelqu'un est en moins bonne santé ou le système immunitaire fonctionne moins bien, il y a plus de chances qu'il ait une infection. Ben, les populations, je pense que si le système de santé va moins bien, la surveillance est moins bonne, l'accès au traitement, aux soins, au dépistage est moins bonne et l'exposition aux maladies est telle, il y a plus de risques d'une épidémie. Il suffit de prendre l'exemple du choléra. On imagine le choléra que c'est une maladie...
0: Oh, comme une vieille histoire qui a touché l'Inde.
1: Mais en fait, il y a eu au Yémen, ces dernières années, il y a eu des épidémies au Yémen et à Haïti, qui sont probablement les deux pays où la société s'est effondrée ces dernières années.
2: Des situations de guerre civile dramatiques.
1: Oui. Ouais.
2: Mais on voit même dans les pays développés, les États-Unis ont plutôt une tendance à voir revenir des maladies infectieuses qu'on pensait disparues ou en tout cas où on a des vaccins, où on a des solutions. Donc on voit que cette question de la confiance aussi donc que vous évoquiez à propos du Covid, de la population envers les autorités, mais aussi entre le corps médical et scientifique et les autorités, il y a quelque chose qui se rompt à cet endroit-là. Ça a des conséquences assez dramatiques.
1: Hein. Oui, et puis en fait, le problème, c'est qu'avec le changement du... paradigme médiatique aujourd'hui où en fait tout le monde a accès à un microphone, en fait tout le monde est devenu, et ça c'était quelque chose en tant qu'expert en infectiologie auquel je ne m'attendais pas pendant la
0: pandémie.
1: Donc ça
0: c'est la prolifération des fake news, tout le monde est spécialiste mais de rien.
1: Tout le monde est devenu un expert en infectiologie, c'est aussi peut-être une chose qui a motivé à me retirer de l'hôpital universitaire. Bon, en fait tout le monde est un expert, moi je vais aller travailler, m'occuper de mes patients. trouve que ça, c'est très, très, très, très difficile parce qu'on ne sait plus très bien à qui faire confiance.
0: Ouais. Uh-huh.
1: Et on a tendance à faire confiance aux gens qui suscitent le plus d'émotions. Donc, c'est encore une fois, ça revient à cette question du lien interpersonnel.
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4: Et plusieurs événements en cours à vous signaler sur l'autoroute A1 Lausanne-Yverdon entre Chavornay et Yverdon Sud. Dans les deux sens, il y a un danger. Des animaux signalés sur la route. Un accident également sur l'autoroute A1 Lausanne en direction de Genève entre Morges Est et Morges Ouest. L'axe est fermé. Et puis, si vous êtes actuellement en Valais entre Martigny et Sion en direction de Sion entre Comté et Sion, la route est également fermée. Là aussi, à cause d'un accident. Prudence.
1: Organisations qui le font. Est-ce que c'est suffisamment bien reçu dans la société aujourd'hui? J'ai du mal à vous répondre.
0: Mmh. On a parlé du Covid, mais vous êtes surtout un spécialiste du VIH. Est-ce que, pour faire le lien entre les deux, est-ce que dans l'élaboration des traitements qu'on a pu mettre sur pied rapidement ou des vaccins pour le coronavirus, est-ce qu'on a bénéficié des années de recherche et de tâtonnement par rapport au VIH ou c'est des choses qui sont séparées?
1: Non, alors clairement, on a bénéficié. Typiquement, c'est l'idée, je pense, une des choses pour moi qui est évidente, c'est l'idée de pouvoir faire des essais cliniques randomisés, contrôlés dans des situations épidémiques. En fait, de faire cet effort, de dire oui, on est face à une épidémie, oui, c'est une urgence, mais on ne va pas faire n'importe quoi et donner tout ce qu'on peut. On va tester ce qu'on fait pour récolter des données et ensuite faire un choix éclairé. Dans le cas du Covid, il y avait cet essai anglais qu'ils avaient fait, le Recovery Trial, où on a compris que si on donnait un médicament tout simple, la cortisone, aux patients qui étaient hospitalisés avec des formes sévères, la mortalité diminuait de plus de moitié. Ça a changé le paradigme.
0: On va peut-être se replonger un peu dans le VIH. Vous nous aviez dit tout à l'heure qu'un des enjeux encore actuels, c'est notamment la stigmatisation des personnes qui ont contracté le virus. Ça va nous amener à nous poser la question de comment c'était à l'époque et puis comment est-ce que les choses peuvent encore évoluer à l'avenir. On rappelle quelques chiffres quand même parce que... Le virus a été découvert en mai 1983 et en un peu plus de 40 ans en Suisse, le sida a fait 40 millions de victimes. Je crois que c'est les chiffres qu'on peut donner. Je vous propose qu'on écoute en 1987, donc assez au cœur de la problématique, l'émission jeunesse Vert Pomme qui invite les jeunes adolescents à leur donner l'avis sur le sujet du sida. On les écoute.
5: Tiens, les enfants, qu'est-ce que vous pensez du sida, vous ?
6: Bah alors moi je trouve que le sida c'est une maladie assez bizarre parce que en fin de compte toutes les maladies qui sont apparues sur Terre on a pu les guérir toutes assez facilement avec les moyens technologiques. Moi je trouve que c'est bizarre qu'on ne puisse pas trouver un vaccin au sida.
7: Moi je trouve que c'est une moche maladie, j'aimerais pas trop l'attraper.
8: Je sais pas, j'ai pas lu beaucoup de reportages sur le sida.
9: Moi je pense qu'on donne pas assez d'instructions par exemple dans les écoles sur le sida, cette maladie.
7: Moi, j'ai quand même assez peur de l'attraper quand je serai plus grande.
0: Comment vous réagissez à ces paroles d'enfant, Loïc L'Hôpitalier ?
1: Il faut mettre dans le contexte.
0: Bien sûr, on est en 1987.
1: Oui, on est en 1987. Je pense que ça montre en fait que de toute façon, quand il y a une maladie infectieuse, quand en plus ça touche à parce que l'autre chose qui a à voir avec le VIH, c'est la voie de transmission. Une maladie sexuellement transmissible, ça touche à l'intimité des personnes, c'est associé à des sentiments de culpabilité, de honte, tout ça. Une réaction de la population après avoir été terrifié de la maladie, c'est de stigmatiser les gens qui sont à risque de la maladie et les gens qui vivent avec cette maladie. Ça, on voit dans l'histoire des épidémies. On voit très fort avec le VIH, mais on voit avec toutes les autres maladies infectieuses.
0: Et un des éléments centraux de la prévention, ça a été l'utilisation du préservatif. Je vous propose une deuxième archive, elle date aussi de 1987. Là, c'est l'émission Mon œil. Elle donne la parole à des adolescents pour sonder leur opinion sur ce morceau de caoutchouc.
3: Bon, justement, le préservatif, c'est tout à fait valable. Question protection, c'est un petit clic vaut mieux qu'un grand choc, quoi, comme pour la ceinture de sécurité. Et je trouve justement pour ça c'est valable, mais évidemment ça enlève un certain plaisir, ça, ça non plastique, c'est tout à fait juste, ça, il y a, c'est, disons psychologiquement il y a comme une barrière entre les deux partenaires, je trouve.
10: Pour le garçon c'est une gêne et pour la fille pas trop. Donc déjà je crois que non mais c'est vrai, les filles envisagent ça probablement avec beaucoup plus de, disons avec. Envisage ça beaucoup plus que les garçons et refuserait beaucoup moins de le faire.
11: Je pense qu'on fait tellement une polémique autour de cette maladie que maintenant les filles commencent à prendre leurs précautions à tout moment. Donc à la limite, je pense qu'on peut presque automatiquement faire confiance à un partenaire, même si on l'a rencontré le soir.
12: Les filles et les garçons?
11: Non, surtout les filles, je pense.
10: En Suisse, c'est presque une gêne d'aller dans une pharmacie. Pas une gêne, mais pour certaines personnes, d'aller dans une pharmacie pour acheter un préservatif, alors qu'en Angleterre, aux États-Unis, on les trouve comme ça. Et ça pousse peut-être plus les jeunes à faire l'amour sans précaution.
11: Je trouve.
10: Parce qu'ils sont dérangés par l'acte d'aller chercher.
3: Je trouve justement les plus grands endroits où devaient se centraliser les distributeurs, c'est justement dans les collèges. Je trouve qu'il devrait y en avoir presque derrière chaque porte de classe. Parce que.
11: Non, c'est vrai.
3: Et c'est justement là que se passent les premières rencontres, généralement. Et qu'ils sont élaborés, et je trouve que c'est justement là qu'on devrait les rendre accessibles. Alors, je sais pas, bon, faut pas encore discuter du prix, mais.
10: Mais pourquoi pas?
11: Oui,
10: non. Dans les trucs, il devrait y avoir, donc, chaque fois, comme ça, c'est. On rencontre quelqu'un, après, on peut aller acheter son préservatif. Chez les filles comme chez les garçons, il devrait y en avoir. Mais déjà, en Suisse, à la Migros, ils en vendent. Ce qui est déjà un progrès, ils ont qu'on fait ces groupes, on prend un préservatif, et tac.
0: Il y a du chemin qui a été parcouru quand même, hein, depuis 1987, en 30 ans, Loïc L'Hôpitalier, dans l'acceptation du préservatif, notamment.
1: Oui, mais surtout, il y a des gros progrès en termes de prévention au-delà du préservatif qui ont été faits. Mm-hmm. Vraiment.
0: Mais les problèmes principaux qu'il reste encore à faire, que vous devez affronter, parce qu'on a dit, les gens n'en meurent plus en Suisse du VIH, c'est juste ?
1: C'est juste.
0: Grâce au traitement ?
1: C'est juste.
0: Grâce aussi au PrEP, on en parlera peut-être tout à l'heure, mais un des problèmes qui reste fondamentaux, c'est la stigmatisation du patient.
1: Oui, et c'est difficile pour les gens qui vivent avec le VIH.
0: Donc ça veut dire quoi? Ça veut dire qu'ils vont ne pas en parler, c'est un tabou, c'est une honte. Qui sont à l'heure actuelle, peut-être qu'on peut commencer par là, les personnes infectées par le VIH? Est-ce qu'il y a une population type? Est-ce qu'il y a une prévalence d'une certaine partie de la population?
1: Alors, moi j'aime bien dire que le seul facteur de risque pour le VIH, c'est d'être vivant. Donc finalement, ça peut toucher tout le monde. Je crois pas qu'il faut mettre les gens dans des cases et dire ah, ceux-là ils sont plus à risque, là ils ont aucun risque parce que en fait ils sont mariés hétéro, aucun problème, ils peuvent pas vivre avec le VIH, c'est pas possible. Non, pas du tout, ça peut toucher tout le monde.
2: Mais ce stigmate, il est à la fois bon, critiquable en tant que stigmate, c'est-à-dire c'est mal de stigmatiser les gens, ok, mais il joue en plus une barrière forte, c'est-à-dire que dans les communautés, notamment homosexuelles, parce qu'on peut le dire, qui ont été très fortement stigmatisées, elles ont aussi été très fortement informées. Donc les gens qui sont actifs dans ces communautés ont peut-être un meilleur accès à l'information. Et ça laisse tomber dans les mailles du filet de la prévention, justement, comme vous le disiez, une partie des hétérosexuels, parce que mariés, parce qu'on leur pose peut-être pas la question de leur pratique sexuelle dans une consultation médicale, parce qu'on part du principe que c'est pas dangereux, ou que eux-mêmes partent du principe qu'ils ne sont pas en danger.
1: C'est juste, oui, c'est juste. Et en fait, je pense que ça diminue l'accès au dépistage.
2: Comment on lutte contre ça?
1: Alors, on peut faire, par exemple, dans certains pays, typiquement aux États-Unis, je sais, dans certains États, tout le monde qui va aux urgences, quel que soit le motif pour lequel, c'est comme par exemple avec une grossesse, quel que soit le motif pour lequel vous allez aux urgences, vous avez un test de dépistage. Si vous êtes hospitalisé, vous avez un test de dépistage. Ici, je trouve que c'est compliqué. Il faut en parler, il faut expliquer pourquoi, il faut justifier au patient, alors qu'il suffirait juste de faire le test parce que c'est beaucoup plus simple comme ça.
0: En fait, on ne consulte pas le patient aux États-Unis. Non. C'est fait d'office. Oui. Donc en fait, il n'y a pas cette gêne de peut-être faire partie des potentielles personnes infectées, puisque en fait, on va vous le dire seulement s'il y a un problème.
1: Exactement.
0: Mmh. On en est loin en Suisse ?
1: Oui.
2: C'est des propositions qui ont déjà été faites et qui ont été refusées ?
1: Alors, je sais pas. Je suis pas dans les tables de prise de décision. Je pense que ça a beaucoup à voir aussi avec l'aspect, enfin, la prise en charge financière du dépistage. Ça fait partie des soins de prévention. Et on sait que la malle n'est pas très performante dans la prise en charge financière de la prévention.
2: Ce qui est dommage parce que finalement, cette maladie-là, si on en fait une bonne prévention, on a moins d'infections. Si on a moins d'infections, on a moins de traitements. Si on a moins de traitements, ça coûte moins cher.
1: Exactement.
0: Il me semble que c'est souvent ce constat-là qu'on fait par rapport à la prise en charge de certaines pathologies. Est-ce que ça veut dire, Loïc L'Hôpitalier, que c'est encore difficile de parler de sexualité, même en tant que médecin, dans la consultation ?
1: Non, je ne crois pas que c'est difficile d'en parler. Il faut juste apprendre à en parler.
0: Ou poser les bonnes questions.
1: Il faut en parler de manière...
0: objective. Faut faire quoi, alors ?
1: Il faut poser les questions de manière objective, sans jugement moral.
0: C'est-à-dire,
1: il faut demander aux gens. Enfin,
0: vous faites comment
1: avec
0: vous
1: un peu
0: dans
1: de subtilité,
0: votre consultation ?
1: Avec un peu de subtilité. En fait, c'est toujours la même chose. Je demande aux gens s'ils sont actifs sexuellement, mm-hmm. oui ou non. Est-ce que c'est avec des hommes ? Est-ce que c'est avec des femmes ? Est-ce que c'est avec des partenaires fixes ? Ou est-ce que c'est avec des partenaires occasionnels ? Et puis après, ben, des fois, un peu plus de détails sur le type de pratique, surtout du point de vue anatomique, pour choisir le bon test au bon endroit. Et puis j'explique aux patients, je dis, ben voilà, je dois faire quelques questions, en fait, pour mieux comprendre les tests que je dois demander, pour ce qu'il en est. Et on a, en fait, on a des outils, on apprend à le faire, à demander.
0: Est-ce qu'on continue d'associer trop spontanément le VIH à certaines populations ? C'est ça ? On
1: oui.
0: en est toujours là ?
1: Oui. Il faut changer. Et ça passe aussi par les médias. Je pense qu'il n'y a pas encore la représentation dans les médias. En fait, tous les films, les séries, les livres qu'on a sur le VIH, c'est les années 80,
2: c'est
1: années 90.
2: C'est Philadelphia, c'est des films
1: c'est les gens
2: sur le
1: qui
2: VIH.
1: Meurent.
0: C'est Joe de David.
1: C'est un jugement moral fort. Alors qu'en
0: d'une
1: fait,
0: faute.
1: Oui, en fait, ouais. Il suffit juste de dépister, de traiter, et puis la vie continue. Et on n'a pas besoin de juger. Ça ne nous regarde pas, c'est la vie des autres.
0: Loïc L'Hôpitalier, vous êtes notre invité jusqu'à 17h. On va continuer à s'intéresser aux problématiques en lien avec le VIH, à ses traitements, à la prévention, à la stigmatisation. Mais tout de suite, un titre de votre choix qui fait aussi plaisir. On en discute après.

0: Loïc L'Hôpitalier, vous avez reconnu le titre. C'est vous qui nous l'avez soufflé, c'est ?
1: Oui, c'était Urban Species, Listen.
0: Avec en featuring MC Solar.
1: Exactement.
0: Ça nous reporte aussi à quelques années en arrière. Je n'ai pas la date sous les yeux, mais je crois qu'on est bien dans les années 94. Bon voilà, il est incollable. Dans l'entretien que vous avez récemment accordé au magazine 360 degrés, vous dites quelque chose de très fort. Aujourd'hui, vous vous concentrez davantage sur la personne que sur l'infection même du VIH. Ça signifie quoi concrètement dans une consultation ?
1: Ben, je pense que là, on peut faire écho à la chanson qu'on vient d'écouter. C'est que j'essaye d'être à l'écoute de la personne qui est devant moi, de aussi prendre le temps de la connaître, de créer un lien avec cette personne pour ensuite pouvoir lui fournir les soins les plus adaptés à ce qu'il a besoin et ce qui font du sens pour ces personnes-là. Il faut juste imaginer que la plupart de ces patients, de ces personnes qui vivent avec le VIH vont nécessiter un traitement.
0: On dit dans les chiffres 17 500 à peu près, si je prends les chiffres de l'OFSP, qui vivent avec le VIH à l'heure actuelle en Suisse.
1: Ok. Ben,
0: ça vous va, ça vous parle?
1: Oui, ça me parle. Mm-hmm. Je ne connais pas les chiffres exacts, mais ça me paraît correct. Ouais. Puis c'est vraiment de dire, ces gens-là, ils vont devoir être traités à vie. Donc, il faut qu'on arrive vraiment à créer un lien pour pouvoir les soutenir et les accompagner et traverser cette épreuve ensemble, en fait.
0: Donc, ça veut dire aussi parler de ce qui est autour, annexe à la maladie à proprement parler. C'est aussi la santé mentale, la vie sexuelle en étant sous traitement. On couvre tous ces aspects-là?
1: Oui, oui. Exactement, oui, on appelle. Vous avez évoqué la santé mentale, ça c'est quelque chose qui occupe une part assez importante de l'activité de ces consultations, surtout à travers l'écoute active, de bien pouvoir aussi fournir un espace aux personnes pour venir dans le cabinet et pouvoir parler, expliquer et raconter et déposer en fait ce qu'ils vivent au quotidien.
2: Mm-hmm. Est-ce que vous pouvez peut-être nous parler un peu de ces traitements? C'est des traitements lourds, c'est des traitements oraux. Comment ça se passe en fait la vie avec un traitement du VIH pour les gens qui n'en sont pas familiers?
1: Donc, pour la plupart des personnes vivant avec le VIH, aujourd'hui, on peut traiter avec un comprimé une fois par jour. Le comprimé va contenir en fait plusieurs molécules ou 3, 4 ou 2 molécules. On peut beaucoup faire des traitements à base de seulement 2 molécules aujourd'hui. Et puis, on a aussi, j'ai de plus en plus de patients qui ont des traitements de longue durée d'action. Donc, ces gens qui viennent par exemple tous les 2 mois au cabinet, où on fait des injections avec des médicaments sous forme de dépôt. Et puis, ils sont couverts, en fait, après cette injection pendant 2 mois. Ils n'ont plus à prendre de comprimés pendant les 2 mois.
2: C'est des traitements qui ont des effets secondaires ?
1: Tous les médicaments ont des effets secondaires, mais ça, c'est le médecin qui parle, mais tout va bien se passer, c'est très bien
0: toléré. C'est pour ça que vous êtes là, allez-y.
1: Pour la plupart des patients, ça se passe très bien. Mais en fait, on a une pharmacopée qui est assez diverse pour le traitement du VIH. Il y a plus d'une vingtaine ou d'une trentaine de molécules disponibles. Donc finalement, on trouve toujours une combinaison de traitements qui fonctionne pour le patient donné, qui tolère bien. Il y a les effets secondaires sentis par le patient, des nausées, troubles digestifs. Puis après, il faut aussi prendre en compte les effets secondaires pas ressentis que nous, on doit suivre avec des prises de sang régulières, des examens cliniques, des choses comme ça.
0: Est-ce que ces traitements, c'est la même chose que la PrEP ? Là, on parle des prophylaxies.
1: Alors, les médicaments sont les mêmes, donc les molécules qu'on utilise sont les mêmes. Donc, certaines des molécules qu'on utilise pour la prophylaxie fonctionnent pour le traitement.
0: C'est quand vous avez dit justement qu'on peut bénéficier de quelque chose qui va durer sur 2 mois. Et en préparant cette émission, j'avais l'impression que pour ces molécules de longue durée, ça s'appliquait aussi à la PrEP.
1: Oui. Donc la PrEP, c'est avec des comprimés, une prise, il y a la prise en charge financière de la PrEP en Suisse, c'est des comprimés. C'est une fois par jour, à la demande, mais grosso modo, c'est une fois par jour au moment où il y a besoin d'être protégé, après quelques jours de traitement avant, puis une phase d'induction. Ça, c'est des comprimés, mais on sait que, par exemple, il y a des médicaments qui existent aujourd'hui, notamment un qui a fait pas mal parlé de lui il y a un ou deux ans, parce que les études ont été publiées, où on peut faire des injections sous la peau tous les 6 mois, et ça marche magnifiquement bien pour la PrEP. Parce que le problème de la PrEP, ça marche très très très très bien. Ça prévient toutes les études cliniques et l'expérience qu'on a avec la PrEP, ça prévient extrêmement bien les infections par le VIH, mais il y avait une population dans laquelle ça marchait pas, c'est les jeunes femmes en Afrique subsaharienne, qui sont en fait une des populations les plus à risque du VIH, et la PrEP qu'on connaît par voie orale, ça marchait pas dans les études dans cette population. Et justement, le traitement sous forme d'injection, ça marche très bien. Probablement encore des histoires liées à la stigmatisation, le fait de devoir prendre un comprimé tous les jours.
0: Là, on parle de prophylaxie, donc c'est préventif. C'est pour empêcher en fait d'être touché par la maladie infectieuse.
1: Exactement. Alors imaginez, on peut faire un espèce de, avec un peu d'imagination, si vous prenez la PrEP, vous avez dans votre organisme en fait ces médicaments antirétroviraux qui sont en fait comme des bâtons qu'on va mettre dans le système moléculaire du virus pour qu'il puisse se multiplier et envahir votre corps. Si ces médicaments circulent dans les muqueuses génitales et dans le sang au moment où vous êtes en contact avec le virus, il peut rien faire. Il peut pas se multiplier, il peut pas s'installer dans les cellules de votre corps et l'infection n'a pas lieu. Alors, c'est pas comme un vaccin dans le sens que c'est pas votre système immunitaire qui va empêcher l'infection d'avoir lieu, mais c'est qu'on fait, on donne le traitement du VIH et ça empêche une infection chronique de s'installer.
0: C'est un terme qu'on connaît bien, la prophylaxie, notamment pour d'autres maladies type le paludisme, la malaria.
1: C'est le même principe, ouais.
2: Mais bon, le médicament pour le paludisme, on va le prendre parce qu'on sait qu'on va dans une zone à risque avec une maladie sexuellement transmissible. Et on peut aller très souvent dans cette zone à risque ou moins souvent en fonction de nos pratiques. Comment on décide comme individu, maintenant j'ai besoin de prendre un traitement de prophylaxie. À qui est-ce qu'on propose cette PrEP? À qui est-ce qu'on ne la propose pas? Et comment on décide de la prendre?
1: Donc, il y a des recommandations en fait avec des groupes ou des types d'activités en fait qui sont proposées pour les personnes à qui on propose la PrEP. Et puis on a aussi un peu, si quelqu'un vient nous voir et demande la PrEP, on va jamais lui dire que non. Si quelqu'un vient et demande la PrEP, c'est qu'il y a quelque chose qui motive cette personne à avoir besoin d'être protégée. Donc moi, je remets jamais en question, on donne la PrEP.
2: Mais là, peut-être pour les gens qui nous écoutent, concrètement, dans quel cas est-ce qu'on devrait la demander à son médecin, en fait?
1: Alors, je pense là où c'est important, donc il y a vraiment des critères qu'on connaît bien, mais on peut en sortir quelques-uns. Les personnes qui ont des partenaires multiples et qui n'utilisent pas de manière stricte le préservatif, ça c'est clairement une indication à la PrEP. On peut aussi envisager avec certaines populations, mais comme je vous ai dit, ben l'infection n'est pas cantonnée à certaines populations, mais on sait qu'il y a la prévalence, donc le pourcentage de gens qui vivent avec l'infection est plus élevé dans certaines populations. Typiquement, les personnes qui sont transgenres, ça, c'est des gens qui ont des relations sans utiliser le préservatif. Avec ce groupe-là, on propose la PrEP. Avec les travailleuses ou les travailleurs du sexe sans l'utilisation du préservatif, on propose la PrEP. Les hommes qui ont des relations sexuelles avec les hommes, avec des partenaires multiples ou dans des lieux où ils ne connaissent pas les partenaires, on propose la PrEP.
0: Et les personnes qui ont des rapports sexuels avec quelqu'un qui est infecté par le VIH, là ça marche
1: non,
0: aussi ou pas?
1: Parce qu'en fait cette personne, elle est traitée indétectable, donc elle ne peut pas transmettre l'infection, donc il n'y a pas besoin de donner la PrEP.
0: Donc on entend bien, il y a une petite contradiction, parce qu'en fait, dès qu'on parle quand même de personnes plus à risque, ça pousse à stigmatiser. Quoi, il y a une limite fine à trouver où le discours doit être fait pour protéger ces personnes et leur offrir une prophylaxie adéquate en fonction de leur pratique sexuelle et puis de leur travail, si je pense aux travailleuses de sexe. Et en même temps, si on met le focus sur ces personnes, on revient à une stigmatisation avec tout ce qui va avec, du jugement, de la honte.
1: Donc on doit aussi apprendre le langage pour parler de ça entre nous et pour parler de ça avec les personnes qui sont concernées. Et ça, c'est très important, en fait, de connaître le savoir. Parce que aussi, les mots qu'on utilise, la manière dans laquelle on va verbaliser les choses, la communication, ça revient à ces histoires de confiance entre les autorités de santé et la population. En fait, la manière où on apporte les choses, comment on communique, Ça montre aussi si on apporte un jugement de valeur à notre activité ou pas. Puis le but, c'est de rester objectif et ouvert et simplement de rendre accessible les meilleurs soins à qui en a besoin.
0: Est-ce que c'est une prophylaxie qui est connue pour ces populations, peut-être plus, j'ai pas envie de dire à risque, quel est le terme adéquat alors? Comment est-ce que je devrais dire, quel est le wording adéquat?
1: On peut dire population avec des prévalences plus élevées, on peut parler de groupe à risque aussi, je pense que c'est ok. Ce qui est important par exemple, c'est de parler non pas, on n'utilise plus le mot séropositif, ça il faut...
0: Ça, c'est à balayer. Vous avez fait le geste.
1: Voilà, y a pas, on n'est pas à la télé, mais il faut oublier, on parle de personnes vivantes.
0: Parce que là, ça véhicule quoi comme image? Ça véhicule le sidéant, Philadelphia, cet homme Hanks qui se décompose petit à petit.
1: Exactement.
0: Et de la personne pestiférée qu'on doit maintenir à distance.
1: Puis en fait, ça veut rien dire, parce qu'on peut être séropositif à tellement de maladies. Ça veut juste dire qu'on a des anticorps contre une maladie. Donc,
0: c'est pas simplement.
1: Non, ça veut juste
0: dire. C'est pour toute maladie infectieuse, en fait.
1: Oui, donc ça veut rien dire, en plus. Donc on parle de personnes vivant avec le VIH.
0: Ok, donc ça,
1: comme aujourd'hui, on parle plus de gens obèses, on dit des gens vivant avec l'obésité. Les nouvelles recommandations suisses sur l'obésité sont très claires à ce sujet-là. Mm-hmm. C'est important.
2: Et sur le point du langage, vous utilisez VIH ou on utilise SIDA? On s'est posé la question.
1: Non, on utilise VIH. Le VIH, c'est l'infection. C'est l'infection chronique par le VIH qui peut, si elle n'est pas traitée pendant plusieurs années, amener à une maladie qui s'appelle le SIDA.
0: Je reviens à ma question. Parce que maintenant, je connais le wording.
1: Voilà.
0: Est-ce que si on parle de ces populations à risque, est-ce que la PrEP, cette prophylaxie, est suffisamment connue pour être bien utilisée et porter ses fruits?
1: Oui. Et en fait, là, vous avez parlé des 300 cas, nouveaux cas diagnostiqués en Suisse par an. Il y a, je sais pas, 5 ans, 6 ans, on était à 500, 600 nouveaux cas par an. Et cette diminution des nouveaux cas, c'est clairement l'utilisation et l'accès facilité à la PrEP.
0: Ce qui vous permet d'être optimiste par rapport à l'objectif dont vous nous parliez tout au début, qui est vraiment d'arriver, pour ainsi dire, à une contamination, en tout cas une contamination zéro.
1: Il faut continuer à dépister tout le monde.
0: On va écouter Kenny Rogers and the First Edition, Just Drop.

0: Il y avait un piège, hein, parce que vraiment, le son s'étouffe et revient, le son s'étouffe, le son revient. Vous avez les images en tête du film, là, quand vous écoutez ça?
1: Clairement, oui.
0: The Big Lebowski. C'est pas quand il fait du bowling, c'est quand il joue.
1: C'est quand il rêve.
0: C'est quand il rêve, ah voilà. Nous sommes toujours avec Loïc L'Hôpitalier, on parle de VIH. Et puis, je vous propose d'écouter ce son. On va écouter celui qu'on a nommé le patient de Genève. Il est un des 6 malades guéris du VIH dans le monde. Une guérison quasi miraculeuse survenue à la suite d'une grève de moelle osseuse. Il témoignait dans le 1930 de la RTS en décembre 2023.
2: Ils ont utilisé ce terme, il se passe quelque chose. Et quand on m'a dit ça, j'ai trouvé ça tellement fabuleux. Et malgré le fait qu'il n'y ait pas cette mutation, ça a fonctionné. Personne n'a compris comment ça a pu arriver, en fait.
3: Qu'est-ce que ça fait d'être le patient de Genève?
2: C'est une lourde responsabilité. Ils m'ont remis sur pattes et ils ont fait que je suis là aujourd'hui. Et je leur dois beaucoup, beaucoup. Voilà pourquoi, à mon tour, je me dois d'être là. Et d'être le porte-parole de cette cause, tout simplement. Je suis, sans prétention aucune, je l'espère, la preuve vivante qu'il y a quelque chose qui se passe. Le jour où je partirai, je serai prêt à même donner mon corps à la science pour qu'on puisse comprendre, s'ils n'ont pas compris avant, ce qui se passe pour qu'il y ait eu cet effacement. Je souhaite beaucoup, de tout mon cœur, que des patients de Genève, il y en ait plein, des patients du monde entier. Et ça arrivera bientôt.
0: On avait les micros fermés, mais vous avez dit il est incroyable lui. Donc vous connaissez bien l'histoire, Loïc L'Hôpitalier.
1: J'ai eu la chance de l'écouter parler en fait et raconter son histoire il y a quelques années.
0: Donc lui, il a bénéficié d'une greffe de moelle osseuse et ça c'est un procédé assez révolutionnaire. Est-ce qu'on peut dire qu'il est guéri? Parce que c'est comme ça, on parle de lui comme le patient genevois, un des 6 qui guérit du VIH.
1: Alors, je crois qu'aujourd'hui on est 10, c'est tous des patients qui ont eu des greffes de moelle osseuse. Si je m'abuse, je ne connais pas les détails, donc ce n'est pas du tout quelque chose qu'on peut faire à large échelle. Mais ça me ramène toujours à cette citation de Camus dans La Peste. Qui est une fois que l'espoir renaît, le royaume de la peste prend fin. Et je trouve des histoires comme celle de ce patient ou les autres patients, ça nous donne quand même l'idée de dire que peut-être un jour on pourra trouver
0: le bout du tunnel.
1: Peut-être, peut-être.
4: Parce que pour l'instant, on vit avec le VIH, mais on ne guérit pas encore du VIH, à part ces quelques cas très spécifiques qui bénéficient de ce traitement. En l'occurrence, dans le cas du patient de Genève, en plus, c'est pas une greffe qui est dans le cas d'un... On cherche pas à le guérir du VIH avec cette moelle, il est atteint d'une leucémie à ce moment-là. Donc on ne guérit pas encore du VIH.
1: On ne guérit pas encore du VIH.
4: Et on n'a pas de vaccin.
1: Et on n'a pas de vaccin. Et c'est pas faute d'avoir cherché.
0: Ça fait 40 ans qu'on cherche.
1: C'est juste.
0: Est-ce que, puisque ça fait 40 ans qu'on cherche et que pour l'instant on ne trouve pas, est-ce qu'il faut baisser les bras ou est-ce qu'il faut continuer? Est-ce qu'il faut se satisfaire de la prophylaxie? Alors bien sûr que vous allez nous dire, non, il faut un vaccin, mais dans les conditions, actuelles de la recherche, du financement, des autres maladies, il y a des choix, il y a des pondérations à faire. Est-ce qu'il faut continuer à chercher? On va trouver?
1: Ça, je ne saurais pas vous répondre, mais je ne pense pas qu'il faut baisser les bras. Je pense qu'il faut continuer. Nous, les cliniciens, on soutient tous les chercheurs qui passent des heures dans leur labo à faire des expériences pour essayer d'apporter des solutions. Il y a beaucoup d'innovations dans le domaine, hein, dont ce soit les traitements, comme je vous ai dit, les traitements injectables, d'autres formes de traiter la maladie. Il y a vraiment beaucoup d'innovations. Il ne faut surtout pas baisser les bras, mais il ne faut pas qu'on oublie aussi qu'on a déjà aujourd'hui des très bons outils pour contrôler la maladie, et on doit les rendre accessibles à tout le monde sur toute la planète, pas seulement ici.
0: Ça, c'est un des... À mon sens, quand je vous entends parler, c'est pour moi une des problématiques qui revient souvent quand on parle de santé publique au niveau global, c'est qu'on a l'impression que lorsqu'on trouve les moyens de traiter une maladie qui est coûteuse, qui est peut-être bien connue... à disposition des populations des pays industrialisés riches, on oublie les dommages que cette maladie continue à faire dans les pays pauvres, où là, l'accès à la prévention, au traitement est totalement différent. Avec, on a donné ces chiffres en début d'émission, le nombre de contaminations est encore très conséquent.
1: Oui, et en plus, on a les outils sont pas chers, on a des médicaments génériques de bonne qualité qu'on peut utiliser partout dans le monde.
0: C'est quoi le problème? C'est l'argent? Ou on s'intéresse pas
1: C'est une question qu'il faut demander au ministre de la Santé.
0: Philosophique et éthique, mais.
1: Au ministre de la Santé des différents pays.
0: Votre perception des choses, mais Loïc Locatelier, vous qui êtes aux premières loges.
1: Je pense que c'est un manque de volonté, parce que les moyens existent, les outils existent, et ils sont disponibles à des coûts limités. C'est un manque de volonté. Il y a d'autres priorités pour la planète ou pour l'humanité.
0: Comment on se lève le matin avec ça en tête?
1: Avec son réveil.
0: Ah, elle est bonne celle-là. Mais alors, vous avez un côté british, le sens de l'humour, vous venez de nous en donner la preuve, mais au-delà de la plaisanterie, comment est-ce qu'on continue de se mobiliser pour faire au mieux pour votre patientèle, qui sont nombreux à être infectés par le VIH? Alors, vous êtes aussi médecin généraliste, médecine interne, mais continuer alors qu'on se rend bien compte que ça marche pas pour tout le monde, et puis que ça marchera sans doute pas pour tout le monde, que notre planète inégalitaire continue à s'exprimer.
1: Mais on va pas baisser les bras. On va continuer, on fait ça ensemble. Et puis je pense que c'est ça aussi. J'apprends beaucoup de mes patients. Je reçois beaucoup, j'apprends beaucoup. C'est un échange dans deux directions. On leur apporte des soins, on leur donne l'accès à la médication, au suivi. Mais on crée ces liens, on apporte beaucoup et on ne va pas les laisser tomber.
4: Qu'est-ce que vous apprenez, par exemple?
1: Sur la vie, on apprend des histoires de vie, des relations, des manières de se tenir, des manières de communiquer. On est exposé à plein de cultures différentes. C'est un vrai délice, en fait, de faire ces consultations, même si c'est pas toujours facile.
0: Loïc Locatelier, vous êtes médecin spécialiste en maladies infectieuses. Vous êtes aussi médecin spécialiste en médecine interne. Est-ce qu'il y a quelque chose au niveau de la médecine générale qu'on peut changer pour cette prise en charge des malades du VIH? Plus écouter avant de diagnostiquer. Est-ce que au sein des médecins généralistes, les questions sont bien posées, les notions sont claires?
1: Alors, on fait beaucoup de travail de formation auprès des généralistes. Je pense que oui, les généralistes connaissent bien le sujet. C'est pas le cas de tous les autres spécialistes. Faut pas oublier que beaucoup de ces patients vont être très stigmatisés. Quand ils vont consulter dans des autres services spécialisés, des infirmiers, des physiothérapeutes, il y a vraiment un travail aussi, même au sein de la communauté
0: médicale,
1: à faire d'information et d'explication pour diminuer cette stigmatisation.
0: Pour que le patient puisse annoncer, au fond, ce qu'il vit.
1: Oui, de manière sereine.
0: Oui, parce et ça, on y
1: croit. C'est un fait, en fait. Les gens vivent avec, donc il faut le laisser aller tranquillement et comprendre les éléments clés, par exemple, qu'une charge virale indétectable, les gens ne peuvent pas transmettre l'infection, même quand le dentiste fait des soins dentaires complexes.
4: Mais du coup, pourquoi est-ce que le dentiste aurait besoin de le savoir? Est-ce qu'on peut
1: il
4: pas simplement
1: pas besoin de le savoir,
4: de parce juste que pas il... le dire, en fait?
1: Exactement,
4: une fois qu'on est pris en charge, on pourrait tout à fait, comme on n'est pas obligé de clamer qu'on a du diabète ou quelconque autre forme de maladie longue durée.
1: Souvent, les gens ne le disent pas. Souvent, ils ne le disent pas. Ils sont indétectables, ça va tout bien.
0: Mais du coup, ils risquent de ne pas aller consulter, de peur d'être stigmatisés.
1: C'est possible. Je pense que ça dépend beaucoup des individus et des histoires de chacun.
0: Merci beaucoup Loïc l'hospitalier d'avoir été... Ah ça y est, j'aurais bouclé la boucle au
4: et
0: début
4: on...
0: et à la fin,
4: et
0: c'est bon.
4: Locatelier aussi.
0: Locatelier, ouais. Oui bon, bon. Ouais,
1: c'est vendredi.
0: C'est vendredi. Merci beaucoup d'avoir été l'invité de Drôle d'époque, je vous souhaite une bonne suite. Et puis comme vous avez dit, vous baissez pas les bras, on compte sur vous. Tout de suite, on va écouter Mila, Le bruit du temps.
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0: La ministre de la Santé zurichoise Nathalie Rickli et la conseillère aux États saint-galloise Esther Friedli. Par contre, Magdalena Martulo-Blocher ne se présentera pas, c'est ce qu'elle annonce hier soir dans une interview à la SRF. Un vaudois pourrait aussi succéder à Guy Parmelin, Yvan Pahut, il dit y réfléchir. On évoque aussi le nom du fribourgeois Nicolas Colli. Des dégradations dans les lycées français qui coûteront déjà plusieurs millions d'euros après une semaine de blocage et d'affrontements. 7 millions d'euros en Ile-de-France, entre 25 et 30 millions d'euros, estime la région Auvergne-Rhône-Alpes. Le garde des Sceaux Gérald Darmanin souhaite lui faire payer les parents et demande aux procureurs d'engager leurs responsabilités pour les dégâts provoqués par leurs enfants. Les dirigeants du G7 libèrent des stocks pour tenter de réduire la pression sur le prix des carburants. Ils ont convenu hier de libérer jusqu'à 100 millions de barils de diesel et de brut, de pétrole brut, dans les 4 prochains mois. Ils pourraient aussi libérer davantage de stocks ces prochaines semaines. Donald Trump, qui menaçait l'Europe jeudi, salue la décision. Le carburant toujours à un haut niveau, 2,10 francs en moyenne, le sans-plomb 95 dans la région de Lausanne par exemple, proche de 2,50 francs le litre de gazole à Copé. Et deux nouveaux pétroliers ont été touchés hier alors qu'ils se trouvaient dans le détroit d'Ormuz. Un autre avait déjà été touché la veille. Il n'y aurait cette fois pas de dégâts majeurs, affirme l'agence de sécurité maritime britannique UKMTO. Les rentes AVS, AI et AI vont augmenter de 20 francs. La rente minimale passera à 1280 francs par mois, contre 1260 actuellement. Le Conseil fédéral a décidé hier d'une hausse de 1,59% pour suivre l'évolution des prix et des salaires au 1er janvier prochain. Le nombre de faillites d'entreprises, lui, a nettement augmenté en Suisse sur les 9 premiers mois de l'année. 11 400 procédures en tout, c'est 37% de plus en un an selon le cabinet CRIF. En hockey féminin, deuxième défaite pour la Suisse dans le cadre de l'Euro Hockey Tour. Défaite 4-1 contre la Finlande hier. Les Suissesses avaient déjà perdu 5-0 face à la Suède mercredi. On leur souhaite évidemment de trouver la force lors du dernier match contre la République tchèque ce samedi. Et puis c'est une œuvre monumentale qui se joue ce samedi soir et dimanche à Neuchâtel, puis Montreux, le Requiem ad Pacem, Requiem pour la paix. La partition du compositeur neuchâtelois Louis Crelier s'inspire du récit de soldats, de victimes de guerre et de prisonniers, ainsi que de réfugiés, 100 choristes, 50 musiciens. L'œuvre affirme qu'aucune victoire ne se construit sur un massacre. C'est ce soir donc au Temple du Bas à Neuchâtel, demain dimanche à l'auditorium Stravinsky de Montreux. Ciel en partie ensoleillé ce samedi, des bandes de stratus sur le plateau des cumulus en montagne et de nombreux voiles nuageux sur le sud du Jura, le bassin alémanique et le Bas-Valais. Des risques d'averses en seconde partie de journée dans le sud du Jura et aussi les Préalpes. Les températures aujourd'hui entre 13 et 21 degrés.
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6: Bonjour à toutes et à tous. Fred Facio est en régie avec moi en studio, l'auteur, comédien, metteur en scène lausannois Adrien Rupp. Bonjour à vous.
7: Bonjour.
6: Merci d'être là à la veille de la première de La Simone. C'est à voir au théâtre Vidi Lausanne, votre seule en scène adaptée de votre roman éponyme qui a paru il y a quelques mois aux éditions La Veilleuse. La Simone, c'était votre grand-mère, une héroïne de gentillesse avant tout. Vous allez nous en dire plus sur elle et bien sûr sur cette adaptation qui est une histoire de famille, puisqu'il y a également en studio avec nous, celui qui a eu un regard extérieur sur cette création, votre frère Lionel Rupp. Bonjour.
7: Bonjour.
6: Et votre cousine qui, elle, est musicienne, Claudia Garcia Vega. Bonjour à vous, Claudia.
8: Bonjour.
6: Merci beaucoup d'être réunis ici. Je crois qu'on va parler encore d'autres membres de la famille pendant cette demi-heure. Ce sera avant de débattre littérature avec Isabelle Falconier et Yvan Garcia.

0: Patricia. Au programme, le nouveau roman d'Alexis Yeni qui avait reçu le prix Goncourt 2011 avec son premier roman, L'art français de la guerre. Là, il revient avec Dans les Alpes, tout ira mieux, un titre ironique. Elle avait reçu le prix littéraire 2018 des écrivains Genevois pour son premier roman, Les battantes. L'italo-suisse Simona Brunel-Ferrarelli publie La peine haute. Côté littérature étrangère, Baignade surveillée, c'est signé de l'américaine Laura Kashish qui a été souvent adaptée au cinéma et en série. Et puis une BD, Face A, Face B, c'est signé Blutch, une histoire d'amour à lire tête bêche. À quoi s'ajouteront les coups de cœur d'Isabelle Falconier et d'Yvan Garcia. Ce sera après avoir évoqué quelques coups de cœur culturels qu'on vous propose pour votre week-end. De la littérature à la scène, il n'y a qu'un pas que nous franchissons, dans les deux sens d'ailleurs aujourd'hui, dans Vertigo. Soyez les bienvenus. Adrien Rupp, pour vous présenter en quelques mots, vous êtes lausannois, formé comme comédien à la Manufacture, la première volée.
1: La deuxième,
0: ouais, voilà, au tout début. Vous avez joué pour plusieurs compagnies de théâtre, de danse, également auteur de théâtre. Au cinéma, vous avez co-réalisé avec votre frère qui est ici, Lionel Rupp, le long-métrage Key West. En littérature, vous avez publié Le Cambrioleur, c'était en 2023. Et puis La Simone, donc au printemps dernier, aux éditions La Veilleuse. Votre éditrice, Florence Schechter-Robins, raconte que vous lui avez présenté le projet en disant vouloir écrire un texte simple sur une personne gentille et que vous aviez peur que ça ne soit pas vendeur du tout. C'est le plus gros succès des éditions de La Veilleuse jusqu'à présent. Trois réimpressions. Qu'est-ce qui, selon vous, touche autant les lecteurs et les lectrices ?
1: Ouh, si je le savais, je pourrais en acquérir plein d'autres à succès comme ça. Je sais pas. Non, les retours que j'ai eus, je pensais surtout effectivement sur la douceur. Enfin, parler de la douceur, parler de la gentillesse. Je sais, qui a touché beaucoup de monde, ouais. Mm-hmm. Un besoin en tout cas d'entendre parler de ça.
0: Mais alors même que vous pensiez que c'était ça qui ferait que ça ne serait pas bien reçu.
1: Oui, non, je c'est un peu quand généralement quand on dit que quelqu'un est gentil, c'est souvent un peu déprécié. Et puis c'est vrai que j'avais presque un peu honte de présenter un projet comme ça. Je me rappelle que quand j'en ai parlé, j'étais timide, on va dire là-dessus. Je dis oui, c'est un peu ça la sensation que j'ai. Mais j'avais un peu l'impression d'être niais, de vouloir parler de ça, voilà.
0: Toujours cette association traditionnelle comme ça entre gentillesse et bêtise, comme si c'était, c'était synonyme. Mais pourquoi t'écris un livre sur moi ? Pourquoi pas ? Il n'y a rien à raconter, j'ai rien fait, c'est vrai. Ça, c'est extrait de La Simone, de votre échange avec votre grand-mère. Qui est Simone ? Présentez-nous votre grand-mère.
1: Alors, au-delà de ma grand-mère, c'était une petite dame de classe ouvrière, gentille effectivement, assez lente, un peu en dehors des clous. Et je pense que c'est aussi ça que je trouvais intéressant, c'était de parler de quelqu'un qui était pas forcément efficace justement, à une époque où on parle énormément d'efficience, d'efficacité, de rentabilité, etc. Et là, j'avais envie de critiquer un peu de violemment critiquer le productivisme, qui me brûlait, mais pas frontalement, en faisant le portrait de quelqu'un qui l'était absolument pas.
0: Mmh. Lionel Rupp, c'était aussi votre grand-mère. Est-ce que ce sont ces termes-là que vous utiliserez en premier pour la qualifier, vous aussi ?
2: La différence que j'ai avec Adrien, c'est que comme j'ai 5 ans de moins, j'ai des souvenirs qui sont peut-être moins précis de ma grand-mère. Mais je me souviens surtout du duo de mes grands-parents vaudois, qui étaient très doux, qui prenaient le temps de faire les choses, qui étaient des bons vivants et qui amenait beaucoup de douceur et de gentillesse. J'ai peut-être un souvenir qui est moins précis qu'Adrien, parce qu'elle est partie quand j'avais seulement 10 ans.
0: Mmh. Elle adorait aller au théâtre, elle mettait une robe qu'elle avait cousue elle-même, ses plus beaux escarpins, elle savourait sa chance d'aller voir des professionnels, comme elle disait. Demain, c'est donc elle qui va monter sur scène au Théâtre de Vidy, d'une certaine façon. Et si vous portez ce texte aujourd'hui, c'est d'abord pour tenir une promesse. Racontez-nous, Adrien.
1: Oui, j'avais promis à mon père d'adapter le le texte sur le plateau. C'était un peu son intuition au début. Moi, je pense que je me serais satisfait du livre. Et mon père, donc le fils de la Simone, avait déjà trouvé l'œuvre importante parce que ça défendait beaucoup de valeurs qu'il avait. Mais aussi, oui, il a eu cette intuition et cette envie que ce soit sur le théâtre. Et après, il a été rattrapé par la maladie. Et le souhait qu'il a eu à ce moment-là, c'était de voir cette adaptation sur scène. Mmh. Et du coup, c'est un peu comme ça que c'est parti.
0: Donc malheureusement, il ne pourra pas voir l'adaptation sur scène. Il est parti avant, mais il y a eu des enregistrements, c'est ça, qui ont été faits. Vous avez échangé avec lui grâce à ça.
1: Alors les enregistrements, oui, j'en avais fait un pour juste lui faire écouter, parce que avant de terminer le livre, vu que c'était sur sa mère, je voulais quand même son aval. Et donc j'avais fait un enregistrement d'un des premiers extraits que j'avais écrit. Et lui, après, il a envoyé cet enregistrement à mon autre grand-mère. Avec qui s'entendait extrêmement bien, parce qu'elle adorait les histoires, elle adorait lire, mais elle avait perdu la vue. Alors il a un peu utilisé cet extrait pour le partager avec elle. Et donc voilà, oui, il y a eu un petit échange comme ça qui m'a un peu échappé des mains, d'un enregistrement qui s'est un peu faufilé comme ça dans la famille. Ouais.
0: Mmh. Elsie, donc, c'est l'autre grand-mère à laquelle vous aviez consacré un film, vous, Lionel.
2: Oui, c'est ça. C'est notre grand-mère qui est marocaine. Donc, c'est aussi de ça dont parle la pièce. C'est un peu le choc des cultures, des fois, entre la famille de ma mère et celle de mon père. Et moi, j'ai voulu faire ce film-là au moment où je savais qu'elle allait partir. Et je me disais, c'est le dernier moment pour qu'elle puisse me et nous transmettre tout ce qu'elle peut, et par rapport à l'histoire familiale, mais aussi qu'est-ce qu'on peut prendre avec nous. Une fois que que les personnes qu'on aime ne sont plus là. Et je pense que c'est pour ça que naturellement je me suis aussi retrouvé à travailler sur la Simone. C'est que ces dernières années, on a dû apprendre à faire avec la mort, à faire avec le deuil, et comment est-ce qu'on fait avec, j'ai l'impression qu'on a choisi de, plutôt que d'un deuil classique, de laisser partir les gens, comme on dit, c'est de les prendre avec nous. Mmh. Et c'est ce qu'on essaye de faire.
0: Et ce à quoi vous vous êtes joint, donc Claudia, vous en tant que musicienne, donc c'est vous qui avez fait la musique sur Elsie, et également donc sur La Simone, sur cette pièce. Quel type de musique? Je crois en fait ça devient un spectacle aussi musical que visuel. Hein.
3: Oui, alors moi aussi, Elsie c'était ma grand-mère, mm-hmm. Alors aussi dans cette... comme ils disent, la première à partir, on était... là, chez elle, tous ensemble, et j'avais ma guitare, et juste, peut-être, par moment, j'accompagnais Adrien avec ses bouts de la Simone. Alors, la musique a commencé d'une façon très organique, juste à côté d'abord de Elsie, et puis après de Daniel, qui était donc mon oncle et leur père. Mm-hmm. Et alors, c'est une musique qui commence d'une façon assez douce pour les bercer, pour les accompagner dans ce procès, qui est aussi assez sensible à ce qui se passe, parce que quand ils sont dans cet état, tu dois être une musique très fragile, non? Mm-hmm. Alors ça part un peu de ça, et puis après on a voulu que ça prenne d'autres dimensions.
0: Donc il y a quoi sur scène alors? Il y a quels instruments?
3: Il y a beaucoup d'instruments. Mm-hmm. On a justement des instruments comme ça plus petits, des carillons, une sansula, des bols tibétains, des instruments plus de presque de sonothérapie, et d'autres beaucoup plus folkloriques. On a un pandero cuadrado qui est un instrument ibérique, une percussion. Après on a des synthés, des boîtes de rythme, on a un gong, on a la guitare, on chante. C'est vraiment ça, ça va un peu partout.
0: Donc vous êtes sur scène avec Adrien, mais vous, Adrien, en fait, vous incarnez quel personnage? Êtes-vous la Simone?
1: Je suis le narrateur à la base, quand même. Et après, je me laisse traverser par tous ces personnages. Ouais. Mm-hmm. Donc l'Axel, le narrateur qui invoque toutes ces personnes qui sont parties.
0: Vous dites invoquer parce qu'il y a un côté assez rituel, donc on le comprend dans la musique, mais aussi dans les costumes, je crois, qui sont très carnavalesques.
1: Ouais, on a des très beaux costumes faits par Margot Fanhove et Nathalie Beck. Je tiens à dire leur nom parce que vraiment, c'est des costumes vraiment impressionnants. magnifiques qui sont inspirés de plusieurs carnavals païens d'Europe. Et tout est ouais, construit un peu dans ces rites qu'on a un peu reconstruits, adaptés pour accompagner des personnes qui partent. Je crois que c'est vraiment tout ce travail qu'on a fait en famille ces dernières années avec plusieurs personnes proches qui a donné naissance à ce récit et après à cette pièce. Donc il y a un peu toute cette vibration qui accompagne tout ça.
0: Le spectacle dure 1h30, vous avez gardé un tiers du livre à peu près. Comment est-ce qu'on choisit dans ces cas-là ce qu'on garde et ce qu'on ne garde pas? Qu'est-ce qui a été le plus difficile peut-être à lâcher?
1: Ça c'est fait. Ben pour ça c'est bien d'avoir des personnes justement qui accompagnent parce que
0: oui.
1: Lionel par exemple avait, je pense le fait aussi qu'il soit cinéaste et qu'il est monteur.
0: Donc il a fait du montage.
1: Ouais, il a pas mal édité. Il est souvent arrivé vers moi en me disant bon ça on coupe, ça on coupe, ça on coupe. Des fois j'acceptais tout de suite, des fois il me fallait du temps. Et puis des fois j'étais quand même pas d'accord. Mais ça s'est fait un peu comme ça. Oui, c'était du montage.
0: Et les premières ébauches de la pièce, elles ont été écrites dans le salon familial, je crois, avec avec vous Lionel, au chevet de votre père. Quel conseil donnait votre père?
1: Mon père, ouais, c'était la, enfin justement sa manière de partir, c'était de nous accompagner là-dedans. Bah, il regardait. Claudia est venue aussi quelques semaines, quelques mois même. On a aussi créé la musique dans le salon. Et puis il regardait. En fait, plus que des conseils, c'était sur son visage qu'on lisait ce qui était puissant ou pas. Ce qui le berçait, ce qui l'accompagnait ou non. Donc on a eu, c'est accompagné de toute façon, c'est accompagné de ça parce qu'on a été accompagné de son visage qui partait et qui en même temps, qu'est-ce qu'il avait besoin pour partir. Donc c'était très clair en fait. Il y avait des choses qui étaient extrêmement claires à son sourire, à son regard. On savait ce qu'il fallait garder ou pas, ou si on était dans la bonne direction ou non.
0: Et il apparaît au générique comme œil extérieur et initiateur. Pourquoi ces mots-là?
1: Alors, initiateur, ça, je crois que c'est très clair. Il nous a pas laissé le choix. Il a dit ça doit être adapté au théâtre. Et on refuse rien à son père qui est en blouse bleue et qui va bientôt partir. Et l'œil extérieur, comme je dis, voilà, on regardait son regard et suivant son regard, on savait exactement, c'était notre boussole, en fait. C'était exactement, on sentait ce qu'il faisait vibrer ou non.
0: Oui, puis vous dites qu'il n'est pas tombé loin de l'arbre de la Simone, donc en parlant de sa gentillesse, de sa modestie, donc il y a pas mal de lui aussi dans ce spectacle.
1: Oui, une partie du récit du livre a été écrite aussi pour lui, quand je savais qu'il allait partir. Donc c'était aussi une façon, ce livre c'était même aussi une façon de lui dire l'amour que j'avais pour lui, mais il était tellement pudique et tellement humble que des fois j'étais obligé de passer par la Simone, d'utiliser des phrases qu'il disait, que Simone disait aussi, pour lui dire à quel point ça m'avait aidé. Enfin, donc il y a beaucoup de choses en parlant de la Simone où je parlais aussi de mon père qui partait. Ouais.
0: Donc il y a un vrai processus aidant via la création pour traverser le deuil. Vous l'avez vraiment ressenti vous aussi, Lionel, quand vous avez fait ce film, Elsie?
2: Oui, ben, c'est-à-dire que on a eu deux expériences très proches de personnes qui sont parties et je pense que la création nous permet de mieux comprendre ceux qui nous ont légué. À force de le travailler, on comprend qu'est-ce qu'on peut prendre avec nous. Des fois c'est un geste, des fois c'est Elsie, c'est le thé à la menthe. Notre père, c'est son enthousiasme pour les petites choses ou pour par exemple, notre environnement, comme il pouvait s'enthousiasmer simplement en étant dans la région et en regardant un coucher de soleil. Donc c'est des petites choses en fait qui peuvent nous permettre de continuer à vivre avec eux et qui nous enseignent en fait quelque chose pour la suite. C'est pour ça que je pense que ce serait dommage de, à cause de la douleur, les oublier. Je pense que malgré la douleur, il faut vraiment faire en sorte de les prendre avec nous et de grandir avec eux.
0: Sachant qu'ils n'étaient pas, il et elle n'étaient pas artistes, eux-mêmes, donc.
2: Non, mais c'est un artiste contrarié, notre père.
0: Ouais.
2: S'il avait pu, il aurait été artiste. C'est juste qu'il venait d'une origine modeste. Ses parents avaient beaucoup fait pour qu'il fasse des études. une fois qu'il avait fini les PFL, il pouvait pas devenir artiste peindre et crever la dalle. Donc c'est pour ça que je pense qu'il a pas pu être artiste. Mais c'est pas pour rien qu'on est trois dans la famille à être artiste.
0: Vous aviez monté Boom aussi à Vidi en 2023, Adrien Rupp, sur l'évacuation de la ZAD du Mormon avec le collectif Lux. Bon, la dimension politique était assez évidente, mais ici aussi, en fait, il y a quelque chose de très politique pour vous avec la Simone.
1: Clairement, oui, oui. Comme j'ai dit, la première chose, c'était de parler du productivisme à travers quelqu'un qui l'était absolument pas, pour montrer à quel point la lenteur et le temps de qu'on prend à ne pas produire, c'est du temps à qu'on prend à tisser des liens. Il y a ça, le fait de faire exister des personnages d'origine modeste, parce qu'il n'y a pas que la Simone, il y a aussi plusieurs personnages qui viennent tous un peu de classe ouvrière ou paysan, etc. Enfin, et avec un savoir quoi, souvent on est un peu condescendant. Et donc il y a cette partie-là. Et puis la dernière partie, c'était ce qui a traversé ce temps de création, le dire au revoir, parce qu'aussi, pour préciser, en fait, autant ma grand-mère que mon père, on les a accompagnés à la maison, ils sont partis dans leur salon. Donc jusqu'au dernier jour, on était avec eux en tant que proche aidant, on a dû apprendre ça. Et il y a aussi quelque chose de politique, je crois, à prendre le temps de cet au revoir. Et ce qui est pour moi le paroxysme du productivisme, qui fait qu'en fait, on doit tellement être en travail, en production, etc., que ce temps-là, qui est quand même le temps le plus... le temps le plus important de notre vie et le plus magique, on le prend pas, on le prend très peu, et c'est vraiment pas la faute des gens, c'est la faute des conditions dans lesquelles on est. Là, j'accuse vraiment pas les... Et donc oui, il y a cette dimension là, ouais.
0: Pour annoncer une mort, la Simone, elle disait simplement c'est fini après le livre et juste avant la première au théâtre de Vidi-Lausanne. Qu'est-ce qui, vous diriez, est fini?
1: Qu'est-ce qui est fini?
0: Ouais.
1: Dans le livre, je dis, c'est fini, ça veut dire aussi ça commence.
0: Ouais.
1: Dans le livre, donc. Non, c'est de lier ces mouvements-là. Quand c'est fini, c'est que ça commence aussi. Il y a quelque chose, là, on parle beaucoup justement de la mort. Alors, là, pour le coup, c'est la fin de la création, mais c'est le début des représentations. Et le c'est fini quand on parle de ça, c'est, il y a rien de, si, c'est triste aussi, mais il y a rien de tragique. Et puis c'est beau aussi. Et donc on est en train de finir la création. Là, c'est peut-être ça qui est fini. Maintenant, c'est le début des représentations. On est très joyeux de pouvoir partager ça. Et c'est je pense, que c'est quelque chose de très beau. Et ça rejoint effectivement tout ce qu'on traverse dans cette œuvre.
0: Oui, Claudia, vous avez travaillé sur une musique qui n'est pas du tout plombante. Il s'agit de célébrer, en fait, le départ, c'est ça?
3: Oui, absolument. Il y a beaucoup de légèreté aussi, de pouvoir aller dans des endroits très... où l'émotion est là, mais vraiment faire une célébration de ça et de ne pas couper toutes ces émotions qu'on a lorsque quelqu'un part, mais justement les habiter, prendre le temps de voir où ça nous emmène, et je pense que la musique est créée depuis cet endroit, et aussi avec toute la bande de son qu'il y avait à la maison, parce qu'il y avait d'un côté Daniel qui était en train de partir avec tout ce silence et tout le temps et tout cet espace dont il avait besoin. Et d'une autre part, il y avait Joyce aussi, qui est très importante, que c'est ma tante, et du coup leur mère qui a fait à manger pendant tous ces mois et pendant tout le processus de création, qui était toujours dans la cuisine à faire à manger avec plein de bruit et tout ça. Alors il y a ces deux côtés, non? Il y a toute cette partie comme plus rythmique de la vie doit continuer, on doit ben, faire en sorte que ceci ne tombe pas. Et d'un autre côté, ben, une personne qui est juste en train de partir avec toute cette douceur, tout ce silence. Et c'est beaucoup dans ces deux rythmes, le spectacle. Il y a ce contraste.
4: Et ça s'appelle La Simone. C'est à voir au Théâtre Vidi-Lausanne du 3 au 8 octobre. Alors, c'est complet, certes, mais on peut s'inscrire aux alertes, à la revente des billets et puis venir sur place à la dernière minute. Il y a très souvent des places qui se libèrent. Ne pas hésiter. Et puis, il y a le spectacle qui sera à Genève ensuite, au sein d'une Grütli du 11 au 20 mars. D'autres dates, très probablement, à venir. On vous le souhaite. Merci beaucoup, Adrien Rupp, d'être venu nous en parler.
1: Merci à vous pour l'invitation.
4: Merci beaucoup, Claudia Garcia Vega et Lionel Rupp. Merci.
3: Merci.
4: Bonne suite à vous. Le livre, rappelons, aussi est à lire. Il est paru aux éditions La Veilleuse.

0: David Guetta a eu l'idée de réunir la voix de l'Australienne Tones and I et celle de Teddy Swims et cela donne Gone, Gone, Gone, cette balade électropop que vous venez d'écouter. À suivre dans Vertigo, on va vous parler de plusieurs livres qui sont sortis tout récemment. Est-ce qu'il faut les découvrir ou pas? Bon, il y en a pas mal à lire, je crois. Ils sont plutôt bien conseillés par nos chroniqueurs et chroniqueuses. Et avant cela, on va aller voir si l'on a des bonnes idées à vous donner pour votre week-end culturel.
1: Quel merveilleux week-end nous avons là.
2: Ce week-end, on sortira.
3: Bah, je te dis quoi, il faut faire un plan.
2: On ira en ville, on ira dehors, on ira au théâtre, je te le promets.
0: Le Polar prend ses quartiers à Aunay pour la 5e édition du Salon littéraire Mauvais Genre. Rencontre avec des autrices et des auteurs de romans noirs, thrillers, autres récits qui donnent des frissons dans une ambiance conviviale. Et c'est gratuit vendredi 2 octobre, donc dès 19h30, espace culturel Le Manège à Aunay. Deux grands noms du jazz suisse réunis, le pianiste Marc Pernoud et le saxophoniste Christophe Hirniger avec New Lines. Ils reprennent l'idée de Lenny Tristano, à savoir partir de standards du jazz et écrire par-dessus de nouvelles mélodies. Le résultat, c'est complicité, liberté, élégance. Et c'est ce soir à 21h à la MJJ de Genève. Clémenceau, Le Tigre et Claude Monet sont de vieux amis qui se disputent souvent. Clémenceau pousse le peintre qui perd la vue à terminer ses nymphéas. Cette comédie de Philippe Madral mêle humour, art, amitié. Elle a déjà fait salle comble 3 fois au Musée d'art et d'histoire où elle était jouée devant un vrai nymphéa de Monet. Et elle débarque demain et après-demain, donc samedi 3 et dimanche 4 octobre, au théâtre Oxymore à Puy. L'humoriste Simon Roman présente Planchette, spectacle d'humour mordant personnel à découvrir au bord du lac de Neuchâtel. C'est ce samedi 3 octobre à 20h30 à l'Azimut d'Estavayer-le-Lac. Une nuit entière de films courts, qu'ils soient drôles, touchants, étranges ou étonnants venus de partout. La tournée romande fait étape dans 2 villes le même soir. Vendredi 2, donc, au Cinémotion Rex à Fribourg et Cinérive d'Astor à Vevey. Tous les billets sur nuitducourt.ch.
4: C'était un bon plan.
5: Merci.
6: Je vous revois après le week-end.
7: À lundi.
4: Bon week-end.
5: Merci.
8: Merci.
0: Et puis ce qu'on peut faire le week-end aussi, c'est lire.
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0: Ils nous ont rejoints en studio. Isabelle Falconier, bonjour.
16: Mais bonjour Anne-Laure.
0: Et Yvan Garcia, bonjour Yvan.
17: Bonjour.
0: Ça va, tout va bien?
16: Tout va très bien, merci.
0: Vous avez des bons livres sous le coude là?
17: Quelques-uns, oui. On n'est pas d'accord sur tout, mais...
0: Ah, super. Bah, alors, on va aller voir ça tout de suite. Je sais qu'il y aura de la littérature suisse avec La peine haute de la suisso-italienne Simona Brunel-Ferrarelli. Il y aura également de la littérature étrangère avec le nouveau roman de l'américaine Laura Kashishk, Baignade surveillée. Et puis la BD de Blutch, face A, face B, une histoire d'amour à lire tête bêche, une face de chaque côté, des livres auxquels vous ajouterez vos coups de cœur. Mais on va commencer par ce roman français. Il avait reçu le prix Goncourt en 2011 avec son premier roman L'art français de la guerre. Alexis Génie revient avec Dans les Alpes, tout ira mieux. Ça paraît aux éditions de l'Observatoire. Après la pandémie de 2020, Camille et Paul quittent la grande ville et des emplois qui ne leur conviennent plus pour s'installer dans les Alpes. Elle a été la plume d'une personnalité politique. Elle devient accompagnatrice spirituelle dans une clinique privée d'altitude. Lui, ancien aide-soignant, continue à prendre soin des autres. Mais la clinique n'a rien du refuge espéré. Qui veut nous lire le tout début de ce roman?
17: Eh bien, je vais vous lire un extrait du roman, mais pas forcément le tout début.
0: Pas le tout début, d'accord.
17: Charles Gost attendait les luthiers sur la terrasse qui offrait une vue sur le lac. Rien que la terrasse valait la moitié du prix de la propriété. C'est ainsi, en ces lieux paradisiaques, une vue sur le Léman coûte un bras, puisque c'est cela qu'on en achète, voire montrer, et si l'on est un peu poète, contempler. Une autre part considérable du prix consiste à ne pas être vu, donc au mur, frondaison, espace tampon avec le reste du monde.
0: Un extrait de ce roman, Dans les Alpes, tout ira mieux, qui paraît aux éditions de l'Observatoire, signé Alexis Génie. Isabelle Falconier, qu'avez-vous pensé de ce roman?
16: J'ai beaucoup aimé. C'est tout est dans le titre. Hein, dans les Alpes, tout ira mieux.
0: Une promesse.
16: C'est oui, mais alors c'est évidemment un titre à prendre avec beaucoup d'humour. Hein. Mm-hmm. Alex Yeni, le couple, son couple qui quitte, voilà, sur des bobos. Après le Covid, ils quittent Paris, ils s'installent à la montagne. Et ils espèrent évidemment, ils incarnent le grand fantasme dans la nature. Tout ira mieux. Nous donnerons du sens à notre existence. Hein, les Alpes, la nature. Génératrice. Mais évidemment, rien ne se passe comme ils, ce qu'ils en rêvent et avaient prévu. Donc, c'est une comédie, c'est noir, c'est cynique. Et puis, un des deux personnages du couple, Camille, dans le fond, il transforme sa vie, il devient accompagnateur spirituel. Alors ça aussi, ça incarne un fantasme de tant de gens dans le monde de donner du sens aujourd'hui, alors qu'avant, c'était une plume politique qui vivait dans le monde cynique. Et là, il se rend compte, petit à petit, il est engagé dans une clinique à la montagne, il se rend compte qu'il n'est qu'un bullshit job parmi d'autres. En fait, il est un alibi et il tombe de très haut. Et c'est une comédie drôle, noire, une grande critique du capitalisme. À la fois, c'est très profond. Hein, et puis, en même temps, Alex Yeni, il aime s'amuser. Il a une plume allègre. Et puis, il retourne, on le retrouve avec Jubilation sur les bords du Léman, au-dessus de Genève. Il y a une sorte de critique aussi, en fait, du rôle que joue Genève, qui fait tout le monde tourne autour de Genève. Mais Genève, aux yeux d'Alex Yeni, et cette calme ville paisible qui est à l'abri de tout. Et il y a quelques pages, effectivement, très, très drôles sur Genève.
3: Qu'en avez-vous pensé, vous, Yvan Garcia? Est-ce que vous êtes aussi emballé qu'Isabelle?
17: Alors, pas tout à fait. Je veux dire, j'ai pas tellement accroché, en fait, à ce récit. J'ai bien compris l'enjeu des thématiques de société, la question des coupes budgétaires dans les hôpitaux, notamment, la déshumanisation du métier de soignant. Mais d'un autre côté, j'ai trouvé que le problème, c'était justement, l'histoire pouvait être peut-être intéressante, le style qu'utilise Alex Yeni, justement, dans ce texte. J'ai bien compris que le ton se voulait ironique, satirique pour créer cet humour. Mais j'ai trouvé l'humour très lourd, en fait, avec des fois des petits calembours, des fois un peu mal agencés. Si je vous prends un extrait de la page 125, plutôt que le genre rigolo qu'affectait le gynécologue, Camille trouva au psychiatre un genre zigoto. C'est humour un petit peu facile, un petit peu potage comme ça. Et puis, donc un autre extrait plus loin, dans son bureau, le directeur lui mit des points sur les i, ce que l'on peut entendre par points, même si il y mettait toujours des gants de cordialité. Un style qui, oui, veut être ironique, satirique, mais d'un autre côté, qui est très lourd et qui fait qu'on n'adhère pas tout à fait tout seul, hein. Un petit peu ou en partie faux dans cet univers, avec des personnages justement comme ces médecins qui font partie du comité d'éthique très stéréotypés, ce Charles Gost dont on a parlé précédemment, qui est cet ultra riche genevois qui sonne aussi très stéréotypé. Une scène un petit peu drôle, c'est au début quand on le fait s'échapper de sa villa sous surveillance, quand on le met dans un étui à contrebasse, mais tout était très lourd et j'avais beaucoup...
0: Attendez, qui s'échappe de d'où?
17: Charles Gost, en fait, il se fait exfiltrer de sa villa, en fait, de Genève.
3: D'accord.
17: Et dans un étui à contrebasse.
3: Il y a un petit clin d'œil à un certain...
16: Complètement, absolument. Voilà. Oui, mais c'est des scènes. C'est une comédie satirique. C'est une satire, et comme dans toute satire, on convoque des personnages stéréotypés, le bobo, l'ultra riche qui cherche à échapper à toutes les situations. Alors ce roman m'a fait beaucoup penser à mes romans préférés de la rentrée, c'est celui de Sophie Divry, Rochebrune, où là c'est un couple en crise qui profite d'un séjour à la montagne, qui espère se ressouder lors d'un séjour à la montagne. Et là aussi, ça part en sucette. Donc il y a un trend, c'est les écrivains et c'est leur job de saisir le fait qu'on a un fantasme de régénération et de penser que dans les Alpes tout va aller mieux. Bah hélas, on voit aussi que les Alpes, la nature, les glaciers, c'est elle-même est très mise à mal ces temps.
17: Mm-hmm. Bon, c'est une question de dosage aussi, puisqu'on a ces extraits de ce journal, le Bourg-Pif, justement, journal tendancieux, qui sont insérés dans la narration, et puis on voit que ces articles ne collent pas tellement. On est vraiment dans une sorte d'humour qui se veut drôle, mais qui ne l'est pas forcément.
3: Vous, ça ne vous a pas fait rire, en tout cas.
17: Non.
3: De toute évidence, Yvan Garcia. Mais ça a séduit Isabelle Falconier. Donc, on laisse nos auditrices et nos auditeurs faire leur choix, de se faire leur avis, en tous les cas. Dans les Alpes, tout ira mieux. Donc, ça paraît aux éditions de l'Observatoire, et c'est signé Alexis Yeni. Littérature suisse à présent, on va découvrir le nouveau roman de Simona Brunel Ferrarelli. Il paraît aux éditions Élis, hélas. Il s'intitule La peine haute. Là, on est dans un village isolé d'Italie, près de la frontière française. Un monde fermé sur ses propres règles et sur ses secrets. Il s'ouvre sur une coulée de boue meurtrière et puis Mimi, est retrouvée morte chez elle et le livre va remonter le fil de sa vie, cette vie qui est marquée par la consanguinité, l'inceste et le rejet notamment. On vous laisse nous lire un extrait, Isabelle.
16: Oui, tout à fait. Alors le tout début, avant tout court. Avant que l'eau ne remonte le cours des êtres et qu'on ne voit plus rien, que l'air ne soit pris d'assaut par les immenses, avant les larmes, les choses folles, les démissions, avant qu'on ne franchisse ces trois marches et que le monde ne frappe sans concession, laissant les eaux et les airs sans écho sous le contre-coup de son intrusion, avant, il y a une petite fille devenue femme, puis faite vieille, qui se raconte un monde autre et se chuchote des possibles comme d'autres bouffent, comme ça, sans le frein de la décence, ignare des conséquences. Elle se raconte des temps mémorables qui n'ont peut-être jamais eu lieu, dans sa tête seulement, et puis des affaires d'ombre rude, heurtées à l'aube par les chancelants.
3: Le tout début de ce roman La peine haute, signé Simona Brunel Ferrarelli. Votre avis, Yvan Garcia, sur ce roman?
17: J'ai beaucoup aimé ce roman, justement. Elle réussit à créer cette ambiance de huis clos, un petit peu alpin, avec des phrases mystérieuses. On a une ambiance presque un peu ramusienne aussi, de grande peur dans la montagne. Elle utilise aussi le blanc de la page pour mettre en avant des expressions. Donc avant, Isabelle nous a lu le début, l'incipit avec avant. Une expression du type avant, il y avait une petite fille devenue femme, puis faite vieille, qui se raconte un monde autre et chuchote des possibles, comme d'autres bouffent, pour introduire ce personnage de Mimi. Et puis donc elle excelle un petit peu dans ses tournures, on va dire, ses circonvolutions mystérieuses qui nous donnent envie de tourner les pages, les chapitres. On s'en était pris à cette vieille histoire qui n'était pas si vieille que ça et qui avait heurté le village. Elle crée cette ambiance un peu de mystère villageois avec les paroles des personnages qui sont soit intégrées dans la narration, soit qui répondent directement à d'autres en patois ou en dialecte local, un peu italien. Et elle met en avant des grandes images de la nature en lien avec la protagoniste Mimi et d'autres personnages de cette famille et comment le drame petit à petit arrive, ou bon, il est déjà au début, mais comment il est arrivé dans cette communauté, avec peut-être un bémol qui est que la fin est relativement longue, un petit peu dramatique aussi. On a l'impression qu'il y a un surjeu dans le dramatisme vers la fin, mais sinon une très belle découverte.
3: Bon, puis si vous avez tenu jusqu'à la fin, déjà c'est bon signe.
17: C'est plutôt bien.
3: Isabelle Falconi.
16: Oui, j'ai trouvé ce roman tout à fait extraordinaire. C'est, je pense, le plus beau roman de littérature romande que j'ai lu depuis vraiment des années. Mimi est une héroïne absolument inoubliable. La scène d'ouverture, alors qui une scène qui
3: c'est tragique,
16: se déroule sur plusieurs pages, mais la scène d'ouverture où on découvre cette femme après une inondation, mais la femme est morte depuis des semaines, peut-être des mois, presque momifiée comme ça dans sa cuisine, oubliée de tous, et puis on remonte le cours de son histoire. La langue est exceptionnelle, c'est une langue comme ça un peu déliée, hypnotique, un peu rude, lyrique, et puis en même temps il y a des longues phrases, puis tout à coup des phrases très courtes, des expressions italiennes, les thèmes, alors c'est comment être mère, comment parfois aimer ses fils, comment parfois ne pas aimer ses enfants, comment être aimé, ne pas être aimé des enfants qu'on aime. Enfin, il y a toute une réflexion très forte autour de la famille, des relations dans la famille, de l'inceste. Ça plonge dans une communauté villageoise comme ça, repliée sur elle-même, avec évidemment ses secrets, ses non-dits, ses haines. C'est un livre sur la solitude. C'est vraiment un très beau livre sur la solitude. Il y a quelques scènes magnifiques. J'en ai une vraiment qui, depuis que j'ai lu le livre, me reste. Cette Mimi qui est vraiment élevée de manière très rude, très pauvre, a priori aimée de personne quand elle est gamine, un jour trouve dans un vieux grenier des livres jetés et dont les pages sont collées entre elles. Enfin, certaines des pages sont collées entre elles. Et quelque chose va s'éveiller en elle. Et lorsqu'elle lit le livre, elle va apprendre à lire dans ses livres. Et lorsqu'elle tombe sur une page collée, c'est là qu'elle découvre le pouvoir de son imagination et qu'elle va commencer à sublimer sa vie et à donner une autre dimension à sa vie. Et c'est ce genre de trouvailles qui font que ce livre de Simona Brunel Ferrarelli est vraiment extraordinaire. Je rappelle juste qu'elle a eu en 2019, c'est son troisième livre, elle a eu en 2019 le prix SPG du premier roman. Elle vient pas de nulle part, elle a un univers et là elle est en train de le déployer de manière magnifique.
3: Et on peut signaler aussi que Simona Brunel Ferrarelli sera l'invitée de Quartier Livre. Ce sera le 1er novembre à l'occasion des 15 ans d'Hélice Hélas, puisque c'est dans ces éditions, ces très belles éditions, toujours avec des couvertures originales qui fêteront donc leurs 15 ans et qui publient ce roman La peine haute. Allez, on passe à la littérature étrangère à présent. Elle s'appelle Laura Kashish, qu'elle est poétesse et écrivaine, romancière américaine. Elle publie, ou plutôt elle publie en traduction, parce que le roman a déjà paru il y a quelque temps dans la langue originale, Baignade surveillée aux éditions Gallimard, une traduction de Céline Leroy. On est au 16 juillet 1969, pendant que la fusée d'Apollo 11 décolle vers la Lune, Richie, 5 ans, se noie dans une piscine du Michigan. Et le roman va mettre en regard en fait les premiers pas sur la Lune et les derniers pas d'un enfant jusqu'au deuil. Vous nous lisez le tout début, Yvan Garcia.
17: Cet après-midi-là, la maître nageuse ne vit pas Richie Manning, le petit garçon qui se noyait au milieu de la piscine, sous un ciel si bleu et dégagé qu'un film transparent semblait avoir été tendu entre la Terre et l'espace, comme de la cellophane sur une salade de pommes de terre qu'on apporte chez des amis.
3: Encore une histoire joyeuse, je sens, que vous nous proposez. Merci
16: pourtant,
3: beaucoup.
16: Piscine, ciel bleu, ça devrait nous emmener dans des, oui, dans des moments joyeux.
3: Mais bon, il y a quand même un enfant qui se noie, voilà.
16: Oui, alors moi aujourd'hui je bois du petit lait parce que tous les livres dont on parle, ben, je les ai vraiment beaucoup aimés. Laura Kashish fait partie en fait, des écrivains, écrivaines dont, voilà, vous savez, on a tous des écrivains fétiches dont on ne jette aucun des livres et dont on lit tous les livres chaque fois qu'ils en sortent un. Et Laura Kashish fait partie de ces écrivains-là. Baignade surveillée est un livre merveilleux. Je me suis vraiment plongée dedans. C'est à la fois, c'est dramatique, oui, mais c'est de l'horlogerie de grande précision. C'est de la dentelle, hein, d'une finesse inouïe. C'est 300 pages qui dissèquent, hein, les quelques dizaines de secondes qui ont suffi pour que ce petit Richie de 5 ans se noie, hein, dans une piscine de quartier. Et puis, effectivement, c'est le jour où, le 16 juillet 1969, une fusée part sur la Lune. Et donc, Laura Kashish part comme une espèce de long tourbillon, essaye de décortiquer, d'analyser, de comprendre tout ce qui, dans la vie de ce petit gamin, a fait qu'il se noie ce jour-là, en plein milieu de l'été. Elle est comme, elle fouille en archéologue dans la vie de tous les protagonistes de ce drame. Elle déterre tout, hein, les désirs inavoués, les secrets de cette famille. Elle va de l'infiniment petit à l'infini grand. C'est vraiment un très, très, très beau roman. Laura Kashish a mis plus de 10 ans à l'écrire et ça valait la peine d'attendre.
3: Mm-hmm. Pour vous aussi, ça valait la peine, hein, Yvan ?
17: Oui, ça valait la peine. Donc, c'est un récit entraînant, une lecture qui happe, qui me laisse un petit peu sur ma faim vers la fin, justement. Alors, j'en dirai pas plus sur la fin, mais...
3: Oh, en même temps, on a l'impression de connaître la fin, quand même, entre Apollo et la vie, le destin tragique de Richie.
17: On se pose la question, justement, mais... en tout cas, on nous donne l'impression, alors, on va chercher ce coupable, s'il y a un coupable, par exemple, et on va plonger... c'est le cas de le dire, donc dans la piscine avec Richie, pour savoir ce qui s'est passé, à quel moment, à certains moments justement, comme disait Isabelle avant, elle va revenir en fait l'autrice sur certains détails de la matinée en réécrivant certains chapitres aussi. Elle va nous donner vraiment l'impression que justement, malgré le fait qu'il y ait eu la fusée Apollo, il y a eu un drame et ce drame peut être tout aussi intéressant que l'exploration lunaire. Le tableau se gâte un petit peu sur la structure du livre justement parce que on a envie de tourner les pages, on a envie de savoir. En plus, il y a d'autres histoires qui viennent entrecouper cette histoire avec Richie. Puis on se dit, mais à quel moment ces histoires vont rejoindre la trame principale? Et c'est là où il y a peut-être, on va dire, une déception ou quelque chose qui passe à côté. Les histoires se rejoignent, mais on n'a pas forcément la réponse qu'on souhaiterait.
16: Mm-hmm. Mais clairement, elle, tout à fait. Mais enfin, elle montre, ce roman montre à quel point l'attention aux toutes petites choses a tout autant de sens et tout autant importante et décisive, effectivement, que d'envoyer des gens dans l'espace, quoi.
3: Mm-hmm. Ça s'appelle Baignade surveillée de l'américaine Laura Kashish aux éditions Gallimard, une traduction de Céline Leroy. La BD maintenant, c'est Face A, Face B de Blutch aux éditions 2042. En fait, ce sont deux versions de la même histoire d'amour à lire tête bêche, une face de chaque côté. Donc Face A, on a un couple qui embarque sur un frêle canot pour traverser le lac Lémancoli. Et puis Face B, plus sombre, le récit va remonter jusqu'à leur rencontre. Lui qui lit, elle qui dessine et leurs certitudes qui se changent en inquiétude. C'est dessiné au crayon en noir et blanc et le livre prolonge en fait le travail que Blutch avait déjà fait sur la vie de couple avec son précédent album La mer à boire.
0: Votre regard sur ce livre, Yvan, sur cette BD.
17: L'histoire avait tout pour plaire, le dispositif narratif aussi, et puis j'ai été freinée par le dessin. En fait, j'ai trouvé ce dessin noir-blanc très fantomatique donnait pas du tout envie, en fait, ou rendait pas justice à cette histoire. On s'attendait à un peu plus justement de passion, un peu plus de coloris. Une des seules planches qui m'a vraiment marqué, alors c'est il y a une planche qui est partagée des deux côtés ou des deux histoires en plein milieu du récit. Je laisserai les lecteurs la découvrir. Mais sinon, c'est une autre planche qui est un peu plus cartoonesque où la mère joue avec son enfant et il joue et on voit les personnages, les figurines en plastique qui se baladent. Et donc là, on a un trait cartoonesque beaucoup plus assumé, et là ça m'a beaucoup plus marqué. Mais ce trait blanc noir, il est très onirique, très difficile à ressentir. En fait, on a de la peine à comprendre un petit peu les émotions qu'il véhicule, comment il décrit l'histoire, comment ce qu'il nous raconte aussi. Des fois on a une narration qui est un peu décousue et le dessin ne rend pas justice, je trouve, à l'histoire.
0: Ça vous a laissé à distance, ouais. Donc et vous, Isabelle Falconier, ce noir et blanc vous a aussi maintenu à distance?
16: Très beau, j'ai trouvé que ça posait vraiment la question, mais comment est-ce qu'on dessine l'amour, le désir et la perte de l'amour? C'est une exploration du couple, du temps qui passe, du désir qui s'enfuit. Qu'est-ce qui reste d'un couple après de longues années comme ça, et petit à petit on voit leur physique. C'est un livre très sensuel, presque très très sexy, presque érotique, alors de manière un tout petit peu stéréotypée. Ça se passe sur le Léman, on y revient. Peut-être Blutch adore Hergé, donc peut-être qu'on voit en fait Hergé qui était aussi très lié avec les bords du Léman. Peut-être que c'est une forme de dommage. L'idée des récits qui se rejoignent au milieu, parce que ces deux personnes, ce couple, cet homme et cette femme essayent de se rejoindre dans un désir qui désormais leur échappe. Voilà, la faute au temps qui passe, à la vie qui va, au corps qui change. Et c'est vraiment, je trouve, une belle réponse de Blutch de répondre à cette question. Comment on dessine le doute, la tristesse? C'est un roman à la fois très beau, très doux, mais très mélancolique. D'ailleurs, il appelle l'aimant...
0: L'aimancolie.
16: Voilà, c'est très très beau et je pense que ça résume bien cet ouvrage.
17: Mm-hmm. Ça fait un peu nature morte, justement. Enfin, les belles cases avec ce noir blanc, c'est justement le paysage, un petit peu, je trouve.
0: Face A, face B de Blutch, paru aux éditions 2042. À 17h51, on va passer à vos coups de cœur. Des histoires très joyeuses maintenant. Allez, Heure sauvage de Marie Petit-Cueno aux éditions EHO. Ça, c'est votre choix, Isabelle. On est à Naples en 74, où Andrea inaugure sa galerie d'art en introduisant une jeune artiste qui utilise son corps comme médium. Qu'est-ce que c'est que cette histoire?
16: Oui, alors des heures sauvages. Peut-être pas joyeuse, mais sauvage. Marie Petit-Cueno est une jeune écrivaine française et elle s'empare d'une performance que Marina Abramovic avait réalisée justement en 1974 en Italie, qui s'appelle toujours Rythme Zéro. Et Marina Abramovic avait proposé au public une expérience incroyable. Elle se tenait immobile pendant 6 heures et c'est le public, les gens
0: qui venaient
16: à elle et qui pouvaient faire d'elle, devenue objet, ce qu'ils voulaient avec, il y avait toute une série d'objets qui étaient posés devant eux. Et évidemment que le public vraiment peut faire ce qu'il souhaite à Marina Abramovic, qui ne va pas réagir, qui va rester impassible pendant 6 heures. Alors au début, ça commence tout bien, les visiteurs sont doux, gentils, etc. Puis au bout de quelques heures, certains commencent à couper ses vêtements avec des lames de rasoir. Et donc, il y a une forme de sadisme qui se développe, c'est l'effet meute. Et il y a presque des formes d'agression sexuelle qui se déroulent. Et Marie Petit-Cueno raconte, c'est fantastique, elle raconte ça de manière à la fois un peu documentaire, on dirait un reportage, mais c'est une écriture très tendue. Elle nous remet à l'esprit cette performance qui a été un moment de bascule dans l'histoire de l'art contemporain, qui a montré les enjeux en fait aussi de jouer avec son corps. C'est un livre très déstabilisant, passionnant.
0: Elle a vraiment bon, en fait, parce qu'on connaît en fait cette performance, on peut la voir en fait, même quand on ne la connaît pas encore.
16: Elle nous interpelle. Alors d'une part, elle nous remet en mémoire. Il n'y a pas eu de film de cette performance. Il y a eu des photographies,
0: oui, des photos.
16: Et puis ensuite, Marina Abramovic a témoigné de ce qu'elle a ressenti. Donc il y a une forme d'interprétation. Elle nous montre aussi les coulisses de cette performance, c'est-à-dire qui était le galeriste qui a pris le risque. Hein. Marina Abramovic n'était pas connue. Il y avait une immense prise de risque dans le fait de la proposer. Elle se glisse dans la tête de certains des visiteurs devenus acteurs presque sadiques. Elle se met dans la peau aussi de Marina Abramović. Qu'est-ce qu'on ressent? Qu'est-ce qui se passe après? Et le public est parti dès le moment où Marina Abramović a cessé d'être un objet et après les 6 heures a commencé à vouloir leur parler. Aucun n'assumait ce qui s'est passé durant ces 6 heures dans cette galerie d'art à ce huis clos. Donc c'est un livre qui vraiment remet au centre qui nous sommes, une exploration aussi des racines de la cruauté. Parce que c'est ça, elle a montré qu'au fond de nous, tous, nous avons, si nous le pouvons, si nous avons la possibilité, un fond de
3: l'autorisation,
16: de cruauté en fait, et d'un effet de meute qui peuvent se déclencher même dans une galerie d'art.
3: Ça s'appelle « Heure sauvage » au pluriel, de Marie Petit-Cueno. Votre coup de cœur à vous, Yvan, il va à Une prière pour John Coltrane aux éditions Noir sur Blanc, c'est signé Jérôme Schmitt. On est en 66 avec John Coltrane qui entame sa première et unique tournée de concert au Japon quelques mois avant sa mort. Dites-nous, on est entre littérature, musique et...
17: Et récits de voyage, donc on part à la découverte avec Jérôme Schmitt des Jazz Kissa, donc ces bars à jazz japonais. Et il va se concentrer sur cette tournée de 1966, puisqu'elle a absolument bouleversé les Japonais, notamment les personnes qui étaient présentes au concert de Coltrane ou leur famille. Chacun de ces personnages, ou une grande partie de ces personnes, va fonder ces Jazz Kissa, qui sont des sortes de petits temples, ce qui fait référence au titre du livre du jazz. On peut les trouver dans un endroit improbable, ça peut être en plein milieu d'une montagne, ou dans les sous-sols d'une agglomération tokyoïte. Et donc, l'auteur Jérôme Schmitt va décrire un petit peu sa rencontre avec différents personnages. Il va décrire des personnages très attachants qui ont été bouleversés par Coltrane, donc comme par exemple un ancien aristocrate qui s'appelle Masamichi Okazaki, qui a ouvert son bar grâce à Coltrane, en fait, parce qu'il a été absolument bouleversé de l'entendre jouer. On a une langue vraiment qui joue aussi sur cette mélodie, cette prosodie. On se rend compte à quel point le jazz a influencé l'histoire japonaise. C'est un peu le rock'n'roll des Japonais, on va dire, le jazz.
3: Oui. Ces bars qui existent encore, qui sont spécialisés dans parfois un seul musicien de jazz.
17: Exact. Donc on a des jazz qui savent avec des portraits de Coltrane ou d'autres musiciens que nous décrit très dans les détails Jérôme Schmitt. Et on croise aussi un petit peu l'ombre qui plane de Murakami, Haruki Murakami, qui lui-même était tenancier d'un bar de jazz, qu'on croise un petit peu comme personnage dans le livre aussi. Donc quel est l'impact de la musique sur la vie des gens? Ça, Jérôme Schmitt arrive très bien à le retranscrire à travers ses rencontres avec ses différents personnages. C'est un récit très sensible, très beau.
3: Oui, cette découverte différente du Japon, en fait. Offerte par ce livre, Une prière pour John Coltrane aux éditions Noir sur Blanc, signé Jérôme Schmitt. Merci beaucoup à tous les deux, Isabelle Falconier, Yvan Garcia, pour ce débat, pour vos choix de livres. On peut évidemment les retrouver sur l'application Play RTS et sur le site RTS Culture. Voici le choix maintenant de notre programmateur musical, Bastien Arnold. Ça s'appelle Naked. C'est un collectif de producteurs qui s'allie à Portugal The Man, le groupe américain révélé mondialement par Feel It Still. Voici Some Kind of High.
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0: 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Laurent Blanchard.
1: 300 policiers et gendarmes ont été blessés depuis le début du mouvement de blocage des lycées en France. 170 lycéens et étudiants ont été hospitalisés. Un jeune de 16 ans a aussi perdu un œil après un tir de flashball. Le mouvement

0: Les compagnies aériennes iraniennes sanctionnées par les États-Unis vont pouvoir reprendre les liaisons entre l'Iran et la ville sainte chiite de Najaf en Irak. Annonce du bureau du Premier ministre irakien hier. L'Irak a accepté d'appliquer les sanctions imposées la semaine dernière par les États-Unis, mais négocié une exception pour le sanctuaire de Najaf. Un revirement important pour le franc, il est reparti à la hausse en cette fin de semaine. Un dollar s'est changé hier à 83 centimes et un euro à 93 centimes le franc. De franc donc, les importations et les voyages à l'étranger deviennent moins chers pour les Suisses, mais les entreprises exportatrices risquent de pâtir d'un franc plus coûteux. Le territoire de Belfort et le canton du Jura veulent accroître leur coopération. Les deux entités frontalières ont confirmé hier 5 priorités communes, parmi elles la jeunesse, l'économie et la formation professionnelle. Nouvelle performance de Sina Fry en VTT. La Zurichoise remporte hier le classement général en short track grâce à sa 3e place à Lake Placid. Le classement général de la Coupe du Monde devrait par contre revenir à la Suédoise Jenny Risvet. Une découverte qui réjouira les protecteurs de la nature. Une cinquantaine de nazes ont été aperçus cette semaine dans la Sarine, en basse ville de Fribourg. Naze, c'est le nom d'un poisson en fait, hein, espèce considérée comme quasi éteinte en Suisse. Le naze tire son nom de sa bouche qui ressemble en fait à une sorte de nez, naze donc. C'est un photographe spécialiste de la faune aquatique qui l'a repéré. Il s'agit de la découverte la plus significative de ces 25 dernières années. Et on reste dans la nature. Ce week-end, ce sont les journées Euro Bird Watch, événement pour découvrir la migration des oiseaux, journée de recensement de BirdLife également dans 50 sites répartis partout dans le pays. Chaque automne, des millions d'oiseaux traversent la Suisse pour rejoindre les quartiers, leurs quartiers d'hiver en Afrique. Opération de comptage notamment au Sommettre dans le Jura, au centre nature de la Sauge, sur les berges vaudoises du lac de Neuchâtel ou encore à la jetée des Paquis à Genève. Ce sera une journée bien ensoleillée d'ailleurs ce samedi, des bancs de stratus sur le plateau, des cumulus en montagne et de nombreux voiles nuageux sur le sud du Jura, le bassin Lémanique et le Bas-Valais. Des risques d'averses par contre en seconde partie de journée. Les températures aujourd'hui entre 13 et 21 degrés.
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0: Ce dimanche se tient la journée mondiale des animaux et ce matin, ce sont des animaux sauvages qui s'invitent dans CQFD. Bonjour Sarah Dirène.
1: Bonjour Stéphane Gabiou.
0: Des animaux sauvages et cette bonne nouvelle, certains d'entre eux recolonisent nos territoires.
1: Oui, chamois, bouquetin, loutre, castor, huppacier sont en effet désormais visibles en Suisse grâce à des programmes de conservation ciblés. Moralité, quand on veut, on
0: peut.
1: Bravo.
0: Voilà, aujourd'hui c'est vendredi, vous le savez évidemment, notre grand invité du jour va nous parler du côté émotionnel des mathématiques, Lucia Silig.
2: Oui, Hugo Parlier est professeur de mathématiques à l'université de Fribourg. Peut-être que pour vous, les mathématiques ne sont qu'un lointain souvenir plutôt angoissant, quelque chose qu'on vous a préparé à affronter pendant toute votre scolarité sans que vous ne compreniez trop pourquoi, parce que c'est pas comme si depuis ça avait été d'une utilité centrale dans votre vie. Eh bien, sachez que notre invité a le même sentiment à l'égard des sables mouvants.
0: À l'égard des sables mouvants, attends. Bonjour Hugo Parlier.
3: Bonjour.
0: Il va falloir que vous nous expliquiez le lien entre les maths et les sables mouvants.
3: Oui, alors c'est... Ça vient du fait que quand j'étais petit, j'étais persuadé que les sables mouvants, ça allait être un grand problème dans ma vie.
0: D'accord. Et ça l'a pas été, j'imagine, trop bah, ou...
3: Pas trop, heureusement.
0: Voilà.
3: Heureusement, jusqu'à présent. Voilà. Jusqu'à aujourd'hui.
0: Et les maths non plus, manifestement, vu que j'ai devenu prof de maths.
3: Bah, c'est devenu un grand problème, pour le coup.
0: Oui, voilà. C'est ça. Mais vous aimez les grands problèmes.
3: Oui, absolument.
0: Quand on est professeur de mathématiques. En tout cas, merci d'être là.
3: Merci
0: en direct
3: vous.
0: Avec nous ce matin. On va vous retrouver dans un quart d'heure après une première séquence actualité qui nous attend pour parler des animaux sauvages, c'est le programme. Donc bonjour, bienvenue à tout le monde.
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0: On s'intéresse donc ce matin à la faune suisse à l'occasion de la journée mondiale des animaux.

0: qui aura lieu dimanche, Sarah Dirène.
1: Oui, et je dois vous dire que c'est une journée beaucoup plus ancienne que la Journée internationale des zombies. Elle est célébrée la semaine prochaine ou en décembre.
2: On est contente de le
1: savoir. Non, en décembre, il y a aussi la journée des pulls verts de Noël. Enfin, c'est complètement absurde.
0: Alors que pas absurde de parler des animaux, c'est ça que vous dites.
1: Exactement. Et puis, la Journée mondiale des animaux souffle, c'est en 100 une bougie. Ah oui. On va donc, et on l'a dit en introduction, s'intéresser non pas à la perte vertigineuse de la biodiversité. Je vous rappelle, Stéphane, que un tiers des espèces sont menacées en Suisse, notamment les insectes et amphibiens, ils prennent cher. Hein. Mmh. Mais soyons positifs. Intéressons-nous à des animaux sauvages qui reviennent peupler nos territoires.
0: Et c'est justement le thème du dernier numéro de la revue suisse, La Salamandre, qui paraît aujourd'hui.
1: Oui, son titre, Les oiseaux qui vont mieux. On y croise ibis chauve, nette rousse, certains hérons ou encore la chevêche d'Athéna. Des espèces qui ont un point commun, elles ont toutes bénéficié de mesures de conservation ciblées. Et ça a fonctionné. Bon, alors pour certaines espèces, hein, elles bénéficient aussi du réchauffement climatique. Mais ça, c'est une autre histoire. Donc, un petit peu, quand on veut, on peut. Hein, le cerf élaphe qui avait disparu du pays au 19e siècle est revenu. Le bouquetin aussi a été sauvé de l'extinction. Quant à la loutre, eh bien, elle recolonise aujourd'hui nos cours d'eau après avoir disparu à la fin des années 80.
0: La Suisse, Sarah, me semble-t-il, est plutôt pionnière dans les mesures de conservation.
1: Vous avez raison. Dès 1875, la Suisse a créé des districts francs fédéraux, de vastes zones protégées destinées à permettre aux grands mammifères alpins, comme le bouquetin, le chamois ou le cerf, de reconstituer leur population après des décennies de chasse intensive. Puis, 1914, la Suisse fonde le parc national suisse dans les Grisons, que vous affectionnez particulièrement. Oui. Stéphane, l'un des plus anciens parcs nationaux d'Europe centrale. Alors, moralité, quand la volonté politique est là et que les habitats sont restaurés, eh bien, la nature vous dit merci.
0: Très bien. Et nous, on dit merci à Raphaël Arletta de nous rejoindre dans CQFD. Bonjour.
3: Bonjour.
0: Vous êtes professeur et directeur du département de biologie de la conservation à l'université de Berne. Vous étudiez depuis plus de 20 ans les causes du déclin justement des espèces menacées. Aujourd'hui, on voit revenir le lynx, le castor, la loutre. Au fond, la faune suisse se porte-t-elle mieux ou moins bien qu'il y a 50 ans ?
3: Alors, le paradoxe, c'est que la grande faune qui a été éradiquée par les armes à feu et le poison à partir du 19e et au début du 20e siècle, ben elle se restitue progressivement grâce à l'intervention de l'homme, aux réintroductions, etc. Et on a plein d'autres espèces, notamment celles qui vivent dans les milieux humides ou dans le paysage agricole qui, elles, ont fortement décliné et qui continuent de décliner en ce qui concerne les milieux cultivés. Par contre, pour les zones humides et les plans d'eau, etc., on a une légère amélioration grâce à des mesures de renaturation qui ont été mises en œuvre. Et puis enfin, on a le réchauffement climatique qui, lui, a en fait des conséquences très très contrastées. Vous avez les espèces qui, en fait, sont adaptées au froid, qui vivent en haute montagne, qui sont en train de fondre à peu près comme les glaciers. Mmh. On pense par exemple au lagopède, qu'on appelle aussi perdrix des neiges, cet oiseau qui mue en hiver et qui devient tout blanc. Et on a par contre d'autres espèces méridionales qui, elles, sont en train de recoloniser les zones de basse et moyenne altitude. On pense par exemple aux guêpiers d'Europe ou aux petits duxcops.
1: Alors vous parlez d'oiseaux, Raphaël Arletta. On va prendre un exemple que vous connaissez bien, l'exemple de la huppe fasciée, reconnaissable avec sa grande huppe rousse et noire. Et ben cet oiseau était en fort déclin dans les années 90 en Valais. On va prendre l'exemple du Valais. Et aujourd'hui, on a 5 à 6 fois plus. Grâce à quoi ? Qu'est-ce que vous avez découvert ?
3: Alors, on a découvert, grâce à des travaux de recherche, que la proie principale de la huppe, c'était en fait la courtilière, qui est un gros orthoptère de la famille des grillons, qui vit en fait dans des galeries, dans les sols qui sont assez meubles, les sols plutôt de la plaine alluviale. Et en fait, cette proie principale, elle ne vit que dans des zones où il n'y avait quasiment plus de grands arbres. Il faut savoir que après la Deuxième Guerre mondiale, tous les vergers à haute tige ou les haies ont été éradiqués. avec cette éradication, ben, on a perdu en fait les possibilités pour les pics de creuser des cavités pour nicher dans les arbres. Et les huppes, en fait, elles-mêmes, malgré leur long bec pour fouir le sol à la recherche de ces courtières, eh bien, elles ne creusent pas elles-mêmes leurs cavités de nidification. Elles comptent sur les pics. Elles récupèrent, si vous voulez, les loges que les pics n'utilisent plus. Et malheureusement, ben, il n'y avait plus de ces loges en plaine et les huppes devaient se reproduire, nicher très haut sur le coteau en faisant d'énormes déplacements entre les zones qu'on dit de gagnage où leur nourriture, les courtières, en fait, étaient présentes et des cavités disponibles, par exemple, dans les murs de vigne, les chênaies ou les châtaigneraies. Et en fait, ce qu'on a fait simplement, c'est qu'on s'est dit, ben, on va essayer de changer la donne et d'offrir des cavités, mais cette fois artificielles aux huppes, et on les a installées dans des cabanes dans la plaine du Rhône. Un peu plus de 700 nichoirs en 4 ans installés entre Verneuillat et Sierre. Et en quelques années, la population qui comptait une vingtaine de couples, elle a été multipliée par 5. Quoi. Les huppes ont répondu instantanément en fait à ces mesures. Bon, c'est une vieille histoire parce que je vous parle là de la fin des années 1990 et début des années 2003. Mais le fait est que 25 ans plus tard, je suis toujours en train d'étudier cet oiseau que j'ai suivi depuis mon adolescence en fait. Donc en fait, on a des, si vous voulez, grâce à des mesures comme ça artificielles, la possibilité de restaurer des espèces sans intervenir avec des réintroductions ou des lâchers. Si l'habitat est là, les espèces souvent reviennent. Maintenant, ces mesures nichoires, c'était des mesures qu'on voyait comme temporaires au départ, en se disant on va progressivement replanter des vergers aux tiges. Et là, on est très très en retard sur les objectifs qu'on s'était fixés. On a bien quelques haies qui ont été plantées dans la région de Martigny, par exemple, mais ça reste quand même assez localisé.
1: Pas suffisant encore. Vous parlez de nichoirs, donc de quelque chose d'artificiel, et je pense à un autre oiseau, le vanneau huppé. Enfin, on parle tout le temps de huppe dans cette émission.
0: Et vous limitez à chaque fois que vous dites huppe, vous faites hop là, sur la tête. Là,
1: c'est un oiseau en fait des prairies, des zones humides. Et ben lui aussi, il va remonter la pente. Mais ce qui est intéressant, c'est qu'on a dû mettre des grillages autour de son habitat, c'est ça ? Expliquez-nous rapidement.
3: Oui, c'est ça. C'est-à-dire, comme vous l'avez dit, Sarah, le vanneau huppé, en fait, est une espèce des prairies humides et des zones marécageuses. Et comme on a drainé pratiquement toutes ces surfaces dans les basses régions de Suisse à partir déjà du milieu du 19e siècle, ben, cette espèce, elle a quasiment perdu tous ses habitats d'époque. Et en fait, finalement, elle nichait autrefois sur des îlots qui n'étaient pas accessibles aux prédateurs, des îlots au milieu des marécages. Hein. Et ce qui se passe, c'est que maintenant, cette espèce, elle niche dans les zones cultivées. Elle va chercher des prairies plutôt ou des cultures en pleine terre plutôt avec un fond comme ça qui est un peu humide. Elles s'installent là-dessus. Elles pondent leurs œufs dans ces surfaces. Et puis, malheureusement, ben, elles n'ont pas la protection que les îlots de jadis leur offraient. Donc, en fait, leurs pontes et leurs nichets sont très vulnérables, notamment aux prédateurs terrestres comme le renard. Et c'est pour ça qu'on est obligé de clôturer les zones où les colonies s'installent pour déjà éviter cette prédation terrestre. Mais il reste quand même un problème, c'est la prédation ailée, notamment par les corneilles. Il faut savoir que les corneilles sont beaucoup plus abondantes aujourd'hui dans nos cultures qu'elles étaient autrefois. Et ça, c'est lié, en fait, à la haute productivité de nos terres. On a en fait actuellement, grâce aux engrais, une énorme production de biomasse dans nos cultures. Et qui dit production de biomasse végétale dit également une certaine biomasse, par exemple des invertébrés du sol. On pense aux vers de terre qui sont beaucoup plus abondants dans ces cultures surfertilisées qu'autrefois. Et en fait, là, ben, on n'a pas grand-chose qu'on peut faire contre les corneilles. Donc on est dans un système très, très artificialisé où on a quelques colonies comme ça, notamment dans le Chablais-Valaisan ou dans le Zéland fribourgeois, vaudois, bernois, qui arrivent à se maintenir grâce aux efforts de protection des milieux ornithologiques.
0: Et en ce qui concerne le castor, est-ce qu'on est aussi dans un système un peu artificialisé? Parce que là, on a l'impression qu'on a, voilà, en restaurant certains milieux, permis aux castors de revenir, protégés, réintroduits après avoir frôlé la disparition. Aujourd'hui, on réalise que le castor contribue lui-même à restaurer des milieux naturels. Donc là, on est dans une forme de cercle vertueux.
3: C'est absolument un cercle vertueux. Le castor, pour nous, biologistes, c'est ce qu'on appelle un ingénieur écosystémique. C'est-à-dire que là où il est présent, il va modifier son habitat. Et c'est une des rares espèces qui peut vraiment modifier son habitat pour en augmenter la productivité. Donc, en fait, il va créer des chenaux, il va créer des barrages pour faire en sorte, par exemple, que les saules ou les aulnes qui fournissent en fait la base de sa nourriture dans la nature, soient favorisés. Mmh. Et en créant en fait ces milieux, ils génèrent une énorme hétérogénéité dans l'habitat. Et qui dit hétérogénéité dit haute diversité. C'est une règle assez fondamentale de l'écologie, c'est quand vous diversifiez, ça peut être votre jardin, ça peut être une forêt, ça peut être ben, justement là un cours d'eau, quand vous diversifiez les structures de l'habitat, ben, vous obtenez en fait des effets qui sont colossaux. Et lorsque le castor crée ses barrages, qu'il crée ses chenaux, ben, toute la diversité, par exemple, des espèces de poissons qui vont revenir, il y a les insectes aquatiques qui vont revenir, il y a les prédateurs insectivores
1: cercle
3: qui vont revenir.
1: Cercle vertueux, donc. C'est un cercle. Donc, oui. C'est fantastique. Alors, il y a une grande prédatrice qui est la loutre qui revient, qui refait surface, parce que tout petit peu. Alors, elle est prédatrice, hein. Il y a vraiment qualité de l'eau, donc du coup, hop, il y en a un peu plus. Donc, les prédateurs, très rapidement.
0: Pour terminer,
1: parce que ça fait débat, Raphaël Arletta, combien y a-t-il de lynx en Valais? 30? 40? 80?
3: Oui, alors,
1: rapidement.
3: Vous faites référence en fait à
1: une étude
3: qui a lieu actuellement parce qu'on aimerait réguler cette population de lynx qui a été soumise à une très très forte pression de braconnage soutenue par les autorités, en fait, durant plus de 4 décennies. Le lynx revient parce que les systèmes de piégeage qu'on a découvert, en fait, ont été neutralisés.
1: 20 ou 80,
3: rapidement. Et maintenant, on a une population
1: rapidement.
3: Qui augmente.
1: 20
3: non,
1: ou 80
3: non, on a, nos estimations disent qu'il y a 37 lynx indépendants, okay. Donc on peut dire adultes. Et le dernier hiver, on a eu 4 portées avec au moins 7 jaunes. C'est là la réalité des chiffres.
0: Merci beaucoup, Raphaël Arletta. Merci de nous avoir montré que voilà, quand les habitats sont restaurés, la nature peut rebondir, en partie en tous les cas. Je rappelle que vous êtes professeur et directeur du département de biologie et de la conservation à l'université de Berne. On vous souhaite une belle journée.
3: Très bonne journée à vous.
0: Merci, c'est gentil. On passe à quelques nouvelles en bref et on va rester d'ailleurs dans les programmes de conservation, Sarah.
1: Oui, celui du gypaète barbu qui poursuit son spectaculaire retour dans les Alpes depuis sa réintroduction en 1991. Cette année, une trentaine de jeunes ont pris leur envol en Suisse, la plupart issus de couvées sauvages. En record, les grisons, le Valais concentrent les plus fortes populations. Mais malgré ce succès, les spécialistes restent vigilants face au risque de consanguinité.
0: Comment le cerveau reste éveillé?
1: Une équipe de l'université de Genève a identifié chez la mouche du vinaigre un circuit neuronal reliant l'horloge biologique au mécanisme du sommeil et de l'éveil. Les biologistes ont montré que la dopamine joue un rôle central dans cette communication entre l'horloge interne et une région du cerveau impliquée dans l'éveil, l'apprentissage et la mémoire. Cette découverte permet de mieux comprendre comment le cerveau adapte son activité au fil de la journée et pour à terme éclairer l'origine de certains troubles du sommeil liés au dérèglement des rythmes biologiques.
0: Et enfin, la face cachée du réchauffement des lacs suisses.
1: Les vagues de chaleur prolongées réchauffent les lacs, réduisent l'oxygène disponible et renforcent la stratification des eaux, limitant la remontée des nutriments vers la surface. Une étude de Léa Vague montre que certaines cyanobactéries, capables de supporter la chaleur, le faible éclairage et le manque de nutriments, pourraient devenir dominantes. Ces changements bouleversent donc toute la chaîne alimentaire aquatique, des organismes microscopique aux poissons avec des conséquences possibles sur la biodiversité, la qualité de l'eau et les usages récréatifs des lacs suisses.
0: Merci beaucoup Sarah Dirène pour cette séquence actualité. Dans un instant, dans CQFD, maths et émotions avec notre grand invité Hugo Parlier.

0: Chanson sortie il y a 25 ans, Sing, c'était Travis.
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0: Mathématiques avec notre grand invité du jour, sous l'angle des émotions, de l'art, de la beauté, du jeu et du plaisir, Lucia Silly.
2: Tout un programme. Ouais. Oui, Hugo Parly est professeur de mathématiques à l'université de Fribourg. Il fait de la recherche en géométrie de la topologie. Il s'intéresse aux relations des formes géométriques entre elles. Pour faire court, comment on peut transformer une girafe en un trombone? Oui, c'est la magie, la magie des mathématiques. On va y revenir. Okay. Mais à côté de l'enseignement et de la recherche, il s'intéresse aussi beaucoup à la médiation pour essayer de rendre les maths plus accessibles, notamment via des émotions si possible positives. Il a mis au point des livres interactifs, des apps, de puzzles, casse-tête rigolos, enfin plein de trucs.
0: D'ailleurs, il nous a apporté toutes sortes de choses. Hein, quand on va tester, oui. J'imagine.
2: J'ai déjà commencé à me casser la tête pendant la chanson, j'y arrive pas. Mais on va y revenir, c'est prévu. Hugo Parly a aussi monté plusieurs expos artistico-mathématiques et participé à la version mathématique de Koh-Lanta à la télévision luxembourgeoise. Il faut dire que dans sa famille, c'est plutôt la voie artistique qui est la norme. Né en France d'une mère américaine très tournée vers l'art et d'un père français qui écrit, avec un frère metteur en scène, il a grandi aux Pays-Bas avant de venir étudier les mathématiques à l'EPFL. Une orientation qui lui a valu quelques gentils haussements de sourcils du genre « tu ne veux pas faire un métier sérieux comme artiste par exemple ?»
0: Est-ce que vous, en quelque sorte on pourrait dire que vous étiez le mouton noir de la famille Hugo Parlier ?
3: Oui, enfin, c'est ce qu'on disait en rigolant évidemment, ouais. Mais oui effectivement, enfin, tout le monde était assez surpris du fait que j'aimais bien les maths et que voilà, je commençais à en faire une passion et c'était un peu la surprise générale.
0: Vous savez ce qui vous a attiré justement vers les maths ?
3: Aucune idée. C'est assez dur de regarder rétrospectivement, mais je sais que même durant mes études, je n'étais pas du tout parti pour une voie niveau recherche.
0: Okay.
3: C'est vraiment arrivé après. Et c'est parce que les maths n'étaient pas ce que je pensais. Et les maths sont devenus quelque chose de très différent à partir du moment que je commençais à les explorer de façon différente.
2: Bon, bah on va explorer votre rapport aux maths. Hein, juste pour résumer un peu votre parcours, après avoir fait votre thèse à l'EPFL, vous êtes passé par Madrid, Genève, Toronto et Luxembourg. Aujourd'hui, on le disait, votre domaine de recherche, c'est la géométrie de la topologie, notamment la relation qu'ont les formes géométriques entre elles. Alors, je parlais de transformer une girafe en trombone, mais en gros, vous étudiez ce qui sépare n'importe quelle forme d'une autre. À quoi ça sert d'étudier ça ?
3: Eh ben, on n'en sait rien, j'en sais rien, et en même temps, ça sert à beaucoup de choses à la fois. Donc c'est difficile à dire. Il faut distinguer un peu la recherche de ce que font les chercheuses et chercheurs individuels, de ce que fait globalement la recherche en maths, et la façon dont ça avance de façon assez mystérieuse. Mais ce qui est sûr, c'est que ce genre de maths, ça a des applications. Et ça en a beaucoup. Et l'avancement des sciences, de façon générale, dépend beaucoup de l'avancement des maths, y compris de ces maths-là. Alors, dans le cas concret, il y a des questions concrètes qu'on peut se poser. Par exemple, comment est-ce qu'on fait pour reconnaître si deux signatures sont proches? Comment est-ce qu'on fait pour faire de la reconnaissance d'images, etc., qui peuvent être directement liées au genre de recherche que je fais.
2: C'est-à-dire la proximité entre deux formes.
3: La proximité entre deux formes. Ça peut prendre beaucoup de formes, pour le coup, la proximité entre deux formes. Et ce genre de maths, et les maths qui sont derrière, servent typiquement dans un assez vaste panorama de choses.
2: En préparant cette émission, vous me parliez notamment de l'imagerie médicale, quand on prend des images d'un cerveau dans deux machines différentes qui n'ont peut-être pas exactement le même angle. On doit pouvoir comparer ces deux formes pour pouvoir tirer des conclusions des deux images du même cerveau.
3: Absolument. Et globalement, on est assez mauvais à ça. Donc on a des méthodes un peu ad hoc, certaines méthodes numériques pour essayer de distinguer les choses, mais souvent ça se fait à l'œil humain. Et on développe encore des maths pour des questions qui paraissent assez élémentaires.
0: Alors, il y a cette image que nous donnait Lucia, c'est transformer une girafe en trombone. Comment est-ce qu'on fait ça en faisant des maths ?
3: Oui, bon, c'est un peu la blague classique de quelqu'un qui fait de la topologie. Donc la topologie, c'est vraiment cette idée de donner un formalisme à la notion de proximité entre les formes. Et la blague, c'est qu'un topologue ou une topologue ne peut pas distinguer entre un donut et la tasse de de café. Parce que du point de vue topologique, c'est la même forme.
2: Vous travaillez sur des surfaces qu'on appelle hyperboliques. Hein, elles ont quelque chose de la selle de cheval, mais elles jouent aussi un rôle important dans les mathématiques, mais aussi les crypto-monnaies, encore la physique des cordes, la relativité générale ou la physique théorique plus globalement. Vous, ce que vous me disiez, et que vous disiez d'ailleurs tout à l'heure, c'est que pour vous, qu'il y ait plein d'applications, en fait, vous vous en fichez un peu. Hein. Ce qui est important pour vous, c'est que c'est joli.
3: Oui, en tout cas, c'est vraiment ça qui fait que je me lève le matin et que je suis content d'aller faire mon travail. Mais après, s'il y a une découverte incroyable qui se base sur des recherches qu'on a fait, évidemment, je serais le premier heureux. Mais c'est vrai qu'on le fait et on ne sait pas très bien pourquoi on le fait au bout d'un moment. Et c'est juste que ça devient intrinsèquement intéressant.
2: Vous, en préparant cette émission, vous me citiez un mathématicien qui disait par ailleurs que plus on trouve un objet mathématique joli, plus il y a de chances qu'on lui trouve plein d'applications par la suite.
3: Oui, absolument. Donc c'est Thurston qui avait fait cette remarque que je trouve très juste, qui dit qu'il y a une corrélation incroyable entre ce que les mathématiciens et mathématiciennes trouvent joli en mathématiques et leur application par la suite.
0: Donc il faut laisser les mathématiciennes et les mathématiciens courir après les choses qu'elles trouvent belles, en fait, c'est ça?
3: Force est de constater que c'est en fait extrêmement efficace pour l'avancement des sciences, ouais. Oui.
2: Et alors, est-ce qu'on vous la laisse, cette liberté de courir après les choses belles?
3: Alors, oui. Donc, jusqu'à maintenant, oui. Beaucoup. On a un métier formidable pour ça, c'est qu'on est assez libre de partir dans des directions diverses, et etc. Après, on est à des moments un peu politiques où il y a une tendance à vouloir peut-être nous forcer à faire des choses plus spécifiques, mais jusqu'à présent, en Europe et aux États-Unis en particulier, on a cette liberté académique qui est formidable.
2: Et donc, en courant après ces beaux objets mathématiques, ça vous fait courir un peu aux quatre coins du monde, non, hein? Si je ne me trompe pas, hier, vous étiez en Allemagne. Quand je vous ai appelé pour prendre rendez-vous pour cette émission, vous étiez en Chine. En deux, vous êtes passé par la France. Et avant la Chine, vous étiez en Irlande. Vous voyagez énormément?
3: Oui, alors je voyage sans doute un peu trop, d'ailleurs. Mais voilà, donc ça, c'est... Donc on est assez conscient de ça, qu'il faudrait essayer de réduire le nombre de voyages pour des raisons écologiques évidentes. Oui. Et par contre, ce qui est formidable, c'est qu'on fait un métier qui est vraiment international. Le langage des mathématiques est universel. Et ça nous permet d'avoir des collaborateurs vraiment aux quatre coins du monde et faire des conférences aux quatre coins du monde. Et ça, c'est une chance inouïe.
0: Nous sommes en compagnie d'Hugo Parlier, aujourd'hui, dans CQFD, pour parler de la beauté des mathématiques. Dans quelques minutes, on va voir comment essayer de partager cet attrait justement avec le grand public.

0: Ça, c'est la toute dernière chanson de Angèle que vous avez certainement reconnue, l'artiste belge qu'on suit depuis plusieurs années maintenant. Elle va sortir un nouvel album dans quelques jours, ce sera le 16 octobre. Et premier extrait donc de cet album, Une seule vie. Notre grand invité du jour s'appelle Hugo Parlier, il est mathématicien à l'université de Fribourg. Avec lui, on s'intéresse à la manière dont on peut rendre les mathématiques accessibles par le biais des émotions et du jeu, Lucia Silig.
1: Oui, parce que quand on fait de la recherche, et peut-être particulièrement en mathématiques, on se sent parfois un peu seul. Alors oui, il y a une forte communauté internationale dans votre domaine, Hugo Parlier, mais pas facile de parler de votre journée ou de cette forme géométrique qui vous résiste obstinément à votre famille ou à vos amis. C'est d'ailleurs ce qui a fait naître votre vocation pour la médiation, c'est juste ?
2: Absolument, oui. J'étais assez frustré de ne pas pouvoir partager un peu mes journées avec ma famille et avec mes amis, dire pourquoi est-ce que je trouvais que les mathématiques étaient belles, et voilà. Et donc, de fil en aiguille, il y a plein de choses qui se sont passées.
1: Donc vous avez commencé par monter un atelier pour gymnasienne à l'université de Fribourg, puis vous avez conçu un livre interactif, participé à des festivals de sciences, où il faut quand même rivaliser avec des mini-volcans, ce qui n'est pas facile, hein, parce que les mini-volcans, c'est un fort potentiel d'attraction. Et puis, vous avez aussi créé des jeux en ligne ou sous forme d'applications, des expos mathématico-artistiques et des espaces pour les expositions universelles de Dubaï en 2021-22 et d'Osaka au Japon en 2025. Et alors, est-ce que vous pouvez nous décrire peut-être l'espace que vous aviez créé à Osaka ?
2: Absolument. Donc, cet espace-là, je l'ai créé avec mon collègue Bruno Theux, de l'Université du Luxembourg. Et c'était un espace qui était vraiment un peu le fruit de choses qu'on avait apprises durant des années. C'est-à-dire qu'on a essayé de créer un espace qui était invitant, sur lequel on n'affiche pas le fait que lorsqu'on est là, on va faire des activités liées aux mathématiques, mais que simplement, on va faire des activités qui paraissent intéressantes. Il y avait un aspect lounge, artistique, avec des endroits confortables pour s'asseoir, pour s'installer. Et voilà, donc notre motto, c'était un peu venir un peu pour l'ambiance et puis rester pour les maths.
1: Oui, parce que l'ambiance, ça fait moins peur que les maths.
2: Absolument.
1: Alors, vous dites que les maths, ça n'est pas un sport très spectaculaire, hein, c'est plus intéressant à faire qu'à regarder. Vous nous avez apporté plein de choses. Est-ce que vous pouvez nous faire essayer, peut-être en commençant par Lifelines, qui est l'approche la plus artistique et en nous décrivant ce qui se passe. Alors, vous avez votre iPad entre les mains, racontez-nous ce qu'il y a dessus.
2: Bon, alors, ce qu'il y a dessus, c'est comme d'ailleurs pour beaucoup des activités qu'on fait, c'est qu'il y a une activité qui est très simple, où les règles sont très simples. Donc ici, ce qu'il faut faire, c'est qu'il suffit de faire une ligne, le dessin qu'on veut, de la gauche à la droite.
1: Votre écran est noir, vous passez avec votre doigt, vous faites un espèce d'embrouille à mimi en blanc sur noir, ok ?
2: Voilà. Ça, c'est mon choix. J'aurais pu faire un lapin aussi. Oui. Mais bon, j'ai choisi de faire ça.
1: Ok, et donc là, vous allez de la gauche à droite de l'écran, et hop, tout d'un coup, tout ça se colore.
2: Tout ça se colorie, oui.
1: Et donc ça, c'est l'application, c'est de générer des couleurs pour faire un tableau de votre ligne.
2: Alors, ce qu'on voit, c'est effectivement un dessin, en l'occurrence, mon dessin était abstrait, et les zones se colorient selon des règles qui paraissent mystérieuses. C'est pas très clair pourquoi est-ce que telle zone a telle couleur. On peut faire glisser les couleurs pour les changer, on peut faire toutes sortes de choses. Et en réalité, ces couleurs-là, la façon dont les couleurs apparaissent, sont gérées par une règle mathématique qui est très jolie, qui est derrière. Mais il n'y a pas besoin de savoir la règle ou de connaître la règle pour s'amuser à faire des dessins. Et lorsque vous faites un dessin, vous faites un dessin parmi les infinités de dessins possible, qui vivent dans un univers de proximité, de beauté, etc.
1: Donc là, on a un tableau abstrait qui se crée, ça pourrait être de l'art, enfin je ne suis pas assez bonne en histoire de l'art, mais du milieu du XXe siècle.
2: Tout à fait.
1: Comment ils s'appellent, ceux qui font des...
0: Oui, je cherche le nom aussi.
1: Oui. Voilà. Kandinsky. Oui, ouais, voilà. Miro, ce
2: absolument.
1: Genre de choses. On parlait tout à l'heure de transformer une forme en une autre, un girofle en trombone, un donut en tasse de café. Cette application Lifeline, elle a quelque chose à voir avec cette recherche ?
2: Exact. Donc, quand vous faites un dessin avec cette application, vous rajoutez un point de notre base de données et tous les points dans la base de données sont reliés les unes aux autres. Et en fait, on peut calculer une forme de distance entre deux dessins.
1: Donc, ça veut dire que si moi, je fais un dessin maintenant, je pourrais calculer la distance entre ce qui arrive dans mon doigt et mon cerveau quand moi, je trifouille sur ce truc et ce que vous avez fait la forme d'avant.
2: Absolument. Et on peut même, on peut même prendre ces dessins, faire des morphines continues entre les deux dessins pour montrer que deux expressions artistiques sont toujours liées dans ce monde.
1: C'est quoi un morphine continu ? Ça veut dire qu'on va voir une forme se transformer
2: exactement.
1: Dans l'autre ?
2: Absolument.
1: Ok. Tout à l'heure, je faisais allusion au fait que vous avez participé participé à cette espèce de Koh-Lanta des maths à la télévision luxembourgeoise, avec deux équipes qui s'affrontent pour des challenges scientifiques. Pour les besoins de cette émission, j'ai regardé, on vous voit courir après un chien en laisse. Vous pouvez nous expliquer ce que ça a à voir avec la géométrie?
2: Bon, alors c'est vrai que le lien n'est pas évident entre le chien de Joseph, par ailleurs. Je ne me rappelle plus du nom du chien. Justement, cette notion de proximité entre les dessins est liée à ce qu'on appelle la distance. Alors, je ne sais plus comment on appelle ça en français. En anglais, c'est the dog leash distance. En français, on appelle...
1: La distance de la taille de la laisse du chien?
2: Non, mais en réalité, en français, on appelle ça la distance de fraîcher, parce qu'on a tendance à donner des noms un peu pompeux aux choses.
1: Ah oui, c'est moins joli que la distance de la taille de la laisse du chien.
2: Voilà. Et du coup, en fait, l'idée, c'est que si vous êtes en train de faire un parcours et que votre chien est en train de faire un autre parcours, vous regardez la longueur de la laisse au fur et à mesure que vous faites le parcours et vous mesurez la longueur de la laisse. Et la distance entre deux dessins différents, c'est la longueur de la laisse minimale qu'il faudrait pour pouvoir faire les deux parcours sans que la laisse se brise.
0: Waouh.
1: Ouais.
0: Je n'irais jamais promener un chien
1: de la même manière.
0: Non. Effectivement. Est-ce qu'on peut essayer aussi l'espèce de puzzle que vous avez apporté, Hugo Parlier?
2: Absolument. Alors c'est Quadratis. Donc ça a été développé avec Paul Turner qui est à l'université de Genève et avec Mario Gutiérrez et Reina Juarez qui sont nos amis informaticiens. Et à chaque fois, le but est le même. Vous avez une forme de départ. Vous appuyez sur démarrer.
1: Attendez, là c'est une croix avec des petits carrés qui bougent, on dirait un Rubik's Cube mais en forme de croix, il y a des couleurs et ça bouge dans tous les sens.
2: Exactement, donc c'est exactement ça, et donc vous avez des carrés de couleurs et le but c'est toujours de rétablir la forme initiale. Donc ça c'est la règle.
0: Okay.
2: Et à vous de vous débrouiller, et puis vous pouvez voir que lorsque vous glissez avec votre doigt les carrés, ça bouge de façon parfois attendue, parfois inattendue. Et tout ça pour la joie des personnes qui peuvent jouer à ça.
0: Ok. Et bon, là, vous présentiez cela au Japon, donc dans une autre langue, bien sûr. Est-ce que ça a marché?
2: Ben, c'était un peu notre grande surprise. On était un peu inquiet par rapport à la langue, parce que vous nous avez prévenu que peu de gens parlent anglais au Japon.
0: Mmh.
2: Et c'est le cas. Donc,
0: ouais.
2: Si jamais les gens se posaient la question, c'est vrai.
0: Ouais.
2: C'est absolument le cas. Mais ce qui est devenu notre chance, c'est que les activités qu'on développe, on a la règle avec mon collègue Bruno Teux de toujours développer des activités qui s'expliquent en moins de 10 secondes. Parce que c'est à peu près la tension que vous avez lorsque vous avez quelqu'un qui vient visiter un stand dans un festival, etc. Vous n'avez que 10 secondes d'explication, donc on essaie de rendre les règles les plus simples possibles. Et ça a marché de tonnerre au Japon, parce qu'avec un geste, un sourire, il suffit de ça pour expliquer ses activités. Et après, les gens sont partis tout seuls.
1: Avec votre collègue Bruno Théo, vous avez d'ailleurs publié un article sur arxiv.org où vous résumez, vous essayez de dégager les 10 principes de base de vos expériences de médiation, dont le fait que les explications doivent tenir en moins de 10 secondes. Est-ce que vous pouvez nous résumer les principes qui, outre celui-ci, sont les plus importants à vos yeux?
2: Je dirais que je ne veux pas vous faire les 10 principes qu'on a dégagés. Et les 10 principes qu'on a dégagés, c'est essentiellement pour qu'on puisse les compter sur nos doigts. Hein. Le fait qu'il y en ait 10 ou 12 ou 14 ou 3, c'était peu importe. Mais je dirais que la chose principale, c'est que lorsqu'on fait de la médiation en maths, lorsqu'on essaie de partager quelque chose, ça ne sert à rien d'essayer de faire un discours, d'essayer de transmettre plein de connaissances mathématiques. Le but, c'est juste changer la perspective.
0: Mmh. Pour vous, quand vous faites de la recherche, quelles sont les émotions que les mathématiques vous font vivre à vous, Hugo Parlier?
2: Alors, c'est une bonne question, mais ça dépend du jour. Donc hier, par exemple, c'était un peu frustrant.
0: Okay. Voilà.
2: Ce matin, un peu mieux. Cet après-midi, on ne sait pas. Mais effectivement, on passe un peu par tous les états. Et c'est, en fait, on a un lien émotionnel très fort avec ce qu'on est en train de faire. Et on ne sait pas pourquoi, mais on tient absolument à avoir une réponse. Par contre, il faut aussi apprendre, et ça, c'est très important. D'ailleurs, pour tout niveau de maths, il faut apprendre à vivre avec la frustration, voire même de la savourer. Parce que le fait de ne pas comprendre veut dire que peut-être un jour on comprendra, peut-être pas. Très souvent pas, mais au niveau de la recherche, mais c'est pas grave. Enfin, on voit un petit peu le monde qui reste à explorer.
1: Vous avez aussi monté une expo chez Shapes qui était présentée en 2025 à l'EPFL. Là, une nouvelle version est bientôt inaugurée le 15 octobre au Centre culturel Cercle Cité au Luxembourg et vous espérez ramener cette expo en Suisse. Est-ce que vous pouvez nous décrire le genre d'œuvres qu'on peut y voir et comment elles font appel au côté émotionnel des maths qui vous parle tant?
2: Alors, Shapes, à l'EPFL, il y avait un côté très, très interactif où on avait beaucoup d'activités où les visiteurs pouvaient se plonger dedans et faire des activités. Shapes au Luxembourg a moins le côté interactif, mais il y a quand même de l'interactif. Et c'est des œuvres qui sont souvent abstraites et c'est des artistes qui font appel, pas toujours exprès, mais à des notions qui sont très proches des maths. C'est vrai que le thème de l'abstraction, c'est quelque chose de très présent en art et en mathématiques, et on a voulu interroger ça. Mais je dirais que l'information principale, c'est qu'il y a une grande diversité d'œuvres et une façon très très différente de faire de la création.
0: On parle de maths et d'émotions aujourd'hui dans CQFD avec notre grand invité Hugo Parlier, professeur de mathématiques. Dans quelques minutes, la transmission, autrement dit, comment essayer de transmettre un peu plus d'amour des mathématiques à l'école notamment. 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

0: C'était Dionne Warwick, enfin je le prononce à ma façon, peut-être que si je vous demandais Hugo Parly de désannoncer cette chanson, vous le feriez mieux que moi, puisque votre, on le disait, votre maman est américaine, alors donc c'est qui chantait là en l'occurrence?
1: Oula.
0: C'est tout en bas dans la liste.
1: De... Oui, moi je dirais que c'est Dionne Warwick.
0: Voilà. D'accord, ah, à la française.
2: Dionne.
0: Dionne, je sais pas. Et cette chanson, donc Walk On By. L'amour des mathématiques, leur beauté, les émotions qu'elles peuvent susciter, c'est pas une évidence pour tout le monde, notamment pour moi, hein, je le dis au passage. Hugo Parly, vous êtes notre grand invité du jour. Vous êtes aussi professeur de mathématiques à l'université de Fribourg. On a entendu que vous cherchiez par toutes sortes de moyens à transmettre votre goût, voilà, pour cette matière, les maths. Pourquoi, selon vous, il y a autant de personnes qui n'aiment pas les maths, voire même qui les détestent, moi au passage?
1: Ouais, c'est une bonne question, mais je pense qu'une des raisons principales, c'est qu'on utilise les maths comme un biais de sélection. Et ça, plus le fait que les maths qu'on voit à l'école sont faites de façon incrémentale, ce qui est normal, parce qu'on veut d'abord développer une théorie de plus en plus jolie, donc on développe des choses. Et ce qui fait que, voilà, il y a un peu ce combat entre le fait que c'est quelque chose sur lequel on va être jugé, on nous dit que c'est très important, mais en réalité, ce qu'on nous dit pas, c'est que c'est beaucoup plus divers que ce qu'on pourrait voir, ce qu'on pourrait croire. On a le droit de pas aimer certaines parties des maths et d'autres adorées, tout comme l'art. Ce serait de dire, je n'aime pas l'art parce que je n'aime pas Kandinsky, ou je n'aime pas la musique parce que je n'aime pas Angèle. Et je dis ça vraiment au hasard. Mais enfin voilà. Et c'est pareil pour les maths. Je trouve qu'on pourrait faire un plus grand effort de façon sociétale à montrer à quel point il y en a plus que ce qu'on croit. Ça peut prendre des formes différentes et peut-être d'enlever un petit peu le biais de sélection qui est basé là-dessus.
2: Mais donc, outre l'aspect sélectif, hein, vous dites qu'il y a cette partie incrémentale, c'est-à-dire qu'en gros, si on n'a pas appris l'étape A, B et C, on ne va pas pouvoir passer à l'étape D. Donc, vous pouvez dire, OK, je n'ai pas aimé Angèle, ça ne vous empêchera pas d'écouter le morceau d'après, tandis que si vous n'avez pas fait l'étape C, eh ben, vous ne pourrez pas faire... C'est ça le problème, c'est que si les gens décrochent sur un truc, la façon dont l'enseignement est conçu, eh ben, fait qu'on ne peut pas passer à la suite.
1: Oui, tout à fait. C'est exactement ça. Cela dit, il y a toujours des portes d'entrée. C'est pas, en général, on a l'impression que des fois il y a des choses qui sont insurmontables, mais en fait elles le sont pas. Les gens se font peut-être trop une montagne des maths aussi. Ouais.
0: Est-ce que vous croyez à la bosse des maths, c'est-à-dire que
1: pas du tout.
0: Donc c'est pas inné.
1: Non, et d'ailleurs c'est hyper intéressant de voir le parcours des personnes qui font de la recherche en maths. Bon, pour prendre eux, mais il y a pas besoin de faire de la recherche en maths pour apprécier les maths. Hein, mais c'est très intéressant de voir le parcours, et le parcours est très souvent parsemé de moments de doute, de décrochage scolaire, etc. Alors c'est pas systématique. Je dis pas qu'il faut absolument décrocher au niveau de l'école pour être chercheuse ou chercheur en maths. Non, mais enfin, voilà. Donc c'est pas du tout évident, et des choses s'apprennent, et la rapidité. Alors on est dans une époque où la rapidité est hyper demander et tout doit être instantané. Les maths, c'est pas terrible pour ça. Des fois, il faut du temps, et il faut plus de temps pour certaines personnes que pour d'autres, et ça n'en dit pas forcément grand-chose sur la qualité future.
2: Vous aimez bien citer l'exemple d'une mathématicienne qui a reçu la médaille Fields, hein, donc l'équivalent du Nobel en maths, et à qui on avait dit qu'elle était nulle dans cette branche.
1: Oui, enfin, quand elle avait 12 ans, on lui a dit il faut surtout pas faire des maths ou des sciences. Et quand elle m'a raconté ça, j'étais, mais ah bon, mais quand même, enfin, c'est quelqu'un avait pas le nez fin. Il dit, oui, t'inquiète pas, Hugo, je l'ai absolument pas cru.
0: Est-ce qu'à la lumière de votre expérience dans la médiation, avec cette approche plus émotionnelle, plus ludique, hein, autour des maths, plus émotionnelle et ludique que sélective, est-ce que vous avez des idées de comment on pourrait rendre l'enseignement scolaire des mathématiques plus accessible?
1: Bon, alors, d'abord, enfin, toute l'histoire de l'enseignement scolaire, je suis très mal placé pour ça, dans la mesure où je ne suis pas enseignant scolaire, et j'ai un respect infini pour ce métier et la difficulté que c'est. La seule chose que je peux dire, c'est que peut-être à côté, peut-être que nous, les chercheuses et chercheurs en maths, peut-être que la communauté des mathématiciens en général pourrait faire un plus grand effort pour montrer les maths, peut-être en dehors des heures scolaires, ou alors pour proposer éventuellement des ateliers clés en main avec des personnes qui viennent faire des animations, comme on fait des animations de théâtre et autres. Peut-être qu'il y a moyen d'encourager ce genre de choses. parce que les enseignants et enseignantes en ont déjà beaucoup à faire.
0: Vous, vous proposez des ateliers vous-même.
1: Oui, mais je peux pas être. Ça fait partie de les mille choses que j'aime faire. Ouais. Mais évidemment, on peut pas être partout.
0: C'est ça. Ouais. Mais les ateliers, quand vous en proposez un, est-ce que vous avez le sentiment que chez certaines personnes, ça fait tout à coup un déclic et ça va les aider?
1: Alors, c'est très difficile de savoir quel est l'effet qui sera fait après. Et d'ailleurs, ça fait partie des recherches qu'on aimerait bien faire dans le futur, c'est de savoir est-ce que la médiation en mathématiques sert à quelque chose. Donc c'est une vraie question. On a l'impression que oui, on a des histoires de personnes qui nous viennent nous raconter des années après comme quoi ça a vraiment changé quelque chose en eux, mais c'est dur de mesurer. Mmh. Et par contre, sur place, ça marche. Enfin, je veux dire au sens où c'est quand on fait un atelier comme ça, la plupart des enfants, la plupart des adultes sortent avec un sourire et avec avec en tout cas un sentiment positif, ouais, qu'ils vont lier aux maths. Donc ça en soi, c'est déjà une victoire et c'est pas rien.
2: Il y a aussi une composante genrée hein, dans l'attrait pour les mathématiques. Une vaste étude menée il y a quelques années en France auprès de plus de 2 millions d'élèves indique qu'au tout début de l'école, il n'y a aucune différence de niveau entre filles et garçons, mais qu'au bout de quelques mois, patatras, les garçons obtiennent déjà des meilleurs résultats. Et la première autrice de cette étude, qui s'appelle, si je me souviens bien, Pauline Martineau, estime que c'est notamment lié à l'aspect compétitif des maths. Qu'est-ce qu'on pourrait faire pour remédier à ce côté genré des maths?
1: D'abord, il faudrait. C'est une vaste question. D'abord, il faut dire que moi, je trouve remarquable le nombre de femmes qu'on retrouve au niveau des études en maths, malgré tout le fait, tout le découragement qu'on leur propose tout au long de leur vie. Je trouve qu'à chaque fois qu'on parle de maths dans des livres d'enfants, dans la culture femmes et maths, c'est toujours une histoire de difficulté. Et donc, du coup, je pense qu'il y a beaucoup de prophéties qui se réalisent. C'est-à-dire que voilà. Déjà, on est tous et toutes proies au doute par rapport aux maths, parce que c'est dur aussi. Hein. Donc ça, c'est pas.
0: Vous le reconnaissez vous-même.
1: Ah oui, c'est super dur. Donc c'est normal qu'on ait des doutes par rapport à ça. Et si en plus on vous dit c'est dur, mais c'est normal parce qu'on est de tel genre, etc. C'est sûr que ça va pas encourager. Donc peut-être qu'il faudrait déjà commencer par ça et avoir plus d'exemples, plus d'héroïnes, encourager ça.
2: Dans vos classes à l'Uni de Fribourg, il n'y a plus ni d'ordinateur, ni de polycopier. Les élèves doivent prendre des notes à la main. Oh. Pourquoi est-ce que vous avez instauré ça?
1: Oui, c'est une espèce de retour aux sources. C'est lié, entre autres, à l'arrivée massive de l'IA, qui va bouleverser nos habitudes d'enseignants et enseignantes. Et il y a aussi le fait que les maths, comme je disais tout à l'heure, c'est quelque chose qui s'apprécie assez lentement. On n'est pas dans l'instantané. Et donner la chance aux élèves d'être face à une feuille blanche avec un crayon, avec leur cerveau, à réfléchir, je pense que c'est une chance plutôt qu'une contrainte.
2: Vous parliez de l'IA, vous me disiez en préparant cet entretien que vos craintes concernant l'intelligence artificielle avaient grimpé en flèche pendant l'été, que vous étiez nettement plus inquiet maintenant qu'au début de l'été, pourquoi?
1: Parce qu'il y a eu plein d'avancées au niveau recherche en maths, et ce qui m'inquiète, c'est non seulement le fait, donc il faut dire qu'il y a une chose formidable, c'est que l'IA devient un outil extraordinaire. Je ne vais pas prédire où est-ce que ça va nous mener, parce que toute personne qui prédit des choses sur l'IA a jusqu'à présent 100% tort. Donc je vais pas. Voilà, on ne sait pas où ça va nous mener. Ce qui est sûr, c'est que ça va révolutionner, je dirais globalement, tout le monde de la recherche intellectuelle. Et j'espère que nos jeunes vont s'en sortir.
0: Mais potentiellement, l'IA, elle a quelque chose de menaçant pour vous, parce qu'elle pourrait vous remplacer, travailler beaucoup plus vite que vous, pour évidemment moins cher.
1: Par exemple. Mais il faut dire que l'IA, les matheux sont dans une position particulière, parce que l'IA est pour une grande partie basée sur des créations mathématiques humaines. Et c'est-à-dire que s'il y a des personnes qui sont capables de comprendre ce qui est en train de se passer, c'est justement la communauté des matheux. Pas seulement, il y a aussi d'autres choses qui sont liées à l'IA, mais les maths sont vraiment prépondérantes là-dedans, et du coup, je pense que du point de vue sociétal, on aura besoin de plus de mathématiciens et mathématiciennes.
2: Mais si on laisse une partie des mathématiques à l'IA, est-ce que l'IA sait courir après ce qui est beau en mathématiques?
1: C'est une vraie question, et de ça, on n'en sait rien. Mais c'est sûr qu'il y aura toujours besoin d'une interaction humaine, en tout cas, je l'espère.
0: l'interaction humaine qu'on aura vécue aujourd'hui grâce à vous. Et on espère, auditeurs et auditrices, évidemment, que ça suscite un peu des petites étincelles pour s'approcher des maths, revenir peut-être aux maths si ce sont de lointains souvenirs parce qu'ils étaient scolaires, comme moi par exemple. Et puis on se dit, ben voilà, il y a peut-être d'autres approches aujourd'hui qui existent. Enfin, c'est pas peut-être, c'est qu'il y en a. Vous nous l'avez démontré aujourd'hui, Hugo Parlier. Et ça peut peut-être nous donner, voilà, envie d'y revenir. Il faut pas avoir peur.
1: J'espère.
0: Très bien. On va s'arrêter là gentiment. Merci. Vous avez quelque chose de prévu pour le week-end en lien avec les maths ou vous décrochez vous quand vous partez en week-end?
1: Alors je compte complètement décrocher, mais oui. Après on ne sait jamais.
0: Voilà. On ne sait jamais.
2: Il n'y a pas des formes géométriques qui hantent vos week-ends?
1: Ah ben j'espère pas. J'espère pas.
0: Lorsqu'on est d'ailleurs prof de maths, votre cerveau doit être différent du mien. C'est-à-dire, est-ce que vous voyez le monde en voyant des maths un peu partout là, dès que vous faites quelque chose, une action, etc.
1: Ouais, enfin je pense que oui, mais je pense que vous c'est pareil. Enfin, ouais. En tant que journaliste, je pense qu'on voit le monde un peu différemment. Je pense que c'est pareil un peu pour tous les métiers.
0: C'est très joliment dit. Merci beaucoup, Hugo Parlier. Donc, je rappelle que vous êtes professeur de mathématiques à l'université de Fribourg. Vous étiez donc avec nous en direct ce matin pour partager votre amour, on l'aura bien compris, des mathématiques. Vous nous aurez montré aussi un aspect plus émotionnel, plus ludique, plus accessible de ce domaine tant redouté, effectivement, par beaucoup de vos congénères.
2: Et Stéphane Gabiou en particulier, il leur a rappelé.
0: Non, mais moi, je suis très rassuré parce que je me dis qu'effectivement tout n'est pas perdu et qu'il y a peut-être moyen que je me reconnecte effectivement à cette discipline de manière ludique et positive.

0: fait pousser.
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2: Je sentais que j'avais un peu moins le feu sacré. Ce sont les mots de Guy Parmelin hier soir dans Forum. Le président de la Confédération a annoncé hier sa démission au 31 décembre. Un départ anticipé. Le Vaudois avait déclaré à plusieurs reprises qu'il envisageait de rester jusqu'aux élections fédérales dans un an. Les réactions sont évidemment nombreuses. L'UDC Vaud se dit fier de son conseiller fédéral. La directrice d'économie suisse salue, elle, ses mérites pour l'économie du pays. Le PLR demande quant à lui à l'UDC d'inclure des personnalités issues de la Suisse latine dans la liste des candidats à sa succession. Les Verts remercient par contre le président de la Confédération, mais critiquent sa politique de libre-échange. Plus de 1700 interpellations ce vendredi en marge des blocus des lycées en France, plus de 5000 depuis lundi. Le mouvement qui revendique de

0: de zones humides et la requalification des éclairages. Le PLR et le MCG y étaient opposés. Ils dénoncent un saupoudrage alors que les finances genevoises sont déjà dans le rouge. L'ancienne filiale de Migros, Mikasa, doit fermer 4 de ses 30 magasins. L'enseigne d'ameublement change également de propriétaire. Son identité n'a pas encore été communiquée. Le site de Crissier fermera ses portes fin 2026, tandis que ceux de Langendorf, Brugg et Boux fermeront fin janvier 2027. Migros avait vendu Mikasa en février 2025. Un camouflet pour le gouvernement espagnol. Les députés ont rejeté hier les deux textes présentés par l'exécutif pour tenter d'endiguer la crise du logement. Nouvelle manifestation pour le droit au logement, d'ailleurs ce samedi à Madrid et dans d'autres villes espagnoles. En National League de hockey sur glace, Lausanne s'offre bien. Hier soir, victoire 7-4. Genève s'impose au tir au but à Berne 3-2. Défaite d'Ajoie à Davos 3-1. Fribourg domine Kloten 4-1. Zurich, leader devant Genève et Fribourg. En football, la Suisse veut aller plus loin en Ligue des Nations. Elle affronte la Slovénie à Lucerne ce samedi. Match à suivre sur les vecteurs de la RTS et dès 20h10 sur RTS2. Et puis un festival pour les artistes professionnels émergents du canton de Neuchâtel. Vous pourrez découvrir leur projet à l'occasion du Quai Toi Festival. Troisième édition qui se déroule sur 3 jours ce week-end au Théâtre du Pommier. De 5 à 6 propositions chaque soir dans des formats de 15 à 20 minutes. Un ciel en partie ensoleillé ce samedi. Des bancs de stratus sur le plateau, des cumulus en montagne et de nombreux voiles nuageux sur le sud du Jura, le bassin lémanique et le Bas-Valais. Des risques d'averses par contre en seconde partie de journée sur le sud du Jura et les Préalpes. Les températures aujourd'hui entre 13 et 21 degrés.
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5: Ah, bah alors, elle est pas là? Bon, bah je m'installe tranquillement au studio alors. C'est quoi ça? Ça fait un peu peur, là. Comme ça, le dimanche, avec ce bâtiment de la radio tout vide. C'est peut-être un esprit. Attends. Esprit, si tu m'entends, tape 3 coups. Oh mon Dieu, une réponse. Attends, on va essayer autre chose. Esprit, sais-tu si Hélène est à proximité? Si oui, tape 2 coups. Ça alors? Bon, bah, il reste plus qu'à la trouver.
3: Oh là là! Il y a une de ces poussières là-dessous!
5: Ah bah, tu m'as fait peur! Mais qu'est-ce que tu fais là?
3: Bah, j'ai fait tomber mon stylo et puis je le cherchais quand je t'ai entendu rentrer.
5: Ah, et puis tu t'es dit, je vais lui faire une bonne farce, ses coups dans la table. C'était toi, bien sûr.
3: Non, tu parles de quoi? Quel coup dans la table?
5: Bon, allez, tu me fais marcher.
3: Bah non, tu crois que j'ai que ça à faire?
5: Bon, ça va, fais pas ton mauvais esprit.
3: Mais alors?
5: C'était qui?
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5: Notre invité du jour aime la radio, les ondes qui transportent les voix, les mots qui prennent possession de nous et nous inspirent des créations singulières. C'est donc bien naturel qu'elle se prenne de passion pour le cas d'une médium unique en son genre qui a exercé son art entre la fin du 19e siècle et le début du 20e à Genève, là où notre invité l'a en quelque sorte rencontré. Bonjour Carla Demière.
10: Bonjour.
5: Bienvenue dans Quartier Livre, on va parler avec vous de La fille de Mars, votre nouveau roman paru aux éditions Corti, le récit de la longue fréquentation d'une détective américaine avec Elise Muller, alias Helen Smith, peintre et figure mythique de l'occultisme. On va en parler en compagnie d'une autrice qui est très certainement inspirée, par qui, par quoi, elle seule pourra nous le dire. Bonjour Edwige.
10: Bonjour.
5: Ravi de vous accueillir à nouveau dans Quartier Livre, côté chroniqueuse aujourd'hui, puisque c'est votre carte blanche qu'on découvrira au cœur de cette émission. De quoi sera-t-il question?
10: Alors,

0: Aujourd'hui, nous allons rentrer en contact avec Mars, et cela grâce à Françoise Saga, enfin non, Françoise Smith Saga.
1: Très bien, Hélène Ichter s'appréciera. José Moreno et Jonathan Hasselbacher ont préparé les sons de cette émission, Luana Biadici a pris possession de la régie, et Bastien Arnold nous a déniché quelques musiques inspirantes. On est ensemble jusqu'à 17h, esprit es-tu car là, bienvenue.
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3: En janvier 1905, une voix l'avait prévenue. Le tableau arrive, prépare-toi. Elle avait acheté un panneau en bois de peuplier, étalé des couleurs sur une palette, et pendant 3 mois, elle n'avait fait qu'attendre. Et puis, le matin du 11 mai, elle se réveille avec l'impression de tenir un pinceau dans la main gauche. Comprenant que la peinture va démarrer, elle enfile une robe de chambre à toute vitesse et elle va s'installer devant le panneau qu'elle a préparé. Elle suspend sa montre au clou planté dans le mur pour garder un œil sur l'heure. Il est 8h07 quand elle s'assied sur la chaise. Pendant 10 minutes, une brume légère s'accumule à la surface du panneau de bois. Enfin, le nuage qui s'est formé prend de l'ampleur. Il gonfle comme un ballon de baudruche. Tandis qu'il se remplit de lumière, son enveloppe devient de plus en plus fine. Par réflexe, Élise se couvre la tête avec les mains. L'instant d'après, le nuage éclate et décharge une pluie éblouissante devant ses yeux. Mais l'averse ne dure pas. Pendant qu'elle regardait ailleurs, le panneau de bois est devenu transparent. Comme si l'eau miraculeuse qui venait de tomber avait nettoyé une vitre sale. Celui dont elle est censée faire le portrait se tient tranquille de l'autre côté. Tiens, Jésus !
1: Lu par Hélène Ichter, c'est un extrait de La fille de Mars, votre nouveau roman, Carla Demière. On découvre là votre protagoniste, Élise Muller, alias Hélène Smith, au moment où elle s'apprête à réaliser un tableau d'après une apparition. Et j'ai eu envie de faire entendre ce passage parce que ce que vous décrivez est à la fois très spectaculaire, très poétique, comme beaucoup de descriptions dans ce récit. Et puis, c'est assez drôle aussi avec cette apparition de Jésus comme un personnage familier dans l'univers de cette médium. Ce côté pince sans rire, c'était essentiel pour vous dans l'écriture d'un roman sur ce sujet?
4: Alors, est-ce que c'était essentiel? Oui, je crois que c'est essentiel. Ça fait partie peut-être de ma sensibilité, ma manière d'aborder les choses. Je suis vraiment... j'ai eu un coup de foudre pour Hélène Smith, pour Élise Muller, au moment où je l'ai découverte dans le livre de Théodore Flournoy. Et ce que j'ai aimé chez elle, c'était son imaginaire, mais c'était aussi sa très grande bizarrerie et sa manière très obstinée de défendre son mystère, de défendre son étrangeté. Et dans cette étrangeté, il y avait un regard comique aussi, porté sur le monde, un regard qui était comique et tragique, qui était lié à sa condition, à sa vie à elle. Mais aussi un désir chez elle qui était très fort de partir, de quitter cette vie, d'élargir son espace, de pousser les murs de son appartement, on pourrait dire.
1: Ouais. Alors, je parlais dans l'introduction de cette émission de la passion que vous vouez à Hélène Smith. Alors, je ne sais pas si c'est le bon terme, vous me direz. En tout cas, ce qu'on peut dire, c'est que le cas vous intéresse depuis très longtemps, entre création sonore, performance, texte, podcast. Ça doit faire au moins 10 ans, peut-être plus, qu'Hélène Smith fait des apparitions comme ça dans votre pratique artistique. Racontez-nous d'où vous vient cet intérêt. Comment est-ce que vous l'avez découverte, Carla Demière?
4: C'est vrai que je l'ai approchée très progressivement, très lentement, peut-être prudemment aussi, puisque elle se présentait d'emblée avec cette étrangeté dont je parlais, mais aussi entourée de plein de fantômes. Donc il y avait cette prudence comme ça de départ. Mais moi, je l'ai découverte en fait comme tout le monde dans le livre que Théodore Flournoy lui a consacré. Donc oui. Théodore Flournoy, c'est un pionnier de la psychologie en Suisse, un pionnier un peu oublié, qui lui avait consacré un livre qui s'intitule « Des Indes à la planète Mars, étude sur un cas de somnambulisme avec glossolalie ». Donc c'était un livre que j'ai ouvert par curiosité, qui réunissait plusieurs de mes intérêts, qui était l'histoire de la psychologie, justement les débuts de cette science, cet intérêt-là pour ce qu'on appelle aujourd'hui l'inconscient, et puis les médiums, la vie des femmes au tournant du XXe siècle, les fantômes, et le titre avait aussi quelque chose de science fictionnelle, oui, une espèce totalement. De promesse qui m'a attirée.
1: Mmh. Oui, à travers ce roman, alors on découvre, j'imagine, à peu près tout ce qu'on peut savoir d'Elise Muller, Helen Smith. Pour le public, le grand public, qui était cette femme mondialement connue pour ses visions? C'était une employée d'un magasin de tissus, je crois.
4: Elle avait en effet travaillé toute sa vie comme vendeuse dans un magasin de tissus, dans un grand magasin du centre-ville de Genève, les magasins Badan, Tissus et Soieries. Elle avait passé un certificat de l'école primaire et puis ensuite fait un apprentissage de vendeuse et elle avait travaillé depuis l'âge de 15 ans, dans ce magasin, jusqu'au moment où elle découvre, en fait, au début de la trentaine, elle découvre sa médiumnité en allant dans une séance de spiritisme entraînée par une amie. Et elle y va par curiosité, et en allant là, elle se découvre des capacités, elle se découvre de l'intérêt pour cet univers, mais elle se découvre des capacités qui sont immédiatement artistiques, ou qui s'expriment, disons, immédiatement de manière artistique, donc à travers le dessin, l'écriture et des formes de performance que je pourrais décrire plus tard. Mais donc, elle mène une vie extrêmement occupée, une vie de labeur et un labeur où le corps est au centre. Dans son travail de vendeuse, elle passe ses journées debout, elle travaille 6 jours par semaine, 11 heures par jour. Les séances qu'elle commence à donner, elle les donne le soir et le week-end. Et ces séances de spiritisme, c'est les transes dans lesquelles elle va entrer. Ce sont des transes qui modifient ses perceptions corporelles, qui éprouvent son corps vraiment du point de vue musculaire, etc.
1: Oui, une activité voilà. Extrêmement prenante et puis un succès fou parce que les gens font la queue devant chez elle dans la rue de la Violette pour essayer d'avoir une séance avec Helen Smith.
4: Elle a un succès fou parce que d'emblée, sa médiumnité, elle s'exprime de plein de manières, de manière très très multiple. Elle a toutes les capacités qu'on peut trouver chez une médium. C'est ce qu'on dit à l'époque. Donc elle est capable de communiquer avec les esprits par la table, comme on l'a entendu au début, avec cette technique de coups frappés qui s'appelle la typtologie. Mais très vite, elle va communiquer d'autres manières en se laissant, si on veut, posséder par des esprits qui viennent occuper son corps et qui vont parler à travers sa voix. Mais elle va aussi vivre comme des espèces de rêves éveillés, qu'elle va commenter en direct, qu'elle va dessiner, qu'elle va jouer dans des formes qu'on pourrait dire de théâtre médiumnique ou de performance. Et ces séances, c'est des séances collectives ou c'est des séances publiques. Donc il y a quelque chose de très impactant, de très frappant d'emblée dans toutes ces manifestations. Et cette moi, ce qui m'a frappé, ce qui m'a fasciné dès le départ, c'est justement la naissance d'une artiste dans cette activité-là de la médiumnité. La transe spirit utilisée comme une manière de faire de l'art.
1: Oui, et il y a vraiment à cet égard une progression dans votre roman où on sent que on se dirige de plus en plus vers l'art et peut-être de moins en moins vers des phénomènes effectivement de rêves simplement ou d'autres types de médiumnité. Carla Demière, on vous connaît sur la scène artistique romande depuis de nombreuses années avec un parcours extrêmement riche, des expériences très diverses dans les domaines des arts visuels, de l'écriture, du son, de la performance, de la création audio. Vous avez enseigné la littérature de création pendant quelques années à la HED, la Haute École d'Art et de Design de Genève, et vous avez publié il y a 3 ans votre premier roman, L'École de la Forêt, qui a un point commun avec celui-ci, et peut-être avec une grande partie de votre travail, c'est l'esthétique du fragment, de collage de textes de provenance diverse. Qu'est-ce qui fait que cette forme, cette approche, vous attire particulièrement?
4: Alors, pourquoi elle m'attire? Il y a plein de manières de raconter ça, mais je pense que ça vient d'un choc esthétique que j'ai eu quand j'étais adolescente en trouvant dans une bibliothèque un livre de Roland Barthes qui s'appelait « Fragments d'un discours amoureux ». j'étais adolescente, j'avais envie de devenir plus intelligente, j'avais envie de me cultiver. Je savais plus ou moins qui était Roland Barthes, je l'avais plus ou moins repéré, mais je m'intéressais à peu près uniquement qu'à l'amour. Et donc le titre voilà, m'avait donné le courage d'aller ouvrir ce livre. Et quand j'ai ouvert le livre, avant même de le lire, les pages que j'ai vues, qui étaient couvertes de fragments, de mots dans les marges, de chapitres très courts, ces pages, elles se sont imprimées en moi, je crois, comme une manière possible de s'exprimer, de raconter.
1: Alors le dispositif de ce roman, c'est la rencontre d'une personne fictive au prénom très éloquent, une certaine Sybil Brown, avec la figure historique d'Ellen Smith. Et en fait, ça semble assez naturel que la fiction entre dans le jeu, puisque une des premières sources qu'on possède d'Ellen Smith, vous l'avez dit, c'est ce Théodore Flournoy qui a échangé avec elle, transcrit le fruit de ses séances de transe, et son livre De l'Inde à la planète Mars a été décrit par beaucoup déjà à l'époque, en 1900, comme une forme de roman.
4: En effet, bon, Théodore Flournoy, le premier, appelait les productions d'Ellen Smith des romans somnambuliques. Donc, c'était une manière de décrire, je pense très très juste, l'art narratif qu'elle produisait, qui était un art qui était en effet fragmenté, qui passait par l'écriture, par le dessin, par ses formes de performance. C'est une des choses qui m'a attirée certainement, donc cette fragmentation ou cette multiplicité. C'est quelque chose peut-être qui m'attire ou qui est présent là dans ma sensibilité. Ensuite, je me suis un petit peu perdue, mais si vous m'aidez à retrouver mon fil.
1: La question de pourquoi, au fond, vous faites intervenir un personnage de fiction.
4: Voilà, pourquoi Sybil, absolument. Il y avait la question, d'abord, comment j'approche cette femme, sans parler à sa place. J'avais réuni, enfin, mon coup de foudre pour elle m'avait conduite à chercher, en fait, des informations à son sujet. Et au départ, toutes les informations que je trouvais, qui étaient pour la plupart des articles scientifiques, me renvoyaient au livre de Flournoy. Et pour moi, dans le livre de Flournoy, ce que je voyais, c'est qu'elle était elle-même très active, très obstinée dans son désir de comprendre ses propres phénomènes et donc de collaborer avec le psychologue. Et puis, en même temps, sa voix s'entendait en dessous, de manière très atténuée. Et même par moments, en lisant le livre de Flournoy, je me disais, mais il coupe la citation à chaque fois que ça m'intéresse.
1: Oui. C'est assez intéressant parce que justement on rencontre ce Flournoy, on rencontre aussi beaucoup d'articles dans votre livre de la presse suisse et internationale, et puis on sent bien à travers ce corpus tout l'esprit de l'époque, à la fois passionné par ces phénomènes, sceptique tout de même, mais également empreint d'une grande misogynie. En gros, si Ellen Smith a des visions, ça n'est pas très surprenant, car les femmes, on le sait, ont une imagination débordante. C'est un peu ce qu'on lit à travers ces propos-là.
4: C'est ce qu'on lit un peu dans le livre de Flournoy, même si lui, il est très admiratif de ses productions. Et puis, il s'en sert pour explorer ou élaborer sa vision de ce qu'il appelle le moi subliminal, qui pour lui est une partie de notre psyché qui est extrêmement créative, qui est une force puissante qu'on possède tous et qui se manifesterait de la manière la plus inventive ou la plus extrême chez une médium. Si on veut, lui, il la domine surtout dans le discours, dans sa manière de prendre la parole sur elle et d'expliquer ces phénomènes et d'interpréter ces phénomènes. Elle, précisément, elle a essayé de se dégager de ça. Elle voulait raconter sa propre expérience vue de l'intérieur. Et ce que j'ai découvert, puisque tous ces documents qu'on trouve dans le livre, quelque part, ils reflètent la manière dont j'ai procédé. J'ai lu tous les ouvrages scientifiques qui ont été écrits sur elle. Ces ouvrages scientifiques citaient d'autres articles scientifiques ou d'autres ouvrages, des articles de presse. Et donc, j'ai tiré des fils. Et puis en tirant des fils dans la presse suisse, par exemple, j'ai trouvé des choses qui n'étaient pas citées dans les livres, mais qui étaient des prises de parole du milieu spirit ou de Helen Smith elle-même sur son propre phénomène. Et donc, cette enquête-là, puisque j'ai mené une espèce d'enquête, elle s'est additionnée à l'enquête qu'Élise Muller menait elle-même, puisque je disais qu'elle était très désireuse de comprendre ce qui lui arrivait. Donc elle observait, elle partageait ses interprétations et ses observations avec Flournoy. Mais Flournoy et les autres savants, si on veut, qui ont étudié son cas, menaient aussi des formes d'enquête sur son passé, sur sa famille, sur ses maladies, sur ses habitudes, pour comprendre d'où elle tirait ses histoires. Et donc, la forme de l'enquête, elle s'est imposée naturellement parce que j'avais accumulé tous ces documents et que il m'avait raconté l'histoire et que j'avais envie d'offrir cette expérience ou de produire un espace textuel, un livre qui reproduise cette expérience que j'avais fait de découverte progressive.
1: D'où la présence de cette détective américaine qui est un peu vous aussi, j'imagine, à la découverte d'Helen Smith.
4: Voilà, on en vient à Sibylle, en effet. Oui. Elle est un peu moi et en même temps, c'est une envoyée spéciale. Donc c'est une détective psychique qui travaille pour une société américaine pour la recherche psychique qui était une société qui a existé.
1: Tout à fait réelle, oui.
4: Tout à fait réelle. Et il en existait aussi en Grande-Bretagne, en Italie, en France, pas en Suisse, ou en tout cas en Suisse sous d'autres formes. Mais c'était des sociétés qui réunissaient à la fois des savants et des spirites qui s'intéressaient à des phénomènes psychiques encore inexpliqués, comme la télépathie, la télékinésie, etc., qui étaient en fait des phénomènes qu'on voyait se produire chez Élise Muller dans ses transes. Mmh. Donc Sibylle, je l'ai trouvé là, ou je l'ai créé là, puisque c'est le personnage qui fait basculer l'histoire d'Élise Muller dans la fiction, si on veut, qui est à la fois une manière de raconter le contexte dans lequel Élise Muller a vécu, d'expliquer aussi, vous parliez de ce contexte misogyne, de la manière dont elle était racontée, à la fois dans les textes scientifiques, dans les journaux, etc. Donc, à travers Sibylle, il y a quelque chose de cette époque aussi, de cette atmosphère qui est racontée. Et puis en même temps, c'est une espèce de relais. Pour moi, c'est comme un relais qui nous permet d'arriver depuis Boston, d'où elle part, après la publication en anglais du livre de Flournoy, parce que ce livre était un tel succès qu'il a été traduit en anglais 6 mois après sa parution en Suisse, oui, puis traduit en allemand, en italien, enfin... Il y a vraiment eu un intérêt autour de ce texte-là, parce que c'était une science nouvelle, cette psychologie expérimentale. Et puis le texte de Flournoy avait aussi une forme, on disait que c'était un texte scientifique qui se lisait comme un roman. Donc il y avait quelque chose qui intéressait vraiment au-delà des cercles scientifiques. Mmh. Et donc oui, Sibylle, c'est mon relais qui me permet d'arriver en Suisse, de pousser la porte de l'appartement d'Élise Muller, de rencontrer Élise Muller, mais de l'approcher, de la voir de l'extérieur. Je voulais à la fois qu'on puisse comprendre son expérience de la transe et sa pratique de la transe comme une méthode de création artistique, mais qu'on puisse la comprendre à partir d'un regard qui est un regard ami. Donc c'est un regard qui est un peu différent. Dans le récit, Sibylle Brown, elle saisit aussi l'occasion de devenir détective psychique, de travailler pour cette société. Elle saisit cette occasion pour échapper à son destin, à sa vie, pour quitter sa famille, pour voyager seule. Donc elle se construit comme enquêtrice, si on veut, et comme journaliste, en même temps qu'Élise Muller va se construire comme artiste à travers la médiumnité. Donc il y a un regard, il y a un échange de regards amis, si on veut, entre les deux.
1: Oui.
4: Et c'est ce regard-là que j'ai choisi de porter sur elle.
1: Et c'est très beau, cette amitié qui se développe entre les deux. 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On va rester sur Mars dans quelques instants grâce à la carte blanche d'Edwige à découvrir juste après ce titre très roboratif d'un artiste français transatlantique, lui aussi, General Electric. Tu m'intrigues.

0: Tu m'intrigues, General Electrics, sur RTS Première. Vous écoutez Quartier Livre, nous sommes toujours en compagnie de l'autrice genevoise Carla Demière. On parle de son nouveau roman La fille de Mars. Et de Mars, il va encore être question dans la carte blanche de notre nouvelle chroniqueuse Edwige.
1: Aujourd'hui, on rapporte une histoire abracadabrantesque.
2: Françoise Smith-Saga se réveille comme tous les matins. Sauf qu'aujourd'hui, elle doit lancer un nouveau prototype d'antenne relais, la 22 Century G, plus communément appelée la 22G. Françoise dirige le département de recherche et développement d'une grande entreprise de télécommunications. Elle est excitée, elle est anxieuse. Dans la précipitation de déjeuner efficace, sa tartine à la confiture de fraises tombe du mauvais côté. Françoise maudit la loi de Murphy. Heureusement, Theodore Smith, son chéri, passe un coup d'éponge sur la table et au moins de deux lui prépare non pas une, mais deux tartines à la fraise. Françoise regarde son homme s'agiter entre deux miches de pain. Cela lui redonne le sourire. Elle repense à leur rencontre à l'EPFL, un coup de foudre réciproque entre les escalopes milanaises et le tofu croustillant à la cafétéria. C'était comme si elle le connaissait depuis toujours. Sentiment étrange qu'elle a balayé de son esprit analytique à grands coups de théorie chimique. Par la suite, elle a réalisé que leurs milieux respectifs étaient très différents. Elle s'en souvient. Lorsqu'elle a débarqué dans le comté de York, en Angleterre, pour rencontrer sa belle famille, sa glotte faisait des maracas dans sa gorge. L'arrivée dans cette country house aux allures de château, 1000 hectares de jardin et tous les animaux de la forêt avoisinante accrochés au salon. Lady Smith, sexagénaire aux yeux bleus acier, l'a accueillie avec dédain. Puis sous l'immense lustre en laiton, le regard aristocratique de la vieille femme s'est illuminé. Elle s'est exclamée « Je t'ai vue, Françoise. Yes, it was you, dans mon rêve !» 10 années plus tôt, Lady Smith avait effectivement rêvé d'une jeune femme aux côtés de son fils, Theodore, et elle en était persuadée, ce serait sa future épouse. En regardant Françoise de plus près, Lady Smith a tout de suite reconnu ce visage. Françoise était ravie de cette vision, phénomène absurde à ses yeux, mais qui en l'occurrence lui a ouvert les bras de la famille et du patrimoine de Théodore. Françoise, toujours accoudée à la table de la cuisine, met fin à ses songes du passé. La mise en service des nouvelles antennes a lieu dans 2 heures et tout le gratin, journalistes, conseillers fédéraux, instances locales y seront. Françoise se glisse dans son tailleur bleu, enfile ses ballerines noires sans talons et colle un baiser sur les lèvres mouillées de Théodore. Dans le métro, elle feuillette le magazine laissé sur le siège attenant, s'attarde machinalement sur l'horoscope du jour. Sous son signe, elle lit « Les astres ont décidé de vous mettre en relation avec une force supérieure. Soyez attentive, elle pourrait se manifester sous la forme d'un pigeon, d'un courant d'air ou d'une notification SMS. » Baliverne. Françoise se souvient que son grand-père, responsable d'un journal local, avait pour habitude de rédiger lui-même ses « prévisions » pour faire des économies. Devant l'imposant immeuble des télécommunications, les journalistes sont en place. Un des conseillers fédéraux a lui-même apporté les saucissons faits maison pour l'apéro. La cérémonie commence. Le directeur fait l'éloge de l'esprit entrepreneurial du pays et de ses écoles polytechniques, puis appuie symboliquement sur un bouton « on ». La 22G se déploie au-dessus de la Suisse et dans l'espace. Chacune et chacun baisse les yeux et observe avec émerveillement l'écran de son smartphone, comme si l'objet venait soudain de se couvrir d'un vernis du futur. Les 22 barres de la 22 Century G s'y affichent. Le début d'une nouvelle ère. Aujourd'hui en Suisse, demain dans le monde. Au bout de quelques secondes à peine, le silence solennel est rompu par une première sonnerie, puis une autre, et d'autres encore. Tous les téléphones du pays se mettent à résonner à l'unisson. Le directeur inquiet regarde Françoise qui fixe son portable rouge. Un numéro inconnu avec un indicatif à rallonge s'y affiche. Françoise hésite. Françoise prend une grande inspiration, puis décroche. Françoise bredouille un « Allô ?» mal assuré devant toutes les caméras du pays, voire du monde. À l'autre bout du fil, on lui dit que c'est Mars Télécom. Oui, Mars, la planète rouge, les petits bonhommes verts, les soucoupes volantes, Mars Télécom. Françoise n'a pas le temps de réagir, que la voix poursuit. Maintenant que la ligne est officiellement établie, on aimerait vous dire « Laissez-nous tranquilles. Nous ne voulons rien avoir à faire avec la Terre. D'ailleurs, on vous renvoie en vaisseau express un certain Musk, une vraie teigne. On vous le redit, foutez-nous la paix !»
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0: Eh bien voilà, le message est clair, message martien. Merci Edwige pour cette carte blanche. Un vrai roman d'anticipation, à moins que ça parle d'aujourd'hui, peut-être. Qu'en pensez-vous, Carla Demiel?
4: En tout cas, oui, bien sûr, les textes d'anticipation, les récits d'anticipation, c'est des miroirs tendus à ce qu'on vit dans le présent,
0: oui.
4: D'une manière pas nécessairement très camouflée. Mmh. Et c'est vrai que Elise Muller, avec son roman martien et avec les autres récits qu'elle a produits, c'est ça qu'elle a fait. Elle s'en est servie. Pour parler de sa vie, pour parler de ses aspirations, pour parler de ses rêves, pour critiquer aussi la société, pour critiquer la condition dans laquelle elle vivait, qui était une condition modeste, voire pauvre. Et elle s'est servie de ses récits pour exprimer tout ça, être écoutée,
0: oui,
4: aussi.
0: Oui, et alors ce téléphone rouge dont il est question, ben j'imagine c'est une allusion à un autre téléphone qu'on rencontre au début et à la fin de votre roman La fille de Mars, un téléphone rouge parfumé et spirituel, je n'en dis pas plus pour ne pas spoiler.
4: Merci.
0: Mais voilà, tout le roman est encadré par ce petit scénario dans lequel vous affirmez qu'Ellen Smith ne vous a pas demandé d'écrire ce roman, mais qu'elle vous aurait, par l'intermédiaire d'une médium, demandé de réaliser un dessin, sauf que ce dessin tarde à venir. Où en êtes-vous, Carla Demière?
4: Je pensais que vous alliez me poser la question. Alors j'espère qu'Élise n'est pas en train d'écouter cette émission, parce que je ne l'ai pas fini. C'est peut-être un reste de rationalité. C'est peut-être aussi un de mes défauts d'artiste, qui est d'être assez lente, assez tatillonne, assez... heureuse aussi de rester dans la création et de pas vouloir en sortir. C'était un des aspects très forts de l'œuvre et de la pratique d'Élise Muller,
0: oui,
4: qui était de produire des tableaux d'une manière très très compliquée, d'une manière très très lente, d'une manière très imprévisible. Et l'œuvre qu'elle a produite, l'œuvre picturale qu'elle a produite, après avoir produit des dessins, toutes ces histoires, enfin cet art narratif dont je parlais au début, l'œuvre picturale, elle compte peut-être 15 tableaux, mmh, qui ont été réalisés en quelques 18 années.
0: Ouais. Et dont certains se trouvent aujourd'hui à la collection de l'Art Brut, si je ne m'abuse.
4: Je crois que c'est des dessins martiens qui se trouvent à la collection de l'Art Brut. Pour ce qui est des tableaux, il en reste deux.
0: Oui.
4: C'est en fait ce qui m'a décidé à écrire ce livre, en faisant des recherches, convaincue qu'elle avait développé une pratique artistique et produit une œuvre. J'ai découvert un jour qu'en effet, elle avait produit des tableaux et que tous les tableaux avaient disparu. Mmh. Et donc c'est ça qui m'a donné envie d'écrire et de reconstituer toute cette pratique et toute cette création qui a disparu. Et deux tableaux donc sont réapparus dans les années 2010. Un se trouve dans une collection, dans les collections du Centre Pompidou, et une autre au musée d'art moderne de Lille.
0: Et on en voit un très bel exemple sur le bandeau qui accompagne votre livre La fille de Mars, Carla Demière.
4: Ouais.
0: On l'a dit, vous avez réalisé de nombreuses performances, de nombreuses pièces audio, et vous avez déclaré un jour que l'oreille était le sens par lequel vous appréhendiez au mieux le monde. Quel est le rôle de l'oreille dans votre travail d'écriture, votre travail romanesque?
4: Alors pour moi, l'oreille dans ce texte, c'est Sybille. C'est Sybille qui s'approche d'Élise Muller avec son carnet et son crayon et qui qui se tait et qui écoute ce qu'Élise Muller a à dire, qui écoute ce que Joaquina Cardozo, qui est la meilleure amie d'Élise, qui est un peu tout le temps là, tout le temps fourrée chez elle, qu'est-ce qu'elle a à dire des trans auxquelles elle assiste, de toute cette activité de fantôme et de peinture qu'elle voit de près, qu'elle connaît de près. Donc l'oreille, elle est là. L'oreille, elle est aussi, ou cette écoute, cette activité d'écoute, elle est aussi là dans ma manière d'écrire, la manière d'écouter les phrases, de chercher une musicalité ou une sonorité, une voix du texte qui puisse être, cette forme sonore qui entre en contact avec la lectrice et le lecteur.
0: Certaines autrices, certains auteurs entendent des voix, en tout cas, entendent le texte qu'ils vont écrire. Alors, Helen Smith avait un certain Léopold pour guider ses visions. Est-ce que vous avez, vous, Carla Demière, une sorte de voix intérieure ou une âme imaginaire qui vous dit le texte que vous écrivez?
4: Je crois que justement, quand j'écris, la voix qui me parle en permanence se tait. Alors peut-être que c'est pour ça que j'écris, pour obtenir une forme de silence.
0: Oui.
4: Mais oui, les voix, elles sont là, mais et donc et les voix, je les vois. Pour moi, il y a quelque chose. Donc oui, il y a l'oreille, il y a cette oreille qui est active, mais en réalité, ma pensée, elle se fait beaucoup par image. Donc, vraiment, des formes de pensée qui ne sont pas verbales, et tout l'effort que je fais quand j'écris, c'est de les traduire, de mettre des mots sur ces images, et d'essayer de les faire entrer dans le texte, avec les sensations qui les accompagnent, avec la manière en fait dont ces pensées, elles sont éprouvées. Je pourrais dire ça.
0: C'est très bien. Carla Demière, vous avez publié un certain nombre de livres, notamment aux éditions Héros Limite ou Art et Fiction. Ce roman, La Fille de Mars, est votre deuxième roman pour les éditions Corti, magnifique maison d'édition française qui a édité par le passé des plumes aussi flamboyantes que celles de Julien Gracq, Adélaïde Duvanel ou Marc Graciano plus récemment. Est-ce que vous vous sentez une communauté d'esprit, si j'ose dire, avec les plumes historiques ou actuelles de cette maison?
4: Oui, je me sens peut-être pour la première fois accueillie par une maison d'édition dans toute ma diversité ou ma multiplicité, c'est-à-dire mon goût pour l'expérimentation poétique, mon désir de narration, mon lien aux arts visuels, ma manière de dériver vers des formes sonores parfois, que ce soit des formes enregistrées ou des performances. Donc quelque chose que moi je vis comme un seul territoire, mais qui peut être perçu de l'extérieur comme très diffracté ou très fragmenté. C'est ça d'abord, je crois, que j'ai trouvé dans cette maison d'édition. Je découvre ma famille en réalité, et je connaissais la maison d'édition, mais beaucoup par le domaine étranger, par des poètes comme Roberto Juarros ou un poète argentin, ou un livre qui a beaucoup compté pour moi, qui est une anthologie faite par un poète américain, Jérôme Rottenberg, qui s'appelle Les Techniciens du Sacré. Qui réunit toute forme, tout un tas de formes de textes qui sont des textes, issus de culture orale, qui sont des textes qui font partie de rituels, qui sont des formes poétiques qui sortent comme ça du domaine de la poésie, mais que dont lui s'est ressaisi pour repenser justement la pratique de la poésie. Et les manières de la partager, c'est-à-dire aussi les manières orales ou les manières relationnelles, on pourrait dire. Mais voilà, non, je découvre une nouvelle famille dans cette maison d'édition.
0: Ouais. Oui, la fille. Ah, une question de votre côté, Edwige. Allez-y, je vous en prie.
5: Moi, j'ai une petite question par rapport à une écriture peut-être en cours chez Art et Fiction sur un artiste contemporain. Qui s'appelle,
0: Rudy Desselières.
5: Rudy Desselières, exactement. Ça, oui. Et je voulais savoir qu'est-ce que ça fait en fait d'un côté d'écrire sur une artiste mm-hmm. décédé. Mm-hmm. Et puis, en fait, un artiste contemporain que vous avez peut-être rencontré et puis que, voilà, que vous côtoyez. Quelle est un peu la différence en termes d'écriture?
4: Mm-hmm. Alors, la première différence, c'est que je suis devenue amie avec Élise Muller en écrivant sur elle et que j'étais amie avec Rudy de Sellière avant d'écrire sur lui.
0: Oui, c'est un artiste qui utilise beaucoup le son dans son travail. Alors, on se réjouit de découvrir votre portrait dans cette série mm-hmm. de portraits à réfiction. Ce sera
4: en 2027.
0: L'année ouais. prochaine, très bien. Ouais. On va jouer dans quelques instants avec vous, Carla Demière. Auparavant, je voudrais vous faire entendre une voix d'outre-tombe dans une chanson qu'il a imaginée ainsi, comme s'adressant à nous depuis son cercueil. C'est sinistre, mais drôle aussi. C'est le facétieux Rissé Barrier qu'on écoute ici en 1966 avec L'Enterrement.
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0: Rhys et Barrier avec son humour délicieusement morbide, c'est pas mal, hein, l'enterrement. Vous écoutez Quartier Livre, on fait ici parler les vivants et on a les moyens de faire parler Carla de Mière, car voici notre légendaire QCM.
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0: Le questionnaire à choix multiples préparé par Hélène Ichters. 3 questions, 4 réponses à choix pour faire plus ample connaissance avec vous. Êtes-vous prête?
4: Je suis prête.
0: Eh bien, c'est parti. Question numéro 1. Carla Demière, lorsque vous rencontrez un fantôme, que faites-vous? A. Vous lui dites simplement bonjour et bienvenue. B. Vous allumez illico votre enregistreur. C. Vous lui offrez un de vos livres. Ou D. Vous brûlez de la sauge pour purifier l'atmosphère.
4: Bonjour, bienvenue.
0: C'est pas mal. Et peut-être qu'après, vous l'enregistrez.
4: Peut-être.
0: Allez savoir. Question numéro 2 avec vous, Edwige.
5: Quand vous écrivez un texte, vous ne pouvez pas vous empêcher de A. faire son thème astral, B. en faire une version découpée et réorganisée façon David Lynch, C. vous en faites la lecture à voix haute à votre chat, ou D. vous en enterrez une copie dans votre jardin et plantez un arbre dessus.
4: Non, c'est dommage parce que j'ai pas de chat et j'ai pas de jardin. Mais je dirais David Lynch.
0: Et vous avez enterré un livre. Je pense que c'est pour ça que Hélène Ichters parle de ça. C'est une, quelque chose que vous avez fait, n'est-ce pas?
4: Oui, j'ai refait avec des amis un projet d'un poète américain qui s'appelait Richard Brautigan, qui avait fait une petite édition intitulée « S'il vous plaît, plantez ce livre » et qui était, si je ne me trompe pas, une édition de 8 poèmes imprimés sur des sachets de graines, poèmes dédiés aux graines qui se trouvaient dans les sachets. Donc « S'il vous plaît, plantez ce livre ».
0: C'est pas mal. Question numéro 3. Quelle question adoreriez-vous qu'on vous pose en interview? Alors A. Comment fait-on une poutine parfaite? Parce que vous avez étudié à Montréal. B. Quel était votre livre préféré lorsque vous étiez enfant? C. C'est comment la Brautigan Library, justement parce que vous avez déposé un manuscrit dans cette bibliothèque très particulière? Ou D. Ça vous dit qu'on crée une émission de radio ensemble?
4: Ah oui, la dernière, elle me prend de court, mais... Oui, ça me dit.
0: Oui, très bien. Et votre... peut-être qu'on peut quand même vous poser la question du livre préféré lorsque vous étiez enfant.
4: Oui, et je l'ai d'ailleurs racheté tout récemment. C'est l'histoire de Julie qui avait une ombre de garçon.
0: Ah oui, magnifique. Génial. Eh bien, merci d'avoir joué à notre QCM.
6: Et voilà. Il y a bien une suite, mais elle vous ennuierait mortellement.
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0: Alors, un autre petit rituel dans cette émission, c'est la question qui passe d'une invitée à l'autre. La semaine dernière, Hélène Ichters recevait l'autrice romande Corinne de Sarzan. Et voici la question qu'elle a souhaité vous poser.
7: Ce qui m'intéresserait le plus, c'est Carla Demière, donc avec qui je partage les initiales, a écrit un livre sur les médiums. Cette médium est suisse, elle a 2 identités, elle a son vrai nom,
8: oui.
7: Elle a son nom d'artiste, si on peut dire, hein, là aussi. Et effectivement, l'intérêt pour le côté médium, on parlait tout à l'heure de Oscar Wilde, qui disait justement là, le visible est beaucoup plus mystérieux que l'invisible. Avec les médiums, c'est le contraire.
8: Oui.
7: Alors, si elle pouvait expliquer ça...
0: Voilà, le jeu entre visible et invisible, votre intérêt pour les médiums.
4: Bah, les médiums, c'est précisément des personnes qui connaissent des techniques pour naviguer dans l'inconnu, qui n'ont pas peur... de rencontrer des fantômes, de rencontrer des êtres qui ne sont pas des humains. C'est pour moi des personnes qui ont une sensibilité particulière, différente, qui est aussi, on pourrait dire, non verbale. C'est une sensibilité où elles vont mobiliser leur corps, leur intuition, leur imaginaire. Elles vont aller chercher des images, elles vont aller activer cette capacité d'imagination qu'on a pour se connecter avec le monde invisible dans lequel elles vont aller chercher des informations. Donc pour moi, les médiums, c'est vraiment des navigatrices de la psyché, mais c'est des personnes qui ont ce courage d'y aller sans avoir la moindre idée de ce qu'elles vont trouver.
0: Et c'est très proche finalement de la pratique artistique, alors peut-être pas forcément dans l'esprit aussi précisément, mais enfin, les artistes sont des médiums aussi, d'une façon ou une autre.
4: Alors les buts peuvent différer, mais oui. C'est sûr que Elise Muller était une artiste qui a utilisé la médiumnité pour devenir artiste, pour trouver son langage artistique.
0: Alors à votre tour, Carla Demière, de poser une question à l'invité de la semaine prochaine. Il s'agira de Michel Laya, qui publie Un imprévu aux éditions Zoé, une sorte de relecture de La panne de Durenmat. Quelle question avez-vous envie de lui adresser ?
4: Alors, j'aimerais lui demander quelle place il laisse à l'imprévu quand il écrit. Comment le hasard et les accidents façonnent les histoires qu'il raconte. Voilà ce que j'aimerais lui demander.
0: Très bien, on le fera entendre votre question. Alors on aime entendre des voix, nous aussi, forcément à la radio, et surtout lorsqu'elles nous apprennent des choses insolites, comme la voix d'Hélène Ichters lorsqu'elle prend possession de son avatar, Françoise Saga.
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8: Au cimetière du Père Lachaise, les tombes les plus visitées sont celles de Frédéric Chopin, Jim Morrison, Edith Piaf, Oscar Wilde et Allan Kardec. Qui ça ? Allan Kardec ? Vous ne connaissez pas ? Alors laissez-moi vous parler de l'homme qui a littéralement fondé le mouvement et la doctrine spirit et participé à son rayonnement international au 19e siècle. Attention, on n'est pas dans le charlatanisme, mais plutôt dans la volonté de pouvoir prouver scientifiquement qu'il y a une vie après la mort et, si possible, s'entretenir avec de grands personnages historiques afin d'obtenir des révélations. À ce moment de l'histoire, le spiritisme, c'est la mode absolue. Depuis l'affaire des sœurs Fox aux États-Unis, qui affirmait au début du siècle communiquer avec les esprits des morts par coups interposés, l'invisible et le culte deviennent des phénomènes. Malgré la révélation de la supercherie chez les sœurs américaines, le sujet devient obsessionnel chez certains intellectuels, comme un certain Hippolyte Léon Denisard Rivaille, futur Allan Kardec. Pédagogue de profession, formé selon la méthode de Pestalozzi, grand pacifiste et chantre de l'égalité homme-femme, Kardec observe prudemment les phénomènes spirites avec une exigence qui refuse à la fois la crédulité aveugle et la négation superficielle. Pour lui, le spiritisme est une doctrine philosophique fondée sur l'existence des esprits. On dirait aujourd'hui qu'il est un chaman. Côté pratique, on est quand même sur la technique des tables tournantes. Allan Kardec rassemble un groupe d'amis et d'intellectuels, parmi lesquels Camille Flammarion, pas encore astronome, ou le dramaturge Victorien Sardou, qui n'a aucun lien avec Michel. Quand j'étais petit garçon. Ces figures sont rejointes dans un second temps par Théophile Gautier, Victor Hugo ou encore Arthur Conan Doyle. Le concept, c'est d'invoquer l'esprit de Jésus, de Saint Augustin, de Socrate, Platon ou Benjamin Franklin. Désolé, pour les femmes, on repassera. De ces conversations naît en 1857 un best-seller intitulé « Le livre des esprits » que le site J'ai lu a affirmé en 2005 être le bouquin le plus vendu après la Bible, autre best-seller spirituel. En 1869, Allan Kardec meurt et on ne sait pas où est son esprit à l'heure actuelle. Mais son empreinte est toujours là puisque les mouvements spirites se réclamant de lui sont toujours très actifs un peu partout autour de la planète et particulièrement au Brésil. Alors ça, c'est vraiment ce qui s'appelle la vie après la mort.
0: Merci à Françoise Saga, alias Hélène Ichters, bien sûr. Vous connaissiez Allan Kardec, j'imagine, Carla Demiel.
4: Bien sûr, mais c'est le théoricien du spiritisme en France.
0: Oui.
4: Puisque c'est un mouvement qui est né aux États-Unis, et puis qui s'appelait le spiritualisme aux États-Unis, et quand il est arrivé en France, il est devenu le, le spiritisme. Et je crois que le premier livre, c'est le livre des esprits, qui est en partie, si c'est pas entièrement, dicté par des esprits, mais qui donne aussi, et c'est le cas de pas mal des livres de spiritisme, des manuels de spiritisme de l'époque, donc qui donne des techniques, qui donne les méthodes, puisque c'était en effet une religion scientifique ou expérimentale qui se servait d'outils. Les premiers, c'était justement ces tables tournantes. Il fallait faire des chaînes, oui. Se toucher les mains et puis laisser les tables bouger. Les tables se soulevaient et tapaient des coups qu'il fallait déchiffrer. Il y avait d'autres méthodes qui étaient ensuite... les méthodes se sont perfectionnées, en fait. Donc ensuite, ça a été l'écriture automatique. Et puis, la méthode la plus perfectionnée, c'était le médium. L'outil le plus perfectionné, c'était le médium qui pouvait accueillir dans son corps des esprits.
0: Très bien. Et bien voilà, on va lire ça. Et c'est la fin de ce quartier livre consacré à La fille de Mars, nouveau roman de Carla Demière. Il paraît aux éditions Corti. Il est en lice pour le prix décembre. Très beau prix littéraire français. On croise les doigts pour vous. Grand merci, Carla Demière, d'être venue nous en parler aujourd'hui.
4: Merci à vous.
0: Merci à vous, Edwige, de m'avoir accompagnée dans cette émission. Et pour votre première carte blanche, j'en profite pour signaler la parution de votre livre « Comment meurent les glaciers ?», livre bilingue français-anglais dans une nouvelle collection de poésie baptisée « Mégafeu ». Merci.
4: Merci à vous.

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1: 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Laurent Blanchard.
2: La course à la succession de Guy Parmelin est ouverte. Le conseiller fédéral annonce sa démission au 31 décembre. Céline Amaudru confirme à la RTS son intérêt. Deux autres femmes alémaniques ont également le vent en poupe. La ministre de la Santé zurichoise Nathalie Ricli et la conseillère aux États saint-galloises Esther Friedli. Par contre, Magdalena Martulo-Blocher ne se présentera pas. C'est ce qu'elle annonce hier soir dans une interview à la SRF. Un vaudois pourrait aussi succéder à Guy Parmelin, Yvan Pahu, il dit y réfléchir. On évoque aussi le nom du fribourgeois Nicolas Colli. Les dégradations dans les lycées français coûteront plusieurs millions d'euros après une semaine de blocus et d'affrontements. Entre 25 et 30 millions estime pour sa part la région Auvergne-Rhône-Alpes. Le garde des Sceaux, Gérald Darmanin, souhaite faire payer les parents et demande aux procureurs d'engager leurs responsabilités pour les dégâts provoqués par leurs enfants. Les dirigeants du G7 libèrent des stocks pour tenter de réduire la pression sur les prix des carburants. Ils ont convenu hier de libérer jusqu'à 100 millions de barils de diesel et de pétrole brut dans les 4 prochains mois. Et ils pourraient en libérer davantage. Donald Trump, qui menaçait l'Europe jeudi, salue la décision. Le Conseil fédéral doit mieux protéger les consommateurs face aux contrats numériques à durée indéterminée. Le Conseil national adopte d'ailleurs une motion PLR qui demande au gouvernement de mieux encadrer les pratiques des plateformes en ligne ou de streaming. Les clauses

0: dès 20h10 sur RTS2. Dans les autres rencontres, hier soir, la France tenue en échec contre l'Italie 1-1. La Belgique victorieuse face à la Turquie 3-0. Rosalia va recevoir le prix Billboard Hall of Fame lors des Billboard Latin Music Awards 2026. Ce sera le 22 octobre à Miami. Elle est également finaliste dans 6 catégories cette année. Le prix rend hommage à une carrière qui dépasse le simple cadre musical. Rosalia, qui a réalisé l'exploit en 2022 d'entrer dans les 40 meilleurs artistes de ce magazine dédié à l'industrie musicale, toujours confondu d'ailleurs, avec son album Moto Mami, qu'elle a écrit, interprété, enregistré et produit elle-même. On appelle ça le talent. Ce sera en partie ensoleillé ce samedi, des bancs de stratus sur le plateau des cumulus en montagne et de nombreux voiles nuageux sur le sud du Jura, le bassin lémanique et le Bas-Valais. Des risques d'averses en seconde partie de journée dans le sud du Jura et les Préalpes. Les températures aujourd'hui entre 13 et 21 degrés.
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3: Avec Cyrielle Terre à la technique, Audrey Zano attaché de production, nous sommes le samedi 3 octobre. Bonjour.
4: Nous allons parler aujourd'hui d'un métier qui est éminemment sympathique et qui fait immédiatement jaillir, c'est bien le cas de le dire, une petite flamme de romantisme. L'allumeur de réverbère.
3: Allumeur de réverbère, un métier disparu et qui renaît dans la séquence archive.
5: Il faut apprendre à mettre des limites. Et ça, c'est le travail le plus difficile en tant que parent.
3: Des limites de la part de proches aidants aussi. Témoignage dans l'extrait d'Égosystème à 6h15 à l'occasion de la semaine de la santé mentale qui démarre lundi. Vécu un témoignage qui concerne le harcèlement scolaire. Comment en parler aux parents?
6: De base, je voulais le dire à mes parents. Mais si je le dis à mes parents, je sais que ça allait leur faire mal au cœur. Donc moi, dans ma tête, comme la plupart des jeunes qui se font harceler encore maintenant, ils se disent que c'est de leur faute de se faire harceler. Alors que pas du tout, ils pensent que s'ils disent à leurs parents, ils vont être détruits.
3: Un témoignage dans Vécu à 6h24. Dans l'actu de la semaine, il y a eu hier l'annonce du départ de Guy Parmelin du Conseil fédéral. Des manifs toute la semaine, des lycéens en France qui continuent à prendre de l'ampleur. Et il y a 8 jours, des votations, dont la baisse d'impôts de 12% dans le canton de Vaud.
7: Oui, il y aura à un certain moment des réorganisations qui devront être faites. Mais c'est pas ça qui va toucher les prestations à la population, c'est ce qu'on veut répéter. Ni, ça va pas toucher non plus les communes.
3: La baisse des impôts, oui, mais comment? C'est dans l'actu de la semaine, c'était lundi dans la matinale. Et pour terminer en beauté cette première heure, la pépite, le coup de cœur de nos programmateurs musicaux. Bonjour Fred Studer.
8: Bonjour Karine, aujourd'hui je vous propose 2 visions du même titre, celle du duo Bicep qui touche à la rave et la mienne qui touche au rêve.
3: Ah oui, le voyage imaginaire du rêve à la rave, ce sera juste avant 7h. Et puis puisqu'on parle de rêve, c'est aussi ce qui a inspiré Grand Corps Malade et Stiletto. C'est une nouveauté choisie par Stéphanie Jovanovic.

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0: Le prochain rêve, c'est ici et maintenant. On était avec Grand Corps Malade et Stiletto. Il est 6h10 sur RTS Première. Un moment choisi sur notre antenne, c'est le Grand Soir, l'émission à l'écoute des productions musicales du monde et de Suisse. C'est du lundi au jeudi, de 19h à 20h. Éric Grosjean consacrait d'ailleurs toute une émission à Céline Dion. Edith Mathey avait pu assister à un de ses concerts à Paris la veille. Nous étions le 24 septembre dernier.
1: J'irai où tu iras, le grand, grand, grand, grand tube de Céline Dion qu'elle ne pouvait pas ne pas faire hier soir, donc à Nanterre.
2: Ah, j'ai prié hier soir pour que ce soit Jean-Jacques Goldman lui-même qui vienne faire le duo avec Céline Dion.
1: Je pense que vous n'étiez pas la seule. Hein.
2: J'étais quand même un peu déçue parce que c'était pas lui, c'était Jordan Levesque qui est un de ses choristes qui a chanté ça avec elle hier soir. Et je pense que la chanson c'est un bon exemple de ce qui s'est passé hier, c'est qu'en fait, elle chantait pas dans le rythme, elle avait un tempo différent, c'est-à-dire qu'elle a une sorte de groove Céline Dion qui est un peu étonnant par rapport à la chanson qu'on connaît, donc elle l'a pas interprétée vraiment de manière originale sur scène hier soir. Donc elle était trop rapide, mais en fait on l'entendait quasiment pas tellement les gens chantaient à côté très très fort en fait. C'est la chanson karaoké. Enfin hier soir moi j'ai assisté à un karaoké de 30 000 personnes sans les paroles, c'est-à-dire à quel point les gens ont intégré cette musique dans leur vie. Enfin Céline Dion c'est des chansons qui sont là depuis 40 ans, qui ont rythmé la vie de plein de Français, mais de plein d'Européens, voire du monde entier en fait, avec ces chansons en anglais également. Et donc hier soir c'est ça que moi j'ai ressenti principalement. Alors la diva était là, elle est extrêmement professionnelle. Enfin, vous l'avez parlé avec Marc Dufaux. Enfin, Las Vegas, c'est une machine gigantesque qui fait que ça donne des artistes qui peuvent pas déroger et qui ont pas forcément envie non plus de déroger de cette ligne-là extrêmement précise. Et en fait, les gens, ils étaient pas là pour ça. Ils étaient pas là pour voir une artiste qui était émue ou là, ils étaient là pour communier vraiment. Enfin, j'avais l'impression d'être un peu à la messe en fait hier soir.
1: Donc en fait, elle aurait pu faire un guitare-voix, ça aurait coûté beaucoup moins cher à AEG et tout le monde aurait été content aussi.
2: J'imagine qu'on aurait quand même été déçus parce que même...
1: Alors justement, faites-nous rêver. Vous êtes habitué aux grands concerts, Edith. Je vous connais comme fan de Taylor Swift. Je crois même que vous étiez allé voir un concert à Zurich, me semble-t-il. Donc vous êtes habitué à en avoir pour votre argent quand vous allez au spectacle. Justement, ce spectacle de Céline Dion, qu'est-ce qu'il avait de plus ou de moins en termes d'effet waouh?
2: C'était quand même assez sobre, mais c'était propre. Donc c'était vraiment nickel. On arrive, il y a deux énormes colonnes de pierre qui sont en fait, je pense, du tissu tiré, qui ressemble un peu à l'acropole de Grèce et qui en Grèce et qui donc se tournent au fur et à mesure du concert pour laisser apparaître les musiciens de plus en plus, des très bons musiciens, mais après c'est des musiciens de studio qui sont là pour faire une bande son sur laquelle elle va chanter. Ils sont vraiment derrière. Il y a d'ailleurs son guitariste rythmique qui ressemble vraiment à Dumbledore, si vous avez Harry Potter. Eric, c'est votre truc, pas toi.
1: J'ai raisonnablement la référence.
2: Très bien. Un vieux monsieur avec une très grosse barbe blanche.
1: Merci Edith.
2: Des très bons choristes, dont on a évoqué Jordan Levesque juste avant. Et puis, tout à coup, débarque une chorale gospel qui fout les frissons, évidemment. Après, scéniquement, c'était pas dingue, je dirais. Enfin, c'est pas du Taylor Swift. Hein. On n'est pas là, justement, avec une Taylor Swift qui arrive d'un bout de la scène, qui réapparaît de l'autre bout de la scène. Céline Dion est juste là. Elle est posée. Elle est habillée avec des fringues qui valent certainement le PIB de Saint-Vincent-les-Grenadines ou j'en sais rien quoi. Et puis, elle avait, effectivement, son salaire autour du cou. C'était un sacré beau bijou, plein de diamants. Mais bref, tout à coup on a un petit film pour qu'elle puisse aller se changer, enfin voilà, et puis mais c'est vrai que scéniquement c'était pas le concert le plus magnifique du monde, mais c'était propre, c'était net, c'était très beau, on voyait qu'elle aimait les gens avec qui elle était sur scène, enfin voilà, c'était un beau concert, un beau show à l'américaine, où il y avait quand même des petits moments d'émotion, puisque je veux dire que vis-à-vis de sa maladie, le seul moment où on l'a senti un peu fragile, c'était quand elle chantait pas, c'est quand elle parlait, où on avait du mal à comprendre ce qu'elle disait, en fait. On avait l'impression que tout était tiré dans son visage, elle se paumait dans ses mots, on comprenait pas tout ce qu'elle voulait dire. Et c'est peut-être ces moments-là où c'était le plus touchant, où on se dit, ah ouais, elle revient quand même de super loin, et elle y arrive, et elle a envie de le faire. Donc à chaque fois qu'elle chantait quelque chose, il y avait quand même cette petite impression de, ah, c'est bon, elle a coché ça, On passe à la suivante, mais avec quand même un peu cette impression qu'elle gravit à chaque fois un palier. Et d'ailleurs, ben, cette impression-là, on l'a de manière totalement littérale, puisqu'au bout d'un moment, sur la fin du concert, débarque une véritable montagne sur scène, en fait. Elle la gravit et là, elle chante un air d'opéra. Pour montrer sa technique vocale aussi, comme quoi elle y arrive encore. Là, sauf erreur, c'est « Eben Neandro Lontana » de Lawali, qui est un titre qui a été, enfin un aria, qui a été aussi chanté par la Callas à l'époque.
1: Ah voilà, et, dont elle était très fan. Ouais, ouais.
2: Dont elle était très fan, effectivement. Et puis après, débarque le « All by myself », où elle arrive à atteindre la note. Et c'était, je sais pas si vous avez vu les vidéos de la première fois. Mmh. Qu'elle le chante, où on a l'impression qu'elle est étonnée d'avoir réussi à faire cette note.
1: Oui, oui.
2: Bah là, elle est même plus soulagée. C'est genre, ah, c'est bon, j'y arrive. C'était plus simple qu'avant. Attendez de voir la suite, en fait.
1: D'accord.
2: Non, elle est très forte. C'est mignon pour ça. Ça, c'était touchant. Et puis sinon, bah, voilà, elle chante et puis les gens chantent avec elle. Et c'était ça qu'il fallait retenir.

0: Myself, un moment choisi, on entendait juste avant un extrait du Grand Soir du 24 septembre avec Edith Matte qui revenait tout juste d'un des concerts de Céline Dion à Paris dans une salle qui peut accueillir 40 000 personnes, un karaoké géant disait-elle. Et la série de concerts 2026 de Céline Dion se poursuivent jusqu'au 17 octobre avant une pause jusqu'au 8 mai prochain 2027. Quant à ce titre mondialement connu de Céline Dion sorti en 1996, All By Myself, pour rappel c'est une reprise d'un titre sorti en 75 du chanteur américain Eric Carmen, qui lui-même a repris les notes d'une composition de 1901 du russe Sergei Rachmaninov. Quand la musique est bonne, elle traverse les époques et les siècles. La semaine de la santé mentale débute ce lundi en Suisse romande et dans Égosystème, Florence Farian reçoit une proche aidante, Karine Buisson, qui raconte son expérience dans un livre. Elle a choisi d'accompagner son fils sur le difficile chemin de la maladie. Elle a changé de vie, elle est devenue accompagnante pour les familles. Elle partage son vécu, ses scènes qui mettent le cœur de mère à rude épreuve. Comment tenir ? Sa réponse, mettre des limites.
1: Il faut apprendre à mettre des limites. Et ça, c'est le travail le plus difficile en tant que parent, parce que d'abord, c'est pas très naturel, et que on sait pas les limites, jusqu'où on peut aller dans les limites. Et ce que j'exprime aux parents maintenant que j'accompagne, c'est que les limites, il faut les faire et les poser en fonction de ce que nous-mêmes sommes capables d'accepter en conséquence. Est-ce que je suis claire ?
2: Oui, c'est-à-dire qu'en posant des limites, on ne sait jamais comment cela sera reçu, ni les conséquences que cela aura, et il faut être prêt à ces conséquences. C'est ce que j'entends, Karine Buisson.
1: C'est exactement ça.
2: C'est aussi grave que ça. C'est chaque mot compte, chaque silence compte.
1: Oui. Oui, parce que si je vais te donner des exemples extrêmes, mais qui arrivent quand même régulièrement. Si votre proche ne veut pas vous écouter et qu'à un moment vous dites « Bon, écoute, ok, débrouille-toi, je m'en vais. » Et puis qu'il saute par la fenêtre. C'est terrible. C'est pas tous les jours, mais ça peut arriver. Ben, il faut savoir mesurer ça. Et il faut savoir ce qu'on fait, à quel moment. Et si drame il y a, là je prends l'extrême volontairement. Mais parce que poser une limite, c'est savoir qui peut se passer en fonction de la position qu'on prend et savoir que de toute façon, nous ne sommes maîtres de rien et qu'on a en face un être humain qui a une pathologie très complexe, qui se passe dans sa tête des choses qui sont hors normes, qu'on ne peut pas comprendre et que la chimie du cerveau entraîne et que même des psychiatres ne comprennent pas toujours. Donc tout ça, il faut l'accepter. Et pour nous aller mieux, nous, c'est tous les aidants, hein, ça peut être aussi des grands-parents, je trouve qu'on parle pas assez d'eux, c'est de dire, ben non, en fait, là, tu vois, je peux pas accepter. Faut savoir poser aussi ses jalons. Ce qu'on sait faire avec des gens qui n'ont pas de pathologie, il faut savoir le faire avec des gens qui ont une pathologie.
2: Non mais c'est ça, et votre fils un jour vous lui dites, je crois que cette phrase, elle a résonné très très fort, mais un jour je vais vieillir.
1: Oui.
2: Sous-entendu, derrière il y avait le « ménage-moi un peu », je sais pas en tout cas moi je l'ai compris comme ça, et lui il l'a compris.
1: Ça sous-entendait plutôt « je ne serai pas toujours là, et je vais mourir, et un jour je serai plus là pour t'aider ». C'est vrai que ce jour-là, quand je lui ai écrit ce SMS, puisqu'il voulait plus me répondre au téléphone, j'avais plus d'autre solution. Et c'est la seule idée qui m'est apparue. Et je ne regrette pas, parce que ça a fonctionné sur lui, en tout cas. Je dis pas aux parents, attention, j'ai la phrase magique. Mais ce SMS-là, qui était assez court mais bien chargé, voulait dire, d'abord, ça c'est ma limite. Si tu n'acceptes pas ça, j'ai plus de solution. Et deux, un jour je ne serai plus là.
2: Et que poser les limites n'est ni un rejet, ni un abandon, mais un acte de lucidité et aussi un acte d'amour et un acte de préservation, parce que se préserver, on revient à l'histoire du masque, que ce soit dans l'avion ou en plongée sous-marine, c'est-à-dire oser, ça vous a coûté, vous l'avez fait, et c'est sans doute grâce à ça aussi que vous avez tenu.
1: Oui, en tout cas c'est grâce à ça qu'aujourd'hui des gens me disent mais comment fais-tu pour être aussi positive ? Comment fais-tu pour être aussi joyeuse ? C'est aussi grâce à ça que je fais ce métier aujourd'hui, parce que ouais. faut être très alignée et quand même assez forte pour recevoir la souffrance d'autres aidants. Donc faut être bien alignée. Quand on est aidant et qu'on a connu la solitude, beaucoup d'entre nous ont envie d'aider les autres. Il y a une solidarité naturelle qui émerge.
0: Elle s'appelle Karine Buisson, elle a écrit « Maman, je ne suis pas malade » aux éditions Erol et elle est l'invitée d'Égosystème à 13h avec Florence Farion. La semaine de la santé mentale, c'est à partir de lundi avec toute une série de conférences et d'ateliers en Suisse romande.

0: On pourrait croire à un titre des années 60. Eh bien non, c'est sorti à la fin de l'été, là, en août. The Womack Sisters, If I Let You, signé dans le label Defton Records, qui a permis aux pépites Sharon Jones ou encore The Sacred Souls d'émerger. Et bon, par le nom, vous comprenez bien The Womack Sisters, qu'elles ont un petit lien de famille. Et oui, ce sont trois sœurs et ce sont les filles de Womack & Womack. Comment se construire quand on a été victime de harcèlement à l'école? Eva a été maltraitée par les élèves de sa classe dès l'âge de 9-10 ans. Ce harcèlement a duré 3 ans. Aujourd'hui, elle est majeure, elle a débuté un apprentissage et elle raconte cette période de sa vie très difficile à Isabelle Fio. C'est le témoignage de vécu.
1: Tout commençait par des petites moqueries. On me rejetait aussi souvent au récré, en classe, pour travailler en groupe, pour des activités, hein, n'importe laquelle. Même à la gym, on me prenait tout le temps en dernière quand il fallait faire des groupes. J'étais différente d'eux, apparemment. Ils m'ont vue avec une tablette en classe, car j'avais des difficultés qui sont, par exemple, la dysphasie, dyslexie, ce genre de choses. Du coup, j'avais une tablette et je devais m'aider de la tablette à propos de Robert Dictionnaire, quoi que ce soit. Et j'avais pas tous les cours que les autres avaient, donc j'avais pas l'anglais, j'avais pas l'allemand, et tout ce qui était maths et français, j'étais à un niveau en dessous d'eux. Et aussi à propos de mon physique, qui était que j'étais un petit peu grosse, on va dire ça comme ceci, et j'étais assez joufflue du visage, j'avais des boutons, je prenais pas soin forcément de moi parce que je pensais pas encore à ça quand j'étais autant jeune. Je m'habillais comme je m'aimais, en fait. Donc, je mettais des hauts un peu roses avec des strass dessus, des dessins que j'aimais, des poneys, des cœurs. Et pour eux, ça, c'était différent. Et ils aimaient pas mon apparence et autres. Et puis, ils aimaient pas comment je parlais, alors que je parlais normalement, mais assez timide, parce que je voyais qu'il y avait un souci et du coup, je savais pas comment leur parler. Et puis, quand je m'approchais d'eux, ça n'allait pas, quoi. La 7e année, j'ai commencé à aller dans une autre classe à côté pour être à mon niveau et pour être plus accompagnée. C'était le SPIS. Mais quand je retournais en classe, il y avait tout le temps cette ambiance envers moi. Ils ne voulaient pas être à côté de moi. En classe, personne ne voulait se mettre à côté de moi, donc ils se battaient pour ne pas être à côté de moi. Quand je touchais quelque chose, par exemple, juste un crayon, hein, imaginons un crayon ou une feuille, ça disait « Ah, c'est contagieux !» Il y a des bactéries dessus, faut pas toucher, sinon on va être contagié, nanani nanana. Après, je voyais qu'il y en a des, ils se sont enlevés de ma vie, donc ils me parlaient plus du tout. Et il y en a d'autres, elles faisaient les hypocrites avec moi, donc qui était mon ancienne meilleure amie, et d'autres filles que je pensais depuis toute petite qu'elles m'aimaient. En réalité, non, c'était quatre filles contre moi, mais elles faisaient semblant de m'aimer et puis d'être amie avec moi, surtout ma meilleure amie, enfin mon ancienne meilleure amie malheureusement maintenant. Donc tout ce que je lui disais, tout ce que je lui confiais, elle leur disait. J'allais souvent vers les profs en disant que ils me mettaient un petit peu de côté, je comprenais pas pourquoi. Par exemple, les profs de gym, ils voyaient très bien que j'étais choisie tout le temps la dernière, et puis ils me voyaient que ça me faisait mal au cœur, hein, clairement. Donc ils essayaient de faire quelque chose, mais ça fonctionnait jamais. Vers la fin de ma 7e année, ça commençait à m'insulter en face de moi. Ça insultait mes parents devant moi, hein, donc ça critiquait mes parents, mon frère, tout le monde. Ta mère, elle est pas belle, ton père, il est pas beau, tu viens vraiment de qui, et ton frère, il est beau, toi, t'es moche, il y a un problème, t'es sûr que t'es pas adoptée d'un autre endroit. Ça reste au cœur, parce que si, de base, je voulais le dire à mes parents, mais si je le dis à mes parents, je sais que ça allait leur faire mal au cœur. Donc moi, dans ma tête, comme la plupart des jeunes qui se font harceler encore maintenant, ils se disent que c'est de leur faute de se faire harceler. Et puis souvent, on pense que les parents vont se sentir coupables de comment on est maintenant, quoi que ce soit, quoi.
2: Vous avez même été violentée.
1: Oui, j'ai été violentée. Donc on m'attendait à la fin des cours, on me frappait au visage, aux côtes, aux bras. Malheureusement, il y a des choses où on les voyait. Par exemple, au visage, on voyait. souvent je saignais du nez, donc j'allais vite aux toilettes pour enlever le sang, pour rentrer chez moi. Puis si mes parents ils voyaient des bleus sur mon corps, bah, je disais « ouais, je suis tombée, je me suis fait mal à la gym ». Je mentais tout le temps, j'arrivais tout le temps à mentir, ils ont jamais, on va dire ça, cramé que je me faisais violenter. Et souvent quand on était à la gym, il fallait, à l'époque, hein, plus maintenant, on était obligé de se doucher. Quand moi j'allais me doucher, personne ne voulait se doucher en même temps que moi. Quand j'allais me doucher, logiquement, bah, j'avais pas mes habits sur moi. Donc ils les prenaient, puis moi je me retrouvais juste avec mes sous-vêtements, hein, bien sûr, donc et un linge. C'était douloureux, donc j'appelais le prof pour qu'elle vienne m'aider. Donc elle m'a déjà donné des habits, hein, pour me changer. Ça arrivait deux fois. Après, à mon dernier anniversaire, quand j'étais en 8e, ils m'ont offert une boîte. Et dans la boîte, il y avait un mot qui disait « Joyeux anniversaire, mais s'il te plaît, utilise-la, comme ça, ça nous fera pour nous le cadeau. » C'était quoi le cadeau? C'était une corde. Et puis, en fait, c'était pour me pendre.
3: Le témoignage douloureux d'Eva, qui a été harcelée à l'école pendant plus de 3 ans. Aujourd'hui, elle se dit bien dans ses baskets. Elle essaie d'aider les enfants dans la même situation. Et mardi, on en parle, reçoit une classe de gymnasiens lausannois pour parler du vivre ensemble à l'école, des stéréotypes, de l'intolérance qui peut glisser vers la violence. Ce matin, le deuxième service dont on parle avec Xavier Bloch. Il reviendra sur la hausse des primes maladie. Tout autre chose, il nous parlera de toilettage des chiens avec les conseils d'une professionnel. Et puis, il s'accordera de la flemme. Oui, ne rien faire, c'est bon pour votre cerveau. Deux sujets, entre autres. Il y aura également d'autres sujets dans le menu du deuxième service dont on parle. Un menu servi dès 9h.
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3: Et dans les archives, nous poursuivons notre tour des métiers d'autrefois avec vous, Véronique Rabot. Vous êtes documentaliste.
5: Et oui, et certains de ces extraits sonores étaient enfouis dans nos tiroirs depuis très longtemps, muets, et ne pouvaient donc même pas être passés à l'antenne. Ils ont retrouvé une voie grâce à notre service de numérisation de la RTS avec Francine Margot qui effectue un travail remarquable, hein, en redonnant vie justement à beaucoup de ces audios.
3: Merci Francine, on la salue d'ailleurs.
5: Elle
3: les ressuscite quoi, en quelque sorte, hein, ces métiers. Ces extraits sont entendus à l'antenne pour la première fois et sont donc des documents rares. Grâce à ces archives RTS qui ont retrouvé une voix, nous allons donc, Véronique, redécouvrir aujourd'hui un métier qui s'est pratiqué chez nous, ici à Lausanne.
5: Et pour celles et ceux qui connaissent la référence, on va plonger carrément dans un roman de Saint-Exupéry, car notre métier du jour, c'est allumeur de réverbères. Charles Mercanton a été allumeur de réverbères à Lausanne jusqu'en 1918. Il raconte en quoi consistait son métier au micro de Bernard Nicot pour Radio Lausanne en 1956.
6: Nous allons parler aujourd'hui d'un métier qui est éminemment sympathique et qui fait immédiatement jaillir, c'est bien le cas de le dire, une petite flamme de romantisme, l'allumeur de réverbères. L'allumeur de réverbères, évidemment, voilà un métier qui tend non pas à disparaître, mais à se transformer. Et puisque nous avons la bonne fortune d'avoir Monsieur Charles Mercanton, qui fut allumeur de réverbères à Lausanne de nombreuses années, eh bien, nous allons lui demander quelques détails sur son métier. Monsieur Mercanton, tout d'abord, qu'est-ce qu'un réverbère et comment allumait-on les réverbères à l'époque où vous le faisiez, c'est-à-dire jusqu'en 1918, date à laquelle les réverbères furent remplacés par des candélabres?
7: Le réverbère était donc une pièce infante de hauteur de 4 mètres et dans laquelle il y avait un falot où se trouvait une chemise où certains becs avaient des becs renversés qu'on appelait des manchons.
6: Et comment faisait-on pour l'allumer? Vous aviez une perche, je suppose.
7: Nous avons une perche à peu près de 3,80 m et 4 mètres de long, et au bout duquel était un cône perforé, où à l'intérieur il y avait une burette où on y mettait du colza, de l'huile de colza.
6: Oui.
7: Et nous allumons donc les réverbères, où se trouvait un robinet. On ouvrait la moitié du robinet, il sortait du gaz et mettait en contact avec notre perche, donc avec notre huile, et ça allumait la moitié, et on ouvrait complètement le robinet et la chemise brûlait, ou le manchon.
6: Mais c'était au fond assez pénible, je suppose que de temps à autre ça ne marchait pas toujours, alors il fallait un petit peu jouer au singe, non?
7: Ah, ma foi, quelquefois, quand il y avait des grands orages ou des forts vents, ça nous est très souvent arrivé qu'il fallait grimper le candélabre.
6: évidemment. Et comment s'organisait la journée d'un allumeur de réverbère ? Vous deviez avoir des heures qui, tout en étant assez fixes, étaient fort désagréables, n'est-ce pas ?
7: Évidemment, monsieur. Ça arrivait par saison. Donc, c'était la saison qui nous dirigeait. Mm-hmm. Par exemple, en hiver, c'était obligatoire de commencer à allumer à 5 heures le soir. Pour oui. finir, donc, même avant, pour finir la tombée de la nuit. Et quand nous avons donc allumé, nous avions des tournées qui duraient à peu près une heure de temps. Mm-hmm. Et une fois allumé, nous allions au rapport tous les soirs. À ce moment-là, ça se trouvait dessous le pont Bessières, où étaient à ce moment les services industriels. Donc, quand on changeait de lieu, c'est à Chaudron.
6: Oui.
7: Et nous faisions une première extinction à 11h30 du soir. Et suivant, nous trouvions, c'était assez lent. Et la finition, donc, se faisait le matin à l'aube. Oui.
6: Ce qui fait que vous aviez à peine le temps de rentrer chez vous pour repartir, au fond, c'est bien ça, n'est-ce pas ?
7: Ça allait par les saisons, oui, monsieur.
6: Et combien d'heures de travail aviez-vous par semaine ?
7: Et à ce moment-là, nous faisions 60 heures de travail par semaine.
6: Pour à peu près combien de centimes ? Parce que je crois que c'est en centimes.
7: Ma foi, les centimes, j'avais à ce moment-là 42 centimes de l'heure.
6: Maintenant que ça a changé un peu, même beaucoup, comment cela se passe-t-il ? Parce que l'autre jour, justement, en descendant, j'ai vu un monsieur avec une clé qui tournait pour un interrupteur à chaque candélabre. Et je me suis dit, alors au fond, le travail, le métier d'allumeur de réverbère a simplement modifié, mais il existe toujours. Est-ce que c'est juste ou bien si
7: ce n'est
6: que dans le quartier ?
7: Il en existe, je crois, très peu encore que... Les services industriels ont gardé pour quelques petits retraités qui n'ont pas des retraites suffisantes, l'ont gardé, mais autrement, tout se fait automatiquement, par des pendules.
6: Ah, vous avez un système de pendules et qui est réglé depuis...
7: Et qui est réglé, ça s'allume des fois par quartier ou bien des fois 3 ou 4 à la fois seulement, n'est-ce pas ? Et ces pendules, je crois, sont remontées, elles sont réglées à chaque saison pour les régler à l'heure, n'est-ce pas ?
6: Est-ce que vous avez peut-être quelques anecdotes piquantes ou assez pittoresques à nous raconter, anecdotes qui se sont passées ou qui seraient pour vous au fond des souvenirs ?
7: Oh oui, par exemple, je me suis trouvé quand j'habitais tout près de Pierre-de-Plain et qu'il fallait l'allumer jusqu'à la tour Aliman, donc au sud-bout du quai d'Ouchy, et qu'il fallait aller, par exemple, à minuit le soir, je me suis trouvé par des orages, même très très très forts, où quand on arrivait à Ouchy, on était inondé.
6: Oui, vous étiez seul ?
7: Ah, tout
6: personne
7: seul,
6: sur le
7: personne,
6: quai ?
7: Personne, oh non, personne.
6: Et les vagues battaient le
7: flanc. Oh, les vagues, on était presque giclés jusqu'à l'autre trottoir du côté du beau rivage.
6: Bon. Eh bien, je vous remercie, monsieur, tout d'abord de nous avoir parlé de ce beau métier qui se transforme. Et j'espère que vous aurez maintenant le temps de vous reposer et de dormir.
0: Merci, vous avez posé le décor avec donc ce métier. On rappelle, hein, c'est quoi ? Allumeur de réverbère.
5: Et oui. Voilà. Oui.
0: Et puis, on se réjouit à la suite. Merci beaucoup. Bon week-end.
5: Bon week-end.

0: Une nouveauté sur RTS Première, Blind Side ID. Elle s'appelle Dana, elle est chanteuse, elle vient de Bienne. Mmh. 6h42 dans l'actu de la semaine, les votations du week-end dernier et des résultats qui ont pu surprendre. Exemple, dans le canton de Vaud, 53% de votants ont dit oui à une baisse d'impôts de 12%, comme le demandaient la droite et les milieux patronaux. Valérie Aouert recevait dans la matinale lundi la présidente du PLR Vaud, Florence Betschart-Narbel. Elle lui demandait où les coupes auront lieu.
1: Il faut d'abord dire qu'il va quand même toujours rester près de 13 milliards dans les caisses. Et ça, ben voilà, c'est des prestations qui resteront pour la population. On va devoir faire des mesures. Je pense qu'il y aura une année transitoire. Il y aura peut-être des mesures transitoires avec la prise en compte des revenus extraordinaires. Le Conseil d'État va venir avec des propositions, j'imagine, puisque c'est lui qui présente le budget. La Commission des finances va travailler dans les services, va voir où est-ce qu'il y a des économies qui peuvent être faites.
2: Mais alors, où est-ce qu'on peut faire des économies? Donnez-nous des exemples ce matin, parce que depuis hier, tout le langage PLR, c'est le Conseil d'État va travailler, il y a des façons de faire, mais c'est encore pas très clair où et comment on va couper.
1: Alors bon, ça c'est pas à nous de le dire, c'est d'abord au Conseil d'État. Hein. C'est le Conseil d'État qui présente le budget, c'est le Grand Conseil qui ensuite le valide.
2: Mais vous avez forcément une idée en ayant soutenu ce texte, vous imaginez bien.
1: Alors, on a des idées, mais je pense que c'est des mesures structurelles, et ces mesures structurelles, elles devront se prendre, disons, à plus long terme. Le Conseil d'État a déjà commandé un rapport sur un plan de retour à l'équilibre. Nous, ce qu'on a beaucoup entendu dans la campagne, c'est que l'État aujourd'hui, notamment par exemple dans les institutions sociales, elle contrôle de manière intensive ces institutions sociales. Il y a une institution qui me disait, mais moi l'année passée j'ai eu 40 contrôles de l'État.
2: Et ça coûte cher
1: non seulement à l'État, ça veut dire qu'il y a quand même beaucoup de personnes qui travaillent là pour faire ces contrôles, mais ça coûte cher aussi à ces institutions.
2: Bon, ça fait pas encore 270 millions d'économies, moins de contrôles.
1: Oui, mais après il y a le travail en silo. Oui. Ce qu'on a aussi beaucoup entendu, c'est que les différents services, par exemple en matière de construction, vous êtes parfois soumis au département de l'environnement, après vous êtes soumis à l'aménagement du territoire et puis après celui des monuments.
2: Donc on pourrait fusionner et en tout cas mieux coordonner,
1: évidemment. Et puis après il y a aussi toute la numérisation. On sait que l'État de Vaud est quand même très en retard sur la numérisation des prestations. Je pense qu'il y a tout un certain nombre de choses qui pourraient être faites de manière plus automatique et plus facile.
2: Plus digitale. Ça veut dire qu'on enlève des postes de fonctionnaires. Ça veut dire clairement ça.
1: Eh ben, c'est des réorganisations. Oui, il y aura à un certain moment des réorganisations qui devront être faites. Et puis, mais c'est pas ça qui va toucher les prestations à la population. C'est ce qu'on veut répéter. Ça va pas toucher non plus les communes. Et je crois que ce qu'on voit et ce qu'on a beaucoup entendu dans la campagne, c'est quand même une mainmise de l'État sur l'économie privée, sur trop de contrôle, trop de délais aussi dans les processus qui ne vont pas et qui font ralentir finalement toute l'économie.
2: Pas de baisse de prestations, on touche pas aux communes, vous l'avez promis, hein, vous l'avez rappelé encore hier dans un communiqué, donc ça veut dire qu'aujourd'hui on ne touche pas à l'offre par exemple du CHUVRE, on ne touche pas à l'offre dans l'enseignement, dans les classes, le nombre de profs, on ne touche pas à la construction de nouveaux EMS. On sait qu'il y a beaucoup de personnes âgées qui attendent encore, qui voudraient entrer dans un EMS, c'est plein, et qui sont dans les hôpitaux parce qu'il y a des listes d'attente et on manque d'EMS, donc ça, vous le promettez ce matin, on ne touche pas.
1: Les tâches régaliennes de l'État, pour nous, doivent rester, doivent subsister. On doit les garantir à la population. C'est important de le faire. Mais il y a tout un certain nombre de choses qui sont... On voit aussi que les états-majors, par exemple, des départements ont énormément grossi avec beaucoup de communicants. C'est là qu'il y a, peut-être des potentiels.
2: Donc c'est des postes en moins dans l'administration, très clairement.
1: Mais je crois que ça va devoir se faire lissée sur plusieurs années. Pour l'année prochaine, je suis sûre qu'on va trouver des solutions pour intégrer ces 270 millions. Et moi, je pense aussi qu'il faut rappeler que tous les cantons qui ont fait des réformes fiscales, tous les cantons qui l'ont fait, en réalité, ils ont eu plus de revenus. Et donc, ça n'a pas changé grand-chose dans les charges des cantons. Il y a encore des gros travaux qui devront être faits, des vraies réformes fiscales qui vont être faites avec la mise en œuvre de l'imposition individuelle. Et là, de toute façon, on va devoir tout revoir la fiscalité. fiscalité.
2: Et l'un dans l'autre, avec tout ça, on arrive à 270 millions. C'est quand même conséquent en très peu de temps, vous êtes d'accord?
1: C'est conséquent, mais ça représente 2% du budget. Si vous allez à la Migros, que vous avez 100 francs, puis que le lendemain, vous avez 98 francs, ben, je pense que vous allez vous en sortir. Et je pense que l'État de Vaud, il devra aussi peut-être renoncer à des choses. On voit aussi, je pense que c'est aussi des petites économies qui font des grands ruisseaux. Et c'est là où il y a peut-être aussi des marges à faire. On voit aussi, quand on reçoit les communiqués de l'État de Vaud, que l'État de Vaud... de temps en temps, quoi, même assez souvent, dépasse les tâches régaliennes qui sont les siennes, et c'est peut-être aussi là qu'il y a un
2: donc c'est-à-dire moins de communiqués, moins de communication, c'est ça?
1: Non, c'est pas seulement les communiqués, mais c'est sur quoi on communique.
2: Sur quoi
1: il y a eu les litières pour chats, par exemple. Eh bien, ça a énervé les gens.
2: En même temps, c'est un conseil d'État majorité de droite, donc on dirait une forme de fracture entre ce que vous demandez. On a l'impression que vos troupes, parce que quand même c'est majoritairement à droite, gouvernement, n'a pas réglé l'efficience avant que vous veniez avec cette initiative. Bon, ça fracture quand même en partie le parti, ça, non?
1: Non, je crois pas. Je crois qu'on est unis derrière nos conseillers d'État. Ils ont fait un effort et je pense que déjà les 7% qu'on avait obtenus, parce qu'il faut quand même le dire, hein, c'est 5% de plus sur le revenu, c'est sur la fortune que ça va passablement changer. Mais si on n'avait pas eu une majorité de droite, on n'aurait même pas eu ces 7%. Et je crois que c'est ça qu'il faut se rendre compte, c'est qu'il y a toujours une volonté, c'était dans notre programme en 2022, de baisse d'impôts. Aujourd'hui, on obtient plus que ce qu'on avait demandé à l'époque. Mais je pense que la population vaudoise, quand elle elle comprend pas pourquoi elle paye autant plus d'impôts que, par exemple, si elle était à Zurich. Et je crois que ça a été un élément décisif dans cette campagne.
2: Ça règle pas toutes les questions de ramener du pouvoir d'achat dans les porte-monnaies, vous êtes d'accord?
1: Ça règle pas tout, mais pour nous, c'est plutôt que de subventionner, on est mieux que les gens payent un peu moins d'impôts.
0: La présidente du PLR Vaud, Florence Betschart-Narbel, elle était dans la matinale de lundi après le oui des Vaudois à une baisse d'impôts de 12%.

0: Maniac, retour dans les années 80 avec ce titre, Michael Sambolo. La pépite avec vous, Fred Studer, programmateur musical. Une petite demande particulière pour nos auditeurs ce matin.
1: Pour ma pépite du jour, je vais demander à nos auditrices et auditeurs de faire preuve d'un peu d'imagination. Mon choix s'est porté sur le nouveau titre du duo de musique électronique nord-irlandais Bicep, Air, en collaboration avec Soar. Soar, je prononce à l'irlandaise.
0: Allez-y.
1: Je crois que c'est plus simple si je prononce à la francophone. Soar.
0: Sentez-vous libre.
1: Donc Bicep, c'est un duo qui produit une musique électronique souvent ambiante, vaporeuse, planante. Une musique qui nous emmène assez facilement dans la rêverie. Ils se sont notamment fait connaître avec Glue, un titre breakbeat hypnotisant qui pourrait presque nous rendre nostalgiques d'une vie qu'on n'a jamais vécue. Et son clip, fait de plans fixes, de lieux où se tenaient autrefois des rêves illégales, rend hommage à cette culture.
0: Un extrait.

0: Alors là, on est directement plongé dans un univers planant, French to Air.
1: Oui, sur Air, on retrouve cette même atmosphère, un rythme asymétrique, des nappes de synthé très atmosphériques, mais cette fois, la partie vocale prend davantage de place. Le morceau est peut-être moins énigmatique, et dès les premières secondes, on a davantage l'impression d'être accompagné dans une rêverie.

0: Extrait donc de votre pépite R de Bicep.
1: Et c'est là qu'entre en jeu l'imagination. Avant de vous faire écouter le morceau en entier, je vous propose deux tableaux. Deux petites scènes à imaginer pendant que vous écouterez R. Enfin, si vous pouvez fermer les yeux.
0: On les ferme. Allons-y. Mais ne le faites surtout pas au volant. Évidemment,
1: non,
0: vous
1: mieux.
0: Le faites chez vous. Hein. Voilà, petite précision. Premier tableau.
1: Je vous emmène à la montagne. Mm-hmm. En face de vous, un coucher de soleil. Les derniers rayons du soleil chauffent encore votre peau. C'est la golden hour. Tout est calme. Et vous restez là. Le soleil descend. Le paysage change doucement et votre esprit se vide. La suite, vous l'imaginez comme bon vous semble.
0: Bah déjà, j'y suis là avec vous en haut de la montagne. J'y vois le soleil, la golden hour. Un deuxième tableau dans votre imagination, Fred Studer.
1: Imaginez, la journée a été chaude, mais maintenant, vous êtes passagère dans une voiture. Il fait nuit et vous êtes heureuse car la température est enfin retombée. Vous en trouverez un peu la fenêtre car vous avez envie de sentir l'air frais sur votre visage. Vous fermez les yeux à l'approche de l'entrée d'un tunnel et là, derrière vos paupières, vous voyez du rouge et de l'obscurité. Et la voiture continue d'avancer. Et là encore, je vous laisse choisir la suite.
0: Donc ces deux scènes, c'est un peu le nouveau titre de votre pépite ce matin, c'est ça?
1: Ben, c'est ce que m'évoquait le titre de Bicep. Et puis, 22 heures après ma première écoute, et après avoir écrit cette chronique, le clip est sorti.
0: Et alors, est-ce que vous êtes tombé juste la montagne, le soleil, tout ça?
1: Pas complètement, mais pas si loin non plus. Musicalement, R ressemble à Glue, visuellement aussi et thématiquement aussi. On touche une nouvelle fois à la rave culture. C'est une succession de plans simples, fixes, légers travelling arrière parfois, parfois en stop motion, avec cette impression de petit matin. On y voit des personnes qui cherchent à prolonger encore un peu leur soirée, quitte à laisser le soleil finir par participer à la fête. Donc finalement, Bicep nous propose eux aussi une petite échappée hors du réel. Alors je ne sais pas si vous écoutez en rentrant de soirée ou les yeux encore collés devant un café, mais c'est maintenant le moment de laisser travailler votre imagination.
0: Notre propre imagination.
1: Oui,
0: donc
1: là.
0: On quitte la voiture, la montagne, la golden hour et on écoute Bicep et ce titre R. Merci beaucoup Fred Studer.
1: Merci.
0: Vous avez beaucoup d'imagination d'ailleurs, je voulais vous dire. Bonne journée.

0: Et oui, on voyageait avec cette pépite, l'excellente pépite choisie par notre programmateur musical Fred Studer. C'était Bicep avec Air en featuring Soar. Voilà, on était sur une route là ce matin. L'inforoute d'ailleurs, ce sera après les informations. Mais là, il est quasiment 7h sur RTS Première. Vous écoutez 6-10 le samedi. On est ensemble jusqu'à 10h. On va retrouver dans un instant Dominique Chauffat et vos rendez-vous habituels juste après le journal. Nous aurons les invisibles, la rencontre sport, l'invité du samedi et les Helvètes qui nous amènent tranquillement jusqu'à 8h. Mais là, il est donc précisément 7h. On se retrouve juste après.
1: Dominique Chauffat.
2: Il aura passé 11 ans au Conseil fédéral. Guy Parmelin a annoncé hier sa décision de quitter le gouvernement à la fin de l'année, au terme de son année présidentielle. Un départ étudié depuis quelques mois par le Vaudois. C'est donc la fin d'un chapitre pour Guy Parmelin, mais aussi la volonté de passer le flambeau. C'est ce qu'il nous a dit hier soir dans Forum.
3: C'est une page qui se tourne naturellement dans ma vie. Je réalise peut-être pas encore totalement ce qui se passera au mois de janvier. J'ai encore 3 mois où je dois m'engager fortement sur des dossiers importants. J'ai encore une votation fédérale à fin novembre.
4: Qu'est-ce qui vous a finalement conduit à prendre cette décision ?
3: Je sentais que j'avais un petit peu moins le feu sacré. J'ai encore la motivation, je ne vais pas au bureau en traînant les pieds. À un moment donné, il faut savoir connaître un peu les limites et j'estime que le moment est bon. Dans l'intérêt aussi du pays, c'est important d'avoir des forces jeunes. Je pense que ça serait bien que la nouvelle génération puisse entrer au Conseil fédéral.
2: Et le travail n'est effectivement pas terminé pour le moment puisque le président de la Confédération s'envole demain pour une visite d'État en Inde. Et la course à la succession de Guy Parmelin fait déjà couler beaucoup d'encre. Plusieurs femmes pourraient tenter leur chance, à commencer par la vice-présidente du parti et conseillère nationale genevoise, Céline Amoudru, mais aussi la ministre de la Santé zurichoise, Nathalie Ricli, et la conseillère aux États saint-galloises, Esther Friedli. Deux noms romans circulent également, le vaudois Yvan Pahut et le fribourgeois Nicolas Colli. Les candidats et candidates ont jusqu'au 23 octobre pour s'annoncer. L'affaire de la plume touche à sa fin. Avec un arrêt rendu public hier, le tribunal fédéral a définitivement reconnu coupable de meurtre un notable Solerois. L'homme de 76 ans est condamné pour avoir volontairement étouffé son épouse à Genève en 2016. Les juges fédéraux confirment l'arrêt de la Cour de justice genevoise de mars. Avec une peine de 12 ans de prison pour le mari, le tribunal fédéral a définitivement écarté la version de l'asphyxie érotique dans un contexte de jeu sexuel. Juliette May.
5: Le septuagénaire affirme avoir accès

0: combat judiciaire en Suisse. Quant à savoir si l'affaire sera portée devant la Cour européenne des droits de l'homme, une des avocates du condamné affirme que toutes les instances seront saisies pour redresser, je cite, le tracé erratique de cette affaire.
1: Le mouvement de protestation des lycéens et des étudiants français s'est une nouvelle fois enflammé hier avec plus de 1700 interpellations. Le Premier ministre condamne les violences urbaines, il en impute la responsabilité à la France insoumise et ces manifestations risquent de se poursuivre. Le ministre de l'Éducation annonce vouloir lancer un plan d'action pour accélérer le remplacement des professeurs, mais les organisateurs appellent une nouvelle mobilisation mardi par manque de mesures concrète. La taxe douanière de l'Union européenne imposée sur les petits colis en provenance de pays tiers, cette taxe a eu des répercussions sur la Poste, annonce faite par son directeur Pascal Grider dans la Schweiz am Wochenende. Le nombre de paquets expédiés vers les pays européens a chuté. Cette mesure vise à lutter contre l'afflux de colis bon marché. Au hockey sur glace, Lausanne et Bienne se sont livrés un véritable chassé-croisé hier soir. Il y a eu 11 buts, oui, 11 buts dans une rencontre aux multiples rebondissements. La victoire a finalement été remportée par les Lausannois sur le score de 7-4. Grégoire Perroux.
2: Une victoire encore une fois avec du caractère, parce que malgré ce score de 7-4, Lausanne a dû batailler. Les Lausannois étaient menés 3-1 au deuxième tiers, puis 4-3 à 13 minutes de la fin du match. Mais comme mercredi face à Genève Servette, c'est dos au mur que le LHC a montré son meilleur visage. Et hier soir, la révolte lausannoise est venue d'un joueur, Antti Suomela. Le Finlandais disputait son premier match de la saison après avoir été écarté des patinoires à cause d'une blessure. Et il n'a pas mis beaucoup de temps avant de retrouver ses marques. Un but et 3 assists, une prestation XXL pour son retour sur la glace. Lausanne enchaîne une deuxième victoire et retrouve vraiment des couleurs après un début de saison compliqué. L'inverse du HC Bienne qui, après cette troisième défaite de suite, pointe à la 13e et avant-dernière place du classement.
1: Et dans les autres rencontres, Fribourg-Gotteron s'est imposé 4-1 à Kloten. Victoire également de Genève-Servette, 3-2 au tir au but contre Berne. Ajoie s'est par contre incliné 3-1 à Davos. L'équipe de Suisse de football retrouve son public pour la première fois depuis la fin de la préparation au Mondial 2026. La sélection de Murat Yakin affronte la Slovénie ce soir dès 20h45 à Lucerne. Il s'agit de son troisième match de la Ligue des Nations avec 6 points déjà glané. En cas de victoire, la Suisse pourrait valider sa promotion en Liga dès mardi prochain face à la Macédoine du Nord. On jette encore un œil à la météo. Le soleil va jouer avec les nuages aujourd'hui et demain et les bancs de stratus sur le plateau tout ce week-end. Le risque d'averse va d'ailleurs augmenter dès l'après-midi. Il fera jusqu'à 21 degrés, une température qui reste assez stable jusqu'à mercredi. On retrouve un temps ensoleillé lundi et mardi après la dissipation des stratus matinaux.
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5: On nous signale pas mal de perturbations à cette heure-ci sur l'autoroute A1, Lausanne en direction de Genève. Un accident a eu lieu entre Rolles et Gland, donc perturbations. Et sur l'autoroute A2, Lucerne en direction du Saint-Gothard, à la hauteur de Goschenen, l'entrée est fermée.
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5: Bonjour et au sommaire de cette deuxième heure, des rencontres, des débats, de la connaissance.
7: Je suis un membre du Club 44 depuis plusieurs années. C'est peut-être un peu ma drogue maintenant. Mais je découvre toujours quelque chose qui m'enrichit, qui me fait du bien. Et dans la mesure du possible, je viens toujours. On apprend toujours quelque chose.
5: Le Club 44 et son public fidèle, son nouveau délégué culturel viendra partager ses idées pour la suite. Comment continuer à faire vivre ce lieu mythique et attirer une nouvelle génération? Comment se prépare aussi le Club 44?

0: 2024 aux festivités 2027 avec la Chaux-de-Fonds, capitale culturelle suisse. Emmanuel Charmillot sera avec nous à 7h30. Il est l'invité du samedi. La rencontre sport, c'est le capitaine de l'équipe de Suisse, une équipe championne d'Europe d'inline skater hockey. Explication.
1: Le skater, c'est vraiment ce qui se joue avec les patins à roulettes et une balle, orange. Le inline, c'est quelque chose d'autre, ça se joue plus en Suisse allemande, donc c'est avec des roulettes aussi, sauf que c'est avec un puck.
0: Arnaud Neukum est le capitaine de l'équipe de Suisse d'inline skater hockey et il est dans la rencontre sport avec Stéphane Trisconi. Dans Les Invisibles, un métier insolite et une histoire de passion, éleveur de vers de terre.
2: J'ai mon ego qui est nourri. Parce que je fais quelque chose d'unique et puis je crois que ça fait du bien à tout le monde de faire quelque chose qui est assez spécifique et assez spécial. Et puis après, ben voilà, c'est un petit être extraordinaire. Il est quand même le symbole de la fertilité dans un monde de moins en moins fertile. C'est un élément de régénération des sols.
0: Michael Ottenwelter qui a repris la seule lombriculture commerciale de Suisse romande, c'est le portrait des invisibles. Et les Helvètes aujourd'hui, Noah, 17 ans, heureuse de faire partie de la génération Z et elle vit une relation fusionnelle avec sa mère.
3: Ma mère c'est ma confidente, c'est ma meilleure amie, je lui raconte tout, elle sait tout et ça me va.
0: Et on retrouve Noah à 8h10 dans les Helvètes. Samedi 3 octobre, Cyril Terre est à la technique, Audrey Zano attachée de production, Stéphanie Jovanovic à la programmation musicale et Elisabeth Weber pour l'accueil des invités.

0: Pleurer en dansant, la formule de Oshi sur RTS Première, 7h13. Ils travaillent avec plusieurs millions d'invisibles. Ils n'ont ni bras, ni jambes, mais cinq cœurs. Michael Ottenwelter, élève des Vers de Terre. Ce photographe professionnel, 20 ans de métier, a aussi repris la seule lombriculture commerciale de Suisse romande. Ça se trouve à Ollon, dans le canton de Vaud. Derrière ce métier insolite se cache surtout une histoire de passion, de deuil, de transmission et une autre façon de regarder le vivant. Zoé Decker est allée à sa rencontre, son portrait dans Les Invisibles.
1: Ouais, il reste un peu au frais. Voilà. Mais là, il y a un bébé, là, par exemple. C'est un petit qui gigote sur mon pouce.
2: Il est tout petit.
3: Ouais, alors lui, il est déjà rouge. Ça veut dire qu'il n'est pas si petit que ça en réalité, mais il a déjà quelques jours.
1: Je rencontre tout le temps plein de gens qui se demandent souvent « Qu'est-ce que vous faites dans la vie ?» moi, je produis du caca de vers de terre.
2: Mais ça fait quoi, justement, d'avoir un métier comme ça qui est si peu connu ?
1: Ça fait plein de choses. Il y a mon ego qui est nourri parce que je fais quelque chose d'unique. Et puis, je crois que ça fait du bien à tout le monde de faire quelque chose qui est assez spécifique et assez spécial. Et puis après, voilà, c'est un petit être extraordinaire. Il est quand même le symbole de la fertilité dans un monde de moins en moins fertile. Et puis, c'est un élément de régénération des sols. Et je suis accessoirement toujours photographe à Lausanne. Et puis, je suis encore papa au foyer 2 jours et demi par semaine.
3: Mais voilà. En gros, là, on a ce qu'on appelle des andins. C'est des tas, mais en longueur. Ils font à peu près 50 à 70 mètres chaque ligne. Là, on voit la paille. On va aller un peu plus proche, mais c'est la lombriculture. C'est un mélange de différents fumiers, majoritairement du fumier de vache d'alpage. Et voilà, c'est le vers de terre Esenia fetida. On dit communément que c'est le vers de compost. Et c'est un petit animal qui a 5 cœurs. Voilà. Et donc, là où il y a une magie, nous, on avale quelque chose. Et ce qu'on sort, c'est évidé de quasiment tous les nutriments et les minéraux, puisque c'est notre corps qui les a assimilés si on est assez en forme. Le vers de terre, c'est complètement différent. C'est-à-dire, comme il ne se nourrit pas de cette matière organique minérale, eh ben, lui, il va l'enrichir par une quantité d'enzymes et de décomposeurs microscopiques qu'il y a dans son tube digestif. Et du coup, la matière qui ressort, elle est non seulement broyée, humifiée de manière assez formidable, mais en plus, elle est enrichie. Et puis, on va repartir par là parce qu'on marche un petit peu dans une ferme. Là, on est assez désertique ici aujourd'hui en plus. Je suis un des entrepreneurs qui a le plus d'employés au Black de Suisse, quoi.
2: Des millions, hein.
1: Des millions, ouais. En tout cas, des centaines de milliers, ça c'est certain, et quelques millions.
2: Et vous avez repris, du coup, l'exploitation ici?
1: Voilà, alors moi j'étais un client Gerber, je faisais mes petites expériences et tout ça, et puis un jour ils m'annoncent qu'en gros ils vont arrêter, parce que les normes légales ont changé, qu'ils se rapprochent de la retraite, qu'ils vont pas faire des investissements maintenant, et puis j'ai mouliné de mon côté, j'ai regardé si c'était imaginable, et puis moi là je leur ai dit, écoutez, moi j'ai réfléchi, j'ai les compétences techniques, j'ai la tête sur les épaules, j'ai pas froid aux yeux, par contre je n'ai pas le sou, je ne suis pas agriculteur, j'ai pas les terres, j'ai pas les moyens, j'ai pas les hangars, ça c'est vous. Et donc, si on fait moite-moite, et puis que moi, je me donne corps et âme et mes compétences et mes connaissances au projet, et que vous m'accueillez pour une transition de quelques années avant de m'envoler de chez vous, c'est moi votre preneur. Et puis là, on a à peu près ouvert une bouteille, et puis c'est bien.
3: Donc, qu'on soit clair, je ne fais pas juste du lombricompost, mais je fais des terreaux. Il y a plusieurs éléments qui composent un peu un terreau, et à peu près tout est fait ici, à peu de choses près. L'écorce, le lombricompost, ça... C'est du bois défibré, c'est la seule matière du coup que j'achète. C'est pour remplacer la tourbe et la fibre de coco de manière suisse et écologique, en gros. Ça, c'est le compost. C'est le compost de champignonnière. C'est le quatrième élément. Maintenant, on va aller dans le hangar, c'est un peu ma cuisine. Parce que c'est là où je fais mes recettes, mes mélanges. Et puis, c'est là où je mets en sac. C'est là où je fais la vente.
2: De photographe à créateur de compost et de terreau sur mesure. Comment on fait ce virage-là ?
1: Un bout de moi aurait voulu être agriculteur. Et ça, c'est pas le cas. Mon chemin a été fait différemment. Mais je viens de Genève, je suis né au Pâquis. Puis c'est une espèce de crescendo. C'est-à-dire qu'après, j'ai mon frère qui s'est suicidé. Et puis, je suis parti de Genève, je suis allé dans le canton de Vaud, j'ai fait l'école de photographie de Vevey. J'avais tout simplement pas de photos de mon frère, parce qu'on n'est pas une famille qui faisait des photos. Et puis, je me suis rendu compte que la photographie, c'était la mémoire, une des mémoires, et que c'est là qu'on pouvait faire les choses. Et ça a suffi pour que j'abandonne tout Genève. Et le Covid est arrivé. Et du coup, j'avais du temps. Et donc, je fais partie des clichés que le Covid a aidé à transitionner vers quelque chose qui m'animait, qui m'attirait là.
2: Je sais que vous aimez bien être dans le moment présent, mais vous imaginez comment la suite ?
1: Malgré que c'est un petit paradis pour moi humain dans ma relation avec les Gerber et le lieu en tant que tel, je le trouve juste en paix. Mais il va falloir que je parte d'ici, que je m'envole de ce nid. Les objectifs sont de trouver un lieu et les financements. Donc voilà, j'ai des idées commerciales qui sont du même acabit, écologique et durable. Par exemple, ça c'est une des volontés. Progressivement, les gens vont pouvoir m'acheter des matières, mais séparément, et faire leur propre terreau. Puis voilà, continuer à produire de belles choses et puis à essayer d'inoculer de la vie plutôt que de la mort.
0: Michael Ottenwelter, éleveur de vers de terre à Hollande, dans le canton de Vaud. Un portrait pour les invisibles, signé Zoé Decker.

0: Si je vous dis OK, mais pas sur glace, patin inline, pas de roller, pas de palais, mais une balle. Cette discipline, c'est l'inline skater hockey. La Suisse est championne d'Europe. Le sacre a été décroché il y a 10 jours au forum de Rosmaison dans le Jura, à la maison donc. Arnaud Neukomm est le capitaine de l'équipe de Suisse. Il a grandi à côté de la salle qui est un peu devenue sa deuxième maison. C'est d'ailleurs lui qui a ouvert les portes de l'enceinte pour accueillir Stéphane Trisconi. C'est la rencontre sport.
1: Avec les années, effectivement, ce forum Biwi, c'est devenu un peu une deuxième maison, mais pas que pour moi, pour beaucoup de gens du club aussi. Donc c'est vraiment que j'ai les clés de la salle, parce que ma maman est dans le comité du club, en fait. Donc voilà, ça me permet de des fois venir ici au vestiaire avant les autres, etc. Ou de pouvoir ouvrir les locaux, comme le bureau du club où c'est qu'on est aujourd'hui, quoi.
2: Quelle salle, c'est incroyable. Quand on arrive à Rosmaison, petit village, 600 habitants, et il y a ce forum planté au milieu, c'est incroyable.
1: Ah, c'est un peu le bijou du village, hein, c'est clair. On est vraiment fiers de la salle qu'on a, au-delà des infrastructures qui nous permettent vraiment de jouer. C'est vrai que c'est un lieu aussi de rassemblement pour les gens du village, du club, etc. Donc c'est vrai que c'est une fierté d'avoir une salle comme ça ici, quoi.
2: Les autres, quand ils viennent ici, les Danois, les Anglais, les Allemands, qu'est-ce qu'ils disent quand ils arrivent à Rosmaison puis voient ce forum planté au milieu de ce petit village?
1: Alors moi, j'ai le souvenir des Allemands de ma génération, donc 1998-1999, la première fois qu'ils sont venus ici. À l'époque, on allait beaucoup en Allemagne. La première fois qu'ils sont venus ici, ils se sont un peu demandé où c'est qu'ils arrivaient, effectivement. Mais quand ils ont vu la salle, les vestiaires, les infrastructures, les bénévoles aussi qui travaillent pour le club, je pense qu'ils ont compris qu'on était quand même assez sérieux et qu'ils étaient arrivés chez des gens pour qui le skate est vraiment important, quoi.
2: Et sans chauvinisme aucun, c'est la plus belle de Suisse, voire la plus belle d'Europe?
1: Bah, selon moi, oui, c'est sûr. Mais après, il y a des autres salles qui sont belles aussi, comme à Givisier, ils ont une belle salle. Mais c'est vrai qu'ici, je pense que la nôtre est, en tout cas à mes yeux, vraiment, vraiment belle, quoi.
2: Alors aujourd'hui, c'est tout calme, on est tout seul. Il y a quelques jours de cela, c'était la folie, parce que la Suisse est devenue championne d'Europe ici même. Quels souvenirs vous en gardez aujourd'hui de toutes ces émotions?
1: Bah, je pense que le souvenir le plus marquant, c'est à la fin de la finale, quand la sirène sonne et qu'on voit le forum Biwi qui est rempli de tous les supporters suisses, donc pas seulement ceux qu'on a l'habitude de voir de Rosmaison, vraiment les gens aussi des autres clubs, etc. Voir que en fait tous les gens avec qui on est entre guillemets adversaire toute l'année, là on est tous réunis autour d'un même maillot et puis qu'on célèbre ce titre, c'est je pense le souvenir le plus marquant et le plus beau, ouais.
2: Ouais, quand on regarde les résultats, 12-1 en demi-finale contre la Grande-Bretagne, 8-3 en finale contre l'Allemagne, on se dit, mais est-ce qu'il y avait vraiment de l'adversité?
1: Alors je pense que l'adversité, il y a, mais c'est sûr que c'est vraiment l'Allemagne qui est notre principal, je dirais, adversaire dans ces tournois. Il y avait le Danemark à l'époque qui venait avec une très bonne équipe chaque année. Je pense que l'équipe se fait un peu vieille, mais ils ont quand même une bonne équipe. Les Anglais et les Autrichiens progressent chaque année. Mais je pense que sur des matchs de 2x20 ou 3x20, je pense qu'on a quand même encore bien l'avantage. Ouais.
2: Et ce qui est intéressant avec l'équipe de Suisse, si on regarde les effectifs, c'est qu'il y a une année, quand vous étiez sacré champion d'Europe, l'effectif n'était pas le même. Il a changé d'un tiers pratiquement. Ça, c'est intéressant quand même.
1: Ouais, c'est intéressant, mais c'est vrai que les coachs veulent vraiment garder le même noyau de quelques joueurs, de deux lignes, je dirais. Ça leur tient vraiment à cœur. Et puis après, ils rajoutent, c'est vrai, des jeunes ou des gens qui n'ont pas forcément été dans les sélections les années précédentes, mais qui font des bonnes saisons. Donc, ils les intègrent dans les camps d'entraînement et ça fonctionne pour eux, donc tant mieux, quoi. C'est vrai que c'est cool d'avoir un effectif qui tourne, qui se rajeunit et qui se rafraîchit, quoi.
2: Et qui reste en grande partie jurassien, c'est impressionnant, la moitié de l'équipe est jurassienne.
1: Ouais, c'est vrai que cette année, c'était assez particulier. Je me souviens d'une année en 2019, on est allé au Danemark, là aussi, il y avait une bonne partie de l'effectif qui était jurassien. Je pense que, voilà, les clubs de Rosmaison et de Buy, qui sont premier et deuxième en LNA cette année, c'est une preuve que voilà, le Jura est quand même une terre de skateurs, comme j'aime bien le dire, quoi.
2: Je parle de inline, vous parlez de skater, c'est la même chose, on est d'accord?
1: Alors, il y a une petite différence, le skater, c'est vraiment ce qui se joue avec les patins à roulettes et une balle orange. Et le inline, c'est quelque chose d'autre, ça se joue plus en Suisse allemande, donc c'est avec des roulettes aussi, sauf que c'est avec un puck. Donc c'est un peu deux sports qui se ressemblent, mais c'est pas tout à fait la même chose et c'est pas la même fédération ni les mêmes ligues.
2: Ça vient d'où cette histoire avec le skater et le Jura?
1: Ici à Rosmaison, le club il a été créé en 1984 par quelques membres fondateurs qui sont encore actifs dans le club aujourd'hui. Donc je pense que à travers ces années, donc en 40 ans, le sport s'est vraiment développé ici. Il y a des gens qui ont réussi à maintenir cette passion. Et aussi le fait qu'il y ait beaucoup d'hockeyeurs qui l'été se disent pourquoi pas faire autre chose et mettre des patins à roulettes, quoi.
2: Ouais, c'est un peu votre cas, hein. Vous jouez au hockey l'hiver. Et j'ai vu un truc intéressant, vous êtes défenseur au inline et attaquant au hockey sur glace.
1: Ouais, alors effectivement, j'ai deux positions différentes. Mais j'ai commencé le skater en premier, vu que voilà, j'ai grandi à Rosmaison. Donc, c'est un peu le premier truc qu'on fait ici quand on est enfant, on met les patins, en tout cas à l'époque. Et ensuite, bah, j'ai commencé le hockey parce que l'hiver, ouais, c'était un peu la continuité. Donc voilà, mais j'ai toujours gardé cette envie de faire du skater en parallèle. Plus les niveaux avançaient au hockey, c'était compliqué, certaines années, de faire un peu de skater à côté. Mais voilà, quand entre guillemets, ma carrière s'est terminée au hockey, j'avais vraiment cette envie de revenir faire du skater à fond. Et en tant que centre au hockey, on apprend à être défensif. Donc voilà, ce côté défensif, je l'ai un peu toujours eu. Donc au skater, je suis défenseur, quoi.
2: Voilà, une line, c'est sympa, mais ça rapporte rien. Le hockey sur glace, par contre, ça peut générer de beaux salaires. Vous avez raté votre vocation, non?
1: Bah, je pense que de ce côté-là, peut-être un petit peu, mais je pense qu'au skater, on a vraiment des émotions et cette passion qu'on partage avec nos amis qui voient un peu tous les salaires du monde, je dirais. Ça nous permet aussi d'avoir d'autres activités à côté. C'est peut-être moins un besoin d'être assidu au skater, mais je pense que j'ai pas de regrets par rapport à ça avec le skater. C'est vraiment le sport numéro un pour moi, quoi.
0: C'était Arnaud Neukom, le capitaine de l'équipe nationale de inline skater hockey. Il sera à nouveau sur les patins ce soir, non pas avec le maillot de la Suisse, mais avec celui de Rosmaison pour le début des playoffs contre Avenches.

0: Il s'appelle Bastoun et c'était notre chanson sur RTS Première, 7h31.
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0: Jean-Paul Sartre, François Mitterrand, Ella Maillard, Jeanne Hersch, Nicolas Bouvier, François Truffaut, ils ont toutes et tous un point commun, c'est le Club 44 de La Chaux-de-Fonds. Depuis sa création en 1944, le lieu est resté un rendez-vous singulier de la vie intellectuelle romande et internationale, un espace de conférences, de débats, de rencontres où l'on vient écouter et questionner, confronter les idées. Et depuis le 1er mai dernier, c'est vous, Emmanuel Charmeillot, qui en êtes le nouveau délégué culturel. Vous avez repris la programmation du lieu. Bonjour.
2: Bonjour.
0: 5 mois après votre arrivée, est-ce que c'est toujours le vertige de reprendre ce lieu et de proposer votre programmation?
2: C'est vrai que le mot vertigineux, je pense qu'il est assez approprié. Je l'ai aussi pas mal utilisé à ma prise de fonction. C'est peut-être un peu moins le vertige maintenant. J'ai un peu l'impression d'atterrir un petit peu. Mais c'est vrai qu'au moment de la prise de fonction, il y avait tout de suite beaucoup d'événements enchaînés avec des profils aussi très différents les uns des autres. Donc c'était un peu vertigineux. Ouais.
0: Pour vous présenter, vous avez une trentaine d'années. Vous êtes docteur en sciences sociales. Vous avez été chercheur, collaborateur social dans plusieurs instituts. Quel rapport aviez-vous avec ce Club 44 avant d'en devenir le délégué culturel? Vous y veniez souvent?
2: Alors moi, j'ai pas grandi à proximité du Club 44. J'ai grandi dans le Jura, dans un petit village qui s'appelle Mettembert. Et puis ensuite, je suis allé habiter à Neuchâtel pour mes études à l'université. Et c'est à travers l'université que j'ai découvert le Club 44, découvert la programmation du Club 44. Et je m'y suis rendu à quelques conférences, notamment une conférence peut-être qui m'a aussi marqué, c'était celle de Alain Damasio, qui est un auteur de science-fiction. Et ce que je trouve assez fou au Club 44 et que j'ai envie aussi de continuer à faire vivre, c'est qu'on lit un auteur. En l'occurrence, là, je parlais d'Alain Damasio. J'ai lu 2-3 de ses livres pendant un été. Et tout d'un coup, on se rend compte qu'en fait, il vient à La Chaux-de-Fonds, près de chez nous. Donc, on a l'occasion d'aller interagir, poser nos questions avec la personne. Et je crois que c'est quelque chose qui est assez unique, cette proximité avec les intervenants qu'on reçoit.
0: Mais comment on devient délégué culturel? Parce que c'est le terme qui est utilisé, en fait. C'est programmateur du Club 44. Comment ça se passe?
2: Oui, le terme est effectivement plutôt programmateur et presque plus approprié que délégué culturel. Donc ma fonction principale, c'est ça, c'est de programmer une quarantaine de conférences par année, plus une ou deux expositions. Comment on devient programmateur? Alors, je crois qu'il n'y a pas de recette pour devenir programmateur d'un lieu comme celui du Club 44, et je ne suis pas né avec l'idée de devenir programmateur de ce lieu. Mais ce que je me rends compte aussi après 5 mois au Club 44, c'est que finalement, il y a pas mal de similitudes quand même avec le travail à l'université et de complémentarité. À l'université, dans la recherche, on est principalement dans la production du savoir, et le Club 44 est plutôt dans la circulation du savoir, le transfert de connaissances, et je crois que c'est vraiment très complémentaire. L'université a besoin de lieux comme le Club 44 qui peuvent justement valoriser les savoirs, et le Club 44 a besoin de l'université puisqu'on a quand même régulièrement des personnes qui sont à l'université, qui viennent partager leur savoir. Et peut-être un autre point aussi sur les liens entre université et Club 44, c'est que quand on fait de la recherche en sciences sociales, finalement, une de nos missions principales, c'est de se poser des questions. C'est de se poser des questions sur le monde qui nous entoure, et trouver des manières de répondre à ces questions. Et dans la recherche, la manière d'y répondre, c'est de mener un projet, faire des entretiens, aller sur le terrain. Et au Club 44, finalement, il y a une démarche qui est assez similaire, c'est qu'on se pose aussi des questions. Et c'est la manière d'y répondre qui est peut-être un peu différente. Plutôt que d'aller faire du terrain, on va essayer d'identifier les bonnes personnes pour répondre à nos questions.
0: Qu'est-ce que vous avez envie de faire de ce Club 44? Poursuivre la mission des fondateurs ou y apporter une touche peut-être de modernité due aussi à votre jeunesse, hein?
2: Je crois que la mission des fondateurs, qui était justement d'ouvrir aussi la Chaux-de-Fonds sur le monde et puis finalement d'essayer de mettre en discussion les grands enjeux sociétaux contemporains, elle est toujours d'actualité. Et ce qui est justement aussi intéressant, c'est que ces grands enjeux, ils ont évolué avec le temps, et c'est à moi de détecter les enjeux actuels pour les faire vivre au Club 44. Donc vraiment, ma mission principale et mon objectif principal, en tout cas actuel, c'est vraiment de maintenir la qualité de la programmation, maintenir la qualité des interventions qui sont faites au Club 44. Je crois que les personnes qui là avant moi, on fait un excellent travail, le programme est très bon, donc c'est aussi là où on rejoint le terme de vertigineux, de justement réussir à maintenir cette qualité, c'est un défi assez important.
0: Mais en même temps, les enjeux actuels, ils sont nombreux. Il y a de quoi faire, il y a de quoi discuter, on va dire.
2: Les enjeux actuels sont infinis, et moi j'ai même l'impression que finalement n'importe quelle thématique, n'importe quel sujet peut être converti en un événement au Club 44, à nous de trouver la bonne manière de le faire. Et là aussi, je crois que c'est aussi important de mentionner le fait que je ne c'est moi qui ai la responsabilité de la programmation, mais je conçois absolument pas mon rôle comme étant finalement comme quelque chose de solitaire. Je suis pas seul dans une chambre avec mes livres et mes podcasts. C'est vraiment un programme qui se fait en collaboration, aller vers les gens, identifier justement les préoccupations, les intérêts de la population, des entreprises, enfin des personnes qui gravitent aussi autour du Club 44, des membres fidèles qui viennent régulièrement au Club 44 pour essayer aussi de faire une programmation qui soit riche.
3: Une époque où tout va vite, le débat se fait beaucoup sur les réseaux sociaux, hein, avec des réactions en quelques secondes. Est-ce que la force du Club 44, c'est toujours de rester, finalement, d'être exactement l'inverse, hein, de prendre le temps?
2: Je pense vraiment que c'est une des forces du Club 44, c'est qu'on propose des rencontres où on prend le temps vraiment de discuter sur des sujets. Et je le mentionnais avec l'exemple d'Alain Damasio en disant qu'on avait l'occasion de venir échanger avec un invité. Et ça, depuis la base du Club 44, il y a vraiment cette idée que les conférences, la durée de la présentation du ou de la conférencière est limitée. L'idée de base du fondateur de George Braunschweig, c'était 45 minutes de présentation maximum pour ensuite avoir justement du temps pour l'échange. Et c'est vrai que je suis toujours surpris à quel point ces échanges fonctionnent bien, les gens sont intéressés, les questions sont bonnes. Peut-être même parfois ça surprend certains conférenciers, mais il y a vraiment en fait un intérêt et on a un public très averti et très informé.
3: On parlait des enjeux tout à l'heure, c'est vrai qu'il y a aussi cet héritage, hein. La création, c'était un cercle privé masculin, le Club 44. Les femmes commencent à y être admises en 1957 et puis beaucoup plus tard, elles peuvent devenir membres du comité. Votre programmation cette saison, elle est imprimée en rose. Est-ce que c'est fait exprès? On peut y voir le symbole que vous avez aussi un club plus féminin, plus jeune?
2: Alors, je suis effectivement très heureux que ma première programmation soit sur un support rose. C'était une idée de notre collègue de la communication de proposer ce support rose. Et je crois que ça correspond assez bien à l'évolution effectivement du Club 44. D'ailleurs, s'il y a une évolution principale du club depuis ses débuts jusqu'à aujourd'hui, c'est effectivement celle-là. Au début, il y avait cette idée de club fermé.
3: La comme place des femmes.
2: La place des femmes. Et je crois que la place des femmes, c'est un enjeu. Mais de manière générale, la place de tout le monde. Je crois que maintenant, c'est vraiment l'idée. D'ailleurs, on se pose même parfois la question si est-ce que le terme club, elle plus approprié parce que ça renvoie à quelque chose de fermé.
3: Mais là, ça pourrait évoluer. Vous pourriez changer le nom du Club 44 ou...
2: Alors, changer le nom du Club 44, je crois que ça serait quand même un peu trop. Et ça. Je pense que là, ça serait absolument pas l'idée. Mais par exemple, dans le cadre de Capital Culturel, on aura l'occasion d'en revenir. Le projet en fait qu'on porte s'intitule Cercle 2044, avec cette idée de faire cercle et d'avoir quelque chose de plus inclusif. Ouais.
3: Alors, depuis 1957, les conférences sont enregistrées et la médiathèque rassemble aujourd'hui plus de 3000 enregistrements. C'est complètement fou d'ailleurs. Ça vaut la peine, hein, d'aller se plonger, d'aller écouter des conférences directement, hein, sur l'ordinateur, sur Internet. Et parmi ces milieux d'enregistrement, il y a celle de George Braunschweig. Il est industriel chaudfonnier, il dirigeait Portescap, une entreprise de l'industrie hollandaise. Et c'est lui, hein, le fondateur du Club 44. On va l'entendre en 1957 pour l'inauguration du nouveau lieu, qui est toujours le même, rue de la Serre, qui se trouve toujours là. Il parle déjà d'un enjeu qui semble très actuel, faire venir les jeunes au Club 44.
4: Le Club 44 doit être assez vivant et avoir assez de ressources pour ne pas être la chose d'une seule génération. Nous devons désormais faire en sorte que le Club 44 soit également la chose des jeunes et que notre activité intéresse aussi ceux qui ont moins de 30 ans et qui jusqu'ici ne participaient pas autant que nous l'aurions désiré à nos différentes activités. Car si pour nous, le Club 44 est et deviendra toujours plus une incomparable source d'agrément et d'information, il constitue avant tout un moyen idéal pour aider les jeunes éléments de valeur à devenir les hommes d'élite dont notre région a besoin pour maintenir sa situation.
3: C'était donc George Braunschweig dans une archive de 1957 qu'on peut aller écouter, hein, réécouter sur le site du Club 44. Emmanuel Charmillot, quand vous entendez ça aujourd'hui, hein, ces jeunes qui deviendraient l'élite, c'est toujours dans le même esprit qu'on essaye de faire venir les jeunes. Puis c'est toujours une problématique aussi, hein.
2: Faire venir les jeunes, je crois que c'est une problématique qui concerne beaucoup d'institutions culturelles. Finalement, cette idée de rajeunir le public ou en tout cas d'attirer les jeunes. Et c'est intéressant de constater que c'était déjà le cas effectivement en 57 dans la bouche de George Braunschweig. Ma perspective là-dessus, c'est vraiment aussi de se dire, on va pas faire une programmation puis ensuite contacter les jeunes et leur dire intéressez-nous à ce qu'on fait. Je crois que c'est vraiment à nous de s'intéresser aux préoccupations des jeunes, comme je le disais aussi tout à l'heure.
3: Donc les fameux enjeux.
2: Enjeux, c'est à nous de créer des espaces de dialogue, de se renseigner, de se documenter pour essayer de voir en fait quels sont les intérêts, les perspectives qui peuvent parler peut-être à la jeunesse. Et je crois que ce qui est très important aussi de mentionner, c'est qu'il n'y a pas qu'une jeunesse. Et là, je crois que la jeunesse à laquelle fait référence M. Braunschweig, c'est l'élite, c'est peut-être une jeunesse masculine qui va peut-être reprendre certaines entreprises de la région. Et je crois que là, le but, c'est aussi de s'intéresser à différents jeunes. Et si je pense à des jeunes, on a des étudiants, mais on peut avoir aussi d'autres profils et c'est important d'aller sur cette diversité.
3: Avec l'idée de d'offrir de nouveaux formats aussi ?
2: Ben oui, je pense que c'est aussi intéressant de proposer des nouveaux formats parce que des formats peut-être plus participatifs peuvent permettre aussi de faire venir d'autres publics. Et quand je dis participatif, on peut aussi imaginer, par exemple, quand on invite des conférenciers, d'avoir quelques événements qui se font avant ou après la conférence en dehors du Club 44, où c'est peut-être plus facile d'inclure d'autres publics. Donc oui, les formats, c'est clairement, je pense, aussi une manière de réfléchir pour attirer peut-être d'autres publics.
3: Alors le 22 septembre dernier, je me suis rendue au Club 44. On s'est rencontrés à ce moment-là aussi. Il y avait une conférence. J'ai rencontré un public fidèle, ainsi que l'écrivain neuchâtelois Nicolas Feutz, qui est invité pour une rencontre, une première pour lui. On écoute le reportage.
5: Ça me fait super plaisir d'être ici parce que c'est quand même un des hauts lieux culturels du canton, pas seulement de la ville de La Chaux-de-Fonds. Je crois que c'est connu un peu tous azimuts. Je cache pas que ça fait quand même un petit peu bizarre parce que c'est vrai que le Club 44 a toujours cette aura de culture d'un certain niveau. Et en particulier, peut-être, mais j'ai peut-être tort, d'une certaine littérature. On va peut-être plutôt penser à des prix, bah tiens, au Goncourt, au Renaudot. Et on se dit, moi, avec mes petits polars qui, très longtemps, ont été catégorisés romans de gare, qu'est-ce que je fais ici ? Et j'attends impatiemment le jour où un polar, un roman noir, remportera le prix Goncourt, le prix Renaudot. Alors, ce sera pas moi, parce que dans le polar thriller un peu trash, ce sera certainement pas jamais Goncourable, mais je pense qu'il y a d'excellents auteurs de romans noirs ou de polars qui pourraient aisément prétendre à ce genre de prix.
3: Bon, déjà, là, vous avez votre place au Club 44. Qu'est-ce que vous allez dire au public ce soir ? Qu'est-ce que vous avez envie de partager avec ce public ?
5: Je vais parler un petit peu de ce qu'est un procureur, parce que dans le tout public, on se rend compte que la figure du procureur est beaucoup moins connue que celle du policier ou du juge. Et puis, ben, forcément, faire le lien avec le roman policier. Quelles ont été peut-être mes aspirations du métier de procureur dans maintenant ce qui est devenu un métier d'auteur.
3: Est-ce que voilà, il y a une préparation particulière parce que ici on est dans un lieu, ben, comme vous l'avez dit, hein, le Club 44, c'est sérieux. Hein ?
5: Alors c'est sérieux, mais je ne déroge pas à ma règle qui est celle d'y aller un peu à l'improvisation. Alors c'est pas de la vraie improvisation, je n'ai pas de support, je n'ai pas préparé de texte, mais finalement je donne quand même beaucoup de conférences, que ce soit dans des bibliothèques, des médiathèques, que ce soit dans d'autres lieux culturels en Suisse romande, dans des salons avec des tables rondes. J'ai l'habitude de ces formats d'environ 45 minutes, une heure, plus les questions, et puis je m'adapte un petit peu au public. Là j'ai en l'occurrence aucun souci, je sais à peu près les thèmes que je vais aborder, je pense qu'ils vont susciter, j'imagine, beaucoup de questions. On verra.
3: Tranquille, en tout cas.
5: Bon, c'est un peu comme l'acteur de théâtre ou de cinéma. Je pense qu'il y a toujours un certain trac avant de monter sur scène, mais une fois sur scène, en général, ça va.
3: Et on peut vous poser toutes les questions, monsieur le procureur, monsieur l'écrivain. Vous êtes encore procureur quelques jours, hein. C'est à partir du 1er octobre que c'est terminé. On pourra vous poser toutes les questions ?
5: Alors, je me réserve le même droit que les prévenus, les accusés, c'est-à-dire j'ai le droit de refuser de répondre, mais on peut me poser toutes les questions.
6: Mon nom est Pascal Ducommun. Je viens au Club 44 alors que mon père y venait. Et un cousin à moi, le frère de ma mère parfois. Ma mère y venait aussi. Même de temps en temps à l'époque où les femmes n'étaient pas admises en tant que membres. J'ai commencé de venir ici fin 75. J'ai interrompu et j'ai repris en 11 ou 12. Je trouvais la programmation s'éloigner de ce qui m'intéressait. Il y avait, à mon sens, à l'époque, trop d'affaires économiques. Je ne ferai pas la même chose maintenant, mais voilà. Sinon, plus personnellement, je suis fondamentalement bibliothécaire.
3: Qu'est-ce que vous diriez de votre attachement au Club 44 ?
6: Moi, je trouve nécessaire, oui. C'est ça. Pour de très mauvaises raisons, je ne lis pas beaucoup de bouquins maintenant, mais en un sens, ça compense, si vous voulez. Alors, il faudrait faire les deux. Il y a un côté social, je côtoie certaines personnes aussi, et c'est autant que je puisse savoir, ça n'est pas quelque chose qui se trouve dans toutes les villes de ce pays. Hein.
3: Mais vous-même, vous avez des souvenirs qui vous restent ou des conférences qui vous ont particulièrement marqué ?
6: C'était Albert Jacquard, quand vous entriez à la conférence, vous aviez votre capacité intellectuelle à un certain niveau. Et puis elle était nettement remontée à la fin de la conférence. C'était incroyable, la capacité de celui-là à faire ça. J'ai côtoyé pour d'autres raisons de certains grands écrivains dans le domaine de la science-fiction. Ces gens, au fond, où ce sera un grand peintre et tout, quand ils sont à un certain niveau, la réputation, etc., ça leur est indifférent. Ils sont au-delà de ça. Ils savent à quoi ils en sont de leur parcours, ce qui ne veut pas dire qu'ils n'ont pas de doute sur leur pratique, mais ils sont prêts à discuter avec n'importe qui.
3: Donc c'est de l'humilité, c'est de la modestie, c'est ça ?
6: Peut-être, ou c'est simplement une honnêteté intellectuelle. C'est probablement ça. Jacquard, c'était dans les années 80-90.
3: Et que diriez-vous du public, justement, du Club 44, vous qui êtes ici depuis tant d'années ? Est-ce que vous l'avez vu évoluer ?
6: Pour ce que je sais, en tout cas en termes de membres du club, le nombre n'est plus aussi élevé qu'il a pu l'être. Mais je crois que le paysage général est tellement différent que ça peut suffire à expliquer. J'ai entendu des conférences moins intéressantes ou moins réussies. Oui, mais je ne crois pas qu'il y ait une différence de la qualité générale dans toutes les époques que j'ai pu connaître. Ça, je ne pense pas.
7: Dès qu'il y a une conférence qui me plaît, ben je viens régulièrement.
3: Et ça fait longtemps que vous fréquentez ce lieu ?
7: 6 ans peut-être, pas plus. J'ai suivi aussi une école ici à La Chaux-de-Fonds il y a X années en arrière. Et puis c'est pour ça que je connais. Et puis que je viens, j'habite le bas, mais c'est pas loin. Je viens volontiers jusqu'ici en haut.
3: Quelle est la particularité de cet endroit-là ?
7: Ben, je le trouve très sympathique, puis c'est pas trop grand. Et puis c'est convivial, c'est ça qui me plaît. Voilà, c'est quand même du monde, mais pas trop grand, quoi.
8: Je m'appelle Marie O'Keefe, je suis un membre du Club 44 depuis plusieurs années. C'est peut-être un peu ma drogue maintenant.
3: Comment vous expliquez cette addiction ?
8: Je trouve les conférences très, très enrichissantes, très intéressantes. Et même les conférences dont je connais rien de conférencier ni de la matière, mais je découvre toujours quelque chose qui m'enrichit, qui me fait du bien. Et dans la mesure du possible, je viens toujours. On apprend toujours quelque chose. C'est ça qui me motive, je crois.
3: À quel moment vous êtes devenu membre du comité ?
8: C'était à la retraite. Maintenant, j'ai 81 ans. Donc ça fait bientôt 20 ans.
3: Et vous posez des questions aussi, vous intervenez à chaque fois ou de temps en temps ?
8: Je ne suis pas douée. J'ai en tête, mais j'ose pas m'exprimer comme ça en public. Non, j'ai de la peine, j'avoue. C'est un lieu qui est ouvert à tout le monde. Sans jugement, c'est ça qui me plaît. C'est vraiment accessible à tout le monde. Et pour ça, je trouve que c'est très, très important. Bon, il y a beaucoup de choses qui se passent à La Chaux-de-Fonds culturellement, c'est vrai, et ça en fait une partie intégrale, je dirais.
3: Qu'est-ce que vous auriez envie de dire aux nouveaux délégués culturels, aux nouveaux programmateurs ?
8: De continuer comme il est. Ça va très bien.
3: Emmanuel Charmillot, ne rien changer, continuer sur cette lancée.
2: Ouais, c'est ce que je disais tout à l'heure, continuer aussi sur ce qui a été fait par mes prédécesseurs et de maintenir cette qualité. J'aime bien aussi le fait qu'elles disent que c'est un lieu accessible. Je crois que cette question d'accessibilité, pour moi, c'est vraiment quelque chose d'important et accessible. Je le dis toujours à deux niveaux. Pour moi, ça doit être accessible pour une diversité d'intervenants, c'est-à-dire aussi un peu peut-être déstabiliser cette figure de l'expert comme étant un homme institutionnalisé avec un statut prestigieux, mais vraiment de se dire qu'il y a plein de personnes qui peuvent avoir une expertise importante et intéressante à valoriser au club et accessible bien entendu pour des publics diversifiés.
3: Alors justement, si vous deviez rêver à une personnalité qui viendrait ouvrir les portes de la rue de la Serre, vous choisiriez qui
2: C'est toujours délicat de répondre à cette question parce qu'il y a beaucoup de monde qu'on a envie d'inviter. Ouais. Bah, des rêves. Là, je viens d'essayer d'inviter une invitation, par exemple, à quelqu'un comme Gaël Faye, je trouverais génial. Ouais. Après, je pense à un auteur que j'ai beaucoup aimé qui s'appelle Mohamed M. Bougarsar, qui a des réflexions aussi sur la littérature très, très inspirantes. Quelqu'un comme Virginie Despentes, je trouve que c'est aussi, ça serait génial de pouvoir la recevoir. Puis un dernier exemple, je pense à une philosophe qui s'appelle Léa Huppi, qui est une philosophe albanaise et qui est actuellement prof à London School of Economics. Enfin, c'est des personnalités que j'ai envie de recevoir un jour. Mais après, c'est les grands noms, c'est quelque chose qui est important pour le club, mais je crois que ce qui est aussi important, c'est de trouver des personnes qui sont peut-être pas très connues et qui amènent quelque chose de vraiment nouveau. Et là, j'aurais aussi l'impression d'avoir fait un super travail.
3: Alors 2027, la Chaux-de-Fonds sera la première capitale culturelle suisse. Votre mission prévoit justement de piloter l'implication du Club 44 dans cette année. L'occasion aussi de sortir davantage des murs du club. Il va y avoir des animations en dehors des murs.
2: Il va y avoir beaucoup d'animations pendant cette année. Donc on a un projet effectivement qui est porté par le Club 44. Ce projet, il ambitionne finalement de revisiter ou de retravailler un peu les liens entre industrie et culture dans la région, qui sont aussi à l'origine du club 44. Donc on aura différents temps forts sur ces questions-là autour de la mondialisation, de l'inventivité, du travail, puis aussi de se projeter un peu vers l'avenir, quel avenir industriel on veut pour la région et pour l'industrie. Et en dehors du club, il y a aussi un projet que j'ai envie de mentionner, c'est un parcours sonore qu'on aura dans la ville de La Chaux-de-Fonds. On aura une dizaine de lieux emblématiques de La Chaux-de-Fonds dans lesquels il y aura une borne avec un extrait d'une archive du Club 44.
3: Ah, pour les justement... fameuses 3000 archives.
2: Alors, c'est un travail considérable et ça, mes collègues actuellement prennent beaucoup de temps aussi pour essayer d'identifier les bonnes archives, parce que sélectionner 10 archives sur 3000, c'est très compliqué. On aura envie d'en utiliser beaucoup, mais en tout cas, ça sera déjà une valeur valorisation d'une partie de ces archives.
3: Emmanuel Charmillot, merci d'être venu ici dans notre studio du 6-10 le samedi. Vous êtes le nouveau délégué culturel du Club 44. Je vous souhaite une bonne journée, un bon week-end et merci d'être venu jusqu'ici.
2: Merci pour l'invitation.
3: Et à 7h52, place aux Helvètes, la Gen Z suisse qui se confie à Émilie Gasque. Aujourd'hui, on fait la connaissance de Noah, elle a 17 ans et elle est heureuse de sa vie, de faire partie de cette génération Z.
9: Je me sens bien. J'adore tout, en fait, dans cette génération, à part, bien sûr, les choses négatives comme le réchauffement climatique, etc. Mais si je pense à moi, j'aime beaucoup cette génération et je suis contente d'être née en 2009.
10: Qu'est-ce qu'il a de chouette, votre tranche d'âge ?
9: Déjà, on est tous assez matures pour notre âge. Ça, c'est cool. Qu'on a des ambitions, qu'on a des valeurs, la confiance, la solidarité, la loyauté. Ouais, qu'on est un bon groupe, quoi.
10: Waouh, c'est génial ce que vous vivez avec vos potes.
9: Oui, je les aime beaucoup, c'est vraiment des piliers pour moi et c'est ce qu'il y a de plus important dans ma vie.
10: Et la famille ?
9: Je vis avec ma mère, donc je passe mon temps avec elle. Et je ne vois pas beaucoup la famille de ma mère parce qu'elle habite loin. La famille de mon père, je ne les vois pas non plus souvent. Donc c'est vrai que c'est un cercle assez restreint, mais ça me convient parce que ma mère, c'est ma confidente, c'est ma meilleure amie. Je lui raconte tout, elle sait tout et ça me va.
10: Et votre papa ?
9: Mon père, vu qu'il travaille beaucoup, je le vois moins. Je l'apprécie énormément. Quand je passe du temps avec lui, je passe vraiment des bons moments. Mais c'est vrai qu'on a moins ce lien vraiment fusionnel parce que je ne vis pas avec lui constamment.
10: Et donc, votre maman, c'est la confidente ?
9: Elle sait tout, c'est elle qui me conseille. Chaque fois que je reçois un message, elle est au courant. Elle sait tout vraiment sur ma vie.
10: Mais non !
9: Oui, vraiment. C'est vraiment ma meilleure amie, ma première meilleure amie. C'est elle qui est au courant de tout avant tout le monde. Et j'adore.
10: Et comment vont vos amours ? Avec ce soutien-là ?
9: Bah, disons qu'on a des personnalités assez différentes. Donc parfois, moi, je me laisse un peu marcher dessus, je suis trop gentille. Et elle est derrière moi à me dire « Non, il ne faut pas te comporter comme ça, tu dois rester forte. » Là, il n'y a pas longtemps, j'ai vécu un événement un peu compliqué avec un garçon avec qui j'étais. Et elle a toujours été là pour moi. Ce week-end, elle était en déplacement. Elle m'a écrit des messages toute la journée pour me dire que je devais rester forte, que j'avais de la valeur. Enfin, vraiment des messages d'encouragement et je la remercie énormément pour ça.
10: Et vous arrivez à rentrer en relation facilement, amoureusement, je veux dire ?
9: Oui, je sais pas si c'est une qualité ou pas, mais en fait je suis quelqu'un d'hyper sociable, qui adore avoir de l'attention. Et du coup je pense que ça m'amène vite vers les autres personnes. Et parfois, pas forcément des relations sérieuses.
10: Qu'est-ce que ça veut dire des relations sérieuses ? Quand on a 17 ans.
9: À notre âge, on a beaucoup de flirt, comme on appelle ça. Ça veut dire qu'on peut parler avec une personne sans forcément s'engager avec. Et une relation sérieuse, pour moi, c'est vraiment quand on décide de s'engager avec une personne et que ça dure.
10: Vous avez déjà eu des longues histoires ?
9: Deux, oui. Enfin, une de 8 mois et une de 9 mois, peut-être plus.
10: puisque vous êtes toujours ensemble.
9: C'est compliqué, justement. Sujet sensible.
10: Sujet qui passe par le filtre de votre maman qui dit quoi répondre au message.
9: Bon, après, je réponds aussi de mon plein gré, mais elle m'aide, disons, à faire les bonnes décisions. C'est vrai que des fois, je fais des décisions de manière impulsive et après, je les regrette, alors que si je l'écoute, je sais qu'elle fait ça pour mon bien.
10: Et l'école ?
9: Ça va, je suis en troisième année de gymnase, je m'en sors. Il faut choisir dans quelle université on veut aller. C'est vrai que c'est un choix compliqué. Donc moi, je pense prendre un an d'échange, d'aller aux États-Unis et de pouvoir surtout prendre du temps pour faire un choix, pour savoir dans quelle université je veux aller parce que j'en ai aucune idée.
10: Les États-Unis.
9: Alors moi, c'est vrai que je ne m'intéresse pas énormément à la politique. Je trouve que je suis encore un peu jeune et que mon avis, il peut être biaisé surtout par rapport aux réseaux sociaux. On voit beaucoup de choses, on ne sait pas trop quoi croire. Et puis oui, alors la situation aux États-Unis, c'est vrai que c'est compliqué. Je vais pas trop me prononcer là-dessus, mais c'est un président qui m'a fait un peu me retenir d'aller là-bas parce que je me suis dit c'est pas vraiment mes valeurs.
10: Le réchauffement climatique, la fin du monde qu'on nous annonce avec l'intelligence artificielle.
9: Je m'en préoccupe, mais je pense que je suis une mauvaise personne pour parler parce que même si je fais du recyclage, c'est dans notre génération, on pose souvent des questions à l'IA un peu pour rien. Par exemple, ce week-end, j'étais toute seule. Je disais, est-ce que les œufs durs, ça se garde 3 jours au frigo? Est-ce que le riz, ça peut se réchauffer? Voilà, des questions comme ça. Donc c'est vrai que je pollue un peu. Je suis pas très contente, pas très fière de moi. Et puis aussi en voyageant, c'est sûr que je pollue aussi, mais... Mais en fait, je suis un peu dans le déni de la situation. Tant que j'ai pas vu quelque chose de mes propres yeux, j'arrive pas trop à réaliser. Mais c'est vrai que je suis allée il y a 2 ans au Groenland et que je suis arrivée et qu'il y avait pas de neige. Alors je me suis dit, mais où est la neige ? Je m'attendais vraiment à plein de neige partout. Et ça m'a fait un peu un choc. Je me suis dit, ah ouais, en fait, la banquise qu'ils font, c'est pas une blague, c'est la réalité. Et c'est là, depuis là, j'ai commencé un peu à réfléchir à ça. Mais c'est vrai qu'avant, j'étais jeune aussi, j'y pensais moins. Mais à l'école, on nous parle beaucoup de ça, on nous met beaucoup de pression par rapport à ça. On nous parle des climato-sceptiques, tout ça, ça nous met un peu du stress. Mais je pense qu'on est jeune et qu'on n'a pas vraiment le pouvoir encore sur ça.
10: Vous écoutez de la musique ? Vous nous partagez un morceau que vous aimez ?
9: Great Expectation de Sienna Spiro, parce que c'est une artiste que je suis depuis ses débuts et que maintenant elle est très populaire et je trouve que cette musique, elle me représente vraiment parce qu'elle parle des attentes qu'on a envers les autres et qui ne sont pas toujours satisfaites et qu'on a l'impression de beaucoup donner et de ne pas avoir beaucoup en retour.

0: Great Expectations.
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0: On avait oublié l'heure presque. Il est 8h sur RTS Première.
2: Dominique Chauffat.
3: Guy Parmelin va donc quitter le gouvernement à la fin de l'année. Après 11 ans passés au Conseil fédéral, il ira jusqu'au bout de son année de présidence, il l'a annoncé hier. Et la course à sa succession est déjà lancée. Est-ce le moment de voir une femme UDC arriver au Conseil fédéral? Ce serait une première pour ce parti. Il peut en tout cas compter sur des potentielles candidates de choix, Céline Fontana.
4: À commencer par la jeune voix Céline Amaudru, actuellement la seule UDC romande à avoir l'envergure pour prétendre à la fonction. Immigration, Europe, souveraineté, elle est alignée sur les fondamentaux de sa famille politique. Par contre, sur les questions de société, la vice-présidente de l'UDC est souvent en désaccord. Voilà qui pourrait lui coûter un soutien précieux. Autre nom qui circule depuis longtemps et avec beaucoup d'insistance, celui de la conseillère aux États saint-galloises, Esther Fridley. Elle est une proche du clan Blocher, une stratège du parti 100% sur la ligne. Pour de nombreux observateurs, elle est la favorite. Enfin, toujours côté alémanique, autre papable, la zurichoise Nathalie Ricli, l'actuelle ministre en charge de la santé de son canton, et figure de l'UDC. On devrait savoir dans les prochains jours si elles font toutes trois actes de candidature. Céline Amaudru a déjà déclaré pour sa part qu'elle allait prendre le temps de la réflexion. Une femme UDC au Conseil fédéral dès l'année prochaine? Réponse le 9 décembre prochain, jour de l'élection par l'Assemblée fédérale.
3: Et ça ne sera de toute manière pas Magdalena Martulo-Blocher, la conseillère nationale grisonne UDC, ne se met pas sur les rangs. Je suis entrepreneuse et ça n'est pas compatible avec mon emploi. Ce sont ces mots hier dans l'émission Arena chez nos collègues de la SRF. En France, le mouvement des lycéens se poursuit. Plus de 700 établissements, 1 sur 5, sont restés fermés hier ou alors leurs cours ont été perturbés. Les élèves réclament de meilleurs locaux, plus de personnel pour ne pas être 35 en classe. Après 10 jours de protestation, le ministre de l'Éducation a rencontré les syndicats sans avancée concrète, alors que certaines facultés universitaires rejoignent le mouvement. Sébastien Farcy nous emmène au nord de Paris.
5: L'entrée de l'université Paris 8 à Saint-Denis est entravée par des barrières en fer. Les étudiants bloquent la faculté depuis jeudi pour soutenir les lycéens dont les revendications ne sont pas entendues. Un soutien moral mais aussi pratique afin d'éviter qu'ils ne se fassent tabasser par la police pendant qu'ils manifestent. Paul est étudiant et membre du comité d'action Paris 8.
6: Le but c'est de faire une vague qui part de Paris 8 et qui va aller en soutien à toutes les manifestations lycéennes qu'on trouvera. Sachant qu'ils ont interdit la manifestation devant tous les lycées fermés et ils ont par la suite fermé tous les lycées pour faire les cours en distanciel. Leur objectif, c'est de pouvoir légitimiser leur violence parce qu'ils savent très bien qu'une fois qu'ils ont fermé les lycées, les lycéens seront plus considérés comme des manifestants.

0: d'avoir été influencé par des groupes islamistes radicaux lors d'un séjour en Syrie. L'incident a eu lieu, on le rappelle, le 30 septembre sur un vol reliant Dubaï à Tel Aviv en Israël. L'avion a pu se poser en Arabie Saoudite. C'est un regain de tension qui se perçoit entre les deux Corées. La Corée du Nord a procédé au lancement d'un missile balistique, annonce faite par l'armée sud-coréenne. La Corée du Nord, sous le coup de lourdes sanctions des Nations Unies pour ses programmes d'armement, ce nouveau tir intervient alors que la Corée du Sud l'accuse d'avoir posé des mines antipersonnelles dans sa partie de la zone démilitarisée séparant les deux pays. Le passage de témoins n'aura finalement pas lieu pour l'éditeur Bernard Campiche. Au printemps dernier, après 40 ans d'activité et près de 500 ouvrages publiés, Bernard Campiche a annoncé avoir trouvé un successeur, le jeune poète et éditeur Arthur Billeret. Mais le projet a finalement capoté, Fouette Boukhari.
1: Oui, Bernard Campiche, épuisé en début d'année après une grave maladie, voulait dans un premier temps passer la main pour 2027. Les deux hommes avaient trouvé un accord et travaillaient depuis le mois d'avril en binôme avec l'objectif de transmettre progressivement la maison d'édition et de poursuivre son développement à l'international. Arthur Billeret nous a confirmé la fin du projet de reprise. Dans un communiqué, les deux hommes annoncent finalement avoir renoncé d'un commun accord, en cause notamment des questions financières qui n'ont pas permis de réunir les conditions nécessaires à la reprise. Bernard Campiche se trouve donc aujourd'hui sans repreneur, mais dans une interview donnée au Temps, il se dit ragaillardi et compte poursuivre l'aventure avec notamment une grande fête organisée aujourd'hui pour le 40e anniversaire de sa maison d'édition. Arthur Billeret, lui, repart de ce deal avorté avec ses auteurs et ses autrices qui paraîtront désormais aux éditions Le Vert Ardent, son nouveau projet lancé tout récemment à Vevey.
0: En hockey sur glace, la rencontre entre Lausanne et Bienne a vécu son lot de rebondissements hier soir. Les Lausannois l'ont emporté sur le score de 7-4. Fribourg-Gotteron, de son côté, s'est imposé 4-1 à Kloten. Victoire également de Genève-Servette, 3-2 au tir au but contre Berne. Ajoie s'est par contre incliné 3-1 à Davos. Et on prend encore des nouvelles du ciel. Il oscillera tout ce week-end entre le bleu et le gris, avec du stratus le matin et des nuages parfois denses. Il faut aussi compter sur un risque d'averse aujourd'hui, voire d'orage demain, surtout à partir de l'après-midi. Les températures grimpent jusqu'à 21 degrés. Lundi et mardi, on retrouve un beau ciel bleu après dissipation des stratus matinaux.
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4: On nous signale quelques perturbations, notamment sur l'autoroute A1 Lausanne en direction de Genève, avec un accident et un tronçon fermé entre Morges Est et Morges Ouest.
2: 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RTS Première, 6-10 le samedi, Karine Vasarino.
4: Et en ce samedi 3 octobre à la technique aujourd'hui, Cyrielle Terre, Audrey Zano attachée de production et voilà, et toute l'équipe.
5: C'est bien parti.
6: Sacrée équipe.
4: Elisa Weber pour l'accueil des invités, émeut, hein. Stéphanie Jovanovic à la programmation musicale. Il y a eu une sorte de bug comme ça.
6: Ouf, tout d'un coup. Toute perturbée, Karine.
4: C'est vous qui me perturbez. Ah, bon, on va commencer par vous, Anouche Setaglia. Vous êtes dans l'ombre d'ailleurs, je ne comprends pas au niveau de la lumière. Vous ne trouvez pas que vous êtes un peu.
6: C'est juste mi-ombre. Voilà, je me déplace un petit peu à gauche. Voilà. De quoi est-ce qu'on va parler aujourd'hui, Karine?
4: Oui, on parle de quoi dans Pixel aujourd'hui?
6: On va parler littérature. Ouais. Souvenez-vous, il y a une semaine, on parlait des mathématiques bouleversées par l'intelligence artificielle. Eh bien, aujourd'hui, on va voir comment la littérature se fait bousculer, et c'est un euphémisme, par l'IA.
4: La revue de presse, Sandra Timmerly, quels sont les titres aujourd'hui?
7: Parmelin, Nimt, Den Hout, il prend le chapeau. Bon, en français, on dirait peut-être plutôt il prend sa révérence. Mais enfin, oui, voilà, avec la casquette rouge, il l'incline comme ça vers l'avant. À bientôt 67 ans, le feu n'est plus tout à fait sacré. Ou encore, le départ d'un président normal. Voilà, il n'y a que pour lui aujourd'hui.
4: Sophie Vassutine a chacun sa Suisse. Votre invité est un rappeur et a même créé un label.
8: Bah oui, aujourd'hui, on reçoit le membre d'un groupe de référence du hip-hop sénégalais qui s'est exporté partout en Suisse.

0: enfin dans le monde entier, jusqu'en Suisse. Le rappeur et producteur Eyewitness.
1: Et on fait quoi ce week-end, Charles Adamir? Vous nous servirez des vaudoiseries, c'est bien ça?
2: C'est à peu près ça, parce que c'est la première édition qui a commencé hier, le vendredi 2 octobre. Première édition des vaudoiseries pour amener des créatrices et différentes personnes dans les différents commerces des centres-villes de Lausanne. On en parle avec Stefano Brunetti-Imfeld, que je rencontre tout à l'heure sur place.
1: Tout à l'heure, c'est à 8h45. On fait quoi ce week-end? Merci. Swiss Good maintenant, la chronique qui nous fait du bien. Christophe Chen, quelles sont les trois infos locales et inspirantes tirées des émissions de l'RTS que vous avez sélectionnées ce matin?
3: Eh bien, je vais commencer avec une question, comme je fais parfois, et à tout le monde. Est-ce que vous vous faites parfois livrer à manger chez vous?
0: Non. Oui, quand même.
4: Une fois par mois.
5: Mais non.
1: Une fois par mois, vous?
4: À peu près, en moyenne, ouais.
3: Alors moi, je suis comme Sandra, jamais, parce que j'avoue, je me suis toujours dit, mais comment sont traités les livreurs, les livreuses, comment, etc. Et puis, j'ai découvert récemment qu'à Genève, il y a un service de livraison assez unique, et d'ailleurs, c'est comme ça qu'il s'appelle, Unique Livraison. Sa particularité, c'est qu'il se veut durable et inclusif, et donc il propose des plats végétariens, voire vegan, concoctés majoritairement avec des ingrédients locaux, livrés à vélo, dans des récipients réutilisables qu'on vient récupérer, et en plus, avec des prix moins chers si vous êtes chômeur, étudiant ou retraité.
6: Plus de 85% de notre assiette est locale, donc on fonctionne en circuit court. Plus de ça, c'est l'impact carbone lié à la livraison. Le fait qu'on soit tout à vélo, ça favorise donc la mobilité douce. Et on prône le zéro déchet. On est un peu des aliens dans cette histoire. Ça demande beaucoup plus d'organisation, de gérer tout l'aspect récupération et retour. Le fait qu'on propose la cuisine végétarienne aussi, c'est dans le but d'être cohérent dans cette démarche de localiste et éco-responsable. Ce pourquoi c'est végétarien, même si essentiellement nos recettes sont véganes.
7: Ça, c'est très très joli. Hein.
6: N'hésitez pas à acheter un œil. Ça fait maintenant 8 ans que j'ai lancé ce projet. Il faut savoir que du coup, quand on s'est lancé, les Uber et tout, ça n'existait pas ici encore. Donc, bien sûr, on a le vent en poupe parce qu'il y a les livraisons et tout. Mais en soi, on était là même avant eux.
3: Allez, on change complètement de décor et je vous emmène maintenant à La Chaux-de-Fonds chez un passionné de plantes carnivores. Ça vous parle, ça, les plantes carnivores?
0: J'adore.
4: À fond.
3: Vous en avez déjà eu, vous?
4: Oui, bien sûr.
3: Ah ouais?
4: Régulièrement.
3: Ah,
0: moi, ça vous êtes des drôles de spécimens, hein?
3: Moi, je suis comme Sandra, j'en ai jamais eu.
1: C'est pour ça qu'on utilise des livres.
8: Moi, je me mets à côté de Christophe.
3: C'est pour nourrir vos plantes carnivores, c'est ça, voilà. Mais moi, quand j'étais enfant, ça me fascinait complètement, ceci dit, quoi. Et en même temps, ça me faisait un peu peur. Bah, c'était des plantes très jolies, mais avec des dents, comme ça, qui se fermaient. Et puis, bah, notre passionné dont je vous parle, lui, ça fait 40 ans qu'il est fasciné par les plantes carnivores. Il en a des milliers chez lui. L'émission Couleur Locale est allée visiter cette forêt surprenante.
9: On a des plantes carnivores qui se nourrissent d'insectes, parfois de petites souris dans les plus grandes. On peut voir un peu l'intérieur de la plante et essayer de voir ce qu'elle a capturé, de quoi elle s'est nourrie. Je vais essayer de vider l'intérieur de l'urne, il y a un peu d'eau, mais c'est du liquide digestif. Voilà, on voit les restes d'un insecte qui a été capturé il y a plusieurs mois.
10: Et des prédateurs comme celui-ci, Olivier Martalère en possède des milliers. Depuis plus de 40 ans, cet ancien enseignant transforme son appartement en jungle miniature. Une passion née lorsqu'il était enfant.
9: Tout d'abord, c'était le piège qui se referme et les griffes qui se referment sur le piège. Donc, le double effet de la Dionea muscipula, de la Vénus attrape-mouche, c'était la toute première, la plus spectaculaire pour les enfants. L'insecte qui vient, qui se promène une première fois, la plante se dit « bon, c'est peut-être une goutte d'eau, je ne vais pas bouger ». Et hop, au deuxième passage, ça, c'était quand même du bon miam miam.
10: De La Chaux-de-Fonds aux forêts tropicales, Olivier Martalère s'est laissé prendre au piège de sa passion jusqu'à suivre ses plantes à des milliers de kilomètres de chez lui.
9: Dans l'Oregon, à Bornéo, à Sumatra, aux Philippines, pour les voir dans leurs espaces naturels. Ça m'a permis de faire d'une pierre deux coups, voyager, découvrir ces plantes, les voir et puis tenter ici de les cultiver au mieux.
1: Vous voyez, c'est bien, Sandra Timmerly.
0: Oui, alors, oui, madame.
3: Quand même dire, c'est une passion qui lui prend une heure chaque jour pour faire le tour de ses plantes et leur prodiguer des soins. Donc, il faut avoir le temps quand même si on veut garder des milliers de plantes à la maison. Allez, on finit en musique avec le seul cœur d'homme 100% gay de Suisse romande. Il se trouve à Genève. Il s'appelle les Genevois, jeu de mots entre Genevois et la voix. Il a été fondé pendant le Covid. Il compte aujourd'hui une soixantaine de membres âgés de 20 à 70 ans et il est dirigé par une femme. Surtout, Il fait le buzz sur les réseaux sociaux, c'est pour ça que je vous en parle, grâce à sa reprise de Golden de Harry Styles. Ici, la Suisse est allée les écouter.
5: C'était un petit groupe des amis, plutôt de les organisations internationales de l'ONU. On a cherché pour faire quelque chose, pour être plus intégré aussi dans la ville. Nécessité de faire quelque chose plus fun, parce qu'il n'y a pas beaucoup de choses au niveau culture pour la communauté gay.
8: Mais pourquoi ce choix d'une chorale strictement gay?
5: On manque la visibilité peut-être, et on manque aussi s'exprimer alors autour de le chant. Et c'est une opportunité pour les jeunes plutôt, pour nous rejoindre, parce qu'on est là sur la scène, alors visible et fier.
8: Mais alors, la grande question, pourquoi avoir choisi comme chef de chœur une femme?
5: Pourquoi non?
11: Ok, so here we go. Life on Mars.
8: Ils ont entre 20 et 70 ans, anglais, espagnol, français ou genevois. Le boubou africain côtoie un t-shirt laméor, une grande diversité et pour tous, le même bonheur d'être là.
12: On est entre nous et puis on est bien, on est tranquille et puis on s'amuse beaucoup.
1: Oui, oui. On est en train de chanter.
3: J'essaie de voir si vous reconnaissiez la chanson, mais vous étiez en train de chanter, je le dis quand même pour les auditrices, auditeurs, oui. Roll by Myself, mais non, c'était David Bowie.
1: J'étais en train de chanter Céline Dion, moi, je sais pas pourquoi.
13: Du Rachmaninov, j'ai cru.
1: Non, Rachmaninov, c'est une autre histoire.
13: Bon.
1: Faites une recherche, All by Myself et Rachmaninov, et vous comprendrez. Merci beaucoup, Christophe Schenk. Si on en veut un peu plus?
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1: Et si on veut écouter de la bonne musique maintenant?
3: Eh bien, ben voilà, je suis resté dans la thématique David Bowie et pas Céline Dion, ni Obama Self. Et donc, je vous propose de finir avec Modern Love de David Bowie.

0: Modern Love avec David Bowie, un titre sorti
1: en 1984 peut-être.
0: Ah, j'ai lu 90 sur ma feuille. Mais
1: alors non,
0: peut-être que
1: parce
0: je me
1: qu'il
0: trompe.
1: Est sur Let's Dance, donc ça doit être 84 ou quelque chose comme ça.
0: Je fais confiance à votre science, Christophe Schenk. On part sur la route maintenant.
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0: Suite à un accident sur l'autoroute Lausanne-Genève, l'autoroute est fermée entre Morges-Est et Morges-Ouest en direction de Genève. Une déviation est signalée.
2: 6-10, le samedi. Karine Vasarino.
0: Et la revue de presse, Sandra Tsimerli, c'est simple, aujourd'hui il n'y a que lui, un seul homme en tête de tous les journaux.
3: Oui, et roman et alémanique, c'est bien sûr Guy Parmelin. Et justement, en une de la Tribune de Genève, alors je montre le journal à mon voisin, hein, Christophe Schenk, pendant ce temps je vous le décris. Alors il a le journal comme ça, Guy Parmelin, hein, devant
0: la
3: lui.
0: De Genève.
3: Exactement, en fait c'est un dessin, hein, c'est un dessin d'Hermann. Et il dit, on suppose, hein, avoir tous ses titres et articles qui lui sont consacrés, finalement, est-ce que je ne me serais pas sous-estimé? Voilà. Autre dessin, ils sont très drôles aujourd'hui, pardon, mais moi je suis bon public, c'est celui de Chapat en une du temps. Alors là, on voit Guy Parmelin, costume sombre, la mine sombre ou fatigué, on sait pas trop. Il est entouré de deux drapeaux suisses, devant lui les micros, des journalistes. Et qu'est-ce qu'il dit? I can quit now, I can quitter now.
0: Ah,
3: vous
0: oui.
3: voyez ce que je veux dire?
0: Quit.
3: Et on entend une journaliste dire à son voisin, ah, il a fait du chemin. Bon, voilà, ça, ce qui n'empêche pas le temps de titrer le départ d'un président normal. Alors, autre symbole, si j'ose dire, Parmelin, qu'on n'est pas prêt d'oublier, c'est bien sûr la fameuse casquette rouge. Parmelin nimmt den Hut, donc il tire le chapeau, en français on dira, il tire la révérence. C'est le titre du Blick, et effectivement, donc là c'est une photo, il s'incline comme ça en avant, en enlevant, en saluant avec sa casquette rouge. Mais il n'y a pas qu'elle. Le ministre s'est montré tout au long de ces années, avec aussi des chapeaux de paille, des chapeaux de randonneur, vous savez, je crois qu'on appelle ça des bobs en coton, comme ça, qui descend sur le côté.
0: Oui, bon, bobs.
1: Des bobs,
0: ouais,
1: en
0: bon.
1: Effet.
3: Mais c'est juste, non, pour une fois. C'est qu'en souvenir, donc, en tête du Blick, plus d'une dizaine de ses chapeaux et casquettes, et la petite mascotte du Blick qui dit, attention, en français, chapeau, monsieur Parmelin. Ah. Et puis, alors, il y a les titres plus sobres, on dira, bientôt 67 ans, le feu n'est plus tout à fait sacré, écrit la liberté, les adieux d'un président 24 heures, avec à chaque fois, cette fois-ci, une grande photo du ministre.
0: Il y a aussi une ou deux sorties plus discrètes, on dira?
3: Guy Parmelin prend sa retraite, une petite phrase et une petite photo, une dark info. Le sujet dominant, ce sont les amendes que vous contractez, donc, sur des parkings privés, comme les centres commerciaux. Et puis, alors, sortie encore nettement plus discrète dans Nouvelliste, toute petite photo en bas à droite de la une, légende, il annonce son départ et il déçoit les vignerons. Alors pourquoi ça? Alors vous vous rappelez peut-être qu'il était question, en fait c'est une proposition, un projet, que ceux qui veulent importer du vin doivent faire quelque chose en faveur des vins suisses. On en a pas mal débattu ces derniers temps. Or, jeudi soir, donc la veille de son départ, eh bien le ministre a rencontré les représentants de la branche à Berne et après une heure de palabre, l'info tombe, le projet est abandonné. Enfin, mis aux enchères, écrit le journal. Ni une ni deux, les représentants du monde viticole publient un communiqué, légende, Guy Parmelin a mené en bateau les vignerons. Mais bon, allez, fini les vendanges, cap sur l'avenir, avec Guy Parmelin Samba das Rennen, la course pour sa succession est lancée, titre le Tagesanzeiger. Et trois femmes ont de bonnes cartes pour sa succession, précise le Bund, et la Basler Zeitung ajoute, mais aussi Beat Jans, le ministre balois, c'est pour ça que c'est dans la Basler Zeitung, donc ministre de la Défense, qui reprendrait bien sûr l'économie. Et qui est la Krone Favoriting, donc la principale favorite des trois femmes UDC? C'est Lina Modru, note les journaux, elle est en grand, hein, vraiment une page entière dans plusieurs journaux, alémanique et roman. Et le titre de la Schweiz am Wochenende va dans le même sens avec le départ de Parmelin, les femmes entrent in den Fokus. Voilà.
0: Oui, c'est dit. Que disent les éditoriaux d'ailleurs sur ce départ?
3: Guy Parmelin, bon sens paysan, éternel sous-estimé, l'étiquette, si j'ose dire, de l'éditorialiste de 24 heures, la Tribune de Genève, résume bien le sentiment général. Guy Parmelin peut quitter le Conseil fédéral la tête haute, estime en effet Arthur Grosjean. Oui, il peut s'en retourner à ses vignes avec le sentiment du devoir accompli, abonde François Morand dans La Liberté. Et oui encore, le vaudois quitte Berne avec la stature d'homme d'État, estime aussi Vincent Bourquin dans Le Temps. Même si son bilan politique n'est pas décoiffant, il a su faire avancer plusieurs accords commerciaux et résister un peu à Donald Trump. Désormais, le vaudois nourrit un dernier rêve politique, être remplacé par un UDC roman. Alors ça s'annonce très compliqué, mais comme on dit,
0: il ne faut pas sous-estimer.
3: Il ne faut jamais sous-estimer Guy Parmelin, surtout que même la presse alémanique souligne la Stille Kraft, donc la force silencieuse du sous-estimé vaudois, parce qu'au final, il aura surpris beaucoup de monde, décidément, et on laissera la conclusion à 24 heures, son journal vaudois, hein, un grand bonhomme, des petites phrases improbables et le bon sens paysan.
0: Le moment de prendre le large maintenant?
3: Oui, allez, un peu de rêverie, on monte sur le bateau, mais attention, on mène pas en bateau, hein, les vignerons. Non, là c'est le bateau Belle Époque, avec une bonne nouvelle. Vous savez que financièrement c'est compliqué pour ces bateaux. À Berne, plus de la moitié des parlementaires soutiennent une motion demandant à la Confédération de soutenir le maintien de ces bateaux. Mais attention, ce n'est pas gagné, c'est n'importe quoi, rétorque Philippe Nothermo. La CGN n'appartient pas à la Confédération, souligne le conseiller national PLR dans la Tribune de Genève et 24 heures. Et puis un peu de lecture et de rêve aussi avec cette phrase « Quoi que j'écrive, mon père est toujours sur mon épaule ». C'est Anne Goscinny qui le dit dans La Liberté, la fille de René Goscinny, donc le père du petit Nicolas, qui fait son grand retour avec désormais, oui, des filles dans la cour. Le moment était venu, dit-elle. Et le dernier rêve, allez, ce sont ces paysages de couleurs, ces champs de pissenlits, beaucoup de jaune dans les œuvres de Kuno Amiette, le successeur de Hodler, comme l'écrit Le Temps, hein, le peintre Soleroy, est à voir ou alors à découvrir, si vous le connaissez pas, au musée d'art de Puy.
0: Et c'était votre revue de presse, Sandra Tsimerli. 8h25, c'est l'heure de votre chronique Pixel, Anouche Setaguia, journaliste autant spécialisée dans la technologie. Ce matin, vous allez nous parler d'un écrivain au cœur d'une énorme polémique. On en a déjà parlé d'ailleurs ici dans ce studio la semaine dernière.
4: Ouais, exactement. On va disséquer une sacrée affaire et parler de Télisson Aurélien. L'écrivain canado-haïtien a récemment publié « Cet essai ou mourir » aux éditions Grasset. Alors c'est le phénomène du moment avec un succès énorme en magasin et à la clé le prix du roman de la FNAC. Et puis, un jour, tout a explosé. Le 21 septembre, un compte sur X baptisé « Balance ton Claude » dénonce l'écrivain. Les délateurs ont soumis plusieurs passages du roman à Pongram, un logiciel détectant les textes générés par IA. Son verdict, eh bien quasiment tout le livre aurait été écrit par une machine. Le journal Le Monde a ensuite analysé plus de la moitié du livre avec ce même logiciel. Résultat, selon Pongram, plus de 95% du texte a été généré par l'IA. Ensuite, l'Académie Goncourt a retiré le livre de sa sélection. L'écrivain, lui, reste pour le moment muet.
0: Pangram, vous l'avez dit, comment peut-il déterminer qu'un texte vient d'une IA ou pas?
4: Eh bien, avec une autre intelligence artificielle, hein, ces systèmes sont entraînés avec d'immenses quantités de textes, certains écrits par des humains et d'autres générés par ChatGPT, Claude, Gemini de Google ou encore d'autres modèles. Puis la machine apprend à repérer statistiquement ce qui les différencie. Ces détecteurs vont rechercher certaines régularités dans le vocabulaire, la syntaxe, la construction des phrases, la cohérence ou la prévisibilité du texte. Il n'y a donc pas du tout de magie, hein. Ces systèmes font des estimations statistiques et personne ne sait vraiment comment ils fonctionnent. Max Spero, qui est directeur de Pangram, reconnaît lui-même qu'il s'agit en partie d'une boîte noire.
0: Mais ces détecteurs fonctionnent vraiment ou pas?
4: Alors, en partie, hein, et Pangram est certainement le plus convaincant. Une étude scientifique publiée en juin avait comparé Pangram, Turnitin, GPT-0 ou CopyLix sur 160 longs textes académiques. Certains étaient écrits par des humains, d'autres entièrement générés par IA, d'autres mélangeant humains et IA, et enfin des textes d'IA ensuite humanisés, entre guillemets. Pangram est arrivé largement devant ses concurrents avec des scores allant de 60 à 97% de réussite dans la détection. Mais attention, hein, ces chiffres ne fournissent jamais, jamais une preuve absolue. Le directeur de Pangram dit lui-même que son système doit être utilisé comme le début d'une enquête et surtout pas comme une affirmation définitive.
0: Et ces logiciels peuvent donc comme ça accuser un être humain à tort.
4: Ouais, totalement. Et c'est là que ça devient vraiment très dangereux. Ces derniers jours, des journalistes se sont amusés à leur soumettre des classiques de la littérature. Pangram lui-même reconnaît correctement comme humain le poème « Demain dès l'aube » de Victor Hugo dans son intégralité. Mais TF1 a découvert qu'en supprimant juste un vers, hein, le même texte était alors considéré comme écrit par une IA. Et puis on a aussi vu des journalistes de Quotidien en France soumettre des passages de la Bible à des détecteurs d'IA. Et certains outils ont estimé que l'œuvre avait été en partie rédigée avec l'aide de l'IA. On est donc totalement dans l'absurde.
0: Oui.
4: Et puis le problème inverse existe aussi, hein, avec des textes attribués à tort à des humains, selon mes tests. Prudence donc, prudence absolue. Même un score de 100% affiché par Pangram ou un autre détecteur ne donne absolument aucune certitude.
0: Alors comment justement savoir désormais si un livre, un devoir ou un article a réellement été écrit avec l'IA? On va finir par douter de tout.
4: Ouais, c'est exactement ça. On entre dans l'ère du flou total. Un détecteur analyse le résultat final et pas le processus de création. Et un texte fortement retravaillé par une IA peut être identifié comme artificiel alors que les idées, les recherches et une première version viennent bien d'un humain. On entre ainsi dans une ère de suspicion généralisée. Et pas seulement pour les écrivains ou les étudiants, hein, journalistes, avocats, communicants, chercheurs, enseignants ou traducteurs. Tous les métiers de l'écrit sont confrontés à la même question. Est-ce vraiment vous qui avez écrit cela? Et puis cette suspicion commence déjà à modifier notre propre façon d'écrire. Alors personnellement, moi, je n'ose plus mettre de tirets quadratins dans mes articles. Vous savez, ce sont ces longs tirets que je trouve extrêmement élégants et qui remplacent les parenthèses. Le problème, c'est que ChatGPT adore les employés. Pourquoi? Eh bien parce que lui-même a été entraîné justement sur des textes anciens où il y a beaucoup de tirets quadratins. Alors j'en utilisais avant l'arrivée de l'IA, et puis maintenant c'est fini. Hein. De peur qu'un lecteur ou une lectrice me dise immédiatement « Attention, là, tu as écrit avec ChatGPT ». Conclusion, Karine, bien, ce ne sont plus seulement les machines qui apprennent à écrire comme les humains, ce sont des hommes et des humains qui commencent à modifier leur façon d'écrire pour ne pas être pris par des machines. Drôle de monde.
0: Oui, vertigineux, d'ailleurs.
5: Vous êtes pris dans les filets, là.
4: Exactement. Et d'ailleurs, est-ce que cette chronique a été écrite par l'IA? Vous l'avez détecté.
1: Ce qui est effrayant, c'est qu'on réfléchit à l'écriture alors que c'est le plaisir de la lecture, finalement. Est-ce qu'on devrait se poser... On lit des livres aujourd'hui qui ont été relus par des éditrices, des éditeurs, qui ont été retravaillés par parfois d'autres autrices, auteurs.
0: Il y a des recherchistes qui
1: travaillent dessus, il y a des ghostwriters.
0: Depuis toujours.
1: Et les gens se posent peu la question. Et surtout, je commence à voir, j'ai vu qu'il y a des maisons d'édition, notamment en Suisse romande, qui veulent changer les contrats pour interdire l'utilisation de l'IA. Sauf que on utilise l'IA qu'on le veuille ou non. Vous faites la moindre recherche sur Google ou un moteur de recherche, vous allez avoir une réponse générée par l'IA, sauf si vous rajoutez quelques lignes de code pour l'empêcher. Et donc, il y a quelque chose un peu là-dedans de qui brouille un peu les choses. J'ai l'impression qu'il faudra peut-être que la poussière retombe pour qu'on discute sérieusement de ce qu'on aimerait interdire ou non là-dedans, mais que l'édition française, là, a un petit peu perdu la boule.
0: Et ce qui compte, c'est le lecteur?
1: Ben oui, c'est ça. C'est nous, finalement, lectrices et lecteurs, qui déciderons à la fin comment on fait les textes.
4: Et comme vous le disiez auparavant, l'IA est absolument partout. Alors, est-ce qu'on devrait dire, est-ce qu'il faut 5%, 10% d'IA maximum?
1: Ça
4: devient terriblement impossible.
1: Un petit baromètre qu'on mettra sur les couvertures de livres fait avec tant de pourcentage d'IA.
0: Ouais, à suivre. À chacun sa Suisse avec vous, Sophie Vassutine.
5: Oui, aujourd'hui on reçoit le rappeur et producteur Eyewitness. C'est la musique qui a rythmé la vie de notre invité ce matin. Le rap l'a emmené d'une banlieue sénégalaise à la Norvège, aux États-Unis, jusqu'en Suisse. Bonjour Eyewitness.
6: Bonjour Sophie, bonjour à la RTS.
5: Eyewitness,
0: bonjour.
5: Encore au lycée à Dakar, quand vous commencez à faire de la musique avec votre ami Waterflow, vous formez votre groupe Wagga Bleu. À cette époque, le rappeur américain n'est arrivé au Sénégal que depuis quelques années, mais vous vous emparez de cette culture hip-hop, vous trouvez dans le rap une manière de parler de ce que vous vivez, vous prenez la plume, vos textes racontent la rue, des textes crus, c'est vous qui le dites, sans limite, qui dénonce le pouvoir en place. D'abord, qu'est-ce qui vous a poussé à prendre le micro pour raconter la réalité de votre quartier à Tiroy, à Dakar?
6: Déjà, merci pour l'invitation, et puis ça fait un grand plaisir d'être là. Ce qui nous a poussé, c'est notre société. D'abord, donc, ce qui se passait dans notre société, on était des jeunes, on était, comme je disais, on était pauvres, on était dans un cadre très loin d'une réalité universelle, mais on ne le savait pas, en fait. Donc, ce qui nous a poussé, c'est vraiment la société, la pauvreté.
5: D'ailleurs, vous allez revenir après, vous allez partir et revenir et vous allez prendre conscience de cette réalité. On y reviendra tout à l'heure. D'abord, si on parle de votre musique, vous la décrivez comme du rap afro. Alors, c'est des sons qui mêlent hip-hop et poésie avec des textes en wolof, donc c'est la langue la plus parlée au Sénégal, mais aussi en français et aussi en anglais. Et votre duo s'inspire aussi de la tradition du griot. Alors, dans certaines cultures africaines, le griot, c'est celui qui raconte, qui transmet, mais aussi commente la société. Alors, d'ailleurs, qu'est-ce que ça veut dire Wague Bleu? C'est le nom de votre groupe.
6: Alors, Wague Bleu, c'est deux mots composés. Donc, on va dire Wa, c'est la provenance. Et Gobleu, c'est un milieu qui est défavorisé, où se trouve, où se rencontrent le bien et le mal.
5: Alors, pour parler de votre parcours, on débute, vous avez une vingtaine d'années, lorsque votre musique commence à attirer l'attention, bien au-delà de votre banlieue. Et c'est quoi, fin 2002, vous êtes repéré au Sénégal par un label norvégien. Cette collaboration, elle donne naissance un an plus tard à votre premier album, Wageb Rap Generation, puis un deuxième. Et c'est à partir de là que votre carrière décolle à l'international. On écoute d'abord un extrait de ce morceau Sénégal qui a donné son nom à l'album.
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0: votre premier morceau de référence, c'est quoi? C'est un hymne au Sénégal. Dans quel sens?
1: Alors, Sénégal Please Stand Up, c'est un hymne jusqu'à maintenant. Le son, il est sorti il y a 20 ans en arrière. Donc aujourd'hui, dans n'importe quel concert, c'est comme si c'était l'ouverture du show. Et puis c'était un moment où le Sénégal avait vraiment besoin de se lever. Il y avait un gouvernement qu'on n'était pas à 100% d'accord. Et notre cri, c'était vraiment de dire aux Sénégalais de se lever. Et ce son, c'était Sénégal, vraiment, plus stand-up.
0: Et vous le jouez à chaque fois, encore aujourd'hui?
1: Et on le joue toujours. On le joue toujours.
2: Donc c'est un tube, en fait.
1: C'est un tube.
2: Ouais, c'est un tube. Exactement. Au Sénégal et en Afrique en général.
1: Et en Afrique, oui. En Afrique de l'Ouest, c'est vraiment un tube. Et d'ailleurs, à l'époque, quand on l'a sorti, il a gagné le premier prix.
0: Ce sera pas...
1: au Hip Hop Awards.
0: Ouais, ce sera pas le seul, hein, parce qu'après Sénégal, tout va s'accélérer.
1: C'est ça.
0: Les tournées s'enchaînent pendant plusieurs années en Scandinavie et en Norvège. Vous êtes engagé pour jouer dans les écoles l'après-midi et dans les salles le soir. Vous faites jusqu'à une soixantaine de dates en 3-4 mois et vous animez aussi des ateliers de création musicale avec des jeunes. Qu'est-ce que c'est? Qu'est-ce que vous cherchez à transmettre?
1: Alors c'est vraiment transmettre cette culture hip hop. Qui veut dire tout simplement transmettre un message qui est derrière. Donc on se disait que, bon, vu qu'on avait voyagé et depuis le Sénégal, on avait tout le temps les mêmes réalités. Et le rap, que ça soit aux États-Unis, en Afrique, en Europe, on raconte en général les mêmes réalités.
0: Et en plus, vous rappez en Wolof, hein, aussi, en français et en anglais, on l'a dit, mais c'est assez étonnant, puisque la majorité du public norvégien, bah, il ne comprend pas forcément, on l'imagine.
2: Il ne parle pas le Wolof.
1: Il ne parle pas le Wolof.
2: Les Norvégiens ne parlent pas le Wolof.
0: Pourtant, alors, vous réussissez à faire passer l'émotion, comment c'est possible?
1: Alors, c'était, même nous, on était étonnés, parce que quand les Norvégiens étaient venus au Sénégal, en voulant signer Wagga Bleu pour leur faire des tournées, on s'est dit, mais comment on va faire? La Norvège, ils parlent pas Wolof, ils parlent pas français. Mais voilà, c'est passé, c'était la vibration. C'était vraiment la vibration, les gens, ils étaient curieux pour savoir qu'est-ce qu'on disait, au fait. Et puis ça s'est passé, au fait.
2: C'était l'énergie que vous...
1: C'était l'énergie,
2: vous
1: plutôt. Transmettiez. Et c'est là où il y a la force de la musique, c'est vraiment l'énergie qu'on transmet. Donc on s'est vu vraiment que là, il y a plus de frontières, au fait.
3: Mais je me demandais juste, ça a l'air un peu facile comme ça, un label norvégien nous détecte au Sénégal, je m'excuse, moi ça va un peu vite pour moi,
1: oui.
3: c'est dans un concert, c'est vous aviez un contact sinon avec les Norvégiens, enfin ça tombe d'où ce label norvégien qui vous détecte au Sénégal?
1: Alors pas du tout, on n'avait pas de contact avec eux, ils étaient venus au Sénégal pour découvrir des artistes, ils voulaient faire une compilation à la base, donc ils sont arrivés au Sénégal, ils cherchaient des groupes, pas qu'un seul groupe. Mais ils sont tombés sur nous, ils ont écouté un morceau, ils nous ont dit, ben, on aimerait bien venir dans vos quartiers voir qu'est-ce que vous faites, au fait. Et ça s'est passé comme ça.
2: Et ça a marché.
1: Ça a marché.
2: Ouais, c'est fou,
1: ça a marché.
2: Ouais.
1: Et puis on a, après ça, organisé un rallye hip-hop Oslo-Dakar. Il y a la télévision norvégienne qui est venue aussi au Sénégal pour faire un documentaire sur nous, la manière de vivre. Et ça a explosé, quoi.
0: Un documentaire que vous avez d'ailleurs repris dans une de vos chansons.
1: Exactement, donc oui.
2: Donc vous êtes une star en Norvège.
1: En Norvège, oui, on nous connaît pas mal en tant qu'Africains.
0: Incroyable.
1: Et puis pas que la Norvège, la Suède, la Scandinavie, en fait, en général.
3: Mais alors vous sautez comment là-bas? Pour vous, c'est le choc culturel, je me fous.
1: Bon, au début,
3: Nord,
1: c'était choc culturel, mais bon, on s'est rendu compte que les réalités sont un peu les mêmes. On n'est pas, tout le monde n'est pas pauvre ou malheureux ou heureux, mais on a les mêmes réalités en général dans le monde. Et puis voilà, donc c'était pas, on était déconnectés, mais on était tellement bien accueillis que ça s'est bien passé.
0: Et votre son donc va vous emmener encore plus loin, aux États-Unis et puis à nouveau sur les routes en Afrique. Et vous m'avez confié que tous ces voyages vous ont fait prendre conscience des valeurs africaines dans lesquelles vous avez grandi, mais aussi par contraste de la pauvreté de votre pays.
1: Oui, tout à fait. La première fois qu'on a voyagé, on a vu tout ce qu'il y avait en Europe. Rien que de rentrer dans un supermarché, de voir tout ce qu'il y a comme aliments, les diversités et tout. Je me rappelle, mon ami, il a même pleuré parce que c'était vraiment beaucoup, beaucoup pour nous. Donc oui, on était pauvres, mais on le savait pas parce qu'il y avait toujours des sourires dans le quartier. Tout le monde était content. On était bien, mais en sortant du pays, on savait qu'un repas par jour, c'est pas ça, au fait. faut manger plus.
0: Vous regardiez ça avec d'autres yeux.
1: Exactement.
0: C'est ça.
1: Oui.
0: Et alors, pendant ces années de tournée, vous rencontrez la mère de votre enfant, c'est une Suissesse, qui est venue au Sénégal dans le cadre d'un projet humanitaire.
1: C'est ça.
0: Et en fait, vous allez décider de vous installer en Suisse, à Lausanne.
1: Tout
0: mais
1: à
0: la
1: fait.
0: Musique, elle va rester au centre et vous vous formez comme ingénieur du son et vous créez avec Waterflow votre label Nuben Spirit. Alors, après avoir été vous-même repéré, hein, très jeune, vous l'avez raconté, qu'est-ce qui vous pousse à produire et accompagner à votre tour d'autres artistes à l'international cette fois?
1: Alors, tout à fait, c'est ça, d'avoir eu un coup de main à un moment donné. Et ces expériences qu'on a eues sur le chemin, je me suis dit, ben, il faut transmettre. Il y a plein de choses à transmettre. Il y a beaucoup de jeunes qui n'ont pas la chance de voyager. Il y a beaucoup de gens qui ne savent pas ce qui se passe ailleurs. Et nous, on a eu cette chance-là. Donc, cette envie de transmettre a toujours été là. Et dès qu'on a eu l'occasion, ben, on s'est lancé là-dedans. Donc, je me suis formé ici en Suisse. Avec une école d'ingénieurs de son. Et après, j'ai créé pas mal d'ateliers de musique et créé justement ce label.
0: Est-ce que pour vous, le rap, ça permet tout le temps, enfin à chaque fois, de raconter ces réalités, peu importe l'endroit où on a grandi? Vous compariez avant Dakar avec Oslo, Lausanne, enfin peu importe sa banlieue en fait.
1: Peu importe, parce qu'on se rend compte à un moment donné que les difficultés sont les mêmes, que ça soit ici, ailleurs. On rencontre les mêmes choses. Après, les solutions ne sont pas justement les mêmes, mais les réalités restent les mêmes en général.
0: 20 ans plus tard, Wagge Bleu est toujours en piste, on peut le dire. L'année passée, vous avez sorti Witness the Flow. C'est votre quatrième album, un album dans lequel vous faites rimer votre son avec son époque, l'époque d'aujourd'hui. Allez, on écoute un extrait.

0: Alors, on écoutait juste maintenant, on vient d'entendre Paranoia, c'est 20 ans après Sénégal, le tube.
1: Le
0: ouais.
1: son a un peu changé.
2: Qui ça a changé, exactement.
3: Alors,
1: il y a un peu d'électro, là.
2: C'est ça, justement.
0: Qu'est-ce qui a bougé ou qu'est-ce qui a évolué, au contraire?
2: Alors, disons qu'on a travaillé avec ce label norvégien pour nos trois premiers albums. Et là, avec le label Nubian Spirit, on a nous-mêmes produit cet album. Donc la production, moi j'ai repris la production. Donc depuis des années, je produis des groupes et là, on s'est réellement mis dans les temps modernes. Et puis l'album Witness the Flow est sorti avec d'autres timbres en fait.
0: Oui, WTF.
2: Hein. WTF. On va s'arrêter là.
0: La traduction est assez claire. Et au niveau des textes, quelle place ils ont aujourd'hui?
2: Alors aujourd'hui, nous, on a toujours été dans les textes de motivation. Nous, c'est vraiment inspiré à aller plus de l'avant et puis de jamais laisser tomber, au fait. Parce qu'on vient de quelque part et le chemin a été très, très long. Et ce chemin nous a appris plein de choses. Et c'est ce qu'on transmet sur ce nouveau album.
0: Vous parlez motivation, ça mène directement à votre autre activité, oui. Parce qu'il n'y a pas que la musique dans votre vie. Depuis quelques années, vous êtes aussi coach sportif.
2: C'est ça.
0: Et vous m'avez vous-même expliqué que pour vous, l'objectif, c'était pas forcément d'être le meilleur, c'était de se challenger soi-même, de chercher à progresser. Bon, la question vient un peu toute seule, mais au fond, est-ce que vous coachez vos élèves comme vous coachez vos artistes?
2: Bon, ça va toujours dans le même sens, parce que nous tous en nous, ce qu'on a, ben c'est la même chose. Et de monter la motivation de quelqu'un, c'est vraiment de l'encourager, de le coacher, et puis de montrer des preuves hein, qui font que la personne peut avancer. Il faut jamais laisser tomber de toute façon.
0: En tout cas, vous avez jamais laissé tomber ça, on peut le dire. Ça fait maintenant une vingtaine d'années que vous vivez en Suisse. Vous y avez construit une partie de votre vie et de votre carrière, tout en gardant un lien fort avec le Sénégal. Vous y retournez régulièrement. Wagge Bleu, votre groupe avec Waterflow, ça reste d'ailleurs une référence du hip-hop. Alors aujourd'hui, à quoi ressemble votre Suisse à vous? Elle a quelle sonorité?
2: Alors ma Suisse à moi, elle est magnifique, moi, parce que j'ai su quand même créer cette communauté culturelle avec les jeunes, les gens, essayer de créer un pont entre les États-Unis, l'Afrique et l'Europe. Et jusqu'à là, ça marche. Parce que je produis des artistes avec le label Nubian Spirit qui sont ici en Suisse, soit qui sont Suisses, ou bien qui viennent du Congo, ou bien qui sont moitié sud-américains. Donc je mets les couleurs. Oui. On ajoute les couleurs.
1: Et vous avez l'impression en général qu'en Suisse, on est plus ouvert justement à cette culture diverse, à tous ces échanges où on vit quand même un peu en communauté?
2: Alors disons que la Suisse culturellement n'est pas vraiment un pays ouvert, on va le dire vraiment. Mais petit à petit, ça se fait, ça commence, ça change. Et des labels comme Nubian Spirit, notre label, il y en a qui sont en train de se former. Et ça devient de plus en plus multiculturel. Donc oui, on a de l'espoir.
0: En tout cas, vous n'avez pas prévu de ralentir, hein, visiblement. Une tournée aux États-Unis est en préparation. Des dates sont prévues en Europe à la fin de l'année. Vous avez aussi des projets solo qui vont arriver en 2027. Et vous réfléchissez déjà à la suite de Wagge Bleu avec un cinquième album en préparation.
2: C'est ça.
0: Voilà, Ayutes, merci d'avoir été avec nous. On se réjouit de la suite.
2: Merci à vous, merci pour l'invitation. Et puis, je me réjouis de vous présenter la suite.
0: À bientôt.
1: Et on part sur la route.
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1: Suite à un accident, l'autoroute Lausanne-Genève est fermée entre Morges-Est et Morges-Ouest en direction de Genève. Une déviation est signalée. Et on fait quoi ce week-end? Maintenant, on rejoint Charles Adami au centre de Lausanne pour des vaudoiseries, c'est ça? Vous êtes là, Charles Adami? Je crois qu'il nous a prévu une petite surprise musicale. C'est une vaudoiserie, c'est ça?
5: On fait par des bracelets, visiblement.
1: Qu'est-ce qu'on fait?
6: Est-ce que Guy Parmelin est à ses côtés?
1: Je ne sais pas.
6: Au piano?
1: Est-ce que vous voulez rapper?
5: Ah oui!
1: Ce serait pas mal. Allez, une petite improvisation.
2: Petite impro.
0: Allez,
2: yeah.
0: Ah ouais.
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1: Merci, bravo. On applaudit.
0: Traduction.
1: C'était en wolof.
2: C'était en wolof, tout était en wolof.
1: C'est une langue qui
2: alors,
1: qui
2: oui,
1: rappe, hein. On sent vraiment on entend du R, enfin je sais pas,
2: j'arrive. C'est ça. Ouais. Et puis tout à fait comme elle disait Sophie, ouais. Ça c'est une langue qui se rapproche un peu à l'anglais aussi et c'est les mêmes un peu les mêmes flows. C'est pour ça que les Norvégiens, s'ils n'ont rien compris, ils ont compris la vibration.
1: Ils ont en tout cas compris cette vibration.
0: On ne les comprend pas forcément.
1: Merci en tout cas, vous avez
2: avec
1: été là
2: plaisir,
1: pour nous permettre d'écouter de la musique. Parce que Charles Adamir, on n'arrive toujours pas à le joindre.
2: Ok.
1: Bon, bah,
0: qu'est-ce qu'on fait ? Voulu. J'étais sûre que c'était voulu.
1: Non, c'était de l'impro.
0: Je n'aurais pas dû dire. C'est de la vraie impro.
1: Anouche,
0: c'est
1: vous voulez dire quelque chose ?
3: Oui, j'en profite pour poser une question à notre invité. J'ai l'impression, moi je connais très très mal le monde de la musique, mais qu'il y a beaucoup de labels, beaucoup d'artistes. C'est difficile aujourd'hui de percer parce que vous avez les deux casquettes. Hein. Vous produisez des groupes, des jeunes artistes, j'imagine. C'est hyper concurrentiel, non ?
2: C'est très, très. Il y a beaucoup de concurrence. Mais c'est l'amour de la musique. C'est ce qui fait que la musique existe aujourd'hui. Ça sera très difficile pour la nouvelle génération encore plus. Je vous entendais parler de l'IA tout à l'heure.
1: Oui,
2: qui pose aussi...
1: Et je vous voyais réagir d'ailleurs
2: exactement.
1: Quand on parlait de ce sujet.
2: Tout à fait, parce que l'IA est partout. Aujourd'hui, en deux clics, on peut créer tout un morceau. Donc les artistes se demandent où est-ce qu'on va dans le futur. Mais moi, en tant que producteur, c'est pas quelque chose que je refoule. C'est quelque chose avec lequel je travaille et qui fait que ça va plus vite. Donc on peut l'utiliser, mais ça fait quand même peur. Ça fait vraiment peur sur l'évolution de la musique. Et est-ce que, de toute façon, dans 5 ans, la musique ne sera plus la même chose ?
1: Oui, effectivement. Mais quand vous dites que vous l'utilisez, c'est musicalement aussi dans vos textes ou pas ?
2: Alors, musicalement, je l'utilise sur la création musicale. Mm-hmm. Parce que sur la création musicale, selon quoi, qu'est-ce qu'on cherche, où on est, l'IA peut aider à la création musicale. Ça ne veut pas dire le laisser tout créer, parce qu'un artiste comme moi, je ne pourrais jamais. Mais quand même, sur des voix ou certaines choses qu'on n'arrive pas à trouver tout de suite, l'IA peut remplacer ça.
0: Mais on a l'impression que c'est tellement les tripes qui parlent dans les textes, dans les paroles. Est-ce que ça, l'IA peut le faire ?
2: Alors ça, l'IA ne pourra, à mon avis, ne pourra jamais le transmettre à ce niveau-là. Mais on peut être étonné de ce qui se passe maintenant au niveau de l'IA. C'est vraiment aller très très loin. Par contre, une vraie voix, des vrais instruments, l'IA ne pourra jamais faire ça.
3: Faut-il dire jamais ? Ou bien on en reparle dans 5 ans ? Je ne sais pas.
2: On en reparle dans 5 ans.
1: Et normalement, on devrait avoir Charles Adamir, le vrai, dans On fait quoi ce week-end ? Vous êtes là, Charles Adamir ?
7: Je suis là, et cette fois-ci, je crois que vous m'entendez. On est oui. Enfin connectés. Quel grand plaisir. Je suis actuellement, justement, pour ce festival des Vaudoiseries, première édition, avec monsieur Stefano Brunetti-Himfeld, président de l'association Déclic, président d'hôtellerie lausannoise et membre du comité de pilotage des Vaudoiseries. Est-ce que cet avion a bien décollé hier pour son premier décollage, au final?
8: Écoutez, non, ça a été magnifique. On n'a pas eu de pluie, et puis il y a eu quelques moments forts. La très grosse journée, c'est aujourd'hui. Hier, c'était encore les gens travaillaient, mais on a eu de belles événements, notamment au Grand Saint-Jean, un apéritif et une très belle participation des commerçants et du public.
7: D'accord, finalement, les Vaudoiseries, c'est un festival qui rassemble des gens qui sont dans la création, qui viennent proposer différentes choses artistiques avec les commerces du centre-ville de Lausanne. C'est un événement qui a une importance capitale aujourd'hui, selon vous ?
8: Alors, on a été extrêmement contents de la participation des commerçants. On a plus de 40 enseignes qui fonctionnent donc en duo avec des créateurs et des enseignes, et à peu près aussi à côté une vingtaine d'animations faites par les commerçants. Donc, très gros succès, très très beau travail aussi de partenariat public-privé avec la ville. Je crois qu'aujourd'hui, on tire tous à la même corde. Il s'agit d'amener du monde, faire plaisir aux Lausannois, faire plaisir aux Vaudois. Et c'est un très bel exemple d'une collaboration qui fonctionne. Pour nous, le nombre de collaborations, l'enthousiasme, l'intérêt des médias, et c'est déjà un très très bon succès.
7: Est-ce que c'est le festival en lui-même qui est une réponse à une vraie problématique, ou c'était plus une envie ? Parce que c'est vrai qu'on le voit de plus en plus, les villes, entre guillemets, se vident, même si le terme est alarmant. Qu'est-ce qui a justifié l'idée des Vaudoiseries ?
8: Alors on a eu une discussion avec le syndic, ce qui remonte à novembre 2024, où on se disait mais qu'est-ce qu'on peut faire pour faire revenir les Vaudois dans leur capitale? C'est aussi leur capitale, c'est pas la capitale des Lausannois, c'est la capitale des Vaudois. Les Vaudois viennent souvent pour le sport et l'HC, Lausanne Sport, ils viennent pour la culture avec des innombrables concerts, spectacles, théâtre, etc. Et puis pour le commerce, malgré voilà c'est ce qui se passe encore aujourd'hui, on arrive au bout avec le tram, donc les travaux vont se calmer un petit peu. La notion d'insécurité, on veut aussi insuffler un souffle positif. Et on sent un beau retour des clients.
1: Charles Adamir, malheureusement, je dois vous couper parce qu'on a une ligne qui est très très mauvaise. On a de la friture, comme on dit. Oui, on vous entend très très mal.
0: Aïe.
1: Écoutez, ce que je vous propose, c'est qu'on met un petit peu de musique et on essaie de rétablir la connexion, si vous êtes d'accord.
7: Très bien. Oui, mettons un peu de musique et puis voyons voir s'il y a des travaux sur ma ligne.
1: Oui, c'est ça.
7: Merci beaucoup.

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0: C'est Jeanne Chéral et Jean Dujardin qui pensent à eux, Jean et Jeanne.
1: Oui,
0: voilà. Ouais. Et on pense beaucoup à Charles Adamir en ce moment. Vous êtes là, Charles Adamir?
2: Je suis de retour, en espérant en avoir une meilleure connexion cette fois-ci, oui, ou pas de problématique de bug informatique. Mais on vous entend très peu, si jamais, je vous le dis. Donc si jamais vous avez quelque chose, criez assez fort qu'on vous entende, que je puisse répéter la question au besoin.
3: Allô?
0: Très bien.
2: Oui, ah ben ça marche, on vous entend. Donc, on reprend là où on en était tout à l'heure, Monsieur Brunetti-Himmelfeld. Donc, c'était une première édition, c'était une réponse à ce qu'il fallait pour essayer d'amener un peu plus de gens dans la ville de Lausanne, dans la capitale des Vaudois. Est-ce que, pour le moment, c'est aujourd'hui la grande journée? Est-ce que c'est facile de rassembler des créateurs et des commerçants?
4: Alors, on a démarré le recrutement en octobre 25. Les premiers mois, donc étaient une année avant, étaient un peu plus difficiles. À partir du moment où vous avez votre voisin qui s'inscrit, le magasin en face, la rue d'après, ça vient tout seul. On est arrivé à 40, ce qui est vraiment un très bon nombre pour la première édition. Et vraiment, on sent un enthousiasme, une synergie entre les différents acteurs. Comme je vous le dis, énormément de rues ont fait des animations directement. Vous avez défilé la mercerie, par exemple, qui sont pas une collaboration. C'est un événement choisi par les commerçants, donc c'est très très positif. Et disons, il y a aussi trois moments forts sur cette journée aujourd'hui, qui sont les ateliers créatifs qui se déroulent à 11h à la FNAC, en après-midi aux portes Saint-François, et de nouveau à la FNAC à 15h. Donc c'est trois moments à faire en famille, avec des thèmes très intéressants. Construis Lausanne de tes rêves, les vaudoiseries racontées à travers vos mains. Allez-y, il y a vraiment des très belles choses, sans oublier aujourd'hui les fanfares. Ça se veut un événement festif. C'est très important aussi que, à part les commerçants, vous avez aussi les hôteliers impliqués, les restaurateurs, tout ce qui gravite autour de la Belle Nuit. Donc les clubs aussi vont proposer du vin vaudois, lausannois ce soir, et hier soir ils l'ont fait. Donc on sent vraiment un enthousiasme de l'ensemble du tout ce qui est commercial, qui est lié au commerce.
2: C'est une mise à l'honneur de tout ce qu'on fait ici.
4: Finalement. Exactement. Alors c'est le canton, la ville de Lausanne, qui sont nos partenaires financeurs, ne l'oublions pas, ont également beaucoup apprécié le fait qu'on puisse donner ces vitrines aux créateurs. Parce que pour un créateur, c'est pas forcément évident de venir exposer à Lausanne comme ça. Donc c'est vraiment gagnant-gagnant.
2: Pour la suite, le rêve, ce serait qu'il n'y ait plus besoin de ce festival, ou c'est d'en faire justement une fête récurrente qui, même si elle a obtenu dès sa première édition son but, c'est-à-dire de ramener les gens ici dans la capitale, est-ce que c'est aussi une envie de se dire, en fait, on va faire évoluer ça encore plus loin?
4: Alors effectivement, on est parti pour 3 ans, en tout cas c'est quelque chose maintenant qui est gravé dans le marbre. Le but, c'est d'arriver à faire un événement comme à Berne. Vous avez le Zwiebli Markt en novembre.
2: Oui, le marché de l'oignon.
4: Exactement. Et vous avez en avril le Sachsenleuten à Zurich.
2: Ah, ça, j'ai pas la traduction.
4: Voilà. C'est là où ils brûlent le petit bonhomme de paille à la fin de l'hiver. En fait, on veut que ce moment-là devienne un rendez-vous du calendrier national. Premier week-end d'octobre, vous allez dans le canton de Vaud, vous allez à Lausanne pour voir tout ce qui se fait de mieux dans nos cantons.
2: Tout à fait. Est-ce que vous avez des questions au studio que j'essaie d'entendre, comme ça je les retransmets?
3: Alors si c'est pas les oignons à Lausanne, ça sera quoi? Le vin, enfin le raisin, le...
4: Alors effectivement, au niveau gastronomie, on a des planchettes, on a les vins du canton. On collabore bien sûr avec vos promotions et les produits certifiés Vauplus. Donc il y a pas mal de choses qui se font. On va aussi monter en puissance. Dans une première édition, il y a toujours un petit peu parfois les gens qui osent pas le faire. Et on l'a vu avec peut-être on espérait avoir plus de notamment de restaurants inscrits. Je pense que ça va venir sur l'édition 2 et 3. Mais l'idée, c'est vraiment de faire la fête et puis que les gens viennent. De toute la Suisse à terme dans le canton. C'est le but pour les hôtels également.
0: Anouche Sataga avait une question pour vous.
5: Une question politiquement incorrecte. Il y a évidemment ce grand débat à Lausanne sur la diminution très forte des places de parc. C'est une thématique que vous avez en tête?
4: Alors, on en est pleinement conscient. Le but, c'est d'arriver, vous le savez, le samedi, les parkings relais sont gratuits. On le sait souvent pas assez. Donc, vous pouvez parquer sur les parkings relais, notamment du sud de la ville et puis du nord de la ville, donc sur Aquatis et sur Ouchy. Et gratuitement, vous pouvez laisser votre voiture et arriver au centre-ville. On aimerait certainement, sur l'édition 2 et 3, peut-être faire un billet combiné CFF, comme ça se fait beaucoup maintenant, avec un cofinancement de l'organisation, que les gens puissent venir comme vous allez à Montreux, comme vous allez à Lucerne, à Berne parfois sur un week-end, ou notamment pour les caves ouvertes dans le canton de Vaud, pour que les gens prennent le transport public, et pourquoi pas avoir les TL gratuits sur ces deux jours-là.
2: Les vaudoiseries Park and Rail, quelque part.
4: Exactement, voilà.
0: Merci beaucoup,
2: Nicolas,
0: en tout cas.
2: C'est... Pour plus tard, oui. C'est... Oui.
0: c'était juste le moment de nous dire adieu parce que je dois passer sur la route. On fait quoi ce week-end? On était avec vous, Charles Adamir. Désolée pour voilà toutes ces péripéties techniques. Ça arrive, c'est comme ça, c'est la radio. Et les vaudoiseries, c'est donc tout ce week-end. On part vite sur la route.
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0: Suite à un accident, l'autoroute Lausanne-Genève est fermée entre Morges-Est et Morges-Ouest en direction de Genève. Une déviation est signalée et sur l'autoroute A2 Lucerne en direction de Saint-Gothard entre Amstetten et Goschenen, il y a un bouchon sur 5 km à cause d'une surcharge de trafic. Il faut compter sur des retards pouvant aller jusqu'à 50 minutes.
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0: Merci à toute l'équipe, à la semaine prochaine. On se retrouve juste après les infos. Bon week-end.
1: Dominique Chauffat. L'annonce est tombée hier en fin de matinée. Guy Parmelin va quitter le Conseil fédéral à la fin de l'année. Un travail au sein du département de l'économie salué par l'Union suisse des paysans, l'USP. On le rappelle, Guy Parmelin est vigneron de métier. Il a été attentif aux préoccupations du monde agricole. Mais son bilan n'est pas tout rose. C'est l'avis du vice-président de l'USP, Damien Imbert-Dreau.
7: Certains aimeraient croire et affirmer que M. Parmelin, de par ses origines et son métier, a fait que pour l'agriculture. Du côté agricole, il y a une lecture un petit peu différente dans la recherche des équilibres entre l'agriculture, entre l'économie, ministre de l'économie qu'il est. Et je crois que ce serait faux de dire tout a été parfait. Il y a quand même un petit décalage entre les bonnes intentions et la réalité des faits et des chiffres pour l'avenir des familles paysannes. Mais il y a quand même ce côté de discussion, d'échange qui fait partie de nos institutions, qui fait partie de la richesse du débat suisse, et ça, ce côté-là quand même est à considérer comme très positif.
1: Parmi les points de friction, l'Union suisse des paysans cite l'accord de libre-échange du Mercosur et les coupes prévues dans la prochaine politique agricole. Et la course à la succession de Guy Parmelin fait déjà couler beaucoup d'encre. Plusieurs femmes pourraient entre autres tenter leur chance, à commencer par la vice-présidente du parti et conseillère nationale genevoise Céline Amozru, mais aussi la ministre de la Santé zurichoise Nathalie Ericli et la conseillère aux États saint-galloises Esther Friedli. Les candidats et candidatons jusqu'au 23 octobre pour s'annoncer. Les automobilistes suisses font un vrai virage et tournent de plus en plus le dos à l'essence. Les ventes de voitures neuves 100% électriques ont bondi en septembre de plus de 50% en un an. Elles dépassent pour la première fois le tiers des immatriculations. Frédéric Mamaïs, ce record est dopé par la flambée des prix des carburants.
8: C'est un électrochoc sur le marché automobile suisse. Les véhicules 100% électriques ont franchi un seuil inédit de près de 36%. Et si on y ajoute les hybrides rechargeables, c'est pratiquement une voiture neuve sur deux. Face à cela, les moteurs thermiques s'effondrent, l'essence plonge de 16%, le diesel de près de 20% en un seul mois. Alors, assiste-t-on à un tournant historique? C'est bien probable. Les prix des carburants nous forcent à lâcher la pompe pour la prise. L'électrique devient moins un choix de société qu'une urgence économique. Mais derrière cette accélération, la fêtière auto-suisse le rappelle. La Suisse accuse toujours un temps de retard par rapport aux exigences de sa propre feuille de route climatique et par rapport à ses voisins européens. On est encore loin du 50% de voitures électriques ou hybrides. Le virage est pris, mais il est d'abord dicté par la calculette et la route semble encore un peu longue.
1: Et les tensions se poursuivent au Moyen-Orient. Ça ne va pas aider à faire baisser les prix des carburants. Deux pétroliers ont été touchés hier par des projectiles non identifiés dans la région du détroit d'Ormuz. C'est ce que nous rapporte l'agence de sécurité maritime britannique. Aucune victime n'est à déplorer. Kiev se voit en partie privé de l'usage de deux de ses grands ponts. Des frappes russes ont touché ce matin celui du nord de la capitale ukrainienne, deux jours après l'attaque du pont sud. De quoi entraîner de gigantesques embouteillage dans la métropole. Depuis le début de l'invasion russe en 2022, Kiev redoute des attaques visant de telles infrastructures essentielles. En football, l'équipe de Suisse

0: pour l'emporter et espérer monter en première division. Les attentes sont grandes et nous nous réjouissons évidemment énormément de cette rencontre à domicile.
1: Qu'est-ce que vous attendez de ce match contre la Slovénie que vous avez affronté déjà deux fois la saison dernière ?
0: Oui, on peut faire la comparaison parce qu'ils jouaient dans un système similaire à l'époque. Ils ont par contre un nouvel entraîneur qui a déjà inculqué des principes très intéressants à l'équipe. Ce sera donc un match tactiquement intéressant pour nous et j'espère que nous réussirons une bonne entame, que nous pourrons mettre la pression nécessaire sur l'adversaire afin de saisir nos opportunités.
2: Des propos recueillis par Bernardin Alemann, Suisse-Slovénie, coup d'envoi à 20h45 à suivre sur tous les vecteurs RTS. Les amateurs de hockey sur glace ont été servis hier soir. Lausanne a dû se battre jusqu'au bout face à Bienne avant de l'emporter sur le score de 7-4. Fribourg-Gotteron, de son côté, s'est imposé 4-1 à Kloten. Victoire également de Genève-Servette 3-2 au tir au but contre Berne. Ajoie s'est par contre incliné 3-1 à Davos. Des scientifiques ont découvert en Équateur une nouvelle espèce de grenouille minuscule. Ils l'ont baptisée déconcertante. Cette annonce émane de l'Institut national de la biodiversité. Il s'agit du plus petit amphibien. Cette nouvelle espèce de grenouille vénéneuse mesure entre 15 et 18 mm. Et les deux populations découvertes ne sont pas de la même couleur. L'une a le dos vert et des taches jaunes. L'autre est noire avec des motifs rouge écarlate, d'où ce nom déconcertante. On jette encore un œil à la météo. Le soleil va jouer avec les nuages et les bancs de stratus sur le plateau tout ce week-end. Le risque d'averse va d'ailleurs augmenter dès l'après-midi. Il fera jusqu'à 21 degrés, une température qui reste assez stable jusqu'à mercredi au moins. On retrouve un temps ensoleillé lundi et mardi après la dissipation des stratus matinaux.
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5: Et toujours avec Cyrielle Terre, en régie à la technique, Audrey Zano, attachée de production. C'est parti pour la quatrième heure de ce 6-10, le samedi, avec une heure 100% pratique. Le deuxième service dont on en parle, une sélection de sujets forts, des sujets marquants diffusés durant la semaine. Une sélection proposée par vous, Xavier Bloch. Bonjour.
6: Bonjour, c'est à moi déjà.
5: Oui, vous avez aimé comment j'ai osé.
6: Ah oui, oui. Bon, j'aime jouer là, les innocents, mais je savais très bien que c'était à moi. Mais et oui. J'arrive, ça se voit pas, mais ça s'entend peut-être à la radio, avec sous le bras l'imposant répondeur de l'émission, celui qui répond au 0800 108 208. Et alors, à l'intérieur, il y a tous les messages, commentaires, témoignages que vous avez choisi de partager avec nous, auditrices, auditeurs, consommateurs, consommatrices. On va vous entendre d'ici à 10h.
5: Et on passe au sommaire. Quel est le sujet conso qui a marqué la semaine ?
6: Oh là là là là ! Alors, c'est un sujet qui fait mal, hein. Un sujet qui plombe à la fois le moral et le budget familial.
5: Je vois tout à fait de quoi vous parlez. Les primes d'assurance maladie.
6: Ouais, bingo, bon, c'était facile hein, cette semaine. Les montants des primes 2027 ont été publiés mardi, on en a parlé en long, en large, en travers. Des primes en forte hausse. Heureusement, on peut limiter cette hausse en changeant de caisse. Il suffit de consulter le comparateur de primes RTS-FRC.
7: Il est complètement indépendant. Il ne fait pas seulement une comparaison des primes, mais il met aussi en fait les conditions du modèle. Au même endroit, on a quelles sont les conditions auxquelles on sera soumis en fonction du modèle.
6: Alors, télémédecine, réseau HMO, médecin de famille, dans une bonne minute, on vous aide à y voir un petit peu plus clair dans la jungle des modèles d'assurance maladie alternatifs.
5: Et ensuite, on va s'intéresser à nos animaux de compagnie.
6: Ouais, surtout les chiens, on va les bichonner, les toiletter, les baigner et prendre soin de leur pelage.
8: Si on fait des bains, ça serait bien de faire maximum deux fois par mois, pas faire trop souvent. Mais c'est quand même important de le faire. Donc je pense juste brosser, c'est pas forcément suffisant.
6: Et ça tombe bien, le bain, bah, c'est ce

0: Matin, toilettage pour chien, le rendez-vous est fixé aux alentours de 9h20. Hein.
1: Préparez vos brosses.
0: Oui, et préparez des linges devant la baignoire aussi.
1: À 9h35, un autre sujet, un sujet grave cette fois-ci, l'infarctus.
0: Comment vivre après un infarctus?
2: Alors l'activité physique est un élément essentiel et les programmes de réadaptation cardiaque justement proposent plusieurs séances où les maîtres de sport ou les physiothérapeutes jouent un rôle primordial dans la prise en charge. Évidemment, le soutien à l'entourage est extrêmement important dans cette phase.
0: Plutôt encourageant les propos de ce cardiologue vaudois. Vous l'entendrez plus longuement dans une trentaine de minutes.
1: Enfin, juste avant 10h, un sujet qui va faire du bien.
0: Oh là là, j'ai la flemme. Bon, rien d'autre à ajouter.
3: Ne rien faire, c'est très important. Surtout que dans le cerveau, on a ce qu'on appelle un mode par défaut qui s'active quand on ne fait rien, quand on n'a pas de pensée focalisée sur un but. Donc c'est nécessaire au fond de ne rien faire.
0: On débranche tout et qu'est-ce que ça fait du bien, hein ? Je sais pas votre avis d'entendre ça.
1: Je suis d'accord, mais j'arrive pas, je sais pas faire.
0: Rendez-vous tout à l'heure, ne rien faire, mode d'emploi, c'est à 9h50.
1: La flemme, vivre après un infarctus, le toilettage pour chien, les prix maladie 2027. Vous avez le sommaire du deuxième service dont on parle. C'est parti. Et on commence par le sujet qui fait mal, les montants des primes maladie 2027.
0: Oui, alors l'annonce a eu lieu mardi. C'est une tradition, un marronnier, comme on dit dans notre jargon. Annonce à la fois attendue et redoutée. Redoutée pourquoi ? Parce qu'il y a une nouvelle hausse. C'est la cinquième année de suite que les primes de l'assurance maladie obligatoire augmentent.
1: Et que faire ? Que faire pour échapper à cette énième hausse ?
0: Alors, je suis venu avec le répondeur, mais sans baguette magique. Soyons francs, y échapper totalement à la hausse, c'est impossible. Mais on peut limiter la casse, si vous passer l'expression.
1: En changeant de caisse maladie, c'est ça ?
0: Voilà, exactement. C'est un droit. Hein. Vous avez jusqu'à fin novembre, 30 novembre, votre lettre doit parvenir si vous décidez à changer de caisse, à votre nouvelle caisse, enfin à votre ancienne caisse, et pour annoncer votre départ vers une nouvelle caisse. Et pour vous aider, il existe des comparateurs de primes en ligne, par exemple. Je vous recommande évidemment le nôtre, c'est-à-dire celui de la RTS, qui a été développé en collaboration avec la FRC.
1: La Fédération romande des consommateurs.
0: Ouais, et mercredi, dans On en parle, nous recevons Manon Renaud, qui est juriste à FRC Conseil. Elle a expliqué comment fonctionne ce comparateur de primes démonstration.
4: Donc il faut se rendre sur le site internet et puis là, on doit renseigner ces différentes informations, donc notre code postal de domicile, notre âge, la franchise que l'on souhaite, sa situation familiale et aussi le modèle que l'on souhaite avoir pour l'année prochaine ou libre si tous les modèles peuvent nous plaire. Et là, en fait, on va avoir toute la liste des modèles d'assurance qui existent avec le moins cher tout en haut et après, à chaque fois, on voit le montant qui augmente en fonction des modèles et du coup, par rapport à notre modèle actuel, eh bien, on peut voir toutes les économie possible.
0: À noter que ce comparateur de primes est totalement indépendant. C'est important de le souligner.
4: Effectivement, il est complètement indépendant parce que il n'y a aucune rétribution de la part des assureurs qui a lieu. Et puis aussi, un autre point important qui mérite d'être relevé pour ce comparateur, c'est qu'en fait, il ne fait pas seulement une comparaison des primes, mais il met aussi en fait les conditions du modèle. Donc non seulement on peut voir les économies possibles, mais vraiment au même endroit, on a quelles sont les conditions auxquelles on sera soumis en fonction du modèle.
0: Ce comparateur de primes passe en revue vraiment tous les modèles possibles d'assurance de base. Parmi eux, les modèles téléphoniques. On appelle ça la télémédecine, mode d'emploi.
4: Pour certains modèles téléphoniques, il y a simplement un conseil qui est donné et après la personne elle est complètement libre d'aller chez le médecin qu'elle souhaite. Dans d'autres modèles téléphoniques, c'est pas tout à fait pareil. Là, c'est vraiment un conseil médical qui est donné, voire même la consultation peut avoir lieu par téléphone avec la délivrance d'une ordonnance ou alors après la télémédecine propose de renvoyer vers un médecin, mais là le parcours de soins est vraiment défini par la télémédecine. Il y a aussi le modèle médecin de famille. Donc là, en général, c'est un modèle où on choisit à la conclusion de l'assurance un médecin qui sera notre médecin de famille et en cas de problème de santé, on doit systématiquement d'abord se rendre chez lui et lui ensuite nous renverra au besoin vers des spécialistes. Et puis, il y a encore le modèle réseau de soins, ou qu'on appelle aussi HMO. Alors là, c'est souvent un peu le même principe que le médecin de famille, sauf que après, l'ensemble des soins doit, dans la mesure du possible, être fait au sein d'un même réseau. Donc là, ça réduit en fait un petit peu la liberté de choix des médecins, aussi au niveau des spécialistes, parce que tout doit être fait dans ce réseau de médecins. Souvent, maintenant, ce qui se développe pas mal, hein, c'est cette télémédecine, aussi les applications de santé. Et puis aussi, il y a des modèles, il y en avait déjà, mais ça se développe aussi d'avoir un premier contact en fait en pharmacie. Et puis ça, c'est quelque chose qui est aussi soutenu par la FRC. Un nouveau modèle qui se développe un peu.
0: La plupart de ces modèles offrent une réduction de prime, mais attention, attention aux sanctions si on ne respecte pas correctement les conditions d'utilisation du modèle choisi.
4: Donc souvent, ce qui peut arriver, c'est que si on ne respecte pas à plusieurs reprises les conditions du modèle, on est transféré en fait dans l'AOS, donc l'assurance de base, le modèle de base, qui a donc une prime plus élevée. Mais parfois, certains assureurs prévoient aussi une réduction du montant des prestations, voire pas de prestations du tout. Et aussi, ce qu'il faut dire, c'est qu'il peut y avoir des sanctions immédiates, mais il peut aussi y avoir 1, 2, voire 3 rappels avant qu'une sanction soit effectivement appliquée. Ce qui est important aussi, c'est de choisir un modèle qui correspond à ses besoins et à sa manière, en fait, d'accéder à la santé. C'est-à-dire, par exemple, la télémédecine. Alors, souvent, c'est un petit peu moins cher, mais c'est vrai qu'il faut être à l'aise avec le fait, d'appeler d'abord un médecin, de pas être physiquement chez un médecin. Donc, peut-être des gens qui sont moins à l'aise avec la technologie ou qui aiment bien avoir ce premier contact humain, eh bien, le modèle télémédecine, même s'il est un peu moins cher, n'est pas forcément, finalement, celui qui leur convient le mieux. Donc l'important, c'est aussi d'être serein dans son accès aux soins et de choisir l'accès aux soins qui nous correspond.
1: Xavier Bloch, le comparateur de prix RTS-FRC est gratuit et il est totalement indépendant.
0: Ouais, c'est important de souligner ces deux termes et puis on va expliquer comment y accéder. Alors si vous êtes devant un écran ou tout à l'heure, rendez-vous en ligne sur rts.ch/prime au singulier, ou alors vous allez sur le site de la FRC, la Fédération romande des consommateurs. Voilà.
1: Il existe aussi une version smartphone.
0: Ah ben oui, il faut pas l'oublier, via l'app RTS Info. Voilà.
1: Et changer de caisse, ça génère des frais administratifs, avec indirectement une conséquence sur les coûts de la santé, évidemment.
0: Oui, c'est sûr, mais au final, c'est ce qu'on s'est dit dans l'équipe dont on en parle, en utilisant notre comparateur de prime, c'est quand même des centaines de francs par année et par personne qu'on peut économiser en quelques clics. Alors, il faut y aller, il faut pas hésiter. Et puis, c'est malheureusement entre guillemets le jeu qu'on est poussé à jouer toutes et tous chaque année en automne. C'est comme ça, c'est le système de la malle. À noter encore, j'allais l'oublier, que si vous n'avez pas de connexion internet ou vous préférez le téléphone, la FRC assure une permanence téléphonique gratuite les jours ouvrables pour vous conseiller en matière d'assurance maladie obligatoire. Alors vous cherchez dans l'annuaire le numéro de la FRC. À noter qu'il ne faut pas, c'est pas obligatoire d'être membre pour pouvoir bénéficier de ces conseils. Ils vont vous consacrer 20 à 30 minutes par consommateur ou consommatrice. C'est quand même pas mal.
1: Alors, on referme ici le chapitre assurance maladie.
0: Et oui, et à l'année prochaine pour d'autres.
1: À l'année prochaine, on va écouter un titre qui date des années 80. Je me demande combien coûtaient ces primes à l'époque. C'était quoi
0: les années 80, ouais. Oui, j'ose même pas le savoir. Et d'ailleurs, c'est obligatoire à partir de quand? C'est une bonne question.
1: Voilà.
0: 80, peut-être, ouais. C'était juste déjà obligatoire.
1: On va se renseigner et on écoute The Riddle.

0: c'était donc un titre des années 80 et qui nous fait du bien. Il est 9h20. Voilà, ça rime. Xavier Bloch, on poursuit le deuxième service dont on parle. Les temps forts de la semaine conso.
1: Ouais. On va faire un bain. T'aimes ça, hein? Un petit bain. Après la promenade. Mais pourquoi vous rigolez? Je parle à mon chien.
0: Xavier Bloch.
1: Je parle à Cacao. Je vous présente mon chien. Je l'ai pas présenté.
0: Okay. Oui. Il est bienvenue, Cacao.
1: Il est trop dressé.
0: Mignon.
1: Il est au pied de la table.
0: C'est un Yorkshire.
1: Oui, vous avez bien vu, un Yorkshire terrier à long poil, hein, et il est très sage, malgré tous ses longs poils.
0: Mais très sale.
1: Oui, bon, on est allé se balader avant l'émission, il y a plu il y a quelques jours, donc il est bas sur pattes, mon Yorkshire, mon petit Cacao, mais ne riez pas, ça va le vexer, il ramasse tout, donc il a ramassé la terre, la poussière, enfin toutes les saletés. Quoi.
0: Bon, il faudrait le laver, le brosser avant peut-être.
1: Très bien, alors on va passer aux travaux pratiques, c'était prévu d'ailleurs, comment prendre soin des poils de son animal de compagnie, sujet abordé jeudi dans le guichet interactif dont on parle. Jeudi, on recevait deux invités, Anouk Weber, toiletteuse pour chiens et chats à Grelais, et puis Tania Gamboni, qui est handleuse professionnelle. On va traduire peut-être.
0: Handleuse, c'est-à-dire professionnelle.
1: C'est-à-dire que c'est la professionnelle qui est responsable de la préparation des chiens
0: ou des chats. Ah, je pensais que c'était du handball.
1: Non, bon, aussi peut-être, pour un petit peu driller les chiens. Non, mais sérieusement, c'est elle qui prépare les chiens ou les chats lors des concours de beauté. Alors, toilettage d'un chien, comment procéder? Voilà les conseils des pros.
2: Bien sûr, si le chien est extrêmement sale, on pourrait le rincer à l'eau claire, hein, ça c'est une évidence. Après, je pense qu'il n'y a pas forcément besoin de mettre de produits, de shampoing. On pourrait très bien le laver simplement à l'eau claire et puis le sécher, le brosser par la suite. Si c'est des personnes privées à la maison, ils vont peut-être faire un bain régulièrement. Mais si ce serait fait par un toiletteur professionnel, là, on commence pas forcément par le bain. On a des procédures qu'on appelle les préparations avant, où on va contrôler et couper les griffes, on va nettoyer l'intérieur des oreilles, l'épilation si besoin. Alors, à l'intérieur des oreilles, si on a besoin d'épiler, c'est parce qu'il y a énormément de poils, de bourre à l'intérieur. Et si on ne le fait pas, il y a des risques d'avoir potentiellement des otites, par exemple. Donc, c'est important d'éviter l'humidité aussi à l'intérieur. Donc, il faut dégager. Et après, aussi, tout ce qui est partie génitale, nettoyer, raser ces parties pour qu'ils puissent faire leurs besoins correctement, pour éviter les nœuds aussi qui se collent à ces endroits-là.
1: Allez, c'est l'heure du bain, le bain du chien. On le baigne, mais alors pas tous les jours.
2: Alors, c'est vrai que si on fait des bains, ça serait bien de faire maximum 2 fois par mois un bain. Pas faire trop non plus, trop souvent. Mais c'est quand même important de le faire. Donc, je pense juste brosser, c'est pas forcément suffisant.
3: Alors après, ça peut être effectivement pour les odeurs, mais s'il n'est pas assez baigné, tout comme trop d'ailleurs, il peut aussi ensuite avoir des démangeaisons et des problèmes de peau. Mais ça peut être dans les deux cas, donc s'il est trop baigné ou pas assez. Mais c'est vrai que comme ils ont deux types de poils différents, il y a aussi l'humidité, les saletés qui restent vraiment beaucoup plus ancrées. Donc le fait de brosser ne suffit pas à enlever en profondeur tout ce qui a pu venir, enfin voilà, de la terre, de la boue, etc.

0: C'est important d'aller vraiment en profondeur. Et nous, en tant que toiletteurs, on va utiliser aussi du matériel professionnel, comme on appelle par exemple le pulseur, qui va nous permettre de vraiment aller jusqu'à la peau et vraiment retirer tout ce qui est poussière. Alors, c'est pas un aspirateur, ça va au contraire pulser l'air sur le poil, et puis on va pouvoir avoir une vision sur la peau, et puis ça va aider à vraiment retirer la bourre de poil.
1: Alors, quand on baigne son chien, on le shampoigne, évidemment, mais pas avec n'importe quel shampoing.
2: Donc, un conseil que je pourrais donner, par exemple, à des propriétaires qui vont acheter des shampoings, c'est d'abord d'essayer sur une petite zone, comme on le fait, en fait, nous, pour nous, hein, sur une petite zone du corps, et de voir comment le chien réagit vraiment à la peau, donc sous le poil. Après, il y a aussi des produits qui existent, qui sont hypoallergéniques, pour justement les chiens ou les chats qui ont une peau plus sensible. Et puis, bien évidemment, enfin, il y a une grande rangée de produits qui sont plus hydratants, qui sont plus pour des poils durs. Enfin, voilà, il y a vraiment beaucoup, beaucoup de choses. Au final, un peu comme pour nous aussi. Mais c'est vrai que pour ce côté allergie, il y a des chiens qui font des réactions à certains produits, à certains actifs qui sont dans les produits. Et c'est à ça qu'il faut faire attention.
0: On va toujours commencer par le bas et puis monter vers la tête. Toujours avec des brosses spécifiques en fonction du type de poil qu'on va avoir pour notre chien. On peut débourrer avec une brosse d'abord qu'on appelle une carde, donc ça va vraiment aller en profondeur. Et puis le meilleur ami, je dis toujours pour mes élèves et autant pour les clients, ça reste un peigne fin qui va vraiment pouvoir aller en profondeur et contrôler. À ce moment-là, si ça coince, là ça veut dire qu'il y a des nœuds.
2: Bah pour les brosses aussi, je pourrais conseiller aussi aux propriétaires, nous en tant que toiletteurs, je pense qu'Anouk sera d'accord avec ça, ça ne nous dérange pas si vous venez avec votre chien, vos brosses, et vous nous demandez aussi est-ce que c'est des bonnes brosses qu'on utilise ou pas. Parce que même si vous venez chez nous une fois par mois, une fois tous les deux mois, un chien ça s'entretient quand même entre chaque rendez-vous. C'est aussi beaucoup plus agréable ensuite pour le chien. Donc voilà, ça c'est comme chaque chien a des besoins différents, ça il n'y a aussi pas de souci. Et c'est vrai que les nœuds, ça devient des petits nœuds, voilà, ça peut ne pas déranger, mais plus on attend, plus ça prend de la place en fait dans le poil du chien, plus ça peut le déranger pour les mouvements et ensuite le gratter par la suite, etc.
1: Comment toiletter son chien? On résume et on rappelle la marche à suivre.
0: Le plus important en fait, c'est d'aller vraiment contrôler que le chien n'ait plus de nœuds. À ce moment-là, on pourra aller faire un bain et un séchage. Et là, on va pouvoir aussi débourrer, donc enlever vraiment la mue hein, qu'on a sur le chien avec les pulseurs, les feux et continuer à brosser. Et là, à ce moment-là, on a enlevé une grande partie. C'est propre, mais il peut toujours y avoir quand même un petit peu de poil qui peut tomber et être retiré à la maison.
3: Comment prendre soin du pelage de son animal de compagnie, extrait du guichet interactif dont on parle, c'était jeudi, hein, c'est ça Xavier?
1: Oui, alors il s'en est passé des choses en coulisses aussi de cette émission. Je me souviens entre autres de l'intervention d'une auditrice jeudi lors du guichet. Elle a appelé pour nous raconter comment elle asperge son chien de sauce tomate.
3: Pardon?
1: Oui, de sauce tomate, technique apparemment utilisée par cette auditrice pour atténuer les mauvaises odeurs de son pelage, enfin du pelage de son chien.
3: Hein. Des réactions, des commentaires, 0800 108 208, le numéro du répondeur gratuit.
4: Bonjour, pour la dame qui parle de mettre de la sauce tomate sur son chien pour enlever les mauvaises odeurs. En tout cas, les Québécois, lorsqu'ils ont été attaqués par un putois, une moufette, ils vous diront que la seule façon d'enlever l'odeur, c'est de se laver à la sauce tomate. C'est certainement valable pour les chiens aussi. Bonne journée.
5: Je suppose que les animaux qui vont chez les toiletteurs payent très cher parce que les animaux dans la nature, ils n'ont pas les toiletteurs qui les lavent, qui leur arrachent les poils et qui les font souffrir jusqu'à la torture. Voilà ce que je pense. Les animaux dans la nature, ils s'auto-nettoient tout seuls.
3: Xavier, on reste encore un peu au royaume des animaux.
1: Oui, paradis des chiens. Je vous signale une exposition canine, alors vraiment importante par sa taille. C'est la Geneva Dog Show, la plus grande exposition canine de Suisse. J'ai vu que vous êtes branché sur le site de l'expo.
3: J'ai gardé les horaires.
1: Ouais, c'est à Genève, c'est ce week-end du côté de Palexpo. Alors tenez-vous bien, l'expo réunit près de 5000 chiens qui représentent 180 races. Vous imaginez s'ils aboient tous en même temps.
3: Oui, ça fait beaucoup de bruit. C'est une expo ou un concours ?
1: Ben, on est sur le site, là je crois que c'est les deux, hein, puisque les chiens exposés seront évalués par un jury international, un jury qui va décerner des prix. J'ai pas trouvé les catégories en détail, mais il y a 6 catégories. À noter, c'est important que l'entrée est gratuite pour tous les visiteurs et toutes les visiteuses.
3: Donc c'est jusqu'à demain dimanche. D'autres réactions d'auditeurs, d'auditrices ?
1: Oui, toujours à propos d'animaux, mais d'animaux sauvages, puisqu'on a parlé chasse. Et oui, c'est la saison chasse cette semaine. Et puis l'émission sur les relations entre frères et sœurs vous a pas mal fait réagir. C'était mercredi, mais avant, on respire peut-être un petit peu.
3: Avec
1: et mon
3: plaisir.
1: Yorkshire a besoin d'aller se détendre les poils et les pattes.
3: 3 minutes avec Zoé Mé.

0: Jamais été, c'était Zoémé, il est 9h32 sur RTS Première. Xavier Bloch, peut-être on va poursuivre le deuxième service dont on parle avec des réactions d'auditeurs, c'est ça?
1: Oui, il y a Rita qui nous a envoyé un message au 076 206 1212. On parlait il y a en début d'émission des primes maladies dans les années 70-80. Alors Rita, elle se souvient, elle payait 170 francs pour l'assurance maladie.
0: Ah oui, c'est nettement moindre.
1: Ça a pas mal changé. Allez,
0: merci,
1: on poursuit.
0: Ces réactions.
1: Attention,
0: avec la chasse, hein.
1: Ouais, la chasse est ouverte. Ce samedi marque le premier jour de la chasse dite générale dans le canton du Jura. Dans d'autres cantons, en Valais notamment, la chasse est ouverte depuis plusieurs jours déjà, ou quelques semaines même. Je crois que c'était le 21 septembre, l'ouverture en Valais.
0: On peut quand même aller se promener en forêt.
1: Oui, bien sûr, en montagne aussi, mais il y a quelques précautions à prendre, quelques réflexes à adopter aussi, porter du rouge par exemple. On en parle, évoquait le sujet hier matin avec un inspecteur de la chasse du canton du Jura. Une séquence qui a fait réagir un auditeur genevois, Genève entre parenthèses, où la chasse est interdite.
2: Merci pour votre intéressante émission sur la chasse. En automne 85, je décide d'aller faire le parcours des bornes frontières. La première borne suisse commence dans le Rhône à Chancy, au sud de Genève. Ma surprise, voir des chasseurs sur France qui envoyaient leurs chiens rapatriés sur France, le gibier qui s'était réfugié sur Suisse. Parce que le gibier n'étant pas bête, ils savent que quelques mètres à partir de la frontière, ils étaient en paix puisque Genève avait voté l'interdiction de la chasse quelques années auparavant. Merci pour votre émission, à bientôt.
0: 076 206 1212, retenez ce numéro pour adresser vos messages vocaux à l'équipe dont on parle.
1: Mercredi, on a consacré un guichet à la fratrie, c'est-à-dire aux relations entre frères et sœurs. Une psychologue et une pédopsychiatre répondaient en direct à toutes vos questions. Extrait du guichet et réaction.
3: La fratrie, elle participe à la construction de l'identité. Ce qu'on dit aussi, c'est que les relations qu'on a dans la fratrie vont influencer le couple conjugal. Et puis aussi, la place, le rôle qu'on a pris dans la fratrie va aussi nous influencer dans les relations qu'on entretient avec nos collègues.
4: Bonjour Laetitia, j'ai une petite sœur de 14 ans et demi et plus jeune et j'ai adoré les années que j'ai pu m'occuper d'elle, jouer avec elle. Donc c'était des souvenirs fort heureux. Donc on est tous deux pères différents, mais c'était pour moi vrai d'avoir comme... jouer un rôle de petite maman. Aussi de pouvoir jouer avec elle, parce que je savais qu'elle n'avait pas d'autres petits frères, petites sœurs, donc des camarades à l'extérieur, mais d'être proche d'elle, quand elle était petite, j'ai beaucoup apprécié.
5: Allô, bonjour, on en parle. Je me souviens quand j'avais 9-10 ans, ma mère disait souvent, une qui sera jolie quand elle se mariera, ça sera Françoise. Il n'y avait qu'elle qui travaillait bien à l'école, qu'elle qui avait des cahiers d'école bien tenus. Aujourd'hui, je viens de comprendre pourquoi ma sœur me rabaisse, se croit supérieure à moi, jalouse de mon physique et croit que je ne suis pas capable de rédiger une lettre. J'ai 71 ans et je n'ai plus peur de l'envoyer balader.
0: Ah oui, ça laisse des traces, hein, effectivement.
1: Message qui est signé Corinne.
6: 6h-10h, le samedi. Le deuxième service, dont on en parle.
0: Mardi dernier, c'était la journée mondiale du cœur, l'occasion d'évoquer l'après-infarctus.
1: Oui, alors étonnamment, c'est un sujet qui est peu abordé.
0: Hein. Mais qui concerne beaucoup de patients, patientes. Hein.
1: Oui, il y a une vingtaine d'années, le risque de mourir d'un infarctus du myocarde était de 25%. Donc, on avait une chance sur quatre, ou un risque sur quatre d'y rester, selon les chiffres de l'OFS, l'Office fédéral de la santé.
0: Et le chiffre a baissé.
1: Alors, nettement, hein, ces dernières années, on se rapproche d'un décès sur 10 cas d'infarctus. Pour la majorité des gens, il y a donc une vie après l'infarctus, une vie quotidienne qui peut presque devenir non pas banale mais normale. Boris Genser est professeur associé au service de cardiologie du CHUV à Lausanne. Il est responsable de la cardiologie dite préventive. Mardi, il expliquait à quoi ressemble l'après-infarctus.
7: Alors c'est vrai, en général, le séjour hospitalier durant l'infarctus est plutôt court, il est de 3 à 4 jours, et ceci grâce notamment aux technologies qui ont permis vraiment de déboucher les artères rapidement. Et en général, dans les 24 heures, le patient peut déjà commencer à bouger. Donc en général, après ces 3 ou 4 jours, le patient rentre à la maison et a énormément de nouveautés. Notamment, il y a plusieurs médicaments. Souvent, ces gens ne prenaient pas de médicaments. Et d'un coup, ils se retrouvent à prendre 5-10 médicaments pour les facteurs de risque, le cholestérol, pour fluidifier le sang, la tension artérielle. Évidemment, cette phase est à long terme. Et il peut s'arriver à une période où les patients peuvent se sentir seuls, notamment depuis la sortie, où il y a eu cet événement traumatisant, et le début d'un programme de réadaptation cardiaque. Alors, idéalement, il faudrait que ça soit le plus proche possible. Mais on a aussi parfois des challenges logistiques, ce qui fait que les patients peuvent attendre 2 ou 3 semaines à la maison avant de pouvoir débuter ces programmes de réadaptation cardiaque. Alors l'activité physique est un élément essentiel et les programmes de réadaptation cardiaque justement proposent plusieurs séances où les maîtres de sport ou les physiothérapeutes jouent un rôle primordial dans la prise en charge. Et elles permettent d'entraîner le patient. Ça permet aussi au patient d'avoir plus de confiance, de comprendre ses capacités physiques. Donc c'est un élément essentiel. Après, il y a la nutrition qui est un élément essentiel de la procédure. La tabacologie, évidemment, les 30% des gens avec infarctus fument. Donc il est essentiel aussi d'agir là-dessus. Et les aspects psychosociaux, évidemment, extrêmement importants. Le stress est un facteur majeur problème cardiaque, mais il peut s'accentuer avec notamment la peur de mourir après l'infarctus. Donc on doit aussi prendre en charge ces aspects-là. Et en général, le patient lui-même a aussi son rôle à jouer et décider, d'abord j'arrête de fumer, c'est la priorité, puis après on travaille sur les autres aspects. Les aspects motivationnels jouent un rôle essentiel et c'est vrai qu'il faut continuer à se motiver, à donner un sens à son existence. Ces changements sur le court terme, c'est déjà très encourageant, mais la difficulté évidemment de continuer sur le long terme. Évidemment, le soutien à l'entourage est extrêmement important dans cette phase. Dans les programmes de réadaptation cardiaque, on propose souvent une séance pour l'entourage. Donc on peut tout à fait avoir une bonne qualité de vie si tout se passe bien et sans complications.
0: La vie après un infarctus.
1: Oui, et on va redonner le nom de ce cardiologue que nous venons d'entendre. J'ai perdu son nom.
0: Boris Genzer.
1: Voilà, ça y est, il revient, professeur associé au service de cardiologie du CHUV, qui est responsable de la cardiologie préventive.
0: Et juste après, un peu de musique, on va faire l'éloge de la flemme, de ne rien faire, chose que je ne sais pas faire.
1: Oh, mais on va tout vous expliquer, c'est très facile, il suffit d'oser et de tout débrancher.
0: D'apprendre à ne rien faire.
1: Voilà, tout un art.

0: Je veux du soleil, c'était Au petit bonheur, un titre que l'on trouve dans la bande originale du film Chacun cherche son chat.
1: Ah oui,
0: Cédric,
1: je me souviens
0: Clapiche.
1: Du film.
0: Voilà.
1: Et c'est la chanson idéale pour aborder la fin de cette émission.
0: Qui est donc
1: La flemme. Ouais, la flemme, c'est-à-dire on écoute une belle chanson, on se met, on se cale dans une chaise longue, on ne fait rien.
0: On ne scrolle pas non plus.
1: Ah non, surtout pas. Alors ce matin, chez moi, ça frôle la flemme, on dirait la flémingite aiguë.
0: C'est-à-dire
1: C'est-à-dire, regardez ma main gauche, j'ai l'impression d'avoir un poil dans la main, un poil géant qui a surgi comme ça pendant l'émission. Il est presque gigantesque, je ne sais pas si vous voulez le décrire.
0: Oui, allez-y.
1: On va le décrire ensemble. Non, mais c'est un poil qui a poussé comme ça en une nuit, hein, un poil qui s'épanouit au pays, qu'est-ce qu'on va dire, de la paresse et de la cosse, on dit aussi la cosse.
0: Ça, c'est à cause du chien tout à l'heure.
1: Peut-être.
0: Du petit Yorkshire cacao, c'est ça.
1: Ouais. Et la flemme, c'est contagieux, je sais pas, vous avez été contaminé, pas encore.
0: Pas tout à fait encore.
1: Bon. Alors, on va terminer l'émission avec elle, avec la flemme, en parlant, mais alors tout à fait sérieusement de ce thème, la flemme.
0: Un sujet abordé lundi, hein, on en parle.
1: Oui, au micro ce jour-là, Grégory Dzekai, qui est psychologue, spécialiste en psychothérapie FSP. Il est également thérapeute, chercheur, enseignant et adepte de la flemme. Allez, la flemme, définition.
2: Alors je crois que la flemme, c'est un signal, déjà de base, et un signal qui nous parle du corps au fond, et de l'énergie qu'il y a dedans, puisque en tant qu'être incarné, eh bien, on a une énergie limitée au quotidien. Et puis la flemme, elle nous parle plus précisément d'un manque de motivation au fond, mais qui nous indique peut-être quelque chose par rapport à une période de vie dans laquelle on se trouve, sans que ce soit de base pathologique. En fait, c'est important de déculpabiliser cet aspect. Enfin, tout le monde vit de la flemme, même si on en parle très peu des fois dans l'espace social, parce que ça peut générer de la gêne, de la honte parfois. Notamment dans des espaces où on parle beaucoup de tout ce qu'on a réalisé, ce qu'on a fait au quotidien. Ben, il y a ce côté culpabilisation aussi des autres, parce que au fond, on ne fait plus, on a besoin d'un temps de repos, alors que c'est essentiel et nécessaire, au fond. Peut-être c'est un point de vue qui va à contre-courant de certaines visions actuelles dans la société, mais ne rien faire, c'est très important. Surtout que dans le cerveau, on a ce qu'on appelle un mode par défaut qui s'active, notamment quand on ne fait rien, justement quand on rêvasse et quand on n'a pas de pensée focalisée sur un but, qui fait qu'on intègre, on digère et on se repose aussi mentalement. Donc c'est nécessaire au fond de ne rien faire. Donc c'est une philosophie de vie, j'aurais presque envie de dire.
1: Et les champions de cette philosophie, les champions de la flemme, toutes catégories confondues, ce sont les adolescents, évidemment.
2: Bien, il y a des raisons biologiques. Hein. L'adolescence, c'est quand même une phase où il y a beaucoup de modifications corporelles, notamment au niveau des hormones, au fond, au niveau de la pilosité. Enfin, le corps change. Et puis, ces changements sont coûteux aussi en termes d'énergie. Et de dire aux ados qu'il faut faire beaucoup, étudier, faire un CFC, etc., tout en intégrant l'idée qu'ils sont en train de biologiquement changer, psychologiquement aussi, c'est assez difficile. Donc on peut comprendre qu'il y a besoin de moments de retrait

0: On devrait pouvoir s'autoriser à dire, je crois, je n'ai rien fait aujourd'hui et ça m'a fait du bien, au fond. Et ne rien faire, c'est quand même faire quelque chose, quelque part, hein, au fond. C'est prendre soin de soi, au fond. Quand on a la possibilité, parfois, c'est plus compliqué aussi avec tout ce qu'on a à faire au quotidien. Ça commence tôt, en fait, on drille déjà les enfants, je trouve, à avoir des agendas de ministres, quoi, des agendas hyper chargés, et puis on oublie aussi que peut-être ils ont besoin de temps, surtout qu'ils sont aussi en développement, donc il y a des étapes importantes qui demandent de l'énergie, mais c'est vrai qu'ils sont déjà surstimulés depuis l'enfance, au fond, donc comment on préserve aussi, ou on apprend à préserver l'énergie chez les enfants, finalement, parce que c'est pas simple comme question.
1: Passons aux travaux pratiques. Quand on a la flemme, il ne faut pas hésiter à en parler. Grégory Zekai, psychologue, spécialiste en psychothérapie FSP.
0: Comme on le disait au début, la flemme n'est pas pathologique en soi. C'est plutôt une bonne chose, un bon indicateur finalement. Donc, des fois, ça fait du bien aussi d'entendre de la part des autres. Eh bien, moi, j'ai la flemme aussi. Hein. Enfin, moi aussi, des fois, j'ai besoin de ne rien faire. Donc, déjà, d'en parler en commun, enfin, ça peut être bien. Des fois, on doit aller chez le spécialiste avec le conjoint ou les proches pour que ce soit le spécialiste qui explique. Parce qu'en fait, ça a plus d'impact, au fond. Mais il y a ce côté culpabilisation aussi des autres parce que... au fond, on ne fait plus, on a besoin d'un temps de repos, alors que c'est essentiel et nécessaire. Surtout si aussi on a envie de contribuer à la vie sociale, avoir du sens pour soi dans l'activité, il y a quelque chose à préserver. Mais c'est vrai que, suivant où, c'est très mal vu. La flemme, quand elle devient durable et intense, là, eh bien, effectivement, on peut se poser la question, finalement. Hein, si c'est passager, si c'est un jour, ça va. Enfin, deux, trois jours aussi, mais quand ça devient durable, effectivement, ça peut être signe de quelque chose d'une souffrance plus profonde. Et effectivement, ça devient dur aussi de se mobiliser. Il y a des tâches, effectivement, qui ne nous motivent pas, qu'on doit faire, mais qui ne nous motivent pas. Au fond, le ménage, par exemple, pour certains, c'est quelque chose d'infernal, hein, c'est ennuyeux, et c'est une épreuve à traverser, hein, ça, le terme est un peu fort, mais donc il faut voir aussi la valeur que l'activité a pour la personne, en fait. Donc il y a des gens qui aiment bien faire des trucs hyper structurés et entre guillemets ennuyeux, ça leur fait du bien, ça les détend. Mais c'est vrai que, suivant où, c'est très mal vu.

0: J'ai la flemme, je suis flemmard et je l'assume. Ah là là, ça fait du bien de ne rien faire.
1: D'ailleurs, il disait ne rien faire, c'est faire quelque chose déjà.
0: Oui, bon,
1: c'est prendre soin de soi. C'était Grégory Zekei, psychologue et spécialiste en psychothérapie FSP.
2: Bonjour, je m'appelle Léo. J'ai 70 ans. J'appelle pour l'émission sur la flemme. J'ai de la flemme, je me suis rendu compte d'un truc, c'est que de rien faire, d'abord c'est pas facile, mais quand on y arrive, il me semble qu'à un moment ou l'autre, quand nos idées vagabondent, automatiquement on arrive sur la pensée de la mort. Et je me demande si beaucoup de si des personnes en général, quand on fait rien, est-ce qu'on pense fréquemment à la mort? Voilà. Ça peut faire avancer le schmilblick, comme on disait à l'époque. Alors, une très bonne journée et puis une très bonne fin de vie. Au plaisir. Ciao.
1: Voilà, de quoi pousser la réflexion un peu plus loin.
0: Oui, on termine sur un point philosophique,
1: oui,
0: point de suspension.
1: Ça.
0: Salut Léo, merci pour ce vocal adressé au 076 206 1212. Donc, numéro à votre disposition, tout le temps, 7 jours sur 7, 24 heures sur 24, pour réagir aux différents sujets diffusés durant la semaine dans On en parle. Numéro également à composer, je le dis au passage, pour nous proposer des sujets, des idées d'enquête liées bien sûr à la consommation, la vie pratique ou au quotidien. Concernant la flemme, bon, là on vient de traiter, hein.

0: Tombé du ciel, c'était Jacques Higelin, une chanson qui vous a ramené dans votre jeunesse.
1: Oh là là là là, oui, c'était loin. Je crois qu'il y avait Higelin et Trenet sur la même scène, c'était du côté de Paléo. J'en profite à propos de musique pour remercier David Golan, c'est lui qui signait tous les éléments de ce deuxième service dont on parle.
0: Et Stéphanie Jovanovic pour la programmation musicale de cette émission de 4h, 6-10 le samedi. Également en régie, Cyrielle Terre, Audrey Zano, notre attachée de production, et l'accueil des invités, c'était Elisa Weber tout à l'heure. Est-ce qu'on irait sur la route peut-être ? Qu'est-ce que vous en pensez ? Allez, l'inforoute.
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0: Suite à un accident, l'autoroute Lausanne-Genève est fermée entre Morges-Est et Morges-Ouest en direction de Genève. Une déviation est signalée.

0: Something Serious, ben oui, c'est quelque chose de sérieux, Bruno Mars. C'est la fin de ce 6-10 le samedi. Merci de votre écoute, merci de votre fidélité. On se retrouve la semaine prochaine, mais là, place aux infos, il est 10h.
1: Dominique Chauffat.
2: La presse salue le parcours de Guy Parmelin après l'annonce de sa démission hier. Le conseiller fédéral a su gagner le respect au-delà de son parti. Guy Parmelin quitte Berne en homme d'État, écrit Le Temps. Die Welt relève ses débuts laborieux, tout en estimant que rares sont celles et ceux qui ont tiré autant parti des possibilités offertes par leur fonction. Sa succession suscite déjà des spéculations, notamment sur l'élection d'une première femme conseillère fédérale UDC. La voie n'a jamais été aussi ouverte, selon le Tagesanzeiger et le Bund. Le phénomène des faux policiers ne faiblit toujours pas. C'est au tour de la police jurassienne de lancer un appel à la prudence. Elle a recensé plus de 50 cas d'escroquerie depuis le début de l'année. Les auteurs arrivent même à usurper le numéro de téléphone de la centrale de la police cantonale à Delémont. Il ne faut donc pas se fier au numéro affiché. En cas de doute, il vaut mieux appeler la police cantonale pour vérifier. Le copilote du vol Fly Dubai a attaqué le commandant de l'avion avec la hache de secours du cockpit. C'est ce que révèle l'enquête concernant le vol entre Dubaï et Tel Aviv. L'incident s'est déroulé le 30 septembre. Selon le procureur général des Émirats arabes unis, le copilote a planifié un acte terroriste. L'enquête se poursuit pour établir toutes les circonstances de ses motivations. Les 174 passagers, en grande majorité des Israéliens, sont toutes et tous sains et saufs. De nouvelles manifestations pour le droit au logement sont prévues aujourd'hui à Madrid et dans d'autres villes espagnoles, après le rejet par les députés de deux textes visant à mieux protéger les locataires. D'après la Banque d'Espagne, il manque 700 000 logements à ce pays qui compte environ 50 millions d'habitants. Les dirigeants du G7 ont convenu hier de libérer jusqu'à 100 millions de barils de diesel et de pétrole brut ces 4 prochains mois. Décision a également été prise de ne pas interdire les exportations entre pays membres comme menaçaient de le faire les États-Unis. L'espoir, c'est de réduire la pression sur les prix des carburants. L'inflation dans la zone euro a grimpé en septembre à un nouveau sommet depuis 3 ans à 3,8%. L'équipe de Suisse de football retrouve son public pour la première fois depuis la fin de la préparation au Mondial 2026. La sélection de Murat Yakin affronte la Slovénie ce soir dès 20h45 à Lucerne. Il s'agit de son 3e match de la Ligue des Nations avec 6 points déjà glanés. En cas de victoire, la Suisse pourrait valider sa promotion en Liga dès mardi prochain face à la Macédoine du Nord. On prend encore des nouvelles du ciel. Il oscillera tout ce week-end entre le bleu et le gris, avec du stratus le matin et des nuages parfois denses. Il faut aussi compter sur un risque d'averse aujourd'hui, voire d'orage demain, surtout à partir de l'après-midi. Les températures grimpent jusqu'à 21 degrés. Lundi et mardi, on retrouve un beau ciel bleu après dissipation des stratus matinaux.
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7: Bonjour madame, RTS première, gare à vous. Le Weissenstein, c'est par où ?
8: Weissenstein, c'est direction de Gänsbrunnen.
7: Gänsbrunnen, oui. La fontaine aux oies.

0: Imhoff, de l'Office du tourisme de la ville et du canton de Soleure. Bonjour.
1: Bonjour. Alors, j'ai le plaisir de vous accueillir au Weissenstein.
0: C'est génial. Vous, vous dites Grüezi.
1: Grüezi. Les Zurichois disent Grüezi.
0: Qu'est-ce qu'une Zurichoise est venue faire à Soleure?
1: C'est mon mari.
0: C'est l'amour.
1: Oui, c'est ça.
0: Et maintenant, c'est l'amour du Weissenstein.
1: Oui, et toujours avec mon mari.
0: Aussi.
1: Ah oui, oui.
0: Vous n'aimez pas mieux le Weissenstein que votre mari?
1: Non, j'aime mieux mon mari que le Weissenstein. D'accord. Quand même.
0: Salut Félix.
2: Salut.
0: Tu connais le Weissenstein?
2: Non.
0: À ton avis, c'est où?
2: Je sais pas.
0: Weissenstein.
2: Au Valais?
0: On est où ici, si on doit resituer Suzanne Imhoff?
1: Nous sommes arrivés avec les télécabines au sommet du Weissenstein et maintenant nous sommes sur la terrasse. Magnifique, je trouve, avec le soleil, un petit air. Alors, c'est tout ce qu'il faut pour être à l'aise.
0: Beaucoup de romans viennent ici?
1: Oui, il y en a aussi.
0: Aussi, ça veut dire que la majorité sont plutôt des gens du lieu, où on vient de Suisse alémanique, et aussi des touristes étrangers?
1: Non, ceux qui viennent de la deuxième vallée, derrière, qui parlent le français, ils montent aussi. Mais ils prennent d'abord le train avec le tunnel, et puis ils montent avec les télécabines. Mais c'est surtout les Suisses allemands. Et le Soleure, justement, c'est leur montagne. Ils viennent, il y en a qui viennent tous les jours.
0: L'histoire du Weissenstein commence déjà à l'époque des Romains.
1: C'est ça, les Romains sont venus depuis l'Italie aujourd'hui et ils ont été jusqu'à Bâle par le col du Weissenstein. Et puis, durant le Moyen-Âge, on a commencé de construire une rue quand même pour qu'on puisse monter assez confortablement.
0: Au Moyen-Âge, après les Romains, il y avait déjà des gens qui habitaient ici. On sait qu'il y a des gens qui habitent, il y a des hameaux, il y a des fermes isolées. Qui habite ici?
1: Il y avait des maîtries. Et durant les mois d'été, il y avait des vaches, des ânes, des chèvres qui étaient, durant les mois d'été, ici à l'alpage. Et il y avait un berger.
0: Et aujourd'hui, est-ce qu'il y a des maisons? On peut construire des maisons ici où c'est protégé, c'est uniquement pour l'agriculture. Ça se passe comment?
1: C'est protégé. On n'ose pas construire. Il y a donc la maîtrise ici en bas, on ira plus tard voir, et puis l'hôtel ici et le Hinterweissenstein. Autrement, c'est défendu de construire, parce que ça serait dommage.
0: Nous sommes ici à l'hôtel du Weissenstein, très vieil hôtel. Maintenant, c'est un hôtel 4 étoiles, mais quelle est son histoire? Je crois qu'il y avait des touristes internationaux qui venaient ici aussi.
1: Il y avait une maîtrise ici, dans le temps. Et puis, en 1810, le médecin de Soleure, M. Kottmann, il était malade et puis il est venu à l'altitude pour se remettre l'air pur. Et puis il a constaté que ça serait un bon endroit pour faire une sorte de sanatorium. Alors il a voyagé à Gais, dans le canton d'Appenzell, parce que là il faisait déjà des cures au petit lait. Il est revenu et à partir de 1818, on a offert des cures de petit lait.
0: C'est quoi les cures de petit lait? On se plonge dans le petit lait ou on boit le petit lait?
1: On plonge, on boit. Je vais vous offrir l'apéro après avec du petit lait. J'en ai amené. Vous irez voir.
0: D'où l'expression boire du petit lait?
1: Le petit lait, c'est le liquide qui se sépare du lait caillé quand on fait du fromage. Et aujourd'hui, on n'en boit presque plus. Et on buvait en même temps du lait de chèvre, si on avait des maux d'estomac, ou bien du lait de jument, ou du lait d'âne. Alors, tous ces animaux étaient là aussi, alors on en profitait. Et puis on faisait du fromage, naturellement, aussi. Avant qu'on fasse ces cures, tout à coup, quand il y avait Jean-Jacques Rousseau, il a découvert la nature. Alors, petit à petit, les gens, ils ont découvert le Weissenstein pour avoir la vue splendide. Et les gens sont montés pour voir quand le soleil se lève et pour voir quand le soleil se couche. Alors, il y avait la maîtrise, on avait la place pour environ 10 personnes, mais parfois, il y en avait 100 personnes. Alors, les 10 personnes étaient logées dans des lits et le reste dormait dans le foin. Et c'est pas très agréable. Alors, très souvent, ils passaient la nuit en buvant, en chantant, pour rester réveillé, pour voir le lever du soleil le matin. Alors, ça allait fort.
3: Au siècle suivant, celui de Jean-Jacques Rousseau, on s'intéresse davantage déjà à la nature, au spectacle que nous offre l'univers.

0: Avantage aussi à l'homme naturel par opposition à l'homme artificiel et corrompu par la société. Mais on ne connaît pas mieux pour cela le paysan tel qu'il est. Jean-Jacques Rousseau écrit la nouvelle Héloïse pour exalter le bonheur de la vie simple dans une campagne du Pays de Vaud, mais le paysan n'y tient aucune place.
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2: En 1832, Alexandre Dumas est venu au Weissenstein. Il était à Soleure et il a vu cette montagne. Il s'est dit, ça y est, je veux y aller. Alors dans le temps, on montait avec les calèches. Alors depuis l'hôtel de la Couronne en ville, d'ailleurs l'hôtelière de la Couronne à Soleure était en même temps l'hôtelière au Weissenstein. Alors il est monté dans la calèche, 20 francs ça avait coûté. C'était énorme la somme, c'est comme le taxi aujourd'hui. Une fois arrivé là-haut, il en était enchanté. Et l'hôtelière l'a reçu et puis elle a constaté que c'était un homme un peu spécial. Alors il a demandé ce que ça coûtait un bain. Et puis l'hôtelière a dit, écoutez, un bain dans l'eau ça coûte 5 francs, un bain dans le petit lait 10 francs. Puis il est allé dans sa poche, il a un peu remué dans la monnaie, puis il a constaté, oh, ça suffira tout juste. Et puis l'hôtelier a dit, écoutez monsieur, je vais vous offrir une chambre à 1 franc. D'ailleurs, les repas coûtaient à midi 1 franc, le soir 1 franc 50, et le petit déjeuner aussi 1 franc, et la chambre 1 franc aussi. Alors je vous offre une chambre. Et puis dans son livre qu'il a publié plus tard, où il a noté comment ça se passait son voyage en Suisse, il avait marqué qu'il avait une chambre direction la vallée. Il était assis dans la baignoire du petit lait et il était servi d'un magnifique repas. Alors il avait tout ce qu'il fallait pour jouir de la belle vue sur les Alpes.
3: Le Weissenstein n'a aucun secret pour elle. Suzanne Imhoff, Weissenstein, RTS Première, c'est magnifique.
2: Et puis il y a en plus eu la famille Peugeot qui avait passé des séjours ici, les frères de Churchill. Et beaucoup de personnes qui ont vraiment une renommée jusqu'à aujourd'hui. Même des gens de l'USA, de l'Amérique, qui sont venus passer des jours au Weissenstein.
4: Il faut demander à Donald Trump de venir ici, ça va peut-être le calmer.
2: C'est pas tellement ce que je veux.
3: On écoute de la musique sur RTS Première, Gare à vous au Weissenstein, et on revient parler de cette histoire incroyable, très très riche, en compagnie de Suzanne Imhoff. On poursuivra en Zürich, si vous le voulez bien, Suzanne.
2: Oui.

0: Notre compatriote Adrian Stern avec Esploem Echtili. Ah, ça passe bien au Weissenstein. Gare à vous, RTS Première. Bonjour, désolé de vous déranger. Pour Gare à vous, RTS Première, qu'est-ce qu'on peut faire au Weissenstein? C'est pas filmé, hein, ça sert à rien de vous dégager. La radio,
1: alors,
0: donc.
1: Alors écoutez, je ne sais vraiment pas, je ne suis pas d'ici.
0: Ah non?
1: Non, désolé.
0: Vous êtes d'où?
1: D'Ajoie.
0: D'Ajoie?
1: Oui.
0: Il y a des montagnes?
1: Très peu.
0: Il y a le Montéry.
1: Ouais, le Montéry, ouais. Non, bah alors là, désolé, hein, je ne peux vraiment pas vous,
0: c'est pas
1: vous
0: grave.
1: Aider.
0: Vous êtes pardonné si vous êtes à Joulot.
1: Alors, je vous remercie. Hein. Bonne journée.
0: Ah, pour un ajoulot, le Weissenstein, c'est l'Himalaya. Parmi tous ces touristes prestigieux, qu'est-ce qu'ils venaient faire précisément ici? On sait qu'au début, c'était comme un sanatorium, grâce au docteur Kottmann. Mais après, est-ce qu'il y a eu encore la poursuite de ces venues de touristes internationaux? Ou alors, ça s'est arrêté peut-être à la Première Guerre mondiale? On sait qu'il y a beaucoup d'hôtels, il y a beaucoup de lieux, notamment aussi dans le canton de Vaud. On sait qu'il y avait un hôtel à Valorbe, la gare de Valorbe. Il y a eu même Gandhi qui est venu, la reine d'Angleterre, Victoria. Et puis tout à coup, ça s'est arrêté à cause de la guerre.
2: Das ist so mit dem Ersten Weltkrieg. Die Leute sind nicht mehr gekommen. Danach hat das so Dornröschenschlaf gemacht. Und nach dem Weltkrieg, wo der Krieg rum war, hat sich der Weissenstein nicht können erholen. Lange Zeit hat man ihn einfach so ein bisschen geschleigt und es ist nichts mehr gegangen. Bis dann nachher die Leute wieder gefunden haben, Moll, es ist schön da oben. Und die Seilbahn dann gekommen ist, dann hat er wieder mehr Attraktivität gehabt.
3: Alors oui, en effet, Première Guerre mondiale, il se passait plus rien ici en haut et ça a duré quand même. L'hôtel a vraiment été délaissé jusqu'à la fin de la Deuxième Guerre mondiale. On a un peu oublié, délaissé cet hôtel et ça a repris que quand on a construit le télésiège. Mais il faut quand même rajouter que l'époque d'avant, donc tout le long du 19e siècle, ici en haut, on a construit des terrains de tennis qui se transformaient en patinoires l'hiver. Il y avait aussi des jeux de ski et là, il se passait, il y avait une grande vie ici en haut jusqu'à la Première Guerre mondiale et après une pause et une reprise après la Deuxième Guerre mondiale.
0: Et d'où venaient tous ces touristes? Vous avez évoqué des Américains, des Anglais, des Français, des familles prestigieuses, des Allemands aussi. On venait du monde entier ici. On venait chercher la même chose que dans les Alpes parce que c'est quand même plus bas.
2: C'est ça, so gsi. Früher hat man vor den grossen Bergen Angst gehabt.
3: À l'époque, au 19e siècle, on avait peur des Hautes Alpes, des grandes montagnes, parce qu'elles étaient dangereuses. Et donc, on préférait les préalpes ou les sommets du Jura pour regarder les Alpes de loin et pour être à la montagne sans que ce soit dangereux comme dans les Alpes, qu'on considérait comme périlleuses.
4: Sans autre transition, nous n'avons pas le temps, nous passons à Magazine 70, qui reflète une actualité très proche et nullement dramatique cette fois.
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6: 12 septembre 1970.
4: Demain, à Lausanne, s'ouvre le comptoir suisse qui aura comme hôte d'honneur le Chili, le Ghana et aussi le canton de Soleure. Canton dont on ignore peut-être qu'il est le plus industrialisé de Suisse. Pour mieux le connaître, Daniel Favre s'est rendu sur place en passant.
7: Oui, nos compatriotes soleurois vont se présenter ainsi que leur canton dès demain au comptoir suisse. Soleure en passant, c'est le titre que porte leur carte de visite, une région proche des nôtres et pourtant presque méconnue. Elle va du plateau jusqu'à la frontière française et s'étend à travers cinq chaînes de montagnes, dont le belvédère le plus célèbre est le sommet du Weissenstein à 1300 mètres d'altitude. Donc un pays très vert, avec une vieille cité, Soleure, mais aussi un territoire très industrialisé, même le plus industrialisé de Suisse, car à côté de l'horlogerie, la grosse industrie occupe une place importante, sans oublier Olten, ce carrefour ferroviaire.
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0: On va parler de Soleure aussi parce que à l'époque vous évoquiez ces calèches, ces diligences qui venaient ici, ou alors on montait à dos de cheval, à dos d'âne, que sais-je. Des hôtels qui ont des noms français souvent à Soleure. Vous pouvez nous rappeler pourquoi il y a comme ça autant de noms français à Soleure?
2: Soleure ist von 1530 bis 1792 Ambassadorenstadt gewesen. Das heisst, Die Abgesandten von der französischen Königin haben in Solothurn im Petit Versailles oder ein bisschen bescheidener ausgedrückt im Ambassadeur.
3: Oui, alors en effet, depuis 1530 jusqu'à la fin du XVIIIe siècle, Soleure était la ville des ambassadeurs des royaumes de France. Et on pourrait se poser la question, donc, mais pourquoi Soleure comme ville des ambassadeurs? Et c'est lié à la naissance de la réforme vers 1530, justement, où en fait les cantons avoisinant la France était devenue réformée, et donc pour conserver la religion catholique, on a décidé que ce serait Soleure qui appartiendrait, qui serait la ville des ambassadeurs de France, et grâce aux Français et à cette décision, Soleure est toujours encore catholique.
0: Il y a quelques temps, nous avions effectué un reportage sur la gare de Soleure, ma chère Karine, en compagnie de son Excellence l'ambassadeur Jean-Daniel Rohr, avec une descente fantastique jusqu'à Bienne, sur un bateau ivre, si cher au poète français. On va quand même reparler un peu de cette ville, vu que Suzanne en parle si bien. Moi, ça me donne toujours envie de faire la promotion de cet écrin avec, rempli de bijoux architecturaux, historiques. Soleure, une ville encore à découvrir. Peut-être que certains qui nous écoutent ne connaissent pas encore Soleure. On se balade à Soleure, on profite, vu qu'on la voit depuis la terrasse. Quelques mots sur Soleure. Allez, là c'est la Suzanne Imhof de l'Office du Tourisme qui va envoyer du bois.
2: Also, wenn man einmal in Solothurn war, kommt man immer wieder. Es ist wirklich heute noch der französische Ausdruck, den es einfach hat in dieser Stadt. Und wir haben bei der Jesuitenkirche eine Fassade, die der Sonnenkönig Ludwig XIV. Gestiftet hat.
3: Oui, alors on dit toujours que quand on va une fois à Soleure, on y revient toujours. Et c'est ce caractère probablement français qui fait le charme de cette ville. D'ailleurs, le roi Soleil, Louis XIV, a fait plusieurs dons à la ville de Soleure, dont une madone. Et cette madone a le regard tourné vers Paris, non ? Voilà, et vers Louis XIV, et c'est lui qui l'a offerte. Et régulièrement, il faisait des dons à la ville de Soleure, même si les caisses parfois étaient vides. Certainement encore plus investi si les caisses n'étaient pas toujours vides.
0: Quelques bâtiments incontournables de Soleure.
2: Also, in Solothurn die Patrizierhäuser. Also, man hat ja in Solothurn, wenn man am Patriziat angehört hat, à la française gelebt. Wenn man gradiert war in Frankreich, hat man Kontakt knüpfen mit der Pariser Adelsfamilie und hat gesehen, wie die leben. Die Pariser Adelsfamilie hat nur im Winter in Paris in ihrem Hotel gewohnt. Im Sommer draussen auf dem Land in den Schlössern. Und wenn dann die Patrizier zurückgekommen sind, ihre Heimatstadt, haben sie angefangen, à la française leben.
3: Ce qui est très intéressant aussi, c'est d'aller voir les maisons des patriciens. Les patriciens qui étaient les nobles français habitaient en ville en hiver et en été, ils retournaient dans leur château à la campagne. Et donc, ces maisons patriciennes étaient toujours construites autour d'une cour intérieure et c'est ce qui fait qui rend la caractéristique de ces maisons patriciennes. Comme on le faisait à Paris, on a construit ces maisons comme ça. D'ailleurs, il y a la maison Fonrol qui est construit sur ce modèle. Et ce qui est aussi intéressant de voir, c'est justement après les châteaux dans lesquels ils habitaient en été. Il y a par exemple le Schloss Waldeck. Celui-ci, on peut le visiter. C'est un musée, voilà. Et ça, c'était là où les nobles habitaient en été. Et la particularité du Schloss Waldeck, c'est qu'on aimait, à l'époque baroque, on aimait construire en trompe-l'œil. Donc, c'est ça qui est aussi intéressant. Et tout Soleure est caractérisé par l'époque baroque. Et d'ailleurs, en fait, le style baroque, une fois par année, il y a les journées baroques. C'est au mois d'août, c'est les journées baroques à Soleure. Venez visiter Soleure, la baroque.
0: Ouais, ça sera déjà passé, malheureusement, mais revenez l'année prochaine.
7: Dans ce pays, lors d'un récent voyage de presse, nous avons fait la connaissance d'un ancien membre du Grand Conseil solerois, toujours élu en tête de liste, M. Robert Quinge, qui un jour quitta la Suisse romande.
5: Eh bien, voilà, il y avait une insertion. C'est-à-dire, un de mes amis tombé malade m'a écrit « Écoute, est-ce que tu pourrais venir chez moi ? J'aurais besoin d'un droguiste. » Et je suis parti pour 2 mois à Soleure. Mais comme j'ai pris racine et que je m'y suis marié, ces 2 mois sont venus à 35 années.
7: Qui sont les Soleurois ? Quelle est leur mentalité par rapport aux autres Suisses alémaniques, par rapport aux Romains? Comment est-ce que vous les considérez? Quels sont les adjectifs qu'il faut utiliser en décrivant le Soleurois?
5: C'est une question assez subtile parce que j'ai vécu plusieurs années dans l'Oberland zurichois, je m'y plaisais beaucoup aussi. J'ai vécu 4 ans à Coire, dans les Grisons, où je me plaisais énormément. Et dans le fond, au début, à Soleure, j'ai eu un peu de peine parce que j'avais un peu de contact avec ce canton très industrialisé, mais était un peu étranger. Mais j'ai retrouvé à Soleure le vieux Jura, le Jura de mon enfance. Et voilà, je me suis senti attiré par ce Jura, je me suis senti attiré par ces paysages sévères, tout simples et tout. Et puis la petite cité est pleine de charme. C'est une petite ville où on a vraiment beaucoup de possibilités de s'instruire, de se distraire. On est à 5 minutes du centre de la ville, dans les champs de blé. Il y a une ambiance des plus sympathiques.
0: Suzanne Imhoff, guide de la ville de Soleure. Elle connaît très bien le Weissenstein.
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0: Le Soleure moderne, qu'en est-il ?
2: Es hat auch moderne Bauten. Und zwar nicht in der Altstadt, die sind in der mindere Stadt oder ein bisschen aussendurch. Weil die Stadt Solothurn ist nicht gross. Stadtgebiet, also Gemeinde Soleure, ist nicht sehr gross. Drum
3: alors oui, effectivement, il y a des bâtiments modernes, mais ceux-ci sont situés en dehors de la vieille ville, parce que la vieille ville, elle est protégée, elle fait partie du patrimoine. Mais ce qui est bien, c'est que l'Office du patrimoine du canton veille à ce que cette vieille ville soit vivante et qu'il y ait de la vie dedans et qu'elle ne soit pas figée. Donc elle est protégée, mais on veille à ce que ça soit possible d'y avoir une vie active, c'est ça.
0: Une vie culturelle active aussi, avec bien évidemment le festival de cinéma, les journées littéraires également, et puis si on aime les scènes plus alternatives pour la musique, il y a le fameux Kofmel que tu connais bien, Karine.
3: Oui, je connais bien, oui, bien sûr, le Kofmel. Il y a aussi le théâtre Bien Soleure, le Tops maintenant qui est là-bas, voilà, ça c'est moins alternatif. Puis après, il y avait aussi longtemps des concerts qui se passaient au Kreutz, un peu moins aujourd'hui, et il y a encore d'autres choses, hein. Il y a encore pas, c'est très actif comme petite ville, Soleure.
0: Ouais, c'est une richesse culturelle qui provient de quoi ? C'est l'envie de l'Office du Tourisme, de la ville, c'est politique aussi, cette envie de donner vie d'une certaine manière à une ville historique, certes, mais on l'a fait vivre grâce à la culture.
2: Ja, das ist ja so. Solothurn ist an vierter Stelle in Sachen Kulturausgaben.
3: Alors, je ne sais pas pourquoi, mais ça a toujours été comme ça. On est, Soleure est la ville avec seulement 17 000 habitants qui arrive en quatrième position de dépenses en matière de culture par tête de pipe par habitant. C'est assez incroyable. Après Genève, Zurich et Bâle, voilà, arrive Soleure. Et c'est autant des projets qui soignent la tradition que des projets plus contemporains ou alternatifs. Et ça a toujours été important pour les Soleurois, la culture.
0: Alors moi, je vous propose un circuit très simple. Vous nous écoutez en Romandie ou en Lémanocentrie. Vous prenez le train jusqu'à Bienne. De Bienne, vous prenez le train pour Moutier. À Moutier, vous prenez le fameux BLS qui passe de Moutier jusqu'à Crémines, via Gensbrunnen, Oberdorf, le tunnel. Vous montez comme ça en télécabine et puis vous redescendez en télécabine après ou à pied sur Oberdorf. Et là, vous avez un train. Vous pouvez aller sur Soleure. Et après, depuis Soleure, vous remontez jusqu'à Bienne et vous pouvez repartir chez vous. C'est un circuit incroyable, n'est-ce pas, Suzanne ?
2: Oui. Vous avez dit, vous descendez sur Soleure. Vous connaissez l'expression ?
0: Bien sûr, mais on va se la rappeler parce qu'elle est fort goûteuse.
2: Oui.
0: Suzanne Imhoff nous dit la vérité sur l'expression « être sur Soleure ».
2: Il y a deux versions. Ah. Ja, es gibt zwei Varianten. Das heisst, die Patrizierfamilie hat immer Rebberger und Bieler und Neuenburger See gehabt. Und früher, diese Bahn ist ja erst 1857 gekommen, voran hat man den Wein auf dem Aarenweg nach Solothurn gebracht.
3: C'était à l'époque justement des Patriciens nobles qui habitaient ici à Soleure. Ils étaient propriétaires de vignes au bord du lac de Neuchâtel et du lac de Bienne. Et donc, quand il s'agissait de ramener le vin ici, on les amenait dans des grands fûts par bateau, bien sûr, avant qu'il y ait les chemins de fer, avant le milieu du 19e siècle, on les amenait par bateau à travers l'Arve, sur l'Arve. Et donc, le personnel qui amenait ces fûts avait pour sa consommation personnel, un petit fût à disposition qui ne suffisait jamais parce que le trajet était long et donc il commençait à boire des grands fûts des aristocrates et il remplaçait le vin qu'il buvait des grands fûts par de l'eau de l'Arve. Et en fait, les patriciens nobles en disaient qu'ils adoraient ce vin justement grâce à cette eau de l'Arve. Et c'est d'où l'expression sursauleur, parce que quand ils arrivaient ici, on les voyait arriver de loin et on voyait déjà sur le bateau qu'ils avaient pas mal bu et qu'ils étaient justement sursauleurs. Parce que quand ils arrivaient sursauleurs, ils avaient déjà bu beaucoup. Et l'autre version, c'est une histoire plus politique du canton de Berne qui mangeait toujours un peu les territoires des Solerois et en échange pour leur donner comme un sucre, on leur donnait le fait de ne pas payer de douane. Il n'y avait pas de douane entre Bienne, Neuchâtel et ici, on leur libérait des douanes. C'était un peu l'échange. On vous prend du terrain là et en échange, vous ne devez pas payer de douane. Et du coup, quand on chargeait les bateaux, on disait sursoleur pour partir. Mais alors, il n'y a pas d'alcool dans cette histoire.
2: Non, justement, l'histoire politique, c'est sans alcool. Oui.
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0: Cat Stevens alias Youssouf Islam avec son Peace Train. Vous écoutez RTS Première, gare à vous, Weissenstein. Bonjour monsieur, c'est pour gare à vous sur RTS Première.
1: Le reportage en plus. Il est tout
0: gifé. Oui, oui. Le Weissenstein, vous connaissez ?
1: Le Weissenstein, je sais pas c'est quoi. C'est un personnage de dessin animé. Mais...
0: Oui, le monstre de Weissenstein.
1: Ah ouais, c'est magnifique ça.
0: Ouais, ouais, avec des écrous dans les tempes.
1: Ouais, et puis il parle une drôle de langue là.
0: Ouais, ouais, ouais, ouais, bah guttural.
1: C'est ça.
0: Ouais, il paraît que ce serait une maladie de la gorge.
2: Gare à vous.
1: Bah, si vous le dites, hein.
0: Merci monsieur.
2: Pour éviter le train-train.
0: Le Weissenstein, sursoleur évidemment, hein, c'est à notre gauche maintenant, on a un panorama exceptionnel, on est toujours ici pour découvrir ce lieu incroyable. D'ici quelques minutes, nous aurons Raphaël Hobby qui est le directeur de l'hôtel et puis plus tard, ma chère Suzanne, nous irons dans une métairie. Rappelez-nous l'importance de ces métairies et qu'est-ce que nous allons voir, qui allons-nous voir?
3: Alors, la métairie, un peu en dessous de l'hôtel, a été construite en 1865. C'était l'étable des ânes, la bianderie, et on y mettait les chevaux quand on montait avec la calèche. Oui, on montait en calèche. Et il y avait des petits chars à bancs pour 3 personnes. Depuis la ville jusqu'au pied du Jura, il y avait un cheval. Et pour monter en haut, on y mettait encore 2 en plus. Et ces bancs étaient arrangés d'une façon qu'on était assis en long pour 3 personnes. Et il y avait une bâche, si jamais il pleuvait, en cuir qui couvrait, qui protégeait un peu ce petit char à bancs. On mettait plus longtemps avec le char qu'à pied. On en avait pour 3 heures pour monter. Et si on marchait bien, pour monter, on en avait pour 2 heures et demie environ seulement.
4: Bonsoir. À la première page de votre magazine, ce soir, se trouve l'évocation de l'escale d'Anchorage du Tour du Monde des Fleurs de l'Amitié, réalisée, vous le savez, la semaine dernière. Lorsque je vous ai quitté à Genève, il était 1h de l'après-midi. Eh bien, moins de 9h après avoir quitté Genève, me voici mes petites fleurs suisses, gentiane et rose, et moi, sur le territoire du 49e État des États-Unis, le plus important par la superficie. L'Alaska.
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5: 21 juillet 1966.
4: C'est aux côtés de l'ours empaillé dans le hall de l'aéroport d'Anchorage, reconstruit depuis le tremblement de terre du début de l'année dernière. C'est dans le hall que je retrouve 2 Suisses, dont M. Kirchner, qui a fait quelque 450 km en avion-taxi pour venir chercher ces fleurs du pays, ces gentianes et ces roses. Elles vous font plaisir, ces fleurs, M. Kirchner?
6: Oh, elles sont très belles. Je peux déjà les sentir avant qu'on les ouvre. Et puis, merveilleux.
7: Et les couleurs, c'est formidable.
6: Ça me rappelle du Jura, le Weissenstein à Soleure. Ces fleurs, ces gentianes sont de plus en plus rares, mais on les trouvait partout il y a 30 ou 40 ans, que je me rappelle.
4: Et en Alaska, qu'est-ce qu'on trouve comme fleurs au printemps?
6: En printemps, on trouve naturellement, il y a des millions et des millions de dandelions. C'est le premier. Il y a le myosotis. Dès la semaine prochaine, il y a les roses sauvages, les roses sauvages qui seront partout. Et en contraste des roses sauvages en Suisse, les roses sauvages ici ont un parfum comme les roses domestiquées.
0: Et gare à vous, une mission extrêmement saine qui fait attention à son hygiène de vie, puisque là, nous avons un apéro au petit lait, ma chère Suzanne.
3: Puisqu'on y faisait des cures au petit lait, soit dans la baignoire ou bien on en buvait, alors je vous offre volontiers l'apéro au petit lait.
0: Et quels sont les bienfaits du petit lait?
3: Oh, si on a des maux d'estomac, si on a des douleurs sur les poumons, etc. Oh, c'est pour tout. Ouais. Oui.
0: La psychiatrique aussi?
3: Ça se peut, oui. Justement, oui.
0: Moi, ça m'aiderait beaucoup.
3: Ah oui, alors, il faut le doubler l'apéro alors.
0: Santé.
8: Santé. Santé.
0: Comment on dit santé en suisse allemand?
8: Prostli.
0: Prostli. Voilà, on ne va pas nous accuser de faire la promotion d'alcool dans cette émission puisque nous buvons du petit lait. J'espère que vos oreilles aussi.
9: La recette est assez simple. Prenez environ 900 litres de petit lait d'alpage. Ajoutez-y 6 ou 7 individus de belle taille, hommes et femmes mélangés. Les réactions ne devraient plus tarder.
10: Oh, ça sent l'alpage.
11: C'est le bonheur total.
12: C'est plus onctueux que de l'eau. C'est tout doux. C'est très... Je sais pas comment dire. Faut venir essayer, c'est plus simple.
13: C'est un peu moelleux. Ouais, on est très bien.
14: C'est super agréable. On a une vraie peau de bébé. Un vrai plaisir.
9: Si l'expression « boire du petit lait » décrit une intense satisfaction, nul doute que s'y tremper ait les mêmes vertus. Sa teneur élevée en calcium, potassium et phosphore en fait un véritable remède pour l'épiderme.
15: L'acide lactique du lait est très très ressemblant à l'acide lactique de la peau. Donc on régénère la peau en faisant ces bains et ainsi on se prévient contre les maladies de la peau qui sont le psoriasis, l'eczéma, les dartres et toutes sortes de choses ainsi.
9: Reste que le petit lait est en principe destiné aux cochons d'Alpa.
0: Le Weissenstein au gare à vous sur RTS Première avec toujours Karine Zuber en traduction et Raphaël Hobby, le directeur de l'hôtel. Bonjour, Grösser.
16: Grösser, bonjour.
0: Merci de nous accueillir.
16: Oui, merci pour être ici.
0: Karine, première question, monsieur Hobby, est-ce que ça fait longtemps que vous êtes le directeur ici? C'est une histoire de famille ou alors comment ça se passe?
16: Ich bin Direktor seit Ende 23, habe da im April 2022 angefangen als Abteilungsleiter, zuständig für alle Anlässe, Kongress und so weiter.
17: Alors je suis directeur ici depuis 2023. En 2022, j'ai commencé à travailler ici en tant que responsable des événements. Et en fait, j'ai un attachement à la région parce que mes parents sont de Vienne et j'ai forcément dans la région, je suis très attaché à ce
0: lieu. Vous aussi, vous veniez quand vous étiez petit ici?
16: Ja, Familienausflug zum Kuhschlitteln oder auf dem Nachbarberg ab und zu Skifahren mit meinem Onkel. Also, ja.
17: Oui, alors je suis venue faire beaucoup de la luge ici ou sur la maison, la montagne à côté aussi, carrément faire du ski avec mon oncle quand j'étais petit.
0: On a vu l'histoire de l'hôtel du Weissenstein avec la brillante Suzanne Imhoff, si passionnante dans sa description des faits historiques. Vous, cette histoire, le poids de l'histoire, vous le faites vivre. C'est important de raconter l'histoire de ce lieu aussi aux gens qui viennent tenter l'expérience de dormir ici. Parce que même moi qui viens de Moutier, d'une certaine manière, j'aimerais bien une fois passer une nuit ici, mais quand il y a des orages.
16: Die Geschichte, wo ja bald seit 200 Jahren andauert von dem Hotel, ich glaube, da rede ich aus dem Herzen von unseren Gästen. Man spürt die Geschichte.
17: Un hôtel comme ça, avec 200 ans d'histoire, qui a imprégné ce lieu, il faut vraiment mettre cet aspect-là en avant. Et ici, quand on entre dans l'hôtel, on sent cette histoire. On la sent, on la voit. Et nous, on a comme mission aussi de la mettre encore plus en valeur.
0: Parmi les prestigieux hôtes que vous avez reçus, que l'hôtel a reçu depuis 200 ans, vu que vous n'étiez pas là au début, il y a des gens qui ont marqué l'histoire de cet hôtel. Suzanne nous parlait d'Alexandre Dumas. Il y a aussi des gens venus d'ailleurs, les Peugeot qui venaient depuis Montbéliard, Sochaux, pour ne pas citer le site industriel. Il y a d'autres visiteurs prestigieux que vous aimeriez mettre en avant?
16: Individuen, jetzt nicht. Ich glaube, Frau Imhoff ist da. Der Lenin ist auch da gewesen. Ah, okay.
18: Der Lenin ist auch da gewesen. Ah, okay. Der Schneiräte oben gehabt.
16: Das habe ich nicht gewusst. Also, ich muss, glaube ich, bei der Frau Imhoff noch ein bisschen in die Schule.
17: Il y avait quand même Lenin qui est venu tenir le discours du 1er mai. En 1916. Quand même, discours du 1er mai de Lénine und Weissenstein.
0: Vous êtes beaucoup moins communiste maintenant pour les congrès.
16: Non, on n'aime pas.
17: C'est pas nickel, on est communiste. Non, il n'y en a pas.
18: Je ne pouvais pas mentionner.
0: Vladimir Ilitch Ulyanov est donc venu ici. Mon cher Raphaël Hobby, à quoi ressemble cet hôtel pour toutes celles et ceux qui n'auraient pas l'image à la radio? Est-ce qu'on peut le décrire? Il y a une partie plus moderne qui a été créée. On a gardé aussi le bâtiment central qui est quasiment d'époque, enfin qui a été refait. Racontez-nous, faites-nous une visite virtuelle de cet hôtel.
16: Also, wir laufen durch den Haupteingang schon unsere wunderschöne Rezeption, wo unter anderem auch mit Stolz unsere Nachhaltigkeitsauszeichnung von IBEX, den hölzernen Steinbock, präsentieren dürfen. Gerade angrenzend an die Rezeption ist
17: Donc on entre en fait par l'entrée principale, on arrive bien sûr à la réception et là on peut déjà voir le label développement durable du Steinbock, du bouquetin que nous avons reçu. Et juste à côté il y a un lieu où on peut être accueilli, il y a des sofas, des canapés, etc. où on peut juste être. Et ensuite on peut aller au restaurant, il y a plusieurs salles et à la grande salle c'est la salle qui est protégée par le patrimoine où il y a une tapisserie d'époque très impressionnante et c'est vraiment la salle antique. De là on peut aller sur la terrasse avec nos 200 places et avec la vue sur le Mont Blanc, d'où le nom de la salle, elle s'appelle le Mont Blanc, la salle du Mont Blanc, voilà. Et les gens aiment beaucoup être sur cette terrasse parce qu'il y a cette vue imprenable. Et puis après derrière il y a une autre salle qui est avec qui est entourée de verre, la salle Panorama, et là c'était à l'origine, même jusque dans les années 50, c'était la Trinkhalle, donc je pense une sorte de bar, c'est là où on buvait des verres. On mangeait pas, mais on buvait.
16: Au deuxième étage, c'est en fait des hôtelzimmers, c'est un petit labyrinthe, nous avons par exemple trois deuxièmes
17: étages. Au-dessus, il y a les chambres, et c'est un peu un labyrinthe, parce que par exemple, il y a trois chambres qui sont en haut, qui ne sont pas reliées, donc pour trouver sa chambre, c'est toujours un peu compliqué, mais ça fait justement le charme de cette vieille bâtisse.
0: Merci beaucoup, Raphaël Hobby.
16: Je vous en prie, merci pour être ici.
0: Une dernière question relative au menu. Est-ce que vous avez retrouvé des menus du 19e siècle, du début du 20e siècle? Est-ce qu'on mangeait différemment? Il y avait une cuisine, j'imagine, assez riche, assez bourgeoise, assez grasse. Est-ce que ça a beaucoup changé par rapport à l'histoire de la gastronomie? On sait que dans ces hôtels, on aime bien le raffinement aussi.
3: Dans le temps, on mangeait du rôti, des légumes et un dessert avec, et puis du vin. Ouais, c'était le menu.
0: Ça ira très bien.
3: Si on était en cure, si on se baignait, on mangeait que la soupe au lait et puis de la compote au pruneau.
16: Heute haben wir ein breites Angebot eigentlich von typischen Gerichten, die so der Wanderer oder der Velofahrer braucht für seine Stärkung hier oben.
17: Aber eine Karte très diversifiée qui peut convenir à des randonneurs, à des cyclistes, à des sportifs, mais aussi un peu pour tout le monde avec des saveurs d'ailleurs, peut-être asiatiques aussi. Et voilà, on a adapté notre menu à différents types de populations pour que chacun trouve un peu ce qu'il lui faut.
0: Chaussure à son pied. Mais
17: voilà.
0: C'est vraiment beau de manger une chaussure.
16: Und unsere absolute Spezialität ist unser hausgemachte Hackbraten.
17: Ah ouais. Alors notre spécialité, c'est le Hackbraten, donc c'est en français le
0: rôti haché.
17: Rôti haché, voilà. Le rôti haché, le classique, avec une sauce au cognac, des spätzli au quark, au serré, des oignons et des légumes au beurre.
0: Eh ben, c'est ce que je vais prendre.
17: Ben, bon app.
0: Voilà. Merci beaucoup, Raphaël Hobby.
16: Je vous en prie, merci à vous.
0: Merci, Karine Zuber. Dans quelques minutes, il va falloir traduire après notre repas, car oui, nous allons manger ici quelque chose, parce qu'on n'a rien mangé depuis ce matin. On va déguster un plat, peut-être ce rôti haché. Plus tard, nous allons déguster des apéritifs dans une ferme.
17: Trop bien, non, on se réjouit, oui, à la métairie, à côté. Ah ouais, comment elle s'appelle, la ferme?
3: Sandhus.
17: Sandhus.
0: Et là, ils font du schnapps.
3: Je suppose, je ne sais pas, j'en ai jamais goûté.
17: On va voir.
0: Ouais. Sinon, il y a toujours votre bouteille de petit lait.
17: Peut-être qu'ils font aussi du sirop, tu sais, parce qu'il y a des groseilles, des mûres et tout.

0: Quoi de plus beau que de scruter le panorama du haut du Weissenstein en écoutant Feu Chatterton. Gare à vous, la montagne des Soleurois. Bonjour madame, pour RTS Première, l'émission Gare à vous au Weissenstein. Connaissez-vous cette montagne?
1: Oui.
0: C'est où?
1: Dans le canton de Soleure, mais très proche du Grand Val.
0: Ah oui, vous y êtes déjà allé?
1: Ah, mais des dizaines et des dizaines de fois.
0: Pour faire quoi?
1: Alors j'allais avec mes voisins retraités au Weissenstein quand c'était encore les télésièges qui allaient de travers. Ils n'étaient pas perpendiculaires à la pente, mais ils étaient parallèles à la pente avec les grosses couvertures militaires qui écorchaient les genoux.
0: Vous écoutez Gare à vous sur RTS Première, nous étions à l'hôtel Weissenstein et là, ma chère Suzanne Imhoff, nous avons descendu un petit chemin et on se retrouve où?
2: On se retrouve maintenant au Sennhaus. C'était une sorte de métrie qui a été construite en 1865. On y mettait les ânes et les chevaux qui tiraient les calèches depuis en bas en haut. Mmh. Et puis à côté, il y a la buanderie dans une maison à part. Parce qu'il y avait une source d'eau, c'est pour ça la buanderie était tout proche. Parce que l'eau, c'était toujours une question. Hein.
0: C'est quoi la différence entre une métairie et une bergerie?
2: Métairie, c'est là, durant les mois d'été, qu'ils avaient du bétail, qui restait là durant les mois d'été. Et puis la bergerie, c'est toute l'année.
0: Nous sommes assis à une table ici au Sennhaus avec Franz Niederberger, que je salue. Grüßer.
3: Grüßer.
0: Alors Franz, racontez-nous, c'est quoi ici le Sennhaus?
3: Sennhaus ist ein Landwirtschaftsbetrieb mit einem Restaurant dazu. Wir sind hier zwei Familien, die das betreiben, mit Angestellten noch dazu.
4: Alors c'est une entreprise agricole avec aussi un restaurant qui va avec et on est deux familles avec quelques employés qui s'occupent de cette ferme.
0: On dit souvent que le métier d'agriculteur est déjà très complexe, très compliqué. En plus, vous faites restaurateur, on sait que c'est aussi un métier compliqué. Là, vous aimez la difficulté.
3: Das ist schon so. Man hat manchmal sehr viel Schnittpunkte, wo man übereinander überschneidet, oder wo manchmal schwierig ist zu handeln auch.
4: Ouais, faut avouer que ouais, c'est pas évident. Des fois, il y a aussi des doublons et puis au niveau déjà des horaires de présence, c'est difficile et à la fois pour le restaurant et pour la paysannerie, et je dis toujours aux gens, s'ils veulent gagner de l'argent, c'est ni dans la gastronomie que c'est possible, ni dans la paysannerie.
0: Il y a un hôtel juste à côté, l'hôtel Weissenstein, qui propose des mets, des plats particuliers avec une carte singulière. Vous, qu'est-ce que vous contre-proposez? Vous n'allez pas faire la même chose, j'imagine qu'on mange autre chose ici.
3: Ja, wir haben sicher ein die einfachere Küche wieder im Hotel, oder? Bei uns ist Rösti, was sehr gefragt ist, der Winter Fondue, sehr viel Gordon Bleu, was braucht, Alpermakronen, Alpersteak.
4: Oui, alors effectivement, nous on fait de la cuisine beaucoup plus simple, donc on a des Rösti, on a des Cordon Bleu, on a des macaroni des Alpes, et en fait on est très complémentaires de l'hôtel, on n'est pas concurrents l'un l'autre, nous on offre un autre type de cuisine et ça va très bien.
3: Wir ergänzen uns sehr gut und das klappt auch gut.
0: Les rösti, vous les faites au Saint-Doux? Moi, je me souviens que ma grand-mère, qui habitait de l'autre côté de la montagne, faisait des rösti au Saint-Doux.
3: Nein, das ist nicht mehr gefragt. Also, wir tun sogar die Rösti auch kaufen, weil der Aufwand ist einfach sehr gross. Also, wir haben das Letzte, wo wir selber noch rösti
4: machen. Oui, alors non, on les fait pas au Saint-Doux et je dois même vous avouer que on les fait pas nous-mêmes, on achète les rösti déjà prêts, parce qu'on a fait ça jusqu'à il y a pas longtemps, mais on a fait un calcul, notre fille qui était l'apprentissage de cuisinière, elle a fait un calcul, on utilisait 5000 kilos de rösti, et si on compte les heures de travail pour les plier et les émincer, bah, ça faisait un travail énorme, et on économise quand même beaucoup d'heures et de personnel en achetant les rösti déjà prêts.
0: Franz, vous êtes d'ici, du Weissenstein, vous êtes né ici, ou alors vous êtes arrivé plus tard? Racontez-nous votre parcours, comment est-ce qu'on se retrouve à la tête de cette métairie?
3: Nein, ich bin nicht hier geboren. Wir sind ursprünglich aus dem Kanton Zug hierher gekommen. Unsere Eltern hatten dort eine landwirtschaftliche Pacht, wo man aber gewusst hat, das ist zeitlich begrenzt.
4: Alors non, à l'origine, avec mes parents, on habitait dans le canton de Zoug, et là, on était fermier, mais le contrat de fermage allait arriver à terme. Et donc, mes parents et nous, la famille, on était à la recherche d'un nouveau lieu. Et Urs Nussbaumer, qui était conseiller national à Soleure, connaissait mes parents par l'Union des paysans suisses. Et donc, quand il a appris qu'ici en haut, ils cherchaient quelqu'un pour reprendre un contrat de fermage, ben, ils ont contacté mon père et nous sommes montés là-haut, ce qui était un peu compliqué parce que nous, on n'avait jamais eu de restaurant. Il fallait aussi gérer le restaurant. Et du coup, mon frère a fait une école pour faire la patente de bistrot de restaurateur et on y allait comme ça depuis 1980. En fait, on a dû prendre la décision en 83 et 6 mois après, on était déjà en haut avec la mise en marche du restaurant, quoi.
0: Est-ce qu'on pensait des Solerois que des étrangers, des Zougois viennent ici?
3: Ah, das ist, am Anfang ist das sehr schwierig gsi, bis man die Leute kennt hat, oder? Das ist doch relativ lang gegangen, bis man da eigentlich das anerkannt hat, dass man das jetzt hier halt
4: befreit. Oui, alors c'était pas facile au début, ça a vraiment pris du temps pour apprendre à connaître les gens et pour passer, pas pour un, on est vraiment longtemps passé pour des étrangers. Et il a fallu attendre, en tout cas, les années, début des années 90, quand on a rénové le restaurant, que enfin on a reconnu qu'on était là pour s'engager et qu'on faisait bouger les choses et qu'on était à peu près intégré.
0: Karine, toi tu maîtrises tous les Mundart, les dialectes suisse-allemands, le Zougois et le Solerois, c'est très différent.
4: Oui, mais lui, il a adapté son Zougois au Solerois. Ah. C'est un Zougois solotournisé un peu. Hein?
0: C'est bien dit ça. Ouais.
3: Ah, c'est kein rechter dialekt, wo ich lebe. Zouger dialekt ist irgendwie nie da richtig, kann ich nie richtig geredet in dem Sinn. Und Solothurner Dialekt eigentlich auch nicht angenommen, gewisse Begriffe. Habe ich von der Frau angenommen, die kommt aus dem Emmental. Oh, voilà. Und von dem her, eben, ich habe kein richtiges Dialekt.
4: Oui, il a vraiment mélangé. Il a dit, ouais, moi, j'ai pas de vrai dialecte parce que je parle plus le Zougois, mais en même temps, c'est pas le Solerois. Puis j'ai piqué pas mal de mots aussi à ma femme qui vient de l'Emmental, donc j'ai un grand mélange.
0: Voilà. Ah, c'est la Suisse.
4: Oui, c'est la Suisse, ouais.
0: C'est à l'hôtel Zenhaus, ce fameux café que l'on rencontre Franz Niederberger. Attention, un monstre rôde au Weissenstein, c'est le fameux Schnitzelmann, l'homme schnitzel du docteur Weissenstein. Dernière question qu'il ne faudrait pas poser, mais je la pose quand même, puisque Garavou, c'est aussi ma marque de fabrique. De quelle région proviennent les clients les plus enquiquinants?
3: C'était d'Ansprüche, d'Erwartungen extrem zugenommen, c'est Corona. Das ist aber nicht nur bei uns so. Und manchmal habe ich einfach ein bisschen Mühe, wird klagt, die Wirtschaften gehen zu, es will niemand mehr im Gastgewerbe arbeiten, aber der Gast...
4: Depuis Corona, depuis le Covid, les exigences et les demandes, l'attitude du client en général a beaucoup changé, les demandes sont devenues beaucoup plus exigeantes et moi, je me dis toujours, mais en fait, le client, il réfléchit pas comment, en fait, son attitude à lui, des fois, peut avoir pour conséquence de nous démotiver de notre travail, parce que on se plaint que on trouve pas de personnel dans le domaine gastronomique, plus personne veut faire travailler dans le service ou dans la cuisine. Mais en fait, le client, il pourrait des fois aussi se poser la question, est-ce que c'est pas un peu de sa faute avec ses réclamations, son attitude, ses demandes, etc. Nous, on doit respecter en tant qu'employeur, on doit respecter le code du travail, les horaires, etc. Mais lui, il pourrait peut-être aussi des fois se poser la question si c'est pas démotivant aussi son attitude envers nous, les restaurateurs.
0: Nous laissons toutes les oreilles qui nous écoutent méditer sur cette problématique, peut-être en haut d'un rocher avant de s'envoler. C'est ce qu'on va faire?
4: C'est une bonne idée, mais moi j'aime bien cette remarque.
0: Moi aussi. Bonjour, RTS Première, gare à vous, vous connaissez le Weissenstein?
5: Je ne sais pas parler le français.
0: Ouais, vous pouvez dire bonjour, c'est facile. Je tiens chaleureusement à remercier Suzanne Imhof de l'Office du Tourisme de Soleure. Merci Suzanne, ainsi que Karine Zuber, qui aura brillamment traduit tous nos propos. Merci beaucoup, Franz. Danke vielmals.
3: Danke vielmals.
0: Voilà, c'était donc gare à vous au Weissenstein. Venez y jeter un œil, prenez donc ce train, allez jusqu'à Oberdorf, montez en télécabine et puis découvrez cette région. Si vous ne la connaissez pas, elle recèle de multiples trésors. D'ici quelques minutes, les informations sur RTS Première, suivies par le kiosque à musique. D'ici là, bien à vous, soyez heureux en cette rentrée 2026-2027. Une saison, une année qui s'annonce passionnante. Ma chère Karine, on se retrouvera peut-être à Glaris.
4: Oh oui, moi j'aime beaucoup Glaris.
0: Ouais, comment on dit bonjour en glaronais?
4: Gletsi.
0: Ah ouais, ouais. Très simple.
4: Comme à Zurich.
0: Ah ouais. À vous les studios, à vous Écublanc, sous vos applaudissements.

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1: Dominique Chauffat.
2: La course à la succession de Guy Parmelin au Conseil fédéral est déjà lancée. Plusieurs femmes pourraient tenter leur chance, à commencer par la vice-présidente du parti et conseillère nationale genevoise, Céline Amoudru, mais aussi le ministre de la Santé zurichoise, Nathalie Recli, et la conseillère aux États saint-galloises, Esther Friedli. Deux noms romands circulent également, le vaudois Yvan Pahut et le fribourgeois Nicolas Colli. Les candidats et les candidates ont jusqu'au 23 octobre pour s'annoncer. Les prisons françaises comptent plus de 90 000 détenus au 1er septembre. C'est un nouveau record dans un contexte de surpopulation carcérale chronique, selon les statistiques officielles du ministère de la Justice. Le nombre de personnes privées de liberté en France a augmenté de 6,8% en une année. La France est l'un des plus mauvais élèves en Europe en matière de densité carcérale, avec ses 142% de suroccupation ex aequo avec la Turquie. La justice américaine a suspendu hier un projet de construction de barrières et de routes à la frontière avec le Mexique dans le parc national du Big Bend au Texas. Le site est connu pour ses paysages spectaculaires et sa riche biodiversité. Le ministère américain de la Sécurité intérieure prévoit d'y construire des systèmes de surveillance. Il se voit donc freiné par une action en justice intentée par des organisations de défense de l'environnement et des acteurs locaux. C'est un regain de tension qui se perçoit entre les deux Corées. La Corée du Nord a procédé au lancement d'un missile balistique, annonce faite par l'armée sud-coréenne. La Corée du Nord, sous le coup de lourdes sanctions des Nations Unies pour ses programmes d'armement. Ce nouveau tir intervient alors que la Corée du Sud l'accuse d'avoir posé des mines antipersonnelles dans sa partie de la zone démilitarisée séparant les deux pays. La taxe douanière de l'Union européenne imposée sur les petits colis en provenance de pays tiers, cette taxe a eu des répercussions sur la poste suisse, annonce faite par son directeur Pascal Grider dans la Schweiz am Wochenende. Le nombre de paquets expédiés vers les pays européens a chuté. Cette mesure vise à lutter contre l'afflux de colis bon marché. Les amateurs de hockey sur glace étaient servis hier soir. Lausanne a dû se battre jusqu'au bout face à Bienne avant de l'emporter sur le score de 7-4. Fribourg-Gotteron, de son côté, s'est imposé 4-1 à Kloten. Victoire également de Genève-Servette, 3-2 au tir au but contre Berne. Ajoie s'est par contre incliné 3-1 à Davos. On jette encore un œil à la météo. Le soleil va jouer avec les nuages et les bancs de stratus sur le plateau tout ce week-end. Le risque d'averse va d'ailleurs augmenter dès l'après-midi. Il fera jusqu'à 21 degrés, une température qui reste assez stable jusqu'à mercredi. On retrouve un temps ensoleillé lundi et mardi après la dissipation des stratus matinaux.
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4: Suite à un accident, l'autoroute Lausanne-Genève est fermée entre Morges-Est et Morges-Ouest en direction de Genève. Une déviation est signalée. En conséquence, un bouchon s'étend entre Lausanne-Crissier et Morges-Est en direction de Genève. Un retard d'une heure est à prévoir sur ce tronçon. Et sur l'axe du Gothard, une colonne s'étire sur 6 km entre Amsteg et l'entrée nord du tunnel en direction du Tessin, ce qui représente une attente d'une heure environ. Les romans et plus généralement les voyageurs à destination de l'Italie sont invités à emprunter l'A9 et l'axe du Grand Saint-Bernard ou le col du Saint-Plon.

Parce que nous sommes ensemble à Sion et nous ne sommes pas ensemble dans une salle qui est en construction. Parce que la dernière fois qu'on est venu ici dans la Black Box, eh bien, il y avait les maçons qui construisaient le mur en même temps que le kiosque à musique. Mais depuis, c'est fini. Des fois, on va aller, on prend un peu de temps pour faire des choses, mais quand c'est fait, c'est splendide et magnifique. Ce kiosque à musique a une histoire, je vous la raconterai tout à l'heure. On parlera aussi des Jardins d'Elias, un des spectacles qui aura lieu le 10 octobre. Mais on va tout de suite entrer en matière avec l'harmonie municipale de Sion, le quintet de cuivre, hein, pas toute l'harmonie, parce qu'on n'aurait pas pu mettre tout le monde ici. Le quintet de cuivre de cette harmonie, avec plaisir, pour un rondeau.

incroyable. Nous sommes donc dans les locaux du Pôle Musique à Sion. Facile à trouver, c'est en face de la brasserie ou l'ancienne brasserie, parce que je sais pas si c'est toujours la brasserie Valézane. Non, c'était. Mais bon, voilà. Du coup, on se réjouit de vous accueillir ici. Et maintenant, je vous affirme que le chat est bleu. Alors, je ne sais pas si tous les chats du Valais sont bleus, mais en tout cas, ceux de Sion le sont. Et c'est pas parce qu'ils ont été empoisonnés par quelque chose qu'on ne devait pas boire ou pas manger. Mais bien, quoique, parce que maintenant, c'est la foire du Valais quand même. Hein, parce que cet ensemble vient de la Haute École de Musique. Enfin, certains ont même fini la Haute École de Musique, donc ils sont encore. Et on va les écouter en quintette. Alors moi, la prononciation... Musique classique, j'y connais rien, je vous dis tout de suite. Mais alors, je vais prononcer ce que j'ai sous les yeux. Quintette avec piano numéro 2, opus 81. On aurait pu dire 80? Non, 80, ça va très bien. Les voici donc. C'est du Dvorak, ça je connais.

Merci beaucoup. Magnifique. On parlera du chat bleu tout à l'heure, évidemment, avec plaisir. Louise Baudouard au violon, Anisa Habibi au violon, Yannick Schmidli à l'alto, Vatsana Cordani au violoncelle et William Lee au piano. Voilà. Pour les noms des musiciennes et des musiciens, ils seront le 31 octobre à la paroisse protestante de Cromontana, le 18 décembre à la Vidondée à Rides. On va maintenant se tourner vers le conservatoire. C'est une lourde responsabilité de représenter, mais vous n'êtes pas la seule à représenter le conservatoire de Sion aujourd'hui, mais merci d'ouvrir les feux en quelque sorte avec une sonate. Voici Cassandra Simonazzi à la clarinette.

0: Bravo Cassandra Simonazzi du Conservatoire de Sion. Cassandra, juste deux secondes, parce que il faut quand même que je vous pose une question, parce que comme c'est votre prestation, j'aimerais entendre votre voix. Pourquoi vous avez choisi la clarinette?
1: Parce que c'est un instrument très peu polyvalent qu'on peut retrouver dans pas mal de styles de musique, et c'est ce que j'aime dans ça.
0: Vous vous dirigez plutôt vers la musique dite classique ou vers les fanfares ou...
1: Actuellement, je suis plus dans tout ce qui est fanfare, harmonie, mais notamment en jouant à l'harmonie de Montet. Mais je me dirige plus dans tout ce qui est musique classique.
0: Vous resterez dans la fanfare, vous me le promettez.
1: Évidemment, oui.
0: Fantastique. C'est bien que les très grands musiciens restent aussi dans la ou dans les fanfares. L'EJMA, l'école de jazz de musique actuelle maintenant, avec des jeunes talents du Valais qui ont été gagnants d'un concours et qui se retrouvent dans un ensemble qui s'appelle Jet. On les écoute et je vous en dis un peu plus, ou on en dira un peu plus tout à l'heure avec Stéphanie Kuffer. On vous écoute avec plaisir.

0: Eh, le niveau incroyable. Ce sont des très jeunes musiciennes et musiciens qui ont donc gagné ce concours des jeunes talents valaisans. Alors, je vous donne leur nom, comme ça. Hein. Je commence par le batteur, Robin Cucinotta, qui joue mieux de la batterie que son grand-père. Mais son grand-père, c'était quand même le seul Suisse qui a été le meilleur buteur de l'histoire de la Coupe d'Europe des clubs champions. Comme un jeune Franco, on te salue s'il n'a pas oublié d'écouter le kiosque à musique. Parce que comme je le connais, il aura peut-être oublié, mais il y a un podcast et tout ça, donc il pourra le retrouver. Mathieu Perrin à la guitare, magnifique, avec une chevelure qui me fait rêver. Enfin, ils sont deux à avoir une chevelure qui me fait rêver, en tout cas, trois peut-être même. Avec Giuseppe Paladino à la basse, qui lui est un peu moins jeune, mais qui reste éternellement jeune. Avec Francesco Paladino, qui doit être son fils, je pense, au piano, qu'on voit juste. Ouh, t'es là. Voilà, il est là. Tout va bien. Et avec Juliette Weber au violon. Avec Yves Mounir au keyboard, le fils de Étienne, ou bien? Non? Ah non, alors, parce qu'Étienne, il dirige, lui, l'harmonie municipale de Sion. Et puis, Yvan Cissé à la voix. Et quelle voix! Impressionnant, magnifique. Merci beaucoup. Vous pouvez les applaudir encore une fois, parce que c'est pas évident, et ils font une super prestation aujourd'hui. Et on va maintenant se tourner vers le violon, parce que je vous l'ai dit tout à l'heure, alors on vous expliquera tout ça tout à l'heure, mais je vous l'ai dit, il y a la fondation Sion Violon, et la fondation Sion Violon, en fait, c'est Tibor Varga, c'est tout ça, c'est les concerts, c'est le concours, et ils sont là dans ce pôle musique, et là on a un duo, c'est juste, hein, et mais vous êtes tout seul pour le premier titre?
1: La première pièce, c'est tout seul.
0: Tout seul, d'accord. Ah oui, je me disais, il n'y a que la contrebasse, donc il est où le... Il est là, voilà, c'est ça. Il y a des gens qui se cachent, il y a même celui qui tourne les pages, c'est extraordinaire. Je le ferai parler tout à l'heure, parce que c'est comme les porte-drapeaux dans les fanfares, on les fait parler, ceux qui ne jouent pas. Et voici donc, avec plaisir, le duo Caïs, qui n'est pas en duo maintenant, mais qui est représenté par Nicolas Novais, qui va nous jouer du Paganini.

0: C'est toujours splendide, hein, tous ces musiciens et toutes ces musiciennes qui sont liées à la Fondation Sion Violon. Alors, Louise Beaudoir, restez assise parce que vous allez jouer dans quelques instants. Je m'approche de vous, je vous fais peur. Hein. Non, ça va aller. Ça va. Une petite question, il faut m'expliquer, c'est quoi cette histoire de chat bleu? Il y a des chats bleus à Sion?
1: Ben non, mais en fait, il fallait bien trouver un nom. Ouais, et puis, ça. On aime tous bien les chats. Ouais. Et puis, on aime bien tous le bleu. Alors, du coup, on a appelé ça le chat bleu.
0: Mais racontez-moi ce qu'est le chat bleu. Ça, c'est pas mal quand même. Hein. Heureusement que vous aimez pas, je sais pas, les... Enfin, j'en sais rien. Les dinosaures verts.
1: C'est mieux, c'est vrai. Non, c'est une association pour faire des concerts de musique de chambre un peu partout avec... On a un petit peu axé sur la création contemporaine, avec un travail avec les compositeurs et compositrices suisses, un peu du Valais quand même aussi. Et puis tous les musiciens qui sont là sont issus de la Haute École de Musique de Lausanne. On s'est rencontrés là et on voulait faire quelque chose tous ensemble. Alors ça nous a paru juste de pouvoir aller faire de la musique un peu partout, entre copains.
0: Lausanne, Sion, quoi? Pour la Haute École de Musique?
1: Disons qu'on est presque tous issus du site du Valais.
0: Ah, dit-elle avec un soupçon d'accent valaisan, vous avez vu, au final, c'était joli ça, hein. Valais, on va descendre en bois après, hein, d'accord. On se réjouit de vous écouter avec ce quintet avec piano, suivi par l'harmonie municipale de Sion, en quintet aussi, mais de cuivre.

0: Magnifique harmonie municipale de Sion en quintette de cuivre. L'harmonie dirigée par Étienne Mounir qui, à Bienne, a fait très fort. Premier en première catégorie harmonie. Donc le valet, toujours à l'honneur dans les cuivres et y compris dans les harmonies grâce à l'harmonie municipale de Sion en particulier. Alors l'histoire de ce kiosque à musique est particulière parce qu'en fait, à l'origine, nous avions un des piliers du kiosque à musique qui s'appelait Géraldine Ulrich. Géraldine Ulrich, c'était une réalisatrice, c'était beaucoup de choses dans ce kiosque à musique. Sans Géraldine Ulrich, ce kiosque ne serait pas ce qu'il est devenu aujourd'hui. Et puis un jour, elle est arrivée et puis elle m'a dit « Je m'en vais. Ça, et tu t'en vas quand ? Demain. » J'ai dit « Tu t'en vas demain et tu vas faire quoi ? » ?»« Eh bien, je vais devenir secrétaire générale du pôle musique. » Je dis « Ah !» Alors évidemment, j'étais content pour elle. D'un autre côté, un peu moins pour nous, disons. Du coup, comme elle est incroyable, elle est restée à la Fête fédérale de musique, mais on a perdu Géraldine. Mais on l'a pas perdu pour le micro. Tu veux descendre, s'il te plaît, Géraldine, parce que t'as mis quand même, hein? Parce que je vais te faire descendre les escaliers, parce que moi, j'arrive plus à les monter. Je suis trop vieux. Non, c'est pas vrai. Alors voilà, quelle grâce. On va te entraîner. Donc le pôle musique. Alors tout le monde est là. Hein. Tous les techniciens arrivent, tout le monde, parce qu'évidemment, Géraldine a marqué l'histoire de ce que c'est musique, puis elle va marquer l'histoire de ce pôle musique. Donc je ne vais pas te demander de nous raconter ta vie, mais Géraldine, toi, tu peux nous expliquer un peu tout ce qu'il y a dans ce pôle musique.
1: Oh mon Dieu, combien de temps j'ai le droit?
0: Non, alors on passe à autre chose, et puis on prend... Non, vas-y.
1: Alors, en fait, le pôle musique, c'est la réunion de 5 institutions ici à Sion qui cherchaient des locaux de répétition, qui cherchaient des endroits pour faire leurs cours, pour faire des concerts. Et du coup, ça a été un énorme projet porté par la ville de Sion et aussi par le canton, puisque le bâtiment appartient à la base au canton. Et du coup, cette institution qui s'appelle désormais le pôle musique a réuni la Haute École de Musique du Valais, l'Harmonie Municipale de Sion, l'EJMA, le Conservatoire Cantonal et puis la Fondation Sion Violon qui font du coup, comme tu l'as dit tout à l'heure, le concours Tibor Varga, l'Académie Tibor Varga et le Sion Festival entre autres.
0: Combien de salles de répétition ?
1: Dans les salles de répétition, je crois que j'avais calculé à peu près 8 ans de salles. On a 6 auditoriums de 60 à 8 ans de place et 2 salles de concert, Lola FXB, 108 ans de place et la Black Box, où aujourd'hui on est à peu près à 200-220 places assises.
0: C'est marrant parce qu'il y a des gens debout, on est 250 je pense à peu près dans la salle en ce moment. Merci Géraldine Nord. Comme évidemment ça change un peu le kiosque à musique avec les responsabilités. Merci en tout cas et je dois dire... que quand elle est partie avec JP Maj et tous les autres, on lui a dit « Ok, tu pars, mais tu fais un kiosque à musique. » Et du coup, c'est ça.
1: Mais exactement. Et puis, de toute façon, on se revoit aussi sûrement l'année prochaine, parce que bien entendu, ça ne s'arrête jamais, le pôle musique. Donc, on a toujours plein d'occasions de vous inviter et de vous recevoir avec plaisir.
0: Et puis, comme ça, tu as pu travailler avec Lionel Chapuis. Je sais que vous avez fait 200 téléphones, comme d'habitude, tous les deux. Puis c'est bon.
1: Mais évidemment. Puis, on a toujours beaucoup de plaisir à travailler ensemble.
0: Magnifique. Merci. Géraldine Ulrich. Que tout le monde salue ici et qu'on applaudit juste avant de retrouver Jet. I'm not the only one. Ça, c'est vrai.

on peut dire incroyable, vraiment. Quand j'ai vu que vous alliez interpréter ce titre de Sam Smith, je me suis dit, mais ils sont complètement fous. C'est juste chantable par Sam Smith. Et le niveau, c'est magnifique. La voix, c'est magnifique. Tout le reste aussi. Bravo. C'est beaucoup d'émotion et vous le faites tellement juste. Parce que je peux vous dire, essayez de le chanter à la maison, le Sam Smith. Hein, je vais vous dire qu'après 30 secondes, vous vous dites, ah bah oui, je suis pas le seul. Hein. Ouais, parce que c'est vraiment super compliqué. Et là, c'était tellement juste, tellement précis. Merci beaucoup. Danse de la chèvre maintenant. Honegger, avec à la flûte traversière du Conservatoire de Sion, Alma Mückenberg.

0: Impressionnant aussi Alma Meckenberg du Conservatoire de Sion. La flûte, elle est presque aussi grande que toi. C'est une flûte traversière grande.
1: Oui, c'est normal.
0: Oui, normal, ouais, d'accord. Et alors, ça, c'était du Arthur Honegger. Pourquoi tu as choisi cet instrument?
1: Parce que j'aime beaucoup le son et je trouve qu'avec cet instrument, on peut raconter beaucoup d'histoires.
0: Bah là, on la voyait bien, la chèvre. Hein. D'abord calme, ensuite un peu excitée, puis de nouveau calme, quoi. C'était bien. Super. Merci beaucoup. Bravo, Alma. Félicitations. On va évidemment continuer ce kiosque à musique sous l'égide des institutions, des organisations qui sont toutes réunies dans le pôle musique. Et là, on va retrouver les représentants ce matin de la Fondation Sion Violon avec Nicolas Novaes qui est à l'alto et Vasco Lorenzo qui est à la contrebasse.

0: le duo Caïs, représentant donc la fondation Sion Violon, hébergée ici du côté du Pôle Musique. Alors le 10 octobre, Pôle Musique, à Black Blocks, un concert, ou plutôt quatre concerts, sous l'égide de la fondation Elias. On va en parler avec Hélène Giannada. Un mot sur le concert d'abord. Qui vont être les musiciens sans les citer, hein, parce qu'ils sont nombreux.
1: Alors on a la chance d'avoir une vingtaine de musiciens qui ont répondu présents, bénévolement, avec leur grand cœur pour ce concert.
0: Et alors pour qui?
1: Pour les enfants d'Elias au Liban, pour ces enfants des années 70 qui ont grandi dans la guerre, qui sont adultes aujourd'hui, pour les enfants d'aujourd'hui, pour tous ceux qui subissent les bombardements, les familles qui sont déplacées, ceux qui vont à l'école le ventre vide, ceux qui n'ont pas de famille, ceux qui n'ont pas de toit. Le Liban actuel.
0: Donc c'est le 10 octobre, au profit du travail d'Elias perpétué, ce petit garçon qui allait frapper aux portes pour demander aux gens s'ils avaient besoin de quelque chose, s'ils avaient assez à manger, malheureusement décédé très jeune. Et puis la fondation a continué. Évidemment, c'est un des concerts payants et tout sera redistribué pour la fondation.
1: Alors, dans l'association Elias, l'habitude, c'est d'aller vérifier au Liban que les dons parviennent là où ils doivent parvenir. Et les membres de l'association font régulièrement le trajet en avion. Le billet est payé de leur poche, ils vont vérifier, ils ont des contacts, des amitiés sur place, donc c'est garanti. Chaque franc que vous donnez servira à payer des tartines, des médicaments, des couvertures et donner de l'amitié.
0: Merci. Les Jardins d'Elias, c'est le samedi 10 octobre, Pôle Musication, ici même, Black Box, de 10h à 16h. Merci infiniment d'être venu en parler, parce que ça vit ce Pôle Musique et c'est le moins qu'on puisse dire. Et sa vie ce matin avec le kiosque à musique et avec l'harmonie municipale de Sion, son quintette de cuivre avec une comparsita suivie par les cornichons. Non, c'est pas nous. C'est le titre de la chanson, évidemment, de Jet.

0: cette chanson de Nino Ferrer. Venez, venez, venez vers moi. On va parler un petit peu, je vais te faire de ce jet, mais surtout de l'EJMA, parce que c'est les musiciens qui viennent de l'EJMA. En fait, il y a eu un concours au départ, si j'ai bien compris.
1: C'était les jeunes talents, le concours des jeunes talents valaisans. Donc plusieurs d'entre eux ont été sélectionnés, ils ont participé au concert de ces jeunes talents, et suite à ça, on a formé un atelier, on l'a complété avec d'autres jeunes. Donc là, c'est des tout jeunes de 11 à 15 ans. Et on a continué ça sous forme d'atelier, parce qu'à l'EJMA, on privilégie vraiment la musique en groupe, et on a plus de 20 ateliers. Donc voilà, on était tout contents d'en former un de plus.
0: Ce qui est génial, c'est en groupe et avec un mélange d'instruments, quoi.
1: Bah oui, c'est le but, c'est de mélanger les instruments et puis les âges aussi et les styles. Et là, on voit bien les styles différents qui sont représentés.
0: Et la voix.
1: Et les voix, oui, oui, les chanteurs, exactement, Yvon et toute cette équipe.
0: Merci beaucoup.
1: Merci.
0: L'EJMA, donc, ici accueilli également au Pôle Musique à Sion, qui regroupe toutes les institutions que je vous redonnerai avec plaisir tout à l'heure. Quintette avec piano, là c'est le chat bleu qui est de retour.

0: cette belle formation avec des musiciennes et musiciens qui viennent de l'EBUD, de la Haute École de Musique, qui sont, qui y étaient. Et je rappelle donc qu'il y a le Conservatoire de Sion, il y a l'EJMA, il y a l'Harmonie de Sion, la Haute École de Musique, la Fondation Sion Violon, qui sont accueillis ici au Pôle Musique. Il y a des concerts, évidemment, plein de concerts, mais aussi d'autres choses qu'on peut voir ici. C'est à la sortie de Sion, c'est très facile à trouver. En plus, il y a un parking devant, ce qui parfois peut être utile pour ceux qui viennent en voiture. Il y a aussi le bus qui s'arrête juste à côté. Je fais de la pub pour le Pôle Musique. Tu me payes combien, Ulrich, Gérald, apéro, d'accord, c'est que de l'eau, tu sais, avec moi, mais les autres pas, donc ça ira. Alors, on a rendez-vous tout à l'heure pour la deuxième partie de ce qui est la musique ici même, donc si vous voulez nous rejoindre à la Black Box, c'est avec plaisir. Alors, puisqu'on a encore tout petit peu de temps, je vais vous donner les prochains rendez-vous. Prochain rendez-vous, c'est aux Antipodes, à Genève, carte blanche. Alors on se bosse sur le principe des cartes blanches avec l'Avenir de Châtelaine, son nouveau chef Philippe Berthou, à la salle des Citois à Genève. Puis la semaine d'après, Jean-Claude Bloch fêtera ses 60 ans avec nous à Coirnant, à la grande salle de l'Hôtel de France. Et puis nous irons le 24 octobre aux rencontres musicales de la Vallée de Joux. Voilà, et puis etc, etc. Et on reviendra en Valais, je vous dirai tout ça tout à l'heure. En attendant, il est l'heure.
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0: Mais quelle heure ? Midi, évidemment, à tout à l'heure.
2: Dominique Chauffat.
3: La presse salue le parcours de Guy Parmelin après l'annonce de sa démission. Le conseiller fédéral quitte Berne en homme d'État, écrit Le Temps. Die Welt Woche relève ses débuts laborieux tout en estimant que Guy Parmelin a su tirer parti des possibilités offertes par sa fonction. Et puis, sa succession suscite déjà des spéculations. Un choix stratégique, c'est l'analyse de la NZZ. L'UDC va chercher des profils adaptés pour le département fédéral de justice et police et pour la défense. Et la question d'une première femme conseillère fédérale UDC se pose aussi. La voie n'a jamais été autant ouverte selon le Tagesanzeiger et le Bund. On vous a sans doute déjà appelé sur votre téléphone portable pour de la publicité. Les opérateurs téléphoniques suisses sont déjà intervenus pour plus de 148 millions de ces appels indésirables cette année. Et ce genre d'abus tente à augmenter encore pour les derniers mois de l'année. Que ce soit Swisscom, Sunrise ou Salt, tous déploient un mécanisme de lutte contre ces dérangements en bloquant environ 2 appels entrant sur 5. Le copilote du vol Fly Dubai a attaqué le commandant de bord de l'avion avec la hache de secours du cockpit. C'est ce que révèle l'enquête menée sur le vol du 30 septembre entre Dubaï et Tel Aviv. Selon le procureur général des Émirats Arabes Unis, le copilote a planifié un acte terroriste. L'enquête se poursuit pour établir ses motivations. Les 174 passagers, en grande majorité israéliens, sont tous sains et saufs. Le mouvement de protestation des lycéens et des étudiants français s'est une nouvelle fois enflammé hier avec plus de 1700 interpellations et ces manifestations risquent de se poursuivre. Le ministre de l'Éducation annonce vouloir lancer un plan d'action, mais les organisateurs appellent à une nouvelle mobilisation mardi par manque de mesures concrètes. Kiev se voit en partie privé de l'usage de 2 de ses grands ponts. Des frappes russes ont touché ce matin celui du nord de la capitale ukrainienne, 2 jours après l'attaque du pont sud, de quoi entraîner de gigantesques embouteillages dans la métropole. Kiev redoute de telles attaques visant des infrastructures essentielles. L'équipe de Suisse de football retrouve son public. La sélection de Murat Yakin affronte la Slovénie ce soir dès 20h45 à Lucerne. Il s'agit de son 3e match de la Ligue des Nations avec 6 points déjà glanés. En cas de victoire, la Suisse pourrait valider sa promotion en Ligue A dès mardi prochain. En tennis, le numéro 1 mondial Yannick Sinner déclare forfait pour le Master 1000 de Shanghai. L'Italien, blessé, est absent du circuit depuis son titre à Wimbledon mi-juillet. Et sa première place mondiale est en danger. Alexander Zverev risque d'engranger plus de points dans les derniers tournois de l'année. On prend encore des nouvelles du ciel. Il oscillera tout ce week-end entre le bleu et le gris avec du stratus le matin et des nuages parfois denses l'après-midi. Il faut compter avec un risque d'averse, voire d'orage demain, surtout à partir de la mi-journée.
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8: L'autoroute Lausanne-Genève est à nouveau ouverte entre Morges-Est et Morges-Ouest en direction de Genève. Et sur l'axe du Gothard, une colonne s'étire sur 8 km entre Herzfeld et l'entrée nord du tunnel en direction du Tessin, ce qui représente une attente d'une heure et demie environ. Les romans et plus généralement les voyageurs à destination de l'Italie sont invités à emprunter la 9 et l'axe du Grand Saint-Bernard ou le col du Saint-Plon.

0: ce super duo composé de Nicolas Novais et Vasco Lorenzo à la contrebasse pour le second et au violon pour le premier. Alors, on a entendu aussi tout à l'heure l'harmonie municipale de Sion. Étienne, un mot sur ce qui se prépare pour l'harmonie dans son ensemble. Là, c'est un quintet, mais dans l'ensemble.
1: Alors, dans l'ensemble, on a repris nos répétitions il y a quelques semaines. On prépare un premier concert le 15 novembre. On va jouer dans l'écrin de Noda BCVS. Et notre saison 26-27 s'articule autour de la thématique couleur d'harmonie. Et le 15 novembre, on aura la chance d'interpréter le concerto pour marimba avec un soliste du CRU, Arthur Barras, qui est membre de l'harmonie et qui aura la chance d'interpréter cette magnifique pièce de ses journées.
0: Merci beaucoup. Merci d'être venu ce matin en quintette et puis saluer Étienne Mounir de notre part parce qu'on était au Lavange Tatou encore tout récemment ensemble. Voilà. On va découvrir maintenant un trio, le trio Libertango qui vient, je crois, aussi du conservatoire de Sion. Absolument, conservatoire Sion, c'est du noir. Et on vous écoute avec plaisir. Alors, il y a Aliénor Crétenan, Léa Pitlou et Florian Clavien. Quand on a des prénoms compliqués, qu'est-ce que tu veux que je fasse? Moi, si tu t'appelais Jean-Marc, ce serait facile, mais tu t'appelles Aliénor. C'est nettement plus joli, Aliénor, quand même. Hein.

0: Merci beaucoup au trio Libertango, Aliénor Crétenon, Léa Pitlou, Florian Clavien. Et on va tout de suite enchaîner avec le quintet, avec piano du Chableux, suivi par le duo Caïs, quintet avec piano, qui va nous interpréter du Antonin Dvorak. Ou pas? Non, pas. En autre. Vous interprétez quoi?
1: Hein? Schumann.
0: Ah, c'est pas tout à fait la même chose. Oui, effectivement. Pas tout à fait la même période non plus.

0: incroyable duo de la Fondation Sion Violon, accueilli ici avec le Conservatoire, avec l'EJMA, avec l'Harmonie, avec l'EMU, au Pôle Musique, dont le président de l'association est Thierry Debon et directeur de Conservatoire cantonal valaisan. Alors, il faudrait que je comprenne ce que vous leur donnez à manger ou à boire, parce qu'il y a du dopage quand même pour avoir un niveau comme on a eu aujourd'hui, non?
1: Ah, bah, dès qu'on passe la frontière de Saint-Maurice, évidemment, oui, on est éduqué au grand air et à la raclette. Puis c'est ça qui, ouais, bien sûr, c'est ça qui donne tous ces jeunes talents.
0: Tout le monde a eu peur qu'on leur donne à boire des trucs qu'on donne à boire à la Foire du Valais. Enfin, on donne pas, ils prennent à la Foire du Valais, hein, mais Thierry, alors, vous avez remarqué une chose par rapport à Géraldine Ulrich? En fait, elle a quitté un chauve pour trouver un autre chauve, hein, quand même.
1: Exactement. J'ai vu qu'on avait le même coiffeur.
0: Ouais, hein, c'est ça. Ouais, il nous coûte pas cher. Merci beaucoup de nous avoir accueillis ici. C'était magnifique.
1: Mais c'est un plaisir pour nous de toujours vous accueillir et puis de voir toute cette belle jeunesse avec toute cette belle variété musicale de tous les styles. C'est vraiment super. Merci beaucoup.
0: Merci beaucoup. On applaudit Thierry Debon, président de l'association Pôle Musique et directeur du Conservatoire cantonal valaisan. Alors, on va terminer cette émission avec Jet. Vous savez, cet atelier. Il y a quand même le prof d'atelier. Il se dit, il a bientôt fini de parler parce qu'il est comme ça. Hein? Ah non, ça, tu peux. Tu fais la pulsation.
2: Ah oui, oui.
0: Bah, elles sont bonnes, les pulsations chez vous.
2: Hein. Ah oui, elles sont bonnes.
3: Ah, super.
0: Super atelier. On vous écoute avec plaisir. Jet, il jouait du piano debout.

Magnifique, simplement magnifique, incroyable. Oh là là là là. Et pour ceux qui écoutaient bien, et dans le public tout le monde écoutait bien, il y avait un mélange entre la voix de France Gall et celle de Michel Berger. C'est fascinant, hein. Si tu fermes les yeux, tu sais plus si c'est l'une ou l'un. Bravo. C'est collé vraiment magnifiquement et c'est jamais facile à chanter, surtout quand c'est un tube comme ça qu'on écoute partout, sauf sur RTS Première parce que c'est pas tellement dans la programmation musicale, mais on l'entend ailleurs. Bon, voilà. Ta-da-da-ta-da-ta-ta-ta. Viré, Richard. Carte blanche. Laurence Boss la semaine prochaine à Genève, à la salle des Citois, avec son nouveau chef. C'est l'avenir de Châtelaine qui sera à l'honneur. La semaine d'après, une carte blanche à Jean-Claude Bloch à Coirnon, à la salle de l'Hôtel de France. Puis les rencontres musicales de la Vallée de Joux, à la Vallée de Joux, au Temple du Sentier, le 24 octobre, avec deux kiosques à musique. Puis alors, nous, on revient pour les 20 ans de la fanfare. La grande salle de la grande garde, pardon, de Saillon. Celle-là était pas mal. La grande garde de Saillon. À Saillon, à la salle de gymnastique. Voilà. Et ça, c'est le 7 novembre. Merci à toutes et à tous. Merci Géraldine, merci Lionel, merci toute l'équipe du Kiosque à musique et surtout merci au Pôle Musique. Longue vie à la musique, longue vie au Valais, vive la musique populaire et à la semaine prochaine! Ouais.

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1: Il est midi et demi, c'est l'heure du journal de la mi-journée présenté par Blandine Levitte. Bonjour Blandine.
2: Bonjour Jean-Marc, bonjour à tous. Au lendemain de la démission de Guy Parmelin, qui pour lui succéder, dans la presse ce matin, un nom émerge, y compris en Suisse alémanique, celui de la jeune voix Céline Amodru. Mais être cité tout en début d'une campagne pour une élection au Conseil fédéral n'est pas forcément gage de succès, analyse dans ce journal. Le pilote du vol Fly Dubai, qui a poignardé son collègue la semaine dernière, aurait été interdit de vol par les autorités de son pays, Oman. Pourquoi et comment a-t-il pu se retrouver sur un vol en tant que pilote, un expert nous répond. Dans ce journal aussi, nous irons à Madrid où de nouvelles manifestations pour l'accès au logement ont lieu en ce moment. Nous serons à Lausanne où des commerçants invitent de jeunes créateurs à partager leur savoir-faire. C'est la première édition des Vaudoiseries, interview. Et puis football ce soir à Lucerne, l'équipe de Suisse affronte la Slovénie à 20h45. Dans 20 minutes, une hausse de 5% en moyenne et des primes qui passent, la prime moyenne qui passe la barre des 400 francs. On vient d'apprendre à quelle sauce nous serons mangés, quelle sera l'ampleur de la hausse de notre facture, des primes maladie, mais à quoi correspond-elle vraiment cette facture, à quoi correspondent les coûts de la santé, décryptage dans le point J. Météo en partie ensoleillée, des averses possibles en seconde partie de journée sur le Jura et les Préalpes, 23 degrés au thermomètre, vous avez le programme, on est ensemble jusqu'à 13h.
3: La Suisse romande a le droit.
2: Céline Amodru est-elle le meilleur atout roman pour la succession de Guy Parmelin au Conseil fédéral? Au lendemain de l'annonce de la démission du président de la Confédération et ministre de l'économie pour la fin de l'année, les spéculations vont bon train, notamment dans la presse. C'est Sandra Timmerlis qui peut surprendre, c'est que même les journaux alémaniques placent la genevoise parmi les grandes favorites.
4: La Krone favoritine même. Donc la Krone, c'est la couronne, donc la reine des favorites, oui, note la Basler Zeitung. Et même pour la NZZ, qu'on connaît parfois, on dira sévère, avec la romandie Amodru, elle la favorite côté roman. Elle passe pour être une vice-présidente de l'UDC Fleissig, donc travailleuse, assidue et loyale, sous-entendu loyale à la ligne de son parti. Elle ne fait des exceptions, donc dévie de la ligne que dans des sujets de société comme le mariage pour tous ou encore le congé des papas. Ce qui d'ailleurs la prive du soutien d'un certain nombre de collègues de son propre parti sous la coupole. Mais bon, à l'inverse, d'autres y voient une chance, celle d'être élue par l'ensemble de l'Assemblée fédérale, donc de tous les partis. De plus, rappelle le journal, c'est elle qui s'était battue pour l'élection de Guy Parmelin. Elle aurait même choisi sa cravate, c'est dire. Alors cette complicité entre les deux romans, le Tagesanzeiger, les autres tas médias alémaniques la soulignent aussi. Céline Amodru a aidé le Bundesrat Parmelin pour son élection. À présent, c'est elle qui fait partie des favorites, titre les journaux, qui lui consacrent une pleine page. Et elle-même le confirme, nous sommes en contact au quotidien.
2: Et pour les journaux, Sandra, elle est le visage de l'UDC en Suisse romande depuis plus de 10 ans.
4: Exactement. Et là, comme Guy Parmelin, normalisé en quelque sorte l'UDC en Suisse romande, l'a rendu plus social. Jusque-là, le parti était considéré comme trop deutsch-schweizerisch, donc alémanique. Ce sont les alémaniques eux-mêmes qui le disent. À chaque fois que ça devient chaud pour un dossier, c'est elle qui parle, qui s'adresse à la base du parti de ce côté-ci de la Sarine. Avec le ton certes vif, tranchant, mais loin de la pointillosité alémanique. Reste qu'en Suisse romande, l'UDC, on le sait, encore une marge de progression. Et là, un ou une ministre UDC romande s'aiderait. D'ailleurs, pour Kevin Grangier, ancien président de l'UDC vaudoise, pas de doute, Céline Amodru sera candidate et ce siège doit rester romand.
3: La Suisse romande a le droit à ses deux conseillers fédéraux. C'est même constitutionnel que la Suisse romande soit représentée à sa juste valeur. Et puis, c'est l'arc lémanique. C'est une région puissante du pays. C'est avec la région zurichoise, l'arc lémanique, Genève, Vaud, Valais, ces trois cantons qui sont autour du Léman. Et ben, c'est une région économiquement forte qui a le droit d'être représentée de manière permanente au conseil fédéral. Alors après le vaudois Guy Parmelin, la genevoise Céline Amodru, ça paraît faire sens.
4: Alors, est-ce que ça fait autant sens pour les alémaniques? On verra. Pour l'instant, beaucoup de louanges donc pour la genevoise. Les égratignures sont rares. Certains alémaniques la jugeraient difficile d'accès. On la dirait aussi moins présente depuis qu'elle est maman. Alors là, on sent déjà pointer le débat sur la compatibilité avec la fonction.
2: Merci Sandra Timmerli. Bonjour Romain Carupt.
5: Bonjour.
2: Céline Amodru, favorite dès le départ. Est-ce que ça veut dire qu'elle a de réelles chances de devenir conseillère fédérale?
5: Objectivement, c'est vrai, ça sent bon pour elle, mais attention, parce qu'être cité immédiatement comme le premier papable, ça ne fait pas toujours de vous un futur ministre. Des favoris ont déchanté. Prenez le Conseil fédéral actuel, Martin Pfister et Elisabeth Baumschneider l'ont remporté sur les plus pressentis qu'eux, Markus Ritter et Eva Herzog. Dans une moindre mesure, Guy Parmelin aussi partait avec moins de chance que Thomas Séchy. Et puis, Karine Keller-Souter était-elle favorite? Mais en 2010 aussi, elle l'était, et là, elle avait perdu face à Johann Schneider-Hamann. Comme quoi, parfois, ne pas être favori, c'est bon pour l'élection.
2: Et comment ça s'explique?
5: Peut-être par un certain goût de la dramaturgie sous la coupole. Pour les 246 élus, nommer les politiciens les plus importants du pays, c'est un grand privilège. Alors pourquoi toujours élire le favori? Miser sur l'outsider peut être plus stratégique. Si je suis PLR ou socialiste et que je vote pour le favori de l'UDC, je fais en quelque sorte un cadeau à mes adversaires politiques en leur permettant de surfer sur la popularité de leur champion. Autre explication à la non-élection des favoris, la campagne, elle peut mal tourner. Un média qui sort une casserole embarrassante, c'est déjà arrivé. Une audition ratée devant un groupe politique, c'est aussi déjà arrivé. Les parlementaires votent pour des profils, des idées politiques, mais aussi pour des personnes. Et à ce jeu-là, mieux vaut passer pour humble et consensuel qu'arrogant et polémique. Enfin, n'oublions pas les calculs personnels de parlementaires. Si je suis roman et que j'aimerais remplacer un autre futur conseiller fédéral démissionnaire, je n'ai pas forcément intérêt à voter pour Céline Amaudru.
2: Merci Romain Carupt pour cette analyse au lendemain de la démission du conseiller fédéral Guy Parmelin. Le copilote planifiait un acte terroriste, c'est ce qui ressort de l'enquête du procureur des Émirats Arabes Unis, 4 jours après l'attaque à la hache d'un pilote par son collègue sur le vol Fly Dubai. On apprend aussi que le présumé terroriste était interdit de vol par les autorités d'Oman, son pays d'origine, après un séjour en Syrie durant lequel il se serait radicalisé. Pour Philippe Meyer, expert en aéronautique, si cet incident a pu se produire, si ce copilote a pu se retrouver sur un vol, c'est peut-être à cause d'un recrutement bâclé lié à la pénurie actuelle de pilotes.
6: L'explication, je pense qu'elle vient de là, que le transport aérien aujourd'hui, il est en pleine expansion. Les compagnies achètent des avions à tour de bras, les passagers volent à tour de bras, et donc il y a un manque cruel de pilotes dans le monde, et je crains qu'il y ait eu des failles en fait dans le recrutement chez Fly Dubai, et que en raison de cette pénurie de pilotes et le besoin absolu d'en engager, eh bien on a un peu bâclé le recrutement.
7: Mais ça veut dire que les compagnies entre elles ne communiquent pas sur leurs employés?
6: Les exigences, elles sont fixées par des règles internationales. Après, les compagnies ont quand même une certaine marge de manœuvre. Emirates, tout comme Fly Dubai, sont des compagnies qui ont une excellente réputation normalement. Mais là, c'est vraiment étonnant. D'autant plus aujourd'hui que les Émirats, ils doivent jouer la carte sécuritaire encore plus que ce qu'ils ont eu l'habitude de faire, vu qu'ils sont à côté de l'Iran et puis on sait ce qui se passe juste de ce côté-là. Donc cet incident, en fait, il tombe des plus mal.
2: Philippe Meyer, interrogé par Juliette May. Ce week-end, en ville de Lausanne, c'est la première édition des Vaudoiseries. 40 enseignes du centre-ville accueillent des créatrices et créateurs à l'intérieur de leur magasin. Ensemble, ils présentent des pièces, des créations culinaires aussi imaginées pour l'événement. Bonjour Anne-Lise Noz.
8: Bonjour.
2: Vous êtes la présidente des commerçants lausannois, l'un des collectifs à l'origine de cette démarche. Alors comment vous est venue cette idée d'associer un commerçant et un artiste, illustrateur, céramiste?
8: Alors, tout d'abord, c'est venu lors d'une séance avec la ville, parce qu'on a des séances régulières avec la ville, où le syndic nous a dit en gros, organisez une manifestation et on vous apportera le soutien nécessaire. Ce qui nous a permis après, entre les différentes associations fêtières, de se réunir et de réfléchir à ce qui pourrait créer l'événement, et on est parti sur l'idée peut-être de recréer une forme de comptoir, mais au niveau de la ville elle-même, chez les différents commerçants.
2: Et pourquoi des artistes, justement, des illustrateurs ou des céramistes?
8: Parce qu'on trouvait l'idée originale, en fait, les artisans ou les artistes vaudois, là la plupart sont... majorité sont vaudois. Ils sont souvent dans leurs ateliers, ils ont une visibilité qui se fait par les marchés de Noël ou par des événements similaires. Et puis, on s'est dit que c'était une bonne idée de créer des matchs en commerçant, en artisan, mais sur deux secteurs d'activité complètement différents, et de laisser la créativité des deux se parler, se relier pour voir ce qui ressortait de ces collaborations.
2: Et le centre de Lausanne subit en ce moment de nombreux travaux entre la riponne, la construction du tram. Vous n'avez pas le choix, vous devez être inventif pour attirer du monde dans les commerces.
8: Alors, j'ai envie de vous dire que les vaudoiseries, c'est une bonne nouvelle à poser là sur la table. Les commerçants lausannois sont en vie. Et de s'unir de cette manière déjà ensemble, de s'unir ensuite avec les artisans, c'était aussi pour propager l'envie de montrer ce qu'ils savent faire, de montrer la dynamique qui peut se mettre en place, et puis d'être effectivement sur un événement positif. Venez à Lausanne, il y a plein de choses qui s'y passent. On a un programme sur ces vaudoiseries qui s'est étoffé d'une manière qu'on n'attendait pas, parce qu'au départ c'était vraiment juste collaboration commerçants-artisans, et finalement les commerçants et les artisans ont créé des événements supplémentaires leur lieu. Et ça, c'était un petit peu inattendu. Ça a pris une ampleur. Ils se sont emparés en fait de cet événement, et puis ils l'ont poussé un peu plus loin que ce qui était prévu à la base.
2: Qu'est-ce qu'on pourra voir, votre coup de cœur, Anne-Lise Noz?
8: Alors, c'est difficile d'en sortir un. Alors, il y a les déambulations poétiques qui auront lieu cet après-midi, qui raconteront une histoire au niveau de la rue Grand-Saint-Jean. Il y aura des chanteurs d'opéra à la rue Martheret. Il y a le petit train qui fait toute la déambulation. Vous voyez, je ne peux pas m'arrêter à un créateur de ceintures qui va montrer comment il crée ses ceintures. On a eu des collaborations aussi où une artiste peintre à transposer ses peintures sur des écharpes, des foulards. Il y a du découpage de papier qui se fait en direct, des illustrations personnalisées,
2: ateliers
8: d'encadrement.
2: Et commerçants, tous ensemble donc autour de ces vaudoiseries. Merci Anne-Lise Noz d'avoir été quelques instants dans ce 12-30, présidente des commerçants.
8: Et je vous ai apporté
2: le badge.
8: Le badge, parce que aujourd'hui, ce week-end, on est tous vaudoiseries lausannoises, et je vous ai apporté le badge pour vous.
2: Blanc et vert, ce sera donc toute la journée jusqu'à 18h à Lausanne. Merci beaucoup d'être venu en studio. Bonne journée à vous. Imaginez être coupé du jour au lendemain de vos emails, de vos logiciels de travail, scénario catastrophe que le Grand Conseil Genevois veut éviter. Jeudi soir, il a voté à la quasi-unanimité une série de textes pour que le canton reprenne le contrôle de son infrastructure numérique. Miguel Hernandez, l'objectif est clair, atteindre la souveraineté numérique et s'affranchir de la dépendance aux géants américains de la technologie.
9: Microsoft, Amazon ou Google, l'administration cantonale, comme nous tous, est aujourd'hui ultra dépendante de ces services, ce qui inquiète les élus genevois. Le déclic a été un épisode survenu il y a quelques mois lorsque l'administration américaine a sanctionné des membres du tribunal pénal international, les privant de tous leurs accès numériques, prouvant qu'un État étranger pouvait, sur simple décision, paralyser une institution. Pour éviter un tel scénario à Genève, les députés exigent des actions fortes comme héberger les données de l'État sur des serveurs genevois, suisses ou au pire européens. L'autre axe majeur est la sortie progressive des logiciels propriétaires comme ceux de Microsoft. Des projets pilotes seront lancés dans plusieurs services de l'administration, dont le Grand Conseil, pour tester des alternatives libres et open source. La route sera longue et coûteuse, selon le Conseil d'État. Genève n'est pas encore souveraine numériquement, mais avec ce vote, le canton pose la première pierre d'une indépendance à reconquérir.
2: Miguel Hernandez. En Espagne, la crise autour des questions de logement ne fait qu'empirer. Il y a plus d'une semaine, c'est l'expulsion d'une octogénaire de son logement qui avait attisé la colère de la population, poussé les manifestants dans la rue aussi. Le rejet hier de deux décrets sur le logement au Parlement espagnol suite au vote négatif du parti nationaliste catalan plonge le pays dans une grave crise sociale et politique. Diane Cambon, on vous retrouve en direct de Madrid. Diane, des manifestations ont lieu en ce moment.
10: Oui, il y a 4 cortèges qui vont se retrouver à la place Cibeles dans le centre de la capitale. Il y a beaucoup de monde, toutes générations confondues, et la colère est palpable au sein des manifestants avec des slogans très virulents contre la classe politique. Il y a aussi quelques 50 mobilisations prévues dans le reste du pays, de l'Andalousie aux Asturies. Le syndicat des locataires à l'origine de la révolte appelle à une grève générale après le fiasco des décrets sur le logement.
11: Quelles sont les conséquences pour le gouvernement de Pedro Sanchez, Diane ?
10: Eh bien, le leader espagnol s'est donné le week-end pour décider de convoquer ou pas des élections législatives anticipées. Il va sans doute évaluer l'ampleur de la manifestation, car la colère des activistes peut devenir un bon argument de campagne. Une chose est sûre, la coalition gouvernementale est à bout de souffle, incapable d'affronter ce nouveau refus des nationalistes catalans qui bloquent toute initiative parlementaire.
11: Merci Diane Cambon, en direct de Madrid. Du football également à la une, l'équipe de Suisse est à Lucerne. Elle y affronte ce soir la Slovénie pour son troisième match de Ligue des Nations. Bonjour Bernardin Lehmann.
12: Bonjour Blandine.
11: Vous êtes sur place, alors le but est simple ce soir, gagner et faire un pas de géant vers la promotion.
12: Oui, la Suisse est actuellement en effet en deuxième division de cette Ligue des Nations. Alors c'est bien parti pour la promotion avec les victoires à Skopje et Glasgow la semaine dernière. La Suisse vise ce soir d'avoir 9 points. Il y aura encore un match ici mardi contre la Macédoine du Nord. La Suisse pourrait même déjà, pourquoi pas, s'assurer mardi la première place du groupe avant les matchs de novembre. On n'y est pas encore. Jouons match par match, rappelle toujours Murat Yakin. Et d'ailleurs ce soir, ce sera pour Yakin et ses joueurs des retrouvailles avec le public suisse. C'est la première fois que la Suisse va jouer à domicile depuis sa belle Coupe du Monde.
11: Et on a justement l'impression que la Suisse a conservé son élan de la Coupe du Monde.
12: Oui, effectivement, la Suisse a toujours cette envie de jouer. Les deux matchs la semaine dernière l'ont montré, deux matchs gagnés sans histoire pour la Suisse. C'est une équipe homogène et c'est toujours bon signe parce que le danger va être partout. Regardez, même les défenseurs marquent, Elvedi ou Rodriguez, Freuler, le milieu de terrain qui marque assez peu, a réussi aussi à marquer, Hamdouni a retrouvé tout son talent d'attaquant. Voilà, en face, il y a quand même une équipe, évidemment, ce soir, la Slovénie, que la Suisse connaît bien. Elle a joué deux fois contre la Slovénie l'an dernier en qualification pour la Coupe du Monde. Plutôt de bons souvenirs avec une victoire, un match nul 0-0 là-bas, donc la Suisse, malgré tout, est avertie. La Slovénie de l'excellent gardien des meilleurs du monde, Jan Oblak.
11: Merci Bernardin Lehmann. C'est une sorte de rituel d'automne qui désole un peu plus chaque année. La facture des primes d'assurance augmente presque toujours. L'an prochain, la moyenne sera de 5% plus chère qu'en 2026. Mais qu'y a-t-il derrière ces coûts de la santé? On fait le point avec Grégoire Moll.
13: Une victoire éclair des rebelles houthis.
14: Au Yémen, les Houthis revendiquent le contrôle du détroit stratégique de Bab el-Mandeb.
15: The control of a crucial waterway in the Red Sea, which is vital to international shipping.
16: Ils viennent de prendre le contrôle du détroit de Bab el-Mandeb, qui relie la mer Rouge au golfe d'Aden. Eux, ce sont les Houthis du Yémen. Ils ont désormais la main mise sur un point chaud de l'une des voies principales du commerce maritime. Et tout ça provoque de nouvelles craintes pour l'économie mondiale. Ce groupe rebelle du Yémen participe aux côtés de l'Iran à la guerre au Moyen-Orient. Mais les Houthis sont surtout impliqués dans des luttes internes au Yémen pour le pouvoir depuis plus de 20 ans. Mais que veut exactement ce mouvement? Qui sont les Houthis du Yémen?
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16: Avec Camille Degotte et Myriam Benrad, spécialistes du Moyen-Orient et professeurs à l'université d'Exeter au Royaume-Uni, elles nous expliquent comment le désir de revanche est devenu l'ADN des Houthis. Bonjour Myriam Benrad.
18: Bonjour.
16: Pour commencer, j'aimerais vous demander comment est-ce que le mouvement Houthi est né?
18: Alors, ce qu'on appelle le mouvement Houthi, c'est un mouvement rebelle hein, qui s'est formé dans le contexte de la guerre civile yéménite, parce que vous le savez, pendant longtemps, le Yémen, hein, ce qu'on appelle aujourd'hui le Yémen, qui fut réunifié en 1990, a été divisé. Et dans ce contexte, en fait, de guerre civile ancienne, le mouvement Houthi, c'est un mouvement qui est très spécifique au Yémen, tout en se rattachant, en constituant une branche, hein, je dirais, périphérique du chiisme, hein, de l'islam chiite, qui correspond à une communauté qui a longtemps été en fait dépossédée, un peu à la marge justement de cette construction nationale yéménite qui fut par ailleurs complexe et qui donc depuis un certain nombre d'années est dans une logique de revanche. Alors la revanche, elle est armée aujourd'hui dans le contexte géopolitique qui nous occupe, mais c'est vrai que l'historique est important parce que ça explique finalement pourquoi un mouvement donc se réclamant encore une fois religieusement du chiisme, qui par ailleurs au niveau socio-économique, a quand même beaucoup recruté dans des communautés relativement défavorisées comment ce mouvement en fait a finalement agrégé des rancœurs de différents types, ce qui permet de resituer aussi les Houthis dans ce contexte yéménite qui est quand même encore une fois très particulier, puisque la réunification, je vais quand même finir là-dessus, eh bien n'a pas du tout réglé en fait les choses. Au contraire, on a vu le Yémen continuer de sombrer, et les Houthis dans ce contexte ont profité de l'hyperfragmentation de l'État yéménite pour justement devenir un acteur incontournable de cette scène yéménite totalement éclatée par ailleurs.
16: Les Houthis ne sont donc pas une ethnie. C'est un mouvement politique et religieux qui tire son nom d'un clan familial, les Al-Houthis. Ils se réclament du zaïdisme, une branche de l'islam chiite qui représente environ 30% de la population yéménite, majoritairement sunnite. En 2014, les Houthis ont pris la capitale, Sana'a, puis renversé le gouvernement. Ils contrôlent désormais une partie du nord-ouest du pays avec le soutien de l'Iran. En face, il y a donc le gouvernement yéménite, dit légitime, qui est soutenu par la communauté internationale, l'Arabie saoudite et l'ONU, mais aussi d'autres formations armées aux objectifs politiques divergents. Je vais vous lire le slogan des Houthis. Dieu est le plus grand, mort à l'Amérique, mort à Israël, malédiction sur les Juifs, victoire à l'Islam. Ce slogan est souvent représenté sur un drapeau blanc avec le texte écrit en rouge et vert. La radio RFI souligne que ce mouvement Houthi exerce son pouvoir par la force entre répression extrême, surveillance de la population et violation des droits humains. Le Conseil de sécurité des Nations Unies dénonce par ailleurs toute une série d'actes perpétrés menaçant la paix, la sécurité et la stabilité du Yémen. Enfin, vous dire que les Houthis font partie de l'axe de la résistance qui réunit notamment le Hezbollah libanais et le Hamas palestinien, emmené par l'Iran. Cette coalition informelle veut lutter contre les États-Unis et Israël au Moyen-Orient. Résistance et surtout revanche, ce sont les deux mots qui marquent l'ADN des Houthis. C'est Myriam Benrad, spécialiste du Moyen-Orient, qui me l'explique.
18: Je pense que comme d'autres milices finalement qu'on voit aujourd'hui ralliées plus ou moins directement à l'Iran, enfin ça n'est pas nouveau puisque ça fait quand même 20 ans qu'on a cet axe de la résistance. Il faut d'ailleurs prendre le mot résistance avec sérieux puisque c'est vraiment ce qui solidarise ces groupes. C'est en tout cas dans le cas des Houthis très clairement ce sentiment de revanche. Je crois que le mot-clé de l'ADN, hein, si on parle d'ADN, c'est vraiment ça, c'est la revanche. Elle est aussi sociale, économique, pour le contrôle de l'État yéménite, puisque les Houthis, en quelque sorte, veulent contrôler les ressources d'un pays qui est quand même relativement riche, malgré sa situation intérieure chaotique. Ce mouvement sert avant tout ses intérêts. Ce sont des intérêts qui, en fait, dans le temps long, sont des intérêts de revanche.
16: Est-ce qu'on sait combien de personnes font partie de ce mouvement ?
18: Il y a mouvement et mouvement. Hein. Des combattants armés, c'est quelques milliers. Hein. Ça n'est pas non plus une internationale djihadiste, comme par exemple on l'a connue du temps de Daesh entre l'Irak et la Syrie. C'est un mouvement qui est quand même relativement circonscrit dans les frontières du Yémen. On a des combattants. Mais en fait, ce qui importe surtout quand je parlais de mouvement, c'est que tout comme le Hezbollah sur le terrain libanais, les Houthis, c'est plus qu'un groupe armés, en effet terroristes dans les deux cas, mais c'est plus que cela, c'est aussi un ancrage social, c'est un phénomène économique, puisqu'on sait que les Houthis aussi, bien sûr, sont en lutte pour le contrôle des territoires et des ressources. Donc c'est un mouvement qui doit se lire, à mon avis, à plusieurs échelles, selon plusieurs grilles de lecture, si on veut comprendre à la fois son endurance et les revers assez significatifs qu'ils parviennent, avec des petits moyens finalement, à infliger à la fois aux États-Unis et puis bien sûr aujourd'hui à l'Arabie saoudite voisine.
16: Myriam Benrad, est-ce que vous pourriez nous en dire un peu plus sur les adversaires des Houthis, donc les États-Unis, Israël et l'Arabie saoudite ?
18: Alors, il faut d'abord, je pense, commencer par l'Arabie saoudite hein, dans l'ordre des adversaires, parce que tout d'abord, il y a le refus absolu de la part des Houthis d'être l'arrière-cour de l'Arabie saoudite, parce qu'il faut quand même bien comprendre que c'est historique, l'Arabie saoudite a toujours considéré le Yémen comme une forme d'arrière-cour, un précaré dans la péninsule arabique. Et ça, c'est vraiment, je dirais, une position saoudienne qui a, encore une fois, greffé un certain nombre de rancœurs, de ressentiments, dont les Houthis sont les représentants les plus virulents aujourd'hui. Donc il y a ce contentieux, ce long contentieux historique, qui a été en quelque sorte réactivé il y a 10 ans, lorsque après l'arrivée du pouvoir de Mohamed Belsalman, une opération militaire de grande ampleur s'est abattue sur le Yémen, qui, souvenez-vous, déjà souffrait d'une situation humanitaire catastrophique, d'un blocus catastrophique. Ça a créé vraiment une situation insoutenable au Yémen. Et ça a donc, bien sûr, soudé, ressoudé le mouvement Houthi. Ça explique aussi ce rapprochement très étroit avec l'Iran, qui était alors en guerre froide contre l'Arabie saoudite. Dans le même temps, l'Arabie saoudite, c'est l'allié principal des États-Unis, qui sont considérés à plus large échelle et pas seulement par les Houthis comme le grand Satan, cet archétype d'adversaire qu'il faut combattre par tous les moyens, qui serait derrière dans la propagande Houthi comme d'autres milices liées à l'Iran, qui se trouverait derrière finalement toutes ces manœuvres, y compris bien sûr celle d'Israël à l'encontre des Houthis. Et tout cela a été ravivé, pour finir sur ce point, par bien sûr l'après 7 octobre et cette guerre dévastatrice à Gaza, cette réactivation de la cause palestinienne qui a toujours été centrale pour ces groupes. Elle a bien sûr contribué à l'embrasement que l'on voit aujourd'hui.
17: Les frappes continuent au Moyen-Orient. Les Houthis du Yémen entrent dans la guerre. Un nouvel acteur, allié historique de l'Iran, a attaqué Israël pour la première fois depuis le début du conflit, il y a un mois.
19: Israël lance cette nuit une offensive contre plusieurs cibles Houthis au Yémen.
20: Les Houthis s'en prennent aux navires de transport en guise de riposte au bombardement israélien à Gaza.
16: Quelques temps après le 7 octobre 2023, le groupe rebelle Houthi est donc entré en guerre officiellement en soutien à la Palestine face aux acteurs internationaux, à grand renfort de missiles lancés sur Israël et d'actes de piratage. Je demande à Myriam Benrad comment analyser cette situation.
18: La vraie question concernant les Houthis qui ont riposté, qui ont tiré un certain nombre de milices contre Israël, qui s'en sont pris aux intérêts saoudiens, aux bases américaines. Enfin, il y a eu un certain nombre d'attaques quand même qui sont assez spectaculaires pour un mouvement qui est, disons-le, un mouvement paramilitaire, non étatique, qui a des capacités assez limitées par rapport aux États-Unis et à Israël, voire très limitées. Mais la vraie question, en fait, c'est l'avenir aujourd'hui. Je pense qu'il va falloir voir comment ce mouvement transforme réellement ces faits d'armes, que je viens de qualifier de significatifs, qui le sont en partie parce qu'ils ont aussi quand même réussi à bloquer le détroit de Bab el-Mandeb, à mettre en péril le trafic maritime et bien sûr l'approvisionnement énergétique en grande partie, aux côtés de l'Iran. Mais la vraie question, c'est l'horizon. Quel est l'horizon politique? Est-ce qu'ils vont traduire ces avancées militaires en des gains politiques au niveau, encore une fois, yéménite? Parce que ce qui les intéresse, c'est le Yémen. Ils veulent devenir finalement les nouveaux commandants du Yémen, être reconnus. Cette question, elle n'est pas tranchée aujourd'hui.
16: Myriam Benrad, vous l'évoquez, les Houthis viennent de prendre le contrôle de la côte yéménite sur la mer Rouge et du détroit de Bab el-Mandeb. C'était mi-septembre. Cette offensive éclair leur permet de consolider leur emprise sur ce passage stratégique qui relie donc l'Europe à l'Asie. Est-ce que vous pourriez nous en dire un peu plus sur la manière dont ils peuvent utiliser ça pour atteindre leurs objectifs ?
18: Moi, je crois qu'ils n'ont pas pour idée, en réalité, de bloquer éternellement le détroit. Je crois qu'ils en font un levier de négociation d'un rôle qu'ils souhaitent beaucoup plus important, beaucoup plus formel, dans un pays, par ailleurs, où plus aucune autorité, comme je l'ai dit, vraiment ne fait la loi. Ils veulent être les nouveaux patrons du Yémen. Donc, c'est bien pour cela que ce phénomène milicien au Moyen-Orient, il faut le comprendre dans une perspective aussi profondément politique, parce que ces hommes ne prennent pas les armes simplement pour infliger des dommages aux Américains, à Israël ou à d'autres pays du Golfe qu'ils tiennent pour responsables de leur situation. Il s'agit aussi d'une approche stratégique de négociation de leur futur, notamment politique. Et puis bien sûr, il y aura la question du partage des ressources, des richesses, qui est un autre point essentiel de leur stratégie.
11: Myriam Benrad avec Camille Degotte pour ce point J. Qui sont les Houthis? Un point J avec cette spécialiste du Moyen-Orient. Et je vous avais promis l'épisode sur les coûts de la santé. Ce sera demain, promis, à 12h30. 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Et si cette actualité ou une autre vous fait réagir, dites-le nous. Donnez-nous votre avis, votre sentiment sur les répondeurs ou par une note vocale sur WhatsApp au 076 250 1234. On vous écoute tous les matins dans la matinale. La météo avec un temps en partie ensoleillé, des averses possibles en seconde partie de journée sur le Jura vaudois et les Préalpes, voire l'ouest lémanique. Il va faire 21 degrés cet après-midi jusqu'à 23 en Valais. Pour demain, dimanche, temps en partie ensoleillé avec risque d'averses en cours de matinée sur le Jura et les Préalpes. Et puis, ce risque va s'étendre sur le Valais central et le plateau. 22 degrés au maximum au thermomètre.
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11: Et sur l'axe du Gothard, une colonne s'étire sur 6 km entre Amsteg et l'entrée nord du tunnel en direction du Tessin, ce qui représente une attente d'une heure environ. C'est la fin de ce journal. Merci à vous de l'avoir suivi. Merci à Jean Berset et Damien Barrière-Constantin qui étaient à la technique aujourd'hui. Dans un instant, Égosystème avec Florence Farion. Ce soir, Forum présenté par Anne Fournier. Et moi, je vous retrouve demain avec grand plaisir à midi et demi. Très bon après-midi sur RTS Première. Il est 13h.
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23: Mais qui succédera à Guy Parmelin au Conseil fédéral? C'est la question qui anime le débat au lendemain de l'annonce de départ du ministre originaire de Bursin. En lice, plusieurs femmes sont pressenties. En tête de liste, la vice-présidente de l'UDC, Céline Amaudru, la conseillère nationale genevoise, a tout au moins confirmé son intérêt à la RTS hier. Il y a aussi la ministre de la Santé zurichoise, Nathalie Ricli, et la conseillère aux États saint-galloises, Esther Friedli. De noms romans circulent également. Le vaudois et syndic de Sainte-Croix, Yvon pas eu, et le conseiller national fribourgeois Nicolas Colli. Les candidats ont jusqu'au 23 octobre pour s'annoncer. L'élection est prévue le 9 décembre. Et cette alerte en Ukraine. Ce matin, la Russie a une nouvelle fois appelé les diplomates étrangers à quitter Kiev. Un avertissement du ministère russe des Affaires étrangères qui laisse présager de nouvelles frappes de représailles massives contre la capitale ukrainienne. Et vol Fly Dubai, un acte terroriste. Selon les premiers éléments de l'enquête, le copilote a attaqué le pilote avec une hache et tenté de prendre les commandes. Le procureur général émirati a qualifié les faits d'acte terroriste. Donc, le copilote a été arrêté. L'enquête doit encore établir ses motivations. L'avion qui reliait les Émirats à Israël transportait 174 personnes. Il a dû atterrir en urgence en Arabie Saoudite mercredi. Blessé, le pilote a réussi à ouvrir la porte du cockpit. Ce sont ensuite les passagers et les membres d'équipage qui ont maîtrisé l'assaillant. Et la France a connu une nouvelle journée de blocage des lycées hier, une journée sous haute tension avec plus de 1700 interpellations. Mais le mouvement va se poursuivre, les syndicats revenus déçus de leur rencontre avec le gouvernement. Un gouvernement qui a finalement accepté la discussion après 10 jours de mobilisation. La prochaine journée de blocage est prévue pour mardi prochain. Un mouvement qui a débuté à la mi-septembre en région parisienne et qui s'est étendu à tout le territoire, prenant des proportions importantes dans plusieurs villes. À Marseille, une femme a été brûlée au visage par un mineur de 15 ans en marge d'une manifestation, alors qu'à Tours, un jeune de 16 ans a perdu son œil droit après un tir de flashball de la part d'un policier. Et du mouvement en Éthiopie, les forces tigréennes ont commencé à quitter en masse Mekele au nord, alors que l'armée éthiopienne se rapproche de la capitale du Tigré. Les combattants de Front de Libération du Peuple du Tigré qui continuent de perdre du terrain. À l'origine, cette formation politique avait dirigé l'Éthiopie pendant près de 30 ans avant de devoir laisser le pouvoir au gouvernement central en 2018. Et depuis la reprise du conflit, la crainte d'une extension vers l'Érythrée ou le Soudan fait rage, l'Éthiopie et l'Érythrée qui ont rompu leur relations diplomatiques après des accusations réciproques. Et une météo en partie ensoleillée seulement aujourd'hui. Quelques averses isolées sont attendues en seconde partie de journée sur le Jura vaudois et les Préalpes. Maximum 19 degrés autour du Léman, 22 en Ajoie et en Valais centrale. Demain, retour à un temps assez ensoleillé avec quelques voiles de cirrus et des bancs de brouillard matinaux en plaine. Un peu plus nuageux dans le Jura et retour des averses dès la mi-journée.
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1: Dans une semaine, nous serons le 10 octobre et comme chaque année, ce sera la journée mondiale de la santé mentale. Et en Suisse, le thème de cette année, c'est « Oser être soi ». Une estime de soi positive, c'est une meilleure santé mentale. Voilà, et on le croit sur parole. Vous trouverez plein d'événements dans tous les cantons. N'hésitez pas à vous renseigner selon l'endroit où vous résidez. Alors cette thématique, elle met l'accent sur l'estime de soi comme une composante de la santé mentale, parce qu'une faible estime de soi, c'est bien connu, peut favoriser le développement de troubles psychiques. Alors au niveau international, puisque la Suisse ne fait pas forcément comme tout le monde, l'OMS et la Fédération mondiale de la santé mentale ont choisi le thème des expériences vécues, entendues, de vraies voix et de vrais changements. Eh bien, c'est la piste que je vous propose de suivre grâce à notre invité du jour. C'est l'histoire d'une mère qui a changé de vie pour accompagner son fils et sans doute se sauver aussi du chaos. Elle a suivi des formations nombreuses, elle a changé de vie et partage son expérience d'aidante en santé mentale. Son récit est bouleversant et les propositions qu'elle partage sont remplies d'amour pour lui, remplies de compassion, d'intelligence du cœur, et elle raconte comment malgré tout, elle a tenu. C'est une émission dédiée à tous les proches qui accompagnent les malades. Elle raconte des scènes hallucinantes, inimaginables, des montagnes russes. Mais elle a tenu. Elle a tenu. Comment ne pas disparaître? C'est un peu la question qu'on va lui poser. Bonjour et soyez les bienvenus. Alors combien sont-ils en Suisse? Combien de personnes sont concernées par des troubles sévères de leur santé mentale? C'est très difficile à dire, puisque les chiffres sont rares et franchement pas si clairs. Mais je vous en donne quelques-uns. En 2022, environ 18%

0: que j'ai rarement entendu de la part, enfin pour ne pas dire jamais, de la part du personnel soignant. C'est très important, quand on vit ce type d'épreuve, que les gens osent nous demander « comment allez-vous ?» Même si parfois, par pudeur, on va répondre « tout va bien », alors que ça va pas forcément très bien.
1: Ah oui, je vous pose cette question parce qu'elle est importante, tout aussi importante d'ailleurs que celle qu'on pourrait poser à propos de votre fils. Comment va votre fils? S'il avait eu, et ça vous le dites bien, une maladie physique, une maladie grave, on vous l'aurait sans doute demandé.
0: Oui.
1: Mais là, la question, on vous la peut poser, Karine Buisson.
0: Oui, c'est vrai que là encore, très peu de gens, même dans mon entourage proche, n'ont osé me poser la question. Ou je ne sais pas si c'est par pudeur ou si c'est parce que ils craignaient que ça génère en moi un trouble et que je sois mal à l'aise. En tout cas, là aussi, et j'en ai parlé avec de nombreux aidants qui sont dans mon cas, on aime quand on nous demande comment va votre proche. Et comme je le dis dans mon livre, quand j'ai fait ma formation pour accompagner le deuil, je me suis rendu compte que c'est la même chose pour les endeuillés. Au début, on leur dit toutes mes condoléances, on a quelques mots de compassion, et puis plus rien. Alors que les endeuillés ont besoin qu'on leur parle de la personne qu'ils aimaient et qui a disparu. Et bien pour nous, nos proches n'ont pas disparu. Et on a besoin aussi d'en parler.
1: Votre livre s'intitule « Maman, je ne suis pas malade ». On reviendra d'ailleurs sur ce titre et sur cette phrase. Il est paru aux éditions Erol. Catherine Buisson, vous y racontez 9 ans au rythme du chemin de votre fiston et de votre famille aussi, parce que vous évoquez sa sœur, votre fille. Mais c'est quand même vous, la tête de pont, qui avez porté cette histoire. Vous faites le récit des crises, vous faites le récit des signes de l'errance diagnostique, des tentatives écourtées de soins, de toute la cohorte de déconvenues, de l'espoir. Vous nous montrez aussi que qu'il y a des moyens d'aller mieux et que ça a aussi changé radicalement votre vie, que vous avez tourné le dos à une carrière de plus de 20 ans dans l'automobile. Ça m'a fait sourire. Et puis maintenant, ben voilà, vous pilotez votre vie et puis vous êtes aidante. Et ça, c'est important, ce poste. C'est-à-dire que vous avez mis dans votre besace des outils pour vous-même, mais que vous partagez aussi aux autres.
0: Oui, en effet, j'ai vécu en tant que designer puis directrice de création pendant 28 ans. Un jour, quand tout devient trop compliqué à la maison, il faut faire des choix. Et j'ai fait ce choix parce que je n'avais plus l'énergie et la force d'assumer ce poste à responsabilité et d'être assez présente pour comprendre ce qu'il se passait à la maison. Et aujourd'hui, en effet, j'ai pris cette décision de me former. Donc j'ai fait un diplôme universitaire de père aidant familial en santé mentale et neurodéveloppement pour venir compléter mon expérience de vécu qui, certes, est bien là et déjà est un socle fondamental. Mais j'avais besoin quand même de mettre des bases, de comprendre mieux tout ce qui est médico-social, d'apprendre à accompagner, à écouter. Et aujourd'hui, je suis depuis 5-6 mois embauchée au GHU Paris Psychiatrie et Neurosciences en tant que père aidante familiale. Ce sont des familles qui rencontrent une personne qui a vécu peu ou prou la même chose qu'eux. Donc déjà, quand on se rencontre, il y a quelque chose qui se passe autour d'une identification naturelle et où on sait déjà qu'on va pouvoir déposer tout ce qu'on a dans le cœur parce que on va être compris et peut-être même compris sans que parfois on ait à tout dire. Et ça, c'est magique. C'est magique. Alors, ça ne remplace pas les psychologues, mais on a quand même une écoute très particulière et donc on reçoit des informations et des confidences qui sont aussi particulières, c'est-à-dire qu'elles sont souvent différentes de ce qu'on va déposer à une autre personne.
1: Et je le disais à travers la lecture de votre ouvrage, où vous décrivez des scènes absolument inimaginables, vous décrivez les montagnes russes, vous décrivez ces

0: d'accompagnement, pas coûte que coûte, parce qu'encore une fois, je trouve qu'il y a quelque chose de très intelligent dans ce que vous avez posé comme limite pour vous-même, ne serait-ce que pour tenir debout, avec cette métaphore de la plongée, moi je l'avais pour l'avion, d'abord on s'oxygène soi-même pour pouvoir aider l'autre, enfin tout ça vous le posez très clairement et vraiment on y reviendra. Mais je voudrais juste dire aussi en quelques mots que cette formation en psychoéducation, elle existe aussi en Suisse et que celles et ceux qui sont intéressés, ça se répartit en de grandes catégories, la formation académique que vous avez suivi, et puis des programmes de psycho-éducation à travers les cliniques destinées aux patients, aux proches, aux professionnels. Voilà. Je voulais juste poser ça parce que j'ai envie que cette émission, elle aide, tout comme votre bouquin, j'imagine, aide, et que ces aidants, et c'est vraiment aussi ce qui traverse votre livre, c'est presque l'errance. On parle de l'errance de diagnostic, mais aussi, c'est presque l'errance d'un statut. Ces aidants,
1: c'est pas,
0: et en
1: c'est pas presque, hein,
0: c'est l'errance.
1: C'est pas, vous pouvez même enlever presque, c'est l'errance. Ouais. C'est-à-dire qu'on rentre dans un tourbillon, j'ai appelé ça un tsunami, parce que je l'ai vécu comme ça, hein, vraiment une grande vague où on est emporté dans un univers qu'on ignore complètement, à moins qu'on ait malheureusement eu un parcours où dans notre famille, par exemple, ou dans nos très proches, des gens ont vécu des maladies psychiques sévères. Mais sinon, tout ce qui est psychiatrique, l'hôpital psychiatrique, c'est très particulier, c'est un domaine qui fait très peur parce que on l'associe à la prison, on l'associe à la contention, on l'associe au délire, aux hallucinations, à ce qu'on ne maîtrise pas. Et tout ça, pour n'importe quel humain, dont je faisais partie, c'est hyper déroutant. On préfère croire que ça n'est pas vrai, que c'est quelque chose de passager. Or, en tout cas, pour ce qui me concerne, ce ne fut pas passager.
0: C'est qu'après le premier séjour, en fait, vous vous dites, ça y est, bon, c'est fait, c'est rangé, c'est classé. Et heureusement, j'ai presque envie de dire, heureusement que vous ne saviez pas ce qui vous attendait.
1: Je crois maintenant.
0: Ouais.
1: C'est vrai que quand mon fils a fait ce qu'on appelle en médecine une bouffée délirante aiguë, c'est-à-dire qu'il a eu des hallucinations, je l'ai fait hospitaliser. Pas sous contrainte d'ailleurs à l'époque, parce que voilà, il allait pas bien, il a accepté que je l'amène à l'hôpital, et un peu comme si il s'était cassé la jambe, et voilà, je viens le chercher, la jambe est réparée, on repart. Et je me rendais pas du tout compte, et bon, c'était il y a 9 ans.
0: Il a fallu trois ans pour que finalement on pose ce mot de schizophrénie. C'est aussi une expérience qui est assez commune finalement dans ce type de cas et de maladies.
1: Oui, c'est très commun. D'ailleurs, il y a beaucoup de parents qui me disent « je comprends pas, ils ont changé 3 fois de diagnostic » ou « pourquoi on ne pose pas de diagnostic ?» En fait, c'est commun parce que d'abord, quand on a une bouffée délirante aiguë, il se peut qu'il n'y en ait jamais plus et qu'il ne se passe plus rien. Alors, c'est assez rare, mais ça arrive. Donc, il faut attendre d'autres signes ou d'autres crises pour voir d'abord comment elles se manifestent et ensuite pour arriver à trouver des médicaments qui vont réguler ces troubles. Et les troubles, ils prennent différentes formes et ils ont des points communs. Donc, pour un médecin, il faut du temps pour justement analyser ce qui se passe et voir comment ça évolue.
0: Maintenant, vous êtes passée un peu de l'autre côté, en fait. C'est ce que j'entends.
1: Non, je suis passée de l'autre côté et c'est bien parce que ça me permet aujourd'hui d'aider des parents, des conjoints ou des frères et sœurs à comprendre et à accepter ce qui se passe parce que c'est pas leur vie. Et en plus, la plupart du temps, en tout cas pour ces maladies psychiques sévères, les gens sont majeurs. Donc, les familles n'ont pas accès
0: forcément aux dossiers médicaux. Ouais.
1: Et aux dossiers médicaux, ce qui crée des grandes tensions dans la plupart des familles, et surtout avec les parents. Mais je vois aussi des frères et sœurs qui aimeraient en savoir plus ou qui aimeraient entrer en relation avec les médecins. Et c'est vrai que leur expliquer tout ça, ça apaise un petit peu les choses.
0: Vous ne taisez pas vos erreurs, en fait. Vous ne taisez pas les moments où vous n'avez pas été juste et adéquate dans les situations. Et notamment ces 3 années où, en fait, bah, vous avez continué à lui dire « Réveille-toi, va prendre ta douche, essaye de le sortir de sa léthargie », comme si c'était une affaire de volonté. Avec le recul, vous les voyez comment, ces 3 années? Vous avez fait du mieux que vous pouviez au moment où vous le viviez, en fait.
1: Vraiment. Les premières années, je travaillais encore et j'étais très active, donc je voyais pas tout. Et j'ai quand même beaucoup mis ça sur la post-adolescence et ce côté nonchalant et cette envie souvent de se réfugier dans sa chambre, etc. J'ai pas mesuré du tout à quel point c'était un signe qui pouvait être alarmant. Et c'est ça dont j'ai parlé aussi dans le livre, parce que ça me paraît très important de comprendre que les toutes premières années de ces maladies sont prépondérantes dans la suite de l'évolution de la maladie. Et plus on prend ces maladies tôt, mieux on les soigne.
0: Et le titre dit bien aussi que de son côté, maman, je ne suis pas malade, de son côté, il y avait, et ce qui touche tous les patients, ce mot d'anosognosie, c'est-à-dire cette atteinte finalement des circuits qui l'empêche d'être lucide par rapport à ses propres troubles.
1: Les médecins emploient beaucoup ce mot pour Alzheimer. Certains psychiatres emploient le même mot pour la schizophrénie. Ce que je vois, c'est que, au-delà de ce mot, les patients ne veulent pas être malades ou avoir une maladie psychique, pour dire les choses de manière plus soft. Beaucoup arrêtent les médicaments dès qu'ils voient un tout petit peu mieux. Et certains, en effet, ne peuvent pas comprendre ou qu'ils ont une maladie, mais il y en a aussi beaucoup qui comprennent qu'ils l'ont, mais ne l'acceptent pas. Donc c'est une forme de déni, de volonté de maîtriser les choses. Et pour un parent qui sait que l'arrêt ou la diminution des médicaments peut tout de suite amener à une nouvelle crise, c'est très anxiogène.
0: Maman, je ne suis pas malade, paru aux éditions Erol, et on a de la musique pour ponctuer notre émission, notre rendez-vous. Et le premier titre va très bien avec notre sujet du jour, I'll Stand By You. Je serai à tes côtés, et c'est les Pretenders sur RTS Première.

0: C'est la deuxième partie d'Écosystème. Karine Buisson, une maman qui a entendu son fils un jour lui dire « Maman, je ne suis pas malade ». Le livre est paru aux éditions Erol. C'est un récit d'une longue traversée de 9 années d'accompagnement à une semaine de cette journée consacrée à la santé mentale, puisque ce sera le 10 octobre. On parle de ces maladies psychiques. On en parle avec vous, Karine Buisson, avec votre casquette d'expérience de maman, mais aussi avec ce savoir que vous avez accumulé et ce rôle d'accompagnante que vous avez aujourd'hui. J'aimerais juste qu'on dise 2 mots quand même du fait que vous êtes maman, que ceci vous a concerné la chair de votre chair. Est-ce que la posture de maman, j'ai envie de dire, ajoute une couche de plus à ce rôle d'aidant? Et je fais référence à 2 médecins différents qui vous ont dit comment s'est passée votre grossesse finalement, madame? Ça c'était la petite couche en plus.
1: Oui, j'avoue que j'ai super mal vécu à chaque fois, parce que c'est une question qui finalement vous renvoie à « c'est peut-être de votre faute ». Et en effet, j'ai eu une grossesse très difficile avec mon fils. Et peut-être en effet que ça a déclenché
0: un lien quelque part.
1: Peut-être, voilà. Ils font des études et ce genre de questions aident pour les études scientifiques. Après, je pense qu'il y a un cadre dans lequel on peut poser ce genre de questions et d'autres entretiens dans lesquels il faudrait mieux ne pas poser ce genre de questions, parce qu'ils se rendent pas forcément compte de ce que leur question génère chez une maman en l'occurrence, mais ça peut être un papa, mais en l'occurrence une maman pour ce genre de questions. C'est encore plus intime et encore plus difficile à recevoir.
0: Quand on parle des aidants, on parle évidemment des parents. Là, votre fils, jeune adulte, mais on parle aussi des épouses, on parle aussi des fils et des filles d'eux, on parle de tout ça. Ces aidants, qu'est-ce qu'ils leur demandent finalement, Karine Buisson? Si on devait mettre en haut du palmarès quelque chose qui leur manque, c'est une forme de reconnaissance? J'essaye ça. Hein.
1: Je pense que ce qui leur manque, c'est déjà d'être au courant. Je reprends ce que vous disiez tout à l'heure, que la psychoéducation est une méthode, une formation très structurante, très importante. Et il y a des psychoéducations qui sont assez généralistes. Il y a des psychoéducations comme Pro-Famille, par exemple, qui sont des psychoéducations qui sont sur le long cours, c'est-à-dire à peu près 2 ans. Où on va très très loin dans l'apprentissage. Peu importe ce qu'on choisit, mais en tout cas, d'être très au courant de ces maladies, de comment il faut interagir avec notre proche, quels sont les symptômes, comment on peut aider en cas de crise suicidaire ou d'envie suicidaire, comment il faut réagir quand votre proche, par exemple, comme le mien, entend des voix. Vous voyez, tout ça, on ne l'apprend pas à l'école. Et donc, je pense que ce qui manque déjà, c'est ça. Après, ce qui manque pour beaucoup d'entre nous, c'est l'acceptation de la société. Aujourd'hui, la maladie mentale, les maladies psychiques sont encore hyper tabous. Et donc, on n'ose pas en parler. Socialement, ça ne le fait pas du tout, hein, à des dîners, de dire mon enfant a une bipolarité ou a une schizophrénie. Alors là, c'est encore pire parce que ça renvoie à des choses qui font très, très peur. Merci le cinéma et merci certains journalistes qui font leurs grands titres avec ça. Hein. Enfin, là, j'ai encore vu récemment en France un titre « L'homme a été tué par un schizophrène ». Voilà. Donc, disons une personne qui a une schizophrénie, par exemple. Faisons attention aux mots qu'on emploie. Certaines personnes ont pris la parole, mais encore très peu. Et moi, si j'ai écrit ce livre, c'est justement parce que je cherchais le témoignage d'un parent qui a vécu ça. Et je n'en trouvais pas. Et je vois tous les messages que je reçois qui me font beaucoup de bien. Merci d'avoir mis des mots sur ce que je vis, ou merci d'avoir écrit ce livre parce que j'ai pu le donner à des membres de ma famille pour qu'ils comprennent ce que je vis. Et quand vous parlez, comme je le fais depuis quelques mois maintenant, de votre situation, vous vous rendez compte qu'autour de vous, vous êtes entouré de gens qui ont, dans leur entourage très proche ou plus éloigné, quelqu'un qui est atteint d'une pathologie psychiatrique. Et ça, je ne me rendais pas compte avant. Je pensais que j'étais très seule. On est très, très, très nombreux.
0: Je pense qu'on va prendre beaucoup de temps pour parler de cette position des dents avec toutes sortes de formules un peu, j'ai pas envie de dire choc, mais extrêmement utiles et très claires. Karine Buisson, telles qu'elles apparaissent dans votre ouvrage « Maman, je ne suis pas malade », paru aux éditions Erol. On va y venir après Sims, deuxième choix de Bastien Arnold. On écoute la suite sur RTS Première.

0: Karine Buisson, notre invitée jusqu'à 14h. Je me permettais de vous dire, pendant qu'on écoutait de la musique, que ça me rappelait une pub de mon enfance où un monsieur craquait une tablette de chocolat avec ses dents. Je crois que c'était un monsieur, hein, c'était pas une dame. Et tout l'univers autour tremblait parce qu'il avait fait craquer cette tablette de chocolat entre les dents. Et puis, lui restait stoïque au milieu de ce monde qui s'effondrait. Et à vous regarder, Karine Buisson, j'ai l'impression qu'il y a un peu de ça chez vous.
1: Oui, j'avoue que depuis que ça m'est arrivé, rien de plus grave ne peut m'arriver. La mort ne me fait pas peur, donc c'est quelque chose qui pour moi fait partie de la vie. Et par contre, ce moment-là très précis où vous ne pouvez rien maîtriser, où vous êtes totalement impuissant, vous fait reconsidérer la vie. Reconsidérer les priorités de la vie. Et moi, j'étais déjà très attachée aux petites choses, aux détails, à la bienveillance, à la gratitude. C'est des choses qui étaient en moi. Mais alors là, encore plus. Et rien n'est grave, en fait. Rien n'est grave à partir du moment où on sait accepter les choses et prendre le recul. Savoir faire ses pas de côté pour pas être submergé, pour pas que ça nous fasse trop mal. Attention, hein, je suis pas encore Bouddha, j'adorerais. Mais... Aujourd'hui, dès que je sens que ça m'atteint, vraiment, je fais des exercices de respiration. Ça m'a beaucoup apporté, hein, la méditation, apprendre à méditer, apprendre à respirer. Ça a changé ma vie parce que j'ai souvent été en apnée totale, mais ça même avant, hein, c'est-à-dire dans mon travail, etc. Apprendre à respirer, et vraiment quand vous vous sentez submergé, trop triste, ou que la réaction de votre proche, ou que la situation fait que ça devient trop compliqué, moi si j'ai un conseil à donner aux auditeurs qui vivent la même chose, quel que soit ce qui se passe dans leur vie, c'est prenez du recul, respirez un bon coup, allez marcher, rapprochez-vous de la nature, si vous aimez jardiner, mettez les mains dans la terre. Faites des câlins. Enfin, moi, j'adore faire des câlins, mais tout le monde n'aime pas le tactile. Mais voilà, je me suis vue donner la main à un patient, hein, pas un parent, un patient en intra. Donc, l'intra, c'est au sein de l'hôpital. C'est pas du tout mon rôle, mais je me suis permis de lui donner la main parce que c'est un patient qui a une psychose infantile et ça lui a fait un bien fou. Et parfois, il y a une autrice que j'aime beaucoup qui s'appelle Philippe Amott, qui a vécu plusieurs hospitalisations et qui disait dans une interview qu'il y avait peut-être d'autres manières de soigner. Ben ça en fait partie. Je pense que la chaleur humaine, le dialogue en font partie. Et je peux évidemment le mettre en parallèle de mon métier aujourd'hui. La père aidance familiale en institution, c'est aussi ça. C'est-à-dire qu'on n'est pas médecin, on n'est pas psychologue. Moi, je peux me permettre, si j'ai envie, de donner la main, si je sens que la personne en face va avoir besoin que je lui prenne la main. Et je pense qu'en aidant et qu'on souffre, de sentir cette chaleur humaine est fondamentale. Et le fait qu'on se sente très seul peut être justement amoindri grâce à ça.
0: Vous racontez beaucoup de scènes, quelques-unes qui traversent ma mémoire. Vous êtes à une fête d'anniversaire quand tout d'un coup le téléphone sonne et c'est le désespoir au bout du fil. C'est la scène où vous lâchez aussi, je ne sais pas si ce verbe est approprié, mais en tout cas vous laissez votre fils qui hurle, qui ne veut pas rester. Vous devez effectivement le laisser à l'endroit, un endroit de soins qui sera bon pour lui alors que c'est contre son souhait. Il y a cette volonté aussi parfois de mourir qu'il partage. Tout ça, il faut tenir. Vous exprimez en fait des choses aussi simples que distinguer la personne de son comportement. Je t'aime profondément, même si je désapprouve tes choix. Tout ça, c'est des balises que vous mettez. Exprimer ses propres besoins plutôt que sous forme de reproche. J'ai besoin de préserver ma santé plutôt que tu m'épuises. J'essaye. C'est un peu ce que j'ai compris, Karine Buisson, des multiples choses que vous partagez. C'est juste?
1: Oui, vous avez raison. En fait, tout ce que vous avez dit, ça m'est revenu en image. C'est-à-dire, c'est quand même des choses qui sont très violente, très bouleversante, et qui, malgré le travail que j'ai fait et des séances de MDR, etc., ça reste quand même... Alors, c'est plus souffrant, c'est plus une cicatrice ouverte, mais il y a quand même la cicatrice. Pour répondre à la fin de ce que vous disiez, c'est qu'il faut apprendre à mettre des limites. Et ça, c'est le travail le plus difficile en tant que parent à faire, parce que d'abord, c'est pas très naturel, et que on sait pas les limites, jusqu'où on peut aller dans les limites. Et ce que j'exprime aux parents maintenant que j'accompagne, c'est que les limites, il faut les faire et les poser en fonction de ce que nous-mêmes sommes capables d'accepter en conséquence. Est-ce que je suis claire ?
0: Oui, c'est-à-dire qu'en posant des limites, on ne sait jamais comment cela sera reçu, ni les conséquences que cela aura, et il faut être prêt à ces conséquences. C'est ce que j'entends, Karine Buisson.
1: C'est exactement ça.
0: C'est aussi grave que ça. C'est chaque mot compte, chaque silence compte.
1: Oui. Oui, parce que si je vais donner des exemples extrêmes, mais qui arrivent quand même régulièrement. Si votre proche ne veut pas vous écouter et qu'à un moment vous dites « Bon, écoute, ok, débrouille-toi, je m'en vais », et puis qu'il saute par la fenêtre. C'est terrible. C'est pas tous les jours, mais ça peut arriver. Il faut savoir mesurer ça, et il faut savoir ce qu'on fait, à quel moment, et si drame il y a, là je prends l'extrême volontairement. Mais parce que c'est ça aussi, poser une limite. C'est savoir qui peut se passer en fonction de la position qu'on prend. Et savoir que de toute façon, nous ne sommes maîtres de rien. Et qu'on a en face un être humain qui a une pathologie très complexe, qui se passe dans sa tête des choses qui sont hors normes, qu'on ne peut pas comprendre et que la chimie du cerveau entraîne et que même des psychiatres ne comprennent pas toujours. Donc tout ça, il faut l'accepter. Et pour nous aller mieux, nous, c'est tous les aidants, hein, ça peut être aussi des grands-parents, je trouve qu'on ne parle pas assez d'eux, c'est de dire, ben non, en fait, là tu vois, je ne peux pas accepter. Je peux pas vivre ça, ou ce que tu me réponds, ça me fait de la peine. Voilà, faut savoir poser aussi ces jalons. Ce qu'on sait faire avec des gens qui n'ont pas de pathologie, il faut savoir le faire avec des gens qui ont une pathologie. Oui, il y en a qui savent même pas le faire avec des gens qui n'ont pas de pathologie, hein, poser des limites. Mais bon, là, dans notre cas, c'est un peu ça quand même.
0: Non, mais c'est ça. Et votre fils, un jour, vous lui dites, je crois que cette phrase, elle a résonné très très fort, mais un jour, je vais vieillir.
1: Oui.
0: Sous-entendu, oui. Derrière, il y avait le « ménage-moi un peu », je ne sais pas en tout cas moi je l'ai compris comme ça, et lui, il l'a compris.
1: Ça sous-entendait plutôt « je ne serai pas toujours là, et je vais mourir, et un jour, je ne serai plus là pour t'aider ». C'est vrai que ce jour-là, quand je lui ai écrit ce SMS, puisqu'il ne voulait plus me répondre au téléphone, j'avais plus d'autre solution. Et c'est la seule idée qui m'est apparue. Et je ne regrette pas, parce que ça a fonctionné sur lui, en tout cas, je dis pas aux parents, attention, j'ai la phrase magique, mais ce SMS-là, qui était assez court mais bien chargé, voulait dire, d'abord, ça c'est ma limite, si tu n'acceptes pas ça, j'ai plus de solution, et deux, un jour je ne serai plus là. Et peut-être ça sera demain, je ne sais pas si la vie va m'emmener jusqu'à 100 ans ou je vais me faire écraser dans la rue tout à l'heure. Donc c'était pour lui faire sentir tout ça aussi.
0: Et que poser les limites n'est ni un rejet, ni un abandon, mais un acte de lucidité et aussi un acte d'amour et un acte de préservation, parce que se préserver, on vient à l'histoire du masque, que ce soit dans l'avion ou en plongée sous-marine, c'est-à-dire oser trouver du temps, oser peut-être, je ne sais pas, couper le téléphone ou en tout cas mettre de la distance physique, ça vous a coûté, vous l'avez fait, et c'est sans doute grâce à ça aussi que vous avez tenu.
1: Oui, en tout cas c'est grâce à ça qu'aujourd'hui des gens me disent mais comment fais-tu pour être aussi positive ? Comment fais-tu pour être aussi joyeuse ? C'est aussi grâce à ça que je fais ce métier aujourd'hui, parce que faut être très alignée et quand même assez forte pour recevoir la souffrance d'autres aidants qui vivent des choses qui peuvent raviver des choses que vous avez vécues. Donc il faut être bien aligné et il faut avoir cette envie d'aider aussi, bien sûr. C'est... Mais je crois que quand on est aidant et qu'on a connu la solitude de l'aidance, beaucoup d'entre nous ont envie d'aider les autres. Il y a une solidarité naturelle qui émerge.
0: Alors vous le faites en vrai avec des familles que vous accompagnez et vous le faites à travers cet ouvrage. Maman, je ne suis pas malade, paru aux éditions Erol, qui, vous l'avez compris, est un récit, mais beaucoup plus que ça, puisque Karine Buisson partage tous ces outils qu'elle a glanés au fur et à mesure, et qu'il y en a tellement que forcément, si vous êtes concerné, il y en aura au moins un ou l'autre qui résonnera en vous. On écoute Alessia Cara sur RTS Première, et ce sera la dernière partie d'Égosystème. On va devoir faire des choix, mais c'est comme d'habitude, l'émission est trop courte. Allez, à tout de suite.

0: Karine Buisson, notre invitée aujourd'hui, Maman, je ne suis pas malade. C'est le titre de cet essai, de ce récit, de ce parcours de 9 années d'accompagnement de ce fiston, 9 années au pays de la schizophrénie. Je vous demandais au début de l'émission comment il allait. Il va plutôt mieux, en tout cas les nouvelles sont rassurantes d'après ce que j'ai pu voir. 9 ans, enfin vous êtes dans une forme de respiration où il y a toujours ce sursis. Vous vivez avec cette épée au-dessus de votre tête qui vous fait dire que peut-être demain ça ira moins bien.
1: Oui, aujourd'hui, en effet, il va mieux. L'objectif, c'est de travailler sur son autonomie, parce que c'est une maladie qui, malheureusement, dégrade sérieusement certaines fonctions cognitives et donc ne permettent pas à la personne d'être aussi autonome qu'elle le souhaiterait. Donc, avec des équipes très compétentes, qui font de la réhabilitation psychosociale, ils travaillent sur un projet de vie. Et ça, c'est des nouvelles méthodes en psychiatrie qui sont formidables. Mais demain, en effet, une rechute est potentielle. On n'en sait rien. Tout dépend du fait qu'ils prennent bien ou non ces médicaments, que l'évolution de la maladie se passe bien, qu'il est aussi un écosystème social qui fasse que ça lui apporte ce dont il a besoin, parce qu'on est tous pareils, on est des animaux sociaux. Et c'est quand même la problématique des maladies psychiques, c'est que les gens se retrouvent seuls, qu'ils perdent souvent leurs amis au fil du temps. Et dès que des amis réapparaissent ou qu'un groupe se forme, les gens vont beaucoup mieux. Mais il y a très peu de lieux, de lieux ou d'entreprises qui sont prêts à jouer le jeu. Et c'est sûrement des choses à imaginer aussi pour demain. Pour tout simplement réapprendre à vivre, ça serait magnifique. À bon entendeur, salut.
0: Ça, c'est dit. Mais on a beaucoup parlé de vous, de votre rôle de mère. Est-ce que vous dites aussi dans votre livre, à travers votre famille et l'exemple de sa petite sœur, c'est que c'est aussi un sujet familial, bien évidemment, et qu'elle vous a partagé, et sans doute d'autres témoignages vous sont parvenus. Qu'est-ce qu'on va faire en tant que frère et sœur, et comment accompagner dans la durée, puisque on sera là et toujours, mais comment ?
1: Oui, je pense que ce qui est très difficile pour les fratries, c'est d'imaginer demain et de se dire je serai pas forcément toujours là. En fait, ils ont rien demandé, les frères et sœurs. Nous, on est les parents, donc voilà, on gère, on a voulu ces enfants. Et eux se retrouvent dans un niveau de responsabilité qui, je trouve, est très complexe, hein, parce qu'ils ont aussi leur vie à mener. C'est déjà très souffrant de voir son frère ou sa sœur qui vit ces maladies-là. Et je pense qu'il faut, en tant que parent, prévoir l'avenir pour soulager toutes ces fratries qui ont déjà beaucoup apporté émotionnellement au regard de ce qu'ils vivent dans leur relation avec leur frère ou leur sœur qu'ils aiment tant.
0: Et c'est aussi bien poser sa posture, j'ai envie de dire, et que cette phrase « aider n'est pas sauver », elle vaut pour toutes les personnes de son entourage. « Aider n'est pas sauver », c'est ce que vous devez aussi lui apprendre.
1: Oui, ça j'ai mis longtemps avant de comprendre, hein. Parce que ouais, on fait tout pour que ça aille mieux. Et ça c'est vrai que je l'ai vu chez beaucoup de grands-parents aussi, dont ma mère, qui a très envie, bien entendu, de tout faire pour que son petit-fils aille bien. Mais il y a les mêmes limites que pour tout le monde. Et on ne peut pas sauver, on peut aider. Et c'est là où l'histoire des limites intervient. Il faut aider le mieux qu'on peut, tant qu'on peut. Et quand on ne peut pas, quand on est trop fatigué, mais il faut le dire, il faut pas avoir honte, parce qu'il faut aussi se protéger pour tenir dans la durée, de se connaître et de voir quand est-ce que on passe un cap. Et on parle du fardeau de l'aidant, c'est pas très joli comme expression, mais elle veut bien dire ce qu'elle veut dire. Il y a un moment, c'est trop lourd. On voit bien que chez les aidants, En santé mentale, en tout cas, 58% des aidants, dans la dernière étude qui a été faite, présentent des symptômes dépressifs importants et qu'il faut surveiller et accompagner. Une fatigue qui s'instaure, une fatigue psychique et physique. Et on ne la regarde pas quand on est aidant. On avance, on essaie d'aider, on ne s'écoute pas. Et puis un jour, c'est trop tard. Donc il faut apprendre ça aussi, à dire « je suis trop fatiguée, je passe la main à quelqu'un d'autre » ou en parler même à son médecin traitant. Il n'y a pas de honte à être fatiguée et, ou à être épuisée même, hein, parce qu'il y a beaucoup de gens qui sont épuisés. On parle de l'épuisement de l'aidant. Parce que c'est pas que physique, hein, c'est mental aussi, et cet épuisement, ce cerveau qui se travaille sans arrêt, nuit et jour, où on y pense, où on est en hypervigilance, et si demain, et donc déjà revenons un peu aussi à l'instant présent, ça aide, et ce que je dis le plus souvent, c'est faites-vous ouais. aider, parlez.
0: Et vous ne cachez pas non plus la difficulté à parfois... Je dis serrer les poings sur sa colère, mais c'est pas ça. Mais en tout cas, apprendre à respecter son autonomie, même dans l'erreur. C'est-à-dire que parfois, vous êtes spectatrice parce que il faut accepter que votre fils, votre mari, peu importe, va aller dans un sens, dans une voie, pensant être la bonne. Et vous, de l'extérieur, vous voyez bien que ça va pas le faire. Enfin, c'est chronique d'une catastrophe annoncée. Mais ça aussi, c'est très coûteux de se taire. Mais il faut parfois se taire.
1: C'est ça, c'est ça, on l'apprend en psychoéducation. On est obligé, sinon on va faire à la place, on va se heurter de plus en plus à notre proche qui va nous dire lâche-moi. Et d'ailleurs mon fils me l'a dit plusieurs fois.
0: J'allais vous le dire, vous y avez eu droit.
1: Ah oui, bien sûr. Oui, et ben oui, il faut lâcher. Et en fait ce qui est intéressant d'observer, c'est que une fois qu'on a réussi à lâcher, tout va bien. En fait, c'est presque mieux. Et c'est assez étonnant.
0: Votre livre se termine par une lettre que vous adressez à votre fils. Voilà, celles et ceux qui se procureront le livre vont pouvoir la découvrir. Donc, dans une semaine, c'est cette journée mondiale de la santé mentale. Si vous aviez un message, Karine Buisson, à faire passer aux personnes qui peut-être sont concernées, apprennent aujourd'hui ou viennent d'apprendre, en tout cas qu'un de leurs proches est concerné, quelle est la première chose que vous leur dites ?
1: Je leur dis déjà, vous n'êtes pas seuls. Ouais, ça c'est important parce qu'on a l'impression d'être seuls. Je leur dis, faites-vous aider rapidement. Ayez confiance en fait, ayez confiance en vous, prenez du recul. Enfin, ça, c'est peut-être un peu trop de messages tout ça, mais voilà.
0: Prenez du recul, c'est peut-être pas facile sur l'instant, mais
1: sur
0: en tout cas,
1: moment,
0: allez chercher de l'aide.
1: Ouais.
0: Et c'est vrai qu'en faisant quelques recherches, et là encore, je l'ai dit rapidement au début de cette émission, en faisant des recherches, on tombe sur, à la fois dans le milieu hospitalier, à la fois dans le milieu associatif, il y a quand même un maillage de personnes pour vous accompagner dans ce grand voyage que vous allez faire, dont on ne connaît pas la ligne d'arrivée.
1: Non,
0: et
1: non.
0: Voilà, c'est ça. Et c'était la question que je vous posais au début, si vous aviez su. Voilà, souvent, il vaut mieux pas savoir, en fait, ce qu'on va traverser.
1: Non, et puis en fait, on peut
0: on
1: pas
0: le fait.
1: Savoir.
0: Mm-hmm.
1: Ouais, on le fait. Le
0: et
1: fait.
0: On le fait. En tout cas, vous l'avez fait, vous le racontez. Maman, je ne suis pas malade est paru aux éditions Erol. Karine Buisson, je vous souhaite le meilleur et... une vie légère, souriante et pleine de couleurs à votre fiston que vous aimez tant.
1: Merci beaucoup. Merci pour cette interview.

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1: Everybody Hurts, ce titre d'Al Green pour fermer la page d'Ego System ce jour. Bastien Arnold a choisi les musiques. Alexandre Lemierre était au studio. Et puis donc, comme dit au début de cette émission, c'est toute une semaine qui s'ouvre de part et d'autre en Suisse romande autour de ce sujet de la santé mentale. Il y a plein de manifestations. N'hésitez pas à chercher et vous trouverez sans doute un endroit, si vous en éprouvez le besoin, où aller discuter, vous renseigner, oser être soi. C'est le thème qui a été choisi pour la Suisse cette année. Voilà, la semaine prochaine, ce sera le retour d'Ego System. Si les émissions vous manquent, rts.ch ou le Play RTS pour aller écouter les archives, tout est en ligne. Passez un très doux week-end. RTS Première, il est 14h, bye bye.
2: Quentin Frey.
3: Il a sa tête dans presque tous les médias ce matin, Guy Parmelin, après l'annonce de sa démission du Conseil fédéral. Et ce matin, la presse salue son parcours. Le Temps écrit que le conseiller fédéral quitte Berne en homme d'État. La Weltwoche relève ses débuts laborieux tout en estimant que le Vaudois a su tirer parti des possibilités offertes par sa fonction. Et puis évidemment, qui dit départ dit aussi succession. Et les spéculations vont bon train. Pour la NZZ, l'UDC va devoir chercher des profils adaptés pour le département fédéral de justice et police et pour la défense. Et la question d'une première femme UDC candidate au gouvernement se pose aussi. La voie n'a jamais été autant ouverte selon le Tagesanzeiger et le Bund. Et le séjour en prison de Jacques Moretti risque de durer encore un moment. Le patron du Constellation, soupçonné de violence envers son épouse, devra subir une expertise psychiatrique, annonce de la justice valaisanne concernant des faits qui se seraient déroulés en août au domicile du couple à Lens, en Valais. L'expertise doit évaluer sa responsabilité au moment des faits et le risque de récidive. Elle pourrait prendre plusieurs semaines. Cette procédure est donc distincte de l'enquête sur l'incendie du Constellation. Jacques et Jessica Moretti qui seront malgré tout entendu en novembre et en décembre dans ce dossier. Et chacun d'entre nous a déjà reçu un appel sur son téléphone portable pour de la publicité. Les opérateurs téléphoniques suisses ont recensé plus de 148 millions d'appels indésirables du style. Et ce genre d'abus va encore augmenter en fin d'année. Que ce soit Swisscom, Sunrise ou Salt, tous déploient un mécanisme de lutte contre ces dérangements qui permet de bloquer pour l'instant environ 2 appels entrants sur 5. Et c'est un regain de tension qui se perçoit entre les deux Corées. Celle du Nord a procédé au lancement d'un missile balistique selon une annonce de l'armée sud-coréenne. Pyongyang qui précise que ce missile utilise l'intelligence artificielle. La Corée du Nord est sous le coup de lourdes sanctions des Nations Unies pour ses programmes d'armement. Et Gaza à nouveau pilonné, un bombardement israélien a tué 5 Palestiniens, dont 4 femmes ce matin. Les tirs se sont produits de nuit contre un immeuble résidentiel de la ville de Gaza, selon les services de santé. L'armée israélienne n'a pas encore commenté. Et en tennis, Belinda Bencic s'est qualifiée pour le 3e tour du WTA 1000 de Pékin. Pour son entrée en lice, la Saint-Galloise a battu la Russe Anastasia Zakharova 6-1, 7-6. Au 3e tour, Belinda Bencic affrontera l'Américaine Anne Lee, une joueuse contre qui la Suissesse s'était inclinée lors de l'US Open l'an dernier. Et une météo en partie ensoleillée seulement aujourd'hui. Quelques averses isolées sont attendues en seconde partie de journée sur le Jura vaudois et les Préalpes. Maximum 19 degrés autour du Léman, 22 en Ajoie et en Valais centrale. Demain, retour à un temps assez ensoleillé avec quelques voiles de cirrus et des bandes brouillards matinaux en plaine. Un peu plus nuageux dans le Jura et retour des averses dès la mi-journée.
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4: Direction Vevey pour découvrir l'histoire de l'hôtel des Trois Couronnes.
5: Et voici votre clé, madame.
6: Merci beaucoup.
5: Une belle journée.
7: Monumentale.
5: Dans le tourisme tous azimuts d'aujourd'hui, ce genre d'hôtel est exception. La clientèle, fidèle, revient année après année.
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7: Joanne Ducey.
8: Bonjour à toutes et à tous. Aujourd'hui, nous prenons la direction de Vevey, une ville au riche passé qui a vu défiler commerçants, artistes et voyageurs venus du monde entier en quête de beauté et de douceur de vivre. Et parmi ces lieux emblématiques, il y a plusieurs hôtels historiques, dont l'hôtel des Trois Couronnes. Depuis son ouverture en 1842, ce palace historique incarne l'élégance, l'hospitalité suisse. Et cet hôtel est aussi l'un des plus anciens de Suisse. Aujourd'hui, nous vous invitons à découvrir ce lieu d'exception et l'histoire fascinante de la ville qu'il a vu naître. Vous allez entendre de nombreuses lectures issues d'un livre signé par notre invité que nous accueillons.
9: Alors bonjour, Audrey Meyer, autrice du livre L'Hôtel des Trois Couronnes et puis collaboratrice au Musée historique de Vevey et passionnée d'histoire hôtelière suisse.
10: Et si Vevey était une image ?
11: J'allais à Vevey loger à la clé et pendant 2 jours que j'y restais sans voir personne, je pris pour cette ville un amour qui m'a suivi dans tous mes voyages et qui m'a fait établir enfin les héros de mon roman. Je dirais volontiers à ceux qui ont du goût et qui sont sensibles, allez à Vevey, visitez le pays, examinez les sites, promenez-vous sur le lac et dites si la nature n'a pas fait ce beau pays pour une Julie, pour une Claire, pour un Saint-Preux, mais ne les y cherchez pas. Jean-Jacques Rousseau.
8: La notoriété de Vevey doit beaucoup à la littérature, et notamment à Jean-Jacques Rousseau.
9: Oui, Jean-Jacques Rousseau est un des premiers qui a permis un petit peu de faire connaître Vevey un petit peu plus loin à la ronde, Vevey et plus largement la Riviera aussi, puisque en plaçant ces célèbres personnages dans le décor enchanté de la Riviera, il a donné envie à beaucoup, beaucoup de gens de découvrir ce paysage qui était encore resté relativement méconnu. Mais après lui, d'autres écrivains aussi vont donner ses lettres de noblesse à Vevey.
8: On parle de Lord Byron, Stendhal, il y a même Victor Hugo.
9: Oui, exactement. Il y a plusieurs auteurs qui se sont inspirés de Vevey pour rédiger certaines de leurs œuvres, ou du moins se sont largement émerveillés du paysage et du cadre enchanté dans lequel il séjournait.
8: Les peintres également.

0: fertilité du sol et la douceur du climat ont attiré de tout temps un grand nombre d'étrangers à Vevey. Manuel du voyageur suisse, 1811.
1: Quand débute le tourisme à Vevey et plus généralement sur la Riviera ?
2: Alors, c'est à peu près au tournant du 19e siècle. C'est un peu difficile de donner une date exacte, mais à ce titre, notamment l'arrivée du premier bateau à vapeur entre 1923 et 1924 donne déjà un premier élan un petit peu touristique à la région avec l'arrivée des premières personnes qui peut se faire. C'est aussi une nouvelle relation qui se tisse avec le lac et la ville où tout d'un coup, on tourne un petit peu le regard et on voit la ville et les beautés aussi qu'elles peuvent permettre de donner.
3: Alors, c'est décidé, vous partez.
4: De la Croix ne devait pas venir.
5: Allez. 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
4: Partez, allez.
6: Je vous écrirai.
4: Alors, finalement, ce sera Florence ou Venise ?
6: Nous tirons en sort dans la diligence.
7: Allez, oh ! Adieu !
8: Adieu !
1: Il y a le Grand Tour également.
2: Oui, également, et c'est presque sûr tout ça qui permet de faire connaître la Suisse avec l'ouverture aussi des Alpes et cette justement mode du Grand Tour, donc ce voyage de formation, d'initiation, notamment et largement effectué par la grande et riche bourgeoisie anglaise, qui permet justement de faire découvrir la Suisse qui, de simple lieu de passage, devient tout d'un coup un lieu de destination en soi assez intéressant. C'est aussi dans ces mêmes époques et moments que justement Rousseau rédige son ouvrage ou que les autres écrivains arrivent. Et puis aussi, c'est avec cette mode du sublime, notamment, qui valorise les paysages naturels, encore abrupts, cette beauté sauvage, que semble représenter parfaitement la Suisse à ce moment-là, contrairement ou comparativement à beaucoup d'autres villes européennes qui sont en train de s'industrialiser et où l'air est vicié.

0: Nous vîmes de dessus une terrasse, un des plus beaux coups d'œil du monde, le plus grand et le plus agréable bassin de l'Europe, bordé d'un côté d'un vignoble de plusieurs journées de longueur, de villes et de villages continus, et de l'autre, des montagnes pelées de Savoie. Ce mélange d'affreux et d'agréable, de cultivé et de sauvage, a un charme qu'ignore ceux qui sont indifférents à la nature. Le scientifique, naturaliste, penseur et critique littéraire suisse, Albrecht von Haller.
1: Comment est la ville de Vevey à cette époque-là ?
2: Alors jusqu'à la fin du 18e et tout début du 19e, Vevey ne ressemble pas vraiment du tout à ce qu'on connaît aujourd'hui. J'aime bien souvent dire oublier les industries, oublier les hôtels, oublier même les quais. Tout ce qui en fait représente presque Vevey aujourd'hui, c'est pas tout à fait comme ça qu'elle l'est encore à l'époque, puisque la ville est encore largement enserrée dans ses murailles médiévales, elle est bien plus petite et moins vaste qu'aujourd'hui. C'est une petite ville prospère au bord du Léman qui vit essentiellement d'agriculture, de viticulture, de commerce, d'artisanat. Elle commence gentiment à s'ouvrir avec ses premières industries et sa rivière aux premières manufactures, mais c'est encore léger, si on peut dire comme ça, elle prospère gentiment.
1: C'est une ville de transit et d'échange ?
2: Oui, Vevey est connue depuis le Moyen-Âge déjà comme une ville d'échange et de transit, notamment grâce à ses foires et ses marchés. Et puis surtout, elle est située sur un axe extrêmement stratégique entre le nord et le sud pour faire passer les marchandises. C'est aussi pour cette raison que de nombreux commerçants et négociants font parfois halte le temps d'une nuit dans une des petites auberges qui existent déjà à Vevey. Mais on est loin des auberges comme on les connaît aujourd'hui.
1: Donc il y avait des auberges, des pensions ?
2: Oui, mais toutes petites encore vraiment, et c'est pas du tout aussi luxueux qu'aujourd'hui, c'était presque une chambre chez l'habitant, enfin voilà, c'était très très modeste. Mais on s'y arrêtait déjà et c'est presque un petit peu de cette première tradition d'accueil un peu avant l'heure que naîtront le tourisme au 19e.
1: Et qu'est-ce qu'on vendait comme marchandises sur la place du marché de Vevey ?
2: Alors on échangeait notamment le fromage et le vin, bien évidemment, le vin qui était produit à Vevey, mais aussi le fromage qui venait plutôt du pays d'en haut.
3: Héritier des lacustres, qui peuplaient autrefois les alluvions de la Vevèze.
1: RTS Archives.
3: Les troglodytes venus des âges glaciaires. Héritier des Helvètes, c'est-à-dire de Celtes tôt romanisés, ou des Burgondes, des Allemands, des Francs. C'est aux Romains que nous devons Vevey. Vibiscum, ville-étape, située à la bifurcation de deux routes.
1: On parlait des auberges, il y a par exemple une

0: petite auberge dite des Trois Couronnes. Elle se trouvait où, cette auberge ?
1: Alors, cette petite auberge des Trois Couronnes, semblerait-il, se situait sur l'actuelle place Rongeat à Vevey. Et puis, elle est tenue à cette époque par un jeune hôtelier, Gabriel Monnet, dont on connaît assez peu de choses, plutôt jeune aubergiste encore à l'époque, qui semblerait-il possédait cette petite auberge de son père et avant lui de son grand-père. Donc, il semblerait que c'est une certaine dynastie d'aubergistes. Et puis surtout, ce Gabriel Monnet est assez visionnaire et précurseur parce qu'il sent un peu le potentiel de Vevey, le vent tourné, si on peut dire ainsi, et puis le potentiel d'un plus grand hôtel que sa petite auberge déjà réputée.
0: Et ce grand hôtel sera l'hôtel des Trois Couronnes. On revient en détail sur son histoire et c'est juste après ceci.
2: On a vraiment à cœur de garder l'âme de l'hôtel.
0: Benjamin Biolay.

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1: Des quantités de gens de lettres ont chanté les mérites et les beautés de cet endroit entre tous privilégiés.
2: RTS Archives.
1: Ils avaient tort. C'est infiniment mieux que tout ce qu'ils en ont dit.
2: Gabriel Monet achète, à la fin des années 30, le château des Belles Truches. Comment est-ce qu'il était ce château? Est-ce que c'était déjà un château d'abord?
3: Alors, c'est du moins une très vieille maison féodale.
2: Audrey Meyer.
3: Les différents écrits qu'on possède à ce sujet nous le décrivent comme une maison forte avec un donjon, probablement une sorte de pont-levis pour y accéder du côté de la route. Et puis, surtout la particularité, ou du moins comme ça s'inscrivait dans les murailles médiévales de la ville, cette maison avait les pieds dans l'eau directement, plongeait ses murs et ses fortifications directement dans le lac.
2: Un cadre idyllique?
3: Oui, tout à fait, qui surplombait tout à fait tout le lac et duquel on embrassait toute la vue et le panorama.
4: Monsieur le Président et Messieurs, par sa lettre de ce jour, Monsieur Gabriel Monet nous expose qu'ayant acquis la propriété des Belles Truches à Vevey, il est à la veille d'entreprendre des constructions en vue d'y établir un grand hôtel. Registre des procès-verbaux de la municipalité, 16 novembre 1838.
2: Gabriel Monet décide de détruire cette maison féodale.
3: Oui, ça peut nous sembler assez étrange aujourd'hui en se disant mais on a quand même un certain attachement au patrimoine et notamment médiéval qui nous reste. Il faut replacer ça justement dans le contexte de l'époque. Dans la première moitié du 19e, Vevey, comme je vous disais, est assez enserré par ses murailles médiévales, mais surtout veut entrer dans la modernité et veut nettoyer, veut liquider ce passé médiéval. Donc la municipalité est tout à fait ravie qu'on supprime ces vieilles pierres qui presque ne font pas très jolies dans la ville, parce qu'on est vraiment dans un mouvement de modernité, d'ouverture, de salubrité, d'élargir les rues, etc.
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2: Parlons du chantier pour construire ce grand hôtel. Dans votre livre dédié à l'hôtel des Trois Couronnes, vous écrivez que sa construction demeure relativement énigmatique.
3: Oui, surtout parce que malheureusement, et à mon plus grand désespoir, on n'a pas retrouvé les plans d'origine. Donc à chaque fois que je l'évoque, je lance toujours un peu une espèce de bouteille à la mer, bien désespérée, en disant si par hasard quelqu'un quelque part retrouve dans son grenier les plans d'origine de l'hôtel des Trois Couronnes, mais faites-moi signe, parce que on ne sait pas exactement à quoi il ressemble à l'intérieur. Alors heureusement, dans son enveloppe extérieure, on a plusieurs gravures qui nous permettent de le juger un petit peu. Mais à l'intérieur, c'est encore assez énigmatique. Et puis on n'a pas non plus d'archives, par exemple sur le journal des travaux, comme on peut l'avoir pour d'autres ouvrages et bâtiments de cette époque.
2: On ne sait pas non plus grand-chose sur le financement.
3: Non, le financement reste assez sombre. Alors j'ai pu lire certaines choses dans les procès-verbaux de la municipalité qui me permettent justement de retracer un petit peu mieux cette construction, mais malheureusement ça reste encore assez mystérieux.
2: Gabriel Monet a tout de même engagé un architecte de Vevey.
3: Oui, et pas n'importe quel architecte, puisque Gabriel Monet étant visionnaire, il voulait un architecte à la hauteur, je pense, et il fait appel à Philippe Franel, architecte veveysan bien connu de la place, est très actif à cette époque-là à Vevey, puisqu'on lui doit aussi notamment le poids du foin sur la place du marché, on lui doit également la tour de l'horloge, le collège ou encore la rénovation du château de Lay.
2: Philippe Franel est un fils de charpentier, il travaille dès son plus jeune âge avec son père et tous deux vont poser en 1808 la charpente d'un bâtiment bien connu à Vevey, c'est la Grenette, la halle au grain qui se trouve sur la place du marché. Philippe Franel a d'autres réalisations hôtelières à son actif, on lui doit aussi les hôtels Moser à Vevey, celui du Rigui à Glion ou encore le nouvel hôtel du Cygne à Montreux, hôtel qui sera plus tard intégré au Montreux Palace. Cet architecte fera aussi beaucoup pour la région. Il va être un des membres fondateurs de la Société vaudoise d'éclairage et puis il va siéger au conseil communal veuvaisan. Bref, Philippe Franel est une personne qui compte. Audrey Meyer, pour son projet pour l'hôtel des Trois Couronnes, est-ce qu'il va proposer quelque chose d'original ?
3: Oui, Philippe Franel va vraiment marquer l'histoire des Trois Couronnes de sa signature, puisque dans le hall majestueux d'entrée, plutôt que faire un seul puits de lumière comme ça a déjà pu être fait dans d'autres hôtels, il va en créer trois. On ne sait pas trop exactement pourquoi trois, mais néanmoins, c'est extrêmement stratégique d'avoir trois puits de lumière dans un hôtel à cette époque qui ne connaît pas encore l'électricité, ni le gaz ou autre. On se chauffe à la bougie, à la lampe à pétrole. Donc ça permet d'amener de la lumière naturelle dans ce bâtiment.
4: Ce qui manquait à Vevey pour y attirer les étrangers, c'était la possibilité de s'y établir confortablement et de manière à ce que, sans avoir les désagréments et l'embarras de monter une maison pour un séjour plus ou moins court, on pût cependant y vivre en famille à un prix raisonnable. Cet avantage, Vevey vient de l'acquérir par la construction d'un hôtel aussi vaste, aussi élégant, aussi confortable que les plus beaux hôtels de Genève. De tous les côtés, on y jouit d'une vue admirable. Soit qu'on regarde vers le lac, les hautes Alpes du Valais, soit que la vue se dirige vers le couchant sur cette longue nappe d'eau qui rappelle souvent les plus beaux effets de la Méditerranée. John Coindet, Vevey et ses environs, 1842.
2: Débute les travaux pour cet hôtel des Trois Couronnes.
3: Alors, dès la fin des années 1830, on peut lire dans les procès-verbaux de la municipalité qu'il y a volonté de construction, début de démolition, mais c'est véritablement entre 1840 et 1842, semblerait-il, que l'hôtel est construit.
2: Est-ce qu'on sait si c'est un chantier compliqué ?
3: Ça, malheureusement, on a assez peu de sources et d'archives, donc on ne sait pas. On suppose que le chantier s'est effectué en deux étapes, donc démolition et reconstruction d'abord de la terrasse, cette sorte de promontoire sur lequel reposera ensuite l'hôtel, construction donc dans un second temps.
2: C'est le premier grand hôtel de Vevey.
3: De Vevey, oui, et un des tout premiers de la Riviera, qui se veut aussi grand, aussi majestueux, aussi luxueux, à une époque où, évidemment, le luxe n'a pas la signification qu'il a aujourd'hui.
2: Est-ce que c'est aussi un des premiers grands hôtels érigés au bord de l'eau ? Parce que, finalement, avant, on ne regardait pas forcément du côté du lac.
3: Oui, et ça, c'est une des particularités, des premiers éléments qui vont véritablement marquer et lancer le tourisme ensuite, durant tout le 19e. C'est que, justement, en déplaçant aussi l'enseigne de sa petite auberge des Trois Couronnes à l'hôtel des Trois Couronnes au bord du lac, Gabriel Monet, il est l'un des tout premiers à effectuer ce mouvement-là. On a par exemple aussi l'hôtel des Trois Rois à Bâle ou quelques autres hôtels qui effectuent ce même mouvement. Et puis surtout, c'est un petit peu la recette du succès qui est posée là. J'aime toujours dire lac plus montagne plus hôtel égale tourisme et ensuite égale succès. Et c'est un petit peu tout ce qui va se passer durant le 19e.

0: L'hôtel des Trois Couronnes, tenu par messieurs Monet Frères, vient de s'ouvrir. Les habitants de Vevey, au nombre de plus de 100, l'ont inauguré ce samedi 30 avril par un banquet et ont témoigné de l'intérêt qu'ils prennent à la nouvelle entreprise par l'empressement avec laquelle la souscription a été remplie. Rien n'a manqué au succès complet de la fête, quoi que ce fût le début de l'établissement. Cuisine excellente, service très bien monté, local charmant et la plus franche gaieté qui n'a cessé de régner durant le repas prolongé fort tard. Tous semblent présager à messieurs Monet les succès auxquels ils ont le droit de prétendre. La Veveysanne, feuille communale, 5 mai 1842.
1: Fin avril 1842, c'est l'inauguration et on en parle dans la presse.
2: Oui, alors la presse est encore relativement jeune à l'époque, mais on a la chance d'avoir justement l'extrait de presse qui raconte un petit peu comment s'est déroulée l'inauguration, qui présage un très grand succès et puis qui décrit ce panorama incroyable et ce cadre idyllique dans lequel repose l'hôtel.
1: L'hôtel porte alors deux noms.
2: Oui, il porte à la fois l'hôtel Monet, du nom de son propriétaire, et l'hôtel des Trois Couronnes, parce que justement, Gabriel Monet, assez visionnaire, qui possédait cette petite auberge qui revend des Trois Couronnes, mais qui était déjà prospère, s'est dit, mais tiens, en fait, comme tout le monde, semblerait-il, la connaissait déjà sous ce nom-là, avait déjà une certaine réputation, je vais simplement déplacer mon enseigne pour lui donner le nom d'hôtel des Trois Couronnes.
1: Comment est l'hôtel lors de cette inauguration? Est-ce qu'on sait comment c'était à l'intérieur?
2: Alors, on nous décrit un petit peu dans la presse, comme on n'a pas les plans, c'est ce qui nous permet de reconstruire et d'imaginer un petit peu comment, à quoi ça ressemblait. Ce qu'il faut surtout penser, c'est que le luxe qui était déployé dans les espaces à cette époque-là n'est pas du tout celui qu'on possède aujourd'hui. Évidemment que l'eau courante, l'électricité, le chauffage, l'ascenseur, le téléphone et évidemment le wifi n'existaient pas à l'époque. Donc tout le luxe qu'on peut déployer dans les espaces se traduit et se résume par la richesse de l'ameublement, de la décoration et les services proposés par l'hôtel.
1: C'est tout de suite un succès cet hôtel?
2: Il semble que ce soit un certain succès, du moins Gabriel Monet fait tout pour être au petit soin pour ses hôtes et pour que justement l'hôtel fonctionne assez bien. Il propose aussi de nombreuses activités, en ça il est aussi précurseur, parce que il faut aussi s'imaginer que les clients restaient à ce moment-là très longtemps à l'hôtel. Pendant plusieurs mois, on s'établissait et le but aussi justement de Gabriel Monet était de se sentir comme à la maison, ça c'était très important pour lui. Et pour ce faire et pour divertir ses clients pendant ces grands temps qu'il restait à l'hôtel, il proposait déjà quelques petites excursions aux alentours, des petites balades en canot sur le lac, ou comme il avait une clientèle essentiellement anglaise, il avait déjà pensé à établir un petit local pour le culte anglican, semble-t-il, au rez de l'hôtel. Il organise des concerts et puis surtout aussi, on a pu retrouver quelques inventaires de caves qui nous permettent de voir qu'il mangeait déjà des denrées assez riches pour l'époque ou justement rares, qui permettaient de donner un certain luxe aussi.
1: Comme par exemple ?
2: Comme par exemple, il y avait déjà du chocolat, un petit peu. Il me semble qu'il y avait quelque chose comme du foie gras, forcément du vin.
3: Il avait été un petit chevrier du Haut-Valais avant d'entrer en apprentissage à Brigue et de se faire congédier par un hôtelier qui lui prédisait qu'il ne réussirait jamais dans ce métier.
1: RTS Archive.
3: Prophétie malheureuse quand on songe qu'elle s'adressait à César Rix, qui devint le roi incontesté de l'hôtellerie européenne, symbole du luxe, de la prospérité, de la joie de vivre et des tables gourmandes de la belle époque.
1: Mais ce côté de Gabriel Monet, de tout faire pour satisfaire sa clientèle, ça fait un peu penser à César Rix.
2: Oui, César Rix, alors ce sera bien plus tard, ce sera à la fin du 19e, mais Gabriel Monet s'inscrit justement dans ces hôteliers précurseurs qui vont essayer de satisfaire à toutes les demandes de leur clientèle. Alors bien évidemment, Rix est le plus connu, va établir ces règles si on veut bien. Mais derrière Rix, j'aime bien aussi rappeler que souvent, il y a plein d'autres hôteliers suisses qui l'ont précédé.
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1: Non, non, nous ne vous ferons pas de secret. Nous sommes bien à Vevey.
0: RTS Archives.
1: Nous traversons même la place du marché, théâtre traditionnel de la fête des vignerons, que l'automobile s'est approprié aujourd'hui.
0: 1964.
1: Et juste à côté, ce sont le lac et les quais, sur lesquels il fait si bon flâner, en été surtout.
0: Des personnes célèbres vont séjourner à l'hôtel des Trois Couronnes.
2: De nombreuses têtes couronnées, mais aussi artistes, peintres et autres célébrités vont y séjourner.
0: Audrey Meyer, autrice du livre « L'hôtel des Trois Couronnes », édition Alphil.
2: À l'exemple, par exemple, d'Alexandre Dumas, fils, ou des compositeurs Camille Saint-Saëns et Ignace Paderewski qui vont répéter à l'hôtel. On a également d'autres écrivains célèbres comme Henry James qui va vraiment prendre l'hôtel comme décor pour son histoire, qui sera d'ailleurs près de 100 ans après mise en film. Il sera tourné dans l'hôtel même.
3: This year, Peter Bogdanovich has made a movie in color. Daisy Miller, starring Sybil Shepherd.
4: All right.

0: Here we go, ready? And action!
1: On a aussi Tchaïkovski, Rubinstein et d'autres têtes couronnées comme la reine Maria Pia du Portugal.
2: Et vous, vous avez eu accès en fait aux archives pour voir tous ces noms sur les registres?
1: Oui, aux archives qui sont assez fournies. On a beaucoup de chance avec cet hôtel, mais qui ne sont pas complètes pour toutes les années avec tous les noms et les registres. Donc on possède les registres, par exemple, pour les années 1868-1870, ce qui nous permet d'être une première photographie. Un petit peu plus tard, au tournant du fin 19e, début 20e, on a aussi un autre registre, et puis un ou deux plus récents.
3: À 6h, il y avait là une table d'hôte dans une salle à manger particulièrement élégante, donnant sur le lac. Je mangeais remarquablement et pris du café en haut.

0: Puis, me suis à nouveau promené sur notre belle terrasse. Les montagnes portent une neige pure et brillante. C'est comme un léger tapis aérien, en fleurs, qui planerait au-dessus du lac bleu-vert. Le soleil est si chaud que je n'ose demeurer sous ses rayons. Après cela, me suis retiré devant la cheminée et au lit à 9h. L'écrivain danois Andersen.
1: Est-ce qu'on sait s'il y avait beaucoup d'employés au sein de cet hôtel des Trois Couronnes ?
2: Alors à son ouverture, malheureusement, on n'a pas les chiffres. Aussi parce que les archives relatives au personnel sont extrêmement rares, souvent à trouver dans les archives hôtelières. On les a souvent perdues parce qu'il y avait aussi un certain tournus dans le personnel. Mais j'ai eu la chance de pouvoir retrouver une liste du personnel dans les années 1944-45 qui nous permet de voir quand même qu'il y a une cinquantaine d'employés et puis voir leurs fonctions. Avec des noms qui parfois nous étonnent aujourd'hui.
1: Il y a des anciens métiers ?
2: Il y a des anciens métiers qui ne sont plus connus aujourd'hui.
1: Ce personnel, on le retrouve aussi en cuisine ?
2: Oui, il y avait une large brigade en cuisine et c'est là aussi qu'on peut se rendre compte que c'était pas facile non plus de travailler dans des cuisines qui se retrouvaient souvent au sous-sol, donc dans un climat extrêmement chaud, humide, et avec des recettes aussi qui n'étaient pas aussi légères que celles qu'on connaît aujourd'hui.

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1: L'aménagement des quais à Vevey va modifier l'hôtel des Trois Couronnes.
2: Oui, assez drastiquement modifier l'apparence de l'hôtel extérieur, puisque jusqu'alors, l'hôtel était reposé sur ce promontoire, sur cette terrasse, et avait cette particularité absolue d'avoir les pieds dans l'eau. Sa terrasse, ou depuis la terrasse, deux escaliers descendaient directement dans le lac.
1: C'est d'ailleurs la couverture de votre livre.
2: Oui, il y a une gravure qui permet très très bien de s'en rendre compte. Justement, avec l'arrivée du quai, qui va faire perdre à l'hôtel son accès direct au lac, mais va lui faire aussi gagner d'autres éléments, puisque avec l'arrivée du quai, c'est l'arrivée aussi des promenades, des premiers touristes qui peuvent se balader le long des autres grands hôtels aussi qui sont construits à cette époque-là. Et puis, puisque maintenant il y aura un espace sous la terrasse, à la fin du siècle seront construits 10 commerces sous l'hôtel, donnant directement sur le quai.
1: Ces travaux sur les quais, ce sont des gros travaux.
2: Ce sont des travaux assez importants. L'histoire du quai est assez mouvementée. Et d'ailleurs, si cette histoire vous passionne, il y a actuellement au Musée historique de Vevey une exposition qui retrace l'ensemble de cette histoire. Je disais mouvementée parce que le quai ne s'est pas fait en une fois ni en un jour. Il s'est construit en plusieurs petits tronçons. Il y a eu plusieurs effondrements aussi. Donc 150 ans d'histoire du quai Perdonnet.
1: Pouvez-vous nous en dire plus sur le nom de ce quai ?
2: Alors, le nom du quai Perdonnet est une histoire assez qui nous peut aussi nous faire sourire, puisque donc le quai porte le nom de Monsieur Vincent Perdonnet, du nom d'un des donateurs les plus importants de la ville de Vevey pendant le 19e. En 1839, Vincent Perdonnet fait une importante donation de près de 200 000 francs à la ville de Vevey pour l'embellir. Il a une série d'exigences, certaines obligatoires, d'autres facultatives. Parmi les obligatoires, il demande à ériger un quai à la manière ou à la mode de ceux de Genève qui viennent de se construire. Il faudra attendre quelques années pour que cette exigence-là soit reconnue et effectuée. Mais parmi ces autres exigences, il y a aussi celle de ne donner aucun nom de personnalité à une rue, ruelle ou place de Vevey. Il souhaite faire entrer Vevey dans la modernité et pour ce faire, il trouve extrêmement plus logique de donner des noms de direction ou géographiques aux rues. C'est pour ça qu'on a la rue d'Italie, la rue du Simplon, de nombreuses rues comme ça. Et à l'inverse, il se dit, oui, mais les rues avec des noms de personnes, dans 100 ou 150 ans, on ne saura plus qui c'est. Et évidemment, le quai Perdonnet, on ne sait plus forcément aujourd'hui qui était Monsieur Perdonnet. Qu'à cela ne tienne, la ville de Vevey a tenu beaucoup de ses exigences et les a respectées presque et beaucoup à la lettre, a vraiment fait entrer Vevey dans la modernité grâce à cette donation. Mais lorsqu'ils ont construit le quai dans les années 1860 et plus tard, eh bien ils sont quand même dit, comme c'est en grande partie avec l'argent de M. Perdonnet comme il l'avait souhaité, on va lui donner le nom de quai Perdonnet. Et dans les procès-verbaux de la municipalité, c'est vraiment extrêmement laconique. On dit vraiment en une phrase, le nouveau quai sera nommé quai Perdonnet, en oubliant la demande de M. Vincent Perdonnet d'époque.

0: Est-ce qu'il y a eu d'autres transformations au sein de l'Hôtel des Trois Couronnes ?
1: Oui, l'Hôtel des Trois Couronnes a subi plusieurs transformations au cours de son histoire, notamment pour s'adapter aux exigences croissantes de la clientèle, aux différents booms touristiques qui vont aussi faire installer les dernières technologies et innovations nécessaires. Et puis surtout, ce bâtiment qui était initialement en un seul morceau, si on veut bien, en un seul bloc, va lui être adjoint deux ailes de chaque côté, dont une énorme aile est avec plus de 100 chambres à l'intérieur et puis des commerces aussi au rez. Et forcément avec toutes les dernières commodités à la mode de l'époque, l'ascenseur, l'électricité.
0: On apprend dans votre livre d'ailleurs qu'il y a quelques mésaventures avec ces ascenseurs.
1: Oui, et puis c'est pas du tout propre à l'Hôtel des Trois Couronnes, c'est toutes les innovations et technologies. Les hôtels sont des lieux tests, sont véritablement des laboratoires de technologies. C'est souvent les premiers à les installer, c'est ce qui permet ensuite de les développer. Mais c'est ce qui font que c'est aussi les premiers testeurs avec les première catastrophe aussi. Donc on a plusieurs récits dans les différentes archives et histoires de différents hôtels, des accidents avec un ascenseur qui lâche.
2: Le président fait part au conseil que l'ascenseur s'est rompu le 1er septembre. C'est-à-dire que le piston s'est cassé et a entraîné par ce fait la chute de la cabine, laquelle a été mise en pièces. Cet accident est arrivé pendant que l'ouvrier mécanicien de la maison Schindler achevait les travaux de réparation au dit ascenseur. De façon à prévenir tout accident futur, il sera apporté à l'ascenseur des modifications devant assurer son bon fonctionnement et dont le coût s'élèvera à la somme d'environ 800 francs. Archives de l'hôtel des Trois Couronnes.
0: Vous parliez des extensions au sein de cet hôtel des Trois Couronnes. Est-ce qu'il y a une extension dans laquelle on loge une nouvelle salle des fêtes ?
1: Oui, il y a une salle, une aile ouest qui est construite. On n'a pas exactement sa date de construction entre les années 1870-80 environ. Et puis surtout, cette nouvelle salle des fêtes, elle est extrêmement impressionnante. Elle s'inscrit parfaitement dans la mouvance du temps qui est de construire ces grandes et belles et majestueuses salles dans des annexes pour pouvoir avoir des salles plus hautes de plafond, plus vastes, plus aérées, richement décorées. Et ça devient vraiment le cœur des hôtels.
0: Et cette salle des fêtes, dans cet hôtel, c'est un témoignage assez rare de la Belle Époque.
1: Oui, elle est très bien conservée et justement, ça nous permet de se rendre assez bien compte de ce à quoi cette salle déjà ressemblait à l'époque. On y fait aujourd'hui aussi toujours des fêtes et c'est rare de posséder encore des salles aussi bien conservées.
0: Lors de la Première Guerre mondiale, l'hôtel ne va pas fermer ses portes.
1: Contrairement à de nombreux autres hôtels dans la région qui vont être réhabilités parfois en hôpital ou en accueil des militaires, l'hôtel des Trois Couronnes va tenir bon, va garder et conserver sa vocation première hôtelière. Néanmoins, ça ne va pas se faire tout de même sans certains sacrifices. On va fermer certaines salles pour économiser le chauffage. On va rationaliser et rationner certaines marchandises. On va aussi diminuer le personnel. Donc on fait aussi quand même des économies et certains sacrifices, mais moins que d'autres.
0: Et lors de la Seconde Guerre mondiale ?
1: C'est un petit peu les mêmes éléments qui entrent en ligne de compte. Avec aussi, par exemple, on cherche vraiment à faire des économies partout. Et dans un des magasins, on songe, ça ne sera pas réalisé, mais on songe à loger les classes enfantines de la ville de Vevey. Parce que certaines écoles sont aussi réquisitionnées pour la guerre. Et du coup, les espaces manquent. Donc on imaginait peut-être avoir aussi une rentrée d'argent et de loyer en prêtant ces espaces.
0: Lors de la Seconde Guerre mondiale, donc l'hôtel des Trois Couronnes, pas de problème, mais d'autres établissements hôteliers ne vont pas avoir cette chance et vont fermer.
1: Oui, certains et de nombreux même bâtiments hôteliers vont fermer ou simplement ne pas survivre à la Seconde Guerre mondiale et à sa sortie vont être réhabilités en immeubles, tout simplement détruits ou dynamités. C'est le cas de nombreux hôtels dans la région.
0: Dire Straits.

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1: Aujourd'hui dans Monumental, nous parlons de Vevey, de l'hôtel des Trois Couronnes, un hôtel fondé par Gabriel Monet, un hôtelier qui descend vraisemblablement d'une lignée d'aubergistes. Il n'est pas seulement visionnaire, il va aussi faire preuve d'audace et va acquérir une certaine notoriété à Vevey. En septembre 1857, il sera membre du jury pour le concours d'architecture pour la construction de l'hôtel Beau Rivage à Ouchy. Il va également être actionnaire de plusieurs banques. Il sera aussi investi dans des entreprises touristiques. Audrey Meyer, vous êtes notre invitée aujourd'hui dans Monumental. Je rappelle que vous êtes l'autrice du livre L'Hôtel des Trois Couronnes à Vevey. C'est aux éditions Alphil. Est-ce que Gabriel Monet va rester longtemps à la tête de l'hôtel et est-ce que l'établissement va finalement rester dans la famille ?
2: Alors Gabriel Monet va rester un petit peu moins de 20 ans à la tête de cet hôtel. Il sera ensuite géré par son beau-frère quelques années, avant d'être remis à un tout autre directeur hôtelier. Donc il y aura une perte de dynastie familiale avec cet hôtel, mais c'est un Allemand, Frédéric Schott, qui va reprendre les rênes de l'hôtel pendant quelques années. Et puis l'hôtel va comme ça perpétuer sa tradition et évoluer avec différents hôtels privés et uniques à sa tête, avant de passer en main collective à la fin du 19e.
1: C'est quoi en main collective ?
2: C'est un consortium ou une société anonyme à vocation hôtelière qui va racheter l'hôtel pour le faire entrer aussi dans les évolutions du XXe siècle. Et ce qui est aussi très intéressant, c'est à ce moment-là de voir qui est à la tête ou qui compose cette société. C'était vraiment dans la mouvance du temps d'ériger des sociétés hôtelières parce qu'on n'avait tout simplement plus les capitaux privés uniques et seuls pour pouvoir financer autant de nouvelles technologies dans ces grands hôtels, dans les palaces qui arrivent aussi à cette époque-là. C'est pour ça qu'il fallait s'associer.
3: Si l'on nous demandait de choisir parmi les meilleurs hôtels d'Europe que nous connaissons, nous n'hésiterions pas une minute. Il y a sans doute des hôtels plus grands, plus neufs, peut-être plus raffinés, et quelques-uns jouissant d'une situation plus attrayante que celle de l'hôtel en question qui domine le Léman, le plus grand et le plus beau des lacs de la Suisse. Mais sûrement aucun voyageur, aussi gâté soit-il, ne trouvera rien de plus plaisant que de rester quelques jours, quelques semaines ou quelques mois, ou même toute la vie, aux Trois Couronnes. Chicago Tribune, 7 août. 1966.
1: Est-ce que la clientèle va évoluer au fil des années ?
2: Oui, le profil de la clientèle va changer puisque avant la guerre et durant tout l'âge d'or du tourisme, c'est plutôt les grandes familles aristocratiques qui peuvent se permettre en fait de voyager longtemps, c'est la royauté. Et puis avec l'arrivée de la Première Guerre mondiale, ça met un véritable frein et coup d'arrêt à cette clientèle richissime qui perd souvent tout, dont la famille est tout simplement détruite avec la guerre. Et puis au sortir aussi de la Deuxième Guerre mondiale, on a un nouveau type de clientèle qui va arriver, qui sera plus diplomatique, plus de type homme d'affaires, et puis de la nouvelle richesse en fait qui débute après la guerre.
1: Est-ce que certains ont vécu à l'année à l'hôtel des Trois Couronnes ?
2: Oui, certains hôtes et clients ont pu rester très longtemps, alors soit plusieurs mois, soit il semblerait qu'une des anciennes propriétaires même de l'hôtel y a logé à l'année pendant plusieurs moments.
4: On peut noter les noms d'une clientèle d'une rare fidélité et même d'une stabilité que l'on peut qualifier d'exceptionnelle. Le plus bel exemple que je puis donner, c'est celui de Theodora Fleming qui, dès 1923 et jusqu'à son décès en 1963, avait ainsi séjourné près de 40 ans dans cet hôtel. Par un touchant attachement à l'établissement où elle avait passé la moitié de son existence, elle demanda à sa fille Irène Fleming de lui promettre de rester elle aussi aux Trois Couronnes jusqu'à la fin de ses jours. Marcel Hermingard, souvenir d'un hôtelier veuvaisan.
1: Qu'est-ce qui vous a le plus étonné en effectuant vos recherches pour ce livre ?
2: Peut-être soit plus étonné ou du moins passionné, c'est vraiment de pouvoir remonter l'histoire, de pouvoir aller chercher dans les archives en ne sachant pas ce qu'on va trouver. Ça, c'est aussi une grande particularité, c'est qu'on ouvre un petit peu une boîte de Pandore, on cherche partout où on pourrait trouver des archives, mais on ne sait pas ce qu'on va pouvoir reconstruire, combien de pièces du puzzle on va pouvoir obtenir pour retracer une histoire la plus complète possible.
5: Est-ce qu'il y a une histoire qui vous a émue, subjuguée?
2: Ce qui m'a plutôt émue en rédigeant le livre et en allant souvent visiter aussi l'hôtel, c'est de pouvoir être dans ce lieu qui me semble à la fois extrêmement vivant et tangible et actuel, et en même temps pouvoir replonger justement dans ses archives et dans son passé, et puis en foulant le sol par exemple du hall qui est absolument majestueux, de pouvoir me dire qu'en 1842 les touristes se promenaient dans ce même hall.
5: Il n'a pas beaucoup changé cet hôtel.
2: Il a eu l'énorme chance, et du moins aussi pour nous, historiens et historiennes, de conserver une grande partie de son apparence. Alors bien évidemment, il a été mis aux normes, aux exigences de la clientèle et tous les aspects les plus modernes et le confort qu'on peut retrouver dans les hôtels aujourd'hui. Mais il garde aussi sa patte et son âme d'antan. Et ça, c'est extrêmement précieux. Ce qui fait aussi qu'on ne va pas seulement loger une nuit à l'hôtel, mais on vit l'expérience d'être à l'hôtel.
5: Des travaux sont à venir pour cet hôtel des Trois Couronnes?
2: Oui, une importante campagne de travaux et de rénovation va être menée pour justement continuer et perpétuer l'histoire de cet hôtel et le remettre au goût du jour, tout en préservant tout son aspect historique, puisque c'est aussi un monument protégé.

0: Et je t'écris sur la terrasse de l'hôtel des Trois Couronnes, un vrai paradis trouvé, tout embaumé du parfum des fleurs d'oranger. Ce n'est pas du charme qu'est là cette nature unique au monde, c'est de la magie. Oui, mon cher, ces heures passées à l'ombre d'un platane, enivrées des beautés de cette magique nature et des charmes de l'harmonie, me laisseront des souvenirs ineffaçables. La nature ravit le cœur, l'harmonie va à l'âme. Fragment de lettre d'un touriste, 27 juillet 1882, journal de Vevey.
1: Audrey Meyer, je rappelle que vous êtes l'autrice du livre L'Hôtel des Trois Couronnes à Vevey, paru aux éditions Alphil. On peut y lire toute l'histoire de l'Hôtel des Trois Couronnes, mais pas seulement, il est richement illustré.
2: Oui, c'était aussi un souhait qu'on avait de vraiment mettre en avant toutes les images, toutes les illustrations qu'on a pu retrouver sur cet hôtel, et puis notamment aussi des archives, parce que je trouve toujours que des archives qui restent au fond de leur carton dans une cave, ça n'a pas beaucoup d'intérêt si on ne veut pas les présenter au grand public, les montrer toute la richesse de ce qu'on peut trouver dans les différentes sources.
1: Vous avez trouvé énormément de cartes postales, il y avait aussi des publicités, on savait faire de la communication aussi à l'époque.
2: Oui, avec l'âge d'or du tourisme, c'est aussi l'âge d'or de la publicité qui démarre, où on doit se démarquer de la concurrence, donc mettre en avant notre hôtel, tant par des dessins que par tous ces aménagements. On rit parfois de certaines gravures ou autres illustrations qui s'arrangent un peu avec la réalité pour pouvoir mettre l'hôtel le plus en avant possible, on l'agrandit un petit peu.
1: Qu'est-ce qui vous passionne dans tous ces hôtels historiques ?
2: Ce qui me passionne, je pense, c'est la vie qui s'y passait, c'est voir aussi tout ce qu'on a réussi à construire à cette époque-là. Véritablement, les hôtels sont un laboratoire de toutes les nouvelles innovations et d'un moment de cet âge d'or du tourisme et plus largement de cet âge d'or global de la vie où émergeaient énormément de choses. Et puis voir comment les gens vivaient à cette époque me passionne.
1: Juste avant de se quitter, Audrey Meyer, un dernier mot sur l'hôtel des Trois Couronnes. Qu'est-ce qu'il a de plus, à votre avis ?
2: Il a une histoire bien plus grande que la plupart. Il est resté ouvert tout au long de son histoire. Il a une situation au bord du lac qui est absolument exceptionnelle. Et il a réussi à garder son âme.
1: Audrey Meyer, je rappelle que vous êtes l'autrice de ce livre, L'Hôtel des Trois Couronnes à Vevey. Et c'est paru aux éditions Alphil. Un grand merci d'être venu jusqu'à nous aujourd'hui dans Monumental.
2: Merci beaucoup.
3: Aujourd'hui dans Monumental, nous parlions de la ville de Vevey, de l'hôtel des Trois Couronnes. Je vous rappelle que notre invitée était Audrey Meyer, collaboratrice au musée historique de Vevey et autrice du livre L'Hôtel des Trois Couronnes aux éditions Alphil. Si vous avez manqué le début de cette émission ou si vous souhaitez la réécouter, vous la trouverez sur Play RTS.
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3: À mes côtés aujourd'hui, il y avait Nathalie Schauenberg pour les musiques, Stéphanie Coudray était aux recherches, Marie-Claude Cudry à la réalisation. Nous vous souhaitons une bonne suite de journée à l'écoute des programmes de RTS Première. Il est 15h.
5: Quentin Fray.
6: Mais qui succédera à Guy Parmelin au Conseil fédéral? C'est la question qui anime le débat au lendemain de l'annonce du départ du ministre originaire de Bursin. Plusieurs femmes sont pressenties. En tête de liste, la vice-présidente de l'UDC, Céline Amaudru. La conseillère nationale genevoise a tout au moins confirmé son intérêt à la RTS hier. Il y a aussi la ministre de la Santé zurichoise, Nathalie Ricli, et la conseillère aux États saint-galloises, Esther Friedli. De noms romans circulent aussi. Le vaudois et syndic de Sainte-Croix, Yvon Pahut et le conseil national fribourgeois Nicolas Colli. Les candidats ont jusqu'au 23 octobre pour s'annoncer. L'élection, elle, est prévue le 9 décembre. Et une immense manifestation pour le droit au logement à Madrid aujourd'hui. Des dizaines de milliers de personnes dans les rues de la capitale, mais aussi dans plusieurs autres villes espagnoles. 70 000 selon la police, 500 000 selon les organisateurs. Les manifestants dénoncent la hausse démesurée des loyers et le manque de logements abordables. La mobilisation a été déclenchée par l'expulsion d'une madrilène, Marie-Carmen Abascal, âgée de 87 ans. Son logement, qu'elle habitait depuis plus de 70 ans, a subi une hausse de loyer de 275%. Le mouvement a aussi suivi le rejet par le Parlement de mesures proposées par le gouvernement de Pedro Sanchez. Ce vote pourrait relancer les discussions sur des élections anticipées. Et une fois n'est pas coutume, la Russie a une nouvelle fois appelé les diplomates et étrangers à quitter Kiev. Un avertissement du ministère russe des Affaires étrangères qui laisse présager de nouvelles frappes de représailles massives contre la capitale ukrainienne. Kiev ciblée à répétition depuis de nombreuses semaines. Et la France a connu une nouvelle journée de blocage des lycées hier, une journée sous tension avec plus de 1700 interpellations. Mais le mouvement va se poursuivre, les syndicats sont revenus déçus de leur rencontre avec le gouvernement. Un gouvernement qui a finalement accepté la discussion après 10 jours de mobilisation. La prochaine journée de blocage est prévue mardi prochain, un mouvement qui a débuté à la mi-septembre en région parisienne et qui s'est étendu à tout le territoire, prenant des proportions importantes dans plusieurs villes. À Marseille, par exemple, une femme a été brûlée au visage par un mineur de 15 ans en marge d'une manifestation. À Tours, c'est un jeune de 16 ans qui a perdu son œil droit après un tir de flashball de la part d'un policier. Puis une taxe douanière de l'Union européenne a eu des répercussions sur la Poste suisse. C'est ce qu'a annoncé son patron, Pascal Grider, dans la Schweizer am Wochenende. Il faisait référence à la taxe imposée sur les petits colis en provenance de pays tiers. Selon lui, le nombre de paquets expédiés vers les pays européens a chuté. Cette mesure qui vise à lutter contre l'afflux de colis bon marché. Et même si la Suisse n'est pas directement visée par cette décision, elle touche malgré tout les exportateurs locaux. Une météo en partie ensoleillée aujourd'hui. Quelques averses isolées sont attendues en seconde partie de journée sur le Jura vaudois et les Préalpes. 19 degrés maximum autour du Léman, 22 en Ajoie et en Valais centrale. Demain, retour à un temps assez ensoleillé malgré quelques nuages en matinée. Et puis dès la mi-journée, des averses possibles dans le Jura et les Alpes.
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5: Prudence sur l'axe Lausanne et échangeur d'Yverdon. On signale la présence d'objets sur la chaussée entre Cossonay et La Sarra en direction d'Yverdon.
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9: Bonjour et bienvenue dans Playlist, l'émission qui célèbre toutes les musiques, du rock à la pop, en passant par le rap, la variété et la chanson populaire. On a un large éventail de titres, nouveaux ou anciens, et on se réjouit déjà de passer cette heure en votre compagnie. Et cette heure, justement, c'est Bastien Arnold qui l'a programmée avec pas mal de news, comme par exemple Arthur Fou, Bandini, Lady O, Marlene, Loi, Tame Impala, Adèle Castillon, Mylène Farmer et Dressed Like Boys. Et une flopée de classiques avec Sting, Zucchero, The B-52s, Gnarls Barkley et Genesis. Un très chouette programme qu'on démarre avec la nouveauté de la semaine. C'est l'artiste américain Somber, My Body Isn't Ready, dans Playlist sur RTS Première.

C'est un peu le nouveau visage masculin de la pop américaine Somber sur RTS Première. Le morceau s'appelait My Body Isn't Ready. Alors qui est donc ce monsieur qui s'appelle Somber? Eh bien c'est un New Yorkais dont le vrai nom est Shane Michael Booz, un jeune homme né en 2005 et issu d'une bonne famille puisque son père est producteur dans l'événementiel et qu'il a vécu dans les beaux quartiers depuis sa plus tendre enfance. Il commence à faire de la musique après avoir acquis les programmes GarageBand et Logic Pro et il se met à composer des chansons tout seul dans sa chambre. Une passion qui ne va plus le quitter et même lui faire arrêter l'école afin de poursuivre son rêve, devenir une rockstar. Il va falloir attendre 2021 pour que Shane s'y mette plus sérieusement. Choisissons d'abord le pseudonyme de Somber, un mot qui correspondait bien à son état d'esprit en pleine période Covid. Et c'est sous ce pseudonyme que les choses vont s'accélérer pour lui. Il sort son premier single, Nothing Left to Say, en 2021 et 2 ans plus tard, le viral Caroline, dont voici un extrait. Okay.

Après ce premier succès, le chemin était tout tracé pour Samber qui va enfin sortir son premier album « I Barely Know Her ». Un succès gigantesque pour Samber que beaucoup de spécialistes ont comparé à Jeff Buckley ou Thom Yorke de Radiohead, notamment grâce à sa superbe voix. Une carrière sous forme de conte de fées donc pour cet artiste à suivre dans cette prochaine décennie. Et parmi les nouveaux entrants de notre belle playlist, je vous propose de découvrir Arthur Fu Bandini et ce très joli titre « C'est l'amour, la chambre des merveilles ».

Un groove reggae pour ce titre du français Arthur Fu Bandini, ça s'appelait C'est l'amour, la chambre des merveilles. Arthur Fu Bandini, c'est donc un jeune homme originaire du 17e arrondissement de Paris, un musicien qui a baigné dans l'art depuis sa plus tendre enfance, puisque son père était chanteur de folk et sa mère illustratrice. Il va commencer comme beaucoup d'adolescents par le rap, citant volontiers NTM comme étant des piliers de son éducation musicale. Mais il change rapidement son fusil d'épaule après avoir reçu un recueil de poèmes de Antonin Artaud. Du rap, il bifurque vers la chanson et des ambiances plus rock, puisqu'il décide de devenir multi-instrumentiste en suivant des cours dans un lycée aménagé. Il débute son aventure musicale en groupe, d'abord avec les rockers de Moonsters, puis au sein de Soleil Bleu, un projet pop initié par Lou Lesage. Mais il va falloir attendre 2023 pour que Arthur Fu Bandini lance enfin sa carrière solo, donnant son premier concert à la Boule Noire de Paris. 2 ans plus tard, il sort 2 albums, Ça n'a jamais été mieux avant volume 1 et 2, des disques très éclectiques qui mélangent sa passion du rock, de la pop, du reggae et de la chanson, puisqu'on le compare volontiers à Higelin ou Bachung. Arthur Fu Bandini, vous avez pu le découvrir sur la scène du Montre Jazz Festival cet été. À mon avis, il ne devrait pas tarder à revenir jouer en Suisse. En attendant, on continue d'égrener notre playlist avec Loi sur RTS Première. Le morceau s'appelle Gold.

0: Elle s'appelle Leonie Greiner, mais tout le monde l'appelle Loa. Loa qui avait cartonné en Allemagne il y a 4 ans avec ce titre de pop pur et dur qui s'intitulait Gold.
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0: Un classique maintenant pour fêter la naissance de Mike Rutherford, ancien membre du fameux groupe Genesis. C'était un 2 octobre 1951. On lui souhaite donc un joyeux anniversaire et on l'honore avec ce I Can Dance de Genesis.

0: I Can Dance, les Anglais de Genesis avec Phil Collins au chant et Mike Rutherford à la guitare. Et ce tube qui a fait les beaux jours de l'année 1991. Et la suivante, elle n'était pas encore née en 1991, mais encore en projet à Lutry. C'est la talentueuse Lady O qu'on écoute avec ce titre Purple Letter sur RTS Première.
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La gagnante 2026 de l'émission The Voice France, la vaudoise Lady O, et ce titre qui s'intitulait Purple Letter. Et on enchaîne avec un des titres les plus joués en radio en 2006, c'est Crazy de Gnarls Barkley.

0: Un refrain inoubliable pour un tube international, Crazy, c'était Gnarls Barkley dans Playlist. Gnarls Barkley, le projet de Danger Mouse et CeeLo Green, qui est revenu par surprise cette année avec un nouvel album intitulé Atlanta.
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0: De la musique suisse maintenant, puisqu'on part du côté de Wollen en Argovie pour redécouvrir la nouvelle reine du R&B suisse-allemand, c'est Marlene et ce très sensuel Hard to Get.

0: L'argovienne Marline dans playlist Hard to Get, un extrait de son premier EP Side FX qui est sorti cette année et qui cartonne sur les dance floors.
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0: Et pendant qu'on y est, restons-y dans la musique festive, un peu moins groovy, mais extrêmement populaire. C'est comme ça qu'on peut qualifier le méga tube de Zucchero, Baila, un classique de 2001.

Un des chanteurs les plus populaires d'Italie, il Signore Zucchero et ce méga tube intitulé Baila qui était sorti en 2001. Un autre classique de l'émission maintenant, mais beaucoup plus récent, c'est le fameux Dracula du multi-instrumentiste de génie Kevin Parker, alias Tame Impala, dans Playlist.

0: Le magazine Rolling Stones a classé ce titre parmi les 500 meilleures chansons de tous les temps. Love Shack, les Américains de B-52s et ce classique de 1989.
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0: Mais revenons plutôt à des choses plus modernes avec l'ex-youtubeuse et actrice Adèle Castillon, ancienne membre du duo Vidéo Club, qui semble s'épanouir en solo et dans la pop la plus radiophonique. Adèle Castillon, le morceau s'appelle « Été avec toi ». ».

0: Une jeune chanteuse française qui a le vent en poupe, Adèle Castillon, sur RTS Première, était avec toi.
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0: Je vous ai fait un éphéméride tout à l'heure avec l'anniversaire de Mike Rutherford, qui naissait un 2 octobre 1951. Eh bien, le suivant est né le même jour, en Angleterre aussi, c'est monsieur Gordon Sumner, plus connu sous le nom de Sting. Sting qui a longtemps fait partie des formidables The Police, qu'on écoute avec leur fameux Message in a Bottle.

Un classique qui est sorti le 2 octobre 1979, soit le jour de l'anniversaire de son chanteur Sting, Message in a Bottle, The Police sur RTS Première, et cet extrait de leur album Regatta de Blanc. Changement d'ambiance maintenant avec la chanteuse la plus mystérieuse de l'histoire de la variété française, c'est Mylène Farmer, de retour en 2026 avec ce nouveau single « C'est à qui le tour ?»

C'est à qui le tour se questionner Mylène Farmer sur RTS Première, un titre disponible sur son dernier album Égrégore. On arrive bientôt à la fin de cette playlist du vendredi, le temps d'écouter une dernière nouveauté, c'est Dressed Like Boys qui nous fait revivre la pop 70s de Billy Joel et Elton John sur ce très beau Pinnacles.

Le belge Dressed Like Boys et cet excellent Pinnacles, extrait de son premier album homonyme sorti l'an dernier. Voilà, cette playlist de la semaine touche déjà à sa fin. On remercie évidemment toutes les personnes qui y ont participé. Bastien Arnold à la programmation et Mathieu Ramsauer à la réalisation. Rendez-vous dans une semaine à la même heure pour encore plus de bonne musique. En attendant, bon week-end à tous à l'écoute de nos programmes.

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1: Quentin Frey.
2: Il a sa tête dans presque tous les médias ce matin. Guy Parmelin, après l'annonce de sa démission du Conseil fédéral, et la presse salue son parcours. Le Temps écrit que le conseiller fédéral quitte Berne en homme d'État. La Welt Vorher relève des débuts laborieux, tout en estimant que le Vaudois a su tirer parti des possibilités offertes par sa fonction. Et puis, évidemment, qui dit départ dit aussi succession. Et les spéculations vont bon train. Pour la NZZ, l'UDC va devoir chercher des profils adaptés pour le département fédéral de justice et police et pour la défense. Et la question d'une première femme UDC candidate au gouvernement se pose aussi. La voie n'a jamais été autant ouverte, selon le Tages-Anzeiger et le Bund. Et près de 300 personnes ont manifesté à Montaigne contre les pesticides de Syngenta. Aujourd'hui, une mobilisation pour dénoncer les risques pour la santé et demander plus de transparence sur les substances produites sur le site chimique valaisan. Les manifestants ont aussi réclamé l'arrêt de la fabrication de produits interdits à l'étranger et l'application du principe du pollueur-payeur. Syngenta a regretté l'absence de dialogue direct. L'entreprise a aussi tenu à rappeler qu'elle employait environ 900 personnes. Et en Valais, toujours, le séjour en prison de Jacques Moretti risque de durer encore un moment. Le patron du Constellation, soupçonné de violence envers son épouse, devra subir une expertise psychiatrique, annonce de la justice valaisanne concernant des faits qui se seraient déroulés en août au domicile du couple à Lens, en Valais. L'expertise doit évaluer sa responsabilité au moment des faits et le risque de récidive. Elle pourrait prendre plusieurs semaines. Cette procédure est distincte donc de l'enquête sur l'incendie du Constellation. Jacques et Jessica Moretti qui seront malgré tout entendus en novembre et en décembre dans ce dossier. Le vol Fly Dubai, un acte terroriste. Selon les premiers éléments de l'enquête, le copilote a attaqué le pilote avec une hache et tenté de prendre les commandes. Le procureur général émirati a qualifié les faits d'actes terroristes. Le copilote a été arrêté. L'enquête doit encore établir ses motivations. L'avion qui reliait les Émirats à Israël transportait 174 personnes. Il a dû atterrir en urgence en Arabie Saoudite mercredi. Blessé, le pilote a toutefois réussi à ouvrir la porte du cockpit. Ce sont ensuite des passagers et des membres d'équipage qui ont réussi à maîtriser l'assaillant. Et puis l'équipe de Suisse de football va retrouver son public. La sélection de Murat Yakin affronte ce soir la Slovénie dès 20h45 à Lucerne. Un troisième match de la Ligue des Nations pour la Suisse qui compte déjà 6 points. Et en cas de victoire, la Suisse pourrait valider sa promotion en Ligue A dès mardi prochain. Un match à écouter sur RTS Première ou à regarder sur RTS 2. Et le ciel s'est couvert en début d'après-midi. Quelques averses isolées sont attendues sur le Jura vaudois et les Préalpes. Maximum 19 degrés autour du Léman, 22 en Ajoie et dans le Valais central. Demain, retour à un temps assez ensoleillé malgré quelques nuages en matinée. Dès la mi-journée, des averses possibles dans le Jura et les Alpes.
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1: Vous avez déjà tourné 20 minutes pour trouver une place de parking? Moi, ça m'est arrivé pas plus tard qu'hier. Alors forcément, si ma ville pouvait s'en charger à ma place, je prends. Et tant qu'on y est, elle pourrait aussi m'éviter les bouchons, éteindre les lampadaires quand personne ne passe, repérer une fuite d'eau avant qu'elle ne devienne une piscine municipale, savoir où planter un arbre pour qu'il fasse vraiment de l'ombre. Bref, on lui en demande beaucoup à notre ville. Moins de pollution, moins d'énergie gaspillée, moins de trafic, plus d'arbres, plus de fraîcheur et si possible que tout fonctionne. Et maintenant, évidemment, on lui ajoute l'intelligence artificielle, parce que pourquoi s'arrêter là? Grâce à elle, la ville pourrait non seulement savoir ce qui se passe, mais anticiper encore mieux le trafic, notre consommation d'énergie, les besoins en eau, la chaleur, peut-être même certaines réactions du vivant. Alors sur le papier, c'est assez irrésistible, sauf qu'on a déjà entendu cette histoire. Alors pendant cette heure, on va se demander ce qu'il reste de nos rêves de ville intelligente, ce que l'intelligence artificielle change vraiment et comment nos villes pourraient devenir à la fois plus technologiques et plus vertes. On s'intéressera aussi à quelque chose qui résiste assez bien à toutes nos envies d'optimisation, l'imprévu. Bienvenue dans l'effet papillon. Et avec nous pendant toute cette heure, Antoine Picon. Bonjour monsieur.
2: Bonjour.
1: Merci d'être avec nous en direct de notre studio de Paris. Vous êtes à la fois architecte, historien, puis j'ai réussi à vous attraper entre deux vols entre Paris et Boston, puisque vous enseignez à Harvard, tout en étant directeur de recherche à l'école des ponts à Paris. C'est donc un plaisir.
2: Merci.
1: Alors depuis des années, Antoine Picon, vous vous intéressez à la manière dont les technologies transforment nos villes, mais aussi à ce qu'on imagine hein, qu'elles vont transformer. Et ça, ça m'intéresse beaucoup parce qu'avant de construire la ville du futur, on commence généralement par la rêver. Alors justement, au début des années 2010, quand la Smart City arrive, de quoi rêve-t-on justement exactement ?
2: On rêve de plusieurs choses. Enfin, la Smart City, au départ, c'est une promesse d'efficacité. C'est-à-dire, vous l'avez déjà évoqué, c'est-à-dire fluidifier la circulation, faciliter le parking, permettre une meilleure gestion plus généralement des réseaux d'eau, égouts, etc. Donc une promesse d'efficacité. C'est aussi une promesse de vie plus agréable, ce qu'on appelle en anglais parfois la livability, c'est-à-dire qu'on va vivre mieux dans les villes, et ça c'est aussi un aspect très très important. Et puis il y a aussi, dès cette époque, l'idée qu'on va améliorer finalement le bilan carbone des villes, on va les rendre moins gourmandes en énergie, en optimisant, là encore avec l'idée d'optimisation, on va optimiser finalement le fonctionnement des villes. Donc il y a vraiment ces trois composantes qui se diffusent très fortement, je dirais des années 2008 au début des années 2010, c'est le moment où tout ça fait boule de neige.
1: Et pourquoi est-ce que cette promesse s'est due autant justement à ce moment-là? On pense vraiment que la technologie va pouvoir résoudre une partie des problèmes de la ville?
2: Il y a des acteurs derrière, c'est-à-dire dans les années 2007-2008, il y a quelques majors, quelques très grandes entreprises du numérique, je pense notamment à Cisco, à d'autres entreprises, qui Microsoft, etc., qui souhaitent trouver de nouveaux débouchés. Donc ça va jouer un rôle. Ça va rencontrer finalement l'intérêt des élus municipaux qui vont se dire peut-être qu'il y a, alors que d'abord il y a moyen d'avoir une nouvelle dimension dans la communication de la ville, mais peut-être aussi ça va quand même permettre de trouver des solutions à

0: plus accessible, plus communicant, etc. Et je dirais la ville intelligente, c'est une ville de capteurs, mais c'est aussi une ville de citoyens équipés de smartphones.
1: Vous-même qui avez étudié de près justement toutes ces villes, aujourd'hui quand vous vous promenez même en tant que touriste, vous êtes absorbé par ces éléments-là, vous arrivez encore à vous balader sans justement, je ne sais pas, les analyser, ces villes, sous le regard de la technologie.
0: Oui, enfin, je pense que c'est une question d'hygiène de vie personnelle. On n'est pas obligé d'être constamment sur son écran de téléphone. Alors, effectivement, il faut un peu résister. Je dirais, il y a une addiction numérique qui me rappelle l'époque où tout le monde luttait contre le tabac. C'est un peu du même ordre. En même temps, je dirais, qui achète encore un plan de ville ? Tout le monde se sert très souvent de son téléphone pour se localiser, etc., etc. Et on se rend compte que, bon, pour aussi trouver des restaurants à proximité de l'endroit où on se trouve, quand dans un endroit moins familier, on se rend compte que finalement ces usages numériques sont devenus constitutifs finalement de la façon dont nous parcourons les villes, etc. Une façon de résumer de cela, c'est peut-être de dire qu'on vit plus seulement dans l'espace physique, on vit dans un espace qui est augmenté au moyen de contenu électronique.
1: Et vous êtes un peu geek, vous-même ?
0: Pas tant que ça, non. Enfin, j'aime bien, je m'intéresse évidemment à ces choses, mais non, je dirais pas, il faut être plus jeune pour être geek. Enfin,
1: c'est vrai.
0: Et puis ça vous passe un peu ensuite. On se rend compte quand même, l'architecture, c'est un bon rappel que nous vivons quand même fondamentalement dans l'espace physique. C'est dans l'espace physique qu'on est et qu'on meurt. Et je dirais, bon, ce que je dis aussi souvent à mes élèves, c'est que, bon, évidemment, on est dans une période dominée par les données, mais en même temps, l'immobilier a jamais été aussi cher et crucial. Regardez la Suisse, on parle quand même beaucoup d'immobilier, comme partout dans le monde.
1: Bon, ces villes-là, en tout cas, ces smart cities, ces villes augmentées, comme vous le dites très joliment, ben, on ne s'est pas contenté de les imaginer, justement. À certains endroits, on l'a façonné vraiment à fond, notamment en Espagne. On va s'y rendre dans quelques minutes, Antoine Picon. Le temps d'écouter ce titre de Naïka, qui est une chanteuse franco-haïtienne, One Track Mind, sur RTS Première.
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Monomaniaque, la chanteuse Naïka avec ce titre One Track Mind. Vous écoutez l'effet papillon. Nous sommes en compagnie de l'architecte, historien Antoine Picon. Alors, on vient de parler du rêve de la Smart City avec vous. Maintenant, on va voir ce qu'il donne quand on le construit pour de vrai. En tout cas, on va l'entendre. Au début des années 2010, on le disait avant, Santander, dans le nord de l'Espagne, devient l'un des grands laboratoires européens de la ville intelligente. Près de 20 000 capteurs sont installés pour le trafic, le stationnement, les déchets, l'éclairage, l'eau. La ville du futur devait commencer là. 15 ans plus tard, notre reporter Mélanie Nounès est retournée voir ce qu'il en reste.

0: Alors là, je me trouve à Santander, c'est au nord de l'Espagne. Et en face de moi, il y a cet océan, avec quelques bateaux d'ailleurs, et des grandes collines verdoyantes face à moi. Pourtant ici, rien ne saute aux yeux. Il n'y a pas d'écran géant, il n'y a pas de robots dans les rues. Ce n'est pas une ville futuriste comme on pourrait l'imaginer quand on parle de Smart City. Et pourtant ici, depuis 10 ans, la ville elle est devenue un laboratoire grandeur nature avec près de 20 000 capteurs qui sont disséminés dans l'espace urbain, qui mesurent en continu l'air, le bruit, la lumière, les déplacements, les déchets, bref, presque tout ce qui fait la vie quotidienne d'une ville. Alors sous mes pieds, il y a des capteurs qui détectent les voitures et au carrefour, il y a des panneaux qui indiquent en temps réel les places disponibles, ce qui évite en fait de tourner en rond pendant de longues minutes pour se garer. Et là, je vois deux habitantes sur un banc. Je vais leur demander si elles utilisent ces technologies.
1: Si solamente para saber lo que sabéis de Smart City, qu'est-ce que vous savez de la Smart City de Santander?
2: C'est un projet qui existe depuis plus de 10 ans et il est financé par des fonds européens, je crois. Et il vise à optimiser les ressources de la ville pour les mettre au service de ses citoyens. Il y a d'excellents transports en commun et les vélos en libre service sont électriques. Le système indique les places disponibles et les parkings et on peut également savoir quelle est la fluidité du trafic.
1: Qu'est-ce que vous pensez de ça justement?
2: C'est pratique, car on sait où on peut aller et on ne peut pas aller. Par exemple, le parking de la Plaza Pombo est toujours plein. Impossible d'y aller, sinon on se retrouve coincé dans la rue. Et ce système nous indique qu'il faut plutôt aller ailleurs, vous comprenez? En fait, je pense que le fait de ne pas être une grande ville facilite la mise en œuvre de ce genre de projet, car à plus petite échelle, ils sont plus faciles à réaliser, je suppose. Le réseau de transport en commun est excellent, ce qui est primordial car la ville est très étendue, avec des grandes distances entre différents points.
1: Est-ce que c'est surprenant que Santander soit un peu avant-gardiste dans...
2: C'est surprenant, car en général, nous avons l'air d'une ville assez traditionnelle sur le plan social, mais ça fonctionne. Je le pense aussi, c'est quelque chose que d'autres villes pourraient imiter, oui, c'est une ville où la qualité de vie est élevée.
3: Nous sommes toutes les deux des professionnels de la santé et avons fait nos études à l'étranger, en travaillant dans des hôpitaux à Madrid ou à Bilbao. Nous sommes toutes les deux rentrées et nous avons toutes les deux des jeunes enfants et c'est une bonne ville pour les élever.
4: J'habitais à Madrid avant d'avoir des enfants et bien sûr, c'est complètement différent.
1: Ah si, et pourquoi? En quel sens? Dans quel sens c'est mieux?
4: Eh bien, par exemple, en termes de mobilité, de facilité de déplacement et de distance.
1: Bueno, muchísimas gracias, merci beaucoup. Merci. Et quel est votre prénom? Quels sont sus nombres?
5: Inés et Clara.
0: Alors aujourd'hui, Santander, elle produit chaque jour des centaines de milliers de données issues de ses capteurs installés un peu partout. Alors il y en a sous les routes, sous les lampadaires, dans les poubelles, ce qui permet en fait à la municipalité d'ajuster en permanence son fonctionnement et in fine de l'améliorer. Alors là, concrètement, je vais passer devant un lampadaire, il s'allume quand je passe, et là, il va s'éteindre quelques secondes après. Mais à l'échelle d'une ville entière, ce type de système permettrait d'économiser jusqu'à 40% d'énergie sur l'éclairage public, tout en donnant l'impression que tout fonctionne normalement. Alors ce qui m'intéresse aujourd'hui, c'est pas tant la promesse technologique, qu'on connaît bien, mais ce qu'il en reste. Concrètement, 15 ans après l'installation des premiers capteurs et le déploiement de cet Internet des objets urbains, où en est-on?
6: Tous les services de la mairie sont sur une application. Les bus, les nouvelles, la poubelle. La technologie est partout. Tu peux tout voir sur ton téléphone, tu vois. En tant que citoyen, chacun a son propre avis sur la question.
1: Ils le voient bien? Vous pensez que c'est bien?
4: Je vois ça d'un bon œil, oui. Tout ce qui représente un progrès me semble positif. Tout ce qui est, en fait, dans un souci de progrès. Les projets existent, mais il faut encore les mettre en œuvre. Et c'est presque toujours une question de coût. Par exemple, les ordures ménagères sont collectées par un système, la nuit et tout. Mais si vous avez d'autres types de déchets, par exemple une armoire dont vous voulez vous débarrasser, eh bien vous appelez et vous dites que vous allez la déposer dans les poubelles de telle ou telle rue pour qu'un autre camion poubelle puisse venir la ramasser, par exemple.
5: Para que pase otro transporte de basura y lo recoja, por ejemplo.
4: Pero al final se il faut des investissements pour faire tout ça.
5: Para realizar todas esas cosas. Bueno, he nacido en un pueblo.
4: Bon, je suis né dans une petite ville, mais j'ai vécu ici toute ma vie. Je pense que c'est une ville avec beaucoup de personnes âgées et peu de jeunes, et ça se voit. Et c'est pour ça que c'est calme pour se promener.
5: Tranquilo, mira, pasear.
1: Est-ce que c'est une ville pour la jubilarse ou c'est une ville pour apprendre sa retraite?
4: Oui, c'est plutôt une ville pour les personnes âgées. La technologie n'est pas vraiment faite pour les très âgés, même si on la maîtrise, car je suis moi-même âgée. Oui, c'est très pratique. Mais on en revient toujours au même problème. Si les gens sont très âgés, la technologie, ça ne change rien. Ils préfèrent une affiche en papier, car Santander est une ville qui a besoin de se développer.
0: À travers ce témoignage, je comprends donc qu'il y a des effets concrets mesurables sur certains aspects du quotidien, la mobilité, l'énergie, la gestion des services, et je comprends mieux pourquoi Santander est devenu une référence internationale. Donc là, je me trouve dans le centre-ville de Santander et je me dirige vers un très très très beau monument qui est un ancien palais qui a été transformé et qui aujourd'hui abrite certains services de la mairie de Santander et notamment un très grand centre de développement de cette technologie de Smart City. Et je vais aller rencontrer Véronica qui est l'une des chercheuses et qui a travaillé pendant des années et des années et qui travaille toujours sur ce projet.
7: Oui, je suis Véronica Gutiérrez, directrice de l'innovation, de la transformation numérique et de la modernisation pour la mairie de Santander. J'ai fait partie des premières chercheuses à travailler sur le projet initial Smart Santander. Tout a commencé en 2010 avec un projet européen qui comprenait d'une part des projets de recherche et d'autre part l'amélioration des services municipaux. Si tu veux, tu peux venir avec moi. Allez, je vais te montrer, d'accord?
0: Donc là, on est dans une salle où il y a plein d'écrans, plein de dessins. Hay muchos pantallas, como no
7: sé. Oui, enfin, c'est un centre de démonstration, en fait. Ce que nous avons à l'intérieur du centre de démonstration est destiné à l'enseignement. Par exemple, vous pouvez voir ici les capteurs qui ont été installés sur les bus. Et ici, les capteurs de stationnement installés initialement.
0: Ah oui, donc là, on voit les petits boîtiers.
8: Esto es un contador de agua que envía los datos periódicamente desde las casas de los abonados.
7: Il s'agit d'un compteur d'eau qui transmet régulièrement des données provenant des domiciles des abonnés. Il est connecté et mesure le débit d'eau et communique périodiquement la consommation d'eau des abonnés. Par exemple, voici un capteur à ultrasons qui a mesuré le niveau de remplissage des poubelles.
0: Alors là, on voit en effet les petits boîtiers. Ah, donc là, les écrans s'allument et on voit des explications. Et comment justement vous voyez cette trajectoire?
7: Il est vrai qu'on a commencé tôt et on a appris de nos erreurs. Ça nous a permis d'améliorer notre technologie. Mais c'est vrai qu'il y a un décalage entre notre vision initiale d'une ville intelligente et son coût et les efforts réels qu'elle requiert. Nous n'avons certes pas encore répondu à toutes les attentes des citoyens, mais avons-nous atteint notre but? Non, il nous reste du chemin à parcourir.
0: C'est vrai qu'en 2010, Santander faisait figure de ville très avancée sur toute cette technologie, j'imagine.
7: Nous avions installé des dispositifs de stationnement sur les façades des immeubles et les lampadaires.
0: Il y a aussi les des boîtiers qui permettent de savoir combien de personnes sont dans le bus, par exemple.
7: Au final, de nombreux facteurs entrent en jeu. Le citoyen est impliqué, l'entreprise prestataire de services est impliquée, et la question est, qu'est-ce que je peux faire pour vous aider à traverser certaines étapes de votre vie? Je suis entrepreneur et je souhaite faire évoluer Santander. Eh bien, je pense que nous devons aussi évoluer, et l'intelligence artificielle va nous aider.
0: C'est-à-dire que nada, c'est comme on le dit, ça ne s'arrête jamais. Que nunca se para.
7: Ça ne s'arrête jamais.
0: Alors, 10 ans après, Santander reste un laboratoire fascinant, mais aussi un terrain d'observation des limites de la Smart City. Il y a une efficacité réelle, mais aussi une appropriation incomplète et des questions qui restent encore ouvertes sur la place de la technologie dans nos vies. Et surtout, est-ce que l'IA ne va pas finalement remplacer tous ces mécanismes développés depuis plus de 10 ans? Et au fond, peut-être que la vraie question, c'est pas de savoir si la ville peut devenir plus intelligente, mais surtout de savoir pourquoi, pour qui et dans quel but.
9: Dans quel but ? Dans quel but toute cette technologie ? Il y a quelque chose que j'aime bien dans ce reportage, Antoine Picon, on part chercher une révolution technologique et puis finalement, on trouve une ville assez normale. Qu'est-ce que Santander nous raconte aujourd'hui ?
10: Ça nous raconte plein de choses. Enfin, c'était tout à fait passionnant d'écouter ces témoignages. Ça nous raconte d'une part que les technologies qui sont de pointe à un moment deviennent presque invisibles parce qu'on s'est habitué à elles. C'est-à-dire qu'aujourd'hui, on ne s'émerveille plus de pouvoir téléphoner à presque tous les endroits de la planète. On ne s'étonne plus de tas de choses. Je dirais donc qu'il y a une banalisation d'une certaine façon. La Smart City est devenue en partie invisible. Ça, c'est une première leçon. Une deuxième leçon, c'est que je crois que c'est la question quand même de l'investissement des citoyens. Enfin, ça a été dit à plusieurs reprises. Le smartphone, l'accès aux données, la relation aux autorités municipales, enfin, tout ça est aussi en jeu. Mmh. Alors, il y a des problèmes dont on n'a pas parlé, curieusement, qui sont les problèmes de respect de la vie privée. Vous savez que finalement, les compteurs intelligents, par exemple, ça permet, en étudiant de façon fine, je dirais, vos consommations électriques et la façon dont les programmes que vous regardez à la télévision, les modules, ça permet de savoir ce que vous avez regardé à la télévision. On peut aussi savoir, finalement, via votre téléphone, où vous êtes allé. Le New York Times avait fait un article assez saisissant où on pouvait diagnostiquer les maladies dont souffraient les gens à partir des endroits où ils se rendaient dans la ville, etc., pour aller voir les médecins, etc. Donc, il y a des questions de respect de la vie privée qui se posent, etc. Il y a aussi des questions dont on a un peu parlé, mais qui sont quand même que tout n'est pas possible, que beaucoup de choses ont un prix, les capteurs, c'est cher, et ça va le devenir quand même de plus en plus. Donc, je dirais, il y a des questions de frugalité numérique, de validation économique, etc. Et puis, ultimement, c'est la conclusion du reportage. C'est que
9: l'intelligence artificielle. Absolument.
10: Moi, c'est pas celle que je retiens en priorité. Enfin, on pourra en reparler de l'intelligence artificielle. Mais c'est que la Smart City, c'est un problème politique. C'est comment voulons-nous vivre ensemble et que voulons-nous? Et c'est ça quand même la question fondamentale. Je dirais la technologie dans la ville, c'est toujours une question politique, au moins autant que technologique. Et c'est peut-être ça pour moi l'enseignement véritable. Et l'IA, elle va reposer à nouveau cette question. Que voulons-nous? Comment voulons-nous vivre ensemble?
9: Mais là, vous êtes assez méfiant justement avec cette intelligence artificielle. Vous me disiez, j'ai quand même l'impression d'avoir déjà entendu ces promesses.
10: C'est pas de la méfiance, c'est l'historien en moi qui constate quand même qu'on est en train de... Il y a des discours qui répètent un peu ce qu'on entendait dans les années 2010. C'est-à-dire, par exemple, la promesse que l'IA va permettre justement d'atteindre une frugalité, de décarboner, etc. On entendait déjà ces discours dans les années 2010 à propos de la ville, à propos des Smart City. Il y a toute une série de choses qu'on a déjà entendues et qu'on recycle aujourd'hui. Je dirais, l'IA redonne de la visibilité, finalement, à la question du numérique dans la ville. Donc, du coup, on retrouve certaines thématiques qu'on connaissait aussi, les questions de vie privée et de respect de la vie privée. Elles sont très très présentes aujourd'hui avec l'IA. Donc c'est pas de la méfiance, c'est simplement que je crois on attribue à Mark Twain l'idée que l'histoire ne se répète pas, elle bégaye. Il y a quelques bégaiements, dans cette affaire à une dizaine d'années, une quinzaine d'années de distance.
9: Mais
10: il y a des choses nouvelles.
9: J'allais dire, l'intelligence artificielle aujourd'hui va nous aider, comme le dit Véronica Gutiérrez, là, la directrice de l'innovation, de la transformation de la ville de Santander. Elle pourrait aujourd'hui nous aider en matière de ville verte, de technologie, d'amélioration de nos vies, en collaboration avec le vivant, on peut dire ça. Est-ce que l'intelligence artificielle, là, aujourd'hui, peut être meilleure?
10: Oui, je pense qu'elle peut être meilleure. Bon, d'une part, elle va démultiplier la puissance des outils numériques. On va pouvoir, par exemple, repérer des corrélations plus fines, des régularités, etc. Et ça va permettre d'affiner les prises de décision, les procédures d'optimisation. Enfin, je dirais, on va passer finalement une espèce de vitesse supérieure de l'efficacité finalement des systèmes numériques. Ça, c'est indéniable, avec d'ailleurs une démultiplication aussi des problèmes. Enfin, on le voit aujourd'hui avec tous les problèmes, encore une fois, liés à la vie privé, lié, bon, les problèmes de plagiat étudiant ou même au-delà, etc. Donc, ça va poser aussi des problèmes. Oui, évidemment, on en a beaucoup parlé, mais enfin, bon, oui, ça évidemment. Commence aussi aujourd'hui dans l'enseignement supérieur. Hein. On ne sait plus très bien si on note un élève ou si on note un élève et un algorithme. Donc, c'est un peu, ça complique un peu la tâche des enseignants. Donc, je dirais, il y a toutes ces choses-là. Alors, sur le vivant, il y a déjà beaucoup de choses qui sont gérées au moyen du numérique. Les arbres, quand même, aujourd'hui, ils sont souvent gérés au moyen de bases de données. Parfois, il y a aussi de l'Internet des objets qui les concernent. Le suivi de certaines populations animales, il y a tout un espèce de travail de suivi. Il y a aussi, par exemple, aussi la nature, c'est aussi les risques d'inondation, des tas de choses comme ça, qu'on va pouvoir certainement un petit peu mieux anticiper et en tout cas savoir un peu développer des réponses adaptées. Et puis, il y a des choses qui, à mon avis, tiennent un peu de la science-fiction, mais bon, vous avez beaucoup de gens qui disent qu'il faut donner la voix, il faut donner voix aux non-humains, aux animaux, aux forêts, aux montagnes, etc. Ben, l'IA, ça pourrait être une façon de ne pas tomber toujours dans la circularité du discours humain en faisant intervenir des acteurs non-humains, certes artificiels, entre guillemets, mais qui peuvent parler d'une voix peut-être un peu différente. Ce qui est intéressant avec l'IA, c'est qu'on peut aussi être surpris par elle. Mmh. Dernier point peut-être, il y a pas mal de villes aujourd'hui, New York, Boston, enfin en tout cas aux États-Unis et bien d'autres, qui essayent de développer de l'IA qui serait plus participative, qui permettrait d'associer des minorités parfois sous-représentées dans les processus de décision à la façon de faire la ville. Et ça, c'est aussi, je dirais, l'IA, ça peut aussi permettre de débloquer certains obstacles sociaux.
9: Et c'est ça, on en revient, ce projet culturel, sociétal, qui est un élément indispensable pour pouvoir faire évoluer nos villes à ce niveau-là.
10: Voilà, je crois qu'on a souvent tendance à faire de la technologie une espèce de facteur extérieur qui impacterait de l'extérieur la société. En fait, la société et la technologie se construisent ensemble. Et je dirais, les usages de la technologie, c'est une des grandes questions politiques depuis au moins le moment où nous sommes rentrés dans les sociétés industrielles. Et la ville, c'est un des lieux où cette question politique se pose le plus clairement. Bon, on a parlé, par exemple, je ne sais pas si vous avez noté aussi, sur Santander, il y a la question de la fracture numérique, notamment avec les plus âgés.
9: Le générationnel.
10: Ça va être une question réelle dans les années qui viennent. Vous avez beaucoup de gens qui sont incapables de se servir des smartphones passé un certain âge. On désapprend, je dirais, avec l'âge parfois. Et donc, cette ville de plus en plus intégrée, aujourd'hui en France, si vous n'avez pas d'accès à l'Internet, il est quand même assez difficile de commander un billet de train. Donc vous avez toute une série de choses comme ça, toute une série de procédures qui deviennent inaccessibles si vous perdez finalement la capacité d'utiliser les outils numériques. Donc ça va être un des problèmes dans les décennies qui viennent.
9: Ce projet sociétal doit aussi faire face à l'urgence climatique aujourd'hui qui a changé de dimension dans le débat urbain. On demande à nos villes non seulement d'être intelligentes, mais d'être vivables, plus fraîches, plus végétales, plus résilientes. D'ailleurs, Antoine Picon, vous dites qu'elles vont devoir devenir à la fois plus verte et plus technologique. Alors je vous propose de parler de cette rencontre un peu plus profondément dans un instant, juste après ce titre de Charles Trenet, parce que Trenet, lui, avait déjà imaginé une ville très verte, enfin à sa manière, avec des canards qui parlent anglais, des grenouilles qui chantent, des oiseaux qui tiennent buffet. Alors le jardin extraordinaire, on l'écoute sur RTS Première.
11: 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Il y a des canards qui parlent anglais. 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On y voit aussi des statues qui se tiennent tranquilles tout le jour, dit-on.

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1: Oui, il suffit pour ça d'un peu d'imagination. Charles Trenet sur RTS Première. Antoine Picon, on va faire travailler notre imagination justement. Votre jardin extraordinaire à vous serait peut-être un peu plus technologique. Finalement, c'est un peu contre-intuitif. C'est vrai, quand on imagine une ville plus verte, on imagine souvent moins de technologie. Vous dites aussi un peu l'inverse. C'est aussi ce que raconte votre livre, hein, Nature urbaine, une histoire technique et sociale. Qu'est-ce qui change justement aujourd'hui avec l'urgence climatique? Le lien entre nature, technique dans la ville, il n'est pas nouveau, mais il évolue aujourd'hui.
2: Oui, ben je commencerai peut-être par ce qui n'est pas nouveau, c'est-à-dire mettre de la nature dans la ville, il faut toujours quand même déployer des moyens techniques. Parce que, bon, bah, c'est un peu plus compliqué que d'avoir de la nature en rase campagne. Alors ce qui change aujourd'hui, ben, d'une part, il y a une espèce d'urgence qui est quand même devenue extrême. C'est-à-dire qu'il y a eu une montée de l'urgence au cours des deux derniers siècles. Les villes sont devenues plus grandes au XIXe siècle, avec des problèmes de pollution déjà, etc. Et c'est pour ça qu'on a commencé à faire, à multiplier les jardins publics, les allées, les avenues plantées, etc., etc. Aujourd'hui, on sait bien qu'avec le réchauffement climatique, eh bien, la nature dans la ville, c'est devenu de première importance. D'où d'ailleurs, enfin, en anglais, on parle de green infrastructure. C'est comme si finalement l'une des infrastructures d'avenir de la ville, eh ben, c'était la verdure, l'eau, blue and green infrastructure, l'eau, etc. Donc il y a cette espèce d'urgence finalement d'avoir plus de nature dans les villes pour les rendre plus résilientes. Et ça, c'est quand même relativement nouveau. Ce qui est nouveau du coup aussi, c'est de se dire que la nature, eh ben, c'est pas uniquement pour faire joli ou pour des fins récréatives, c'est une composante essentielle du vivre en ville, au même titre que l'eau courante, l'électricité, etc. Donc ça, je crois que c'est en train quand même assez profondément de changer la donne. Ça a aussi ça soulève aussi des problèmes concrets. On est plus attentif aujourd'hui, par exemple, à la nécessité de pas gaspiller les sols. On est plus attentif aussi au fait que ben, les cycles de l'eau, la diversité écologique, tout ça, c'est des choses absolument nécessaires. Donc c'est ça qui est en train de changer sous nos yeux.
1: Et en tant que... oui, allez-y.
2: Oui, et je dirais, c'est pas quelque chose ça va demander quand même, malgré tout, de l'input technique, c'est-à-dire s'imaginer qu'on peut se débarrasser complètement de la technique. Les villes sont quand même de grands artifices. Donc, forcément, il y a de la technique dans ce qui les constitue.
1: De la technique, de la technologie aussi. Qu'est-ce que la technologie peut faire, justement, pour rendre une ville plus vivante? Vous avez des exemples. Vous êtes architecte, hein, vous-même. L'architecture, l'urbanisme sont déjà organisés pour cette articulation-là?
2: On commence à se poser des questions. On se pose toutes sortes de questions. On se pose des questions aujourd'hui par rapport au bilan carbone des édifices. On se pose aussi des questions jusqu'à quel point peut-on multiplier les espaces plantés dans les villes. Vous avez plein de gens qui réfléchissent, qui rêvent aussi d'immeubles plantés, etc. C'est un petit peu plus compliqué que ce qu'on dit souvent, parce que malgré tout, si vous mettez beaucoup d'arbres sur des balcons, il va falloir utiliser plus de béton pour vos balcons, et il y a des réalisations où on voit bien les limites un peu de ce genre de choses. Mais en tout cas, oui, il y a beaucoup de réflexions actuellement sur ces questions. Aussi, comment promouvoir la biodiversité avec des corridors écologiques qui permettent aux espèces de circuler dans la ville, avec l'idée finalement que, autrefois, on raisonnait en termes essentiellement de circulation des piétons, des automobiles, etc. Aujourd'hui, il va falloir réfléchir aussi à la circulation des espèces animales dans la ville, à la pollinisation des plantes, enfin toutes ces dimensions-là deviennent beaucoup plus importantes.
1: Alors on entend bien dans ce que vous dites qu'on fait face à un vrai virage qu'il faut pouvoir saisir aujourd'hui, malgré tout, on n'est pas prêt. Hein. Qu'est-ce qui nous manque ?
2: On n'est pas prêt parce que le défi est immense, que malgré tout, on commence... Enfin, il y a encore pas mal d'incertitudes concernant l'ampleur exacte des changements climatiques. C'est-à-dire, on sait bien que ça va être énorme, mais il y a des degrés dans le gigantesque, et ça, on est mal préparé. Il y a aussi des degrés dans l'imprévisibilité des événements, parce que un des problèmes, c'est qu'on va rentrer quand même dans un monde dans lequel la prévisibilité est moindre en matière climatique, etc. On l'a vu, par exemple, avec les successions de canicules cet été, en Europe, etc. Donc, ces questions-là deviennent cruciales. Si vous voulez, moi, j'ai une position assez simple. Je dirais qu'on est en train de vivre deux très grandes révolutions. La révolution numérique, qui quand même, avec l'IA, connaît un nouveau rebondissement. Et puis, cette question, finalement, cette révolution, finalement, environnementale, écologique, etc. Et pour l'instant, elles ont tendance à se développer un petit peu en s'ignorant mutuellement. Et il faut arriver progressivement à les faire se rejoindre. Il faut aussi qu'elles se rejoignent autour de questions comme la frugalité. On ne peut pas continuer à s'imaginer que le numérique n'a pas de prix. Il a une très forte empreinte écologique. Les terres rares, tout ça, dont on a besoin, elles ont un coût environnemental très fort, de même que l'extraction pour les batteries lithium-ion, etc. Donc il va falloir finalement avoir une approche systémique et de systèmes extrêmement complexes. C'est là aussi où l'IA peut aider, parce qu'on est obligé de croiser des dizaines de milliers de facteurs, et ça va au-delà parfois des capacités de l'esprit humain. Donc l'IA peut aider finalement à concevoir des solutions dans ce contexte de complexité grandissante.
1: Alors on lui demande beaucoup depuis le début de cette émission à la technologie, mesurer, prévoir, anticiper, optimiser nos vies beaucoup. Il y a quelque chose qui résiste assez bien à tout ça, c'est l'imprévu. Antoine Picon, je vous propose d'écouter cette petite chronique.
3: Les antennes du papillon.
4: Dans 200 mètres, tournez à droite. Trafic dense détecté. Un itinéraire plus rapide est disponible, gain de temps estimé, 3 minutes.
1: 3 minutes. Évidemment qu'on les prend. Parce que s'il y a bien une chose que la technologie adore, c'est nous éviter de perdre du temps. Et la ville intelligente pousse cette logique encore plus loin. Elle prévoit les bouchons, elle trouve une place de parking, elle adapte les feux. Optimiser l'énergie, anticiper les flux, éviter l'attente, supprimer les frictions. Bref, faire en sorte que tout fonctionne et que nous, on arrive exactement là où on avait prévu d'arriver. Mais justement, il y a peut-être quelque chose qu'on est doucement en train de perdre en chemin. Le hasard. Parce qu'avant le GPS, on se perdait. Enfin, surtout moi. On prenait la mauvaise rue, on ratait un arrêt, on demandait son chemin à quelqu'un, on entrait dans un café parce qu'il pleuvait, on découvrait une petite place par hasard, simplement parce qu'on avait tourné du mauvais côté. Aujourd'hui, si je tourne du mauvais côté...
4: Faites demi-tour dès que possible.
1: Oui, merci. Mais laissez-moi vivre. Parce que se perdre dans une ville a longtemps été considéré presque comme un art. Au 19e siècle apparaît d'ailleurs la figure du flâneur, celui qui marche, sans objectif précis, qui regarde, qui traîne, qui se laisse détourner.
5: Je marche seul, sans témoin, sans personne.
1: Au 20e siècle, les situationnistes vont encore plus loin, ils parlent de dérive. Le principe est absolument magnifique, se déplacer dans la ville en acceptant de ne pas savoir exactement où l'on va. Autrement dit, l'application la moins rentable de l'histoire. Pas de destination, pas de temps estimé, pas d'itinéraire optimal et surtout, aucune possibilité de mettre 5 étoiles. Mais peut-être qu'ils avaient tout compris. Parce qu'une ville... C'est pas seulement un système de flux. Ce sont aussi des endroits où l'on ralentit, des bancs où l'on reste assis longtemps à observer les gens, des rues qui ne servent absolument à rien, des gens qu'on n'avait pas prévu de rencontrer, des détours, des erreurs, des surprises et finalement tout ce qu'un algorithme aurait probablement essayé de nous éviter. On appelle même ça la sérendipité.
6: trouver quelque chose alors qu'on cherche autre chose. Et l'histoire des sciences en est pleine. La pénicilline, par exemple, en est probablement l'exemple le plus célèbre. En 1928, Alexander Fleming rentre de vacances et découvre qu'une moisissure a contaminé une de ses cultures de bactéries. Normalement, c'est poubelle. Sauf que lui, il regarde. Et autour de cette moisissure, les bactéries ont disparu. Le hasard avait fait une partie du travail. Encore fallait-il le remarquer. Et c'est peut-être ça qui est intéressant. Le hasard ne produit rien tout seul. Il crée une possibilité, une bifurcation, quelque chose qui n'était pas prévu au programme. Après, il faut être disponible pour le voir. Alors bien sûr, personne n'a envie de réhabiliter les embouteillages ni d'attendre son bus 42 minutes au nom de la poésie de l'imprévu. Mais à mesure que nos villes deviennent capables de prévoir nos déplacements, de nous guider, de nous recommander, d'écarter les détours inutiles, une question apparaît. Si on enlève peu à peu de nos vies tout ce qui n'était pas prévu, qu'est-ce qui n'arrivera plus ? Parce qu'au fond, on sait assez bien ce qu'on gagne quand on prend toujours le chemin le plus efficace. 3 minutes. Ce qu'on ne saura jamais, c'est ce qu'il y avait sur l'autre chemin. On parle de coûts, d'innovation, de projet social, mais Antoine Picon, c'est la fin du hasard, toute cette technologie d'optimisation de nos vies. Vous en pensez quoi, vous ?
2: Moi, je pense que le hasard est plus résistant que nos tentatives de l'endiguer. Moi, j'ai beaucoup aimé cette réflexion, parce qu'elle nous rappelle que la ville, c'est aussi une pratique poétique. Et je crois que c'est important. C'est important et rien ne nous empêche, finalement, on n'est pas obligé de toujours suivre ce que nous racontent les itinéraires de Waze ou de Google Maps. On peut explorer, puis ça nous rappelle aussi une autre chose, c'est que le monde physique, c'est le monde physique qui est toujours plein de hasard. Moi, je crois en tout cas qu'on va rentrer, ce que je disais tout à l'heure, on va rentrer quand même dans un monde beaucoup moins prévisible que ce qu'on a connu. D'un point de vue climatique, mais à bien des égards, enfin le moins qu'on puisse dire, c'est quand on regarde l'actualité internationale, c'est qu'on n'est pas forcément dans la prévisibilité ces derniers temps. Donc curieusement, la multiplication des calculs, des algorithmes, etc., pour l'instant, elle nous a pas forcément transformé en machines, même si nous passons en général beaucoup trop de temps sur nos écrans. Et le monde est pour l'instant pas tellement plus rationnel qu'il l'était avant. Donc je fais pas partie des gens qui croient que le hasard va forcément disparaître. On attendra peut-être moins le bus. Ça, c'est comme vous l'avez dit, c'est pas forcément une mauvaise chose.
6: Mais rien n'empêche. Il y a des gens qui se sont rencontrés dans un arrêt de bus. Non, mais évidemment, le hasard
2: a juste
6: changé d'endroit.
2: Rien n'empêche de réinvestir le temps que vous avez gagné en n'attendant pas le bus, en allant vous promener. La promenade, c'est quand même important. Je trouve que c'est assez juste que vous avez dit. C'est-à-dire qu'il faut toujours trouver, explorer les limites, etc. Encore une fois, la technologie, il ne s'agit pas de se transformer en automate. Il y a eu plein de films de science-fiction, finalement, qui décrivent des villes dans lesquelles les citoyens sont transformés en automates. Enfin, le plus célèbre, c'est certainement Metropolis. Ça se termine en général assez mal pour ceux qui essayent de transformer les humains en automates.
6: Mais nous, on est plus optimistes dans l'effet papillon. Alors, une ville peut-être pas tellement plus contrôlable. Ça, j'aime bien ce que vous dites. Alors, à quoi elle pourrait ressembler, justement, cette ville ? On va peut-être finir l'émission avec ça, essayer de construire cette ville avec vous, Antoine Picon, dans quelques minutes, juste après la lausannoise Billy Bird, Soledad, sur RTS Première. On se retrouve juste après ce dernier titre musical pour faire un petit point. Allez, futuriste. On aime bien ce point, quand même.

0: Billy Bird sur RTS Première. Antoine Picon, on a beaucoup déconstruit depuis le début de cette heure. Maintenant, on va construire. Il nous reste quelques minutes pour ça. À quoi ressemble une ville dans laquelle vous auriez réellement envie de vivre dans 20 ans vous-même ?
1: Dans 20 ans, je pense que ça relève de l'optimisme dans mon cas. Mais plus sérieusement.
0: Pour les générations, qu'est-ce que vous aimeriez leur laisser, en tout cas?
1: Je voudrais peut-être terminer en parlant de quelque chose qu'on a assez peu évoqué, mais qui était un peu sous-jacent à beaucoup de choses qu'on a dites, qui est la question du temps.
0: Absolument.
1: C'est-à-dire qu'une ville, enfin, la promesse du numérique, ça a souvent à voir avec l'immédiateté. La connexion immédiate, l'envoi très vite de volumes d'informations considérables, le contrôle en temps réel des choses, etc. Et puis la nature en ville, elle nous parle d'autre chose. Elle nous parle d'un réépaississement du temps, de la possibilité, par exemple, aussi de mettre les mains dans la terre, de la possibilité de s'arrêter pour contempler une fleur, de la possibilité d'avoir un petit jardin qu'on entretient amoureusement. Et je dirais, il faut trouver pour la ville de l'avenir un nouvel équilibre entre l'immédiateté, qui semble avoir emporté pour l'instant, en tout cas, comme projet sur la ville, et puis cet épaississement du temps sans lequel on n'habite pas véritablement. Donc je dirais, pour moi, la ville de l'avenir, c'est une ville qui sera à la fois continuer, comme vous l'avez dit, c'est bien de ne pas attendre le bus trop longtemps, donc dans laquelle l'immédiateté, parfois, sera quand même une réponse adaptée à certains défis, et puis, à d'autres moments, il faut retrouver des respirations, peut-être une certaine forme d'immobilité. Curieusement, là aussi, c'est pas complètement nouveau. C'était le grand rêve des modernes. Pour prendre un exemple suisse, parfois, enfin franco-suisse, parfois controversé, Le Corbusier lui-même pensait, à l'époque, c'était l'automobile qui le fascinait parce que ça allait 20 fois plus vite que la marche des hommes. Et finalement, son architecture essayait de proposer des moments de respiration dans lesquels les humains pouvaient à nouveau se retrouver immobiles pour contempler le ciel, la nature, etc. Donc je crois qu'on est à nouveau, peut-être plus encore qu'auparavant à l'ère du numérique, face à ce défi qui est finalement comment à la fois vivre très vite et être capable de ralentir. Et la ville de l'avenir, c'est pas uniquement une question de dessin d'avenue, d'infrastructure, etc. C'est une question de rythme de vie.
0: C'est sur ça
1: qu'en fait j'aimerais conclure pour ma part.
0: Ce sera votre battement d'aile. Ralentissez.
1: Par moment. Enfin, il y a d'autres moments, il faut quand même aller vite.
0: Oui,
1: mais ralentissez, sachez finalement goûter le temps qui s'écoule, sachez prendre le temps. Et je pense que la nature en ville, elle n'est pas uniquement faite pour lutter contre les îlots de chaleur. Elle est aussi faite pour réintroduire cette dimension, finalement, qui est du rapport aux éléments, du rapport aux ces choses qui poussent qui poussent dans le temps.
0: Ralentir, c'est un très beau conseil et c'est très beau pour terminer. Peut-être qu'après avoir écouté cette émission, justement lorsque votre GPS vous proposera un itinéraire 3 minutes plus rapide, vous pourrez évidemment le prendre, on va pas devenir complètement irresponsable non plus, mais peut-être que vous essayerez aussi une fois de tourner de l'autre côté, juste pour voir ce qui peut nous attendre.
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0: C'était l'effet papillon, nouvelle diffusion. On se retrouve demain en direct à 17h.
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2: Quentin Frey.
3: Qui succédera à Guy Parmelin au Conseil fédéral? C'est la question qui anime le débat au lendemain de l'annonce du départ du ministre originaire de Bursin. Plusieurs femmes sont présentées en tête de liste. La vice-présidente de l'UDC, Céline Amaudru, la conseillère nationale genevoise, a confirmé son intérêt à la RTS hier. Il y a aussi la ministre de la Santé zurichoise, Nathalie Ricli, et la conseillère aux États saint-galloise, Esther Friedli. Deux romans aussi circulent, le vaudois Yvan Pahut et le conseiller national fribourgeois Nicolas Colli. Les candidats ont jusqu'au 23 octobre pour s'annoncer. L'élection est prévue le 9 décembre. À Paris, des dizaines de milliers de personnes ont défilé pour défendre les droits LGBT+. Aujourd'hui, moins de RN et plus de lesbiennes, c'est ce qu'on pouvait lire sur certaines pancartes. L'occasion pour les manifestants de dénoncer la montée de l'extrême droite et les discours hostiles aux personnes LGBT+, et particulièrement contre les personnes trans. Cette marche des fiertés a réuni des associations, des élus de gauche et de nombreux soutiens hétérosexuels. Les organisateurs ont appelé les participants à transformer leur colère en mobilisation électorale. Et puis hier, c'était un tout autre rassemblement, une nouvelle journée de blocage des lycées français. Une journée placée sous le sigle de la répression avec plus de 1700 interpellations. Des heurts entre policiers et manifestants ont éclaté, dégénérant par endroits. À Marseille, une femme a été brûlée au visage par un mineur de 15 ans en marge d'une manifestation. À Tours, c'est un jeune de 16 ans qui a perdu son œil droit après un tir de flashball de la part d'un policier. Mais après une rencontre infructueuse avec le gouvernement, les syndicats ont décidé de reconduire le mouvement. Prochaine journée de blocage prévu pour mardi prochain. Et puis une autre mobilisation plus modeste, cette fois-ci à Montais. Près de 300 personnes ont manifesté contre les pesticides de Syngenta cet après-midi. Une mobilisation pour dénoncer les risques pour la santé et demander plus de transparence sur les substances produites sur le site chimique valaisan. Les manifestants ont aussi réclamé l'arrêt de la fabrication de produits interdits à l'étranger et l'application du principe du pollueur-payeur. Et chacun d'entre nous a déjà reçu un appel sur son téléphone portable pour de la publicité. Les opérateurs téléphoniques suisses ont recensé plus de 148 millions d'appels indésirables du style. Et ce genre d'abus va encore augmenter cette fin d'année. Que ce soit Swisscom, Sunrise ou Salt, tous déploient un mécanisme de lutte contre ces dérangements qui permet pour l'instant de bloquer environ 2 appels entrant sur 5. Et Gaza, à nouveau pilonné, un bombardement israélien a tué 5 Palestiniens, dont 4 femmes. Les tirs se sont produits tôt ce matin contre un immeuble résidentiel de la ville de Gaza, selon les services de santé. L'armée israélienne n'a pas commenté. Le ciel s'est couvert en début d'après-midi. Quelques averses isolées sont attendues sur le Jura vaudois et les Préalpes. Maximum 19 degrés autour du Léman, 22 en Ajoie et en Valais centrale. Demain, retour à un temps assez ensoleillé malgré quelques nuages en matinée. Et puis dès la mi-journée, des averses possibles dans le Jura et les Alpes.
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9: Bienvenue à toutes et à tous dans la nouvelle librairie francophone, première saison. C'est toute l'actualité du livre dans une coproduction des médias francophones publics. Je vous présente mes invités, Philippe Besson, qui signe la première phrase du premier livre chez Julliard, récit d'une écriture de soi. Vinciane Moeschler pour Guérilla au Mercure de France, de l'idéologie à l'engagement. Sophie Livry, c'est Roche Brune, apparu chez Actes Sud, un roman qui prend de la hauteur. Benoît Jacques avec Little Did I Know aux éditions l'émission Le Tripode, journal de bord délirant à la recherche de soi. Et enfin, Fanny Tan de l'émission Les Décrypteurs sur Ici Radio-Canada Première. Au programme de l'escalade, un journal de bord, reporter de guerre, Apocalypse et Jean-Jacques Goldman. Je déclare la librairie francophone ouverte à vos livres.
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9: Et je vais ouvrir avec Fanny Tan, que j'ai contactée il y a quelques minutes en duplex de Radio-Canada. Fanny Tan, elle est journaliste, elle a rejoint l'équipe des Décrypteurs, l'émission sur Ici Radio-Canada Première à 11h30 chaque samedi. Elle couvre les enjeux liés à la cybersécurité, la cyberguerre, la désinformation, les nouvelles technologies. Bref, c'est une traqueuse de fake news. Le motif de mon appel, c'était l'affaire Tellison Aurélien, l'auteur canado-haïtien du best-seller, c'était Ça ou mourir chez Grasset, soupçonné, on le sait, d'avoir écrit son roman à 94% avec l'intelligence artificielle. Le Goncourt l'a retiré de sa sélection. Il est toujours en lice pour le Renaudot, le Femina, le Médicis et le Prix Décembre. Première question à Fanny Tan. Je lui ai demandé, alors même qu'elle travaille sur des sujets de sécurité, des sujets durs, ce que lui inspire cette affaire Tellison Aurélien.
7: Mais en fait, quand on a appris les allégations par rapport à cette utilisation d'IA, moi, la première chose à laquelle j'ai pensé, c'est que je me suis dit que peut-être que les auteurs aujourd'hui utilisent l'IA comme on utilise ici au Québec. On utilise beaucoup un logiciel qui s'appelle Antidote. Et c'est pour ça que j'ai décidé, qu'on a décidé de se pencher sur cette affaire-là pour voir un peu à quel point les auteurs en général, pas juste Tellison Aurélien, mais juste en général, les auteurs aujourd'hui utilisaient l'IA. On trouvait que c'était quelque chose de très intéressant à investiguer.
9: Je crois que vous avez pris des Goncourt, des romans des Goncourt, que vous avez mis dans le programme Pangram. Quelles ont été les conclusions?
7: On a trouvé tous les Goncourt, les finalistes Goncourt 2026 qu'on a pu trouver en version numérisée sur Internet. On les a passés dans Pangram et c'était tous, sauf dans le cas de M. Aurélien, 100% écrit par des humains.
9: C'est sur un plan technique que vous avez découvert cette falsification?
7: En fait, c'est le logiciel Pangram, qui est considéré par plusieurs chercheurs comme le logiciel le plus fiable par rapport à l'IA. La particularité de Pangram, c'est que il a été entraîné sur des millions de textes, mais aussi des versions IA de ces textes-là. Donc, c'est un logiciel qui est très bon pour voir toutes les mini-différences entre les textes rédigés par les humains et ceux écrits par des IA. Et donc, ça nous a donné cette réponse-là qui est jugée par plusieurs chercheurs, comme je le disais, comme très fiable, mais pas infaillible non plus.
9: Mais quels sont les critères pour dire qu'un texte a été généré par une intelligence artificielle, en fait?
7: On n'a pas accès à l'intérieur de la machine. Donc, c'est malheureusement le genre de situation où c'est les technologues seulement qui peuvent peut-être plus nous dire qu'est-ce qui se passe à l'intérieur de la machine, ce qui est très frustrant quand même comme situation, parce que c'est pas quelque chose qu'on peut voir à l'œil nu. Si on regarde les passages que Pangram nous montre comme étant rédigés par IA et ceux rédigés par un être humain dans le livre de Tellison Aurélien, c'est extrêmement difficile à l'œil nu, disons, de voir les différences. Donc, c'est vraiment quelque chose qui est vraiment de base technologique, là, qui peut pas vraiment être vu juste comme ça. Là.
9: Est-ce que le programme a pris en compte que l'auteur était d'origine haïtienne?
7: En fait, c'était important pour nous de vérifier ça, de voir si est-ce que justement

0: ces révélations-là n'ont pas affecté les ventes du livre de Monsieur Aurélien. Au contraire, il y a une hausse des ventes du livre de Monsieur Aurélien. Donc, je pense qu'il y a une grosse conversation qu'on a en tant que lecteur, lectrice à propos du fait que, ben, est-ce que c'est vraiment grave que quelqu'un utilise potentiellement l'IA pour écrire un livre? Je pense que les conversations peut-être se dirigent un peu plus de ce côté-là aujourd'hui.
1: C'est exactement d'ailleurs ce qui se passe en France. On va en parler avec nos invités. Merci Fanny Tan et bonjour à toute l'équipe des Décrypteurs. Merci à vous.
0: Merci.
1: Et on en parle tout de suite avec nos invités, Philippe Besson, Vincent Mechler, Sophie Divry et Benoît Jacques. Qu'est-ce que cette affaire inspire les auteurs et lecteurs, lectrices que vous êtes, Sophie Divry?
2: C'est difficile pour les jurys parisiens de s'ériger en donneur de leçons sur des choses qui sont de l'ordre de la moralité d'un auteur. Mais là, on voit avec le scandale que ça suscite, et qui sont de plus en plus fondés à présent, vu les autres cas de plagiat avérés qu'il y a eu. Parce qu'on a quand même un prix Goncourt Kamel Daoud qui a été condamné pour atteinte à la vie privée. On a Renaudot Gabriel Mazneuf qui a toujours le prix Renaudot officiellement qu'on n'a pas retiré, alors que là on parle aussi de crimes pédophiles. Mais je trouve que c'est difficile pour les jurys littéraires de donner des leçons et qu'il y a beaucoup de gens dans la génération plus jeune qui trouvent que c'est compliqué de dire que le plus important, en effet, c'est d'écrire son livre soi-même, ce qui est en effet hyper important.
1: Si le livre est bon, quel est le problème? Je pose la question puisque le roman est resté en tête des ventes et même ça a boosté les ventes, Philippe Besson.
3: Un roman, c'est un contrat entre un auteur et un lecteur. Et c'est l'idée de dire, c'est un auteur qui dit au lecteur, c'est moi qui l'ai écrit. Moi, j'ai besoin de croire, en tout cas, quand je suis en position de lecteur, que ce que je lis a été écrit par un homme ou une femme.
1: Vincent Mechler.
4: Moi, ce qui m'a choqué, c'est toutes ces attaques racistes qui sont venues aussi
1: alimenter l'affaire.
4: Ouais, ouais. Alimenter l'affaire, c'est quand même un peu...
1: De votre côté, Benoît Jacques.
5: Moi, je dirais AI,
1: et ben voilà.
5: Qui est intelligence artificielle à l'américaine, hein, AI. On a quand même un petit peu peur de ce qui est en train d'émerger

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1: Jean-Jacques Goldman, il suffit d'un signe, c'est pour vous, Philippe Besson, vous nous en dites plus?
2: J'avais compris que c'était pour moi.
1: Oui, j'ai compris, moi aussi, oui.
2: Oui, j'avais 14 ans.
1: C'est ça ou Rita Mitsouko?
2: Ah, c'était bien aussi.
1: C'était bien aussi, oui.
2: J'ai 14 ans, on est en 1981 et j'entends Jean-Jacques Goldman pour la première fois, comme plein de gens de ma génération. Et je deviens fan, voilà, et je mets des posters dans ma chambre. Et bizarrement, un peu plus tard, parce que ces textes me parlent, parce que ça parle d'émancipation, de choses comme ça, parce que je suis un petit garçon dans une ville de province au sud de la Charente, un peu solitaire, un peu silencieux, je trouve dans ces textes une réponse à des questions que je me pose. Et du coup, mes premières tentatives d'écriture, c'est des pastiches de ces chansons. C'est-à-dire que peut-être c'est pas des débuts glorieux dans l'écriture, mais c'est les miens.
1: Vous les chantiez?
2: C'est comme ça. Alors non, je chantais pas parce que je chante très mal.
1: Non, mais pour vous-même.
2: Ah, pour moi-même, oui, dans ma tête, oui. Je connais les paroles par cœur. Là même, je chantais pendant que la chanson passait. Mais ça m'a donné, ça a ouvert une vanne. En fait, c'est ça. C'est qu'est-ce qui dans nos parcours, dans nos vies, font qu'à un moment on a des autorisations, on lève des interdits. Et bizarrement, les chansons de Goldman ont levé des interdits chez moi.
1: Il y a eu quelque chose qui a levé des interdits chez vous, Benoît Jacques?
3: Ah, vous prenez de court, sûrement. Il faut que j'y réfléchisse un petit peu.
1: Alors, Vinciane Meschler?
4: Je sais pas.
1: Pareil, ça botte. Et du côté de Sophie Livry?
4: Pas enlever les interdits, mais ouvrir des possibles.
1: Ouais.
4: On va dire.
1: C'est une autre formulation, mais pour dire la même chose.
4: Mais oui, notamment, enfin là, en termes de lecture, quand j'ai lu Raymond Federman qui faisait des calligrammes dans le livre, qui racontait n'importe quoi.
1: Le manteau de fourrure de la cousine Rachel, des choses comme ça. J'adore ça.
4: Amarelle de Rodeau.
1: Oh, c'est formidable.
4: Et là, on dit, ah oui, en fait, on peut vraiment s'amuser en écrivant.
1: Philippe Besson, vous fêtez un anniversaire, 25 ans de littérature. Le premier roman, En l'absence des hommes, est apparu en 2001. Vous aviez 32 ans. Aujourd'hui, vous signez la première phrase du premier livre chez Julliard, un récit qui remonte le temps. Enfance heureuse, puis l'homophobie, le harcèlement au collège, les années d'études, la mort des amis dans les années 80, le sida, la mondialisation, la fin des 30 glorieuses. Bref, tout ce qui va vous conduire à l'écriture en ce jour du 4 septembre 1999 où dans un café à Montréal, contre une baie vitrée, vous posez la première phrase de ce qui sera votre premier livre. J'ai 16 ans, je suis né avec le siècle. Le souvenir est assez précis, il y a même les camions de livraison qui passent. C'est un souvenir précis ou c'est une licence littéraire, une reconstruction, Philippe Besson?
2: Non, c'est un souvenir extrêmement précis. C'est très curieux, mais je revois absolument le moment. Je sais que ça s'est passé comme ça, intégralement. Parce que le moment a été, c'est bizarre, mais comme une révélation. C'est-à-dire que c'est comme si toutes ces années m'avaient amené à cet instant-là, précisément dans le café à Montréal, où j'ai effectivement posé les premiers mots. Et ça m'a... C'est une révélation, un éblouissement, un émerveillement. Et l'idée que ça y est, la vie venait peut-être de changer, mais vraiment, radicalement, alors que j'avais pas la moindre idée que ça pourrait faire un livre, parce que j'avais écrit à ce moment-là que 12 phrases, j'avais encore moins l'idée que ça serait un livre publié, puisque la probabilité...
1: Et encore moins un énorme succès.
2: Et encore moins, que ça rencontrerait le succès.
1: Avec un prix.
2: Donc, ce que je veux dire, c'est qu'évidemment, je me souviens de ça très précisément, oui.
1: Il y a eu des actes fondateurs de cet ordre-là. Je regarde du côté de Benoît Jacques, il va me dire, je ne sais pas, je n'y ai pas encore pensé. Je vais y réfléchir. On a bien compris. De votre côté, Vinciane est complètement catastrophée en se disant, ça va tomber sur moi. Et je me tourne du côté de Sophie Livry, qui a toujours quelque chose à dire. Vinciane, non. Vous ne vous souvenez pas la première fois que vous avez dit « Là, peut-être qu'il y a quelque chose de l'ordre de l'écriture qui se met en place pour moi ?» Ah non.
5: De quelque chose de si pas radical, mais de si... non, c'est vraiment des petites touches comme ça qui sont venues dans l'écriture. Et...
1: Vous êtes plus impressionniste alors?
5: Ouais, plus, je dirais.
1: 2001, donc le premier roman. Mmh. Vous avez 32 ans, vous êtes DRH. Et la même année, vous en publiez un second.
2: Oui, son frère.
1: Son frère. Vous êtes un homme pressé? Vous aviez peur qu'on vous oublie? Philippe Besson?
2: Non, mais
1: deux romans dans la même année.
2: Mais parce que j'avais tellement aimé écrire le premier que je me suis dit pourquoi s'arrêter là. Donc j'ai commencé à écrire le deuxième, alors même que le premier n'était pas publié. Et voilà, oui, parce qu'il y avait quelque chose de l'ordre de l'urgence, de la nécessité, mais aussi de la gourmandise. Ça m'avait tellement plu, ça avait été tellement quelque chose de décisif, d'identitaire, d'écrire ce premier texte, qu'il fallait se jeter dans le deuxième. Donc voilà. Et puis il était radical. radicalement différent. Je voulais déjà ça. Je savais que j'écrirais quelque chose qui n'avait rien à voir avec le premier. Il fallait être capable de démontrer que le premier texte, c'était pas juste un truc qui resterait sans lendemain et que j'étais capable d'explorer d'autres territoires, peut-être.
1: Alors, ce nouveau livre, c'est un retour sur soi, un mouvement que vous avez commencé tard, hein, il y a 10 ans exactement, quand vous envoyez ce qui sera Arrête avec tes mensonges, oui. Énorme succès de librairie à vos éditeurs de l'époque, Betty Mialet et Bernard Barrault. Oui. Vous aviez appris le suicide de votre premier amour et vous vous racontez dans ce roman. Et là, Betty Mialet aurait dit, ça y est, il fend un peu l'armure, il ne fait plus le malin. Parce oui. que vous faisiez le malin.
2: Parce que je faisais le romancier, parce que j'étais romancier, et que moi je suis venu à l'écriture des livres pour ça, pour faire des romans, pour faire fiction, pour inventer des histoires, pour incarner des personnages que je n'étais pas dans la vraie vie, ça m'intéressait. J'avais une imagination peut-être un peu au-dessus de la moyenne. Quand j'étais enfant, justement, d'où la phrase de ma mère, je racontais absolument n'importe quoi, mais j'avais compris qu'il fallait y mettre des détails suffisamment vraisemblables pour que ça crée une forme d'effroi. Par exemple, je disais à ma mère qu'il y avait des messieurs qui m'avaient emmené dans des voitures.
1: Ne rêvez
2: pas, mère avait du tout envie d'entendre. Mais pour rendre ça vraisemblable, je disais, il avait un pull qui gratte. Et donc là, elle était effondrée parce qu'elle se disait, c'est sans doute vrai, du coup. Et j'avais compris ça, qu'il fallait inventer des histoires, mais les rendre vraisemblables. Et donc, moi, je me suis défini pendant très longtemps comme un romancier. Et puis, voulant vivre d'autres vies que la mienne. Et puis, tout d'un coup, arrive cet événement dans ma vie que j'apprends la mort du premier amour. Et là, tout d'un coup, je me mets à écrire quelque chose qui relève, oui, sinon de l'autobiographie, au moins de l'autofiction. Et c'était très désarmant, très déconcertant pour moi. J'avais fait 16 livres jusque-là et je me pensais incapable d'écrire quelque chose de très intime, directement intime, au point tel qu'effectivement, j'ai envoyé les 50 premières pages de mon texte à Betty Mialet, ce que je ne faisais jamais, parce qu'en général, j'envoie mon texte une fois qu'il est fini. Et l'objet du mail, c'était « J'arrête ou je continue ?» Parce que vraiment, j'en étais là. Et elle m'a répondu « Continue, ça faisait un petit bout de temps qu'on attendait ce texte-là. Et voilà, et c'est comme ça qu'effectivement ce texte a aussi mais connu un succès qui était vertigineux et qui m'a surpris, parce que précisément, quand on est à ce point-là dans l'intime, on n'imagine pas du tout qu'on puisse rencontrer le succès, parce qu'on se dit, ça ne concerne que moi. Et puis on découvre évidemment quelque chose qu'on sait, que la littérature c'est depuis toujours, c'est que plus on est à l'intime, plus on a une chance de toucher l'universel. Mais moi je découvrais ça à ce moment-là, il m'a fallu du temps.
1: Cette première phrase du premier livre, vous l'avez écrit loin de chez vous, c'est-à-dire à Montréal.
2: Oui.
1: Il fallait être loin pour s'autoriser à écrire.
2: Oui. Enfin, en tout cas, je sais que le décalage horaire m'a aidé. Je sais que l'idée de ne pas être chez moi m'a aidé, d'être dans une chambre d'hôtel, donc un lieu qui était anonyme, enfin qui était pas intime, d'être aussi dans le chagrin d'amour parce que je sortais d'une histoire, je m'étais fait larguer comme une merde.
1: Et oui, donc pas
2: on peut le dire
1: mots.
2: Comme ça. Bon, et donc j'étais vraiment pas bien du tout. Et la somme de tout ça, le décalage horaire, l'idée d'être dans un lieu qui n'était pas le mien, une ville que j'aimais beaucoup mais qui n'était pas la mienne. Et dans cette tristesse et désespoir, oui, c'était les ingrédients qui m'ont poussé à écrire. Sans ça, peut-être que j'aurais pas écrit.
1: Pour autant, l'écriture a existé auparavant. Pas sous forme de roman, mais épistolaire. Vous avez écrit des lettres 3 fois par jour pendant 15 ans.
2: Oui.
1: Vous n'avez rien d'autre à faire.
2: Mais
1: 3 lettres
2: ça.
1: Par jour pendant 15
2: ans.
1: Et en quoi ça a été déterminant, en fait?
2: En fait, je me suis rendu compte que ces lettres, après coup, elles avaient fonction au fond de journal intime. Parce que c'était des lettres que j'envoyais une grande part d'entre elles à la même personne qui me répondait sur le même registre, sur le même rythme. Quelqu'un qui s'appelait Rodrigue, que j'ai appelé Manuel dans le texte. Et c'est vrai que ça faisait fonction de journal intime. Et puis surtout, ça m'a, là aussi, donné une autorisation. C'est-à-dire qu'en fait, je me suis rendu compte que j'avais le geste. C'est un truc tout bête, mais je savais faire. Et du coup, quand je me suis lancé dans l'écriture du premier livre, ça m'a pas paru comme une montagne à gravir. Je me suis pas dit, je vais pas y arriver. J'avais tellement de lettres derrière moi, tellement cette habitude des mots, de les agencer, que ça m'a pas paru insurmontable. Alors que souvent, quand on se lance dans ce premier texte, on se dit, je vais pas y arriver. C'est pas une question que je me suis posée. Du coup, j'ai pas été arrêté par ça. Ça m'a été utile de ce point de vue-là.
1: Pourquoi avoir changé le prénom de ce destinataire? Rodrigue, en même temps, c'est tellement beau, c'est trop.
2: C'était
1: trop. Personne n'y aurait cru, on aurait cru.
2: C'est
1: vous aviez changé
2: inventé,
1: le prénom.
2: Et si vous connaissiez son nom entier, c'est encore plus romanesque que ça.
1: Et c'est quoi?
2: Non, je vais pas le donner ici.
1: Mais
2: il a un nom en plus sublime. Mais, je sais pas. Mais parce que c'est aussi une chose entre nous. Manuel, c'est quelqu'un qui nous parle à lui et à moi. Voilà.
1: Ce livre-ci peut se lire aussi comme un livre de combat ou comme un testament littéraire lié à la maladie, à votre cancer. Vous êtes déjà exprimé là-dessus. Comment allez-vous, Philippe Besson? Vous avez l'air en pleine forme.
2: Écoutez, ça va aujourd'hui, comme quelqu'un qui est en rémission. Donc, vous savez, c'est toujours une chose un peu curieuse, la rémission. C'est-à-dire qu'à la fois, ça vous dit que les traitements ont plutôt un peu marché, mais ça vous dit que vous n'êtes pas tiré d'affaire et que vous attendez de savoir, d'avoir passé les années nécessaires pour qu'on vous dise un jour, vous êtes guéri, j'en suis pas là. Donc, Voilà, on a une épée de Damoclès au-dessus de la tête et on espère qu'elle va pas tomber, c'est tout.
1: Vous restez avec nous, la librairie francophone revient juste après Ness. 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
1: Retour plateau avec nos invités, Philippe Besson, Vinciane Meuchler, Benoît Jacques et Sophie Divry. Sophie Divry, vous signez votre 8e roman depuis 2010, Roche Brune, aux éditions Actes Sud, sélection Prix Médicis. Félicitations. On verra pour la suite. C'est l'histoire d'un couple, Xavier Daubard. Oui, Daubard, c'est le nom. Tout le monde n'a pas la chance de s'appeler Rodrigue. Philippe Besson. Philippe Daubard, concepteur de jeux vidéo, et Isabelle, 38 ans, psychologue spécialisée dans la reconversion professionnelle. Bref, une bourgeoisie urbaine avec deux enfants, Léon, 7 ans, pénible, c'est peu de le dire, et Noémie, une adolescente remplie d'elle-même. Tout ce beau monde part pour les vacances de la Toussaint à Rochebrune, un petit village des Hautes-Alpes, pour resserrer les liens familiaux. Xavier ira faire de l'alpinisme avec un ancien collègue, Isabelle reste avec les enfants, mais tout ce bel équilibre va s'effondrer sous une pluie torrentielle, un déluge, une tempête qui va faire basculer le récit vers une apocalypse. Apocalypse au vrai sens du terme, c'est-à-dire révélation, et la catholique que vous êtes, vous comprendra. Vous êtes alpiniste par ailleurs, Sophie Divry ?
2: Non, je suis pas alpiniste. Moi, je suis née à Montpellier, donc c'était un peu compliqué.
3: Ça manque de montagne.
2: Voilà, ça manque un peu de montagne, c'est un peu plat. Je suis assez randonneuse, assez baroudeuse, mais j'ai toujours eu très peur de la montagne. Et donc, c'est pour ça que j'ai mis mon livre en haute montagne, parce que moi, c'est un endroit ce sont des endroits qui me terrifient. Et j'avais besoin d'un paysage qui, en soi, apporte le danger. C'est-à-dire que la famille part en vacances, mais dès qu'ils arrivent, il y a un danger. Il y a un danger parce que dans la famille, ça se passe pas très bien. Mais il y a un danger en tant que tel dans ce paysage qui est censé être un paysage de vacances, de détente. Et en fait, qui est très hostile, très minéral, très pentu. C'est pas
1: la haute montagne.
2: Voilà, c'est la haute montagne.
1: On retrouve chez vous un regard presque sociologique sur vos personnages, des personnages très ancrés dans la société, et ça dans tous vos livres. Je me souviens du chômage dans Quand le diable sortit de la salle de bain, je me souviens surtout de votre Madame Bovary dans La condition pavillonnaire. Cette fois, vous, qu'est-ce que vous vouliez mettre en place avec ce scénario à la snowthérapie en fait, le film de Ruben Östlund?
2: Eh bien, je voulais faire, comme je vous le disais, en fait, je voulais mettre une famille dans une situation sous pression et voir ce qui reste à la fin. J'ai toujours été un peu sceptique sur la notion rituelle de famille. Et du coup, ils partent ensemble. Et si on met beaucoup de pluie et beaucoup de catastrophes, qu'est-ce qui reste des liens? Qu'est-ce qui reste de l'amour? Qu'est-ce qui reste des enfants? Qu'est-ce qui reste de l'idéal? L'éducation positive ou se parler en jeu quand on a un problème avec l'autre. Non pas pour me moquer de certaines choses, ou pas seulement en tout cas, mais pour métaphoriser par les moyens du roman la violence qui arrive dans nos sociétés et face à laquelle nous ne sommes pas outillés pour répondre. Parce que, et bien heureusement, notre société n'est pas une société fondamentalement, en tout cas dans ses valeurs violentes. Et donc il y a comme ça une pression. Et plus il y a de pression, plus il y a de tension, plus il y a d'obstacles, pour parler de manière dramaturgique, plus le livre est dynamisé.
1: Alors justement, est-ce que vous aviez un plan? Est-ce que vous saviez ce qu'elle est leur arrivée?
2: Ça, c'est toute la question que je peux poser à mes collègues. Est-ce qu'on travaille avec un plan? Donc, non, moi, j'ai pas trop de plan. J'ai une idée de où je veux arriver. Sinon, c'est difficile. Oui. Sinon, c'est difficile d'écrire un livre si on sait pas où l'arche va finir. Mais j'ai 2-3 chapitres devant moi, mais pas plus.
1: Voilà. Vous partagez tous cela, Benoît
4: Jacques. Alors, Benoît Jacques. C'est encore sur moi que ça tombe.
1: Ben oui. Là, j'ai l'impression de l'ordre d'être un prof.
4: Oui, hein. Je dirais que je partage ça, sauf pour le livre qui m'amène
1: ici
4: aujourd'hui.
1: Ah, bah, on va parler, ben, bien sûr. Voilà. C'est un travail sur 10 ans avant d'en parler. Heureusement que vous ne saviez pas comment ça allait finir. De votre côté?
5: Non, moi, je ne sais jamais comment je vais finir. Je ne sais jamais ce que je vais raconter dans le livre. J'ai une situation de départ. Ou un thème. Et après, ben, j'ai envie de dire que je laisse un peu aussi les personnages. Tout à coup, ils prennent un peu plus d'ampleur, certains, qui donnent une direction, et voilà, je me laisse un peu embarquer là-dedans. Et parfois, il faut quand même un peu...
2: Tout à fait ça.
1: Recadrer quand même, être maître du récit.
6: Oui, non, moi, je connais la fin, parce que je trouve que l'écriture, c'est quand même un peu une trajectoire. La métaphore un peu, enfin, que je prendrais, c'est celle du coureur. C'est comme si on disait à un coureur, vas-y, cours, mais je te dis pas où est la ligne d'arrivée. Moi, je pourrais pas savoir courir si je ne sais pas où est la ligne d'arrivée. Donc oui, j'ai besoin de connaître, c'est un élan, donc, où je vais.
1: Mais ce qui est très beau, comme quand on est votre lecteur ou votre lectrice, Sophie Divry, c'est que Roche Brune, c'est plusieurs livres en un. C'est un roman social, ça commence comme ça. Un roman de montagne, parce que le roman de montagne, c'est un genre en lui-même. Mmh. Et puis, c'est un roman d'angoisse. En fait, on a 3 livres pour un. Et c'est au fur et à mesure de la lecture que quelque chose se dévoile et que l'on a l'impression de vouloir ralentir pour créer le suspense jusqu'à ce qui pourrait être une catastrophe finale.
2: Oui, c'est un peu un thriller domestique.
1: C'est vrai.
2: En sens, il y a un côté aussi huis clos à ciel ouvert. Parce qu'alors, pour le coup, ils sont pas enfermés, sauf à un moment donné.
1: À un moment donné, quand même.
2: Oui, oui, oui, mais enfin, quand même, il y a le paysage est très présent. Et ça commence comme vous en parliez tout à l'heure, parce que moi, j'ai un substrat sociologique, et puis je sais pas, moi, j'ai toujours du mal à poser les personnages sans savoir combien ils gagnent, qu'est-ce qu'ils mangent, est-ce qu'ils sont riches, est-ce qu'ils sont pauvres. Je ferais pas les personnages à la Julien Gracq, vous savez, ils sont toujours en vacances, on ne sait pas comment ils mangent. Donc je pose toujours ça, de qui on parle, qui parle. Mais après, c'est mon livre le plus, je pense, le plus métaphorique et le plus métaphysique, plutôt. Le plus métaphysique.
1: Ce qui est intéressant, c'est en effet combien ils gagnent et tout ça. C'est une question qui se pose parce que quand je vous regarde, je pense aussi à Philippe Besson. Vous avez commencé le roman en 2010, La Côte 400. Vous étiez journaliste et vous avez tout lâché. C'était risqué quand même ou pas?
2: Oui, alors comme ça fait très romanesque la manière dont vous le dites, alors que dans la vie ça se passe quand même sur des périodes assez longues. Oui, en fait, des fois on choisit pas trop, comme vous disiez tout à l'heure, des fois quand on commence à écrire, on sent que ça va changer toute la vie. Mais ça se passe pas tout de suite. Après, on se retrouve qu'on laisse son travail, mais c'est souvent à des occasions d'autres crises qui se recoupent, une espèce de convergence des crises en général quand on devient écrivain. Voilà.
1: On peut devenir écrivain tout en ayant un autre métier. Pour vous, pareil, hein, Philippe Besson, vous étiez DRH.
6: J'ai tout quitté.
1: Vous avez tout quitté aussi.
6: Oui, immédiatement. Oui.
1: À l'âge de 32 ans.
6: Oui. Mais parce que j'avais le sentiment que, enfin, c'était ce que je faisais, et c'est pas ce que j'étais, et surtout, j'avais obéi à une espèce d'injonction paternelle qui est, t'auras un bon métier, un contrat de travail, une position respectable, etc. Et je trouvais ça très bien, d'ailleurs, en l'occurrence, parce que mon père était instituteur et il expliquait que les enfants devaient prendre l'ascenseur social, etc. Mais à un moment, c'était pas du tout la voie dans laquelle je me sentais moi-même, donc il fallait en sortir.
2: Je conseille pas aux gens de quitter leur métier quand ils commencent à écrire, parce qu'il y a très très peu
6: de gens qui
2: peuvent vivre, vu comment c'est fichu le marché du livre, on est souvent c'est connu dans la chaîne du livre, on est ceux qui en gagnent moins, qui peuvent pas en fait nous professionnaliser là-dessus. Ça peut arriver, mais il faut être très prudent de pas en effet avoir des visions romantiques et tout lâcher tout de suite. Il faut quand même assurer un second métier derrière.
1: Votre père était instituteur, hein, c'est ça, Philippe oui. Besson, vous venez de le dire. Vous, votre mère était prof de français, c'est elle qui vous initie à la littérature, Sophie Livéry?
2: Ben, je pense que oui, le fait qu'il y ait des livres chez moi et que quand ma mère me disait, mais on était dans les années 80, quand on me disait, ben, lis, quand je lui disais, je m'ennuie, maman, elle me disait, ben, prends un livre. Maintenant, c'est plus difficile avec les enfants, vous voyez. Mais du coup, en effet, avoir des livres disponibles, avoir des parents qui vous racontent des histoires, être entouré de la possibilité d'écrire, ça, en effet, ça ouvre des possibles, ça enlève des interdits. Mais quand j'étais enfant, j'ai l'impression que les livres, je sais pas, ils naissaient dans les choux, ils étaient comme ça. Vous savez, il y avait même pas de nom d'auteur, les questions des maisons d'édition, tout ça, c'était les livres exister comme ça, et l'idée que ça devait être un travail, pour revenir à la question, que ça se fabriquait, qu'on pouvait faire des choix, c'était quelque chose qui était assez dingue quand je me suis aperçu de ça à l'adolescence.
1: Il y avait beaucoup de livres chez vous, quand vous étiez enfant?
3: Énormément. Moi, je viens d'un milieu, on va dire, d'une part d'un père homme de radio, à la RTBF, décédé maintenant, mais c'était un journaliste et puis un producteur d'émissions dramatiques à la RTBF, et donc dont le premier métier avait d'ailleurs été celui de libraire. Donc c'était un monsieur obsédé de littérature, et j'ai grandi dans une maison avec, pour ainsi dire, des livres partout.
1: Mais quelquefois, ça peut créer une aversion. La dernière fois, on a reçu Philippe Toussaint, dont justement la mère était libraire, et les livres, au départ, il n'en pouvait plus, justement. Il s'était construit contre cette littérature-là.
3: Non, moi, dans mon cas, franchement, ça a plutôt fait naître le désir de m'intéresser au mystère de cet objet, quoi, de l'objet livre. Et par ailleurs, ma mère, qui vit toujours, est une artiste. Donc voilà, un peu tombé dedans depuis que je suis tout petit.
1: Et vous êtes les deux à la fois. On va voir ça ensemble. Benoît Jacques, belge, mais basé en France, à Montigny-sur-Loing. Le Loing, c'est une magnifique rivière. Vous la voyez de chez vous?
3: De chez moi, non.
1: Ah.
3: Non. Mais
1: elle est là.
3: Le Loing n'est pas très loin.
1: Tout le monde l'a fait, vous savez. Vous n'êtes pas le premier. Vous publiez Little Did I Know aux éditions Tripod, traduction du peu que je sais. Pourquoi ne l'avoir pas écrit en français d'ailleurs, ce titre?
3: Du peu que je savais.
1: Du peu que je sais. Bah, vous voyez. Bah voilà. En plus, je crois que c'était écrit comme ça dessus.
3: Ça, c'est lié à la nostalgie que j'ai de l'Angleterre où j'ai vécu 12 ans. J'ai commencé ma vie, on va dire, professionnelle à Londres, très jeune, parce que je suis arrivé dans ce pays à peine à une vingtaine d'années. Et donc j'étais très très très marqué par la culture anglo-saxonne.
1: Vous étiez dessinateur pour The Guardian, c'est ça ?
3: Entre autres, j'ai été pendant de nombreuses années dessinateur de presse, un peu pour toute la presse à la fois anglo-saxonne, mais française également. Une fois arrivé en France, j'ai beaucoup dessiné dans Libé. Donc ça a été pendant très longtemps mon on va dire ce qui me permettait de faire bouillir la marmite. Mais en me jetant assez vite dans une autre aventure, très jeune également, d'auto-édition de mes livres.
1: Exactement, on va parler de ça parce qu'aujourd'hui vous êtes passé dans une maison d'édition, Tripod, alors que vous êtes auto-édité. Alors peut-être on va rester sur l'auto-édition. Quand on s'auto-édite, on reçoit les livres, on doit les diffuser, on peut choisir le papier, mais ça veut dire qu'on est un contrôle fric en fait. Benoît Jacques, oui. On veut tout contrôler, parce que c'est ça.
3: Oui, j'en parle dans oui. Little Did I Know. Oui, c'est probablement la plus intense de mes névroses. C'est ce besoin d'absolument tout contrôler qui s'est mis en place au fil du temps, évidemment, puisque au démarrage, moi, j'espérais me faire publier comme n'importe qui. Et c'est plutôt par dépit que j'ai choisi ce chemin un peu étrange de l'auto-édition. Qui à la fois pourrait laisser entendre que ça a pas très bonne presse, on va dire, surtout auprès des libraires, de dire qu'on fait de l'auto-édition. Sauf que dans mon cas, d'abord, c'est quelque chose que j'ai porté pendant 35 ans, donc un parcours très très long.
1: Avec des collectionneurs, avec des véritables lecteurs qui vous ont suivi.
3: Oui, et puis avec des succès.
1: Mais énorme, mais oui, mais vraiment. Jusqu'aujourd'hui, apparaître avec ce livre aux éditions Tripod, un roman graphique énorme, un livre de 376 pages, un grand format, et je sais que vous aimez ça, les grands formats. C'est une question de geste, en fait, chez vous, Benoît Jacques ?
3: Non, c'est lié à tout un tas de choses très différentes les unes des autres. D'une part, moi, en tant que personnage s'étant auto-édité pendant toutes ces années, il y a toujours eu la question économique, des moyens que j'étais capable de mettre en place pour publier mes propres livres. Et donc, ces moyens étant relativement limités, je n'ai jamais eu l'occasion de faire un ouvrage aussi important que celui-là. Ça, c'est la première des choses. Et puis, l'autre chose, c'est que ce livre est né vraisemblablement d'un besoin de justement m'aventurer dans un territoire dont je ne connaissais pas l'issue. Un petit peu à contrario de ce qu'on disait tout à l'heure, et de voir où ça allait m'emmener. D'ailleurs, pour tout dire, l'idée initiale n'était pas que ça soit jamais publié.
1: Mais oui, parce que c'était un journal intime que vous aviez initié il y a une dizaine d'années. Dans quel état d'esprit étiez-vous quand vous avez initié ce journal ? Je vous pose la question, car le dessin est fourni. Vous avez regardé un petit peu, hein, un dessin, on va dire, fiévreux. Pas du tout ligne claire RG belge, de votre côté, Benoît Jacques.
3: Non, je parle de ça d'ailleurs dans le livre, que d'après moi, l'idée de la ligne claire est une sorte d'illusion. Il n'y a pas de ligne claire nulle part, jamais. Je pense pas, en tout cas. Disons que c'est sans doute né d'un événement de crise qui est également décrit dans le livre, à savoir que j'ai dans ma vie eu une première très grande crise, on va dire à la cinquantaine, qui a donné lieu à un livre que je n'ai pas publié moi-même non plus, qui s'appelle Elle, la lettre L, publié à l'association, qui est un livre muet, mais qui est une sorte de également de journal intime qui exprimait le désarroi et le mal-être dans lequel je me sentais à l'époque. Et celui-ci est sans doute né d'un besoin de reprendre du service avec un journal comme ça intime, parce que à un moment donné, pareillement, on m'a diagnostiqué à un moment donné un cancer également, cancer de la prostate, pour ne rien vous cacher, et que ça fait très très peur, évidemment, et que dans le contexte de ce diagnostic, je me suis rendu compte qu'il fallait que j'exprime quelque part, d'une façon ou d'une autre, mes inquiétudes, quoi. Et à partir de là, c'est un petit peu comme un fil que j'aurais déroulé sans m'arrêter, ou en m'arrêtant au bout de 365 pages. D'essayer de voir tout ce qui a pu me traverser comme pensée, comme idée à propos de ma vie, de la création, de qui je suis, de qu'est-ce que je fous là et compagnie.
1: Parce que vous dédoublez, vous détriplez en d'autres personnages. Il y a le commodore Jean-Jacques Trousseau, le capitaine Sa, comme le Sa de la psychanalyse. C'est bourré de jeux de mots, de situations burlesques. On y croise Victor Hugo, un éléphant qui parle, et des pages magnifiques sur la mort de votre femme, des cases silencieuses. Mais ce qui m'a le plus touché, en fait, c'est l'évolution de votre dessin en 10 ans. En fait, on assiste au déploiement d'un style. Est-ce que ça, vous l'avez vu quand vous avez dessiné et qu'aujourd'hui, vous l'avez publié? Entre le début et la fin, même si ce dessin est là et très présent, on le reconnaît immédiatement, mais quelque chose a évolué.
3: Alors, c'est sûr que quelque chose a évolué. Disons que dans ce désir de m'aventurer justement dans des territoires où je ne pouvais pas être rassuré par éventuellement le style qu'on aurait pu me connaître auparavant, ça m'a évidemment envoyé dans des directions que même par moment, moi-même, je n'approuverais pas forcément.
1: Enfin,
3: je
1: voulais...
3: d'impression subitement de dessiner d'une manière que j'aime pas spécialement, d'écrire aussi d'une manière que je n'aime pas forcément spécialement, etc. Mais c'était toute l'idée du jeu, évidemment. C'était de me laisser embarquer là-dedans, sans faire de tri, en essayant d'être le plus honnête avec moi-même que possible, et puis voir ce qui sort.
1: D'être hors de soi, véritablement. Mmh. Est-ce que vous tenez chacune un journal intime depuis des années, ou vous l'avez fait adolescente?
5: Non,
1: merci
5: jamais,
1: Anne Machelin.
5: Jamais.
1: Pas
5: non.
1: De votre côté
5: non.
1: Sophie Divry. Si,
2: mais au contraire, moi, je l'ai recommencé à écrire un journal intime à partir du moment où je me suis mis à écrire vers l'âge de 30 ans, alors que j'avais abandonné depuis l'âge de mes 15 ans.
1: Donc vous avez redoublé cette écriture, l'écriture romanesque et ensuite l'écriture du journal intime.
2: Oui, enfin, on n'écrit pas un roman non plus non-stop.
1: Non.
2: Alors que le journal intime, on peut le...
1: Vous le poursuivez encore aujourd'hui?
2: Oui, moi, parce que ça va un peu mieux dans ma vie, sans doute.
1: Je vous propose de tous et toutes nous retrouver après Nour. 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
1: Philippe Besson, Benoît Jacques, Sophie Livry et Vinciane Meuchler sont au rendez-vous de la librairie francophone. Vinciane Meuchler, vous êtes journaliste, romancière, documentariste, cinéaste, dramaturge. Vous animez des ateliers d'écriture. Il ne vous manque qu'une chose, être reporter de guerre.
2: C'est un regret. Parce que je suis pas que j'ai écrit un livre dessus. Je n'ai pas
1: c'est
2: ce
1: pas
2: courage.
1: La première fois. C'est pas la première fois que le motif de la reporter de guerre apparaît. Il était déjà dans Trois incendies en 2019, qui ça se passait au Liban en 1982. Ça a eu le prix Victor Rossel en Belgique, qui est l'équivalent quand même du Goncourt. Et aujourd'hui dans Guérilla, on retrouve cette figure-là.
2: Ah, c'est un peu différent quand
1: oui,
2: même.
1: C'est
2: pour
1: différent.
2: Moi, c'est différent. C'est vraiment
1: mais
2: pas...
1: sur le terrain de la guerre, c'est alors, quelque chose qui quand même
2: en tout cas,
1: hante votre
2: oui,
1: littérature.
2: Ça a été nourri par, j'ai envie de dire que Trois incendies a nourri Guerriera, parce qu'en fait, quand j'ai travaillé sur la guerre du Liban, qui était la guerre de 82, la première guerre, j'ai regardé des archives, enfin beaucoup d'archives, et dont ces images, on se rappelle peut-être à la télévision où il y avait les otages, Jean-Paul Kaufmann ou tout ça, qui étaient, on voyait leurs photos et on avait les jours de détention comme
1: exactement,
2: ça.
1: Ouais.
2: Et donc,
1: le
2: il y avait
1: décompte.
2: Un truc, voilà, le décompte. Et il y avait un truc un peu abstrait comme ça, un peu particulier. Et je me suis ressouvenue de ça. Et depuis longtemps, je voulais écrire sur la condition d'otage, en fait. J'avais aussi beaucoup aimé le livre de Paul Bowles qui s'appelle La jungle rouge, où il dit à un moment donné, imaginez que vous êtes séquestré par quelqu'un et donc vous ne savez absolument pas pourquoi cette personne vous séquestre. Et donc je suis partie en fait de ces différents éléments pour créer le début de Guerriera, en fait, où c'est une femme qui est Nora, qui en fait rend prisonnière une Dolores, qui est une autre femme. On comprend que c'est il y a une femme qui est de la haute société et Nora
1: Dolores
2: qui est
1: de la haute société.
2: Oui, voilà.
1: Nora est issue d'un milieu pauvre et populaire. Guerriera est publiée au Mercure de France. On est quelque part dans la jungle équatorienne. Dolores, une Française riche, retenue en otage par Nora, une jeune guerriera équatorienne, marquée par la pauvreté et la dépossession de sa famille. Le roman, c'est la rencontre donc d'une prisonnière et de sa geôlière, des liens qui vont jusqu'à se former et former peut-être une sorte de solidarité entre femmes. Et sans trop vouloir trop dévoiler, Nora va abandonner la lutte armée pour un autre engagement politique et écologique. Et 15 ans plus tard, Dolores la reconnaît à la télévision, alors même que Nora est devenue une figure majeure de l'écologie équatorienne et pourrait même accéder à la vice-présidence. Mais personne ne connaît son passé, excepté Dolores. Alors, va-t-elle révéler ce passé ou va-t-elle se taire? Quel a été le point de départ donc de ce roman dont un des sujets est le passage de la lutte armée à l'engagement politique, Vinciane Meuchler?
2: C'était vraiment ça. C'était les otages. Je suis partie de ça, et ensuite j'ai imaginé que Nora en fait avait été formée parce que pour enlever quelqu'un, parce que c'est elle. Enfin, on va pas révéler tout l'histoire, mais qu'elle avait été formée en fait dans les mouvements de guérilla latino-américaine. Si on est en Amérique latine, ça, le pays n'est pas nommé. Je suis un peu inspirée évidemment un peu des FARC en Colombie. Et alors en fait son premier engagement à Nora quand elle a 12-13 ans, c'est en fait dans son petit village sa maîtresse de classe qui lui donne des livres à lire. Et pour elle c'est tout à coup c'est vivre une autre vie, tout à coup c'est vraiment son engagement. Et puis à un moment donné sa famille qui sont des orpailleurs, donc qui travaillent dans les récolter l'or dans les rivières. Elle voit la misère qu'ils sont en train de vivre et elle se dit je vais rejoindre le groupe armé.
1: Quelle connaissance vous avez du monde de la guerre? Est-ce que votre histoire familiale a pu croiser les sujets qui vous animent, Vinciane Meuchler?
2: Alors j'ai un petit peu Trois incendies, j'ai parlé un petit peu, j'ai retracé le parcours de ma mère qui vivait dans un village en Belgique, dans les Ardennes, et qui a connu l'exode, qui a dû quitter son pays et donc son pays, oui, elle est allée se réfugier en France
1: pendant l'invasion allemande.
2: Voilà, voilà.
1: Vous vous souvenez de ces récits? Elle vous l'a raconté?
2: Oui, elle m'en a raconté énormément.
1: Dans certains entretiens que j'ai pu lire, vous revenez sur la question de l'héritage du trauma de guerre d'une génération à l'autre. Est-ce que vous souffrez, vous, de ce qu'a vécu votre mère, Vinciane Meuchler?
2: Je crois pas, mais j'avais besoin en tout cas d'en parler. Je sais pas si c'était quelque chose de vraiment conscient.
1: Mais même dans votre parcours, vous avez réalisé des reportages au Chili, au Sénégal, à Téhéran. Ouais. Vous avez écrit sur la double vie des Iraniennes, l'exploitation des Haïtiens. Je me suis demandé à un moment donné, vous avez fait tous ces reportages, à quoi vous sert la fiction? Alors même que vous êtes dans le réel.
2: En fait, la fiction, c'est vraiment avoir deux vies, quoi. C'est ce que disait Camus. C'est vraiment, je vous rejoins par rapport à ce que vous disiez. Moi, c'est ce que j'aime vraiment. Alors, c'est vrai que le journalisme, on n'est pas dans la fiction, on est vraiment dans le réel. Mais du reste, maintenant, je fais pratiquement plus de journalisme. Et vraiment, le roman, c'est quelque chose qui est tellement... c'est d'avoir 10 000 vies différentes, quoi. Et ça, moi, j'adore être dans des personnages différents. Journaliste, c'est un peu ça, parce qu'on va voir aussi d'autres... Alors, qui sont réels, mais on va aussi s'imprégner d'autres vies ailleurs. Donc.
1: Votre mère vous lit ?
2: Ma mère, elle a toujours lu mes textes. Elle est décédée, mais elle a toujours lu. Je lui ai toujours fait lire mes textes avant de les...
1: C'était une bonne lectrice ?
2: C'était une très bonne lectrice, ouais.
1: Est-ce que vos parents lisaient vos textes ? Ou les ont lus, Philippe Besson ?
3: Oui, ils les ont lus. Moi, je me souviens, quand j'ai donné mon premier texte, justement, à mon père, il était absolument... Il ne l'avait pas lu encore, mais il m'a dit, tenant le livre entre les mains, parce que j'avais attendu le dernier moment pour le lui donner, une semaine avant la publication, enfin, la présence en librairie, il m'avait dit, merde, les emmerdements commencent.
1: Bah, il n'avait pas tort.
3: Il n'avait pas tort.
1: Donc, un écrivain dans la famille, c'est la catastrophe.
3: Un écrivain dans la famille, c'est une catastrophe. C'est ce qu'il avait senti. Mais après, je crois que oui, il y avait une forme de fierté, parce qu'encore une fois, c'est lui qui m'avait poussé vers les livres. Donc, le fait que j'en écrive, ça lui plaisait, je crois. Ouais.
1: De votre côté, Benoît Jacques ?
4: Ben, c'est très ambigu. Mes parents ont toujours exprimé, d'une part, l'idée qu'ils appréciaient mon travail, mais avec parfois une pointe de, comment vous dire, de pas de critique véritablement, mais quand même des petites picouses.
3: Genre, c'est pas un effet sérieux, c'est ça?
4: Genre, on ne sait pas très bien à qui ça s'adresse.
1: Ah oui,
4: exemple.
1: D'accord. Ah oui.
4: Et,
1: très soutenant.
4: Et c'est toujours bizarre parce qu'on attend un peu idiotement une espèce d'approbation sans limite. Et le fait que ça soit plus compliqué que ça, ben, on dit beaucoup sur les rapports qu'on peut avoir avec ses parents.
1: Lucienne Mechler, vous citez dans un entretien que j'ai pu lire une phrase de Jean d'Ormesson. Le journaliste est un homme de la vie et l'écrivain un homme de la mort. Vous êtes de quel côté ? Puisque vous avez arrêté le journalisme.
2: Ah
1: ben oui, vous me dites que vous avez arrêté le journalisme, plus ou moins.
2: Oui, parce qu'en fait...
1: Mais vous êtes d'accord avec cette définition ?
2: Ben oui, moi je trouve assez quand même d'être dans un côté... pas de la mort, c'est un peu radical. Hein. J'ai tiré cette phrase. J'ai jamais lu vraiment Jean d'Ormesson, mais je trouvais cette phrase était quand même assez, qui moi en tout cas m'a surprise. Mais il y a un côté comme je disais dans le côté mort, c'est dans le côté on est seul avec ses personnages, on invente des mondes, on est et la vie, ben c'est quand on fait. Pour moi, c'est quand je vais à la rencontre des gens, quand je suis dans le journaliste, quand je voyage, quand je fais des choses. Sinon, je pourrais rester des mois enfermé chez moi à écrire, quoi. Donc il y a ce côté un peu quand même un peu mortifère.
1: Sophie Livry, vous êtes d'accord, journaliste du côté de la vie, vous qui l'avez été, et écrivaine du côté de la mort ?
5: Oui, c'est intéressant, disons que c'est vrai que on ressent tout ça, je pense, et quand on se met à écrire, notre vie s'arrête un peu. Enfin, c'est pour ça que pour moi, vraiment, c'est très difficile d'écrire en été. Bon, a priori, maintenant que les étés sont devenus des enfers, mais parce que l'été est une période particulièrement sociale où on est poussé à aller dehors, à faire des choses, à pouvoir se voir. Et or, je pense qu'écrire est quelque chose qui nous retire du monde et de la sociabilité. Et du coup, il y a des saisons et des moments, à Noël par exemple, c'est un enfer pour un écrivain, une chose où on doit donner...
1: Alors, pas l'été, pas l'hiver, mais dites donc.
5: Oui, non, c'est pas simple. C'est pas
1: vous
5: ça.
1: Êtes une femme de l'automne et du printemps, en fait.
5: Absolument.
1: On va se quitter, je vous propose le contre-questionnaire en trois temps. Vous avez eu les questions avant, vous avez eu le temps de préparer le livre qui vous tombe des mains, Philippe Besson.
3: Alors moi, le livre qui m'est tombé des mains, c'est du côté de chez Swann, Proust, la première fois que je l'ai lu. Il m'est tombé des mains la deuxième fois que je l'ai lu. Et la troisième fois que je l'ai lu, ça a été un ravissement, un éblouissement, une révélation. C'est devenu sans doute le livre le plus important de tous ceux que j'ai lus. Comme quoi, il faut persévérer.
1: Du côté de Lucienne Mechler.
2: Les trois mousquetaires de Dumas. J'ai jamais réussi là, les 900 pages, non.
1: Benoît Jacques.
4: Moi, c'était Tropique du cancer de Henri Miller.
1: Et enfin, moi, du côté de Sophie Livry.
5: Moi, c'est Ulysse de James Joyce. Mais par contre, j'ai réussi à lire Proust exactement comme Philippe Besson à la troisième fois. Mais James Joyce, jamais.
1: Ulysse de James Joyce, j'ai l'impression que c'est le running gag d'émission en émission. Ouais. Le classique surestimé, Sophie Livry.
5: Moi, j'irai Les Misérables de Victor Hugo. Parce
1: vous allez
5: que
1: vous
5: j'ai...
1: faire des amis. Hein.
5: Oui, bah, ouais. Tant qu'à faire un classique surestimé, autant y aller carrément.
1: Ah, bah,
5: dire,
1: oui.
5: Sinon, la question n'est pas drôle. Mais j'ai encore réessayé. Je l'ai lu une fois. Je l'ai lu en morceaux, mais je trouve ça d'une lourdeur. Je trouve que les personnages sont que d'un bloc. Enfin, non, pour moi, ça ne va pas du tout.
1: Benoît Jacques.
4: Je rigole avec Les Misérables parce que j'en parle dans Little Dino en disant que le mot lugubre apparaît toutes les 10 pages.
5: Ah, voilà.
4: Non, moi, c'est Le Petit Prince de Saint-Exupéry que je ne peux pas supporté.
1: Vous aviez une libraire il y a quelque temps qui disait absolument la même chose. De votre côté, Philippe Besson.
3: Eh ben Ulysse de James Joyce. Moi, je mets au défi quiconque de me dire qu'il a tout compris, tout lu, tout de ce livre-là.
1: Cette personne-là, on ne veut pas la connaître. De votre côté, Vinciane de Mechler.
2: Mais c'est Paolo Conte avec Paolo.
1: Coelho.
2: Avec l'alchimiste.
1: Ouais. Un grand classique du genre. Et le livre que vous avez le plus offert, Vinciane?
2: Alors, c'est Récital de Toni Morrison, qui est un livre splendide. Enfin, voilà.
1: Sophie Livry?
5: Moi, c'est Les Dépossédés de Ursula Le Guin, qui est une fiction, une science sociale fiction. C'est vraiment génial. Mais ça, se passe
1: ensemble.
5: Sur deux planètes. Ouais.
1: Philippe Besson?
3: L'Amant, Marguerite Duras.
4: Et moi, vous allez voir que non seulement je suis un contrôle fric, mais en plus un grand mégalo, c'est les miens. Et c'est obligé, puisque je suis auto-éditeur.
1: Dis donc, vous êtes un mauvais auto-éditeur. Si vous offrez vos propres livres, il faut les vendre. C'est comme ça que ça marche.
4: J'en ai beaucoup offert aux libraires.
1: Eh bien voilà, je tourne la dernière page de cette librairie francophone, une coproduction des médias francophones publics. Merci à nos amis partenaires, la RTS Première, RTBF la Première, ici Radio-Canada Première, et bien sûr France Inter, Première Radio de France évidemment. Merci à nos invités, merci Philippe Besson.
3: Merci beaucoup.
1: La première phrase du premier livre, c'est chez Julliard et vous serez au festival Lire en Poche à Gradignan du 9 au 11 octobre prochain. Sophie Livry, merci à vous.
5: Merci.
1: Roche-Brune, c'est chez Actes Sud, en lice pour le prix Médicis et vous serez le 10 octobre à Saint-Étienne pour la fête du livre. Vincent Mechler, merci à vous.
2: Merci.
1: Guérilla, paru au Mercure de France, merci d'être venu de Bruxelles, spécialement pour nous, nous sommes honorés. Benoît Jacques, vous, c'est pas si loin, donc je vous remercie pas. C'est aux éditions du Tripode, merci à vous.
4: Merci de m'avoir reçu.
1: Avec des rendez-vous cet hiver et vous exposerez notamment à Toulouse à la librairie Ombre Blanche du 20 novembre au 15 janvier prochain. Cette émission a été réalisée par Gaëtan Colli avec Noé Chabanne et Julien Dumont à la technique. Estelle Gap assure à tous les sens du terme la programmation. La préparation, c'est Lynn Bergman. Thierry Dupin est à la programmation musicale. Voilà, tout est dit. Alors, à la semaine prochaine, nous serons à Blois en public pour le festival Les Rendez-vous de l'Histoire. Je vous souhaite le bon week-end.

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1: Le trafic s'écoule sans grande difficulté sur les routes de Suisse romande et l'inforoute en continu, c'est aussi sur le site rts.ch/trafic.

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1: Merci d'écouter RTS Première. Il va être 18h, les infos par Anne Grunier. Il a reçu beaucoup de compliments après l'annonce de son départ. Guy Parmelin, l'homme a visiblement séduit durant ses 11 années au Conseil fédéral, mais le ministre de l'économie laisse aussi en plan des dossiers délicats, parmi eux les relations avec les États-Unis. Alors aveu de faiblesse, on en parle en ouverture de ce forum. C'est une nouvelle révélation dans l'affaire du drame de Crans Montana. Le patron du Constellation, Jacques Moretti, placé en détention provisoire pour soupçon de violence conjugale, devrait rester encore plusieurs semaines derrière les barreaux. Le ministère public a ordonné une expertise psychiatrique. Explication vers 18h10. Dans ce forum également, direction Lucerne, football oblige. La Nati affronte ce soir la Slovénie pour son troisième match en Ligue des Nations. C'est sa première confrontation à domicile depuis le Mondial 2026. L'entraîneur Murat Yakin a râlé sur la qualité de la pelouse, mais reste confiant. On entendra l'avis de notre spécialiste Bernardin Aleman. Et puis de l'art brut, mais pas sur un tableau, non, avec des costumes et des parures, souvent confectionnés par des artistes en séjour dans des hôpitaux psychiatriques. Alors parle-t-on d'œuvres d'art et que disent-ils de leurs créateurs ? Lucienne Perry, spécialiste de l'art brut, sera avec nous pour en parler. Et durant cette heure, on évoquera également la situation de plus en plus délicate pour le Rassemblement national et son président Jordan Bardella, accusé d'antisémitisme. Ça se passe en France. Les progrès de la start-up fribourgeoise PaveSpace, qui commerce avec Elon Musk. Et les 25 ans du Granting de Swissair, choc pour l'identité suisse. Ça, c'est de l'histoire. Voici donc le menu de ce forum, en direct sur RTS Première et Play RTS. Bienvenue.
2: Forum, Anne Fournier.
1: Guy Parmelin a donc tiré sa révérence hier avec en réponse de nombreux éloges pour l'homme d'État. Mais au moment où débute la course à sa succession, le ministre de l'économie UDC laisse sur la table certains grands dossiers où il ne s'est pas fait que des amis. La question agricole, le monde viticole et nos relations avec les États-Unis notamment. Bonsoir Raoul Sagal.
3: Bonsoir madame.
1: Vous êtes le directeur de la chambre économie suisse États-Unis. Alors parmi les plus grands dossiers de Guy Parmelin, il y a eu bien sûr ce qu'il a qualifié hier de coup de massue, ces 39% de droits de douane imposés par Donald Trump. Depuis, vous l'avez souvent côtoyé sur ce dossier crucial. Alors quel a été son rôle réel et quelles ont été vos relations ?
3: Merci beaucoup de m'avoir ici. Oui, à mon avis, il avait un rôle très important. Il a, comme chef de département, il a fixé la stratégie. Il a concrètement travaillé sur le dossier aussi parce qu'il a dû faire ça. Il a discuté aussi avec ses interlocuteurs aux États-Unis comme US Trade Representative, mais aussi avec le président des États-Unis, Parmelin. Alors, il était assez impliqué dans ce dossier.
1: Mais bon, là, on sait qu'il va partir en décembre. La chef du SECO, Hélène Boudliguer-Attieda, part en mars prochain. Le dossier américain n'est pas réglé. Comment vous le voyez, c'est un aveu de faiblesse. Est-ce que cela vous inquiète?
3: Pas pour le dossier américain, non, parce que à la base, les relations en ce moment sont stables. On attend encore une réponse des États-Unis, une réponse. Ils ont fait une investigation contre la Suisse et 15 autres pays. Je crois qu'on va avoir les résultats de cette investigation probablement encore cette année. Et puis Madame Boudliguer, elle reste encore jusqu'à fin mars de l'année prochaine. Néanmoins, je trouve que c'est dommage que les deux partent parce que j'ai trouvé qu'ils étaient une grande force derrière cette négociation et ces relations avec les États-Unis.
1: Et là, vous n'avez pas peur que ces départs retardent les négociations, même si Guy Parmelin a dit que personne n'est irremplaçable?
3: Oui, non, mais je ne le crois pas. honnêtement, parce que je pense qu'il va rester là jusqu'à la fin de l'année, Madame Boudliguer jusqu'à fin mars. Et d'ici là, à mon avis, on devrait vraiment réussir à avoir des relations stables avec les États-Unis. Et je suis assez convaincu qu'on va avoir ça.
1: Comment vous auriez qualifié les relations de Guy Parmelin avec Donald Trump? On sait que ce n'est pas toujours évident. Il y a eu des échanges, que ce soit à Davos ou aux États-Unis.
3: Moi, je Mon impression était que c'était très positif. Donald Trump, il est comme il est, et je trouve que Guy Parmelin, il a assez bien. Il était le elder statesman, il était toujours assez calme. Il a toujours donné l'impression d'une patience stratégique. En anglais, on dit strategic patience. Mm-hmm. Et je pense ça fait du bien au dossier si on regarde où on est maintenant et où on était il y a un an.
1: Si vous deviez résumer le style de Guy Parmelin en un mot, enfin, est-ce qu'il a été pour vous, à vos yeux, un ministre de l'économie gestionnaire de crise permanent, ou on pourrait parler même d'un réformateur?
3: Il y a évidemment un peu les deux. Alors, pour moi, comme j'ai dit, j'ai évoqué avant, il est pour moi un vrai homme d'État parce mm-hmm. qu'il avait vraiment cette patience stratégique. Il a dû faire les deux. Il était un Krisenmanager, comme on dit en allemand. Il avait ses 39% avec les États-Unis, il y avait le COVID et tout ça, mais il avait aussi la responsabilité qu'il a très bien fait avec ses accords de libre-échange. Il a soutenu beaucoup les apprentissages, il a poussé, et ça c'est quelque chose que je trouve très très important pour nous aussi, pour l'économie, il a poussé l'agenda d'une économie libérale, et ça on a de moins en moins en Suisse et dans le monde. Et ça, c'était pour, je pense, le milieu économique comme nous, la chose la plus importante qu'il a amenée pour l'économie.
1: Même si ça lui a valu peut-être aussi des critiques dans un milieu qui lui est proche, comme le milieu agricole ou le monde viticole à ce niveau-là, ce libéralisme.
3: Oui, mais ça, c'est normal. Je pense qu'on ne peut pas faire quelque chose qui convient à tout le monde, sinon on n'aurait pas plusieurs partis politiques mm-hmm. en Suisse. Et je pense que ce qu'il a su très bien faire, c'est garder une certaine balance entre cet agenda libéral, que je trouve est la fondation de la prospérité de la Suisse, des jobs, de l'innovation, des revenus, des impôts et tout ça, mais aussi savoir ou comprendre qu'on a besoin de certaines règles, de cadre pour l'économie.
1: Pour terminer sa succession, bien sûr, elle va se jouer dans ces prochaines semaines. Alors, face aux tensions géopolitiques, aux défis de compétitivité pour la place suisse, quel profil exact Berne doit-il nommer? Est-ce qu'on voit plutôt un négociateur ou un politique plutôt adepte d'une politique de combat?
3: Moi, je pense pour son rôle, c'est presque un peu plus politique que négociateur, parce que je pense qu'il va avoir des gens qui vont négocier pour lui. Alors, je pense que c'est plutôt une personne politique, mais une personne qui, pour le profil, qui est profondément convaincu de ce que j'ai dit avant, avec que la politique économique, il est énormément important pour la prospérité de notre pays, et quelqu'un qui sait aussi, je dirais, positionner la Suisse à l'étranger comme pays qui n'est pas seulement un pays qui profite du monde, mais qui aide, qui soutient, parce qu'en général, la Suisse, les gens adorent la Suisse. Mmh. Alors, on doit garder ça. On doit garder ça et on doit être solidaire et quand même trouver des façons de fonctionner pour nous-mêmes.
1: Très bien, on verra dans quelques semaines quel choix est fait à Berne à ce sujet. Merci en tout cas Raoul Sagal d'être intervenu dans ce forum. On rappelle que vous êtes le directeur de la Chambre économie suisse États-Unis. Bonne fin de journée.
3: Merci à vous.
1: Au revoir. Dans l'actualité aujourd'hui, on l'a appris ce matin, le copilote du vol de Fly Dubai qui a attaqué son collègue à la hache il y a 4 jours prévoyait bel et bien un acte terroriste selon l'enquête du procureur des Émirats Arabes Unis. On apprend aussi que le présumé terroriste était interdit de vol par les autorités d'Oman, son pays d'origine, après un séjour en Syrie durant lequel il se serait radicalisé. Bonsoir Philippe Meyer.
4: Bonsoir.
1: Alors vous êtes un expert en aéronautique, alors comment vous expliquez qu'un pilote avec ce genre de profil puisse se retrouver aujourd'hui aux commandes d'un avion ?

0: de communication forcée entre les compagnies dans ce genre de cas ?
1: Entre les compagnies, non, mais entre les offices, les OFAC, si vous voulez, un office fédéral d'aviation civile, il y en a dans chaque pays. Ces offices-là, ils doivent communiquer entre eux. Donc c'est pour ça que l'information, elle est, c'est très important de savoir si l'office de l'air de Oman était au courant ou bien non.
0: Mais ça, de toute façon, on peut comprendre dans cette affaire que la compagnie, elle, Fly Dubai, avait connaissance du profil en question.
1: Alors peut-être pas. Le problème de Fly Dubai aujourd'hui, ce qu'il faut voir, c'est que c'est qu'une compagnie qui est sûre. La preuve, c'est que c'est une des rares compagnies arabes qui peut voler sur Israël. Puis on sait que Israël, c'est le pays qui est le plus strict en termes de sécurité. Donc c'est quand même une preuve que Fly Dubai est une compagnie très sûre. Et donc c'est vraiment très étonnant ce qui est arrivé là. Et je pense que la bonne nouvelle qu'on peut dire, c'est que cet incident-là, comme tous les incidents, les accidents qui arrivent dans l'aviation, en fait, ils vont faire en sorte que les mesures de sécurité à ce titre-là vont se renforcer, que l'information, elle va mieux circuler, qu'il n'y aura plus de pilotes qui ont des tendances terroristes qui vont pouvoir se retrouver dans le cockpit, et ça, heureusement.
0: C'est pas aussi une question de manque de pilotes qui peut aussi conduire à des situations où peut-être on ferme les yeux sur certains profils qui pourraient poser problème ?
1: Alors, vous avez peut-être raison, on n'espère pas que c'est le cas, mais c'est vrai que quand on regarde Fly Dubai, c'est une compagnie qui a presque 100 avions aujourd'hui, qui en a 300 en commande, qui a besoin de recruter 4000 pilotes dans les 10 prochaines années. Ça signifie, si vous faites vite un calcul, qu'elle doit engager plus d'un pilote par jour pendant les 10 prochaines années. Donc, elle est dans une phase de recrutement extrêmement active. Et on espère que le recrutement s'est fait de manière correcte. Mais c'est vrai qu'il manque des pilotes. Il en faut. On recrute. Et dans les Émirats, d'autant plus, il n'y a pas le bassin de population qui est formé en tant que pilote. Donc on va chercher des pilotes ailleurs. Vous avez peut-être vu aussi que le commandant de bord était un Indien. Oui. Il y a beaucoup de Suisses, d'ailleurs, qui travaillent chez Emirates, qui est la compagnie mère de Fly Dubai. Beaucoup de pilotes commencent chez Fly Dubai, puis ensuite continuent leur carrière chez Emirates. C'est aussi un avantage des deux. Donc, oui, il y a une phase de recrutement extrêmement intensive ces derniers temps.
0: Ça veut dire que ça aurait pu se passer chez une autre compagnie, dans une autre compagnie, bien sûr, par exemple chez Suisse, selon vous ?
1: Alors, chez Suisse, non, parce qu'on connaît l'OFAC. L'OFAC est souvent considéré comme extrêmement strict. Parfois, on dit l'OFAC est trop strict. Et puis, pour l'OFAC, il faut donner des déclarations sur sa licence. Il faut donner tous les antécédents qui sont passés. Donc, c'est bien les offices des pays, les offices de l'air de chaque pays qui déterminent si un pilote peut être engagé ou pas. C'est pas la compagnie aérienne. Mmh. Si un pilote est à même de voler, à même d'avoir sa licence de vol. Donc, l'OFAC, là, pour toutes les compagnies suisses, va mettre son veto s'il y a le moindre doute. Donc, je ne pense pas qu'un tel cas pourrait arriver en Suisse.
0: Et ça, c'est suffisant pour rassurer les passagers, selon vous ?
1: Oui, mais rassurons les passagers. Il y a aujourd'hui, à l'heure où nous parlons, il y a 14 000 avions commerciaux qui sont en vol. Il y avait 25 millions de vols en 2025. Donc, ça reste le mode de transport le plus sûr du monde. Puis, comme je l'ai dit, le seul avantage qu'on peut tirer de cette terrible incident, qui a heureusement eu zéro victime, c'est que les mesures de sécurité vont se renforcer encore et qu'un tel incident ne va certainement plus se reproduire parce que et Oman et les Émirats et tous les pays qui les entourent et peut-être tous les pays dans le monde entier qui ont un transport aérien dynamique vont renforcer leur coopération et la circulation de l'information quant au curriculum des pilotes.
0: Philippe Meyer, merci. On rappelle que vous êtes expert en aéronautique. Merci encore pour ces précisions et bonne soirée.
1: Merci, bonne soirée à vous aussi.
0: Retour en Suisse avec une information de notre rédaction. Jacques Moretti, le patron du Constellation où s'est déroulé le drame de Grand Montana, devra se soumettre à une expertise psychiatrique. Une décision du ministère public valaisan liée aux soupçons de violence conjugale qui pèsent sur le ressortissant français. Bonsoir Fabiano Citroni.
2: Bonsoir.
0: Alors ce sont vos révélations. Pourquoi le ministère public ordonne une expertise psychiatrique ?
2: J'ai pas la réponse précise sur le cas qui nous intéresse, mais de manière générale, quand le ministère public ordonne une expertise, c'est pour y voir plus clair sur la responsabilité de l'auteur au moment des faits. Est-ce qu'il avait toute sa tête ? Est-ce que sa responsabilité était diminuée ? Et si oui, pourquoi ? Et surtout, Anne, le ministère public veut être fixé sur le risque de récidive. Dans le cas présent, est-ce que Jacques Moretti pourrait de nouveau se montrer violent à l'encontre de son épouse Jessica ?

0: syndicat. Il a en tout cas déjà été au milieu du mois d'août et c'est pour cette raison qu'il est en prison.
1: Et quelle est la conséquence de cette expertise pour Jacques Moretti ?
0: La conséquence, elle est très grande. Jacques Moretti, il est en détention provisoire depuis bientôt 2 mois maintenant. Certains disent d'ailleurs que c'est beaucoup pour des soupçons de violence conjugale. Mais là, ce qui est sûr, c'est que tant que l'expertise n'est pas rendue, il devrait rester en détention provisoire. Dit autrement, Jacques Moretti devrait passer encore quelques semaines derrière les barreaux.
1: Est-ce que l'incarcération de Jacques Moretti peut avoir un impact sur l'enquête portant sur l'incendie meurtrier du 1er janvier ?
0: On ne peut pas répondre de manière catégorique. Ce qu'on sait, c'est que Jacques Moretti et son épouse Jessica sont convoqués début novembre et début décembre par les procureurs qui s'occupent de l'enquête sur l'incendie du 1er janvier. Alors si Jacques Moretti est toujours incarcéré à ce moment-là, eh bien des policiers iront le chercher le matin en prison pour le conduire dans la salle d'audition. Ils le reconduiront en prison le soir. La vraie question, Anne, c'est est-ce que les Moretti vont commencer à se retourner l'un contre l'autre devant les procureurs ? Jusqu'à maintenant, ils ont toujours répondu d'une seule voix devant les magistrates. Alors est-ce que ça va changer avec cette affaire de violence conjugale ? On sera fixé le 2 novembre pour la première confrontation et le 2 décembre pour la deuxième confrontation entre les époux Moretti.
1: Vos explications, Fabiano Citroni, merci.
2: Assez de complicité.
1: Assez de complicité. C'est un des slogans qu'on a pu entendre cet après-midi à Genève. Des manifestants pro-Palestine se sont réunis pour marquer les 3 ans du 7 octobre et ce qu'ils considèrent être le début d'un génocide à Gaza. Juliette May, vous étiez sur place. Alors, combien de personnes sont venues manifester aujourd'hui ?
3: Ils sont environ 1500 à avoir répondu à l'appel à manifester lancé par le collectif Urgence Palestine. La manifestation s'est déroulée très calmement. Il n'y a eu aucun débordement signalé selon la police. Une manifestation très pacifique donc. Et parmi les personnes présentes aujourd'hui, un public plutôt familial, des personnes âgées mais aussi des enfants, certains encore en poussette. J'ai aussi rencontré 2 très jeunes filles accompagnées de leur maman. Elles vendaient des pâtisseries en plein milieu du cortège afin de récolter de l'argent pour 2 familles gazaouis.
1: Et quelles sont les revendications des manifestants ?
3: Alors, s'ils sont descendus dans la rue aujourd'hui, c'est notamment pour demander au Conseil fédéral de cesser toute collaboration militaire avec l'armée israélienne. Ils exigent aussi de nos autorités qu'elles imposent un embargo militaire ou encore qu'elles cessent leurs relations, qu'elles soient commerciales, académiques ou culturelles avec l'État hébreu. Et puis, ils veulent que la Suisse exécute les mandats d'arrêt de la Cour pénale internationale contre le Premier ministre Benjamin Netanyahou et contre Yoav Gallant, ancien ministre de la Défense. Pour Elliot, un des manifestants que j'ai rencontrés, il est crucial que la Suisse se positionne contre le gouvernement israélien.
4: On a voté dessus récemment, mais d'arrêter de faire comme si on était neutre et de chercher cette neutralité qui n'existe pas et qui n'existera jamais et admettre qu'on a aussi un autre rôle à jouer dans ce conflit et dans ce génocide.
1: Après 3 ans, est-ce que les manifestants ont l'impression d'être entendus par le Conseil fédéral ?
3: Alors non, bien au contraire. Ce qui est ressorti de presque toutes les conversations que j'ai pu avoir avec des manifestants aujourd'hui, c'est un sentiment d'épuisement et surtout un fort sentiment d'impuissance face à la situation. Ils ne croient plus en leur gouvernement pour imposer des sanctions.
5: La situation est absolument révoltante et il faut qu'on continue à montrer notre soutien et à se mobiliser. Je ne sais pas si j'espère encore quelque chose du Conseil fédéral.
6: J'ai pas beaucoup d'espoir envers les autorités suisses, mais envers la communauté internationale, envers les gens, oui.
3: Mais pour autant, il était important pour eux d'être présents et de montrer que 3 ans après le 7 octobre, leur mobilisation reste la même. Les manifestations et rassemblements pour Gaza vont d'ailleurs continuer dans les prochains jours en Suisse romande.
1: Juliette May à Genève, merci. 18h18, dans quelques minutes, petit retour en arrière de 25 ans, on parlera avec un historien d'Hugo Hunding de Swissair et du traumatisme qu'il a provoqué. Mais tout de suite, direction la France. La pression croît autour du leader du Rassemblement National, Jordan Bardella, qui nie toujours les propos antisémites que lui a attribué Mediapart. À gauche comme à droite, le qualificatif de menteur se répand. Résultat, son avenir aux côtés de Marine Le Pen est mis en question. Et c'est aussi l'héritage historique du RN qui redevient très encombrant. Bonsoir Marc Nobel.
7: Oui, bonsoir.
1: Vous êtes historien, spécialiste de l'antisémitisme. Déjà, est-ce que ces révélations de Mediapart autour de Jordan Bardella vous ont surpris ?
7: Écoutez, je ne m'attendais pas à une telle ampleur de faits qui ont été révélés et à cet antisémitisme qui est ainsi révélé par Mediapart dans une enquête qui semble en effet fouillée. Maintenant, il faut être prudent et attendre que tous les faits soient vérifiés.
1: En tout cas, depuis 2011, le Front National, devenu Rassemblement National, a voulu se démarquer de l'étiquette antisémite qui lui collait à la peau sous l'ère Jean-Marie Le Pen. Est-ce que ça partait d'une bonne intention, selon vous, ou était-ce du bluff, comme viendrait le rappeler peut-être cette affaire ?
7: On a un propos très intéressant qui avait été tenu par lui à Lyon en 2013, qui était vice-président du Front National à l'époque. Il répond aux questions d'une historienne française, Valérie Gounet, et il lui explique que l'antisémitisme est un verrou idéologique, je le cite, et donc il faut le faire sauter pour globalement élargir l'électorat du FN. C'est cette stratégie qui va être menée, de dédiabolisation en fait. D'autre part, Marine Le Pen, à la différence de son père, quand elle accède à la présidence du Rassemblement National, ex-FN, veut acquérir le pouvoir, veut prendre le pouvoir, ce qui n'était pas le cas de son père. Donc elle doit détabouiser, lifter, balayer, etc. Enfin, il y a pour les juifs, les institutions juives, pour le RN, ont été regardés comme une cible à séduire. Non pas parce qu'ils sont si importants que cela, mais parce que c'est une caution symbolique de respectabilité.
1: Mais est-ce que vous croyez à la capacité d'un mouvement politique comme le RN de modifier ses convictions ou préjugés, aussi lourds soient-ils ?
7: Je crois que il est toujours compliqué quand on a une histoire comme celle du Front National de tout lifter, en fait. Hein. Je vous ai parlé d'une logique électorale de dédiabolisation. Bon, un certain nombre de choses ont été faites. Probablement, Marine Le Pen n'est pas antisémite. Elle a dû souffrir d'avoir entendu son père sortir toutes sortes de choses malfaisantes pendant toutes ces années. Mais autour d'elle, il y a quand même un passé avec d'anciens collaborationnistes, des militants d'extrême droite, des intégristes, des identitaires, des néo-païens. Alors, beaucoup ont été chassés du Rassemblement National, mais pas tout le monde.
1: Donc, on peut dire que c'est un mensonge quand le RN se présente aujourd'hui en protecteur des Juifs en France. Enfin, en tout cas, que c'est une vision peut-être erronée.
7: Moi, je n'aime pas du tout l'expression qui est utilisée par Marine Le Pen, qui prétend être le bouclier pour défendre les Français de confession juive. Selon moi, le seul bouclier qui devrait exister pour défendre leur sécurité et leurs droits doivent être garantis par la République, les institutions, les forces démocratiques, et non pas par un parti politique qui prétend être le bouclier de je ne sais qui, de je ne sais quoi. Par ailleurs, ce parti est le seul à proclamer cela, et par ailleurs, comme je vous l'ai dit, ce parti-là, même s'il a changé depuis 2015, n'en reste pas moins avec une histoire. Si on met en perspective historique l'histoire de ce parti, des questions se posent.
1: Alors, est-ce que ces accusations qui maintenant touchent Jordan Bardella, qui est quand même le président du RN, peut avoir du poids du côté de l'électorat français ? Parce que la question va se poser, bien sûr, dans quelques mois avec l'élection présidentielle.
7: Ah, je pense que Marine Le Pen est gênée, en vérité. Je ne sais pas, alors personne ne sait si Jordan Bardella a prévenu qu'il avait reçu des questions qui lui avaient été envoyées par Mediapart au préalable, avant que cette enquête ne paraisse. Et pour l'instant, Marine Le Pen défend corps et ongles son poulain. C'est elle qui l'a mené aussi loin. C'est elle qui en a fait son premier ministre. C'est lui qui aurait pu la remplacer si elle avait été empêchée de poser sa candidature. Si les faits sont établis, si Jordan Bardella ment, cela aura de grandes conséquences pour Marine Le Pen. Cela va décrédibiliser son mouvement et je pense qu'elle devra changer Premier ministre. Il serait scandaleux qu'elle mette comme Premier ministre un homme qui a tenu de telles déclarations, d'une telle violence en 2013.
1: Mais ça ne va pas forcément porter atteinte à sa position de favorite pour la présidentielle.
7: Non, alors il y a un sondage extrêmement intéressant qui vient d'être publié aujourd'hui, qui nous disent qu'il y a quatre éléments importants à retenir. Le premier, 60% des Français estiment que les révélations qui ont été apportées par Mediapart sont graves. Oui, mais 29% des Français ne jugent pas grave les propos antisémites qui sont attribués à Bardella. C'est quand même important, 29%. Et 13% de Français ne considèrent pas du tout que cela est grave. Ça fait presque 40%. Vous voyez ? Donc c'est préoccupant. Ça signifie qu'on s'habitue finalement à l'antisémitisme. Enfin, il y a 38% de Français qui pensent qu'ils devraient quitter la présidence du Rassemblement national. Et les autres, apparemment, ils ne le pensent pas.
1: Oui, des chiffres qui montrent aussi que voilà, tout n'est peut-être pas en train de changer, quelle que soit la véracité de ces soupçons d'antisémitisme. Merci en tout cas de cette analyse, Marc Nobel. On rappelle que vous êtes historien et chercheur associé à l'Institut Jonatas de Bruxelles. Merci encore.
7: Merci à vous.
1: Et on reste dans l'histoire. C'était il y a un quart de siècle, une annonce par haut-parleur dans l'aéroport de Zurich avec ces mots. Pour des raisons financières, Swissair n'est plus en mesure d'assurer ses vols. Nous sommes alors le 2 octobre 2001. Le grounding de Swissair est un choc qui va profondément marquer notre pays. Bonsoir Marc Pernoux.
8: Bonsoir.
1: Vous êtes historien, spécialiste de l'histoire économique et sociale de la Suisse. Alors le grounding de Swissair est encore dans tous les esprits de ceux et celles qui l'ont vécu. Pourquoi cet arrêt de la compagnie a tant marqué la Suisse ?
8: Eh bien, il faut se rappeler ce qu'était Swissair après la Deuxième Guerre mondiale. C'était ce qu'on appelait la banque volante. C'était aussi un des symboles de la Suisse à travers le monde. Il faut rappeler aussi que la société Swissair a été fondée en 1931, donc dans un contexte de crise mondiale, et elle a été fondée avec l'aide de la Confédération qui a financé en partie sa constitution. Elle est devenue à ce moment-là ce qu'on a appelé une compagnie nationale. Au même moment, la Confédération a aussi financé le sauvetage des banques, qui était victime de la crise bancaire très importante, et à peu près un dixième des dépenses fédérales de 31 à 35 était consacré au sauvetage des banques. La Confédération a aussi sauvé l'horlogerie à ce moment-là. Ce qui fait que pendant la Deuxième Guerre mondiale, vous avez trois piliers de l'économie suisse, l'horlogerie, les banques et Swissair, qui se maintiennent et permettent à la Suisse de se trouver dans une situation relativement favorable en 1945 pour profiter de l'expansion économique d'après-guerre.
1: Donc 50 ans plus tard, ou un peu plus, c'est quasi un choc identitaire quand le grounding de Swissair survient.
8: Oui, parce que, disons, à partir de 1950, la Swissair a subi une crise de croissance. Elle a été à nouveau aidée par la Confédération. Et pendant les décennies qui vont suivre, Swissair, c'était le symbole à travers le monde de la ponctualité, de la fiabilité, de la propreté, de l'efficacité suisse. Alors, c'était aussi utile pour les Suisses qui faisaient du tourisme à ce moment-là ou des voyages d'affaires parce qu'on pouvait parler suisse-allemand au Japon ou au Brésil, ce qui les rassurait. Et disons le fait que la croix blanche, la croix suisse soit sur ces avions qui sillonnent le monde était une image d'un pays qui était une puissance d'importance mondiale.
1: Donc quand ce grounding survient, c'est un traumatisme aussi parce qu'il y a un orgueil là derrière, notamment à Zurich et à tout ce que représente cette compagnie aérienne pour l'identité suisse.
8: Voilà, parce que disons, on voit que par exemple les clients des banques, les clients de Swissair sont absolument choqués du fait que leurs billets ne sont plus valables. On leur dit allez dans une autre compagnie et certains clients disent ah mais c'est une république bananière ou c'est la Suisse. Et par rapport à la fierté suisse et dont un des fleurons était la compagnie Swissair, c'est évidemment un choc considérable de voir qu'il y a 19 000 passagers qui sont ainsi bloqués, qu'il y a 260 avions à travers le monde qui sont bloqués parce qu'il n'y a plus de moyens pour payer le kérosène pour faire voler ces avions.
1: Est-ce que vous diriez que le choc a été même plus grand à ce moment-là que lors de l'effondrement du Crédit Suisse, qui était aussi une institution, enfin une entreprise qui est importante aussi pour l'identité suisse ?
8: Ça a probablement été plus fort parce que c'est aussi la faillite la plus spectaculaire dans l'histoire suisse de l'après-guerre. Et disons, il y a une image positive d'une compagnie d'aviation à cette époque-là. Et cela crée un sentiment d'écroulement d'une partie de ce qui faisait la Suisse. Mmh. Et il faut aussi rappeler que c'était une période où la relative prospérité de Swissair avait fait qu'il y avait une certaine arrogance aussi de la direction de Swissair, notamment du conseil d'administration. En 2000, il avait été décidé d'appeler l'aéroport de Zurich Unique.
1: Qui avait choqué en Suisse aussi.
8: voilà. Et donc, c'était des gens qui avaient des modèles d'affaires qu'ils voulaient implanter à tout prix et qui ne se rendaient plus compte que le monde autour d'eux évoluait et puis qu'on pouvait pas s'affirmer unique et puis en même temps demander aux autres pays de les aider et de coopérer pour faire voler notamment cette flotte.
1: Quelle relation entretient-on aujourd'hui, selon vous, avec la compagnie suisse, celle qui est devenue suisse? Est-ce qu'on a le même attachement ou la même fierté, même si voilà, c'est sous les rênes d'une compagnie allemande?
8: Disons, je pense que le fait que le mot suisse circule à travers le monde fait plaisir, mais ça a pas le même aspect identitaire, à mon avis. C'est aussi parce que disons, l'importance de la compagnie a changé. Et puis, disons, un des facteurs qui a aggravé la crise de Swissair, c'est le fait que il y avait une telle fierté autour de cette compagnie que les projets de coopération internationale ont été entravés et ont même capoté. Il faut aussi rappeler que c'est aussi une des conséquences du refus de l'espace économique européen en 1992, cela a fait que Swissair avait beaucoup plus de peine à nouer des contacts internationaux, notamment au moment où le marché européen de l'aviation se modernisait, se libéralisait. Donc la compagnie Swissair a été obligée de se lancer dans des stratégies très coûteuses qui ont causé sa perte finalement. Et c'est ce relatif isolement de la Suisse et de Swissair en particulier sur la scène internationale qui a fait que quand cette société a eu des problèmes, elle a fait appel aux banques, mais les banques n'ont pas voulu payer comme elles auraient dû le faire parce que c'était en partie les banques, notamment le Crédit Suisse, qui avaient conseillé à Swissair cette stratégie très hasardeuse. Et au dernier moment, on s'est tourné vers la Confédération, mais c'était trop tard. Et la Confédération a dû payer finalement de fortes sommes. Mais par la suite, il y a eu évidemment l'écroulement de l'Empire Swissair. Et puis Swissair, c'était pas seulement une compagnie d'aviation, c'était aussi série d'autres sociétés. Et donc, c'est des dizaines de milliers d'emplois qui étaient en jeu.
1: Oui, on l'a compris, tout un monde qui s'est écroulé, un grounding en tout cas, qui a tout sauf laissé indifférent la population suisse. Merci pour ce regard d'historien, Marc Pernoud. Merci.
8: Merci à vous.
1: Et on passe au sport avec ce soir l'équipe de Suisse de football qui joue à Lucerne. Alors après Skopje et Glasgow, elle a pris ses quartiers en Suisse centrale pour deux nouveaux matchs de Ligue des Nations. Ce soir, c'est la Slovénie qui est au programme de la sélection de Murat Yakin. Bernardin Lehmann, on vous rejoint à Lucerne où les Suisses espèrent vivre une nouvelle soirée victorieuse.
9: Oui, c'est vrai que les Suisses ont pris l'habitude de ces soirées ou journées victorieuses. Ça dépend évidemment de l'horaire des matchs. Il y a eu des très très bonnes qualifications à la Coupe du Monde, une très bonne Coupe du Monde ensuite avec un quart de finale et puis cet excellent début de Ligue des Nations. Deux matchs, 6 points, 6 buts marqués, 0 encaissés. Donc là, c'est vrai qu'il y a deux matchs à Lucerne ce soir contre la Slovénie et dans 3 jours encore face à la Macédoine du Nord. Deux matchs que la Suisse abordera dans la peau du favori, du clair favori ici à Lucerne, dans un stade où la Suisse aime bien venir. Quoi, c'est pas des de gros adversaires. nécessaire. Donc quand la Suisse n'est pas certaine de remplir par exemple le parc Saint-Jacques de Bâle, ce sera rempli ce soir. Il reste quelques billets encore pour mardi, pour le retour des héros. Les Suisses font le retour en Suisse depuis la Coupe du Monde. Donc voilà, Mouratiakine pourra faire son tour du stade, son bad full tout à l'heure. Il sera forcément très applaudi.
1: Quel en est-il de la qualité du gazon qui lui faisait peur? Il peut être rassuré?
9: Oui, c'est vrai. Alors, on verra si le gazon tient. C'est vrai qu'il s'est montré un peu fâché hier, en tout cas déçu plutôt de ce gazon. Il y a des champignons sur ce gazon. C'est pas seulement ce stade ici. On se rappelle aussi à Genève, il y a souvent eu des soucis aussi avec le gazon. Voilà, il y a qui me disait qu'en Suisse, c'est comme ça avec la météo, avec les gazons, avec les champignons. C'est souvent des pelouses qui sont un peu en difficulté. On verra tout à l'heure. Ce n'est pas aussi mauvais qu'à Skopje il y a quelques jours, mais c'est vrai que ça, il y a quand même quelques inquiétudes par rapport à la pelouse ici à Lucerne.
1: Et la Slovénie? Elle est aussi invaincue dans ce groupe après deux matchs.
9: Oui, c'est vrai, la Slovénie a 4 points. C'est un peu, si on grossit un peu le trait, c'est un peu un match au sommet aujourd'hui entre ces deux équipes. Si la Suisse gagne, il a en tout cas 5 points d'avance sur tous ses adversaires de ce groupe. Donc la promotion serait pas quasiment assurée, mais en tout cas, elle serait vraiment en bonne voie pour la Suisse dans cette Ligue des Nations. Mais attention, c'est vrai, la Slovénie, c'est une très bonne équipe. La Suisse a joué 2 fois contre la Slovénie l'an dernier. Un 0-0 à Ljubljana, on se souvient, contre une équipe qui avait joué très très défensivement. La Suisse avait eu de la peine à se créer des possibilités. C'est une équipe qui avait aussi fait un très très beau dernier Euro. Et d'ailleurs, elle avait été éliminée invaincue. 3 matchs nuls en phase de groupe et un match nul et défaite au tir au but contre le Portugal au 8e de finale. Donc, c'est vrai que la Slovénie fait partie de ces équipes européennes. Peut-être pas de tout premier rang, mais à prendre extrêmement au sérieux. Et les Suisses prendront la Slovénie au sérieux.
1: Merci beaucoup Bernardin Allemann. Suisse-Slovénie, coup d'envoi à 20h45. À suivre sur tous les vecteurs RTS.
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1: 18h36, on part en orbite cette fois-ci avec une start-up romande. Bonsoir Julie Bening.
11: Bonsoir.
1: Alors vous êtes cofondatrice de Pave Space et vous avez lancé il y a quelques jours votre première mission dans l'espace en partenariat avec SpaceX, l'entreprise d'Elon Musk. Alors avant de parler de technologie, cette question, est-ce que c'est facile de faire des affaires avec Elon Musk? Est-ce que vous l'avez rencontré?
11: Alors non, on n'a pas encore rencontré Elon Musk, mais on a eu la chance de rencontrer les équipes de SpaceX. Ils sont venus au bureau, on est allé les visiter. Et c'est vrai que techniquement, ça reste quand même une inspiration qui est extraordinaire.
1: C'est motivant.
11: Oui.
1: Alors, il y a 2 jours, on l'a dit, votre ordinateur de bord a décollé à bord d'une Falcon 9 depuis la Californie. Qu'est-ce qu'il va faire concrètement là-haut?
11: Donc cet ordinateur de bord, c'est une petite mission qui fait 10 cm par 10 cm par 10 cm, qui a comme objectif de démontrer notre capacité à avoir un programme qui tourne dans l'espace, qu'on va ensuite réutiliser sur chacun de nos produits. Donc concrètement, on a envoyé cet ordinateur de bord sur un satellite qui tourne maintenant en orbite, et notre objectif, c'est de démontrer notre capacité à communiquer entre le sol et l'espace, à reprogrammer notre ordinateur et à faire tourner nos algorithmes de navigation, c'est-à-dire notre capacité à savoir où on est dans l'espace.
1: Et qu'est-ce qu'on ressent quand on est là et qu'on voit, je ne sais pas, son propre matériel qui s'envole, qui part dans l'espace?
11: Ouais, vous vous en doutez, une énorme fierté, notamment pour l'équipe. Il y a 2 ans, on faisait voler la fusée réutilisable de Gruyère Space Programme en tant qu'étudiant. Et puis aujourd'hui, on a notre première mission dans l'espace. Donc le chemin a été magnifique. Et l'histoire derrière cette mission est particulièrement touchante. C'était en décembre dernier, juste avant d'aller pour les fêtes de Noël voir ma famille, et je partage mes craintes avec un ami de la société qui, en lui disant si on fait rien voler cette année, on va être bloqué. Et il me dit écoute, moi j'ai pas prévu de faire vraiment une pause, pars et quand tu reviens j'aurai une solution. Et quand je suis revenue, il avait une mission designée, on l'a ensuite intégrée en 3 mois et elle a été lancée. Donc ça montre que la Suisse est capable d'aller vite et loin.
1: Cet ordinateur, c'est une première étape. Votre objectif, c'est de lancer votre propre véhicule spatial, Lioba, en 2029. À quoi va-t-il servir?
11: Donc Lioba, je pense que vous avez très bien compris le clin d'œil. C'est un véhicule qui fait 3,50 m de diamètre, 10 mètres de haut, qui est capable, donc qui fait à peu près une vingtaine de tonnes, et capable de porter entre 4 et 5 tonnes de satellites, qui sont en fait nos clients. Et ce véhicule, vous le mettez au sommet d'une fusée. Vous avez montré que c'est SpaceX, mais on est aussi compatible avec Blue Origin, Relativity, Space. Et ce véhicule, une fois qu'il est injecté en orbite basse, 500 km, on vient pousser les satellites en 24 heures à 36 000 km en orbite géostationnaire. On peut même aller autour de la Lune d'ailleurs, en seulement 24 heures, alors qu'aujourd'hui, ces mêmes satellites prennent entre 6 et 12 mois. Donc on est plus rapide et moins cher que les solutions du marché, qui est généralement une superbe proposition de valeur.
1: Et je crois que vous travaillez aussi sur une mission qu'on appellera de police spatiale. Je ne sais pas si le terme est adéquat. Concrètement, qu'est-ce que vous voulez faire avec cette autre mission ?
11: Donc le spatial est vraiment en train de vivre une transition qui est unique en son genre. On passe d'un espace où il y avait la Station Spatiale Internationale, on utilisait comme un endroit, un havre de paix qui servait à la science, et malheureusement on est en train de transitionner dans un espace qui est un espace industriel. Il y a des ressources dans l'espace que les grandes nations souhaitent utiliser pour rentrer justement, on parle notamment de data center, de production d'énergie dans l'espace pour le renvoyer sur Terre. Et donc évidemment cette transition de la science à l'industrie est aussi couplée par une transition de défense. Les États-Unis ont annoncé le 14 septembre, donc le US Space Force a annoncé qu'ils avaient des armes dans l'espace, et donc une capacité d'aller attaquer, brouiller tout type de satellites. Et c'est des choses qu'on voit depuis des années. Le GPS de votre voiture peut tout d'un coup être bloqué par un autre satellite qui s'en approche. Et donc notre volonté, c'est d'utiliser notre savoir-faire pour justement pouvoir aller sécuriser ces satellites et éviter que nos capacités européennes se fassent brouiller.
1: Ça veut dire qu'avec vous, la Suisse prend aussi une place importante dans tout le marché qui touche l'espace. Vous vous sentez soutenue ?
11: Donc aujourd'hui, en effet, avec des sociétés comme Suisse Toutois, elles vont part du composant au système, ce qui nous donne une place importante. Et je pense en effet qu'il est primordial que l'Europe et la Suisse, notamment, sautent dans ce train de l'industrialisation de l'espace, qui va encore être une fois un nouveau continent industriel. Et c'est vraiment important qu'on prenne la dimension de ces mots. Aujourd'hui, la Suisse a une position extrêmement particulière. Vous avez entendu parler de l'Allemagne qui a investi 35 milliards dans le spatial et la défense sur les 5 prochaines années. La Suisse, elle n'a pas encore de stratégie, n'a pas de doctrine. Et je pense que vu la grandeur de la transition qui nous attend, il serait primordial qu'on réfléchisse à au moins avoir une opinion.
1: On a entendu votre message. Merci en tout cas, Julie Benic, d'être venue en parler de vos projets. On rappelle que vous êtes la cofondatrice de Pave Space. Merci et bon vol, si on peut dire ça comme ça.
11: Merci à vous.
1: Et on va parler maintenant d'autres machines volantes, mais qu'on peut accrocher sur ses épaules, ou de robes de mariée aux couleurs improbables, voire des couvre-chefs pour célébrer les baisers et la paix. Bref, de véritables objets de création artistique. Bonjour Lucienne Perry.
12: Bonjour.
1: Alors vous êtes la grande spécialiste de l'art brut, ancienne directrice de la collection de l'art brut à Lausanne, et vous consacrez à ces objets un livre qui paraît ces jours aux éditions du Seuil, intitulé « Parures et vêtements d'art brut ». On parle d'art brut, mais qui sont les créateurs et créatrices de ces vêtements et ces parures pour le moins inédits ?
12: Des gens désobéissants, je dirais. Des hommes et des femmes qui, eux, en fait, se lancent dans la création en étant autodidactes, et ils ignorent, en fait, les règles, mais dans les deux sens du terme. Vous voyez, ils ne les connaissent pas, puis à la fois, ils n'ont pas d'égard par rapport aux règles. Ils inventent, vous avez parlé de cette robe de mariée, une robe de mariée pour un jour de noces qui n'existera jamais. Et puis, il y a un autre homme en Écosse qui tisse avec des brins d'herbe des chandails entiers et puis des longs pantalons. D'autres qui créent des œuvres avec des bouts de tissu récoltés, je dirais même récupérés. Parce qu'au fond, eh bien, ces personnes, ces hommes et ces femmes, n'ont pas de matériaux à disposition. Mmh. Donc ça, c'est la première étape de leur création. C'est-à-dire qu'ils doivent chercher, dénicher. Alors, un brin d'herbe, des étoffes usagées qu'on a mis au rebut, qu'on a mis à la poubelle, ou alors parfois tout simplement des fils, de la soie, quelque chose qui en fait va être complètement transformé, détourné grâce à leur inventivité, parce que c'est ça qui frappe devant ces œuvres.
1: On le voit dans les photographies de votre ouvrage, mais beaucoup de ces créateurs et créatrices ont fait des séjours dans des hôpitaux, des asiles psychiatriques. Comment ont été réunies leurs créations ? Vous l'avez dit, déjà la matière est difficile à obtenir pour eux, mais ensuite ces créations, ça veut dire qu'elles ont été mises de côté, conservées ?
12: Elles ont été très peu conservées. Enfin, c'est grâce à certains médecins, certains psychiatres, grâce à Jean Dubuffet, qui en fait est le peintre français qui a réuni la première collection de l'art brut, qui est le noyau de cette collection de l'art brut qu'on a à Lausanne. Beaucoup de ces créateurs et de ces créatrices dans cet ouvrage que je réunis, sont effectivement des personnes qui ont fait un séjour dans un hôpital psychiatrique, d'autres non. D'autres pas du tout. Mmh. L'art brut, ça n'est pas l'art des passions psychiatriques, mais c'est vrai que ces œuvres dissidentes, différentes, étaient tellement différentes qu'elles apparaissaient saugrenues, pour certains d'ailleurs, et pour certaines, elles pourraient encore apparaître saugrenues, mais eh bien, c'est ça peut-être aussi qui fascine d'autres personnes, d'autres spectateurs et spectatrices, parce que ce sont des robes, des chandails, des capes brodées qui vont à contre-courant, ce sont des œuvres qui permettent à ces créateurs et créatrices de retrouver leur identité. En fait, le corps joue un rôle primordial dans ces œuvres, mais pour nous tous, hein, pour nous tous autour de cette table, pour nous toutes, pour tous les spectateurs, les auditeurs et auditrices, nous percevons le monde d'abord avec le corps, et ensuite surtout, avec le cerveau.
1: Ces artistes portaient souvent ces costumes, donc souvent, c'est aussi très important pour eux.
12: Oui, ce sont des performances, des parades absolument étranges, parfois au sein même de l'hôpital psychiatrique, s'ils y résidaient, mais d'autres fois dans les rues, par exemple dans les rues de Saint-Raphaël, dans le sud de la France, eh bien, l'un d'entre eux, Paul Adian, un Arménien, un homme d'origine arménienne, paradait dans les rues avec un rire inextinguible et il portait très haut, d'ailleurs, des costumes chamarrés, brodés, cousus. Hein, tout cela est souvent fait à la main, des créations faites avec une imagination débordante. Mmh. Alors bien sûr, vous pourriez me demander est-ce que ce sont des œuvres d'art. Moi,
1: je voulais vous la poser.
12: Ouais, bah, évidemment, on me la pose souvent, hein, d'ailleurs. Mais sachez que je dis oui trois fois oui, mille fois oui. Pourquoi ? Parce que en fait, il y a une telle inventivité, une telle ingéniosité. Leur imagination part au galop. Et puis, ce sont des entreprises qui sont menées avec une ténacité absolument extraordinaire. Ces œuvres, il n'y en a pas une, il y en a trois, quatre, cinq. En fait, c'est une entreprise à laquelle ils s'adonnent, un pouvoir d'expression tonitruant devant cette robe de mariée. On ne peut être que ébloui, je crois. Il y a une délicatesse, un caractère si sophistiqué dans ces créations artistiques. On croit que l'art brut, c'est un art très brut, comme ça, brutal. Mmh. Non, il y a parfois des œuvres d'une douceur qui
1: c'est
12: nous
1: vrai,
12: émeut.
1: Très coloré.
12: Et puis, je crois qu'au fond, nous sommes aussi sensibles à cela parce que nous portons, nous tous, des vêtements. Hein, notre corps, on est les seuls individus, on n'a pas de plumage, on n'a pas d'écailles, on se vêt, on doit se protéger, bien sûr, pour avoir chaud, mais aussi parce que symboliquement, c'est très, très important. Et je crois aussi que ces personnes, eh bien, ont retrouvé une manière d'être. Cette robe de mariée, elle ne l'a jamais portée parce que d'autres ne portent pas leurs vêtements. Marguerite Sirvin a créé une robe d'être. Hein, c'est pour être qu'elle a créé cette robe avec une dentelle vraiment majestueuse. Ce sont des nouveaux points qu'elle invente. Elle n'a utilisé qu'une seule aiguille. Et elle a travaillé avec des fils qu'elle a tirés dans ses draps. Vous voyez, il y a une urgence. Ce sont des œuvres de la survie que j'ai réuni ici dans cet ouvrage.
1: Dans un ouvrage passionnant à lire et à voir, Parure et vêtements d'art brut, un très bel ouvrage paru aux éditions du Seuil. Merci Lucienne Perry d'être venue en parler dans ce forum. Merci.
12: Merci à vous.
1: Et pour terminer cette édition, on place à l'accent des autres, l'actualité des médias francophones publics avec Olivier Nederland.
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14: Voici donc l'actualité de ces derniers jours, vue par la radio-télévision suisse, par RFI, Radio-Canada également, ici en France et enfin la RTBF en Belgique. Avec d'abord cette semaine la mobilisation des lycéens en France, un peu partout. Les lycéens qui demandent de meilleures conditions d'apprentissage, mais la mobilisation a dégénéré. Interpellations multiples, blessés et dégâts importants. Retour sur cette mobilisation du côté de Nîmes dans un instant. En Belgique, nous avons retenu cette semaine la fermeture d'un centre d'aide d'urgence aux personnes sans domicile à Bruxelles. 130 places disparaissent alors que l'hiver arrive doucement, Marie-Laure de Kerckhove.
15: Les 130 places jusqu'ici réservées à des hommes isolés, c'est la conséquence d'une politique menée par le gouvernement fédéral. L'été dernier, il avait annoncé ne plus vouloir financer un millier de places au total.
14: Nous reviendrons aussi sur cette première dans l'histoire du Maroc avec vous, Nicolas Sûr. Une femme a été nommée chef du gouvernement.
16: Oui, Fatima Ezzara El Mansouri dirige le PAM, le parti arrivé en tête lors des législatives de la semaine dernière.
14: La campagne électorale s'achève au Québec. Les électeurs sont invités à aller voter ce 5 octobre. Karine Matteux, c'est donc lundi prochain.
17: Oui, le jour du scrutin approche et selon les derniers sondages, le Parti québécois, un parti indépendantiste, pourrait remporter l'élection et même être majoritaire.
14: Enfin, en Suisse, les accords bilatéraux avec l'Union européenne ont franchi un premier cap important au Parlement, Pierre-Anne Chauffat.
18: Après la lourde défaite des souverainistes sur la neutralité, l'UDC n'a rien pu faire à la Chambre des cantons. Les accords négociés par le gouvernement sont validés. Lot de consolation, les sénateurs veulent les soumettre à la double majorité du peuple et des cantons.
14: Plus d'un millier de lycées touchés par un mouvement de contestation en France et des débordements donc cette semaine, des blessés, des interpellations nombreuses et d'importants dégâts. 400 lycées ont dû être fermés, les mobilisations ont parfois été brutalement réprimées par les forces de l'ordre. Des casseurs se sont joints au mouvement des lycéens mobilisés pour de meilleures conditions d'apprentissage. Parmi eux, les élèves du lycée Chaptal à Mende ou encore à Nîmes. Retour sur l'une de ces mobilisations cette semaine devant le lycée d'Audet. C'est un reportage d'Antoine Liffaut pour Ici Gare Lozère.
19: Devant les portes fermées du lycée, d'un côté une quinzaine de policiers, de l'autre des lycéens. Parmi eux, Élie, élève de terminale, a du mal à marcher.
20: Je me suis pris deux coups de matraque dans la jambe. Là, en dessous, ils m'ont frappé de dos, donc j'ai rien vu arriver. Et après, ils m'ont poussé au sol et après, je suis parti. On comprend qu'ils soient répressifs, mais ça reste quand même très violent.
19: À côté, Gémaudi, bientôt 15 ans, est en seconde au lycée d'Yoda et se retrouve face aux forces de l'ordre pour la première fois.
21: Ça a pris de l'ampleur, il y a eu la police.
19: Et pendant notre interview, deux bouteilles en verre sont jetées sur les policiers. Derrière.
21: C'est vrai qu'il...
19: qui pour répliquer tire des grenades lacrymogènes. Gémaudi est en pleurs.
21: On s'est fait gazer deux fois, ils ont lancé deux bombes. On est des lycéens, c'est pas normal de nous gazer alors qu'on est juste en train de revendiquer nos droits.
19: Derrière, avec son drapeau SNES FSU, Jérôme Amicel, le secrétaire pour le Gard de ce syndicat qui représente des personnels de lycée, vient soutenir les élèves.
22: Il y a une forme d'agressivité d'une partie des agents qui n'est pas représentative, à mon avis, des forces de police, mais qui nuit globalement quand même au maintien de l'ordre dans sa globalité. Il y a le problème aussi du comportement de certains lycéens, mais il faut quand même garder un peu la tête froide, mais de part et d'autre.
19: Des policiers disent aussi avoir été ciblés par des pierres. L'un d'eux a été légèrement blessé à la tête.
14: Voilà donc pour cette mobilisation cette semaine à Nîmes, comme partout ailleurs en France. Des étudiants se sont aussi mobilisés en Belgique, du côté de Liège, cette semaine. Et là, il y a eu aussi des débordements, des dégradations. Les revendications sont en gros les mêmes qu'en France. Les étudiants déplorent le manque de moyens dont ils sont victimes. On va rester en Belgique avec la fermeture cette semaine d'un centre d'hébergement pour personnes sans-abri à Bruxelles. Au total, 130 personnes seules, des hommes qui, Marie-Nord, n'ont plus de toit pour passer la nuit.
15: Conséquence d'une décision du gouvernement fédéral, il a décidé l'été dernier de ne plus financer un millier de places d'accueil au total. Le secteur de l'aide aux sans-domicile fixe et les SDF eux-mêmes déplorent cette décision. C'est le cas de Marc. Il a reçu une tente et un sac de couchage cette semaine et il doit désormais se débrouiller.
23: C'est une bêtise magistrale, hein, parce que c'est des moments où justement il faut de la place. Pouvoir manger, pouvoir se doucher, minimum, voilà, un minimum de dignité quand même, parce qu'on a la rue qu'on n'a pas le droit d'avoir un peu à manger et à boire.
15: Un peu de dignité, d'autant que l'hiver approche doucement et que les demandes d'hébergement sont toujours plus nombreuses. La directrice du centre fermé aujourd'hui oscille entre colère et tristesse.
24: On ressent beaucoup de tristesse et de la colère quand même, parce que c'est vrai qu'on est à quelques semaines de l'hiver et que d'habitude on annonce des ouvertures de places pour l'hiver, là on en ferme, d'autant plus qu'on refuse tous les jours des demandes d'hébergement, tout public confondu.
15: Au total, 300 places d'accueil ont déjà été supprimées suite au désengagement du gouvernement fédéral. Les associations espèrent que les 700 autres qui doivent en principe être fermées pourront être sauvées.
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14: C'est une première au Maroc. Le roi Mohamed VI a nommé une femme au poste de Premier ministre. Elle s'appelle Fatima Ezzara El Mansouri et c'est une personnalité bien connue dans le pays, Nicolas.
16: Oui, sa carrière politique démarre en 2008 à 32 ans lorsqu'elle intègre un tout nouveau parti, le PAM, fondé par des personnalités proches du roi. C'est sous ses couleurs que Fatima Ezzara El Mansouri devient l'année suivante d'abord conseillère municipale puis maire de Marrakech, l'une des plus grandes villes marocaines. À ce moment-là, tout s'accélère, elle devient députée en 2011. Elle le restera 10 ans jusqu'à sa nomination en tant que ministre de l'aménagement du territoire et de l'urbanisme dans le gouvernement sortant d'Aziz Aranouche.
14: Alors un autre nom circulait pour le poste de Premier ministre, celui du puissant patron de la Fédération marocaine de football, Fouzi Lechka, lui aussi membre du PAM. Alors pourquoi, Nicolas, le roi a-t-il choisi finalement Fatima Ezzara El Mansouri ?
16: Eh bien, Mohamed VI est finalement resté dans la continuité des usages en vigueur depuis l'adoption de la Constitution de 2011. Le chef du gouvernement est traditionnellement le dirigeant du parti arrivé en tête aux législatives et Fatima Ezzara El-Mansouri est la coordinatrice de la direction collégiale du PAM. Le roi soigne aussi une image de modernité en devenant le premier monarque à nommer une femme premier ministre. Il choisit enfin une personnalité parfaitement rompue aux usages du Parlement. En effet, pour la nouvelle chef du gouvernement, le plus dur commence, former une coalition pour gouverner et répondre aux urgences sociales.
14: Direction le Canada à présent avec des élections prévues ce lundi, des élections au Québec, Karine, et le parti en tête dans les sondages promet d'organiser un référendum sur l'indépendance de la province.
17: Oui, et son chef, Paul Saint-Pierre Plamondon, promet fermement de tenir un référendum dans un premier mandat s'il est porté au pouvoir. Il a toutefois précisé que ce dernier se déroulerait après le départ du président américain Donald Trump, prévu en janvier 2029, afin de rassurer les électeurs en raison de l'imprévisibilité, a-t-il dit, du locataire de la Maison-Blanche. Mais alors que ce parti se dirige vers une majorité, bien seulement 30 % des Québécois, selon les derniers sondages, voteraient pour l'option du oui et seulement 14 % croient que c'est cette option qui l'emporterait.
14: Et puis, Karine, la question de la monarchie s'invite aussi dans la campagne électorale au Québec.
17: Au Québec, le roi d'Angleterre est représenté par la lieutenante-gouverneure qui est chargée de sanctionner les lois adoptées par l'Assemblée nationale. Paul Saint-Pierre Plamondon veut couper le budget de la lieutenante-gouverneure pour le rediriger vers la lutte contre l'itinérance. Il promet de le faire dans les 100 premiers jours de son gouvernement. Bon, pour abolir la monarchie au Québec, c'est possible, mais c'est peu réaliste selon les experts parce qu'il faudrait l'accord du Parlement canadien et de toutes les provinces canadiennes. Le chef du Parti québécois, lui, croit le contraire.
0: Il n'y a rien qui empêche une Assemblée nationale démocratique et souveraine de faire une loi sur l'avenir de cette institution-là, le lieutenant-gouverneur. Ensuite, la Constitution du Canada, rappelons-le, n'est pas une constitution qui a une légitimité démocratique. Jamais les Québécois n'ont consenti à cette constitution-là.
17: Alors, ses adversaires dans cette élection croient que ce n'est pas la priorité des électeurs, même si la plupart des chefs de parti sont en accord pour réduire la présence de la monarchie dans la province.
14: Oui, et ces enjeux pourraient compliquer les relations entre le Québec et le gouvernement fédéral.
17: Bien, le premier ministre Mark Carney a fait lire le discours du trône par le roi Charles III. Et il y a d'autres sujets qui pourraient créer des désaccords. Dans une entrevue récente, le premier ministre canadien a dit souhaiter un retour d'une hausse contrôlée de l'immigration temporaire. Et ça a fait bondir le chef péquiste qui croit qu'Ottawa veut augmenter le nombre de nouveaux arrivants au Québec. Paul Saint-Pierre Plamondon a promis de réduire le seuil d'immigration permanente à 35 000 nouveaux arrivants par année. Il veut par ailleurs réduire de moitié l'immigration temporaire.
14: On se quitte en Suisse cette semaine. Après la question de la neutralité, on a parlé Europe ces derniers jours. La politique suisse enchaîne les débats autour de l'ouverture et de son rapport au monde, Pierre-Han.
18: Dimanche dernier, le peuple et les cantons ont infligé une gifle aux souverainistes. Tous les cantons et 7 Helvètes sur 10 ont refusé de sacraliser la neutralité. Dès le lendemain, les travaux parlementaires permettaient à l'UDC de rebondir sur leur autre sujet fétiche, nos relations avec l'Union européenne. Des débats fleuvent sur les paquets d'accords scellés avec Bruxelles pour consolider la voie bilatérale. La Chambre des cantons a validé l'essentiel des accords défendus par le gouvernement, mais a décidé de les soumettre au référendum obligatoire.
14: Oui, et ça, Pierre-Han, ça veut dire qu'il faudra la majorité du peuple et des cantons lors de la votation de l'année prochaine.
18: Exactement, Olivier, cela complique la tâche des partisans car les petits cantons traditionnellement plus conservateurs ont ainsi autant de poids que les grands cantons urbains. C'est donc un résultat positif pour l'UDC qui est le seul grand parti à combattre ces accords, sa vice-présidente Céline Maudru.
2: La victoire, elle sera au moment de la votation, à savoir que le non se dessine et que ce soit le résultat. C'est pas une victoire, c'est un soulagement et c'est vraiment le respect des institutions face à une telle votation. Il y a des aspects institutionnels, il y a des aspects politiques et de ce fait, ça paraît totalement logique, il y ait la double majorité.
18: Un point très controversé, la Constitution ne prévoit ce référendum obligatoire que pour l'adhésion à une organisation internationale ou à une alliance militaire. La Chambre du peuple pourrait bien renverser la vapeur, mais pour le président du groupe libéral, Damien Côtier, l'essentiel est ailleurs.
3: que je constate, c'est que le dossier, il ressort en très bon état de ces débats au Conseil des États. Il y a quelques éléments sur lesquels on devra revenir. Mais en fait, il y a un très large soutien à cet accord parce qu'il est bon pour la Suisse, parce qu'il est bon pour l'emploi en Suisse et parce qu'on a besoin de pouvoir exporter nos produits et de continuer de traiter avec l'Union européenne pour développer la voie bilatérale. C'est la décision principale et ça, c'est une très, très bonne nouvelle. Et le national va certainement appuyer ça de manière encore plus forte.
18: Ce sera donc en novembre. Quant à la campagne de votation, elle interviendra en pleine année électorale.
14: Pierre-Anne Chauffat et la Radio-Télévision Suisse, merci à vous d'avoir été au rendez-vous de l'Accent des Autres. Belle fin de semaine, je vous retrouve dans 8 jours comme d'habitude pour un nouvel Accent des Autres.
1: Et on passe à la météo. Demain dimanche, le temps sera assez ensoleillé dans l'ensemble avec des risques d'averses locales dans le Jura et les Alpes. Température en pleine, minimum 12 à 15 degrés, maximum 22 degrés.
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1: Sur l'axe Genève-Lausanne, une surcharge provoque un bouchon entre Rolles et Morges-Ouest en direction de Lausanne. Et voilà, nous arrivons au terme de ce forum du 3 octobre. À la technique ce soir, Alexandre Davoine et Damien Barrière-Constantin. Et à la rédaction en chef, Michel Jeanneret. Quant à moi, je vous retrouve demain pour Forum aux côtés de Coralie Claude. Bonne soirée à vous.
10: Grégoire Moll.
4: Des dizaines de milliers de personnes ont manifesté pour le logement à Madrid et dans d'autres villes espagnoles aujourd'hui. Ces manifestations font suite à l'expulsion d'une octogénaire de son appartement à Madrid, qui est devenu le symbole de la crise du logement en Espagne. Et ces manifestations ont eu lieu au lendemain du rejet par le Parlement espagnol des mesures du gouvernement de Pedro Sanchez. Des mesures qui prévoyaient notamment de suspendre jusqu'en 2030 les expulsions de personnes vulnérables. Pesticides, ni ici, ni ailleurs. Voici l'un des messages que l'on pouvait lire sur une banderole lors d'un cortège à Montais aujourd'hui. Près de 300 personnes ont manifesté aujourd'hui dans cette commune du Chablais contre l'entreprise Syngenta. Une manifestation qui s'inscrit dans le cadre d'une journée de mobilisation internationale contre le géant de l'agrochimie. Les organisateurs de la mobilisation à Montais demandent entre autres l'arrêt de la production de substances interdites destinées à être exportées. Syngenta, de son côté, estime que la protection des cultures contre les ravageurs constitue un élément essentiel pour garantir la sécurité alimentaire et promouvoir la nutrition à l'échelle mondiale. Le parti des Verts Vertes ont leur candidat pour la prochaine élection au Conseil d'État vaudois. Il s'agit d'un duo, le ministre vaudois de l'Environnement Vassilis Venizelos et la présidente de la section vaudoise du Parti écologiste Rebecca Joly. Ils ont été officiellement investis aujourd'hui pour cette élection lors du congrès extraordinaire du parti réuni à Lausanne. Les membres des Verts Vertes vaudois ont par ailleurs validé aujourd'hui l'alliance avec les socialistes pour cette élection au Conseil d'État qui aura lieu en février prochain. Le patron du bar de Cromontana, le Constellation, Jacques Moretti, doit se soumettre à une expertise psychiatrique. L'information a été révélée aujourd'hui par la RTS. Jacques Moretti est en détention provisoire depuis bientôt 2 mois suite à des soupçons de violence à l'encontre de son épouse. L'expertise psychiatrique devra notamment déterminer la responsabilité de Jacques Moretti au moment des faits de violence qui lui sont reprochés. La procédure visant Jacques Moretti est distincte de la procédure qui concerne le drame du 1er janvier dernier survenu au bar Le Constellation. La Russie appelle aujourd'hui les ressortissantes et ressortissants étrangers et les diplomates à quitter la capitale ukrainienne. La Russie indique qu'elle continuera à mener des frappes sur Kiev et d'autres villes ukrainiennes. Le ministère russe des Affaires étrangères déclare que la responsabilité de toute conséquence fâcheuse incombe entièrement à ceux qui ignorent cet avertissement. Le média Reuters rapporte aujourd'hui que le président ukrainien, lui, déclare que l'Ukraine répondra aux frappes russes qui s'intensifient, notamment en prenant pour cible des raffineries de pétrole. Le ciel est généralement couvert, averses possibles le long du Jura et des Préalpes ainsi que dans le Chablais. La journée de demain s'annonce assez ensoleillée avec quelques nuages en plaine, peut-être aussi des bancs de brouillard. Dès la mi-journée, risque d'averses dans le Jura et les Alpes avec possiblement quelques averses orageuses localement. Température en pleine demain entre 12 et 22 degrés.
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6: Aujourd'hui, on s'est posé sur un balcon. Alors, pas vraiment parce qu'on est dans une cave, mais nous sommes sur le balcon du Jura. Ici, à Sainte-Croix, quand je dis une cave, c'est un stock. C'est le stock de Bernard Campiche. Bonjour.
7: Bonjour.
6: On est là, il y a plein de livres. Vous êtes éditeur et c'est là que se trouvent tous les livres qui peuvent partir chez les libraires, chez les gens.
7: Exactement. Et puis, on fait des paquets quand je sors des nouveautés.
6: Il y a combien de livres ici dans ces quelques mètres carrés ?
7: Je sais pas compter.
6: Ah, vous savez pourtant compter, Bernard Campiche. Pour faire votre biographie rapide, vous êtes né un 13 janvier 1956 à Lausanne. Vous avez donc 70 ans. Vous êtes un éditeur respectueux et respecté. Avec vos deux frères, vous passez votre enfance à Saint-Maurice, là où Michel, votre père, enseigne au collège. Votre maman Noël, Eva Lezanne, elle décède dans un accident de voiture quand vous avez 11 ans. Après un diplôme de commerce à Lausanne, vous apprenez à compter et ce sera bien utile. Par la suite, vous avez aussi une formation de bibliothécaire à Genève. Vous devenez bibliothécaire en 1979, la même année durant laquelle votre papa publie son premier roman, L'Enfant Triste. 1986, c'est vraiment l'année de création de Bernard Campiche, éditeur, avec un premier succès de librairie que l'on doit à Michel Buller, autre habitant de Sainte-Croix. La parole volée, 8000 exemplaires vendus, un premier beau succès, donc dont on aura sans doute l'occasion de reparler, puisque Michel Buller est aussi chanteur. Voilà, je dis ça comme ça. Bernard Campiche, éditeur, c'est une maison indépendante exclusivement consacrée à la littérature romande, avec une dizaine de parutions par an, car vous faites tout seul. Côté vie privée, en 1994, il y a la naissance de votre fille Louise, décédée à 6 ans et 3 mois. En 1996, c'est la naissance de votre fils François. Et la maison d'édition, aujourd'hui, fête ses 40 ans. Plus de 500 titres parus sont disponibles. On ne compte plus les prix reçus par les auteurs ou les maisons d'édition. Vous avez été à Orbe, en tous les cas le siège, parce que le stock a toujours été à Sainte-Croix, à Orbe pendant 22 ans et maintenant depuis 2020, le siège de la maison d'édition Bernard Campiche, c'est à Sainte-Croix. Le mix de présentation, alors on va vous entendre Bernard Campiche dans des interviews sur Espace 2, comme il vous plaira, parler de vos premières amours artistiques. En interview aussi pour le 1930 en mars 2026 pour ce qui reste de 40 ans d'édition, 40 ans de travail d'édition. Le tout entrecoupé de chansons, alors comme vous ne chantez pas Bernard Campiche, j'ai repris une chanson de 1956, votre année de naissance, la balade de Davy Crockett par Annie Cordy pour qu'il y ait au moins une femme qui chante dans Une vie en vinyle cette semaine. Quelque chose de Tennessee, Johnny Hallyday, qui fait référence à Tennessee Williams, c'est sorti en 86, année de création de votre boutique. Et puis on terminera avec Stéphane Bloch. On dit pourquoi après avoir écouté ce mix de présentation.
8: Il y avait un homme qui s'appelait Davy. Il était né dans le Tennessee. Si courageux que quand il était petit, il tua un ours du premier coup de fusil.
9: Davy,
8: il n'a jamais peur.
7: C'est assez paradoxal parce que dans l'enfance, j'étais plus théâtral que littéraire. Et mon frère aîné, Philippe, lui était très littéraire et pas tellement théâtral. Et aujourd'hui, mon frère est conteur et moi, je suis éditeur. Donc, il y a une espèce de croisement dont je ne m'explique pas les raisons.
25: On a

0: imbécile.
1: Économiquement, ça, c'est difficile, mais ces échanges, ça n'a pas de valeur. Cunéo, ce que j'ai vécu avec elle, personne ne pourra me le prendre.
2: Dans l'écran, il y a des gens qui regardent un écran dans lequel on voit des gens qui regardent chacun un écran, sans penser que l'écran les regarde. Troublant.
3: Écran par Stéphane Bloch, un auteur suisse que vous éditez, Bernard Campiche.
1: Oui, ça fait un bon moment. On a fait 5 livres, je crois, ensemble. On s'est connus, en fait, Stéphane et moi. Moi, j'avais le grand prix de la Fondation Vaudoise pour la Culture et lui, il avait un prix de musique ou un truc comme ça. Et on s'est connus là. Et puis, quelques années après, il m'a contacté parce qu'il avait un bouquin.
3: Et donc, vous l'avez pris
1: et... Je l'ai pris et puis il a fait 3 livres de prose et 2 ou 3 livres de poésie.
3: Et puis Stéphane Bloch aussi vient de chanter samedi 3 octobre pour les 40 ans de la maison d'édition.
1: Oh, bah, j'ai un bol incroyable, j'ai 35 auteurs qui viennent.
4: À ce moment-là, l'animateur est tombé dans une faille temporelle. L'anniversaire des 40 ans de Bernard Campiche, éditeur, a bien lieu à Fribourg dès 14h, samedi 3 octobre prochain, pour les auditeurs d'Option Musique. Et en fin de journée, le concert de Stéphane Bloch, c'est en ce moment au café-restaurant du Tunnel pour les personnes qui écoutent la rediffusion sur RTS Première. Voilà qui est clair.
3: Cette émission s'appelle Une vie en vinyle. Il paraît que vous êtes un fou de vinyle, que vous en avez plus de 400. Parmi ces 400, vous avez sélectionné 10 chansons, 10 chansons en française, 10 chansons par des hommes. Et on commence avec Bernard Dimet, La Tamise. Bernard Dimet, auteur un peu oublié mais grand parolier.
1: Oui, et puis Dimet, je l'avais rencontré bien avant d'être éditeur, puisqu'il est mort...
3: En 80...

0: mal parce qu'il avait trop de dettes, notamment auprès du fisc, et du coup, il a fait du cabaret et s'est mis à lire ses textes. Mais au départ, c'est un parolier de chanson.
1: Et la Tamise, qu'est-ce qu'elle a? Pourquoi vous avez retenu celle-ci?
0: Parce qu'il y a un côté, de désespérance, puis un côté d'espérance. C'est assez intéressant. Comme, et je crois, vous me direz si je me trompe, mais ce texte n'a jamais été mis en musique.
1: Alors, je crois que moi, j'ai une version sur le troisième album de Bernard Dimet, Je finirai ma vie à l'armée du salut. Il y a de la musique dessus.
0: Dans tous les disques de Bernard Dimet, qui était chez DS à l'époque, il y a de la musique. Et notamment, dans un disque que j'ai, il est avec Francis Lai, qui est un ami. Et il a aussi beaucoup fait de disques avec Gérard Poulet, qui était un violoniste à l'époque très connu. Et il a fait plusieurs disques avec lui. Et puis, je crois que ce premier disque, c'est plutôt des montages de musique. Hein. Après, c'est la musique originale. Mais il ne chante pas, c'est ce que je voulais dire.
1: Eh bien, on va découvrir ça tout de suite dans cette chanson « La Tamise », dit par Bernard Dimet.
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1: Un grand poète, Bernard Dimet, avec cette chanson « La Tamise » sortie en 1974, premier choix de Bernard Campiche, éditeur mais aussi grand connaisseur de chansons et particulièrement de chansons françaises. Vous connaissez bien, vous aimez la chanson française.
0: Oui, mais j'étais très influencé à l'époque par les Faunais à Lausanne, dont j'ai suivi presque tous les passages.
1: Et à chaque fois, vous achetiez un disque?
0: C'est venu après, parce que j'avais pas de fric à ce moment-là.
1: Ah oui, ça joue.
0: C'est venu après. J'ai acheté quelques disques à ce moment-là, mais j'ai complété après.
1: La famille Campiche est originaire de Sainte-Croix. Vous êtes maintenant à Sainte-Croix. Le stock de votre maison d'édition a toujours été à Sainte-Croix. Et à Sainte-Croix, quand vous êtes revenu y habiter en 2020, vous avez été accueilli par quelqu'un que vous connaissez bien, en voisin quasiment, c'est Michel Buller.
0: Oui, il a même joué un rôle occulte, si je puis dire, du fait de mon choix. Parce que c'est évident que je venais vivre ici, je le connaissais bien.
1: Ah, vous êtes venu parce qu'il y avait Michel ou parce que c'était autres, les racines familiales?
0: Non, avant tout par la présence de Michel.
1: Et vous avez choisi Tribulation d'un chanteur en Suisse qui raconte l'histoire d'un chanteur qui n'arrive pas à percer. Est-ce que ça pourrait être déclinable aux auteurs en Suisse s'il n'y avait pas Bernard Campiche?
0: C'est pas tellement un chanteur qui n'arrive pas à percer, c'est plus des ennuis administratifs. Je dirais, soit auprès de la culture, soit auprès d'un banquier, etc. C'est plutôt ça.
1: Bon, ça commence quand même par quelqu'un dans une radio qui lui dit...
0: Catogan mal rasé. T'es plus dans la voix, je sais plus comment... Mmh. Même les Suisses-Allemands parlent en anglais, chantent en anglais.
1: Et ça vous fait rire?
0: Bien sûr. Mmh. Et Michel le savait parce qu'il chantait chaque fois cette chanson. Chaque fois que j'étais là, il chantait cette chanson.
1: Eh ben donc, on va l'entendre encore dans cette émission. C'est sorti en 1997 sur l'album Jusqu'à quand. Et puis, il y a aussi un enregistrement public en 2009. Michel Buller, donc Tribulation.

0: version, non pas d'un chinois en Chine, mais d'un chanteur en Suisse.
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0: cette chanson.
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2: Première. Lui aussi est de Sainte-Croix, Michel Buller, choisi par Bernard Campiche, tribulation d'un chanteur en Suisse. Il est enterré pas très loin d'ici, au cimetière de Sainte-Croix. Il y a Anne aussi, sa veuve qui est là, et c'est d'ailleurs grâce à Anne qu'on a pu vous rencontrer, Bernard Campiche, parce qu'il y a une mafia culturelle à Sainte-Croix. Comment ça
3: Anne
2: se passe
3: m'aide, Anne m'aide à faire des paquets, et elle m'a aidé 2 ans, je crois, au Salon du Livre de Genève. Donc, je suis très proche d'elle.
2: Et elle continue aussi à faire vivre l'œuvre de Michel Buller. Bah,
3: elle fait un boulot remarquable.
2: Et vous aussi, par le biais de ses livres. Ah. Il y a eu, je vais être très pragmatique, je pose une question. Voilà, est-ce qu'après la mort de Michel Buller, est-ce qu'il y a eu une demande à nouveau de ses livres un peu plus élevée? Est-ce que ça influe ça?
3: Alors, il y a toujours une vente lors de la mort d'un auteur, mais après, en principe, ça s'éteint. Mais là, c'est pas le cas.
2: Ah, ça continue.
3: Ouais.
2: Et c'est toujours disponible.
3: Oui, parce que je me suis lancé dans un chantier absolument effroyable. 16 volumes, les œuvres complètes de Michel Buller.
2: Ah, et ça devrait sortir quand?
3: J'ai déjà 12 ou 13 volumes qui sont parus, donc il m'en reste peu.
2: Donc c'est des rééditions.
3: Voilà.
2: De choses qu'on ne trouvait plus.
3: Ouais, exactement.
2: Et dans les mêmes formats ou
3: C'est en poche,
2: oui. Ah oui, parce que Bernard Campiche édition, c'est aussi des poches depuis 2002. Théâtre en campoche, il y a les campoches, le théâtre en campoche, ça c'est en 2004 que vous avez lancé ça. Et puis des beaux livres d'images aussi, les campimages depuis 2006.
3: Voilà.
2: Il a fallu se diversifier.
3: Et les chansons complètes de Buller, j'avais fait un campimage en, je crois, 2008, je crois. Puis là, il y aura un nouveau volume. Je remets à jour, donc avec les 3 derniers disques.
2: On continue dans la chanson française, dans cette émission, avec votre 3e choix, Bernard Campiche, Maurice Fanon et L'Écharpe, une chanson pas très drôle, une chanson de séparation.
3: Oui, mais c'est une des plus belles chansons de la chanson française. Alors Fanon, je l'avais vu au Fauné, bourré comme un petit leu. Je connaissais très peu l'œuvre, j'ai connu après, et j'ai vu aussi Pia Colombo. Et il lui a écrit
2: son ex-femme, enfin il a
3: son ex-femme, et il lui a écrit
2: cette chanson.
3: Elle a été malade, elle est morte du cancer, hein, et il lui a écrit des chansons, un texte, un spectacle peu avant sa mort, qui est absolument remarquable.
2: Qu'est-ce qui vous fait dire qu'un spectacle est remarquable, qu'une chanson est remarquable et qu'un livre est remarquable?
3: Parce qu'on est touché. Simplement.
2: Tout simplement.
3: Simplement.
2: C'est pas la technique, c'est
3: non.
2: Pas...
3: Bon, l'écharpe, il joue beaucoup avec les mots. Cette écharpe de soi qui se souvient de nous, je veux dire, c'est pas possible. Il a joué un rôle prépondérant dans la chanson française, mais il a pas atteint ce niveau-là après. Mais il a fait beaucoup de chansons pour d'autres aussi. Parce que avant tout, c'était un écrivain de chansons pour d'autres.
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1: C'est peut-être une chanson que vous découvrez pour la première fois. Pourtant, elle est sortie en 1963, L'écharpe de Maurice Fanon, sur son premier album qui s'appelle Avec Fanon, chanson qui a été reprise par son ex-femme Pia Colombo, pour qui il a écrit cette chanson, enfin après la rupture, et elle l'a chantée en 1967. Il y a plein de gens aussi qui l'ont chanté ce titre. C'est le choix de Bernard Campiche. On est ici dans le stock de Bernard Campiche éditeur, qui fête cette année ses 40 ans. 40 ans ici, dans ce stock, Bernard Campiche. Sans, à la lumière juste des néons, pas du
2: jour.
1: J'ai
2: un ami qui m'a dit, quand tu seras un grand éditeur, ça se verra, tu seras musclé.
1: Et alors?
2: Bah, je crois qu'il s'est trompé.
1: D'accord, moi je veux rien dire, hein, parce qu'on est à la radio, si je dis quoi que ce soit, voilà, on ne parle pas du corps. Par contre, ce stock a l'air quand même bien rangé, rangé par auteur, les cartons, tout va bien.
2: Ça mérite encore un nouveau rangement.
1: Ouais, vous êtes sans arrêt en train de ranger, oui, trouver des choses différentes.
2: Quand je suis venu vivre à Sainte-Croix, il y avait des bouquins quasiment jusqu'au plafond, donc on a fait un peu le ménage, et on a, je crois qu'on a pilonné à peu près 50 palettes.
1: Pilonné 50 palettes, ça fait pas mal au cœur pour un éditeur de pilonner, oui, des livres, de dire, bah voilà, j'ai tout mis dedans, j'ai payé en plus l'impression, puis là, hop, ça part à la destruction.
2: Oui, mais le pire pour moi, c'était 13 palettes de Cuneo pilonnées.
1: Ah oui, mais pourquoi autant?
2: Parce qu'on m'a retiré les droits.
1: Vous dites Cuneo, c'est Anne Cuneo, et qui d'ailleurs a été votre plus grand succès de librairie. C'est 15 000 exemplaires vendus pour ce livre, Le trajet d'une rivière, sorti en 1993. Toute édition confondue, c'est plus de 150 000. Mais vous n'avez, oui, pas les droits sur les 150 000.
2: Puis Anne m'a fait vivre, surtout.
1: Ouais. C'est ce qu'on appelle dans le jargon une locomotive?
2: Totalement. Et lorsque j'étais un petit peu inquiet au niveau financier, mon fils disait, il y a bientôt qu'un Cuneo, papa.
1: Qu'est-ce qui fait qu'elle est restée chez vous? Vous le savez? Vous en avez
2: parlé?
1: Non,
2: non. Je crois que j'avais 30 titres, 30 livres d'Anne Cuneo au catalogue, ce qui est énorme. J'ai fait plus de 20 Buller, il y a 17 Bovard, il y a 15 Grobetti. Donc c'est pas un hasard.
1: Ouais, je crois pas non plus. Est-ce que c'est un hasard si François Béranger est dans votre liste de chansons, surtout avec ce texte, L'Alternative?
2: Non, Béranger, j'aime beaucoup, j'ai beaucoup de disques de lui, et je l'ai vu plusieurs fois. L'Alternative, c'est un texte très attachant, qui parle de la désespérance, c'est-à-dire de choses... On vit ça, mais on vit aussi ça.
1: C'est quand même des chansons très engagées que vous avez choisies. L'Alternative,
2: oui,
1: elle l'est aussi.
2: Oui.
1: On sent le côté lutte un peu.
2: Oui. Je veux dire, moi, je m'appelle Bernard Failly, qui est un collabo notor de Pétain. Puis mon frère s'appelle Philippe, en l'honneur de Philippe Pétain.
1: Ah, votre papa était comme ça?
2: Ah oui, il était maurassien.
1: Oui, et vous, c'est par la chanson que vous avez pris le contre-pied?
2: Exactement.
1: Pas forcément en réaction par rapport à votre papa.
2: Non,
1: mais...
2: non, c'est par la chanson. Et c'est par la chanson aussi que j'ai découvert la littérature.

0: Il fête cette année 40 ans de Bernard Campiche, éditeur. On est ici à Sainte-Croix, dans l'endroit où il y a le trésor, les forces vives de cette maison d'édition de Bernard Campiche. Et on écoute ses chansons favorites avec à l'instant François Béranger, L'Alternative, sorti sur son cinquième album. Michel Buller aussi avait chanté sur un disque hommage à François Béranger, le vieux. Vous connaissez tout ça par cœur, j'imagine.
1: Et puis, quand Béranger est mort, sa famille a demandé à Michel Buller de chanter, et Michel a dit « je peux pas, je pleure ».
0: Vous avez vous aussi une certaine pudeur quand vous lisez un manuscrit, quand vous avez besoin de parler, quand vous rencontrez quelqu'un peut-être qui vous fait quelque chose ?
1: Non, en principe pas. En principe pas, mais par contre il y a du respect. Notamment, j'écrirai jamais mes mémoires, contrairement à d'autres.
0: Écrire un livre.
1: Si j'écris, c'est un témoignage par rapport à ma fille, mais c'est tout, ça s'arrêtera là.
0: Votre fille Louise qui est morte dans des conditions médicales compliquées, on va dire. Voilà, vous êtes déjà exprimé là-dessus, on va pas y revenir. Ça fait presque lien aussi avec cette chanson d'Henri Tachant, votre cinquième choix, Bernard Campiche, qui s'appelle Pas d'enfant, où il dit qu'il ne veut pas d'enfant.
1: La dernière fois que j'ai vu Tachant, c'était au Saint-Gervais, il dédiait cette chanson à ses deux enfants.
0: Mais oui, ses deux enfants, Clément qui est dans la musique, Jeanne dans le cinéma, qui ont une association culturelle d'ailleurs qui s'appelle Les Attachants.
1: Mais c'est une chanson choc, hein. Je sais pas de quand elle date, mais je l'ai vue. La première fois que j'ai vu Tachant, c'était au Faunet. Et il avait chanté cette chanson.
0: C'était une revendication, presque, même.
1: Oui. Non, c'est un disque très, très fort.
0: Dans ces années 74, où parler du fait de ne pas vouloir d'enfant, c'était encore plus tabou que maintenant. Ça l'est encore maintenant, un peu, d'ailleurs.
1: Ouais, mais là, je vous dis, la dernière fois que je l'ai vu, il dédiait sa chanson à ses enfants.
0: Et vous, des enfants, vous en avez voulu dès que vous étiez jeune ou c'est venu sur le tard ?
1: Non, c'est venu sur le tard. Parce que je voulais pas qu'ils vivent la même chose que moi.
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1: Bernard Campiche qui nous a proposé d'écouter cette chanson d'Henri Tachant, Pas d'enfant. C'est sorti en 1974 sur son sixième album qui s'appelait La vie. Vous avez beaucoup parlé, on va en parler encore après Bernard Campiche, des faunés, cet endroit, c'est quoi, c'est cabaret, salle de spectacle, cafcons, comment on peut appeler ça?
2: C'était une cave qui avait été créée à l'époque par Rapotello.
1: Et donc ça, c'est un endroit que vous découvrez quoi, vers 15 ans?
2: Ouais, à peu près.
1: Qu'est-ce qui fait que vous poussez la porte de cet endroit-là la première fois?
2: Je me souviens pas. Je pense qu'il m'a attiré beaucoup, c'est la proximité. C'était une scène, c'était un petit carré, et puis il y avait quelques tables et quelques chaises.
1: Est-ce que c'est là que vous avez vu Léo Ferré ou pas?
2: Non, Léo Ferré, je l'ai vu au municipal. À Lausanne. Alors, Léo Ferré, c'est un très bon souvenir, mais c'est surtout lié à son pianiste, Paul Castagnier, Popol.
1: Pourquoi plus le pianiste que
2: Parce que Popol était divin. Et les deux enregistrements publics que j'ai de Ferré, il y a Popol au piano.
1: Vous avez choisi une chanson de 1961 de ce monégasque qui dit « Thank you, Satan », sorti en Super 45 Tours sur un disque qui s'appelait « Les chansons interdites » de Léo Ferré. En fait, c'est une autocensure de la maison de disques qui avait refusé que ces quatre chansons-là, je crois, sortent sur l'album et qui les ont ressorties sur un Super 45 Tours en disant « Ah, c'est les interdits, mais c'est nous-mêmes qui les avons interdites ». Pourquoi « Thank you, Satan » pourquoi ce titre qui est assez long, 4 minutes 48, on en écoutera peut-être que le début, Bernard.
2: J'ai pas regardé la durée, mais c'est simplement, quand j'étais élève, j'avais fait le concours d'orateur avec ce texte-là. En déclamant ce texte-là, et Ferré, il y a deux grosses périodes. Hein. Il y a la période chanteur à texte.
1: Rive gauche.
2: Ouais. Rive gauche. Et puis la période après. Alors là, c'est plutôt la première période.
1: On est plutôt sur la fin de la première période, voilà. En 61. Oui, il y a pas encore toute cette musique un peu plus psychédélique aussi. Voilà. Il y a eu un moment après, dans les années 70, il faisait un peu des musiques psychédéliques. Donc, vous, c'est le Ferré chanteur que vous aimez bien.
2: Ce que je trouvais assez intéressant chez lui, c'est le côté musical. C'est-à-dire que dans la deuxième période, il a travaillé avec un groupe rock qui s'appelait Zoo. Il a travaillé avec des orchestres symphoniques, donc ça ouvrait des portes. C'était ça qui était intéressant.
1: Mais la chanson que vous avez souhaité écouter,
2: c'est la première période.
1: La première période.
2: Ben écoutez, il a fallu faire un choix. Mais c'est vrai que j'aurais pu choisir la deuxième période aussi. Moi, je n'ai pas choisi par rapport aux périodes. J'ai choisi simplement parce que c'était un bon souvenir.

0: Un extrait de cette plutôt longue chanson pour cette émission Une vie en vinyle, Thank You Satan, Léo Ferré en 1961. Bernard Campiche, je crois pouvoir dire que vous êtes fidèle avec vos auteurs, des fois avec les chanteurs aussi, mais aussi avec vos imprimeurs, parce que vous faites tout sauf l'impression quand même.
1: J'en ai eu très peu d'imprimeurs.
0: Trois, moi j'ai lu.
1: Ouais.
0: Peut-être quatre depuis.
1: Il y en a un qui a fait deux livres. Ouais. Hein. Donc je mets en page moi-même depuis 8 ans de 7. Donc ça fait un bail. Hein.
0: Ah oui, même quand on est passé de l'offset au numérique.
1: Ah, toujours mis en page. Alors au début, on donnait la saisie. Après, on donnait les films. Puis maintenant, on donne les PDF.
0: Et c'est vous qui faites la relecture aussi avec d'autres personnes, parce que.
1: Alors j'ai deux correctrices toujours. Et notamment, j'avais une correctrice française que j'aimais bien. Puis elle signalait les helvétismes.
0: Ah, et vous les changiez ou pas?
1: Ça dépendait de tous les auteurs. Il y en a qui remettaient des voix qu'on n'aurait pas compris. Ils en remettaient. Puis d'autres, quelle horreur, j'enlève tout de suite. Par exemple, le mot mayen n'existe pas en France. Ils ne savent pas ce que c'est.
0: Bah, il existe qu'en Valais même, non?
1: Ouais, alors on a mis vieux chalet.
0: Il n'y a pas possibilité de mettre mayen et puis en dessous
1: oui,
0: un rappel
1: aussi,
0: de notes
1: aussi,
0: ou pas?
1: Aussi, on peut.
0: Qu'est-ce que vous pensez d'ailleurs des fois des rappels de notes, des choses comme ça, des notes de l'éditeur ou...
1: Alors, je viens de faire un livre, il y avait 450 notes. vous savez, quand on met en page un manuscrit, on regarde deux choses. S'il y a des chapitres, parce que, et puis s'il y a des notes.
0: Ah, c'est les deux choses auxquelles il faut
1: bien
0: faire attention.
1: Bien sûr.
0: Ouais, sinon, tout le reste.
1: Comme les photographes, la première question qu'ils posent, est-ce qu'il a des lunettes ?
0: À cause des reflets.
1: Bah, bien sûr.
0: Ah oui, on regarde tous les problèmes qu'il peut y avoir.
1: On dit d'ailleurs que Chirac ou Mitterrand, quand ils ont posé avec des lunettes, il n'y avait pas de verre.
0: Vous avez peut-être raison, Bernard Campiche. On a beaucoup parlé là d'édition. Ce que je vous propose, c'est qu'on écoute Georges Brassens, La non-demande en mariage, et on en parle juste après.
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1: Peut-être pas dans son entièreté, cette chanson de Georges Brassens sortie en 1966, La non-demande en mariage, extrait de l'album Supplique pour être enterré sur la plage de Sète. C'était le 11e album en 66 pour Georges Brassens. Ce choix, il résonne dans votre histoire personnelle, Bernard Campiche?
2: J'ai commencé par Brassens. Donc j'ai eu tout Brassens très vite, j'ai acheté tous les disques et ça correspond à peu près à son dernier disque. Après, il y a plus tard, il y a eu le disque double disque des chansons d'autres qui chantaient pour une fondation. Mais son dernier disque, notamment qui contient notamment la ballade des gens qui sont nés quelque part, qui est une merveille. Et sans le latin, la messe nous emmerde.
1: Ça, vous aimez bien.
2: Oui, j'adore.
1: Vous avez un petit côté, un peu, j'allais dire punk, mais plutôt libre penseur, un peu anarchiste, Bernard Campiche.
2: Je dirais plutôt anard, ouais.
1: Ouais, vous aimez bien ça.
2: Ouais.
1: D'ailleurs, dans tous les auteurs qu'il y a, ils sont quand même pas mal plutôt de ce côté-là, on va dire.
2: Quand j'étais à l'école de bibliothécaire, j'avais fait un dossier documentaire sur la chanson française. Une des critiques qui m'a été faite, c'est qu'il n'y avait que des chanteurs de gauche. Puis j'ai dit, mais citez-moi un chanteur de droite, que je puisse le mettre.
1: Il y en avait quand même.
2: Il y avait notamment à l'époque, il y avait Sardou, il y avait Philippe Clay.
1: Philippe Clay, les universités, ça avait quand même fait bien un petit peu de bruit quand même.
2: Bien sûr.
1: Mais vous pensez que, alors je vous pose la question telle quelle, la culture elle est forcément de gauche?
2: Pas forcément. D'ailleurs, moi, dans mon travail, je travaille très bien avec des gens de droite, ça me pose aucun problème. J'ai travaillé notamment avec un auteur qui était secrétaire du Parti libéral vaudois. Donc, si j'avais mis mes convictions politiques devant, j'aurais pas fait cette collaboration-là.
1: Vous pensez que la littérature, ça doit être d'abord de l'émotion plus que des idées sociales ou politiques?
2: Ouais. Quand on choisit un manuscrit, on choisit un auteur. Pas un manuscrit. C'est-à-dire qu'on fait un pari sur l'avenir.
1: Vous êtes un joueur, en fait.
2: Non, vous pouvez dire ça.
1: Vous prenez des risques financiers
2: mais
1: sur un pari sur
2: l'avenir. Mais ce qui est certain, maintenant j'ai 70 ans, j'ai pas de regrets. J'ai une vie pleine et entière. Et ça, c'est extraordinaire.
1: Et vous continuez après 40 ans de maison d'édition. Est-ce que, je vais essayer de faire un parallèle là, avec la chanson qui arrive, Alain Bashung immortel, mais peut-être que je vais m'en passer quand même, je vais pas vous demander si vous vous sentez immortel. C'est une chanson qui est sortie à titre posthume dans son album En amont en 2018. Et là, vous avez dit qu'en fait, ce qui vous intéressait, c'était celui qui avait écrit le texte et la composition, c'est Dominica. Ouais. Vous vouliez qu'il soit présent par le biais d'Alain Bashung.
2: Exactement. Je trouve que c'est une collaboration très intéressante.
1: Qu'est-ce qu'il y a d'intéressant?
2: Je pense que Bashung est un très grand chanteur. Et Dominica est un très grand auteur. Donc la collision, si je puis dire, des deux, ça ne pouvait qu'aboutir à ça.
1: Et c'est un titre assez récent, sorti en 2018, donc vous n'écoutez pas que des vieux trucs.
2: Non, d'ailleurs, j'ai réfléchi sur les disques que j'achetais. Effectivement, j'ai acheté pas mal de CD ces derniers temps.

0: Cette chanson a d'abord été enregistrée en 2008 pour l'album Bleu Pétrole et puis finalement écartée de la liste finale. Elle est ressortie 10 ans plus tard, en 2018, sur un album posthume en amont d'Alain Bashung, Immortel par Dominica. Et vous m'avez dit, Bernard Campiche, qu'on débute cet enregistrement, que cette chanson, ils avaient refait les arrangements. C'était pas ceux de Gaëtan Roussel, c'était bien ceux de Dominica. C'est ça?
1: Non, ils ont refait tous les arrangements. Si vous regardez la pochette du disque, vous apercevez qu'assez souvent, l'auteur de la chanson, il joue.
0: Oui, d'ailleurs, il joue de la guitare.
1: Exactement,
0: crois,
1: et Dominica, il joue.
0: Vous avez été vigilant, vous, au cours de ces 40 ans, d'avoir de la diversité aussi dans ce que vous publiez, Bernard?
1: Toujours. C'est-à-dire que la démarche, c'est pas ça, c'est... Quand un auteur me propose un livre, j'aime bien que ce domaine soit couvert. Donc voilà, ça m'intéresse. Mais ça, c'est une démarche de bibliothécaire. Ce qui est intéressant...
0: C'est d'avoir un peu tout pour chacun
1: des publics. C'est le profit du lecteur. C'est ça qui est intéressant.
0: Surtout qu'en plus, vous ne publiez que des auteurs romans, si je ne me trompe pas, ou il y a quelques exceptions?
1: Non, parce que c'est une histoire toute simple. D'une part, je vis ici, puis... Moi, j'aime bien que l'auteur il puisse trouver son bouquin dans la librairie en bas de chez lui. Si j'ai un auteur de Paris qui ne trouve pas son livre à Paris, je ne vois pas.
0: Ah, mais ça, c'est à vous de faire le job de distribution, j'allais dire.
1: Oui, mais c'est plus compliqué que ça. Hein.
0: Oui, j'imagine bien.
1: J'ai essayé, mais c'est plus compliqué que ça. Mais je veux dire, il y a effectivement, au départ, il y avait cette règle. Puis après, il y a eu effectivement la défense d'un territoire.
0: On est là pour écouter des chansons aussi, Bernard Campiche. Et là, alors c'est Alain Leprest et Richard Galliano qui ont fait un album ensemble, Voce a Mano en 1992. Et vous avez souhaité écouter ces peut-être chansons sur l'enfance et sur le potentiel, peut-être sur la prédétermination.
1: Je pense que ce disque-là, c'est un des plus beaux disques de la chanson française. Parce que Leprest est au sommet de son art et Galliano aussi. Et la rencontre est extraordinaire entre les deux. J'ai plusieurs disques de Galliano, notamment sur le tango argentin. Mais là, c'est un sommet. Et c'est vrai que c'est une chanson qui touche beaucoup parce que on passe à côté de vie ratée. Ça fait longtemps que j'ai plus entendu ces chansons, mais il fait allusion notamment à une fille qui fait du ménage. Et ça... Pour moi, Leprest, c'est vraiment un des rares chanteurs de ces dernières années qui compte, qui est malheureusement peu connu. Hein. Il faut être clair, mais ça va venir. Ça va venir parce qu'on va pas l'oublier.
0: Un artiste de niche, mais qu'on a grand plaisir à diffuser dans cette émission.
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1: C'est peut-être Alain Lepresse, Richard Galliano, dans un album sorti en 1992, Voce a Mano, juste accordéon et voix. On a pris un extrait de cette chanson qui dure un petit peu plus de 5 minutes. C'est comme ça dans cette émission, Une vie en vinyle, que ce soit sur Option Musique, RTS Option Musique et en rediffusion sur RTS Première le samedi suivant. On est là ici à Sainte-Croix avec Bernard Campiche dans les stocks de Bernard Campiche Édition qui fête le 3 octobre à Fribourg 40 ans de maison d'édition. Et puis vous continuez, Bernard Campiche.
2: Vous savez, il y a une phrase de Samuel Beckett que j'aime beaucoup. Il y avait une enquête du journal Libération. Pourquoi écrivez-vous ? Il y en avait qui avaient répondu 4-5 pages. Et Beckett a répondu « Bon, qu'à ça ».
1: Et vous êtes éditeur parce que vous n'êtes bon qu'à ça ?
2: Oui.
1: Vous êtes sûr ?
2: Oui,
1: je pense. Vous avez essayé d'autres trucs quand même, non ?
2: Oui, mais j'ai jamais pris mon pied autant que dans ce boulot-là.
1: On remercie Audrey Zano, attachée de production de cette émission, ainsi que Anne Buller-Crété, qui nous a aussi aidé à vous rencontrer, Bernard Campiche, puisqu'il y a une association des amis de Bernard Campiche. Le prochain livre à paraître, vous le connaissez déjà ou pas ?
2: Oui, il y a Elisabeth Orem qui revient au roman. Nacre, c'est des pêcheurs d'huîtres en Australie au début du 20e. Et puis Anne-Claire Descorvets, ce que j'ignorais entièrement, elle raconte son enfance à Haïti.
1: On termine avec un Belge, je ne sais pas si c'est fait exprès, Julius Bocarne, grand poète aussi. Et là, la lettre à Kissinger, écrite après le coup d'État au Chili en septembre 1973. C'est sorti en 75 sur son album Chandler 75, puisqu'il est belge, il dit aussi 70. Pourquoi vous avez choisi cette chanson ?
2: C'est un disque particulier, Chandler 75, parce que sa femme, à l'époque, elle est morte à la Chandler, elle a été assassinée. Et dans ce disque, il y a sur la pochette, il n'y a pas d'enregistrement, il y a une lettre à la mort de sa femme qui est extraordinaire, qui a été reprise après par Claude Nougaro. Et je voulais à tout prix qu'il y ait une chanson de ce disque.
1: Et pourquoi lettre à Kissinger ?
2: Parce que c'est très émouvant encore. Cette chanson que j'ai aussi en enregistrement public... je l'ai aimé dès le départ. Bocard, je l'avais vu aussi à ses débuts au Fauné.
1: Merci beaucoup, Bernard Campiche. On vous souhaite 40 autres années d'édition encore.
2: Autant que vous voulez.
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2: Grégoire Moll.
3: Hockey sur glace, Fribourg-Gotteron reçoit ce soir Ambrio-Piotta. Le match a commencé il y a quelques minutes. Alain Thévaux, vous êtes sur place. Comment débute ce match ?
4: Alors, le score est toujours de 0-0, un match qui se déroule sur un bon rythme avec une domination de Fribourg-Gotteron. Il y a eu une occasion, un tir de Richard, le Canadien, à la cinquième. Fribourg-Gotteron qui a encore évolué durant 2 minutes en supériorité numérique, mais qui n'a pas trouvé la faille pour battre le gardien Wüthrich. Le score donc 0-0 après 10 minutes. Et sur les autres patinoires en National League, Vienne est menée face à Davos 1-0. Il y a 0-0 entre les ZSC Lions et Lausanne. 1-0 pour Langnau face à Kloten. 0-0 entre Rapperswil et Berne. Et en Swiss League, La Chaux-de-Fonds s'est imposée à Olten sur le score de 6-2. Et pour l'heure, la partie n'est pas tout à fait terminée. Il y a 2-2 entre Turgovie et Sierre.
3: Merci Alain Thévaux. On vous retrouve dans une heure. En football masculin, la Suisse affronte la Slovénie à Lucerne ce soir dans le cadre de la Ligue des Nations. C'est le premier match à domicile de l'équipe suisse depuis le Mondial 2026. Coup d'envoi à 20h45, le match sera à suivre en direct sur RTS Première. Et en cyclisme, la Bernoise Marlène Reusser a remporté aujourd'hui la médaille de bronze dans la course en ligne au championnat d'Europe en Slovénie. La Suissesse a ainsi décroché la toute première médaille suisse, tant chez les femmes que chez les hommes, dans une course en ligne au championnat d'Europe. La victoire de la course d'aujourd'hui revient à la néerlandaise Demi Vollering. Le parti des Verts Vertes lance un duo pour la prochaine élection au Conseil d'État vaudois. Les deux personnes candidates sont le ministre vaudois de l'Environnement, Vassilis Venizelos, et la présidente de la section vaudoise du Parti écologiste, Rebecca Joly. Ils ont été officiellement investis aujourd'hui pour cette élection. À Genève, quelques 1500 personnes ont manifesté aujourd'hui pour exiger que la Suisse prenne des sanctions contre Israël. Une manifestation qui se tenait près de 3 ans après le massacre du 7 octobre, qui a été suivi par une campagne militaire de l'État hébreu à Gaza. Ces manifestantes et manifestants ont dénoncé un nettoyage ethnique dans les territoires palestiniens. Ils demandent la rupture de toute relation commerciale, académique et culturelle avec l'État hébreu. Les protestataires demandent aussi l'arrêt de toute collaboration militaire avec Israël, alors que la Suisse a conclu un contrat d'armement pour des drones avec Israël. Et la nuit dernière, une frappe israélienne contre un appartement dans la ville de Gaza a tué 5 Palestiniens et Palestiniennes, dont 4 femmes, selon la défense civile du territoire palestinien. Selon des médias israéliens, l'armée visait un haut responsable du Hamas. La Russie appelle aujourd'hui les ressortissantes et ressortissants étrangers et les diplomates à quitter la capitale ukrainienne. La Russie indique qu'elle continuera à mener des frappes sur Kiev et d'autres villes ukrainiennes. Le ministre russe des Affaires étrangères déclare que la responsabilité de toute conséquence fâcheuse incombe entièrement à ceux qui ignorent cet avertissement. Le ciel est généralement couvert, averses possibles le long du Jura et des Préalpes, ainsi que dans le Chablais. La journée de demain s'annonce assez ensoleillée, avec quelques nuages en plaine, peut-être aussi des bandes brouillard. Dès la mi-journée, risque d'averses dans le Jura et les Alpes, avec possiblement quelques averses orageuses localement.
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1: Bonsoir à toutes, bonsoir à tous. L'équipe de Suisse de football dispute ce soir son 3e match de la Ligue des Nations, le premier à domicile. Elle reçoit la Slovénie à 20h45 à Lucerne. C'est un direct sport spécial jusqu'à 23h, sans intro, vous l'avez entendu, sans tapis, on part à blanc, comme ça on se fait plaisir. Il y a du hockey sur glace également ce soir avec Alain Thévaux qui suit le match entre Fribourg et Ambrì-Piotta. Isabelle Barthe et Yannick Berly sont en régie, Bernardin Lehmann et Joël Robert à l'Arena de Lucerne. Bonsoir messieurs.
6: Bonsoir Stéphane.
1: Bonsoir. Suisse-Slovénie, ben c'est tout simplement le match au sommet du groupe 1.
6: Ben oui, parce que l'équipe de Suisse reste sur 2 matchs et 2 victoires. La Slovénie, 2 matchs, 1 victoire, 1 match nul. 6 points pour la Suisse, 4 points pour la Slovénie. Vous avez raison, c'est le match au sommet. On est en Ligue B de la Ligue des Nations quand même, faut pas l'oublier. C'est pas la Ligue où il y a tous les cadeaux, où il y a les meilleures équipes européennes. C'est la seconde division et l'objectif des Suisses, évidemment, c'est de gagner ce groupe pour remonter en première division parce que les adversaires sont plus intéressants. C'est mieux de jouer l'Espagne, la France, l'Italie ou l'Angleterre que la Slovénie, la Macédoine ou l'Écosse avec tout le reste respect évidemment qu'on a pour ces formations, mais évidemment ce match de ce soir est important pour l'équipe de Suisse, parce que Bernardin, si l'équipe de Suisse gagne ce soir, elle aura fait un pas très important, même si elle a déjà fait des pas majeurs, mais un pas quasi décisif pour gagner ce groupe.
7: Ouais, le Real en tout cas 5 points d'avance sur son dauphin, donc 5 points minimum, plus pour ça dépend aussi du match de ce soir entre la Macédoine du Nord et l'Écosse, mais c'est vrai que ce sera un pas de géant, la Suisse qui va recevoir encore ici même dans ce stade de Lucerne mardi la Macédoine du Nord, et c'est vrai que c'est important parce que, comme vous l'avez dit, c'est important de monter, c'est important aussi pour les qualifications de l'Euro d'être en tout cas dans les deux premiers, ça garantirait une place dans le pot numéro 2 du tirage au sort du 6 décembre. Donc oui, l'équipe de Suisse aujourd'hui et mardi a vraiment même l'occasion déjà peut-être même d'assurer sa première place mardi avant même les matchs de novembre, ce serait assez impressionnant. On n'en demande pas forcément autant à l'équipe de Murat Yakin, mais c'est vrai que ce serait assez incompréhensible après les deux matchs facilement gagnés à l'extérieur que la Suisse ne gagne pas avec la manière ce soir et mardi.
8: Bon, c'est un petit match événement ce soir parce que, hormis les matchs amicaux du printemps contre l'Allemagne et la Jordanie, c'est la première fois, messieurs, que la Suisse rejoue à domicile dans un match officiel depuis le 15 novembre 2025.
6: Et cette victoire 4-1 à Genève contre la Suède qui propulsait l'équipe de Suisse directement à la Coupe du Monde. C'est vrai, ensuite il y a eu les matchs amicaux en Suisse, les matchs amicaux à San Diego avant le début de cette Coupe du Monde. Le parcours que l'on connaît, ce quart de finale contre l'Argentine, on va pas le refaire 45 fois, mais chaque fois qu'on parle avec eux, avec des gens, ils nous disent voilà ce quart de finale, Mbolo, Messi, les Argentins, enfin voilà, on sait ce qui s'est passé, on sait ce qu'il est advenu. Je pense que c'est important que la Suisse tourne la page de cette Coupe du Monde. Oui, elle a fait une belle Coupe du Monde, c'est vrai, mais il y a des matchs à penser. Il y a une qualification pour l'Euro, évidemment, à gérer. Il y a les absences des tricheurs, Mbolo et Xhaka aussi à gérer. Donc voilà, Bernardin, l'équipe de Suisse part dans une nouvelle aventure avec cette Ligue des Nations, mais surtout l'année prochaine avec les qualifs. Et puis, principalement en 2028 avec l'Euro, parce que la Suisse va y être à l'Euro. Elle va faire partie des 24, j'en suis quasiment certain. Et c'est là vraiment qu'il y aura une nouvelle grosse compétition.
7: Même la Slovénie, d'ailleurs, avait participé au dernier Euro sans perdre un match. Éliminé en 8e sans avoir perdu un seul match, que des matchs nuls, élimination au tir au but contre le Portugal. Oui, la Suisse sera certainement au prochain Euro, mais c'est vrai qu'en même temps la Suisse doit oublier ce qui s'est passé, puis elle doit en même temps continuer à progresser. C'est vrai qu'on a parlé hier avec Murat Yakin, avec Remo Freuler, qu'on entendra d'ailleurs Yakin tout à l'heure, et c'est vrai qu'il nous disait, c'est vrai, on continue aussi sur l'élan de la Coupe du Monde, mais en même temps il faut oublier parce que c'est une nouvelle compétition et un quart de finale, ça ne garantit absolument rien pour la suite. Donc voilà, la Suisse aujourd'hui qui va retrouver son public, ça se remplit déjà bien ce stade, ce sera guichet fermé. Il reste quelques billets encore pour le match de mardi, si jamais, contre la Macédoine du Nord. Jamais facile d'avoir deux matchs en quelques jours au même endroit. On a vu l'an dernier, il y avait deux matchs à Bâle, le premier qui était rempli contre le Kosovo, donc forcément il y avait beaucoup de monde, et d'ailleurs contre la Slovénie trois jours plus tard il y avait quasiment personne.
6: On va être honnête, Stéphane, c'est pas l'ambiance de la Coupe du Monde. On a Lucerne, on chuchote presque parce qu'on sent bien que en face c'est la Slovénie, hein. Il n'y a pas 25 000 supporters slovènes qui défilent à Lucerne, qui vont embrasser le lion et puis qui sautent dans la rivière. Non, ils sont pas tous au rigi autour du lac des Quatre Cantons en train d'admirer le paysage. C'est vraiment pour l'instant une atmosphère, on va dire, assez calme, mais qui va sans doute se développer si la Suisse joue bien et marque des buts.
8: Alors on va parler de cette équipe de Slovénie qui a 4 points après 2 journées, 4 points empochés à domicile. Elle fait partie des équipes qui aiment bien jouer à la maison. On se souvient que la Suisse n'avait d'ailleurs pas pu faire mieux que 0-0 il y a un an en qualification pour la Coupe du Monde, alors qu'elle avait gagné 3-0 le mois précédent à la maison.
6: Oui, c'est une équipe toujours évidemment intéressante avec des joueurs de qualité. On pense notamment au gardien Oblak, toujours redoutable dans ses buts. C'est une équipe contre laquelle l'équipe de Suisse quand même réussit plutôt bien. Je crois qu'il y a 7 victoires, 2 nuls et 2 défaites, je suis même sûr, en 11 matchs contre ces deux équipes. Mais c'est vrai qu'à l'extérieur, cette équipe slovène est quand même assez intéressante. À domicile, pardon, à l'extérieur, c'est un petit peu plus compliqué. C'est pour cela quand même que ce soir, la formation de Murat Yakin qui entre maintenant pour l'échauffement, par quand même Bernardin avec les faveurs de la côte. On la voit mal avoir des difficultés contre cette équipe slovène.
7: Oui, c'est vrai que l'équipe slovène est inférieure à l'équipe de Suisse. Il y a quelques joueurs qu'on connaît dans cette équipe slovène. Bon, on va dire qu'il y a les stars et le gardien Oblak, gardien de l'Atlético Madrid depuis belle lurette depuis 2014. Il y a normalement Benjamin Šeško, l'attaquant de United, mais il est blessé, donc il n'est pas présent. Ce qui redonne encore la partie encore plus facile à l'équipe de Suisse. Et puis il y a des joueurs quand même intéressants comme l'attaquant Sturm du Slavia Prague ou Vipotnik. Et puis il y a deux joueurs qui ont un lien avec la Suisse, Il y a par exemple Sélar, Zan Sélar, qu'on connaît bien à Lugano, mais également désormais au FC Bâle. Il y a Sporar qui avait également joué. Ça remonte un peu en 2015-2017 avec le FC Bâle. Il n'est pas beaucoup joué, mais il a quand même fait deux titres de champion et une Coupe de Suisse. Il y a Lovrich également, que l'on connaît bien du côté de Lugano. Donc voilà, ce sont des joueurs intéressants. Après, c'est une équipe, c'est vrai, qui est composée de joueurs qui jouent, qui sont titulaires, pas forcément dans des grands clubs. C'est

0: question, mais ça change pas les joueurs. Pourquoi pas? L'entraîneur, c'est toujours Yakin. Voilà, c'est bien la preuve qu'il prend pas ce match à la légère. Il veut plier l'affaire rapidement et il a raison.
1: Oui, c'est une gestion. On pensait pas forcément que ce serait comme ça. C'est pas des matchs amicaux. On le sait, c'est la Ligue des Nations. Mais on pensait quand même qu'il y aurait peut-être plus de changements pour faire plaisir à tout le monde. Enfin, c'est pas évident de garder tout le monde concentré quand on voit que le 11 reste le même. Après, c'est vrai que ça s'est tellement bien passé ces deux matchs que c'est difficile de commencer à faire des changements. Mais c'est vrai que personnellement, j'aurais pensé quand même qu'il y aurait 2-3 changements ce soir. Pourquoi pas aussi Yvon Mvogo au but. Peut-être le quatrième match. Et puis certains autres joueurs. Hein, je sais pas. So, Botelli, pourquoi pas Rieder qui est de nouveau sur le banc. Alvin Sanchez. Ce sont des joueurs ou Sacha Bridgui qu'on commence à bien connaître et à apprécier aussi. Ce sont des joueurs qu'on pensait qu'ils auraient peut-être un peu plus de temps de jeu. Ils en auront certainement aujourd'hui. Il y aura peut-être des changements qui sont peut-être faits plus rapidement par Yakin que l'autre jour à Glasgow. C'est vrai où il a attendu vraiment la fin de match pour effectuer des changements. Mais voilà, c'est le choix de Yakin. Et puis les résultats sont là. Il n'y a pas de raison de remettre cela en cause.
2: Il est 20h12, c'est le début de l'échauffement pour les joueurs de l'équipe de Suisse. On va revenir vers vous dans quelques instants, messieurs, parce que je l'ai dit en introduction, il y a du football ce soir, mais également du hockey sur glace. On joue en National League. Bonsoir Alain Thévaux.
3: Bonsoir Stéphane, bonsoir à tous.
2: Vous êtes à l'Arena de Fribourg et vous suivez ce soir la partie entre Fribourg et Ambri-Piotta. Le coup d'envoi a été donné à 19h45, on est donc dans le premier tiers. Où en sommes-nous?
3: Alors le HC Ambri-Piotta mène 1-0, mais une offrande, une mauvaise relance de Fribourg-Gotteron. Le puck a été intercepté et Müller a pu défier et surtout tromper le gardien Gallet. C'est Gallet, le numéro 2, qui évolue dans la cage fribourgeoise ce soir. Il y a pourtant une nette domination de Fribourg-Gotteron, des occasions avec notamment Schmidt, Borgström. Il y a également une possibilité de 2-0 pour Ambri avec le Canadien Gioli, l'ancien joueur attaquant du HC Lugano. Il reste un peu plus de 3 minutes dans cette première période et peut-être Stéphane aussi l'information du soir avec une possibilité. Nemeth, il n'a pas pu frapper et finalement Ambri dégage cette rondelle, mais l'information des prolongations de contrat et de joueurs clés à Fribourg-Gotteron. Borgström et Dort ont signé pour 2 saisons supplémentaires. Ils évolueront donc avec le champion de Suisse 2025-2026 jusqu'en 2029. Le score 1-0 pour Ambri-Piotta à 3 minutes et 3 secondes de la fin de la première période.
2: Et il y a partout entre Bienne et Davos. Langnau mène face à Kloten 3-0, 0-0 entre Rapperswil et Berne, 0-0 entre Zurich et le Lausanne Hockey Club. 20h14, plus que 31 minutes avant le coup d'envoi du match de Ligue des Nations de football Suisse-Slovénie. On vous retrouve à Lucerne, Joël Robert et Bernardin Lehmann. Alors on attend du spectacle et des buts ce soir, comme mardi face à l'Écosse et samedi passé contre la Macédoine du Nord, parce qu'elle joue plutôt bien cette équipe de Suisse, même privée de ses Cador, Granit Xhaka et Brelem Bolo.
0: C'est vrai, faut pas non plus exagérer. En face, ça reste la Macédoine du Nord et l'Écosse, même si la Suisse a plutôt bien joué. Mais quand il y a en face une adversité qui est peut-être moins redoutable que certaines, c'est plus facile de tenter des choses, c'est plus facile de trouver des espaces. Mais quand même, les Suisses ont marqué 3 buts, n'en ont pas encaissé, 3 buts par match, n'en ont pas encaissé. Donc c'est quand même des signes extrêmement intéressants. Le duo Yachari-Freuler semble marcher. On se réjouit de le revoir dans des conditions peut-être un peu autres contre un adversaire plus redoutable. Pour autant que ce duo continue de jouer, parce que peut-être que Xhaka va revenir, on ne sait pas encore, c'est un gros point d'interrogation. Mais c'est vrai qu'il faut le reconnaître, ce qui a été présenté dans ces deux premiers matchs restait relativement, Bernardin, quand même intéressant et prometteur, j'ai envie de dire.
1: Oui, absolument, c'est vrai, c'est pas facile non plus hein, pour Ardoni Achary de comme ça tout d'un coup être titulaire, surtout pour 4 matchs, surtout qu'il remplace là, vraiment Xhaka qui n'est pas là. Donc forcément, on va comparer les deux joueurs, alors que le but n'est pas forcément de les comparer, même si le job c'est quand même d'organiser un peu la manœuvre au milieu du terrain, de faire le travail défensif, d'aller rechercher le ballon entre les deux défenseurs. C'est ce que Yachari fait pour l'instant, c'est plutôt pas mal dans les duels aussi. Yachari était intéressant, il a quand même été bon dans ce domaine-là. Il c'est très important aussi pour ne pas perdre le ballon. Il a récupéré aussi pas mal de ballons, Ardoni Achary. Donc pour l'instant ça se passe bien. Et c'est vrai qu'avec Freuler aussi c'est une bonne entente. C'est intéressant. Et puis il y a aussi plusieurs joueurs effectivement romands dans cette équipe. De plus en plus une équipe, on n'a pas toujours connu une équipe aussi romande que celle-là. Oui, il y a très longtemps, c'est vrai. 94 et compagnie. Mais c'est vrai que

0: et un peu après, mais c'est vrai qu'il y a quelques années, il y avait même des 11 de départ avec uniquement des joueurs alémaniques. On est tous suisses, a bien rappelé hier Murat Yakin, mais c'est vrai qu'on est quand même assez content d'avoir des francophones dans cette équipe, ne serait-ce que parce qu'en radio, c'est plus simple d'avoir des francophones, voilà.
1: Et puis, il y a quand même aussi un joueur latéral droit, Atekame, qui a saisi sa chance, qui s'est rendu compte qu'il y avait une place à prendre, qui s'est inscrit, je pense, pour une belle durée sur son côté droit, même si évidemment rien n'est acquis, mais lui aussi a su saisir sa chance. Tout à l'heure, vous avez Oki Achari. C'est jamais évident de remplacer Djaka, évidemment, pour Atekame non plus. Sur le côté, c'était pas facile de rentrer dans cette équipe, mais il a fait vraiment des très bons matchs. Il sent qu'il un coup à jouer, c'est peut-être le défenseur d'avenir. S'il a la même longévité que son copain qui est de l'autre côté, on parle évidemment de Rodriguez, buteur même l'autre jour, on se dit qu'il a un bel avenir devant lui.
0: Ouais, et puis un autre roman, c'est Dan Endoy. Alors lui, on le connaît un peu plus évidemment parce qu'il est en équipe de Suisse depuis plusieurs années, Dan Endoy, mais c'est vrai qu'il a pour l'instant été bon sur ces deux matchs, il était impliqué sur tous les buts. L'autre jour, ça veut dire c'est lui qui a obtenu le coup franc que Rodriguez a transformé et le carton rouge en même temps pour l'Écossais Hendrick. Et ensuite, il a effectué les deux passes pour Elvedi et ensuite pour Hamdouni. Donc vraiment, Dan Endoy, même si dans le dernier geste, encore une fois, sur ces deux matchs, il aurait pu marquer un but ou même deux, mais voilà, dans le dernier geste, c'est peut-être toujours un peu ce qui lui manque. Dernier geste pour marquer les buts, pas forcément pour les passes. Mais en tout cas, c'est vrai que Endoy est très très bon. Je vous propose qu'on écoute Dan Endoy, pour qui le match contre l'Écosse était parfait à tous les niveaux. Non, on n'a pas Dan Endoy apparemment.
2: Il arrive. On a vraiment, sur tous les points, été très bons. On s'est créé des occasions. On leur a laissé très peu d'occasions à se créer pour eux. On a bien défendu, on a bien attaqué, on a marqué des buts. Et on prend pas de buts. Donc, c'était une belle performance aujourd'hui.
3: On savoure autant une passe décisive qu'un but en tant qu'attaquant ?
2: Être décisif, c'est aussi régaler les bons ballons pour les coéquipiers. Donc, bien sûr, que ce soit un but ou une passe décisive, ça fait toujours plaisir.
3: Deux matchs, 6 points. Maintenant, ce seront deux matchs à domicile, en Suisse. On a l'impression qu'en ce début de campagne, la Suisse est imperturbable.
2: Je pense que c'est la mentalité de l'équipe. On a voulu continuer sur la même lancée que la Coupe du Monde. Et voilà, on sait que comme le foot, ça va vite. Donc, dès que une compétition s'achève, une autre se prépare pour dans 2 ans. Donc voilà, on veut continuer sur cette lancée, être performant, montrer qu'on est parmi les meilleures équipes d'Europe et du monde. Et voilà, c'est comme ça qu'on joue chaque rencontre.
4: Ambitieux Dan Endoy, et on le comprend, il sera évidemment sur la pelouse, puisqu'on l'a dit, Murat Yakin a reconduit le même 11 que mardi face à l'Écosse pour cette rencontre, et on se réjouit de le revoir. 20h18, on file à Fribourg. Alain Thévaux, c'est la fin du premier tiers entre Fribourg et Ambry Piotta en hockey sur glace.
5: Exactement 4 secondes à jouer avec Tevel qui fait suivre ce palais, mais Fribourg n'a pas pu tirer, donc vous avez entendu la sirène après 20 minutes de jeu. Lille Bontin mène sur le score de 1-0, la réussite de Müller après 12 minutes et 6 secondes.
4: Retour au football à Lucerne avec maintenant plus que quoi 25 minutes exactement avant ce coup d'envoi du match Suisse-Slovénie qui compte pour la Ligue des Nations. On a parlé tout à l'heure de Dan Endoy, on va parler messieurs également du buteur de cette équipe de Suisse, c'est Zeki Hamdouni.
1: Oui, un très bon joueur évidemment, Zeki Hamdouni, qui a marqué 3 buts dans ses 2 matchs. Il était longtemps blessé, il est revenu pour la Coupe du Monde où il n'a été que très peu utilisé, une 70 minutes par Murat Yakin. Il profite aussi de l'absence d'Embolo potentiellement pour être titularisé à la pointe de cette attaque. Mais c'est vrai qu'il avait un esprit de revanche, sans doute un petit peu déçu et frustré de ne pas avoir eu plus de minutes de jeu à la Coupe du Monde. Mais c'est vrai, voilà, il n'avait pas une saison très très simple. Cette blessure a prétérité son rendement, ça c'est clair. Puis Yakin ne pouvait pas faire de sentiment du côté de la Coupe du Monde. Vous savez, Yakin a quand même son équipe en tête, et quand ça fonctionne, il n'effectue que très peu de changements. Donc c'était dur aussi pour Hamdouni d'entrer dans cette équipe à la Coupe du Monde, celle qui était posée, celle qui était voulue par Murat Yakin. Mais depuis le début de cette Ligue des Nations, faut bien admettre qu'Hamdouni Bernardin est bel et bien présent et très important dans le jeu de l'équipe de Suisse.
0: C'est vrai qu'on a déjà observé son début de saison intéressant avec Burnley. Il a marqué, il joue souvent aussi, il est souvent titulaire. Et puis c'est souvent, il nous l'expliquait aussi en Championship, c'est vraiment des matchs quasiment tous les trois jours. C'est le deuxième championnat anglais, hein, derrière la première ligue. Et c'est pas du tout un championnat de rattrapage, c'est très physique, c'est pas évident de jouer là-bas. Et c'est des matchs compliqués. Et il a bien commencé. Et donc, ce qu'ils font, l'équipe de Suisse, c'est vrai que c'est dans la continuité de ce qu'il montre en club avec Burnley. Et puis, voilà, il a été décisif. 2 buts contre la Macédoine du Nord et 1 donc en Écosse. Pour lui, on va l'écouter. L'important, c'est d'être décisif, forcément, pour un attaquant. On l'écoute, Zeki Amdouni, le jeune joueur.
6: Pour moi, c'est important d'être décisif. Mon année, elle était compliquée. Aujourd'hui, le plus important pour moi, c'est de rejouer, d'être. Et si je peux, c'est d'être décisif. Aujourd'hui, je l'ai encore été et j'espère que ça continuera comme ça.
3: Avec une frappe de mule, hein.
6: Une belle frappe. J'arrivais pas à trouver le chemin des filets avant ça. Après, je pense que vu qu'on menait aussi, c'était pas quelque chose que je me mettais trop dans la tête. Mais de marquer aussi, ça fait du bien et je suis content. On a eu des belles combinaisons et je pense que c'est ce qui a fait notre force. Et aujourd'hui, je pense que c'est ce qu'on fait de mieux. Combiner, trouver le chemin des filets, gagner, pas encaisser de but.
3: Tout roule, une sérénité avec l'objectif, c'est de finir premier du groupe et vous faites tout pour en tout cas.
6: Non, bien sûr, l'objectif c'est ça, finir premier du groupe. Aujourd'hui, on est bien parti et j'espère qu'on continuera comme ça.
4: Ah, il y a de l'envie, il y a de mentalité de gagneur affichée par Zeki Amdouni et par l'ensemble de l'équipe. Et pas que dans le discours, hein, messieurs, mais aussi sur le terrain, ça se voit.
1: Oui, parce qu'il a cette mentalité de gagnant, de gagneur, qui est insufflée par le staff de l'équipe de Suisse, qui est aussi insufflée par des joueurs importants. Et dans ce cadre-là, Xhaka a une grosse importance. Chaque fois qu'il vient sur le terrain, il motive ses joueurs. On l'a vu, il est pas capitaine dans les clubs où il va pour rien. C'est qu'il a cette mentalité et ça donne une mentalité également à l'ensemble de l'équipe. Tout à l'heure, Bernardin disait qu'Amdouni, tous les jours, il doit se battre pour avoir sa place à Burnley. Tous les trois jours, il prend des coups de pied pratiquement tous les quarts d'heure en Championship, parce que je peux vous dire que ça joue dur. Là aussi, il faut revenir fort cette mentalité de gagneur. Et en ayant cette mentalité dans leur club, en étant confronté au haut niveau quasiment quotidiennement, parce que ces joueurs-là, quand ils jouent en club à l'étranger, jouent avec des excellents joueurs, des entraîneurs qui ont des qualités, des entraîneurs de renom qui insufflent cette mentalité. Et quand ils viennent en équipe de Suisse, eh bien, ça se voit, ça se sent. Et c'est tout bon pour le foot suisse, évidemment.
0: Oui, et puis il y a aussi cette mentalité de cette jeune vague, hein, notamment ces jeunes voix, Botelli, le joueur du FC Sion, mais je ne vois, Manzambic le connaît évidemment un peu, Atekame aussi, ce sont vraiment des joueurs qui viennent ici, ils veulent jouer, ils sont décontractés, ils rient entre eux, c'est pas des joueurs qui viennent sur la pointe des pieds en disant peut-être éventuellement je suis un peu un usurpateur, j'ai rien à faire ici en équipe de Suisse. Non, ce sont vraiment des joueurs qui le disent clairement. Bridgey aussi, c'est un rêve pour moi. Lorenzo a dit, c'est vrai que quand je suis arrivé, je voyais un peu les autres, Akanji et Rodriguez, voilà, comme c'est les stars un peu de mon enfance. C'est vrai que quand Rodriguez était déjà en équipe nationale, quand Bridgey et Botelli n'avaient que 5 ans, donc c'est vrai qu'ils ont grandi avec, mais malgré cela, ils ont vraiment une mentalité de gagnant et ils veulent jouer. Et quand ils sont sur le terrain aussi, comme Manzambi durant la Coupe du Monde, il arrive et puis hop, voilà, il marque, il n'y a strictement aucune gêne. Donc une vraie mentalité, et ce qui se passe maintenant est aussi dans la continuité de ce qui a été montré cet été en Amérique du Nord à la Coupe du Monde. C'est la vie du milieu de terrain qui sera d'ailleurs sur la pelouse tout à l'heure, Michel Ebichère.
7: Oui, je crois qu'on a continué, on a arrêté à la Coupe du Monde. On sait ce qu'on fait bien, mais on sait aussi qu'est-ce qu'on fait pas bien. Et puis on a tous nos qualités qu'on aborde dans l'équipe. Et puis je crois à la fin c'est ça qui compte. Mais je pense aussi que c'est la mentalité qui a changé par rapport à la Nations League il y a un an ou deux ans. Et puis tu as aussi ça sur le terrain.
3: Qu'est-ce qui a favorisé ce changement, cette prise de conscience? C'est l'effet Coupe du Monde?
7: Je peux te pas dire, mais je crois que c'est tout un peu, c'est la mentalité. On est tombé en Ligue B, on veut remonter, on veut faire voir que il y a deux ans c'était pas toujours comme ça. Il y a tous les joueurs qui veulent se faire voir, il y a des joueurs qui manquent, il y a des nouveaux joueurs qui veulent montrer qui peuvent être ici. Et puis je crois que c'est tout ça qui à la fin qui vient ensemble.
3: Il y a un risque d'euphorie pour cette équipe de Suisse et puis finalement de ne pas être sérieuse jusqu'au bout.
7: Non, je crois pas, parce qu'on a beaucoup de joueurs avec avec beaucoup de qualité. Il y a tous les joueurs qui veulent bien faire. On a une bonne mentalité, comme j'ai déjà dit. Et puis à la fin, on veut tous gagner, on ne veut pas encaisser. Et puis c'est pour ça que la mentalité et la qualité, elles restent jusqu'au bout.
4: Ouais, c'est vrai que l'on parle beaucoup des secteurs offensifs de l'équipe de Suisse avec les occasions et les buts. Mais il a raison de le rappeler, Michel et Bichère. Il y a aussi l'aspect défensif qui compte avec cette Suisse qui n'encaisse pas de buts. On va retrouver dans un instant Joël Robert et Bernardin Alemann en direct du stade à Lucerne. Mais avant cela, une inforoute et puis un petit peu de musique. L'inforoute.
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4: Attention, danger, un accident est signalé sur l'autoroute A12, Vevey en direction de Berne, entre Fribourg Sud et Fribourg Nord. Soyez prudents sur ce secteur.

Alex Warren, Fewer Dreams sur RTS Première, 20h28, petit pointage hockey sur glace, on l'a entendu avec Alain Thévaux tout à l'heure. Fribourg est mené par Ambri Piotta 1-0, il y a 1-1 entre Bienne et Davos, Langnau mène face à Kloten 3-0, Rapperswil Berne c'est 0-0, Zurich Lausanne 0-0. On s'écoute un petit peu de musique parce qu'on essaie de rétablir la ligne à Lucerne avec Joël Robert et Bernard Lehmann. Est-ce qu'on a un titre en réserve? Je pense que oui. Wa bam bloom.

0: Little Richard, Tutti Frutti. Il est 20h31 dans moins de 15 minutes maintenant. Le coup d'envoi de ce match Suisse-Slovénie en direct de Lucerne. Match qui compte pour la Ligue des Nations. On vous retrouve à Lucerne justement Bernardin Lehmann et Joël Robert. Si vous étiez avec nous depuis 20h, vous l'avez constaté, on a des petites coupures sur la ligne. On essaie de réparer tout cela durant cette musique. On a parlé, messieurs, avec vous de l'enjeu. On s'est intéressé aux joueurs. Il faut encore parler du sélectionneur, évidemment. Murat Yakin qui vit peut-être la meilleure période de sa vie à la tête de la sélection suisse. On a l'impression qu'il n'a que des problèmes de riches à résoudre avec l'effectif à sa disposition.
1: Ah oui, et puis les choix qu'il fait depuis un certain temps sont toujours finalement porteurs de succès. Donc c'est vrai qu'Yakin là est absolument incontesté à la tête de l'équipe de Suisse qu'il avait rejoint en 2021, à l'été 2021. Il a déjà disputé deux Coupes du Monde avec la Suisse, un Euro, et là c'est bien parti de cette Ligue des Nations. C'est vrai que voilà, pour Yakin qui revient aussi à Lucerne, hein, Lucerne qu'il avait entraîné entre 2011 et 2012, il a un beau parcours de sélectionneur, mais c'est vrai que là, il a encore pris une autre dimension depuis qu'il est à la tête de cette équipe de Suisse. Et puis, c'est vrai, vous avez raison, il a des problèmes de riche, Murat Yakin, parce que c'est vrai qu'il a tellement de joueurs offensifs. Et il doit, Mbolo n'est pas là, mais il doit quand même laisser sur le banc des joueurs qui sont extrêmement importants. Mais voilà, c'est ça aussi qui fait la force de la Suisse, c'est son banc, c'est les joueurs qui peuvent entrer, les jokers qui peuvent entrer en cours de rencontre et faire la différence. On va l'écouter, Murat Yakin, qui tout à l'heure a fait, comme à son habitude, le tour du stade, très applaudi par le public. Il aime cela, Murat Yakin, c'est un communicant, on le sait. Et il va effectivement commencer l'interview qu'on va entendre en évoquant le retour ici dans ce stade, puisque c'est la première fois, on l'a dit tout à l'heure, que la Suisse joue en Suisse depuis la Coupe du Monde. Murat Yakin.
2: Oui, c'est effectivement notre premier match depuis le retour. Nous nous réjouissons beaucoup de ce match et de retrouver nos propres supporters. Nous voulons naturellement nous montrer sous notre meilleur jour. C'est un match dont nous avons besoin pour l'emporter et espérer monter en première division. Les attentes sont grandes et nous nous réjouissons évidemment énormément de cette rencontre à domicile.
1: Qu'est-ce que vous attendez de ce match contre la Slovénie que vous avez affronté déjà deux fois la saison dernière ?
2: Oui, on peut faire la comparaison parce qu'ils jouaient dans un système similaire à l'époque. Ils ont par contre un nouvel entraîneur qui a déjà inculqué des principes très intéressants à l'équipe. Ce sera donc un match tactiquement intéressant pour nous et j'espère que nous réussirons une bonne entame, que nous pourrons mettre la pression nécessaire sur l'adversaire afin de saisir nos opportunités.
1: Vous avez dit qu'en Suisse, c'est toujours un peu compliqué avec les gazons. C'est vrai qu'ici à Lucerne, vous n'avez pas voulu vous entraîner aujourd'hui sur le gazon.
2: Oui, nous connaissons malheureusement la situation en automne en Suisse avec la météo. L'état du terrain n'est hélas pas optimal. Il y a eu beaucoup de travail effectué. Des choses ont encore été faites sur et pour la pelouse. Mais ce n'est pas tout à fait idéal pour nos joueurs. Nous aimons combiner, nous sommes créatifs. Et justement, pour un jeu de combinaison, une pelouse qui n'a peut-être plus un aspect optimal sur toute la longueur n'est pas si simple à jouer. Mais nous n'avons pas non plus une bonne pelouse récemment en Macédoine. Donc à partir de là, les joueurs sont professionnels et essayent d'en tirer le meilleur parti.
1: Non, vous avez de telles possibilités de jouer en attaque, tant de joueurs, ça va devenir de plus en plus compliqué pour vous, Murat Yakin, de choisir une composition bientôt.
2: Non, je suis dans une très bonne situation. Je n'ai pas que 11, 12 ou 13 joueurs. C'est une équipe avec 20 joueurs qui sont tous prêts à jouer. Nous sommes vraiment bien armés. Tout le monde est en forme, apporte un bon rythme, une belle intensité, y compris aux entraînements. L'équipe est donc en pleine forme et chaque poste est doublé. C'est selon moi une excellente situation de départ. Ça ne me prend pas la tête. Je suis heureux de cette situation.
1: Un dernier mot sur Remo Freuler. C'est un joueur qui est si important pour vous. Pourquoi ?
2: Je pense que nous n'avons pas besoin de disserter sur ses qualités. Il est très intelligent sur le terrain, doté d'un gros volume de course. Il s'entend et s'associe très bien avec chaque joueur. Remo est évidemment intelligent. C'est lui qui dicte le tempo. Il y a un travail défensif où il intercepte énormément de ballons, mais aussi dans la construction du jeu. Il a toujours une solution de passe. Il impose le rythme et c'est précieux qu'il s'intègre aussi bien avec nous. Ça s'est d'ailleurs très bien harmonisé lors des deux derniers matchs.
0: Il a 34 ans, Remo Freuler, qui joue en équipe de Suisse depuis 2017. Il approche des 100 sélections et c'est encore et toujours Joël Robert et Bernardin Lehmann, un homme clé de cette sélection suisse.
3: Oui, d'autant plus que l'absence de Granit Xhaka lui donne encore un petit peu plus d'importance pour épauler Yacharik à ses côtés. Mais c'est vrai qu'il est extrêmement important, Raymond Freuler, qui joue à Olympiakos maintenant en Grèce. Il a un long parcours à l'étranger, toujours été un personnage très intéressant sur le terrain, très intéressant aussi à l'extérieur du terrain. Vraiment un bon gars, Raymond Freuler, pas avoir peur de le dire, qui a des valeurs, qu'il défend à titre personnel et qu'il défend sur le terrain. Il s'est toujours battu pour l'équipe, toujours battu pour les copains. Il fait partie de ces joueurs indispensables qui ne font peut-être pas beaucoup de bruit, mais alors qu'ils récupèrent des ballons, qui courent, qui en donnent. Il y a un petit coup de mou quand même parfois en équipe de Suisse, mais là, depuis quelques matchs, depuis les qualifications, depuis la Coupe du Monde, il est indiscutable. C'est un titulaire sur lequel Yakin peut compter, sur lequel il compte, parce que sur le terrain maintenant, même s'il n'est pas capitaine parce que c'est Akanji, c'est quand même une personnalité importante, reconnue, sur laquelle les autres joueurs aussi savent qu'ils peuvent se reposer, demander des conseils ou être évidemment intégrés dans ses prises de décision.
0: On a entendu messieurs Mourad Yakin évoquer il y a un instant la pelouse de l'Arena de Lucerne. Alors dites-nous, vous qui êtes sur place, elle est dans quel état réellement?
1: En tout cas, elle n'est pas très belle. Il y a vraiment des taches un peu partout, des taches dues aux champignons. Il y a eu un gros travail qui a été fait, cette pelouse, mais ça ne suffit pas. Et c'est vrai que c'est assez... Elle est affreuse, cette pelouse. Alors après, ça ne veut pas forcément dire que la pelouse est de mauvaise qualité, mais c'est vrai qu'hier, Yakin n'a pas voulu s'entraîner sur cette pelouse pour la ménager. Donc les joueurs suisses sont entraînés derrière le stade sur un autre terrain. Mais c'est vrai que c'est... Si elle a cette... regardez, il y a des trous là-bas sur le côté gauche, ouais. Ou après, la terre, c'est vraiment pas une belle pelouse. Et surtout, Yakin avait des doutes sur le fait que la pelouse puisse tenir aussi durant tout le match, et ça c'est pas sûr du tout. C'était changé aussi devant les buts il y a 2 semaines après le dernier match, c'était Lucerne Grasshopper je crois, devant les buts la pelouse a été changée. C'est vrai qu'il y a qui l'a rappelé hier qu'il y avait un endroit en Suisse où c'était toujours en ordre, c'était à Saint-Gall. Ailleurs c'est vrai que c'est pas très beau, on pense bien sûr aussi à Genève parce qu'il y a souvent eu des problèmes à Genève, mais c'est vrai que ce champignon c'est un fléau pour les malheureux jardiniers qui doivent traiter ces pelouses, et avec la météo qui n'est pas simple, le manque de pluie aussi, c'est très difficile. Donc la pelouse est, on va dire, dans un état qui est guère brillant.
0: La pelouse a des trous, la connexion avec Lucerne aussi, un petit peu, parfois. Mais savoir vous entend bien, messieurs Joël Robert, Bernard Alemann. Dans quelques instants, l'entrée des joueurs sur la pelouse, juste avant un détour par Fribourg, pour parler hockey sur glace. Avec vous, Alain Thévaux, vous suivez cette partie entre Fribourg et Ambri-Piotta. C'est le début du deuxième tiers.
4: Exactement, le jeu a repris depuis 1 minute 15 et toujours ce score 1-0 en faveur du HC Ambri-Piotta. La réussite de Müller qui a pu intercepter une relance de Strelet, et il a vraiment pu aller affronter seul le gardien Gallet et il a pu donc marquer. Ambri mène 1-0. Là, les Tessinois qui récupèrent à nouveau avec Doty, une longue passe devant l'accélération. Haim qui remet à Doty à la ligne bleue. Les Tessinois font circuler cette rondelle. Fribourg-Gotteron un peu en difficulté dans sa zone, avec Mougli finalement qui perd le puck. La contre-attaque de Fribourg-Gotteron avec Teibel. Et il n'a pas pu tirer, ils sont fermes dans l'angle. Et le puck est récupéré par Ambri-Piotta. 2 minutes 15 dans cette deuxième période. Et le score est toujours de 1-0 en faveur du HC Ambri-Piotta.
0: Et Zurich mène toujours contre Lausanne 1-0, un partout entre Bienne et Davos en ce qui concerne les équipes romandes qui jouent ce soir. 20h40, ça y est, les joueurs sont prêts à rentrer sur la pelouse Suisse-Slovénie. C'est donc l'affiche de cette soirée, troisième match de Ligue des Nations avec, on l'a dit, Joël Robert, Bernard Alemann, la possibilité pour l'équipe de Suisse de conforter sa première place au classement. On a des images des tribunes à Lucerne, c'est plutôt sympathique, le public a joué le jeu, il est tout de rouge et de blanc ce stade désormais.
3: Exactement, les supporters helvétiques qui brandissent des petites écharpes rouges et blanches de part et d'autre du stade pour évidemment garnir de manière colorée ces tribunes. Il n'y a guère que la partie réservée aux supporters slovènes qui est un peu clairsemée à les deux. Ouais, ils sont 150 à tout casser, même un petit peu moins peut-être avoir fait le déplacement ou alors habiter dans la région et venir soutenir cette formation slovène. Deuxième du classement avec 4 points. La Suisse a 6 points. C'est vrai que si elle veut rester dans le coup, la Slovénie n'a pas d'autre choix. Au moins de faire un point ce soir, parce que c'est la Suisse à 9 et que la Slovénie à 4. Ça va être compliqué pour elle de revenir dans le jeu, de même que pour la Macédoine et l'Écosse. Mais on verra bien, on n'est encore pas là. Il faut le gagner, ce match, pour l'équipe de Suisse, même si elle est clairement favorite. L'arbitre slovaque, M. Kruzliak, vient d'entrer sur le terrain avec les deux capitaines, Akanji pour l'équipe de Suisse et le gardien Oblak pour la formation slovène. Les hymnes nationaux dans quelques instants ici du côté de Lucerne. On va commencer évidemment par l'hymne visiteur. C'est la tradition, c'est le protocole. L'hymne de la Slovénie. Et après, évidemment, il y aura l'hymne de l'équipe de Suisse. Ce troisième match de Ligue des Nations.

0: Ouais. Ok, on est à l'antenne alors, Stéphane Trisconi.
1: Vous, ouais, vous êtes à l'antenne. Alors là, les gros soucis de son aujourd'hui en ce qui concerne votre ligne et en ce qui concerne le réseau international, visiblement. Donc, on reste avec vous et on entend l'hymne slovène, enfin à la fin derrière. On est un petit peu désolé de l'avoir coupé et un petit peu massacré. Mais c'est vrai qu'il y a pas mal de soucis techniques ce soir entre Lucerne, pourtant, et Cublan. On n'est pas loin, mais ça marche pas tous les coups.
0: Alors, l'hymne suisse maintenant.

0: Voilà, belle ambiance ce soir, c'est guichet fermé à Lucerne. L'équipe de Suisse avec Morat Yakin dont on a parlé tout à l'heure et l'équipe de Slovénie avec Bostian César qui est le sélectionneur. C'est tout simplement lui qui est l'international, enfin désormais évidemment l'ex-international slovène avec le plus de sélections. 101, personne ne fait mieux en Slovénie. Il y a peut-être Jan Oblak qui pourrait faire mieux bientôt. Oblak n'en est pas encore à 90 sélections. Et il pourrait évidemment dépasser Bostian César, mais voilà, le sélectionneur, c'est vrai que c'était un ancien défenseur qui a passé par l'Olympique de Marseille, qui a surtout fait sa carrière en Italie au Chievo Vérone. César est une référence dans son pays, un homme très respecté. Et d'ailleurs, il est nouvellement à la tête de cette équipe. C'était pas le même sélectionneur l'an dernier lorsque la Suisse a joué contre la Slovénie en qualification. Il va y avoir une minute de silence. En souvenir de Ralf Schlotzhofer, l'ancien président de l'association suisse de football. Peut-être l'occasion d'aller à Fribourg puisque le jeu continue entre Fribourg et Ambrì-Piotard.
1: Et de retour effectivement à Fribourg, 14 minutes 40, toujours ce score 1-0 pour le HC Ambrì-Piotard, Fribourg-Gotteron qui n'a tiré que 6 fois au but en première période. Qui a un meilleur fond de jeu, mais alors Ambrì, lui, opportuniste et ferme bien le jeu, défend bien avec Müller qui peut servir Heim, le tir et l'arrêt du gardien Gallet. Ambrì qui se montre menaçant, mais surtout qui défend, qui bétonne derrière avec un tir du poignet. Ce palais qui est récupéré par Heim qui remet en retrait le lancer. Les Tessinois qui ont notamment deux étrangers blessés. Il n'évolue qu'avec 5 étrangers, alors que Fribourg-Gotteron, lui, est présent avec sur la glace notamment ses 5 Suédois et aussi Anthony Richard. Le puck est récupéré, perdu par Radgeb avec devant la cage Müller. La cage est déplacée, intervention de l'arbitre. Et toujours ce score 1-0 en faveur du HC Ambrì-Piotard. On approche la mi-match.
2: Retour à Lucerne, Joël Robert, Bernard Dalleman pour le grand direct de cette soirée, direct football, avec ce match international entre la Suisse et la Slovénie. On ne vous entend plus malheureusement Joël Robert, on ne vous entend plus.
0: Alors je ne sais pas si moi vous m'entendez.
2: On vous entend. Oui Bernardin, oui, pourtant vous êtes à côté.
0: D'accord. D'accord, oui, on est à côté, mais il y a quelques mystères ce soir.
2: Alors ce soir, c'est compliqué.
0: On espère que le système d'équipe de Suisse sera mieux que notre système à nous. C'est un micro qui a fonctionné jusqu'à présent et là, tout à coup, ça ne fonctionne plus. C'est assez déroutant ce qui se passe ce soir. Déroutant, c'est le nom. Non, on vous entend pas, malheureusement, Joël. Et attention avec l'équipe de Suisse. Freuler qui va centrer et qui va obtenir déjà un corner après 25 secondes seulement. 25 secondes et déjà la Suisse qui est à l'attaque, qui est partie sur le côté droit avec Remo Freuler qui a marqué l'autre jour, le joueur de l'Olympiakos avec ce corner sur le côté droit et ce sera Michel Ebischer, je crois qu'il va aller tirer ce corner. Alors Ebischer qui va revenir, les Suisses qui jouent avec un brassard noir justement pour souvenir de Ralf Schlotzhofer. Voilà, finalement ce corner va pouvoir être tiré par Michel Ebischer sur le côté droit. C'est parti avec une tête et l'arrêt du gardien sur la tête de Johan Manzambi. On a souvent critiqué les corners de l'équipe de Suisse. Et là, eh bien, cette fois-ci, ça a plutôt bien fonctionné avec ce corner de Freuler et la tête de Johan Manzambi. Attention à la réplique de l'autre côté, sur le côté droit, le centre, Vipotnik qui tire et but. Et le but de Vipotnik qui surprend Grégor Kobel après 1 minute et 30 secondes. Vipotnik qui a pu se retourner et Nico Elvedi n'a pas réussi à le contrer. Et du pied gauche, eh bien, Vipotnik permet à l'équipe slovène d'ouvrir la marque 1-0. C'est un peu la douche froide. L'équipe de Suisse connaît un début de match un peu comme nous, compliqué, faut bien le dire. On essaie de retrouver Joël Robert, enfin, il est à côté de moi, je vous le confirme. On espère qu'on va retrouver. Et donc 1-0 avec Vipotnik qui s'est retournée. 1-0 donc pour l'équipe de Slovénie après 2 minutes. On en sourit, c'est plutôt, on sourit pas de ce but encaissé, mais plutôt de la situation technique.
2: On imagine Joël Robert à vos côtés.
0: Contrôle de la VAR. Pardon ?
2: On imagine Joël Robert à vos côtés. Il va être content de ne pas pouvoir parler.
0: Il est très calme, je vous rassure. Alors, il y a un contrôle de, la VAR. Je passerai mon micro-casque, comme ça on va pouvoir faire comme ça. Contrôle, effectivement, le Tor vire überprüft. Voilà ce qui est écrit sur l'écran. Et l'équipe de Suisse qui attend avant de pouvoir reprendre le jeu. Il y a Hamdouni qui a le ballon. Oui, le but est accordé 1-0. Donc voilà, la Suisse est menée par l'équipe slovène. Surprise sur ce tir de Vipotnik. Et voilà, l'équipe de Suisse qui va devoir réagir cette fois-ci. Généralement, elle ne souffrait pas. Cette fois-ci, elle souffre. Attention à Elvedi qui est poursuivi par Vipotnik. Vipotnik et puis le gardien Kobel. Kobel avec Akanji. Akanji pour Elvedi. Elvedi qui va prendre de la vitesse au milieu du terrain. Il va passer le milieu de terrain, Elvedi, avec Yachari à côté de lui. Yachari pour organiser le jeu de l'équipe de Suisse. En profondeur pour Endoy. C'est dégagé par la défense et par Derkusic. Le ballon va sortir. Ce sera une touche en faveur de l'équipe de Suisse et de Ricardo Rodriguez. Et donc 1-0 pour la Slovénie.
3: Et l'équipe de Suisse qui récupère le ballon par Nico Elvedi dans le rond central de ce stade de Lucerne. On est dans le camp de l'équipe de Slovénie. Ebischer sur le côté droit, 1-0 toujours pour les Slovènes. Les Suisses prises à froid dans le début de cette rencontre avec une formation Elvedi qui repart sur le côté gauche avec l'intermédiaire d'Atekame. Manzambi va jouer avec Yachari qui est à ses côtés. On voit Nico Elvedi qui est monté. Yachari cherche Preuler. Finalement, Yachari garde ce ballon. Yachari toujours pour Manzambi. Manzambi sur le côté gauche. Manzambi qui veut aller seul pour passer. Rodriguez, retour à Yachari. Yachari encore qui met à côté de lui en direction du capitaine. Le défenseur Manu Akanji. Les Suisses dans le camp de l'équipe de Slovénie. 1-0 toujours. 5 minutes dans cette première mi-temps. Le ballon circule bien. Il arrive sur la tête d'Ebischer, mais le ballon est dévié par la tête du défenseur tchèque. Et le ballon récupéré par Oblak qui dégage très rapidement. C'est pas mal jouer tout ça sur le côté en direction de Sturm, l'attaquant de cette équipe de Slovénie. 1-0 pour les Slovènes qui évoluent en bleu. Lovric qui est récupéré, qui perd le ballon. Attention, il le récupère et le tir qui était intéressant de la part de Sturm et le gardien de cette formation helvétique qui peut récupérer le ballon. Intervention de Grégor Kobel. 5 minutes dans cette première mi-temps et 1-0 pour l'équipe de Slovénie.
0: Et Yachari qui peut repartir sur le côté gauche. Yachari encore. Yachari qui va prendre un peu de vitesse sur le côté. On va revenir derrière avec Manuel Akanji dans le rond central. Akanji avec Yachari de nouveau. Ardon Yachari qui passe le milieu de terrain. Les Slovènes qui attendent les Suisses. Un long ballon sur le côté droit. Ce sera pour Atekame. Atekame qui essaye de passer. Atekame derrière lui. Ce sera pour Nico Elvedi. Manzambi qui réclame le ballon. Mais on repart sur le côté droit avec Zachary Atekame. Ebischer pour Elvedi. Elvedi encore à côté de lui. Manuel Akanji. Akanji de nouveau pour Elvedi. L'équipe de Suisse s'organise. Il faut maintenant qu'il entre dans les 16 mètres. Très belle passe à Tekame pour Hamdouni. Ça ne passe juste pas. Le ballon est renvoyé, mais il est récupéré par les Suisses. Non, finalement, il est repris par Lovric. Attention, Lovric qui va lancer Sturm sur le côté gauche. Sturm encore face à Akanji. Sturm et un ballon qui va revenir dans les 16 mètres. Mais Rodriguez va pouvoir le dégager et relancer sur Michel Ebischer.
3: Le ballon est sorti. Mauvais contrôle de Michel Ebischer. Il faut dire que la passe de Rodriguez n'était pas très bonne non plus. Et récupération de l'équipe de Slovénie qui mène 1-0 évidemment. But de Vipotnik après quelques minutes de jeu seulement. Et l'équipe de Suisse qui doit maintenant réagir. C'est le premier but qu'elle encaisse depuis la Coupe du Monde. De victoire sans prendre de but. Elle ne s'attendait certainement pas à un début de rencontre aussi mouvementé du côté de Lucerne. Nous non plus d'ailleurs avec notre technique. Mais voilà, comme quoi tout arrive. Et l'équipe de Suisse doit maintenant réagir. Sur le côté gauche avec Johan Manzambi qui fait monter Yachari. Yachari à côté de lui en direction de Zeki Hamdouni qui est victime d'une faute de Lovric. Assez sèche la faute de Lovric contre Hamdouni. Oh ouais, il le prend vraiment alors qu'Hamdouni avait passé. C'est un coup franc extrêmement intéressant pour l'équipe de Suisse. Encore loin de la cage de Jan Oblak. Mais ça permet au moins aux joueurs de l'équipe de Suisse de mettre le danger dans les 16 mètres de l'équipe de Slovénie. Enfin, à l'extérieur, parce que les Slovènes jouent le hors-jeu sur la ligne des 16 mètres. Et c'est le pied gauche de Rodriguez ou alors le droit d'Ebischer pour lancer ce ballon lors des 16 mètres à Kanji et Monté. C'est Rodriguez qui effectue cette remise en jeu. Un ballon dévié de la tête par Zabukovnik, puis récupéré pour la formation helvétique. On est avec Manzambi, un passement de jambe, a voulu jouer latéralement pour Atekame, le ballon récupéré par un Slovène, mais pas pour longtemps. Ebischer était là, Yachari lance à suivre, c'est bien joué là de la part de Yachari, petite balle piquée dans les 16 mètres, le ballon revient, Freuler, ballon cloche, il n'y a personne du côté de l'équipe de Suisse, et Jan Oblak a crié à ses défenseurs, c'est pour moi, peut récupérer le ballon, relance, magnifique relance de la main d'Oblak au milieu du terrain sur le côté gauche en direction de Sturm qui est passé, il va vite, Sturm, il est dangereux. Et cette fois-ci, Atekame et Ebischer se sont mis à deux pour récupérer le ballon. Yachari le récupère. On joue depuis 9 minutes dans cette première mi-temps ici à Lucerne. 1-0 pour la formation de Slovénie. But de Vipotnik après 3 minutes.
0: Et Remo Freuler qui part sur le côté gauche. Freuler, Endoy. Endoy collé à la ligne. Il revient un peu dans l'axe. Dan Endoy. Endoy encore. Endoy en profondeur. C'est bien joué pour Rodriguez. Rodriguez, le centre de Rodriguez. C'est personne malheureusement de l'autre côté. Mais il y aura un corner pour l'équipe de Suisse parce que Eric Kanza a préféré sortir ce ballon et ne prendre aucun risque. Voilà, c'était bien joué cette passe directement pour Rodriguez qui s'est proposé sur le côté gauche. Michel Ebischer va venir tirer ce corner. Ce n'est pas Rieder qui n'est pas sur la pelouse. Une nouvelle fois, c'est Ebischer qui est préféré à Fabian Rieder. On va retrouver Michel Ebischer sur le côté droit pour tirer ce corner. Tout à l'heure, il avait réussi à trouver la tête de Johan Manzambi. Que sera-t-il ce coup-ci? Avec Freuler qui attire au premier poteau, c'est au deuxième plutôt, la tête le renvoie, nouveau tir et cafouillage et but. Et le ballon qui échoue,
3: oh, gardien au black.
0: Le gardien au black, ah ben, qui nous habitue pas à ça généralement. Et bien les Suisses, à force de mettre le ballon devant la cage, ont été récompensés. Et finalement, c'est donc un partout après 10 minutes. Alors, je ne peux pas vous dire qui a marqué là sur ce but. Il y a eu donc ce corner de la part de Michel Ebischer. Une tête de la part d'Akanji. Et puis ensuite, le ballon qui est arrivé sur le gardien.
3: C'est autogol.
0: Et alors, il s'est touché par un joueur slovène. Et ensuite, c'est incroyable parce que Oblak, ouais, il se fait... Il a qu'à cueillir ce ballon devant lui, il le laisse échapper.
3: C'est Janza qui a touché, ouais, la remise erreur, hein. De Freuler, Janza. Et alors, ouais, alors Oblak, alors, oulala, ouais, faute de main, un blanc d'Oblak, un rouleau là. Alors un bon rouleau, faites 105e ligue, vous payez la caisse
0: un
3: de bière.
0: Un blanc d'Oblak, c'est joli ça.
3: Un blanc d'Oblak, c'est joli. Un bon vieux rouleau de 5e ligue, là c'est la caisse de bière pour toute l'équipe. Évidemment Oblak, on rigole et nous aussi parce que c'est un énorme gardien. Mais comme quoi, ça prouve à tous les jeunes gardiens qui nous écoutent ou qui regardent les images, ça peut arriver à tout le monde, mais c'est pas parce que ça arrive pour baisser la tête. Oblak reste un bon joueur, ça arrive à tout le monde de faire des erreurs pareilles, mais c'est vrai qu'alors, venant de la part d'Oblak, c'est absolument incroyable. Un raté pareil du gardien slovène. Ça permet aux Suisses d'égaliser 1-1 entre l'équipe de Suisse et l'équipe de Slovénie. Tombe bien ce but avec Manzambi qui est passé. Allez, Manzambi à toute allure. À la pointe de l'attaque, Manzambi au 16 mètres. Il va seul, il performe. Manzambi, ah, il rate son dernier geste. Et je pense que l'état de la pelouse ne l'a pas aidé là parce que le ballon rebondit. Et au moment où il a voulu tirer, j'ai l'impression qu'il a tiré à côté du ballon parce que la pelouse n'était pas très bonne. Mais les Suisses récupèrent quand même ce cuir. On est à l'orée des 16 mètres. Une grosse pression de l'équipe de Suisse. Il y a eu ce but de Vipotnik. Il y a eu une attaque de Sturm, mais pour le reste, dans ces 10 premières minutes, c'est l'équipe de Suisse qui est, à part le gardien Kobel, qui est constamment dans les 16 mètres, en tout cas dans le camp de la défense slovène, avec ce résultat donc et ce but contre son camp de Janza et l'énorme erreur d'Oblak. 1-1 entre l'équipe de Suisse et l'équipe de Slovénie.
0: Ouais, le speaker qui a crié le nom de Remo Freuler, mais le but ne lui sera pas donné, ce sera évidemment donné à un autogol. Pour cette égalisation. Tant mieux pour l'équipe de Suisse qui en plus a de la chance dans cette Ligue des Nations parce qu'il n'y a pas beaucoup d'équipes qui peuvent profiter de pareilles erreurs de la part de Jan Oblak. C'est reparti pour l'équipe de Suisse avec Akanji. À côté de lui, Rodriguez. Rodriguez de nouveau pour Manuel Akanji qui va passer le milieu du terrain, la Suisse qui a le ballon avec Nico Elvedi qui va monter. Elvedi encore, Elvedi à Ndoye qui réclame le ballon sur le côté gauche. Elvedi revient derrière avec Yachari. Voilà, Yachari c'est pour Ndoye, c'est mal donné la part de Yachari. C'est vraiment très très mal donné, c'est facile à prendre pour Karnicic sur le côté avec maintenant Matko. Matko, les Slovènes qui s'organisent, Lovric et intervention de l'arbitre. Le ballon va rester en faveur de l'équipe slovène qui repart de l'arrière avec David Zetz. Zetz encore derrière lui. Ce sera pour Biol, le défenseur central. Biol, long ballon en avant. Attention, ça part sur le côté droit. Ça peut être dangereux. Mais finalement, c'est totalement raté de la part du joueur slovène, en l'occurrence Karnicnik Zan de son prénom, et les Suisses vont tranquillement pouvoir se dégager. C'est un partout, donc il se passe des choses dans ce premier quart d'heure à Lucerne.
3: Avec Yachari qui a le ballon, on est dans le camp de l'équipe de Suisse latéralement. Il fait monter son défenseur central et buteur dans les deux premiers matchs, dans l'un des deux matchs, Nico Elvedi. Nico Elvedi toujours qui met à côté de lui en direction de Rodriguez dans le camp de la formation de Slovénie. Encore quelques secondes évidemment avant le flash de 21h. Manzambi vient récupérer le ballon, vient chercher très loin des ballons. Johan Manzambi va peut-être pouvoir suivre cette action parce qu'elle est intéressante évidemment pour l'équipe de Suisse. Manzambi laisse filer le cuir et les Slovènes peuvent le récupérer. 14 minutes dans cette première mi-temps et en 1 entre la Suisse et la Slovénie.
2: Merci messieurs, on vous glisse que l'Écosse a ouvert la marque en Macédoine du Nord à Skopje, maintenant à 0 après 7 minutes de jeu. Dans quelques instants, le Flash Info. On fera le point complet sur la soirée foot et la soirée hockey également. Il est 21h.
4: Grégoire Moll.
5: Football masculin, la Suisse affronte ce soir la Slovénie à Lucerne dans le cadre de la Ligue des Nations. Le coup d'envoi a été donné il y a quelques minutes. Joël Robert, vous suivez ce match pour la RTS. Comment s'est passé ce début de match ?
3: Un début de match intéressant avec deux buts, un de chaque côté. Une équipe de Suisse prise à froid après trois minutes avec un but de Vipotnik, 1-0 pour l'équipe de Slovénie. Une formation dirigée par Murat Yakin qui est la même que celle qui a entamé le match en Écosse il y a quelques jours. Mais l'équipe de Suisse a réagi, a pressé. Et c'est un but contre son camp de Jansa qui permet à l'équipe de Suisse d'égaliser. Mais surtout une énorme erreur de Jan Oblak, le gardien de l'Atlético Madrid. Pourtant, l'un des meilleurs au monde, qui a pris un but absolument incroyable. Qui a souri à l'équipe de Suisse. Une énorme erreur du gardien permet à l'équipe de Suisse d'égaliser. Donc un partout, la Suisse est favorite. La Suisse domine, la Suisse presse, mais pour l'instant, elle ne mène pas. Un partout après un quart d'heure dans cette partie.
5: Merci Joël Robert. Vous couvrez ce match en direct sur RTS Première et on vous retrouve dans une heure pour faire le point sur cette rencontre. Et hockey sur glace, Fribourg-Gotteron reçoit ce soir Ambri Piotta. Alain Thévaux, vous êtes sur place. Comment se passe cette rencontre ?
1: Alors Fribourg-Gotteron est toujours mené 1-0 suite à la réussite de Müller après 13 minutes. Les Fribourgeois qui tentent de réagir, il y a eu des occasions de Borgström et Sørensen, mais pour l'heure, Philippe Wüttrich, le portier d'Ambri, est vraiment vigilant et livre un très bon match. Sur les autres patinoires en National League, un partout entre Bienne et Davos, Zurich mène 2-1 face à Lausanne, c'est 4-0 pour Langnau face à Kloten, un partout contre Rapperswil et Berne. Et en Swiss League, les équipes romandes, la Chaux-de-Fonds s'est imposée Olten 6-2 et victoire de Sierre à Turgovie sur le score de 7-2.
5: Merci Alain Thévaux. En France, la Marche des Fiertés a rassemblé des dizaines de milliers de personnes dans Paris aujourd'hui. Une manifestation pour défendre les droits des personnes LGBT+, inquiète face à la montée de l'extrême droite. Alors que l'élection présidentielle en France se tiendra dans quelques mois, la marche avait une tonalité politique. Avant le top départ du cortège, le coprésident de l'Inter-LGBT a lancé « Dans la lutte et maintenant dans la marche, aux urnes citoyens et citoyennes ». Près de 300 personnes ont manifesté aujourd'hui à Monthey contre l'utilisation des pesticides. Une manifestation qui s'inscrit dans le cadre d'une journée de mobilisation internationale qui vise notamment l'entreprise Syngenta, dont l'un des sites se trouve à Monthey. Les organisateurs de la mobilisation à Monthey ont voulu mettre en avant les risques pour la santé liés aux pesticides, notamment en matière d'intoxication aiguë, de maladies chroniques et de cancer. Et dans le cadre de cette mobilisation internationale, une autre manifestation contre l'utilisation des pesticides en agriculture était organisée en France aujourd'hui. Elle a rassemblé des milliers de personnes dans le département de l'Eure, à proximité d'une usine de pesticides de Syngenta encore. La météo, le ciel est généralement couvert avec des averses éparses le long du Jura et des Préalpes ainsi que dans le Chablais. Quelques gouttes de pluie ne sont pas totalement exclues sur l'ouest lémanique. Demain, la journée devrait être assez ensoleillée avec quelques nuages en plaine et possiblement des bancs de brouillard. Mais dès la mi-journée, des averses risquent de se produire dans le Jura et les Alpes. Elles pourraient être localement orageuses.
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2: Il y a une intéressante rencontre de football que l'on suit ce soir en direct sur RTS Première. C'est ce match de Ligue des Nations entre la Suisse et la Slovénie. Ça se passe à Lucerne. Bernardin Lehmann et Joël Robert sont aux commentaires. Et puis on suit également le hockey sur glace avec Alain Thévaux qui est à Fribourg et qui suit la partie entre Fribourg et Ambry. Les Fribourgeois toujours menés 1-0. Joël et Bernardin, c'est à vous.
3: Et ici, c'est toujours un partout entre l'équipe de Suisse et l'équipe de Slovénie. Mais il y a eu un gros contact là-bas, au visage contre visage. Il y a Dan Endoy, c'est tête contre tête. Dan Endoy et 24 Rothschild qui sont allés vraiment chercher le ballon. Et c'est tête contre tête. Immédiatement, l'arbitre intervient. Le jeu est interrompu. Vipotnik 1-0. L'erreur de Black pour le 1-1. Le temps pour nous de faire un petit tour du côté de Saint-Léonard pour voir ce qui se passe en hockey sur glace, Alain.
2: Pas sûr qu'Alain soit à sa place actuellement, messieurs. Je crois qu'on est obligé de rester chez vous. Bon. Lui aussi a des soucis techniques.
3: C'est grand plaisir. Il n'y a aucun problème. Non, on reste jusqu'au bout de la nuit. On peut dormir à Lucerne. Il y a pire comme ville.
2: Non, je ne me cache pas qu'on transpire en régie avec Yves Blanc ce soir. Mais tout va bien. On a tout le temps quelqu'un qui est là avec nous. Oui, Tony. On est bien encadré.
3: On est en 2026. Que voulez-vous ? Ce sont là les modernités techniques de la vie radiophonique. Allez, Endoy peut repartir. Et c'est tant mieux pour lui, il se relève. C'est vrai que ça fait mal, hein, que vous avez deux joueurs qui donnent de l'élan pour aller prendre le ballon de la tête et qu'aucun des deux n'a le ballon. Mais c'est tête contre tête. On a tous connu ça quand on joue en foot amateur. Ça fait mal, mais les deux hommes vont pouvoir se relever. Et tant mieux pour eux, tant mieux pour le sport. Un match fair play jusqu'à maintenant, mais quand même un match engagé. Il faut le reconnaître. On voit que les deux équipes veulent aller de l'avant. Et c'est clair qu'en marquant le 1-0 rapidement, les Slovènes se sont dit qu'il y a peut-être un coup à jouer. On a voulu lancer, je tourne devant, mais le ballon est récupéré par la défense centrale helvétique, Nico Elvedi. Yachari qui vient rechercher le ballon. Yachari, Elvedi. On est toujours dans le camp de l'équipe de Suisse. Atekame qui demande le ballon sur le côté droit. Il va pouvoir remonter. Leibich à côté de lui préfère redonner derrière lui en direction de Nico Elvedi qui prolonge latéralement en direction de Manu Akanji. Akanji pour Rodriguez. On est dans le camp de l'équipe de Slovénie. Rodriguez derrière lui pour Manu Akanji. Endoy et Drozic attendent encore pour rentrer. Il y a 10 joueurs de chaque côté, un ballon devant pour Zeki Amdouni qui rate son contrôle, un cuir récupéré. On a voulu lancer devant Vipotnik du côté de l'équipe de Slovénie, mais le ballon est récupéré. L'arbitre attend qu'il y ait un arrêt de jeu pour pouvoir faire entrer les deux joueurs. Et Ebischer récupère pour l'équipe de Suisse dans le rond central, latéralement en direction de Manuel Akanji. Rodriguez laisse passer pour Manzambi. Manzambi qui accélère comme à son habitude, qui a cherché loin le ballon. Manzambi qui va entrer dans les 16. Manzambi encore. Manzambi, Yachari. Yachari, Rodriguez. Les deux hommes sont rentrés. Il y a de nouveau 11 joueurs de chaque côté avec Endoy qui touche son ballon depuis qu'il est entré. Endoy pour Ricardo Rodriguez. Une petite louche. Endoy, c'est bien joué dans les 16. Endoy, il avait hors jeu. Il avait hors jeu. Endoy. C'était bien vu l'idée de Rodriguez, mais Endoy était jugé justement de manière illicite. Ouais, il est hors jeu, il n'y a pas de doute à ce propos. Et les Slovènes vont pouvoir se dégager. 21 minutes dans cette partie et toujours ce score de 1-1 entre l'équipe de Suisse et l'équipe de Slovénie. On a retrouvé Alain Thévaux du côté de Fribourg. Je crois bien, Alain, que le deuxième tiers est terminé.
1: Exactement, Joël, deuxième tiers terminé, toujours ce score 1-0 pour les Levantins, la réussite de Müller, Fribourg-Gotteron qui doit provoquer quelque chose, mais but pour l'heure sur la solide défense d'Ombry et aussi le portier Wüthrich est irréprochable. Le score 1-0 pour Fribourg-Gotteron après 40 minutes.
0: 22e minute à Lucerne, toujours un partout entre la Suisse et la Slovénie. L'équipe de Suisse qui essaie de repartir vers l'avant. Pour l'instant, c'est pas une grande partie de l'équipe de Suisse, mais elle a eu le mérite de revenir à un partout. Le mérite et l'erreur d'Oblak aussi. Attention à Ebischer sur le côté droit. Le contrôle d'Ebischer un tout petit peu fort et ça permet à Janza de toucher ce ballon et de le sortir. Ce sera pour Atekame sur le côté droit. Ce sera une touche pour le latéral de l'Olympique Lyonnais. Atekame derrière lui. Elvedi, c'est pas très bien donné. Elvedi qui se précipite, qui est touché et qui se touche la cheville droite. Ouais, c'est Vipotnik là qui est averti par l'arbitre pour son intervention sur Nico Elvedi. Voilà, il doit maîtriser son geste, Vipotnik, mais c'est vrai que c'était pas, il a prolongé son geste et après il touche le ballon, ouais. Mais après il ramasse la cheville de Nico Elvedi. C'est pour ça que le carton jaune est quand même juste parce qu'il a pas maîtrisé là, et c'était dangereux son geste à Vipotnik. Et ça va donner un coup franc pour l'équipe de Suisse avec, comme d'habitude, Rodriguez et Ebischer qui viennent se placer pour tirer ce coup franc. Il a pu se relever, Nico Elvedi. Tant mieux. Il boite un petit peu, mais ça devrait aller pour la suite pour le défenseur de Leeds qui fait un très bon début de saison, que ce soit avec l'équipe de Suisse ou également en première ligue. Ebischer dans les 16 mètres, le ballon est renvoyé, il va revenir sur Ardon Yachari, Endoy sur le côté gauche, Endoy revient au centre avec Atekame. Ebischer maintenant, Ebischer dans l'axe et derrière pour Ricardo Rodriguez.
3: Qui va relancer sur le côté gauche en direction de Dan Endoy. Endoy toujours, Endoy qui va prolonger ce ballon. Endoy le conserve, le joueur de l'équipe de Suisse, Yachari. On est au milieu du camp slovène, Yachari à côté de lui pour Nico Elvedi. Manzambi qui est passé sur le côté droit, qui comme d'habitude essaie de perforer, met de l'envie, met du jeu, met du rythme. Yachari, c'est bien joué, il y a de la place pour un bon centre d'Atekame. Le centre n'est pas très bien donné, il est relancé, mais le cuir revient au but du pied de Manu Akanji qui rate son contrôle. Il n'est pas content contre lui-même. Akanji, il y a mieux à faire de ce côté-là. Mais les Suisses récupèrent quand même le ballon avec Zeki Amdouni, qu'on n'a pas beaucoup vu depuis le début de cette partie. Il n'a pas eu de ballon. C'est pour ça qu'il vient rechercher au milieu du camp. Il cherche une deux là avec Johan Manzambi. Manzambi derrière lui pour son capitaine Manu Akanji. Manzambi, on est sur le côté gauche de l'attaque de l'équipe de Suisse. Il n'y a pas beaucoup de changements de rythme, il n'y a pas beaucoup de vie, il n'y a pas de solution. Les Slovènes sont bien regroupés. C'est compliqué là pour l'équipe de Suisse de trouver des ouvertures. 25 minutes, on a dépassé le milieu de cette première mi-temps et un partout entre l'équipe de Suisse et l'équipe de Slovénie. Elvedi, on est dans le camp de la formation des Bleus, de la formation de la Slovénie. Yachari qui a voulu donner à suivre en direction d'Endoy. L'idée était bonne, Endoy n'était pas en jeu cette fois-ci, mais le ballon était trop fort de la part

0: offensive de Derkusic pour sortir ce ballon. Derkusic, c'était lui qui était touché tout à l'heure dans son choc avec Endoy. On retrouve Rodriguez sur le côté gauche. Rodriguez avec maintenant le ballon sur Elvedi. Akanji à côté de lui. Akanji qui va donner à Manzambi sur le côté. Alors le Genevois qui va se retrouver là-bas face à Matko. Manzambi encore au coin de la surface de réparation. Endoy derrière lui, Akanji. Et puis attention, parce que là, Freuler s'est fait quelque peu surprendre. Et il commet la faute, et ce sera la faute sur Matko. Et ce sera donc un coup franc en faveur de l'équipe de Slovénie. C'est pour l'instant quand même, très clairement, un match compliqué pour l'équipe de Suisse, qui n'arrive pas à faire ce qu'elle veut, c'est toujours un partout.
1: Ouais, c'est le match le plus complexe pour l'instant des trois, enfin des deux matchs plus 25 minutes qu'il y a eu depuis le début de cette Ligue des Nations. Et je pense que le premier but rapidement tombé a donné de l'envie et des idées aux Slovènes qui se sont dit « Ah ouais, il y a peut-être un coup à jouer là du côté de l'équipe de Suisse ». On vous disait avant le début de cette rencontre, si la Slovénie veut rester dans le coup pour la première place, elle ne peut pas perdre aujourd'hui. Alors si elle fait un nul, on peut toujours se dire que si ça reste comme ça, il y aura le match décisif en Slovénie en novembre. Ça peut être intéressant. Et c'est pour cela évidemment qu'elle se bat sur tous les ballons. Le match n'est de loin pas terminé. Il n'y a que 26 minutes sur les 90 plus les temps additionnels des premières et deuxièmes mi-temps. Mais la Slovénie pose des soucis et des problèmes à l'équipe de Suisse qui domine territorialement, c'est clair, qui est très souvent dans le camp de la formation de Slovénie, mais qui n'a pas eu de vraie occasion à part cette énorme erreur du gardien Oblak. La défense slovène n'a pas vraiment été mise en danger par l'équipe de Suisse. Et Bischer là qui se heurte, il y aura un carton là, ouais. Et Bischer qui se heurte à Zetch. Il y aura un carton contre le défenseur slovène qui cette fois-ci était bien en retard par rapport à Michel Ebischer qui reste au sol. Le joueur de l'équipe de Suisse, Manu Akanji, le capitaine, vient tout de suite voir ce qu'il se passe. Oui, il était passé là, Ebischer. Et il prend le ballon, il laisse traîner le pied. Bah, je ne suis pas sûr qu'il y ait volonté vraiment de blesser hein, de la part de Zetch, mais il laisse traîner le pied. Et le carton jaune, comme tout à l'heure, pour moi, est logique contre le joueur slovène. Un coup franc intéressant pour l'équipe de Suisse. On se rapproche des 16 mètres slovènes. Ebischer et Rodriguez. Comme d'habitude, les deux hommes aux abords de ce ballon. Je pense que ça sera plutôt le pied droit de Rodriguez. Il veut venir sur la ligne des 16 mètres où les Slovènes jouent le hors-jeu. Ou alors Rodriguez par-dessus. Il faudra plonger en évitant le hors-jeu pour tenter de dévier le ballon. On verra bien dans quelques secondes. L'arbitre fait signe aux Slovènes de reculer. Il y a trois hommes au mur au Black. Les places, ces trois hommes. Bon, on joue le hors-jeu à 15 mètres des buts. On est à 1 mètre à l'intérieur de la surface de réparation. Alors, le pied droit d'Ebischer ou le gauche de Rodriguez, 29e. Ce serait de bon ton de marquer le deuxième pour la formation helvétique. Les deux centraux sont montés, Akanji et Elvedi. Ebischer lève les mains, elle passe par-dessus le mur. Oblak est sorti, ne peut que dévier le ballon. C'était pas mal vu, une petite balle piquée, mais ça n'a rien donné. Les Slovènes peuvent repartir sur le côté gauche avec un ballon au bout du pied de Lovric. Tu vois, Lovric en fait un mauvais usage. Il cherchait son coéquipier Vipotnik. Le retour de Yachari qui récupère le ballon. Faut pas le perdre quand même. Matko vient presser le joueur de l'équipe de Suisse qui s'en sort bien. Là, pour Manzambi qui vient chercher le ballon très loin. On est au milieu de son camp sur le côté gauche. Il y a faute encore une fois de la part des joueurs slovènes. C'est le troisième carton là pour Perkusic en quelques minutes pour les Slovènes. Ah, ils ont le pied haut les Slovènes là, depuis quelques minutes. Il y a eu trois interventions qui méritaient des cartons. On voit plusieurs joueurs d'équipe de Suisse venir parler au quatrième arbitre. Yakin également vient à rouspéter Manzambi là face à Derkusic. Ouais. Alors celui-ci il est plus méchant de faute que les deux autres. Parce que le ballon était donné par Manzambi, n'était plus au bout du pied. Il arrive en retard. Aïe, aïe, aïe, il touche la cheville gauche. Ça peut faire mal tout ça. Hein, de la part de Vanja Derkusic, averti à la 30e minute de cette partie. Toujours 1-1 entre l'équipe de Suisse et l'équipe de Slovénie et le capitaine Akanji qui parle beaucoup avec M. Kruzliak, l'arbitre slovaque, de cette rencontre. 1-1, les Suisses dominent, les Suisses ont le ballon, les Slovènes commencent à commettre des fautes. C'est dire qu'ils sont sous pression, les joueurs slovènes. Pour l'instant, la Suisse ne marque pas, un partout.
0: Ah, une grosse agressivité de la part des joueurs slovènes, c'est assez surprenant pour l'instant. Troisième carton jaune déjà brandi contre la formation slovène. Un long ballon en avant côté

0: Suisse, ça ne passe pas. Le cuir va arriver sur le gardien Oblak qui va relancer immédiatement à côté de lui avec Biol. Biol pour Derkusic justement qui va se heurter là-bas à Dan Endoy. Le ballon va sortir. Alors Remo Freuler va redonner le ballon sur le côté à Endoy qui va le redonner lui-même à Zan Karnichnik qui va effectuer cette touche. Puisque c'est Endoy qui avait sorti ce ballon. Karnichnik devant lui. Un ballon peut-être touché par Akanji qui laisse passer derrière. Elvedi qui redonne à Grégor Kobel qui sort de sa surface. Kobel, faut pas se rater, ne se rate pas. Long ballon devant. Très très bien joué de la poitrine de Manzambi à côté de lui pour Rodriguez. Le ballon reste en faveur de l'équipe de Suisse avec Akanji qui est obligé de revenir derrière avec Grégor Kobel. Kobel devant lui pour Elvedi. Elvedi encore. Il a Yachari à côté de lui. Achari, ancien joueur de Lucerne d'ailleurs, il était capitaine de Lucerne. Achari, bon, la face s'est pas très bien passée parce qu'il a un peu trop montré qu'il voulait absolument quitter le club. Il s'était fait retirer son ruban de capitaine, il l'avait récupéré après, c'était un petit peu particulier. Allez, Endoy, Endoy sur le côté avec Rodriguez, le relais Endoy, le centre d'Endoy, mais directement malheureusement pour l'équipe de Suisse dans les bras de Yann Oblak. Dommage qu'il ait centré de cette manière le joueur vaudois et ça repart sur le côté gauche pour la formation slovène à partout toujours entre les deux formations.
1: Avec Sturm qui perd le ballon, il est pressé par Freuler et par Niko Elvedi. Les Suisses clairement dominateurs face à des Slovènes un petit peu agressifs. S'ils continuent comme ça, les joueurs de l'équipe de Suisse vont bien se créer des occasions. Mais dès qu'ils arrivent aux 20 mètres, c'est un peu compliqué. Attention aux contre-attaques de ne pas trop se laisser aller. Il y a eu une faute contre Hamdouni de la part de Vipotnik, mais ça c'est involontaire parce qu'il s'est retourné, il a voulu dégager le ballon.
0: C'est la faute d'Hamdouni, je pense.
1: Contre qui lui aussi était un peu agressif, un peu de frustration peut-être du côté d'Hamdouni qu'on a très peu vu dans ses 33 premières minutes. Il essaye de venir récupérer des ballons, là il reste au sol. Zeki Hamdouni, on espère que c'est pas grave pour lui. Et finalement non, il a une faute quand même contre Hamdouni. Les joueurs et le banc de l'équipe de Suisse qui est régulièrement debout.
0: Non, il a changé d'avis, l'arbitre.
1: Il a changé d'avis.
0: Le 4e arbitre, je pense, effectivement.
1: Ouais. Et c'est Yachari dans le rond central qui peut récupérer ce cuir. 33 minutes dans cette première période. Au moins, le match est intéressant et indécis. Un partout entre l'équipe de Suisse et l'équipe de Slovénie. Un trop long ballon de la part d'Ardoni Yachari et le cuir est récupéré par la formation slovène. Alors que, à chercher Dan Endoy à récupérer le ballon et à sprinter jusqu'au bout et finalement, eh bien, il a été poussé, il est passé par-dessus les panneaux publicitaires qui sont derrière le but. C'est pas été grave, mais on connaît, il y a certaines scènes sur les réseaux où des joueurs se heurtent à ces panneaux et ça aurait pu être dangereux. Là, il est vraiment arrivé au ralenti. Il est emporté par son élan parce qu'il a tenté jusqu'au tout dernier moment de récupérer ce ballon. Mais la passe de Yachari n'était pas très bonne. De la tête à Kanji pour récupérer le ballon. C'est mal joué. Les Slovènes le récupèrent sur le côté gauche avec Sturm. Sturm qui va fixer. Sturm qui va entrer. Le centre de Sturm et la déviation de Niko Elvedi. Mais Sturm retouche après le ballon qui est sorti. Ce sera donc une remise aux 6 mètres pour le gardien Grégor Kobel qui joue rapidement à côté de lui. En direction du capitaine Manuel Akanji après 34 minutes dans cette partie 1 à 1 entre la Suisse et l'équipe de Slovénie. Les Slovènes qui ont marqué les deux buts, Vipotnik à la troisième 1-0 et Janza contre son camp à la dixième. Énorme erreur de main du gardien Oblak, 1 à 1 entre ces deux formations. L'équipe de Suisse domine mais ne s'est pas créé vraiment d'occasion devant les buts de la Slovénie. Endoy sur le côté gauche.
0: Endoy avec sur le dos Karnichnik. Endoy toujours, il s'en sort très bien. À côté de lui Rodriguez, c'est Manzambi maintenant. Manzambi qui va chercher une solution, ne trouve pas Zeki Hamdouni. Hamdouni à la lutte là-bas avec Lovric, l'ancien Luganais. Les Suisses récupèrent le ballon. Manzambi qui se retrouve au sol. Nouvelle faute contre Johan Manzambi. Depuis trois matchs, il y a tant de fautes sur le joueur genevois, tellement il est virevoltant, mais puissant également, Johan Manzambi, qui obtient donc la faute et le coup franc. Remo Freuler pour effectuer ce coup franc avec Ebischer à côté de lui. Alors, comment est-ce que les Suisses vont s'en occuper de ce coup franc? D'abord, on pensait qu'ils allaient faire une petite passe juste à côté, mais finalement, Non, c'est une passe en profondeur pour Endoy. C'est bien joué. Endoy disponible. Le centre d'Endoy. Le ballon qui est récupéré par le gardien Yann Oblak. C'était bien joué là. La passe en profondeur pour Dan Endoy. Malheureusement, une nouvelle fois, le centre de Endoy arrive directement dans les gants du gardien Oblak qui va récupérer, qui va dégager ce ballon. Un cuir mal dégagé. Atekami peut surgir. C'est bien joué. Le renvoi de la défense slovène. Puis Elvedi. Elvedi pour Ebischer devant lui. Et finalement, l'arbitre va signaler une faute suisse alors que Lovric, lui, va rester au sol et se relever maintenant, tiré par Michel Ebischer. Et le jeu va reprendre. 35 minutes et 30 secondes de jouer. Toujours un partout.
1: Avec une remise de Jansa dans les pieds de son défenseur central. Tsess sur le côté pour Biol. Terkuzic. Les Slovènes tentent de repartir à une touche de balle, mais c'est extrêmement compliqué pour eux. Le ballon est dévié par un joueur de l'équipe de Suisse qui permet aux Slovènes de le garder. Par Karnichnik sur le côté droit. Cherche un coéquipier. Zabukovnik est à côté de lui. Terkuzic finalement qui relance en direction de Daniel Sturm, l'un des deux attaquants de cette formation avec Lipotnik. Ils sont assez remuants, ces deux hommes. Dès qu'ils ont le ballon, ils essayent d'en faire un bon usage. Lipotnik à la troisième a pu marquer le 1-0. C'est vrai que les défenseurs suisses doivent quand même se montrer attentifs, même si la formation de Yakin domine. Quand ils ont des ballons, les Slovènes, en attaque, faut s'en méfier. Avec Niko Elvedi qui peut entrer dans le camp de l'équipe de Slovénie. Ebischer sur le côté avec Elvedi. Elvedi pour Manu Akanji qui prolonge sur le côté. Direction de l'inoxydable Ricardo Rodriguez. Il y a une faute contre Manzambi et un coup franc pour l'équipe de Suisse. On est pratiquement au milieu du camp de la Slovénie, complètement sur la gauche. Et le coup franc est rapidement joué. Yachari avec Akanji, Yachari, Akanji à nouveau. Akanji qui repique au centre dans le camp de la formation de la Slovénie. 37e minute et un partout. Petite balle piquée en direction de Endoy. Le ballon est dégagé par la défense slovène. Il n'est pas récupéré par Yachari. Il est dégagé un peu n'importe comment par Lovric. Et les Suisses vont pouvoir le récupérer. La remise en jeu pour le latéral gauche de cette formation, Manu Rodriguez.
0: Ricardo Rodriguez pour
1: Ricardo, Manu, pas Manuel.
0: Pour Manu Akanji, voilà. Par contre, Akanji dans le camp, tout le monde, tous les joueurs sont dans le camp de la Slovénie, sauf Gregor Kobel, Yachari pour Freuler. Freuler, c'est bien joué pour Hamdouni dans les 16 mètres. Hamdouni qui tente de passer, qui ne passe pas, c'est pas terminé, but. Et voilà l'équipe de Suisse qui prend l'avantage grâce à Dan Endoy qui avait bien suivi sur cet effort de Zeki Hamdouni. À nouveau Hamdouni et à nouveau Endoy qui sont impliqués sur un but dans cette Ligue des Nations. Et Dan Endoy, lui qui marque pour la première fois depuis le début de cette compétition pour ce troisième match. Il a bien suivi Hamdouni qui a tenté de passer, qui était un petit peu accroché, mais le ballon est arrivé sur Endoy. Le tir instantané d'Endoy à bout portant. Au départ, c'est une passe en profondeur de la part de Remo Freuler. Très bien joué de la part des Suisses. Et la passe d'Hamdouni, là, je ne sais pas si c'est volontaire ou pas, mais c'est superbe là, pour Endoy.
1: Elle est déviée par un Slovène, cette passe en plus.
0: Oui, je ne suis pas sûr qu'elle est entièrement voulue. Mais ensuite, c'est bien joué de la part d'Endoy qui contrôle, qui protège son ballon avec le défenseur sur le dos et qui ensuite se retourne en pivot. Et trompe Yann Oblak 2-1. Ben, l'équipe de Suisse aura fait son carrément une passe en retrait. Donc, c'est peut-être pour ça qu'il n'y a pas hors-jeu, parce que sinon il était peut-être en position de hors-jeu Daniel Doy, je ne sais pas. En tout cas, c'est 2-1 désormais pour l'équipe de Suisse qui passe devant pour la première fois de cette rencontre après 39 minutes.
1: Et ce n'est pas complètement immérité parce que la Suisse a dominé territorialement, bien aidée, il faut le dire, sur les deux buts par la défense slovène. Mais enfin, la défense slovène, si elle n'était pas pressée, ne commettrait pas de faute. Donc voilà, ça prouve aussi qu'en pressant, ça peut être intéressant. Une mauvaise relance de Kobel. Ou avec un tir là. Et il y a une faute d'un joueur helvétique. Le tir de Biol au Murat Yakin court au long de sa ligne. Aïe. Et un avertissement contre Gregor Kobel qui n'a pas compris. Il y a faute quand même. Oui. Et Bichère vient tacler le pied d'appui du joueur slovène. Il y a faute, il n'y a rien à dire. Les joueurs suisses ne sont pas contents, mais quand ils reverront au ralenti, il semble bien qu'Ebischer Warsa vient
0: Après, c'est vrai que
1: il prend le pied d'appui.
0: Le joueur frappe le sol, donc les Suisses se disent non, mais il n'y a pas faute. Mais c'est vrai qu'il frappe
1: le pied d'appui. Voilà. Donc ça déséquilibre le joueur. On va revoir ça au ralenti. Ouais, c'est clair. Prends le pied d'appui gauche. Il voulait frapper du pied droit. Il n'y a rien à dire. C'est bien vu là de la part de l'arbitre qui était bien placé. Mais on peut comprendre que les Suisses se disent attendez, il tape le sol, il tape une botte comme l'on dit. Puis pourquoi il y a faute? Mais le tackling de Michel Ebischer avant sur le pied d'appui du joueur slovène était bel et bien là. Le Ebischer était averti. Et il y a un coup franc extrêmement dangereux. Mais tout ça, ça vient quand même d'une relance complètement ratée de Kobel. Faut pas l'oublier. Donc voilà. Attention, moment important. Un coup franc pour l'équipe de Slovénie. Vipotnik, le pied gauche. Ou alors Sturm, le pied droit. On est à 22-23 mètres, c'est extrêmement dangereux. Tous les Suisses sont dans leurs 16 mètres. On joue la 41e, le pied gauche de Vipotnik, ça passe par-dessus. C'est pas Vipotnik, pardon, c'est Jansa qui a tiré un mètre par-dessus la cage du gardien Gregor Kobel. On en reste à 2-1 pour l'équipe de Suisse. Il reste un petit peu plus de 5 minutes dans cette première mi-temps.
0: C'était le même coup franc que Rodriguez avait transformé il y a 4 jours à Glasgow face à l'Écosse. D'ailleurs, Rodriguez, il a le ballon, il glisse derrière lui Emmanuel Akanji qui va dégager un ballon très aérien. Atekame qui passe à côté du ballon et Bichère qui redonne à Atekame. Atekame qui est au sol parce qu'il a été poussé dans le dos par David Zetz. Et l'arbitre va donner le coup franc à l'équipe de Suisse. Attention, Zetz a déjà été crédité le carton jaune tout à l'heure. Manzambi sur le côté droit. Manzambi encore. Le jeune voix qui va revenir à côté de lui avec Remo Freuler. Lui aussi un ancien Lucernois. C'est ici qu'il avait lancé sa carrière. Remo Freuler, Rodriguez sur le côté. Rodriguez, Elvedi qui laisse échapper le ballon. Ouais, je ne sais pas si c'est la pelouse ou pas, mais il y a quand même pas mal de déchets. En tout cas, c'est le match, ce troisième match de Ligue des Nations est très clairement celui où il y a le plus de déchets. Atekame sur le côté droit. Atekame qui va revenir à Nico Elvedi. Elvedi encore avec Amdouni qui pique un petit sprint là pour réclamer le ballon. Il ne l'obtiendra pas. Endoy sur le côté. Dan Endoy encore. Endoy qui revient dans l'axe. Endoy avec Rodriguez qui va centrer. Le centre raté de la part de Rodriguez, mais le ballon lui est redonné. Rodriguez, le centre de Rodriguez, le renvoi de Biol. Le cuir revient sur Endoy, juste à l'extérieur de la surface, avec une passe pour Yachari de la part de Manuel Akanji et l'arrêt du gardien Jan Oblak. Encore 2 minutes 30 à jouer dans cette première mi-temps. Et donc le score 2-1 pour la Suisse.
1: Et là, l'arrêt magnifique d'Oblak était rapidement au sol, mais c'est vrai que cette équipe slovène est quand même assez friable. Je tourne à l'attaque sur le côté gauche, je suis derrière lui avec Lovric qui transmet latéralement en direction de Zabukovnik. Jansa sur le côté gauche remet derrière lui pour Zetch qui prolonge latéralement pour Zabukovnik. Toujours 2-1 pour l'équipe de Suisse. On veut jouer avec Vipotnik qui prolonge le ballon. Sturm à la limite du hors-jeu avec Atekame. Vipotnik sur le côté. Attention, le centre. Vipotnik, oh, c'était bien joué tout ça. Vipotnik pour Matko. Il est bon ce Vipotnik sur le côté droit. Il sème le doute dans les rangs de l'équipe de Suisse avec Rodriguez et Akanji qui ont été mis dans le vent. Un centre en retrait, c'était bien joué. Un peu haut peut-être pour Matko qui n'est pas très grand. Et la tête passe par-dessus la cage de Kobel. Il y a eu le coup franc tout à l'heure. Il y a eu l'occasion là de Matko. Attention, le money time dans les 5 dernières minutes de cette première mi-temps. Il reste une minute au temps officiel, mais il y aura certainement des minutes ajoutées parce qu'il a eu quand même quelques arrêts de jeu, les cartons jaunes, les têtes contre têtes de Derkuzic et d'Endoy. Il y aura certainement 2 ou 3 minutes ajoutées par les arbitres de cette partie que les Suisses mènent 2-1 et qui ont le ballon par l'intermédiaire d'Atekame.
0: Le cuir va revenir à Nico Elvedi dans son camp toujours. Elvedi avec Manuel Akanji qui va monter tranquillement sur le côté avec Rodriguez. Rodriguez en profondeur, c'est pour Endoy, mais intervention de Karnichnik. Rodriguez qui tente de récupérer, le ballon est touché. Il estime que ce n'est pas lui qui l'a touché en dernier, ce n'est pas l'avis de l'arbitre qui va donner ce cuir à la formation slovène qui effectue cette touche. Le ballon est repris par Manzambi qui se retrouve au sol, mais le ballon est toujours suisse avec Michel Ebischer. Derrière lui, Elvedi dans le rond central et puis Yachari, Rodriguez de nouveau pour Ardon Yachari. Derrière lui, Manuel Akanji Encore une vingtaine de secondes, puis le temps additionnel de cette première mi-temps. Bonne passe entre les lignes pour Manzambi. Manzambi encore sur le côté gauche. Rodriguez qui redonne derrière. C'est bien joué. Rodriguez le centre. Atekame qui se précipite. Ça ne fonctionne pas. Il est un peu seul là, le malheureux Genevois. Le cure va revenir à Bichère. Derrière lui pour Freuler. Freuler encore. 2 minutes de temps additionnel dans cette première mi-temps. 2 minutes et c'est 2-1 donc pour l'équipe de Suisse qu'on va retrouver avec Ardon Yachari, puis avec Nico Elvedi. Sur la droite, il y a Remo Freuler. Freuler qui va essayer de mettre le ballon dans les 16 mètres adverses. Elvedi, Nico Elvedi, Yachari pour Akanji. À côté de lui, Elvedi. Pas beaucoup de solutions. Les Slovènes sont bien organisés. Retour dans le rond central avec Manuel Akanji. Freuler qui réclame le ballon. Les Suisses avancent lentement avec Nico Elvedi. Elvedi sur la droite. Ebischer collé à sa ligne. Ebischer, Elvedi. Elvedi en profondeur. Freuler peut-être pour Amdouni. Non, ce sera pour Ebischer sur le côté droit. Et puis Atekame dans les 16 mètres. Atekame qui tente de passer. Il est contré et l'arbitre va redonner le ballon à l'équipe de Slovénie. Encore 1 minute, toujours un but d'avance pour la Suisse.
1: Et le gardien Oblak va pouvoir dégager son équipe dans ses toutes dernières secondes. Il reste 50 secondes dans le temps additionnel de cette première mi-temps. 2-1 pour l'équipe de Suisse. Une première mi-temps intéressante parce qu'il y a eu des rebondissements et finalement, ce but rapide de Vipotnik a lancé ce match. Les Suisses ont dû réagir, ont dû le prendre à leur compte, ont renversé la situation. Yachari qui accélère, c'est bien joué. La part Yachari qui prend de l'ampleur au fur et à mesure des minutes. Endoy sur le côté. Évidemment, un troisième dans les toutes dernières secondes serait pas mal. Endoy a voulu jouer l'une deux avec Yachari. Le ballon est dégagé par la défense slovène. Récupération Freuler. Freuler à 25 mètres. Freuler à suivre. Le ballon de la tête est dégagé alors que Manzambi était à terre dans les 16. Arbitre laisse jouer. Endoy sur le côté. Le ballon est dégagé par la défense slovène. J'ai bien l'impression qu'on va en rester là. On joue les dernières secondes du temps additionnel de la première mi-temps. Ici à Lucerne, l'arbitre met le sifflet à sa bouche dans quelques instants pour laisser cette dernière occasion pour les joueurs de l'équipe de Suisse. Yachari a voulu donner à son coéquipier Elvedi. Mais l'arbitre siffle la fin de cette première mi-temps. 2-1, Vipotnik à la troisième pour le 1-0. Jansa contre son camp, grosse erreur d'Oblak, un partout. Endoy, magnifique but cette fois-ci. 2-1 servi par Zeki Amdouni. Bernard Nain, première mi-temps intéressante au niveau du déroulé parce que les Slovènes marquent, la Suisse doit jouer, doit revenir. Au niveau du jeu, c'est pas le meilleur match d'équipe de Suisse, mais au moins l'équipe de Suisse gagne, mais le match n'est pas terminé.
0: Non, c'est vrai que la Suisse peut mieux faire en deuxième mi-temps. On attend d'ailleurs que la Suisse fasse mieux incontestablement face à une équipe de Slovénie qui n'a pas réussi à profiter de son but marqué après même pas 2 minutes de jeu. Donc voilà, on attend une équipe de Suisse un peu meilleure en deuxième mi-temps et pour l'instant les 3 points sont là. On verra surtout si le sélectionneur Murat Yakin effectue rapidement des changements. On peut aujourd'hui l'imaginer, évidemment, dans ce contexte de troisième match de cette Ligue des Nations avec un quatrième qui attend dans 3 jours, ici même, à Lucerne.
2: Merci messieurs, on va laisser souffler un petit peu la ligne à Lucerne le temps qu'elle se retape. On espère vous retrouver d'ici 15 minutes pour la suite de cette rencontre. Évidemment, dans quelques instants, le hockey sur glace. Avant cela, un petit peu de musique. On va marquer une pause avec Dino Brandao, L.O.L. Le Duc, On n'est pas stupide. Et ensuite, on file à Fribourg pour suivre la partie entre Fribourg-Gotteron et Ambri-Piotta. Restez avec nous. Yeah.

0: stupide.
1: On n'est pas stupide, voilà ce qui se passe quand on mêle toutes les langues de notre beau pays, la Suisse. Avec, à propos de Suisse, le championnat de National League de hockey sur glace qui se poursuit ce soir. Il y a une soirée presque complète. Vous êtes à Fribourg, Alain Thévaux, vous suivez la partie entre Fribourg et Ambri-Piotta. Fribourg qui était malmené tout au long de ce début de soirée. Et visiblement, Fribourg qui n'arrive pas à combler son but de retard.
2: Exactement, Stéphane. C'est toujours 1-0 pour les Levantins. La réussite de Müller après 12 minutes et 6 secondes. Et surtout, Fribourg, qui n'a que 12 tirs cadrés, qui ne donne pas vraiment du fil à retordre à l'adversaire. Et Ambri passe une soirée relativement tranquille. Le mérite aussi aux Levantins qui protègent bien leur zone défensive qui pousse les Fribourgeois vers l'extérieur. Gauthieron ne trouve pas la solution avec le palais qui est dégagé. Ambri, Terraneo qui met cette rondelle dans la zone avec Daniel Egrassi qui va récupérer. Le puck est intercepté, dégagé par Fribourg-Gauthieron. À la contre-attaque avec Mugli, le puck est perdu. Mauvaise relance de Fribourg-Gauthieron. Les Fribourgeois se replient. Et une passe, c'était destiné à Seiler, finalement une situation de hors-jeu. Intervention de l'arbitre, du directeur de jeu. Et toujours ce score 1-0 pour Ambri. On rappelle que si vous avez pris l'antenne en cours de soirée, l'information, juste avant le coup d'envoi, ça a été annoncé par un clip vidéo. Borgström et Dort ont prolongé leur contrat avec Fribourg-Gauthieron. 2 années supplémentaires, soit jusqu'au terme de la saison 2028-2029. 11 minutes 48, l'engagement est donné en zone neutre. Le puck est gagné par Fribourg-Gauthieron. Une passe en retrait de la Rose, Nemeth. Les Fribourgeois accélèrent et cherchent à aller s'installer dans la zone. Avec le tir, et c'est le poteau. Le tir de Nemeth et le poteau sauve le gardien Wüthrich. N'a pas terminé. De la Rose, il va seul. Il contourne la cage. Finalement, il n'a pas pu frapper. Le puck reste tout de même dans le camp défensif des Tessinois. Avec ce palais intercepté par Dario Wüthrich. Wüthrich dégage. Et ouais, sur le dégagement, c'était bien vu. Un tir de Müller. Le palais repoussé par Gallet. Et à nouveau une situation de hors-jeu, donc le score 1-0 pour Ambri-Piotta sur la patinoire de Fribourg. Il reste 11 minutes et 4 secondes, Stéphane, dans le temps réglementaire.
1: On va rester un moment chez vous avec un résultat qui nous intéresse quand même, c'est Zurich-Lausanne. Je ne sais pas si vous l'avez sous les yeux, il y a 2 partout et ça nous intéresse parce que Zurich, pour l'instant, est invaincu dans ce championnat. 7 matchs, 7 victoires. Peut-être les premiers points de perdus pour les Zurichois, ce serait quand même un bel exploit de la part du LHC d'aller ramasser 1 ou 2 points à Altstetten. Rien n'est fait évidemment, mais c'est vrai que Zurich, en ce début de saison, Alain, est tout simplement impressionnant.
2: Exactement, c'est solide, donc invaincu, mais surtout avec le plein de points, 21 points, la griffe de Claude Julien, le nouvel entraîneur, avec René Matt, son assistant, l'ancien entraîneur assistant d'Ambri-Piotta à l'époque, avec il y avait Paolo Ducal, directeur sportif, mais surtout sur la glace derrière le banc avec Luca Cereda. Et Zurich a opéré de bons choix, notamment Tim Berni, l'ancien défenseur de Genève Servette, international. Et surtout Stéphane, un joueur que j'adore, un travailleur. Et là, il a de nouveau, je crois, marqué ce soir. C'est Simon Knack en provenance de Davos. Il connaît un excellent début de saison. Donc Zurich ne repose pas seulement sur les André Ghetto, Malguin ou les étrangers comme par exemple l'Amico, mais également sur d'autres joueurs. Et il y a la profondeur, il y a aussi dans les buts Simone Roubette avec ce puck dégagé par Fribourg-Gauthieron. 10 minutes et 10 secondes pour essayer de trouver la solution, mais à nouveau c'est Ambri qui attaque avec Jolly. Le puck est perdu, la contre-attaque de Fribourg-Gauthieron, une passe pour Table, l'ancien joueur de Rapperswil. Il centre, personne ne peut intercepter, récupérer. Et les Fribourgeois, le repli, la mauvaise passe de Seiler. Finalement, Dort a bien suivi et peut s'emparer du palais. On rappelle que le but de Müller tout à l'heure était tombé suite à une mauvaise relance, un puck perdu par Strelé, intercepté, et Müller avait pu s'en aller seul défier le portier gallais avec l'affluent ce soir. 9620 spectateurs, match à guichet fermé, ça n'avait pas été le cas en semaine.
1: Donc, la série s'est arrêtée.
2: Oui, en semaine, Stéphane, il y avait eu le boycott lors du match Fribourg-Berne. Les Bernois n'étaient pas venus, donc alors la subtilité, l'affluence, le speaker, mais sur les ordres de Fribourg-Gotteron, ça avait été communiqué. C'était 1400 spectateurs, mais voilà, le secteur fribourgeois est complet. Mais effectivement, il y a eu aussi les ultras qui ont déployé des banderoles, notamment à cause de la hausse du prix des abonnements. Et Ambry attaque, mais finalement ça ne donne rien. Mais voilà, il y avait eu un mécontentement et il y avait aussi une entente avec les. Parce que le secteur visiteur a été réduit à Fribourg. Donc, et là, les supporters des deux clubs ou les supporters groupes ultra des deux clubs s'y sont entendus. Parce que parfois, vous avez aussi des représailles. Fribourg, c'est un club qui voyage, qui déplace ses supporters. Mais. Voilà, parfois le risque c'est que aussi les adversaires risquent aussi à l'avenir de proposer moins de billets, de redéfinir le secteur visiteur. Donc ouais, la belle série c'est arrêté, mais c'était surtout malencontreusement ce match de mardi, surtout un derby d'Itzeringen. Alors
1: Mais vous avez secteur visiteur, franchement, Alain Thévaud, il est ridiculement tout petit.
2: Il est réduit comme une peau de chagrin. Mais oui.
1: Sérieusement, c'est vrai que c'est se moquer un petit peu de la tête des adversaires que de faire ça.
2: Après, il y a aussi à d'autres places également, peut-être qu'il y en a plus, mais effectivement, aujourd'hui, c'est vraiment le hockey, business, le profit. Donc, il y aura une réunion aussi entre le club et les ultras en début de semaine. Pour dialoguer, mais ce soir il n'y a pas eu de banderole ou il y a eu parfois je crois 5 minutes par match, alors que Ambry Piotta demande un temps mort, l'entraîneur Jussi Tapola, le Finlandais, ancien entraîneur du CP Berne, parce que ouais, il voit que son équipe quand même subit, histoire de rappeler quelques règles importantes, fondamentales pour Ambry. C'est important d'aller chercher un maximum de points, si possible les 3 points dans le temps réglementaire. Mais là, on voit qu'il essaye de calmer ses troupes, Tapola, et de rappeler des consignes très importantes. 8 minutes et 13 secondes, c'est le temps qu'il reste dans cette troisième période, ou du moins jusqu'à la fin du temps réglementaire, si le match devait se prolonger. Dans une période, tout à l'heure, un overtime. Et là, on retrouve les acteurs en zone neutre. Le palais a été lâché. Koditek, le Tchèque, Ambry. Le puck est dans la zone de Fribourg-Gotteron. Une passe pour Pestoni. Pestoni perd la rondelle. La contre-attaque de Fribourg-Gotteron avec cette accélération. Strelé, un peu en cloche, comme on dit. Et il y a un joueur d'Ambry qui reste étendu sur la glace. Et l'arbitre interrompt là. Je suivais le porteur du palais, j'ai pas vu ce qu'il y a eu. Mais il y a un joueur, en l'occurrence Koditek, le Tchèque, qui est resté sans bouger sur la glace. Et voilà, l'arbitre a à juste titre interrompu le jeu. On voit le médecin d'Ambry qui prodigue des soins, en tout cas vient voir le joueur finalement se relève, il traîne un peu la jambe. Est-ce que les arbitres ils se concertent, est-ce qu'il y aura une punition? Là les arbitres principaux avec les juges de ligne en discussion. Toujours ce score, Stéphane, 1-0 pour les Levantins à 7 minutes 49 de la fin du temps réglementaire.
1: Et dans 1 minute 30, 2 minutes, la reprise du jeu à Lucerne en football entre l'équipe de Suisse et la Slovénie. On vous rappelle que la Suisse mène 2-1. Un petit point sur les scores en ce qui concerne le hockey, puisqu'il y a trois équipes romandes qui jouent ce soir. Fribourg qui perd face à Ambry 1-0. Lausanne qui pour l'instant fait toujours match nul à Zurich de partout. Et il y en a une qui gagne, c'est Bienne qui a pris les devants face à Davos et qui mène 3-2. On est toujours dans le troisième tiers. Et puis dans les autres patinoires, Nou Kloten. C'est 5 à 2. Rapperswil-Berne, peut-être la prolongation. 3 partout. En Swiss League, tous les matchs sont terminés. En ce qui concerne les romans, la victoire de La Chaux-de-Fonds à Olten, 6 à 2. Et Sierre s'est imposé contre Turgovie, 7 à 2. Dans les autres parties, Bellinzone s'est défait des Getseka Lions, 3 à 1. La victoire de Bâle après prolongation contre Viège, 1 à 0. Et le succès de Coire contre Arosa, 5 à 1 en Swiss League. C'est Bâle qui est en tête du classement avec 4 points d'avance sur Sierre qui compte 2 matchs en moins. Voilà, il est 21h47, les joueurs de l'équipe de Suisse de football qui reviennent sur la pelouse. Ils y sont déjà, les Slovènes qui sont en train de les rejoindre. On va donc filer au stade à l'aréna de Lucerne y retrouver Bernardin Lehmann et Joël Robert pour le début de la deuxième mi-temps. Messieurs, vous l'avez dit, première mi-temps, ben, la Suisse a fait le travail, elle mène 2 à 1. Ça n'a pas été folichon, mais enfin c'est vrai qu'elle est devant, elle fait l'essentiel du travail. Mais elle a été surprise dès la deuxième minute et ça a contrecarré un petit peu les plans de l'équipe de Murat Yakin quand même.
0: Exactement, et j'ai revu le premier but au ralenti. Ça part d'une relance à la main, encore une fois, sur le côté droit d'Oblak, dans les pieds de Matko, jusqu'au milieu de terrain. On a aussi une relance sur le côté gauche d'Oblak, vraiment à la main. Il est bon pour les relances, il est un peu moins bon qu'il faut capter le ballon parce que le premier but est complètement de sa faute. Mais c'est vrai, Stéphane, le but tombé rapidement de Vipotnik a peut-être contrecarré les plans de l'équipe de Suisse qui a dû immédiatement mettre le bleu de travail pour revenir dans le match et pour aller égaliser dans le premier temps, puis marquer un deuxième but par Endoy, 2 à 1. C'est évidemment extrêmement intéressant pour l'équipe de Suisse, cette victoire qui se présente pour l'instant, mais le match n'est de loin pas terminé. La deuxième mi-temps va débuter dans quelques instants et les Suisses devront évidemment, Bernardin, se montrer extrêmement soucieux dans les premières minutes pour ne pas encaisser de but. Il va y avoir un changement du côté de l'équipe de Slovénie. Derkusic sort et c'est Brekalo qui va entrer en défense pour la formation de Monsieur César.
3: Ouais, le pas solide Jules. Défenseur, pardon.
0: Pas Jules.
3: Pas Jules, il n'était pas disponible aujourd'hui. Dégagement de Zachary.
0: Mes deux grands architectes.
3: ATKB, oui.
0: Un d'une équipe de Slovénie, puis l'autre.
3: Créer des empires.
0: C'est vrai.
3: Et cette Ligue des Nations est aussi un empire avec des ligues. Et la Suisse est dans la deuxième ligue, malheureusement pour elle, mais elle est sur le point de remonter avec peut-être ce soir déjà 9 points et 5 points d'avance sur la Slovénie. Pour l'instant, l'Écosse qui menait, je crois, contre la Macédoine du Nord en Macédoine du Nord. C'est reparti donc avec ce changement. Et attention, les Slovènes qui viennent rapidement dans le camp de l'équipe de Suisse avec un tir ou dévié. Ça passe à côté. C'est très très bien joué ce tir de Kuzmich, sauf erreur. Et le ballon était dévié par Nico Elvedi, prenant à contre-pied. Ouais, non, c'était pas Kuzmich, c'était Sturm.
0: Ah, c'est Sturm, mais déviation de Vipotnik. Ces deux-là.
3: Et c'est passé à côté. C'était extrêmement dangereux. Le dégagement de la part du gardien de l'équipe de Suisse. Le ballon va revenir sur Karnicznik. Et puis finalement, Rodriguez qui hérite du ballon pour l'équipe de Suisse. Rodriguez avec Yachari. La Suisse doit poser maintenant son jeu, aller chercher ce troisième but, montrer que c'est elle qui est à la maison. C'est elle qui est la maîtresse de ce groupe de Ligue des Nations. Ebischer sur le côté droit avec Freuler. Retour à Ebischer et à Nico Elvedi. La Suisse encouragée par son public. Elvedi qui va monter sur la droite avec Ebischer. Et Michel Ebischer encore qui va glisser à Freuler. Et puis de nouveau Nico Elvedi. Elvedi qui s'avance un tout petit peu. En profondeur pour Amdouni qui vient chercher assez bas ce ballon. Et puis en profondeur pour Manzambi. C'est bien joué. Manzambi à côté de lui. Ah, il s'est mal compris avec certainement Amdouni. Et c'est directement pour Matko qui va se faire un plaisir de partir à l'abordage. Il a fait peut-être un peu trop Matko. Il se retrouve au sol. Et le ballon est sorti, indique l'arbitre. Ce sera donc une touche en faveur, je pense, de l'équipe de Suisse qui mène toujours 2 à 1.
0: Exactement, c'est en faveur de l'équipe de Suisse. La touche est rapidement jouée. On cherche Dan Endoy sur le côté droit face au nouveau venu Brekalo. Le ballon est gagné par Brekalo et les Slovènes vont pouvoir se dégager par Lovric, mais un mauvais ballon récupéré directement par le pied droit sûr de Nico Elvedi. Yachari Elvedi qui va prolonger latéralement pour Atekame, vraisemblablement sur son côté droit. Voilà qui est fait. Atekame, retour en direction de Nico Elvedi, Yachari dans le rond central qui vient chercher très loin ses ballons, Rodriguez qui est monté comme on a l'habitude sur le côté gauche, Rodriguez, Endoy à 20 mètres, Endoy qui cherche le relais, Kamdouni, Yachari récupère le ballon, Yachari, Manzambi va fixer dans les 16, il perd le ballon et les Slovènes vont pouvoir se dégager, pas pour longtemps. Rodriguez a jailli et peut récupérer le ballon comme Hamdouni sur le côté, il y a faute contre Hamdouni, oui faute de Karnichnik, et il y aura un coup franc extrêmement intéressant pour l'équipe de Suisse à la 49e, 2-1 pour la Suisse contre la Slovénie.
3: Et là Hamdouni il a récupéré le ballon dans les pieds d'un joueur slovène, puis ensuite aller chercher le dribble, il a obtenu la faute, il est vraiment dans les beaux coups. On aime ce joueur parce qu'il y va, il n'a pas peur des contacts, il n'a pas peur des duels. Et là, c'est un coup franc que va botter Michel Ebischer, très certainement. Dalendoy qui vient se placer à côté de lui, mais certainement ce sera Michel Ebischer. Et son pied droit au joueur de l'Union Berlin. 2-1 pour la Suisse. Le coup franc, l'arbitre qui calme un peu les joueurs dans les 16 mètres parce que ça se bouscule un petit peu et c'est bien normal. Alors on va suivre ce coup franc, ensuite aller à Fribourg, il se passe des choses. Michel Ebischer, justement le Fribourgeois, et puis le ballon qui va être dégagé, Freuler qui tire, et le rebond peut-être, et finalement Elvedi se précipite, et le ballon va sortir en faveur de l'équipe de Suisse, qui va obtenir un nouveau coup franc sur le corner. Corner, sur le côté droit. Alors on va retrouver Michel Ebischer, le supporter de Gauthieron. Ça se passe mal par contre pour son équipe. On spoil un petit peu ce qu'on va nous dire d'ici quelques instants. Allez, avec Raymond Freuler sur le côté droit, le corner pour l'équipe de Suisse qui mène toujours 2-1, avec peut-être Michel Ebischer ou Freuler, ou peut-être en deux temps c'est Freuler qui est à côté du ballon, l'arbitre qui donne le coup d'envoi. Voilà, avec Ebischer derrière lui, le centre, le ballon qui est dégagé par l'équipe slovène, détour par Fribourg.
2: Fribourg où Ombri Piotta a doublé la mise avec le Canadien Schnarr. Le tir, le gardien Gallet n'a rien pu faire. Et surtout Ombri qui désormais prend vraiment une option sérieuse en ce qui concerne la victoire. Là, Fribourg-Gotteron, il reste 3 minutes 30. L'entraîneur a tenté de sortir Gallet. Donc Fribourg-Gotteron qui joue son va-tout avec Berchi sur l'entrée en zone. Mais le gardien Mutrich bloque, gèle la rondelle. Le score 2-0 pour Ombri à 3 minutes 29 de la fin du match du temps réglementaire.
0: À l'interview, vous n'hésitez pas à nous commenter les dernières secondes de cette partie. Quoi qu'en 3 minutes 30, on est sur glace, il peut se passer des choses. Il en reste beaucoup plus du côté de Lucerne. Une bonne quarantaine de minutes encore. 2-1 pour l'équipe de Suisse. Yann Oblak tout à l'heure, excellent arrêt juste devant Nico Elvedi. Peut relancer à la main. C'est vraiment un très très bon relanceur à la main, le gardien de l'Atlético. Au pied aussi, dégage devant lui en direction de Sturm qui a laissé pour Vipotnik, qui a voulu relancer sur le côté droit pour Matko, mais le ballon est sorti. Remise en jeu pour l'équipe de Suisse. Yachari récupère le ballon. C'est Rodriguez qui effectue la remise en jeu, pas Yachari. Yachari remet à côté de lui en direction de Raymond Freuler. Yachari dans le rond central, dans le camp de l'équipe de Suisse, latéralement, en direction de Raymond Freuler qui prolonge pour Nico Elvedi. Retour à Raymond Freuler, 52 minutes dans cette partie et le score est de 2-1 pour l'équipe de Suisse avec Manu Akanji qui est monté, passé le milieu du terrain, il revient sur ses pas, redonne à Yachari, Elvedi avec Akanji Manzambi, on est sur le côté gauche, Rodriguez, une petite balle piquée avec Endoy qui vient la récupérer, c'est bien joué, Endoy près du bord du corner sur le côté gauche, Endoy va centrer, revient derrière lui, il préfère remettre, c'est bien joué Akanji, petite balle piquée du pied droit d'Akanji, déviation de la tête des joueurs slovènes, Elvedi remet le ballon en cloche à l'orée des 16 mètres, Rodriguez saute et gêne le défenseur Matko, c'est bien joué, les Suisses récupèrent le ballon par Yachari qui remet à Freuler
3: encore dans l'axe sur la droite maintenant avec Zachary Atekame qu'on voyait tout à l'heure dans les 16 mètres adverses, il a vraiment le droit de monter, il en profite, Zachary Atekame, Yachari qui a hésité à donner à Endoy là, qui partait mais qui aurait peut-être été en position de hors-jeu. Retour à Yachari, Ardon Yachari sur le côté gauche, Akanji. Akanji en profondeur, c'est très bien joué pour Endoy. Endoy dans les 16 mètres. Endoy encore, Endoy qui va se faire surprendre. Il va perdre le ballon, mais les Suisses assistent avec Akanji. Et le ballon est sorti par Manuel Akanji. Ce sera une touche en faveur de l'équipe de Slovénie sur le côté droit de la défense slovène avec Zan Karničnik qui va effectuer cette touche pour la Slovénie qui a donc un but de retard, qui doit maintenant essayer de presser la Suisse mais qui n'y parvient pas vraiment. Et l'arbitre là qui fait le décompte avec ses doigts parce que Karničnik met beaucoup trop de temps à effectuer cette touche. Voilà, il effectue. Et Bichère récupère pour la Suisse. Et Bichère devant lui. Le curé renvoyé par Brekalo. Et à côté de lui, Karničnik à nouveau. Karničnik, Brekalo dans ses 16 mètres. Brekalo, le dégagement de Brekalo. Le ballon va arriver sur Freuler peut-être devant. Attention, Matko qui se retrouve au sol. La faute de Manuel Akanji et le coup franc à venir pour la Slovénie.
0: 2 à 1 pour la Suisse contre la Slovénie. 54 minutes, le temps pour nous de faire un petit saut du côté de Fribourg à l'Intevo.
2: Et toujours ce score de 2 à 0 pour Aubry Piotta. Fribourg-Gotteron toujours avec 6 joueurs de chance. Au gardien, la tire, la déviation de Jacob Delarose et la réduction du score à 1 minute 48. Ce n'est peut-être pas terminé. Coup de poker Payon avec la sortie du gardien et Jacob Delarose qui dévie cette rondelle bien placée. Il était devant, il tournait le dos au gardien Butrich. Il dévie subtilement la rondelle dans la cage et c'est 1 pour Fribourg-Gotteron et 2 pour Ambry.
0: Et 2 à 1 pour la Suisse contre la Slovénie avec Manzambi qui est monté sur le côté gauche en direction de Ricardo Rodriguez qui est pressé par Matko Rodriguez et Yachari. Akanji et le gardien va monter. Akanji dit non, reste là-bas, je vais récupérer ce ballon et relancer en direction de Nico Elvedi. On est dans le camp de l'équipe de Suisse. 55 minutes dans cette rencontre. Yachari sur le côté gauche. Yachari redonne au centre en direction de Manu Akanji dans le rond central. Passe au milieu de terrain, fait monter Manzambi à gauche. Manzambi le long de la ligne qui va fixer, qui va accélérer encore une fois. Manzambi va y aller, Manzambi va passer. Et Manzambi va bénéficier dans rien du tout d'une remise en jeu. Parce que c'est lui qui a touché en dernier le ballon. Il essaye de percuter Manzambi, mais il ne trouve pas très à son affaire ce soir. Il n'a pas eu beaucoup de réussite dans ce qu'il a tenté.
3: Ouais, c'est plus dur ce soir pour Manzambi, pour Amdouni aussi. Mais pour l'instant, c'est vrai que la Suisse s'en sort bien avec ce score de 2 à 1 donc à Lucerne après 55 minutes. Et 30 secondes.
0: Merci. Arrive aux infos de 22h, me semble-t-il.
1: Exactement. On vous glisse juste que l'Écosse mène toujours 1-0 face à la Macédoine du Nord dans le même groupe. Les Écossais qui pensaient avoir un pénalty, mais la VAR est intervenue. Pas de pénalty. Et donc le score qui ne bouge pas. 1-0 pour eux, 2-1 pour la Suisse. Les infos qui approchent.
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5: Grégoire Moll.
6: Football masculin, la Suisse affronte ce soir la Slovénie à Lucerne dans le cadre de la Ligue des Nations. Joël Robert, vous suivez ce match pour la RTS. La Suisse a l'avantage.
0: La Suisse mène 2-1 en effet. On joue la 57e dans cette rencontre. Vipotnik a ouvert le score à la 3e pour la Slovénie 1-0. Mais Jansa a trompé son gardien au black qui n'était pas très bon non plus à la 10e. C'était 1 partout. Et puis magnifique but d'Endoy à la 38e. Service par Zeki Amdouni. 2-1 pour l'équipe de Suisse qui mène donc, mais qui a un match compliqué. Les Slovènes se créent des occasions. L'équipe de Suisse est moins tranchante, moins transcendante que lors de ses deux premières parties. Mais elle mène au score, elle domine territorialement et pour l'instant fait donc une bonne opération, mais le match n'est de loin pas terminé. 57 minutes ici à Lucerne devant 15 000 spectateurs et 2-1 pour la Suisse contre les Slovènes.
6: Merci Joël Robert, le match est à suivre en direct sur RTS Première. Et hockey sur glace, c'est soir de match pour trois équipes romandes en National League. À l'Intevo, vous suivez la partie Fribourg-Gotteron-Ambry Piotta et les Fribourgeois sont menés au score.
2: Oui, c'est 2-1 pour Aubry Piotta, Fribourg-Gotteron qui a pu réduire le score. Et là, il reste 57 secondes. Fribourg-Gotteron, il y a une supériorité numérique, un Levantin puni et également la sortie du gardien. Les Fribourgeois qui vont donc évoluer avec 6 joueurs face à 4 Levantins pour essayer d'arracher la parité et pourquoi pas d'aller en prolongation, voire même de classer l'affaire. En 57 secondes, il peut se passer beaucoup de choses. Et sur les autres patinoires, on note la victoire de Bienne face à Davos sur le score de 4-3. Zurich a battu Lausanne 3-2 après prolongation. Victoire de Langnau face à Kloten 6-2. Il y a 3 partout entre Rapperswil et Berne. Et les Fribourgeois avec De La Rose qui installe le jeu de puissance avec le lancer. Mais le gardien d'Ambry qui s'en sort très bien. Toujours donc ce but de retard pour Fribourg-Gotteron. Et le puck qui est dégagé d'ailleurs par les Tessinois.
6: Merci Alain Thévaux. Les Houthis ont frappé une société pétrolière en Arabie Saoudite. Le mouvement pro-iranien a annoncé aujourd'hui avoir ciblé une installation de la société pétrolière saoudienne Aramco à Riyad. Le porte-parole militaire des Houthis a affirmé que les frappes ont provoqué des incendies sur les sites visés. Et la nuit dernière, une frappe israélienne contre un appartement dans la ville de Gaza a tué 5 Palestiniens et Palestiniennes, dont 4 femmes, selon la défense civile du territoire palestinien. L'armée israélienne, elle, dit avoir visé un haut responsable du Hamas, sans préciser s'il a été tué ou non. Et à Genève, quelques 1500 personnes ont manifesté aujourd'hui pour réclamer que la Suisse prenne des sanctions contre Israël. Une manifestation qui se tenait près de 3 ans après le massacre du 7 octobre, qui a été suivi par une campagne militaire de l'État hébreu à Gaza. Les manifestants et manifestantes ont dénoncé un nettoyage ethnique dans les territoires palestiniens et considèrent que la Suisse a fait preuve d'inaction ces 3 dernières années, ou a même soutenu Israël. Le ciel est généralement couvert, averses possibles le long du Jura et des Préalpes ainsi que dans le Chablais. La journée de demain s'annonce assez ensoleillée avec quelques nuages en plaine, peut-être aussi des bandes brouillard. Température en plaine demain entre 12 et 22 degrés.
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1: Avec du football et du hockey sur glace au programme de cette soirée. Le foot, c'est évidemment Suisse-Slovénie, toujours 2-1. Mais on file à Fribourg parce qu'il y avait un énorme suspense à l'intévo. La fin du match, Fribourg essaie d'égaliser et essaie d'aller en prolongation face à Ambry Piotta. Réussi ou raté?
2: Raté, Stéphane. Il y a eu des occasions, mais surtout Wüthrich, l'homme du match, meilleur joueur pour Ambry, a pu intercepter, a mis son veto avec à Fribourg-Gotteron le meilleur joueur de la soirée, Borgström, et finalement donc le score 2-1. Il a fallu que Fribourg-Gotteron soit malmené pour, si vous me passez l'expression, se réveiller. Ce but est tombé très tard, trop tard pour faire douter Ambry. Ça a été la réduction de Delarose alors qu'il restait 1 minute 48 dans le temps réglementaire. Défaite donc de Fribourg-Gotteron à domicile face à Ambry sur le score de 2-1.
1: Merci beaucoup Alain Thévaux. Vous allez aux réactions et vous revenez tout à l'heure en fin d'émission dès la fin du match de football entre la Suisse et la Slovénie qui se poursuit à Lucerne. Vous êtes sur place, Joël Robert, Bernardin Alemann. On n'a rien raté, le score n'a pas bougé. Toujours ce but d'avance pour l'équipe de Suisse.
7: Et l'équipe de Suisse qui tente de marquer le troisième. Manzambi percute, Manzambi encore, Manzambi au 16 mètres de tir de Manzambi, l'arrêt de Black. Tout à l'heure, il y a eu tir de Manzambi. Endoy a repris par-dessus. L'équipe de Suisse presse, aimerait bien classer l'affaire. Elle sent bien qu'à 2-1, c'est peut-être pas terminé. Un ballon perdu par Yachari sur Matko. Yachari se bat et Manzambi aussi pour récupérer le ballon. C'est bien joué là de la part des deux hommes. On a le droit de perdre un ballon sur un terrain de foot, mais on ne baisse pas les bras, on se bat pour le récupérer et c'est ce qu'ont fait les deux joueurs. Endoy sur le côté gauche, Endoy encore, Endoy toujours, Endoy va piquer, cherche un relais avec Hamdouni, mais Hamdouni n'arrive pas à prendre de vitesse Lovridge et les joueurs slovènes vont pouvoir se dégager par Brekalo, mais pas pour longtemps. Manzambi récupère ce ballon. Il fait une bonne deuxième mi-temps. Manzambi, il percute. Il a beaucoup de fautes contre lui, c'est vrai. Il se donne beaucoup, Johan Manzambi. Il va là bénéficier d'une remise en jeu. 62 minutes et 2-1 pour l'équipe de Suisse.
3: Ouais, Manzambi qui accumule les matchs. Pas sûr que ça pèse beaucoup à Aston Villa puisqu'il va il revient de blessure. Mais en tout cas, pour l'instant, ça se passe bien pour lui. Tant mieux. Également pour l'équipe de Suisse avec Akanji, les Suisses qui sont installés dans le camp de l'équipe de Slovénie. Akanji légèrement sur le côté gauche à 40 mètres des buts. Freuler encore plus à gauche. Freuler revient derrière lui à Akanji qui est quasiment au milieu du terrain. Akanji, Freuler, attention, la passe n'était pas très bonne. Freuler se retrouve au sol tout seul et ça repart sur la droite avec Zaboukovnik qui va se heurter. C'est mal joué de sa part et c'est bien joué de la part de Manuel Akanji qui peut donner à son gardien. Kobel qui dégage comme il peut la tête de Matko et attention Lovrich à 30 mètres des buts à côté de lui, ce sera pour Karnichnik et les Slovènes qui à leur tour s'installent dans le camp de l'équipe de Suisse avec Zetz et puis Lovrich, retour à Zetz Et puis Yaka Biol dans le rond central. Biol à côté de lui pour Brekalo. Pas de solution du côté slovène. Les Slovènes reviennent donc derrière. Et au milieu du terrain maintenant avec Lovric. Lovric pour David Zest. Et sur le côté là-bas c'est Sturm. Un ballon de l'autre côté, sur la droite, ce sera pour Matkom, la bonne tête de Ricardo Rodriguez qui va sortir le ballon. Ce sera une touche pour les Slovènes et pour Brekalo.
7: 64e minute, 2-1 toujours pour l'équipe de Suisse avec Biol qui a le ballon. Biol dans son camp. Il y a un homme qui se démarque là-bas sur le côté gauche, les Suisses ne le voient pas. Le ballon va peut-être lui parvenir. On repasse par l'axe central, Lovric, tu vois, on lance là-bas de l'autre côté. C'était Vipotnik, l'homme du 1-0, mais le ballon n'arrive pas, il est mal donné surtout. Il va y avoir deux changements du côté de l'équipe de Slovénie avec la sortie de Matko et l'entrée de Bedžić pour les dernières minutes de cette partie, et la sortie de Lovric et l'entrée de Čerin pour la formation de Slovénie. Et du côté de l'équipe de Suisse aussi, Gibrilso va faire son entrée et me semble-t-il Alvin Sanchez également. Je vois bien Gibrilso. Et du côté de l'équipe de Suisse, c'est Bridgie pardon qui va entrer. Bridgie et Gibrilso pour les dernières minutes de cette partie. Les deux premiers changements effectués par l'entraîneur de l'équipe de Suisse, Murat Yakin. Et ça repart encore par Yachari. Yachari, Manzambi, on aura beaucoup plus d'eau. Manzambi accélère. Amdouni demande le ballon dans le trou. Voilà, Amdouni. Oh, mais le retour de la part de Biol. C'était bien joué. La passe de Manzambi était bien parce qu'Amdouni partait. Il manquait peut-être la vitesse d'Amdouni pour prendre 2 mètres d'avance sur Biol. Biol est toujours resté à côté de lui. Il a tendu la jambe contre Manzambi a donné le ballon, un très bon geste de défenseur central, celui de Biol, mais la percussion de Manzambi était également intéressante. Bridgie va entrer et Gibrilso également pour l'équipe de Suisse. Après 65 minutes dans cette partie, 2-1 pour la Suisse.
3: Endoy qui peut récupérer à 30 mètres des buts, le tir de Endoy. Le ballon est renvoyé, récupéré par Karnečnik. Et Brekalo maintenant sur le côté droit avec Begic, là des nouveaux entrées. Begic encore, Begic... Karnečnik, duel au milieu du terrain. Le ballon va revenir aux Suisses avec Yachari qui peut donner derrière lui à Akanji. Kobel pour Manuel Akanji. Akanji encore. Il y a Rodriguez sur le côté gauche. Certainement Rodriguez va sortir pour laisser sa place à Bridgie. Elvedi qui va monter. Elvedi encore dans le rond central. Nico Elvedi.
7: Qu'est-ce qui va sortir alors? Allez.
3: Akanji. À la place de Sceaux.
7: Et Bichère.
3: Ouais, peut-être et Bichère. Ou...
7: On verra bien.
3: Certainement. Ouais. Allez, le ballon qui est sorti. Le ballon va arriver sur les remplaçants de l'équipe.
7: Alors,
3: de
7: les changements.
3: Isaac Schmidt. Alors, sortie de Rodriguez.
7: Ça, c'est
3: Bridgie.
7: Bon.
3: Ça, c'est du
7: 1 sur 1.
3: Et Bichère, c'est effectivement, qui va sortir aussi.
7: Voilà. Bon, on a l'œil encore.
3: Voilà. Oh oui, c'est bon, ça, c'est assez logique, c'est vrai.
7: C'est vrai.
3: Ça correspond d'ailleurs à ce qui était fait au dernier match, sauf erreur, ou l'avant-dernier match. Bref, la sortie de Michel Ebicher et donc l'entrée de Bridgie, le joueur de Parme, qui fait une entrée assez fracassante comme cette équipe de Suisse. Première convocation et il est, il n'a pas commencé un match, mais il est quand même, chaque fois, il est entré pour Ricardo.
7: Ah bah, il lui faut des heures de bol à droite hein, si Yakin estime que c'est le remplaçant de Rodriguez.
3: À gauche.
7: Mais pas à l'abri tout à coup que le brave Rodriguez ait 2-3 petits soucis de santé et qu'il ait besoin de Bridgie. Donc.
3: Même si Bridgie joue à droite normalement
7: en club, exactement.
3: Mais il peut aussi jouer à gauche.
7: Bah, Bridgie a été camé, c'est la jeune génération qui prend le pouvoir.
3: Ah ouais, c'est les M21.
7: Exactement.
3: C'était les deux latéraux des M21. Qu'on aurait bien eu besoin là.
7: Ouais, parce que c'est pas terrible ce qui s'est passé. Hein.
3: Défaite en Islande. 5-1. Attention, Amdouni qui fait le geste de trop, qui perd le ballon. Freuler qui surgit, c'est très bien joué. Et Endoy encore. Juste en dehors de la surface de réparation. Yachari, Freuler sur la gauche, Manzambi. Manzambi encore. Manzambi avec Bridgie. Bridgie, que va-t-il faire? Donner à Manzambi. Manzambi encore. C'est bien joué la part de Manzambi. Le centre de Manzambi. Et la reprise peut-être. Et l'arrêt de...

0: Biol. Biol, ce sera pour Dzest, attaqué par Djibril Sow, qui va prendre position à droite à la place de Michel Ebicher. Les Slovènes qui reviennent derrière. Les Slovènes, c'est eux qui sont menés 2-1. C'est à eux d'aller chercher le but suisse, mais la Suisse, pour l'instant, joue bien aussi, empêche les Slovènes de se montrer trop dangereux. Mais c'est vrai qu'un troisième but serait une bonne chose pour l'équipe de Suisse pour prendre deux longueurs d'avance et éviter de perdre des points ce soir bêtement contre cette équipe de Slovénie avec le gardien Oblak dans sa surface. Oblak devant lui, un relais là-bas avec Zabukovnik et le cuir qui va sortir. Ce sera une touche en faveur de Janza et de la Slovénie. 2-1 donc pour la Suisse, 69e minute.
1: Et une remise en jeu à une quinzaine de mètres du poteau du corner sur la gauche de la défense slovène. Un ballon qui est récupéré directement par l'équipe de Suisse qui le perd. Contre-attaque, tentative de contre-attaque de l'équipe de Slovénie avec Begic sur le côté gauche qui peut récupérer le ballon. Mais les Suisses sont revenus, notamment Bridgie, ouais, là, qui se fait surprendre par la montée assez rapide de Karnichnik, mais la sortie du gardien Gregor Kobel. Et le cuir est sorti, remise en jeu pour l'équipe de...
0: Il y avait hors-jeu, finalement.
1: Ah, il y avait hors-jeu, ouais, d'accord. Ouais. Il y avait hors-jeu sur la montée de Karnichnik. Je ne comprenais pas pourquoi les Suisses faisaient la remise en jeu, mais si y a hors-jeu, c'est beaucoup plus compréhensible. Le coup franc a été joué par Manu Akanji directement pour Elvedi. Atekame sur le côté droit. Atekame pour Djibril Sow. Nico Elvedi, appel de balle de Yacharim, il préfère rejouer à côté de lui en direction d'Atekame avec Elvedi. Elvedi pour Yachari. Il ne faut pas perdre de ballon là, le défenseur central, capitaine Manu Akanji, Kobel, Elvedi, 2-1 pour l'équipe de Suisse qui essaye de reconstruire depuis ses bases. Les Slovènes montent pour presser et Akanji a compris, dégage ce ballon. Préfère le dégager plutôt que de tenter une passe qui est interceptée parce qu'ils sont vite montés pour contrer les joueurs slovènes avec Brekalo qui donne à suivre une possibilité là-bas, ils sont deux avec Vipotnik qui fait monter sur le côté, le centre pour la déviation de Vipotnik qui passe par-dessus la cage du gardien Gregor Kobel. Mais il n'y a que 2-1, 70e minute. Attention les joueurs de l'équipe de Suisse en contre-attaque, les Slovènes peuvent être dangereux. Et les Suisses devront s'en méfier jusqu'au bout. C'est pour ça tout à l'heure qu'ils tentaient de presser, d'augmenter le rythme pour marquer le troisième et classer l'affaire à 2-1. Rien n'est terminé, rien n'est assuré. Pour l'équipe de Suisse, il reste 20 minutes et plus de temps additionnel dans cette partie.
0: Avec Bridgie sur le côté gauche, Bridgie, ce sera pour Manzambi en profondeur pour Endoy, c'est très très bien joué, Endoy qui a un petit peu d'espace face à Brekalo, Endoy qui réussit à passer, qui se retrouve au sol, coup franc, nouvelle faute sur Endoy, ouais, entre Endoy et Manzambi, il y en a quelques-unes des fautes aujourd'hui, donc il préfère en rire un peu en se plaignant tout de même d'un Endoy, il va y avoir coup franc, c'est très intéressant ce coup franc, on est à quelques mètres de la ligne de fond, juste à côté de la surface de réparation. Et là, ça va être intéressant. Il y a des choses à faire là pour l'équipe de Suisse. Soit jouer au sol, soit jouer une tête dans les 16 mètres. On voit Elvedi qui monte, Akanji aussi. Il y a bien sûr Johan Manzambi qui est aussi bon de la tête que des pieds. Et à côté de la balle, il y a Freuler et il y a Sow. Coup franc intéressant pour la Suisse qui mène 2-1 à la 72e minute. Pourquoi pas un troisième ici? C'est parti, ce sera pour Djibril Sow. Sow dans les 16 mètres, déviation de Akanji, c'est raté. C'est pas encore dégagé par les Slovènes. Avec Sow qui peut récupérer. Sow derrière lui pour Bridgie. Bridgie, le centre de Bridgie dans les 16 mètres. C'est renvoyé par Janza. Et finalement, les Slovènes qui vont pouvoir se déployer. Dommage, les Suisses n'ont pas réussi à tirer à destination des buts adverses. Attention avec Begic en profondeur. Et Kobel, hors de sa cage, qui contrôle la poitrine, qui lobe le joueur adverse pour donner à Bridgie. Effectivement, c'est bien joué de la part de Gregor Kobel. Et les Suisses peuvent à nouveau poser le pied sur le ballon. Avec Raymond Freuler.
1: Freuler qui va prolonger latéralement sur sa droite en direction de Nico Elvedi. Atekame, appel de balle de Sow. Zeki Amdouni également demande le ballon dans la profondeur. Revient sur ses pas. Joue avec Elvedi, avec Freuler maintenant. Akanji sur le côté. Akanji qui monte dans le camp de l'équipe de Slovénie. 73 minutes et toujours ce score de 2-1 pour l'équipe de Suisse. Avec ce but d'Endoy du 2-1 tout à l'heure à la 38e, Manzambi dans le camp de l'équipe de Slovénie. Une domination territoriale assez nette de l'équipe de Suisse.

0: Il se met toujours pas de but. Des occasions devant Oblak qui était très bon en deuxième mi-temps. Il n'a fait qu'une erreur, mais une grosse erreur à la dixième qui a permis à la Suisse d'égaliser. Avec Ndoye, Ndoye Amdouni. Amdouni veut jouer avec Bridgui. Il le trouve. Le joueur de Parme, Bridgui derrière lui en direction d'Akanji. Freuler dans le rond central. Il entre dans le camp de l'équipe de Slovénie. Freuler sur le côté. Djibril Sow qui fait monter Atekame sur le flanc droit. Atekame à l'orée des 16 mètres revient sur ses pas. Joue avec Nico Elvedi. Elvedi à côté de lui en direction de Ardoni Achari, extérieur du pied gauche de Achari pour Elvedi. Avec Djibril Sow, Atekame demande le ballon. Sow garde ce cuir en direction de Achari. Et il y aura un nouveau changement du côté de l'équipe de Suisse avec l'entrée en jeu dans quelques secondes de Botelli.
1: Ouais, c'est Botelli, le joueur du FC Sion, Manzambi. Manzambi encore en profondeur. C'est bien joué le relais avec Amdouni. Il a voulu retrouver Amdouni. Ça n'a pas fonctionné, mais le ballon va rester en faveur de l'équipe de Suisse. Bridgui. Bridgui sur la gauche pour Ndoye. Ndoye encore. Ndoye, c'est certainement Manzambi qui va sortir pour laisser entrer Botelli. Pour le dernier quart d'heure de cette partie, Bridgui à l'orée des 16 mètres. Bridgui pour Ndoye, c'est bien joué. Dans le petit trou, Ndoye, le centre d'Ndoye qui est contré. Ndoye qui se précipite sur le ballon pour le récupérer. Le cuir est écarté par Biol. Mais que c'était bien joué de nouveau avec Ndoye qui est disponible, qui court, qui reçoit ensuite le ballon, même s'il n'a pas de succès dans son centre.
0: Et le public de Lucerne qui chante FIFA Mafia avec une grande banderole Infantino avec un O, N-O et un rouge et un point d'interrogation. Voilà. Semble que les supporters suisses aient pris position contre le président de la FIFA, comme l'équipe de Suisse d'ailleurs, enfin comme la présidence de l'équipe de Suisse, comme la SF qui a décidé de ne pas soutenir Infantino. Aux prochaines élections, on parle de politique du sport, évidemment, mais cela a aussi son importance. Il y a 6 mois de campagne qui vont être extrêmement intéressantes et sans doute mouvementées. Un coup franc pour l'équipe de Suisse. On est à 25-26 mètres de la cage d'Oblak sur la droite de l'attaque de l'équipe de Suisse avec Akanji qui va botter sans doute ce coup franc. C'est pas Kanji, pardon, qui va botter ce coup franc, c'est Djibril Sow pour la tête, espérait-il, demande Zambi, mais c'est un défenseur slovène qui a dégagé, le ballon revient au bout du pied d'Atekame pour Djibril Sow sur le côté droit, Djibril Sow encore, Djibril Sow en relais, le ballon revient au bout du pied de Sow, et le retour in extremis de la défense slovène, il y aura un corner pour l'équipe de Suisse et l'entrée de Botelli pour les dernières minutes de cette partie à la place d'Amdouni. C'est Amdouni qui va sortir et Botelli va entrer. Un duo Botelli-Manzambi à la pointe de l'équipe de Suisse, ça va être intéressant.
1: Ah ouais, les deux copains du quartier de la Servette. Voilà l'entrée de Winsley Botelli qui entre sous les acclamations du public. Winsley Botelli et Amdouni qui va sortir, et tout de suite Botelli là qui vient se placer juste devant le gardien Yann Oblak. C'est parti pour ce corner de la droite avec c'est mal tiré. On réclame une faute du côté suisse, Elvedi. Bon, il y a la VAR, donc si jamais il y a une faute sur Elvedi dans les 16 mètres, la VAR va revenir. D'ailleurs, l'arbitre, non, il n'y a rien du tout, explique l'arbitre qui est en discussion aussi avec son collègue de la VAR. Et la touche.
0: Ouais, pourtant, il se fait bien déséquilibrer. On voit au ralenti. Et bien tenu par le maillot, le joueur de l'équipe de Suisse. Mais bon, l'arbitre n'a rien dit.
1: Avec le ballon qui est perdu là par les Suisses, par Achari. Attention sur le côté gauche. Ça va vite avec Sturm. Sturm qui est dans les 16 mètres. Attention, Sturm, le tir de Sturm. Il est contré par Nico Elvedi. Impeccable. Et le ballon qui va juste sortir sur la droite du poteau de corner. Donc ce sera un corner faveur de l'équipe slovène avec l'entrée de Zan Tselar, du FC Bâle, ancien de Lugano. Effectivement, voilà Zan Tselar qui va remplacer Zan Vipotnik qui va sortir. Alors le corner, Tselar qui va courir dans les 16 mètres là pour essayer de reprendre ce ballon de la tête. Alors le corner pour l'équipe de Slovénie avec Daniel Sturm pour le botter sur le côté gauche. Sturm Le cuir dans les 16 mètres qui est renvoyé. Il va revenir à l'équipe de Slovénie avec Sturm sur le côté. Oh, c'est mal compris là, entre Sturm et Tcherin. Et les Suisses vont en profiter. Ils vont récupérer ce ballon que les Slovènes ont sorti. Ce sera une touche effectuée par Zachary Atekame sur le côté droit. Zachary Atekame qui va effectuer cette touche. Atekame, Botelli et Manzambi, là, les trois copains qui sont sur la pelouse, avec Bridgie encore de l'autre côté. Bridgie qui est parti en vacances avec Botelli quand même cet été. C'est vraiment des jeunes joueurs, tous qui ont plus ou moins le même âge, entre 20 et 21, ou tout juste 22, et qui se connaissent extrêmement bien. Bridgie n'est pas jeune voix, mais connaît bien aussi ces jeunes joueurs. Ils ont tous joué ensemble dans les sélections juniors de l'équipe de Suisse, avec Zabukovnik à côté de lui. Karnichnik, et les Slovènes vont repartir sur le côté gauche. Toujours 2-1 pour la Suisse.
0: Avec les Slovènes qui tentent de développer une occasion pour revenir à 2-2. Il n'y a qu'un but d'avance pour l'équipe de Suisse, avec une faute là-bas contre Djibril Sow. Ouais, le pied était bien haut, et un nouveau carton contre Jansa à la 80e. L'équipe de Suisse doit garder le ballon, doit quand même faire du jeu jusqu'à la fin. On doit profiter de la percussion de Manzambi, de la vitesse de Botelli, de la vitesse d'Endoy sur le côté. Et c'est vrai qu'une ligne d'attaque avec Endoy, Botelli et Manzambi, c'est absolument intéressant pour l'avenir, tout cela. Endoy sur le côté gauche. Endoy toujours. Botelli au deuxième poteau. Elle est un poil trop court pour récupérer ce ballon sur le centre de Dan Endoy. Il est aussi gêné par Zetch, il faut le préciser. Winsley, Botelli. Et le cuir est sorti, remise en jeu pour l'équipe de Slovénie. Le ballon était bien. Il avait un poil de retard, là, Botelli. Il a d'abord dû se défaire du marquage de son vis-à-vis. Une remise en jeu pour l'équipe de Slovénie qui va être effectuée par Jansa sur la gauche de la défense, de sa défense, avec un ballon qui est remis en direction du gardien Jan Oblak, qui va dégager. 81 minutes dans cette partie, et 2-1 pour la Suisse contre la Slovénie.
1: Les Slovènes repartent avec Zan Karnichnik. Mauvaise passe, intervention de la part de Manzambi, l'arbitre qui va intervenir. Il discute avec Manzambi, il réclame le ballon, l'arbitre explique à Manzambi pourquoi il avait sifflé. Alors, est-ce que c'est le ballon
0: assez
1: qui
0: gonflé,
1: a problème?
0: Ballon.
1: Ouais, c'est ça, le ballon qui a problème, qui est pas assez gonflé. Manzambi qui se plaint un peu parce qu'il avait récupéré le cuir. Voilà, il va être redonné à l'équipe de Slovénie. Alors, ça discute entre Karnichnik, qui n'est pas content non plus, et Manzambi. L'arbitre a pris sa décision, et donc le ballon va revenir à l'équipe de Slovénie. Karnichnik qui va glisser à côté de lui, à Tcherin. Tcherin. Alors on espérait peut-être que les Slovènes redonnent le ballon à la Suisse. Non, n'est pas le cas. Alors, Zabukovnik devant lui. Et puis, faute suisse. Coup franc pour l'équipe de Slovénie. On est au milieu du terrain.
0: Ils sont pas contents là. Ils commencent à s'expliquer entre Karnitnic, Kala, l'assistant Muratiakin. Ils estiment qu'il n'a pas été très correct. Et bon, allez, c'est rien de palabré. Il faut jouer parce que le jeu a repris. Il reste 10 minutes de cette partie, il n'y a que 2-1, donc elle n'est pas terminée cette rencontre. Zabukovnik rejoue derrière en direction de Tsech. La Suisse est supérieure à l'équipe slovène dans le jeu, c'est clair, c'est normal. Elle mène 2-1, donc elle est supérieure au niveau des résultats, mais c'est pas terminé jusqu'au bout. Il faudra se battre cette équipe de Suisse avec Begic couvre sur le côté pour Karnichnik qui pique au centre, avec un ballon qui est dévié là-bas sur le côté avec Zabukovnik. Les Slovènes dans le camp de l'équipe de Suisse. Brekalo qui lance à suivre. Alors c'est mal joué de la part de Brekalo. Le seul endroit pratiquement, il n'y avait personne de son équipe. Et le cuir est récupéré par la formation helvétique. Elle va être dégagée par le gardien Grégor Kobel. 83 minutes dans cette partie et 2-1 pour l'équipe de Suisse.
1: Grégor Kobel à côté de lui pour Manuel Akanji qui va distribuer le jeu pour l'équipe de Suisse. L'arbitre qui compte avec sa main pour le dégagement. Voilà, Kobel à nouveau. Kobel qui va dégager. C'est mal dégagé. C'était pour Dan Endoy qui lève le pouce, mais c'était pas bien joué là, ce dégagement de la part des Suisses. Brekalo, on le retrouve au milieu du terrain. Devant lui pour Tcherin, à la lutte avec Yachari. Tcherin peut redonner derrière lui à Biol. Biol à son gardien. Yann Oblak attaqué par Winsley Botelli. Djerin côté de lui, sur le côté là-bas, ce sera avec Eric Janza. Les Slovènes qui passent le milieu de terrain mais qui sont renvoyés dans leur camp. La touche malgré tout pour l'équipe de Slovénie. Touche rapidement jouée. Non, finalement les pas jouer tout de suite. Voilà, cette fois-ci avec Djerin derrière lui. Est-ce que les Slovènes vont être capables d'aller chercher encore le but ou les gants de Grégor Kobel? Il reste évidemment du temps, 7 minutes plus le temps additionnel de cette partie. Pour l'instant, la Suisse mène 2-1, les Écossais mènent 2-0 contre la Macédoine du Nord et les Slovènes vont repartir avec Jaka Biol qui est toujours dans son camp. Biol qui passe le milieu de terrain, il a toujours le ballon au pied. Biol sur la droite, c'est mal donné et finalement les Suisses en profitent. Bridgki qui peut récupérer et donner à Kobel qui dégage
0: devant lui en direction de Raymond Freuler. Le ballon est touché par Yachari qui le prolonge dans les pieds de Botelli, mais tape plutôt le pied de Botelli et part directement en touche. La fin de partie est intéressante parce que les Slovènes tentent le tout pour le tout pour égaliser 2-1 ou 3-1. Finalement pour eux ça ne change pas grand chose. Pour l'instant ils sont menés 2-1 et doivent absolument tout tenter pour égaliser parce qu'une défaite les condamne pratiquement à ne plus avoir aucune chance de lutter pour la première place. La Suisse aura 9 points et eux resteront à 4. Ça va être extrêmement compliqué pour les Slovènes comme pour les autres équipes d'ailleurs. La victoire ce soir de la Suisse, sans doute cumulée avec une victoire contre la Macédoine du Nord qui à mon avis est l'équipe la plus faible du groupe, faudrait que la Suisse avec le total idéal de 4-12 serait extrêmement bien partie. On n'est encore pas là, il faut déjà gagner ce match. Botelli là, ouais, victime d'une faute, l'arbitre laisse aller, il y a deux hommes contre lui, l'arbitre ne dit rien et l'équipe de Slovénie peut repartir. Il y aura deux autres changements pour la formation helvétique. On va suivre cette occasion pour les Slovènes avec Manu Akanji qui vient défendre comme il sait si bien le faire sur le côté contre Tchelar. Le ballon est dégagé, il y aura une remise en jeu et un corner même pour l'équipe de Slovénie. Rieder va entrer et Barjami pour l'équipe de Suisse pour les dernières minutes de cette rencontre. Mais Yakin attend que le corner soit tiré vraisemblablement avant d'effectuer ces deux changements. Je vois mal changer alors que la Suisse est placée pour le corner. Attention, extrêmement dangereux, 86 minutes, faut pas en prendre en maintenant. L'équipe de Suisse avec un corner sur la gauche de la cage du gardien Grégor Kobel au deuxième poteau. Ouais, c'était pas mal vu tout cela mais c'est mal donné. Begic est tout seul pour récupérer le ballon, parvient quand même à centrer, il se défait du marquage, il entre dans les 16 mètres, Begic, il pousse trop son ballon, ça sera une remise au 6 mètres pour la formation de l'équipe de Suisse et donc les deux changements effectués par Yakin.
1: C'est bien joué d'attaquer Camille aussi là sur cette défense. L'entrée de Bayrami, qui l'an dernier jouait encore au FC Lucerne, il vient d'ici Bayrami, donc c'est aussi un petit cadeau que lui fait Mourad Yakin, au joueur du Sporting Braga. Et donc Fabian Rieder, lui aussi qui va entrer. Dan Endoy qui va sortir. Et puis, j'ai pas vu qu'il était le deuxième joueur à sortir. J'ai pas bien vu le panneau. En tout cas, voilà, Dan Endoy qui sort. Très bonne partie. Un but pour Dan Endoy. Une partie extrêmement solide de la part du joueur vaudois. Voilà ces changements. Et Atekame qui est sorti également pour laisser Bayrami entrer sur le terrain. C'est la deuxième sélection, je crois, de Bayrami qui n'est pas joué dans les deux matchs précédents. Il avait joué quelques minutes au mois de mars, se faire Adrien Bayrami, défenseur. Le ballon qui arrive sur la défense de l'équipe de Suisse, justement. Grégor Kobel qui va dégager, premier ballon pour Fabian Rieder qui ne peut empêcher ce cuir de sortir. Touche en faveur des Slovènes. Il reste 3 minutes et le temps additionnel. C'est toujours 2-1. C'est toujours fragile, mais c'est toujours pour l'instant 3 points dans l'escarcelle de l'équipe de Suisse. C'est reparti pour Zetz avec à côté de lui Djerin. Les Slovènes au milieu du terrain. Attention avec Begic. Begic attaqué par, par Manzambi qui reste au sol.
0: Ah, il s'est fait mal. Ouais.
1: On n'aime pas. Est-ce que c'est le genou ou autre chose?
0: Oh là là là là.
1: Ouais, il est venu chercher ce ballon.
0: Il hurle de douleur.
1: Ouais, Manzambi est toujours au sol et
0: Faut arrêter le jeu, monsieur l'arbitre.
1: Faut que le ballon soit sorti par
0: les Slovènes, vont pas le sortir.
1: Les Slovènes, mais ils ont le ballon dans le camp de l'équipe de Suisse. Ah, est-ce qu'il peut se relever? C'est le genou, mais il peut se relever, semble-t-il. Ouais, il peut se relever, Joan Manzobi. Tant mieux. Ouais. On le voit un peu courir. Tant mieux. On est un peu rassuré, parce que c'est vrai qu'après ça.
0: Alors,
1: après
0: il hurlait à la mort et d'un coup, il court un petit peu.
1: Ah, mais les miracles de la médecine moderne.
0: Voilà. Un poil d'exagération, peut-être, de la part de Joan Manzobi. Non, il y a eu coup, c'est clair. Mais entre le moment où il hurlait de douleur et tapait le poing par terre, on s'est dit, oh là là, est-ce que c'est le genou, c'est quelque chose? Et là, il se relève et va pouvoir reprendre le jeu normalement. Ouais, il prend quand même de la hanche parce que le joueur slovène, Begic, il va avec toute sa force. Il est fatigué, Manzobi, c'est à la fin de match aussi. Donc voilà, mais il va pouvoir continuer. Heureusement, il n'y a pas de blessure parce qu'il était dos à nous. C'est plus compliqué, est-ce que c'est le genou ou tout? C'est que parfois, les contacts peuvent être extrêmement dangereux. Comme les passes en avant peuvent être dangereuses. Le bon retour là-bas de Bridgegui sur le côté droit. Il a changé de côté, Bridgegui, depuis l'entrée de Bayrami. Il a commencé à gauche et il va à droite. C'est assez génial d'avoir un latéral qui peut être... ambivalent à ce point-là, être bon à droite et être bon à gauche, ça donne des solutions pour l'entraîneur. Moi, je ne sais plus qu'il soit bon des points sur un penalty, puis il peut remplacer le gardien Kobel. C'est vraiment intéressant. C'est rare quand même d'avoir un défenseur international qui commence un match à gauche puis qui termine à droite. Il y a bien des joueurs.
1: Alors qu'il entre en cours de match.
0: Voilà, exactement. Donc ça prouve la qualité technique du jeu avec l'occasion à la dernière seconde. Et le tir très puissant de la part de Tchelar et l'arrêt à la 90e. L'arrêt de la partie de la part de Kobel. Il sauve l'équipe de Suisse à la 90e. Kobel, Imperiam sur le tir de Tchelar. On vous disait que c'était bien joué de la part de Tchelar. Elle arrête Kobel. Alors, à genoux, les deux mains pour non pas bloquer ce tir, mais le repousser. C'était bien joué là. Et de la part de Tchelar, parce que le geste est beau. Un demi-volée, c'est jamais évident. Si vous avez le corps en arrière, le ballon part dans les étoiles. Si vous êtes trop en avant, c'est un rat de terre. Et là, il était vraiment à la hauteur qu'il fallait. C'était magnifiquement joué techniquement de la part de Tchelar. Et magnifique aussi l'arrêt de Kobel. Là, il sauve la Suisse, Kobel. Il reste 3 minutes de temps additionnel. Mais Kobel, impeccable à la 90e. Et toujours 2-1 pour l'équipe de Suisse.
1: Allez, 180 secondes à tenir pour l'équipe de Suisse. Et ce sera 3 points de plus. Akanji sur le côté droit avec justement Bridgegui à la lutte avec Janza. Le ballon va sortir en faveur des Slovènes. La touche effectuée par Janza. Les Slovènes qui vont aller chercher évidemment la verticalité. Pourquoi pas aller se créer une occasion comme Tchelar tout à l'heure. Le ballon est toujours dans le camp pour l'instant des Slovènes. Les Suisses vont récupérer le ballon avec Botelli dans les 16 mètres. C'est bien joué Botelli qui se retrouve au sol. Et il n'y a pas
0: penalty.
1: Faute. Non, il n'y a rien du tout.
0: Selon l'arbitre.
1: En tout cas, l'arbitre ne donne rien du tout. C'est très bien joué là, le contrôle de Botelli pour se mettre en bonne position. Et après, c'est vrai qu'il y a un duel, mais Biol lève le bras. Il n'y a pas scandale, il n'y a aucun souci.
0: Mais parce
1: avec
0: que
1: ça.
0: Botelli le tenait aussi avec le bras droit. Ouais, donc,
1: Mais la façon dont Botelli s'est mis en position, c'était très très bien joué aussi. On sent qu'il a vraiment le sens du but, mais ça on le sait, hein, Botelli. Attention, il reste 2 petites minutes. Ballon profondeur pour Oblak qui sort devant Winsley Botelli. Le ballon revient dans le milieu de terrain avec Freuler et puis Djibril Sow, Rieder à côté de lui. La tête de Rieder, c'est pour Manzambi qui doit revenir derrière avec Djibril Sow. Et la faute sur Djibril Sow et les Slovènes vont pouvoir vont devoir revenir dans leur camp parce que les Suisses ont obtenu un coup franc. Ça commence à sentir bon pour l'équipe de Suisse.
0: Il reste quelques secondes dans cette partie, 60 exactement dans le temps officiel de cette rencontre et dans le temps additionnel de cette rencontre. Et l'équipe de Suisse mène donc sur le score de 2-1 contre la formation dirigé par Bostian César, l'entraîneur de l'équipe de Slovénie, qui aura donné du fil à retordre quand même à l'équipe de Suisse. Il n'y a que 2-1. La victoire est là, mais une soirée difficile pour l'équipe de Suisse en match international, quoi, contre une formation qui lui est inférieure, mais alors qu'il s'est bien battu et qui a vraiment joué jusqu'au bout pour tenter d'égaliser. Elle a failli y arriver. Le tir de Tchelar, l'action était magnifique, mais alors l'arrêt de Kobel était tout autant magnifique que la reprise de Tchelar. J'ai bien aimé en deuxième mi-temps, la percussion de Manzambi. Ndoye a toujours été très dangereux défensivement. La Suisse, c'est du solide, même si ils se sont fait un peu prendre à froid la troisième sur Vipotnik. Mais pour le reste, c'était quand même assez intéressant ce qui s'est passé du côté de l'équipe de Suisse.
1: Avec les Slovènes qui ont le ballon, Brekalo, il reste 5 secondes. Normalement, attention, encore avec ce ballon en profondeur, mais Akanji qui peut intervenir, Akanji pour Rieder. Et c'est terminé. Et voilà, l'équipe de Suisse s'impose. 3 matchs, 9 points. C'était moins impérial, on va dire, ce soir. Moins souverain, comme disent les amis alémaniques, souveraine. Mais l'équipe de Suisse a 3 matchs, 9 points. Et elle fait un pas de géant vers la promotion dans la première division. Il reste encore 3 matchs, dont le prochain mardi, ici même, face à la Macédoine du Nord. Voilà, la Suisse a souffert, mais là, elle a su tenir, elle a des bonnes choses, il n'y a pas que des bonnes choses, mais une nouvelle fois, c'est la Suisse qui sort vainqueur du terrain.
0: Et c'est un match intéressant quand même, dans sa conception, match intéressant à commenter, même si tout n'a pas été
2: ça. Nous avait manqué.
0: On va s'en rappeler de ce match. Ouais, non, mais je suis là, non, mais Bernardin part aux interviews.
2: Ah, c'était passe-micro.
0: Non, mais moi, qu'est-ce que voulez-vous? C'était un peu comme l'équipe de Suisse, on est arrivé au bout, on a gagné ce match, on était héroïque avec les problèmes techniques, mais ça n'a pas été tout simple, que voulez-vous?
2: Ah, vous pouvez y aller,
0: ça reste
2: ouais.
0: Que du sport, ça ne reste que de la radio, il y a des choses plus graves que ça dans la vie, mais on vous a quand même commenté la victoire de l'équipe de Suisse et le staff de l'équipe de Suisse qui est chaque année plus pléthorique et extrêmement content. Il y a un nombre d'employés de l'ASF qui sont au bord de ce terrain absolument incroyable. Il y a plus d'employés en survêtement que de joueurs du côté de l'équipe de Suisse. Voulez-vous, c'est ça les grandes nations du football. Mais l'équipe de Suisse a gagné. Évidemment, c'est ce qu'on retient de cette soirée qu'ont fait les Écossais, mon cher.
2: Merci Joël, vous restez avec nous jusqu'à 23h, on va s'écouter un petit peu de musique, on va revenir chez vous.
0: Qu'ont fait les Écossais, c'est une question.
2: Ah, c'était une question.
0: Qu'ont fait les Écossais?
2: Et les Écossais jouent toujours. Ils gagnent 2-0 et on est dans 4 minutes d'arrêt de jeu, il y en a 8 en tout. Donc il y a encore pour un petit bout.
0: Ouais, donc la Suisse à 9, l'Écosse aura 4, la Slovénie aura 4, voilà, si. Selon ce qui se passe la semaine prochaine, la Suisse pourrait déjà être certaine de monter. S'il y a 12 points pour l'équipe de Suisse et que ça se neutralise entre la Slovénie et l'Écosse qui auront 5 points, il y aura 7 points d'écart, il restera 2 matchs. Donc voilà, mathématiquement, ouais, la Suisse ne pourra plus être rejointe. On n'est encore pas là. Pour l'instant, 2-1, c'est le résultat de cette soirée. On reste jusqu'à 23h, mais je pense qu'on va retourner à Fribourg avant de décortiquer.
2: Voilà, alors
0: match.
2: Pour ne rien vous cacher, oui. On est en train de recevoir les interviews d'Alain Thévaux qui sera donc avec nous en direct dans quelques instants. On va écouter les interviews des joueurs de Fribourg-Gotteron qui ont perdu ce soir. On reviendra également chez vous, Joël Robert, pour reparler de cette partie. Et puis on va s'écouter aussi un petit peu de musique. Voilà le programme pour les 20 prochaines minutes. Et on commence par la musique. Black Keys, Lonely Boy.

0: Black is a Lonely Boy, 22h43 comme promis, on reparle hockey sur glace dans ce direct sport spécial avec Alain Thévaux qui était à Fribourg ce soir pour la partie entre Fribourg et Ambrì-Piotta. Bah, ça ne s'est pas passé tout à fait comme prévu pour les Fribourgeois, Alain, qui partent battus chez eux à la maison.
1: Exactement, Stéphane. C'est vrai que, ben voilà, face à Ambrì, il y avait quand même beaucoup d'espoir d'aller chercher la victoire, surtout la totalité de l'enjeu. Et puis, il y a eu cette erreur de Strelet, ce but qui est tombé très vite, la réussite de Müller. Ça a quand même bouleversé un peu les plans de Fribourg-Gottéron. Mais très clairement, les Fribourgeois ont pas suffisamment produit d'efforts. Je vous propose, après cette défaite de 2-1, d'écouter dans un premier temps la réaction de Yann Dort qui, on va aussi évoquer durant l'entretien, a prolongé son contrat pour 2 saisons supplémentaires avec les Dragons.
2: C'était pas assez bon de notre côté aujourd'hui. On peut pas se permettre d'espérer une victoire. Je pense que l'effort était pas assez bon ce soir. Comme j'ai dit, on peut pas espérer les 3 points si on met pas tout l'effort qu'on a. Et ce soir, c'était pas assez bon.
1: Ce premier but fait très mal d'emblée, cette erreur ça peut arriver, mais c'est un peu coupé les jambes de Fribourg-Gottéron.
2: Ouais, je sais pas si c'est ce but, mais d'entrée de jeu on n'était pas assez bon, notre plan de jeu n'était pas assez respecté, je pense franchement on n'était pas assez prêt dès le début du match et ça nous coûte vite, c'est des petits détails qui peuvent nous coûter le match et ce soir ça nous coûte effectivement le match.
1: Et le réveil presque un peu tardif, hein, ce but est tombé, c'est presque un peu tard pour faire douter Ambrì. Vous êtes pourtant passé proche de l'égalisation.
2: On a eu 2 bonnes minutes à la fin, on a essayé de pousser mais comme vous le dites c'était un peu trop tard. Tout le match, je pense qu'à 55 on doit se créer plus d'occasions, on doit être plus efficace quand on en a et ce soir on n'a pas fait le job.
1: Une bonne nouvelle, 2 nouvelles années de contrat avec Fribourg-Gottéron jusqu'en 2029. Pour vous, c'était important. Fribourg-Gottéron, c'est votre club, vous êtes fribourgeois, 20 ans déjà champion de Suisse. C'était une suite logique de rester à Fribourg ?
2: Ouais, on peut dire ça comme ça. C'était aussi, on a trouvé une bonne entente, un bon plan pour moi et pour le club, pour le futur. Donc, je pense qu'à mon âge, c'était une bonne chose. On a pu trouver un bon plan et c'était la meilleure solution pour moi pour les 2 prochaines années.
1: Et vous n'êtes pas le seul. Justement, c'est important de garder des joueurs cadres. Aussi ce soir avec vous, Borgström a été annoncé pour 2 années également.
2: Ouais, je pense que c'est une bonne chose de pouvoir construire quelque chose. On a commencé, on va dire, l'année passée et maintenant, d'année en année, on peut construire quelque chose et on a une bonne cohésion d'équipe. Donc, comme j'ai dit, on va construire ça pour le futur et ça annonce que du positif.
1: Avec d'autres titres de champion de Suisse, c'est vraiment l'objectif, la volonté?
2: Ouais, exactement. Je pense que, un, c'est bien. Maintenant, le plus dur, c'est de rester à ce niveau-là et on va pousser pour aller en rechercher une.
1: Et Yann Dort, l'attaquant de Fribourg-Gottéron. C'est vrai qu'il y a aussi, Stéphane, un statut à prendre avec la retraite de Julien Sprunger. Donc, 20 ans, belle éclosion. Vraiment un joueur avec beaucoup de talent qui a, la saison passée, aussi marqué de son empreinte lors de la consécration de Fribourg-Gottéron, le premier titre de l'histoire du club. Donc, il y a vraiment pour lui une très belle carte à jouer avec son club de cœur. Je vous propose peut-être de revenir sur cette défaite de Fribourg-Gottéron 2-1, Fribourg-Gottéron peut-être le même son de cloche chez le défenseur Benoît Yecker. Fribourg-Gottéron n'a pas suffisamment produit d'efforts, a été un peu amorphe, mou en début de rencontre. La réaction du défenseur de Fribourg-Gottéron, Benoît Yecker.
3: Ouais, je trouve qu'on avait pas mal de peine à le premier tir à sortir de notre zone avec le contrôle du puck. On ne jouait pas vraiment notre style de jeu, pourtant on savait qu'Ambrì allait venir nous forechecker fort et on avait regardé ça le matin même et puis c'est comme si on était surpris qu'ils viennent quand même. Donc voilà, on n'a pas exécuté notre plan de jeu Et ensuite, on se réveille un petit peu au troisième tiers. Le deuxième tiers était un petit peu égalitaire, mais le troisième tiers, on se réveille. Mais bon, au bout d'un moment, c'est trop tard pour se réveiller les quatre dernières minutes.
1: Vous aviez très peu de tirs cadrés. Il a fallu peut-être une fin de match pour réagir parce que vous aviez, c'était 20 à 30 pour Ambry et vous terminez avec 29-30. Vous êtes d'ailleurs passé proche de l'égalisation, mais un réveil trop tardif.
3: Oui, clairement, surtout qu'on avait du temps dans notre zone défensive, donc dans notre zone offensive. Bon, on avait de la peine, hein. On faisait pas mal de jeux un petit peu à l'extérieur des buts, mais on avait de la peine à vraiment mettre ce puck sur le goal, à gagner nos 1 contre 1 dans le coin pour après essayer de se créer dangereux. Voilà. On gardait pas mal le possession du puck, mais sans vraiment créer le danger. Puis à bout d'un moment, il faut qu'on arrive à créer ce danger pour avoir le plus de chances possible et de créer aussi un petit peu plus de chances de marquer.
1: Vous devez trouver cette constance, peut-être votre mission, c'est vraiment de trouver votre vitesse de croisière.
3: Ouais, surtout de jouer notre jeu pendant les 60 minutes. Hier à Cloton, on n'a pas joué notre jeu pendant les 60 minutes, mais on s'est réveillé au troisième tiers un petit peu et là on a réussi à gagner. Et ce soir, c'était un petit peu le même scénario, sauf qu'on a perdu le match. Donc voilà, il faut vraiment qu'on arrive à exécuter notre plan de jeu pendant les 60 minutes d'un match.
1: Benoît Yecker, le défenseur de Fribourg-Gottéron, qui s'est incliné 2-1 face à Ambry Piotta. Il y a eu la réussite de Müller après 13 minutes. Le 2-0 à la 56e de Schnarr, l'attaquant canadien. Gottéron a réduit le score. L'entraîneur avait rappelé son gardien à 6 contre 5 de la Rose à 1 minute 48. Mais malgré un jeu de puissance, malgré aussi un surnombre de deux joueurs, puisque l'entraîneur Rundberg avait une nouvelle fois rappelé son gardien, et les Fribourg Bourgeois, les Dragons n'ont pas réussi à égaliser, sont passés proches de marquer le numéro 2, mais c'est au final une défaite de Fribourg-Gottéron qui, Stéphane, mardi soir pourra se changer les idées peut-être avec une échéance de Ligue des Champions face à Waška Nitra, donc l'équipe slovaque. Des fois, ça fait du bien d'affronter un autre adversaire que les traditionnelles équipes du championnat suisse.
0: Et conséquence directe de cette défaite, Ambry Piotta passe devant Fribourg au classement. Ambry 4e, 14 points. Fribourg 5e avec le même nombre de points. Et puis on avait un œil également ce soir, Alain, sur ce qui se passait à Altstetten entre Zurich et le LHC, parce que Lausanne a longtemps accroché le leader incontesté du championnat. Finalement, le LHC a perdu, mais 3-2, et pique les premiers points au ZSC Lyon cette saison.
1: Exactement, en fait, Lausanne qui prend un point, donc qui pique le premier point. Il y avait plein de points invaincus jusqu'à aujourd'hui. Mais surtout, le LHC a démontré du caractère. Le LHC qui a été deux fois mené au score et qui a pu égaliser à deux reprises. Ça, c'est positif aussi. Il y a donc effectivement ce but de Koukan en prolongation à la 65e qui offre le point bonus, deux points au ZSC Lions. Mais on sait que le LHC lui aussi n'a pas vraiment trouvé sa vitesse de croisière dans ce championnat, donc il y avait des doutes. Il y a déjà eu des bonnes performances en semaine et surtout aujourd'hui face à Zurich, c'est quand même une équipe d'un autre calibre. C'est vrai que ça fait toujours penser aux deux finales perdues par le LHC face au ZSC Lions, mais il y avait vraiment la volonté de à nouveau jouer le haut du tableau et d'aller loin pour le LHC, d'imiter peut-être des équipes comme Genève Servette et Fribourg-Gottéron qui ont décroché le titre, donc à voir. Mais en tout cas, le point ce soir, effectivement, est très encourageant pour le Lausanne Hockey Club.
0: Et puis on souligne également la belle victoire, pour toucher un mot, tiens, de Bienne face à Davos. 4-3, c'est pas rien quand même de gagner contre Davos.
1: Exactement, alors Davos traverse des doutes, c'est pas encore l'équipe de l'année passée. Davos a surtout perdu Stransky. Si vous regardez, peut-être vous analysez, 24 buts marqués, 24 encaissés, c'est beaucoup. On sait que la défense des Davosiens, elle était quand même assez solide. Et puis surtout, à bien Stéphane a relevé quand même Skinner qui est de retour au jeu. Il est vraiment très important dans l'effectif de Christian Dubé, la formation célandaise. Donc oui, je pense que là aussi c'est une belle victoire, match très serré, mais voilà, une belle victoire de Bienne qui lui figure sous la deuxième barre en 11e position, mais le championnat est encore long, donc ça va encore beaucoup évoluer d'ici le printemps prochain.
0: Et en ce qui concerne les autres, Romans à Joie joue demain à Porrentruy à 14h face à Lugano, et Genève attend Zoug également demain à 14h. Merci beaucoup Alain Thévaux, vous étiez en direct de Fribourg pour nous narrer cette défaite Fribourg. Strasbourgeois ce soir, 2-1 contre Ambri Piotta. Excellente fin de soirée à vous.
1: Merci à vous, très bonne soirée.
0: La suite du programme, la musique, Joël Robert en direct du stade de Lucerne pour revenir sur la victoire de l'équipe de Suisse face à la Slovénie. Et avant cela, une inforoute.
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0: Attention, on nous signale une voie de droite fermée sur l'autoroute A9, Martigny en direction de Vevey, entre Villeneuve et Montreux. Perturbation en raison d'un véhicule en panne. 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

0: Carlos Santana, oye, como va sur RTS Première. 3 minutes, c'est ce qu'il nous reste avant les informations de 23h. On va les passer au stade de Lucerne avec vous, Joël Robert. On a vécu avec vous la rencontre entre l'équipe de Suisse et la Slovénie. Victoire de cette équipe de Suisse 2-1. On a le classement sous les yeux. C'est vrai que la situation de la Suisse, elle est intéressante quand même. 3 matchs, 9 points, 5 points d'avance sur les poursuivants.
1: Exactement, des poursuivants qui se rencontreront mardi. Les poursuivants, ce sont l'Écosse et la Slovénie. L'équipe de Suisse affrontera la Macédoine du Nord. Si la Suisse gagne, qu'il y a match nul entre les deux poursuivants, et bien la Suisse ne pourra plus être rejointe parce qu'il restera 2 matchs en novembre. La Suisse ce soir a rempli sa mission, a fait le job, comme l'on dit. 2-1, ce n'a pas été facile durant toute la partie. Prise à froid par Vipotnik à la troisième, mais une erreur de Black a permis aux Suisses d'égaliser. Endoy a marqué le 2-1 sur une passe d'Amdouni, et puis Kobel a fait un arrêt décisif à la 90e minute sur un tir de Tchelar. Mais dans l'ensemble, l'équipe de Suisse a quand même mérité son succès parce qu'elle était extrêmement intéressante dans le jeu. Elle a toujours cherché à aller vers l'avant, même si tout n'a pas été parfait, c'est vrai, mais il y a quand même cette frappe et cette force offensive de Manzambi. Il y a la vitesse de Dan Endoy qui est très intéressante, il y a la solidité défensive, même s'il y a eu ce but qui est rapidement tombé. Mais pour le reste, eh bien, la défense autour du duo Akanji et Elvedi est intéressante. Et puis les jeunes joueurs, quand vous avez Atekami et Bridgie sur le terrain, et puis après quand Atekami sort, et puis que c'est Bayrami qui arrive, Yachar, Yami Terrain, Manzambi, Endoy, Amdouni, Botelli qui vient, et encore Alvin Sanchez sur le banc. Il y a toute cette jeune génération extrêmement intéressante, extrêmement performante, avec laquelle Yakin a envie de travailler, envie de construire, et ça, c'est bien évidemment intéressant pour les futures échéances, pour les 3 derniers matchs de Ligue des Nations, les qualifs de l'Euro et surtout l'Euro en 2028, avec quelques expérimentés qui sont toujours là, hein, Akanji, Elvedi, Rodriguez est là, Freuler est là, on verra bien ce qu'il advient d'Embolo et de Jaka, parce qu'il y a aussi des répercussions politiques derrière ces deux cas-là suite à leur faux certificat Covid. Mais voilà, l'équipe de Suisse qui reste sur une Coupe du Monde extrêmement intéressante, a encore, Stéphane, je pense, un avenir, on va pas dire radieux, parce que c'est encore trop tôt pour le dire, mais un avenir intéressant devant elle, cette équipe.
0: Ouais, prochain rendez-vous, ce sera donc mardi, vous serez au commentaire avec Bernardin Lehmann, la Suisse qui reçoit la Macédoine du Nord.
1: La Macédoine du Nord. C'est le moment qu'on arrête cette émission.
0: Non, mais je dis pas que des bêtises.
1: Mais non, mais elle était mouvementée cette soirée.
0: Bon, ouais, elle était mouvementée. C'est vrai qu'on a eu pas mal de soucis techniques. Heureusement que vous ne voyez pas tout d'ailleurs, parce que quand il se passe des choses comme ça en coulisses, on transpire un petit peu.
1: Je pense et je remercie toutes celles et ceux qui étaient avec vous, mon cher Stéphane, en régie, en train d'essayer de faire que ça fonctionne. Merci à vous, parce que sans vous, il n'y aurait peut-être pas eu d'émission. Donc voilà, une grosse pensée pour ceux qui sont au studio à Lausanne.
0: C'était Yannick Berlier, c'était Isabelle Barthes, à Écublan, en régie ce soir. Combien de transpirer avec nous. Merci Joël, excellente fin de soirée. Et puis on se retrouve mardi pour ce Suisse-Macédoine du Nord. Merci à vous de votre fidélité. Également, c'était un plaisir de vous présenter ce Direct Sport un petit peu mouvementé. Il est 23h, l'heure des informations.
2: Grégoire Moll.
3: Football masculin, Ligue des Nations, le match Suisse-Slovénie est terminé. Joël Robert, vous avez suivi cette rencontre qui s'est conclue sur une victoire de la Suisse.
1: 2-1 pour la formation helvétique, 1 vaincu, 3 matchs et 9 points. Vipotnik pourtant ouvert le score pour la Slovénie à la 3e, mais une erreur d'Oblak permet aux Suisses d'égaliser 1-1 à la 10e. À la 38e, Endoy marque le 2-1. Une équipe de Suisse qui a dominé mais qui n'a pas marqué le 3e. Il a fallu un arrêt du gardien Kobel pour que le score ne change pas à la 90e. Donc 2-1, l'équipe de Suisse a rempli sa mission. C'était le match le plus compliqué des trois, mais elle a quand même répondu présente, cette équipe de Suisse qui compte désormais 5 points d'avance sur la Slovénie et sur l'Écosse. C'est un avantage très intéressant avant le 4e match qui aura lieu mardi prochain, ici même à Lucerne, contre la Macédoine du Nord. L'équipe de Suisse, si elle gagne, pourrait faire encore un pas de plus, un pas quasi décisif vers la victoire du groupe et la montée en première division.
3: Merci Joël Robert. L'attaque dans un vol de Fly Dubai entre les Émirats et Israël cette semaine est qualifiée d'acte terroriste par le procureur général émirati Ahmad Saif Al-Shamsi. Le copilote avait blessé le pilote de l'avion avec une hache de secours du cockpit, selon le procureur général. Les autorités omanaises avaient interdit à ce copilote de piloter des avions pour des raisons de sécurité, selon plusieurs médias internationaux. Les autorités d'Oman estimaient que cet homme avait été influencé par des groupes islamistes radicaux lors d'un séjour en Syrie. Le président ukrainien déclare que l'Ukraine va intensifier ses attaques contre les raffineries russes, rapporte le média Reuters aujourd'hui. Cette intensification des attaques ukrainiennes est présentée comme une réponse à une nouvelle stratégie de la Russie. D'après le président ukrainien, la nouvelle doctrine définie par le président russe Vladimir Poutine prévoit des attaques militaires contre un éventail beaucoup plus large de cibles civiles en Ukraine à l'approche de l'hiver. Le ministère des Affaires étrangères russe a, lui, déclaré plus tôt aujourd'hui que la Russie continuerait à mener des frappes sur Kiev et d'autres villes ukrainiennes. La Russie appelle les ressortissants et ressortissantes étrangers et les diplomates à quitter la capitale ukrainienne. Une journée de mobilisation intitulée Stop Pesticides a eu lieu aujourd'hui dans plusieurs pays. En Suisse, près de 300 personnes ont notamment manifesté aujourd'hui à Montet devant un site de l'entreprise Syngenta. Les manifestantes et manifestants ont voulu mettre en avant les risques pour la santé liés aux pesticides. En France, des milliers de personnes se sont rassemblées près d'une usine de Syngenta dans le département de l'Eure pour protester contre l'utilisation des pesticides en agriculture. L'entreprise Syngenta, elle, qualifie cette mobilisation de mal fondée. Elle assure que 70% de la production actuelle de son site de l'Eure est utilisable en agriculture biologique. La multinationale affirme aussi que pour produire une alimentation sûre, accessible et en quantité suffisante, les agriculteurs doivent pouvoir s'appuyer sur une diversité de solutions et de technologies. La météo, demain la journée devrait être assez ensoleillée avec quelques nuages en plaine et possiblement des bancs de brouillard. Dès la mi-journée, des averses risquent de se produire dans le Jura et les Alpes. Elles pourraient être localement orageuses. Les températures en plaine demain devraient se situer entre 12 et 22 degrés.
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1: Bien le bonsoir et bienvenue évidemment dans Juste Mesure. 2 heures de musique, d'histoire, d'anecdotes, de souvenirs aussi, parce que vous l'avez remarqué, les chansons finissent toujours par se mêler un peu de nos vies. Et je pensais à cette phrase, la première fois qu'on entend une chanson, on ignore parfois qu'elle vient d'entrer dans notre vie pour longtemps, voire pour toujours. 3 minutes plus tôt, elle n'existait même pas dans notre histoire. Et puis, on l'écoute, on l'aime, ou pas encore, on la réécoute, elle commence à prendre une place. Quelques jours plus tard, elle accompagne peut-être une rencontre, un événement en particulier, une décision importante. Et puis, d'autres événements arrivent, la chanson est toujours là. Elle avance avec nous jusqu'au jour où on comprend qu'elle va sans doute pas nous quitter, en tout cas pas rapidement, et c'est peut-être ça finalement la drôle de puissance de la musique. On ne sait jamais au moment où une chanson entre dans notre vie et jusqu'à où et quand elle va nous accompagner.

La différence avec Santa qui défend finalement quelque chose d'assez simple à formuler, mais parfois beaucoup plus compliqué à vivre, hein, le droit de ne pas rentrer exactement dans les cases. Et cette chanson figure sur Recommence-moi, son premier album solo, sorti il y a 2 ans, après le succès immense hein, qu'avait été Popcorn Salé. Puis on retrouve effectivement ce qui caractérise aujourd'hui Santa, hein, cette mélodie très directe, cette voix qui peut parfois partir très haut et surtout ce goût assumé pour la grande chanson française populaire. Santa écrit, compose elle-même. La différence, le morceau parle de quelqu'un qui ne possède peut-être pas tous les mêmes codes que les autres, qui en fait parfois un peu trop, qui détonne, mais dont la singularité devient peut-être précisément la force, hein. L'idée centrale, c'est finalement préférer quelqu'un qui déborde que quelqu'un qui s'efface. Et c'est intéressant chez Santa parce qu'elle applique assez bien cette philosophie à sa propre musique, hein. Elle ne cherche pas tellement à être discrète, hein. Elle assume ses grandes mélodies, ses envolées vocales, les émotions fortes. Elle appelle d'ailleurs son univers la néo-variété, hein. Reprendre les codes de la grande variété française, mais remettre ça un peu au goût du jour. Santa avec la différence.

Il y a quelque chose d'assez beau dans Sultans of Swing. Cette chanson devenue gigantesque raconte précisément des musiciens qui, eux, ne le sont pas du tout. Mark Knopfler observe un petit groupe de jazz qui joue dans un pub qui est presque vide et il n'y a pas de grande scène, il n'y a pas vraiment de public attentif non plus. Pourtant, les musiciens, ils vont jouer jusqu'au bout et annoncent fièrement leur nom, les Sultans of Swing. Voilà ce qui va inspirer Mark Knopfler et surtout, c'est vraiment une définition d'un musicien, quelqu'un qui continue de jouer même quand personne semble vraiment l'écouter. Lorsque Mark Knopfler écrit cette chanson, Dire Straits se trouve aussi finalement assez proche de ces musiciens anonymes, plutôt que des futures stars qui vont effectivement devenir, et personne ne peut imaginer vraiment ce qui va suivre. C'est aussi peut-être pour ça que le morceau a si bien vieilli, parce que derrière les riffs, les solos devenus célèbres, il raconte une passion qui existe vraiment indépendamment du succès. On peut jouer devant 20 personnes dans un pub ou devant des dizaines de milliers dans un stade. À l'origine, le geste, le plaisir de jouer reste le même.

0: Évidemment, évidemment, au départ, hein, une chanson sur le deuil, mais Michel Berger, l'auteur, compositeur, bien sûr, cette chanson n'utilise pratiquement aucun des mots auxquels on pourrait s'attendre dans une chanson sur la disparition de quelqu'un. Hein. Il ne raconte ni l'accident de Daniel Balavoine, ni sa carrière. Hein. Il s'intéresse à quelque chose de beaucoup plus universel. La vie continue alors qu'elle n'est plus tout à fait la même, et c'est probablement là que se trouve la force de cette chanson. Après la disparition d'un proche, le monde ne s'arrête pas. On continue à rire, à sortir, à entendre des chansons qu'on aimait ensemble extérieurement. Tout peut sembler être à nouveau à peu près normal, mais intérieurement, il existe désormais un avant et un après. France Gall dira d'ailleurs à propos de cette chanson que c'était la plus triste, hein, sa chanson sur l'absence, et cette absence peut devenir celle de n'importe qui. On peut évidemment, écouter cette chanson sans connaître l'histoire de Balavoine et penser immédiatement à quelqu'un d'autre. Et c'est ce qui permet aujourd'hui à Vincent Delerme et Voyou de la reprendre sans qu'elle ressemble à une pièce de musée, une grande chanson finie parfois par quitter l'histoire précise qui l'a fait naître, et elle devient disponible à ses propres souvenirs, et chacun peut mettre peut-être un visage différent derrière les mots et même transformer l'humeur, l'intention de la chanson.
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2: Attention, des objets sont signalés sur la chaussée, sur la bretelle autoroutière Lausanne-Sud. Il y a danger entre Lausanne-Malais et l'échangeur des cubes blancs. Et puis il y a également un trafic perturbé sur l'autoroute A5 entre Yverdon en direction de Neuchâtel, entre Grandson et Vaux-Marcus plus précisément. Voie de droite fermée en raison d'un accident. Et puis enfin sur l'autoroute A9, la voie de droite est également fermée à cause d'un véhicule en panne dans le sens Martigny en direction de Vevey entre Villeneuve et Montreux précisément.

1984, Stevie Wonder qui possède derrière lui déjà un parcours tout à fait exceptionnel avec des titres comme Superstitions, comme You Are the Sunshine of My Life, Sir Duke, Pastime Paradise, Master Blaster, et puis n'oublions pas des albums comme Inner Vision ou Song in the Key of Life, qui sont des énormes albums. Et puis finalement, son plus grand succès commercial va arriver avec cette chanson qui est d'une simplicité presque désarmante, Just Call to Say I Love You. Stevie Wonder qui s'éloigne du funk très organique des années 70, mais c'est vrai que nous sommes en plein cœur des années 80, synthétiseur, programmation électronique, boîte à rythme. C'est vrai que l'arrangement a pris un petit coup de vieux, mais il a toujours cette capacité extraordinaire à fabriquer des mélodies qui sont immédiatement mémorisables. L'idée du texte, elle est aussi minimaliste, quelqu'un qui téléphone à une personne qu'il aime, pas pour son anniversaire, pas pour Noël ou pour lui annoncer une nouvelle extraordinaire, mais simplement pour lui dire « je t'aime » à une époque où un téléphone ne servait qu'à téléphoner. Oui, parce qu'aujourd'hui, on aurait peut-être pu envoyer un texto, quoique c'est pas forcément ce qu'il y a de plus glorieux quand on peut avoir la personne au bout du fil, quand même.

Rome wasn't built in a day, qui repose sur un vieux proverbe de plusieurs siècles. Rome ne s'est pas faite ou s'est pas construite en un jour. Une formule tellement connue qu'on y prête presque plus tellement attention, alors qu'elle dit quelque chose qui est devenu assez peu naturel dans notre époque. Accepter que certaines choses, oui, prennent parfois du temps. Et Morshiba utilise cette idée pour parler d'une relation amoureuse. Pas de miracle instantané, pas de bonheur obtenu immédiatement. Il faut construire, il faut patienter, il faut traverser des doutes et apprendre à connaître l'autre. Et en 2000, lorsque la chanson paraît, cette philosophie semble déjà presque un peu à contre-courant. Elle l'est peut-être encore davantage aujourd'hui, où tout s'accélère depuis, les informations, les rencontres, les réponses qu'on attend, la musique que l'on peut passer après quelques secondes si on n'accroche pas immédiatement. Nous avons peut-être progressivement appris à considérer l'attente comme une sorte de problème. Et ici, c'est pas un problème. Ici, on prend le temps, on écoute la musique et on la partage dans juste mesure.

Pendant que les champs brûlent, extrait de Religion, le troisième album du groupe Niagara, sorti en 1990 déjà, un disque essentiel dans l'histoire du groupe, parce qu'il confirme cette métamorphose qui a commencé. Muriel Moreno et Daniel Chenvez ne veulent plus être seulement associés à la pop légère et colorée de leur premier succès, des guitares qui vont prendre le pouvoir des textes, qui deviennent plus graves, et le groupe revendique désormais des influences franchement rock, et le résultat va plutôt bien fonctionner. Religion va devenir le plus gros succès discographique du duo, avec plus d'un demi-million d'exemplaires vendus. Cette période est donc assez loin de L'amour à la plage. En quelques années, Niagara est passé d'une pop presque un peu insouciante à une musique où apparaissent la guerre, la religion, la violence et le désenchantement. Pendant que les champs brûlent, c'est exactement au milieu de cette transformation.

Nous sommes aujourd'hui le 28 septembre. Que s'est-il passé un 28 septembre? Eh bien, naissance de Brigitte Bardot, le 28 septembre 1934, avec une carrière au cinéma, mais également dans la chanson. La Madrague, Harley Davidson, Moi je joue, Bonnie and Clyde, avec Serge Gainsbourg. Brigitte Bardot qui nous a quittés le 28 décembre 2025 à l'âge de 91 ans. Descendance en Caroline du Nord de Ben E. King, chanteur américain de rhythm and blues et de soul. D'abord la voix des Drifters, puis l'entame ensuite une carrière solo et grave. En 1961, l'un des standards absolus de la musique populaire avec Stand By Me. Naissance à Londres d'Hélène Shapiro, phénomène précoce, elle n'a que 14 ans lorsqu'elle décroche deux numéros 1 britanniques en 1961 avec You Don't Know et Walking Back to Happiness. Jolie anecdote, en 1963, elle est la vedette d'une tournée britannique dont la première partie est assurée par les Beatles, encore en pleine ascension. Les Beatles, les voici. Le 28 septembre 1968 marque le début du règne de Hey Jude des Beatles au sommet du classement américain, la chanson qui va rester 9 semaines consécutives à cette place et ce qui constitue le plus long numéro 1 du groupe aux États-Unis. Mort de Miles Davis, c'était un 28 septembre 1991 à l'âge de 65 ans, trompettiste, compositeur américain, Kind of Blue, le jazz mondial et puis le jazz fusion, il aura passé sa carrière à changer de langage musical plutôt qu'à reproduire celui qu'il l'avait rendu célèbre. Il a travaillé entre autres avec Herbie Hancock ou encore John Coltrane. Et puis la mort de Chris Christopherson, c'était le 28 septembre 2024 à 88 ans. Chris Christopherson, chanteur, auteur, compositeur de country, acteur américain, aussi un immense auteur. Il signe notamment Me and Bobby McGee, immortalisé aussi par Janis Joplin. Et puis naissance de Nolwenn Leroy, qui naît le 28 septembre 1982 dans le Finistère, révélé au grand public dans la deuxième saison de la Star Academy. Ça remonte un peu, c'était en 2002. Elle publie quelques mois plus tard un premier album et un tout premier succès cassé qui devient immédiatement un succès qui se classe numéro 1 en France. Voici quelques souvenirs.

Cassé avec Nolwenn Leroy, son premier succès aujourd'hui. Elle est aussi comédienne, d'ailleurs elle tourne pas très loin d'ici en ce moment puisqu'elle est du côté d'Annecy pour une nouvelle série à la télévision. C'était donc son premier succès, c'est surtout son anniversaire aujourd'hui puisqu'elle est née le 28 septembre 1982. Elle était aujourd'hui donc dans l'éphéméride.

Umberto Tozzi qui va réaliser un joli tir groupé, un joli triplé à la fin des années 70 avec trois succès internationaux à la suite avec cette même particularité. Les trois succès ont des titres très courts. Ti amo, tu et Gloria, donc pas besoin d'un titre compliqué hein, pour faire le tour de l'Europe, et c'est pas forcément aussi facile qu'il y paraît. Umberto Tozzi a expliqué que sa culture musicale venait notamment des Beatles, et qu'à ses yeux, dans une chanson, les mots devaient être aussi des sons, ils devaient fonctionner comme des sons avant même de comprendre exactement ce qu'il raconte. Il faut qu'ils trouvent leur place dans la mélodie. Ça explique peut-être en partie aussi pourquoi ces chansons ont aussi bien franchi les frontières en 1977, 78 et 79, et des milliers de personnes qui parlent absolument pas l'italien peuvent chanter tout hein, et comprendre quelques mots par-ci par-là, deviner le reste et se laisser porter par cette sublime mélodie à l'italienne.

C'est intéressant ce qu'elle nous propose, cette artiste qui s'appelle Zoé Mé, et avant de devenir, à un moment donné, la représentante suisse à l'Eurovision, Zoé Mé s'était déjà retrouvée face à une question assez inhabituelle pour une jeune chanteuse. Quelle langue fallait-il construire, fallait-il chanter pour construire sa carrière? Elle a grandi entre la Suisse alémanique et la Suisse romande. Elle écrit naturellement aussi bien en allemand qu'en français. Alors plutôt que de choisir, elle a décidé de conserver les deux, ce qui est aussi un choix finalement, ce qui aurait pu être considéré comme un problème marketing, et c'est plutôt progressivement devenu sa signature, cette identité bilingue qui lui ouvre les portes de scènes très différentes et lui permet notamment d'assurer des premières parties de deux artistes qui représentent eux-mêmes deux univers bien distincts comme Stéphane Echer ou encore Zaz. Jamais été cool avec Zoé Mé.

Color, les Innocents sur l'album Postpartum sorti il y a 31 ans maintenant, ou presque, c'était en novembre 1995, une chanson signée par Jean-Philippe Nataf et Jean-Christophe Urbain, qui va devenir l'un des plus grands succès du groupe. En 1996, à cette époque, les Innocents viennent déjà de connaître un énorme succès avec l'album précédent, Foualier, notamment porté par l'autre Finistère. Ils auraient pu chercher à reproduire exactement cette même recette, alors ils font plutôt l'inverse, et Jean-Philippe Nataf expliquera plus tard que c'est plaisant d'avoir du succès, que c'est plaisant de vendre des disques, mais ce qu'ils avaient surtout gagné, une chose très précieuse vis-à-vis de leur maison de disques, c'était la liberté de faire ce qu'ils voulaient, désormais musicalement parlant.

0: C'était Juste Mesure en nouvelle diffusion. Tout de suite, les informations. Il est minuit. Nous, on se retrouve lundi, dès 20h.
1: Grégoire Moll.
2: En football, c'est un troisième succès en Ligue des Nations pour la Suisse. Les joueurs de Murat Yakin se sont imposés 2-1 face à la Slovénie ce soir. En hockey sur glace en National League ce soir, Fribourg-Gottéron a été battu 2-1 par Ambri Piotta. Lausanne s'est inclinée 3-2 face à Zurich et Bienne a gagné son match contre Davos sur le score de 4-3. Et en cyclisme, la Bernoise Marlène Reusser a remporté la médaille de bronze dans la course en ligne au championnat d'Europe de cyclisme en Slovénie, course qui a été remportée par la néerlandaise Demi Vollering. Des dizaines de milliers de personnes ont manifesté pour le logement à Madrid et dans d'autres villes espagnoles ce samedi. Ces manifestations font suite à l'expulsion d'une octogénaire de son appartement à Madrid, qui est devenu le symbole de la crise du logement en Espagne. Et ces manifestations ont eu lieu au lendemain du rejet par le Parlement espagnol de plusieurs mesures du gouvernement de Pedro Sanchez, des mesures qui prévoyaient notamment de suspendre jusqu'en 2030 les expulsions de personnes vulnérables. D'après la presse espagnole, le Premier ministre de l'Espagne s'est donné quelques jours pour convoquer ou non d'éventuelles élections anticipées. En France, la Marche des Fiertés a rassemblé samedi à Paris des dizaines de milliers de personnes, drapeau arc-en-ciel en main et collier de fleurs autour du cou. Une manifestation pour défendre les droits des personnes LGBT+, inquiète face à la montée de l'extrême droite. Alors que l'élection présidentielle en France se tiendra dans quelques mois, la marche avait une tonalité politique. Avant le top départ du cortège, le coprésident de l'Inter-LGBT a lancé « Dans la lutte et maintenant dans la marche, aux urnes, citoyens et citoyennes ». À Genève, quelques 1500 personnes ont manifesté samedi pour réclamer que la Suisse prenne des sanctions contre Israël. Cette manifestation se tenait près de 3 ans après le massacre du 7 octobre qui a été suivi par une campagne militaire de l'État hébreu à Gaza. Ces manifestantes et manifestants à Genève étaient réunis par le collectif Urgence Palestine. Ils ont dénoncé un nettoyage ethnique dans les territoires palestiniens et considèrent que la Suisse a fait preuve d'inaction ces 3 dernières années ou a même soutenu Israël. Ils demandent la rupture de toute relation commerciale, académique et culturelle avec l'État hébreu, ainsi que l'arrêt de toute collaboration militaire avec ce pays. Le Parti des Verts Vertes lance un duo pour la prochaine élection au Conseil d'État vaudois. Les deux personnes candidates pour ce parti écologiste sont le ministre vaudois de l'Environnement Vassilis Venizelos et la présidente de la section vaudoise des Verts Vertes Rebecca Joly. Ils ont été officiellement investis aujourd'hui pour cette élection. Toujours aujourd'hui, les membres des Verts Vertes vaudois ont validé l'alliance avec les socialistes pour cette élection au Conseil d'État du canton de Vaud. Ils feront campagne aux côtés de Roger Nordmann, Jessica Jacou et Samuel Bendaon. La journée de demain s'annonce assez ensoleillée avec quelques nuages en plaine, peut-être aussi des bandes brouillard. Le temps sera probablement plus nuageux en Ajoie et dans le nord du Jura. Dès la mi-journée, risque d'averses dans le Jura et les Alpes avec possiblement quelques averses orageuses localement. Dans l'après-midi, ces averses pourraient déborder sur les régions de plaine voisines du Jura et des Alpes. Température en plaine demain entre 12 et 22 degrés.
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8: Bonjour, et toute cette semaine, nous nous questionnons sur les cartes à jouer, d'où viennent-elles ? On a vu ça hier, on continuera leur histoire d'ailleurs aujourd'hui, des cartes traditionnelles aux cartes modernes, et puis dans cette semaine, on verra qu'est-ce que c'est que ces histoires de Pokémon, pourquoi est-ce que des influenceurs les collectionnent, où va-t-on comment ça se fait qu'on puisse prédire l'avenir, ou en tout cas essayer de le faire avec des cartes. Voilà, les cartes, ça semble être un objet anodin, mais en fait, si on réfléchit, c'est dans nos vies, c'est partout. Et on parlera, il me semble que c'est aujourd'hui, des origines du YAS. Et pourquoi est-ce que le YAS s'est si bien implanté en Suisse? Pour découvrir tout ça, on est avec Selim Krishan, c'est notre expert, directeur du musée suisse du jeu à la Tour de Paix, où en ce moment même se déroule d'ailleurs une exposition sur les cartes à jouer. Et puis sinon, bien notre programme est toujours le même. Mais si on ne le change pas, c'est parce qu'on l'affectionne, ce programme. Dans une vingtaine de minutes, Céline Auclin se pose beaucoup de questions. Mais c'est pas grave, elle a aussi beaucoup de réponses. Et dans une quarantaine de minutes, une chronique. Grâce à Nicole Fontana, chaque jour, on vous présente des cartes, ça a le format de cartes à jouer, mais ce ne sont pas des cartes à jouer, cartes de visite, cartes à puce, on va tout un peu les découvrir cette semaine. Voilà. Puis en fin d'heure, si on a le temps, on a un beau texte libre de droit, c'est du Rabelais, c'est un beau texte, on verra si on a le temps en fin d'heure. Mais nous commençons, c'est une tradition, par une modeste fiction en lien avec le thème de notre confection. Rose McGregoire n'aime pas le futile et le mercantile. Elle a 4 ans et demi, Rose, mais elle n'aime pas le consumérisme à tout crin. Elle n'est pas dupe sur la société qui a pris la route du cul-de-sac du non-retour écologique. Ouais, elle est tellement à contre-courant, Rose, que des fois, elle a l'impression d'être un saumon en bas les chutes du Niagara. Non, en fait, elle n'est pas comme les autres de la crèche, Rose. Et c'est pour ça que ça lui fait même pas mal de ne pas avoir réussi à choper un booster Pokémon de l'édition pour les 30 ans des Pokémon. Ça lui fait... Non, elle n'a pas eu de booster, mais ça lui fait pas mal du tout. Pas du tout, du tout. Et puis, de toute façon, c'est nul. Lui a expliqué son papounet et sa mamounette. C'est du chenille, ces cartes, dit papounet. Les vrais jeux de cartes, c'est 1000 fois mieux. On a 52 cartes et on peut jouer à des centaines de jeux passionnants, dit son papounet, comme le rami. Viens, dit son papounet, on va faire un rami en famille. Alors Rose, elle voit que mamounette, elle fait une tête un peu bizarre, mais bon, ils s'assoient les trois autour de la table du salon. Il y a une horloge qui fait tic-tac et c'est tout chou parce qu'avec ses parents, ils jouent au rami. C'est un peu lent comme jeu. C'est un peu pénible, c'est le rami. Et Rose, elle voit bien que mamounette, elle puise dans ses dernières ressources quand papounet, tout content, après 5 minutes de réflexion, il dit 50 points. Mais c'est quoi ce jeu de décérébré, explose d'un coup mamounette, qui avoue, elle aussi, elle est trop deg de ne pas avoir eu des cartes des 30 ans des Pokémon. Parce que, dit mamounette, en allant chercher un classeur, je collectionne, j'ai un Charizard première édition. Ok, d'accord, les Pokémon, c'est toute ma vie, je mérite, et j'ai pas eu de booster, et je suis toute déçue. Et là, papounet et Rose, ils regardent mamounette, Rose, elle se dit, ouais, quand même, hein, c'est un peu pathétique tout ça. On va rester à la bataille. Maman,

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1: Sam Sauvage sur RTS Première avec le titre « Je suis pas beau ». Sam Sauvage qui sera en concert le 27 novembre prochain au Docks à Lausanne. Vous écoutez « Dis pourquoi ?» Pourquoi les cartes à jouer toute cette semaine? Qu'est-ce que c'est que ces trucs? Comment ça se fait qu'on puisse faire autant de jeux? Pourquoi il y a des grelots en Suisse alémanique et des piques en Suisse romande? Quels sont les jeux de cartes à collectionner? Pourquoi est-ce que les magiciens aiment les cartes à jouer? Quel est le futur des cartes? Quels sont les meilleurs jeux de société avec des cartes aujourd'hui? Voilà, plein de questions. Et un expert pour répondre à toutes ces questions, c'est Selim Krishan. Il est directeur du musée suisse du jeu. Mais il y a une question à laquelle il ne peut pas répondre. C'est la question du jour qu'on vous pose au 078 206 73 32. Alors, on va essayer de poser cette question toute cette semaine. Le Yas et vous, est-ce que vous avez des souvenirs? Est-ce que vous jouez en famille? Voilà, les cartes, est-ce que... Voilà, c'était une tradition, peut-être au chalet, mais peut-être ailleurs qu'au chalet. Voilà, est-ce que vous avez beaucoup joué aux cartes? Est-ce que vous jouez encore aux cartes? Si oui, est-ce que vous avez des trucs pour gagner? Comme hier, un auditeur, auditrice nous expliquait comment tricher, en disant bien que cette personne ne triche pas. Moi, je triche pas, mais si jamais, je sais comment faire. Voilà, donc des petits trucs. Voilà, n'hésitez pas. Et puis, si vous avez un conseil pour un jeu, pourquoi pas, avec des cartes. Essayons cette question, hein, on verra si ça marche. En tout cas, ça se passe au 078 206 73 32. Est-ce que vous faites à tout si vous avez, par exemple, vous avez le nel, l'as et un 10 en trèfle? Vous faites à tout trèfle ou 1, par exemple? Ça, voilà, ça, c'est aussi une question pas du tout confuse, précise et constructiviste. Au 078 206 73 32. Hier, l'émission était riche et notamment, nous avons appris ceci.
2: Alors, le jeu appelle nécessairement la triche. Les jeux de cartes permettent aussi le pari. C'est-à-dire la structure même des jeux de cartes avec leur distribution de l'incertitude fait qu'on peut parier parce qu'on ne sait pas ce qui va sortir du tas de cartes, on ne sait pas ce que j'ai dans la main, ce que vous avez dans la vôtre. Donc très rapidement, il y a des jeux d'argent.
1: Hier, par contre, on n'a pas du tout entendu ça. Selim Krishan, vous êtes directeur du musée suisse du jeu où en ce moment même se trouve une exposition sur les cartes à jouer. Rappelez-moi le titre officiel de l'exposition.
2: L'exposition s'intitule très sobrement « Cartes à jouer ».
1: Ah bah c'est bien, c'est facile.
2: Sous-titré « Des origines aux cartes à collectionner ».
1: Musée suisse du jeu qui est à la Tour de Paix, tout à côté du lac. On parle donc des cartes à jouer. Ce qu'on a vu hier déjà, c'est qu'il y a

0: Donc avant le XVIIe siècle, c'est plus compliqué. On a des idées. Alors par exemple, Rabelais, dans son Gargantua au XVIe siècle, fait un listing des jeux de son époque. On trouve plus de 200 jeux. Et ce qui est intéressant, c'est que ce listing commence par 30 jeux de cartes qu'il nomme. Alors il présente pas évidemment les règles de ces jeux, mais ça dit bien la place et l'importance des cartes à jouer dans la société du XVIe siècle et la place qu'il leur accorde notamment au sein des jeux de cartes. Donc voilà, avant le XVIIe siècle, on a des traces où on peut, à partir d'informations postérieures, faire des hypothèses sur des règles de jeu plus anciens. On a différents jeux hein, dont on a encore des traces ou qui existent encore aujourd'hui. Par exemple, le tarot. Le tarot apparaît en Italie au XVe siècle avec cette idée d'ajouter une nouvelle série de cartes, les triomphi, les atouts, qui seront au-dessus des autres séries de cartes. On a des règles, les règles du tarot écrites sont beaucoup plus tardives, mais on sait que ce jeu apparaît au XVe siècle. Et on a énormément de jeux, hein, ce qui est fantastique. Je pense que c'est une force des cartes à jouer comme objet ludique. C'est un objet, on l'a dit déjà hier, qui garde une certaine stabilité historique dans le temps. Mais à partir d'une structure, d'une forme, on peut jouer à des dizaines et des centaines de jeux différents. Donc il y a à la fois les cartes à jouer et les jeux de cartes auxquels on peut jouer grâce à cet objet.
1: Et puis on verra cette semaine, on peut même faire autre chose que jouer avec des cartes à jouer. On peut notamment prédire l'avenir. Bon, on verra ça un autre jour. Est-ce que notre bon vieux Yas, qui est dans le fond de la même famille que le tarot ou la belote, c'est-à-dire c'est des jeux de plis par équipe, il vient d'où et pourquoi est-ce que les Suisses l'aiment bien?
0: Alors le Yas, on sait qu'il apparaît en Suisse à la fin du XVIIIe siècle. Il vient vraisemblablement des Pays-Bas. Donc il aurait été amené par des mercenaires suisses de retour de Hollande ou par des recruteurs hollandais qui sillonnaient la Suisse dans cette période. Et on sait qu'avant l'arrivée du Yas, les Suisses ou en Suisse, on jouait majoritairement au tarot. Donc il y avait déjà des pratiques de jeux de cartes qui étaient très, très présentes, avec notamment le tarot. C'est un jeu qui est intéressant parce que c'est un exemple de jeu, alors c'est pas le premier, mais qui joue sur une inversion des figures. On place le valet avant le roi. On retrouve ça dans quelques jeux du Moyen-Âge. Il y a potentiellement un geste politique dans cette inversion de l'ordre social. Quand on joue au Yas, pardon, on n'a pas le sentiment nécessairement de faire un geste politique ou subversif, mais dans le contexte de l'époque, c'est pas rien. On a une première trace qui date de 1796, donc on est vraiment à la toute fin du XVIIIe siècle, avec un document écrit des autorités d'un village de Schaffhouse, près de Schaffhouse, où voilà, quatre villageois paysans sont convoqués par les autorités parce qu'ils ont été surpris en train de jouer pendant toute une soirée, toute une nuit dans une taverne au Yas, en buvant du vin. Et donc, ils ont été dénoncés par le pasteur à ce moment-là.
1: Parce qu'ils n'avaient pas le droit de jouer ?
0: Ils n'avaient pas le droit de jouer toute la nuit en buvant du vin, certainement pas. À ce nouveau jeu, en plus, que personne ne connaît. C'est louche.
1: Exact. Mais pourquoi alors est-ce que l'IAS est devenu, est-ce qu'on sait, pourquoi c'est devenu lié à la Suisse? Pourquoi il y a ces subtiles différences avec la belote? Pourquoi est-ce que les Alémaniques ont des grelots? Ça, on l'a vu un peu hier. Et puis les Romans, eux, ils jouent avec les jeux français. On sait tout ça? Il y a eu des études sérieuses sur le Yas?
0: Alors, il y a des études sérieuses sur le Yas, sur l'histoire du Yas. Après, savoir pourquoi un jeu s'implante sur un territoire, c'est très compliqué. C'est pourquoi la Shkopa en Italie, pourquoi la belote ensuite qui descend du Yas en France. Il y a aussi des jeux plus régionaux hein, dans certaines régions, que ce soit en Suisse, en France ou ailleurs. Donc c'est très compliqué de savoir pourquoi à un moment donné un jeu va s'implanter, va être transmis de génération en génération de manière orale. On n'en a pas l'explication.
1: Mais c'est intéressant de voir qu'aujourd'hui encore, en tout cas en Suisse alémanique, il y a une émission de télé à succès qui voyage de village en village avec, il y a de l'engouement, enfin voilà. C'est une tradition qui, on pourra encore en parler vendredi, mais le Yas, tradition qui perdure selon vous?
0: Ouais, tradition qui perdure. Et c'est génial de voir que c'est ça qui est fascinant aussi avec les cartes à jouer. C'est-à-dire que malgré la diversification des jeux, l'explosion des jeux de société au XXe siècle, l'arrivée des cartes à collectionner, la carte traditionnelle, elle est toujours présente dans le paysage ludique. Elle est toujours là. Et c'est ces jeux traditionnels qui se transmettent. Je pense qu'il y a quelque chose de très fort dans cette transmission générationnelle, que ce soit le Yas, la belote ou le tarot, suivant ou la Shkopa. Mais il y a quelque chose de très fort qui se joue identitairement dans cette transmission. Et c'est des traditions qui persistent.

0: Adriano Celentano sur RTS Première avec le titre Il ragazzo della via Gluck. Voilà, je crois que ça se prononçait à peu près comme ça. Vous écoutez 10 pourquoi, pourquoi les cartes à jouer toute cette semaine. On est avec le directeur du musée suisse du jeu, Selim Krishan, où se déroule en ce moment même une exposition sur les cartes à jouer. On est dans encore un peu l'histoire des cartes. Il nous a parlé des origines du Yass, notamment. Et au 078-206-73-32. On est content parce qu'on vous a un peu lancé aux oreilles une flopée de questions, si vous me passez l'expression, mais vous êtes inspiré et vous écrivez surtout sur le Yass, d'ailleurs, au 078-206-73-32. Ce message vocal que j'essaye de résumer d'une auditrice qui nous explique que c'est les grands-parents qui ont appris à jouer au Yass, puis ses parents, et puis elle-même a transmis à ses neveux, à ses petits-neveux, et puis une fois par mois, elle joue avec des copines et une cagnotte, et au final, un bon resto ou un voyage, et elle va au match aux cartes. Donc là, on a vraiment une joueuse de Yass, je dirais semi-professionnelle. Cet auditeur nous dit ce que j'aime avec le Yass, c'est les expressions bien de chez nous qui en sont issues, comme, ouvrez les guillemets, être pomme avec le bourg. C'est marqué être pommé avec le bourg. Moi, je connaissais être pomme. Je sais pas si c'est une coquille ou pas. Peut-être qu'on peut dire les deux. Moi, je connaissais être pomme avec le bourg, mais peut-être qu'on peut aussi dire être pommé avec le bourg. Voici une autre passionnée. Passionnée de cartes, je joue chaque semaine au Yass. Elle m'a dit qu'on pousse en l'air. Et aussi au Sky Joe pour rigoler. Me dit qu'on clin d'œil. Je sais pas ce que c'est. C'est un jeu de cartes, le Sky Joe. Assez simple, style Uno, mais pas vraiment. Voilà. Donc, si jamais. Merci. Je ne jouais pas au Yass en famille, nous dit cette auditrice étant française, mais au tarot. De longues parties avec mon père qui m'a tout appris et j'adorais ça. Je me suis mise au Yass depuis 2 étés avec des amis suisses patients. Patients car on ne joue pas du tout pareil par rapport au tarot. Il faut changer son état d'esprit pour être une partenaire de cartes valable. Voilà. Tarot qui est très sympa comme jeu de cartes. D'ailleurs, petite parenthèse, je ne sais pas si c'est utile, mais si jamais... Le tarot, très sympathique. Et puis, j'ai encore des messages. J'ai encore des messages que je vais bien sûr lire. Et vous, si vous avez aussi envie de parler de vos souvenirs de match aux cartes, de jeux de cartes, eh bien, n'hésitez pas au 078-206-73-32. On va retrouver Céline Auclin, mais juste avant, un détour par la route.
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0: Soyez vigilants si vous circulez sur l'A12 Vevey-Fribourg, car des objets sont signalés entre la Vère et Châtel-Saint-Denis en direction de Fribourg. 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
0: c'est Céline Auclin.
3: Pourquoi c'est toute une aventure de se lancer dans un jeu de cartes? Parce qu'il faut connaître le jargon, et rien que cela prend 2 minutes au moins. Ainsi, on parle d'atout, de pli, d'annonce, de mise, de pioche, de levée, de défausse, de brasser, de couper, de distribuer. Et parce qu'en plus, on a plusieurs vocables pour dire la même chose. Non, si, non, pli, lever, c'est pareil. Battre ou brasser les cartes aussi, non, si. Et c'est un geste dont je raffole, battre les cartes. Et montrer comment on le fait bien, ah, c'est déjà tout un art. Et aussi, une compète entre les joueurs et joueuses. On se la pète. Certaines et certains en font des tonnes. Ils, elles et elles parviennent à manier ces rectangles de carton souple comme le font les jongleurs avec leur accès soir de jonglerie. Il y a du magicien dans l'art de manipuler les cartes. Mais je m'éloigne. Pourquoi c'est toute une aventure de se lancer dans un jeu de cartes? Parce que user du vocabulaire approprié est un véritable apprentissage. Il a la main, c'est dire ou signifie qu'il est le premier à jouer et non pas qu'il a gagné. Alors que faire la main, c'est prendre le pli ou si vous préférez, lever les cartes jouées. Et hop, c'est ajouter à celles que j'ai déjà. Youpa! Et lever la main, maîtresse? Oh, très drôle. Je vois qu'on nous écoute. Pourquoi? Parce qu'il est vrai qu'aux cartes, il arrive que l'on suive ou pas, que l'on coupe ou surcoupe, voire sous-coupe de tasses de thé. Et je me marre, non oui, mais pourquoi? Parce qu'il bluffe, parce qu'il n'a pas la paire, qu'il dit qu'il a ni elle la quinte, ni lui le carré. Alors il ou elle y elle enchère, surenchère, ou on se couche. Je vous avais bien dit 2 minutes. Pourquoi? Pourquoi c'est toute une aventure de se lancer dans un jeu de cartes? Parce qu'il faut connaître les termes, et rien que cela prend du temps, déjà beaucoup de temps. Comme lorsqu'il y a mal donne, erreur dans la distribution des cartes et qu'il faut recommencer. Ah, la déconvenue, la désillusion, le jeu semblait si bon. Pour une fois en ta faveur. Et puis il y a les éléments idiomatiques propres aux régions linguistiques. Ce truc typique qu'on se transmet de famille en famille, personnalisé, approximatif, mais propre à chaque clan, qui fait l'ADN de ta façon de jouer. Les cartes deviennent transmission, héritage, cérébral, physique et verbal. T'as le nel, le bourg, le roi d'atou, elle est boc, et toi, tu poutes. Et ce moment où tu lâches la dame d'atout ou le roi, lève la carte en l'air et la pose sur le tapis en la faisant claquer, ch'tuck, voilà pourquoi se lancer dans une partie de jeu de cartes est toute une aventure. Parce que...
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1: La Suissesse Mila avec le titre Le bruit du temps, elle sera en concert au Planétarium de Sion pour un concert acoustique sous les étoiles, nous indique Stéphanie Jovanovic à la programmation musicale. Et puisque on dénonce les collègues, c'est Sacha Unger à la technique et à la réalisation de cette émission. C'est dit pourquoi on est en direct toute cette semaine, comme toujours entre 14 et 15 heures. Et cette semaine, on parle des cartes à jouer. Pourquoi est-ce qu'elles sont là depuis des centaines d'années? Pourquoi est-ce qu'elles continuent de vivre? Pourquoi est-ce que des cartes Pokémon se vendent des milliers, pourquoi pas un million de francs? On verra ça un autre jour. Et c'est un peu une tradition de cette émission quand il y a une visite. Eh ben, je dis qu'il y a une visite dans la régie et je fais coucou, là c'est une classe, je regarde s'ils me répondent. Ah, timidement, voilà, ah, ils répondent. Je vais profiter de leur poser une question. Est-ce que vous jouez aux cartes? Ça vous arrive de jouer aux cartes classiques, le vieux jeu avec les dames, les rois, le trèfle, les piques, par levage de main? Si, ils sont. Est-ce que vous jouez au Yas ou pas trop? Non, alors ils jouent aux cartes, mais pas au Yas. Est-ce que vous avez des cartes Pokémon quelque part chez vous? Et aussi. Voilà. Donc, ouais, non, un petit tiers. Donc, c'est un sujet qui concerne la jeunesse, très bien, mais c'est aussi un sujet qui concerne, en fait, tous les âges. C'est ce qu'il me semble, vu que je vous ai posé la question 078-206-73-32, les cartes et vous. Et on reçoit plein de messages, comme par exemple cet auditeur, auditrice, je crois que c'est une auditrice qui nous dit « Bonjour, à Oron-la-Ville, on peut venir jouer au Yas tous les mardis et un jeudi sur deux après-midi, jeu de société. » Voilà, émoticône content. Ça, c'est chouette. Alors, voilà, bah, Oron-la-Ville, si jamais vous avez envie de jouer au Yas, c'est quand tous les mardis. Voilà, tous les mardis. Le Yas, et c'est ce que nous rappelle cet auditeur, auditrice, il y a des choses quand on apprend à jouer au Yas qu'on apprend assez vite. Hein. Il nous dit, il y a une chose que j'ai appris grâce aux cartes, c'est que si tu fais atout et que tu as le bourre, il faut le poser. Et si tu as trois couleurs, tu fais atout, un point, c'est tout. Et si tu déroges à ces règles, tu risques de créer un conflit intercontinentaux-familial d'ampleur 1000 sur l'échelle du chibre. Sur les chats du Yas. Donc ça, c'est vrai que le Yas en famille, c'est des super souvenirs, mais c'est aussi de vertes engueulades, si vous me passez l'expression. Et puis, ce souvenir d'auditeur, auditrice, enfant, c'est à Noël que nous jouions au Yas avec nos parents. Notre papa travaillait quasi 7 jours sur 7. Le 25 décembre, il faisait une exception pour notre plus grand bonheur. Adulte, je n'ai plus joué au Yas. Émoticône haussé les épaules. Mon mari n'aime pas ça. Émoticône tête à l'envers. Ah oui, alors petite précision, hein, toute cette semaine on parle des cartes à jouer, n'en dit pourquoi. Les gens qui n'aiment pas jouer sont bienvenus, évidemment. Les gens qui n'aiment pas le Yas sont bienvenus, cette émission est pour tout le monde. Parce que c'est quand même intéressant, cet objet qui traverse les siècles. Et c'est ce qu'on explore avec notre expert Selim Krishan, directeur du musée suisse du jeu. Et je lui fais remarquer qu'au 19e siècle, les cartes vont se diversifier.
2: Oui, alors effectivement, il y a une diversification des types de jeux. Il y a aussi toute une série d'innovations en fait qui vont arriver dans ce contexte de l'industrialisation, des innovations qui sont toujours présentes aujourd'hui. Donc par exemple, les coins arrondis, on a l'habitude aujourd'hui des coins arrondis, des cartes à jouer, mais en réalité, pendant des siècles, les cartes étaient rectangulaires. Et c'est une innovation du 19e siècle, cette idée d'arrondir les coins de cartes. Et la raison, c'est qu'on cherche de la sorte à lutter contre la triche, parce qu'un coin droit, on peut facilement le marquer, le corner. Donc c'est une manière d'éviter qu'on puisse marquer les cartes pour tricher. Il y a aussi les figures en double tête, c'est-à-dire que jusqu'au 19e siècle, le roi, il est présenté de tête en pied, l'ensemble des figures, on va les couper au buste à partir du 19e siècle et les dédoubler, donc rendre ces figures symétriques si on veut. C'est une manière d'éviter que les joueurs joueuses aient à tourner leurs cartes dans la main, ce qui donne une indication aux adversaires.
1: Ah, c'est une figure et pas un pauvre 8.
2: Voilà, c'est ça. Alors ça pourrait aussi être un motif de bluff, évidemment. Je tourne mon 2 pour te faire croire que c'est un roi. Mais enfin, la double tête est là pour ça, pour éviter ces manipulations. Les indices en coin des cartes aussi, pour éviter qu'on ait trop à éventer les cartes ou à les montrer. Donc toutes ces innovations, c'est des innovations qui vont être brevetées et déposées et qui font partie de l'histoire des cartes au 19e siècle. Et puis ensuite, effectivement, on est dans un contexte aussi de l'arrivée des grands magasins, de l'apparition des jeux nouveaux, de la fabrication massive et industrielle de jeux et de jouets en toutes sortes. Donc on a fait des fabricants de jouets de plus en plus qui vont aussi imprimer des cartes à jouer. Et on va voir l'apparition on va sortir en fait du modèle traditionnel des quatre séries de cartes hiérarchisées pour voir apparaître des nouveaux jeux, comme le jeu des sept familles, une grande diversité de jeux pédagogiques. Donc on a la carte à jouer pour la première fois historiquement qui va vraiment s'ouvrir à toute une diversité de formes ludiques.
1: Et même hors des jeux, hein, je sais pas, des cartes juste où il y a des personnages dessus. Est-ce que ça existe aussi, des cartes comme juste objet de collection?
2: Oui, alors il y a en tout cas des sortes de jeux un peu encyclopédiques comme ça, avec des figures de l'histoire par exemple, donc des jeux comme support pédagogique qui n'ont pas forcément de système de règles spécifiques.
1: Et puis là, il y a des jeux qui vont apparaître, qui sont des jeux de cartes, mais une fois de plus pas avec roi, piqueur, carreau, dame, et qui sont encore des classiques aujourd'hui. Vous avez dans l'exposition un Milbourne qui est en fait un jeu américain, c'est ça ?
2: Ouais, alors là, on est au début du XXe siècle. On est en 1906 avec effectivement la première édition du jeu Touring, qui est un jeu de course automobile, mais un jeu de cartes, qui ensuite, au début des années 50, va inspirer le Milbourne. Donc en fait, ce qui se joue au 19e siècle va s'intensifier et se poursuivre au 20e siècle, avec où la carte à jouer finalement rencontre le jeu de société moderne, devient un élément au sein du jeu de société, où là, cette diversification des jeux, elle va exploser tout au long du 20e siècle.
1: Et c'est vrai que là, autant la carte, comme vous le dites, s'invite dans d'autres jeux, comme dans le Monopoly avec la carte chancellerie, mais autant il y a des jeux qui sont purement des jeux de cartes, qui sont eux-mêmes ensuite devenus des classiques, comme le Uno par exemple.
2: Oui, tout à fait. Ouais, d'une part, effectivement, la carte devient... En fait, c'est relativement difficile aujourd'hui de trouver un jeu de société qui ne mobilise pas la carte d'une manière ou d'une autre. Enfin, quand vous jouez au Monopoly, il y a des cartes. Au Loup-Garou, il y a des cartes. Si vous jouez à Ark Nova, la carte est devenue un support de jeu au même titre que le plateau, le dé, qu'on trouve dans de très nombreux jeux de société. Et puis, à côté de ça, il y a des jeux de société de cartes, en un sens, ou des jeux de cartes qui mobilisent principalement, voire uniquement, le support de la carte pour fonctionner, mais qui sont édités par des éditeurs de jeux de société et distribués par des distributeurs de jeux de société. Et là, on en compte beaucoup. On présente une sorte de frise chronologique dans l'exposition avec une sélection de 25 jeux à peu près qui nous semblaient emblématiques de cette production du 20e siècle. Et on a beaucoup de nouveautés. On a des jeux qui amènent des nouvelles mécaniques, des choses qui sont relativement inédites. Et on a des jeux comme le Uno que vous mentionniez, donc il y a un jeu qui est inventé par un barbier américain de l'Ohio au début des années 70, qui en fait est une réinvention d'un jeu traditionnel américain, le Crazy Eight. Ce barbier en fait crée des cartes spécifiques, revoit la numérotation des cartes avec des effets spécifiques, mais c'est une réinvention, une adaptation d'un jeu traditionnel.
3: Voici ma carte.
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0: Maggie Reilly et Mike Oldfield avec le fameux Moonlight Shadow. Je me permets de dire fameux parce car il me semble que c'est un tube, comme on dit en français. Il est 14h41, paf, là maintenant, tout de suite, là c'était 14h40 et subitement c'est 14h41. Je le sais parce qu'on est en direct et on est en direct pour parler dans 10 pourquoi sur RTS Première des cartes à jouer avec Selim Krishan. Pourquoi cet objet suit l'humain à travers les siècles? Un objet qui peut laisser indifférent mais qui a l'air, selon vos réactions, au 078 206 73 32, plutôt de vous plaire. En tout cas, il y a beaucoup de yasseurs qui nous écoutent. Et puis, il y a cette réflexion aussi sur les cartes. Les cartes sont également une sorte de langage international. Mon fiston est parti en Irlande pour un stage professionnel dans le milieu de l'animation pour personnes âgées. Il a appris le yass à une dame de 90 ans qui ne parlait que gaélique. Émoticône, rire. Chapeau. Parce que même si c'est un langage universel, pour expliquer les règles, ça ne doit pas être facile. Mais généralement, les jeux de société sont, c'est vrai, un bon langage qui rapproche. Si vous savez jouer au même jeu, ça peut, ça saute les générations. Un enfant peut jouer avec un senior. On n'a pas besoin de parler la même langue tant qu'on comprend les mêmes règles. Voilà. Et c'est ce qui est beau. Hein, soyons un peu premier degré. Parfois, cet auditeur, lui, est un puriste. Attention, j'adore le yass, ou plutôt Shiba, a-t-il marqué. C'est une coquille, je ne sais pas, Shiba. Pourtant, j'ai découvert le Septica, un jeu roumain, c'est sympa aussi. Et puis, il dit pomme avec le bourg, justement, c'est pas au yass, mais à la pomme. Émoticône fâché. Mais oui, la pomme est... Sinon, il y a aussi la dame de pique ou le tas de merde. Émoticône rire. Et puis, on dit pas shtok, mais on dit shtokr. Nom de bleu. Voilà, je vous dis, c'est un puriste. Mais c'est vrai, ça, on va en parler cette semaine avec notre expert Selim Krishan. C'est assez fou parce qu'on a 36, 48, 52 cartes et on a des centaines de jeux. Il y a aussi le Roi Barbu, il y a aussi la Chocopa avec un autre jeu de cartes. Et ça reste assez fascinant. Il me semble que j'ai... Voilà, ce message, si vous allez voir, pour certaines personnes, c'est cauchemardesque, pour d'autres, pas du tout. Février 2024. On s'est fait cambrioler et les cambrioleurs avaient sorti ma collection de cartes Magic, mais n'avaient rien pris. J'ai 20 cartes qui valent 50 000 francs. Maintenant, elles sont au coffre à la banque. Émoticône goutte de sueur. Des petites cartes en carton qui valent 50 000 francs? Comment est-ce possible? Je crois qu'on répond à cette question demain avec notre expert Selim Krishan. Puis il y a d'autres messages que je lirai sans faute d'ici la fin de l'émission. Parce que là, j'ai déjà beaucoup parlé. Puis en plus, vous savez ce qu'il me reste à faire? Une puissante chronique.
1: Bonjour tout le monde. Aujourd'hui, je fais mon écureuil.
2: Alors, pourquoi l'écureuil? Eh bien...
3: Petit écureuil dans l'arbre, cueille des noisettes.
4: Très gentil, mais ça ne m'intéresse pas du tout, en fait.
5: Et pourquoi?
4: Eh ben, parce que...
6: Ça pourrait être le hérisson aussi.
7: Je vais dire au revoir à mon ami l'écureuil. Par ici.
0: Comme on parle cartes toute cette semaine, les cartes à jouer dans tous les sens et en détail, Nicole Fontana est allée chaque jour chercher des cartes qui ont la taille des cartes à jouer, qui sont même parfois en carton, mais qui ne sont pas du tout. Mais alors pas du tout des cartes à jouer. Et aujourd'hui, c'est vraiment, vraiment pas du jeu. C'est vraiment pas ludique comme objet, la carte d'identité moderne. Voilà, encore un type de carte qui n'est pas une carte à jouer. Une fois de plus, les cartes d'identité, on ne joue pas avec les cartes d'identité, voilà. Les cartes d'identité et les passeports. Alors d'où ça vient? Pourquoi est-ce qu'on a cette carte d'identité qui a justement ce format de carte à puce, de carte? Il faut savoir que les cartes d'identité et les passeports, dans leur usage actuel, parce qu'il y en a depuis longtemps des passeports, mais dans l'usage actuel du passeport et de la carte d'identité, ça vient de la naissance des nations, des pays. Avant qu'il y ait des nations, des pays, il n'y avait pas tellement ce genre de papier d'identité. Les premiers papiers d'identité nationale pour l'ensemble d'une population, par exemple, c'était mis en place par l'Empire Ottoman en 1884. À quoi ça sert ces papiers d'identité pour toute une population? Eh bien, ça sert à contrôler la population, savoir pourquoi les membres voyagent, ça sert à empêcher les déserteurs à la frontière, ça sert à pouvoir distinguer les étrangers, à renforcer la capacité de l'État à surveiller, mais aussi à administrer. Voilà, c'est à ça que ça sert, une carte d'identité. Et puis en Suisse, il faut attendre 1915. Pour avoir un document national, là on parle du passeport. Il n'y avait pas de passeport en Suisse national avant 1915. Avant c'était cantonal. C'est-à-dire qu'on était glaronnais avant d'être suisse, qu'on était valaisan avant d'être suisse, qu'on était genevois avant d'être suisse. Bon, ça c'est encore le cas aujourd'hui. Et jusque dans les années 50, le passeport du mari pouvait inclure sa femme et ses enfants mineurs. Voilà. Mais là, on parle donc du passeport et pas de la carte d'identité. Parce que la carte d'identité nationale suisse arrive en 1955. Et avant cela, il y avait une carte d'identité, mais vous avez deviné, elle n'était pas nationale, elle était cantonal. C'est quand même assez la classe d'avoir sa carte d'identité vaudoise. Je ne sais pas ce que vous en pensez. Et selon Wikipédia, la Suisse est le premier pays à avoir proposé en 1994 une carte d'identité en polycarbonate au format carte de crédit. Le saviez-vous ? En régie, on le savait que c'était 1990. Non, on le savait pas et on a appris. Alors, on le sait aussi, quand les Suisses font une carte d'identité, un passeport ou un billet de banque, ils aiment bien être les meilleurs du monde. Eh ben, la carte d'identité modèle 2023 a gagné des prix, comme le Best New National ID Card. Si vous savez, il y a un prix pour le Best New National ID Card. Qui c'est qui donne ça? C'est le MEMEA. J'ai appris. Finalement, puis après on arrête de parler de cette drôle de carte. On s'est dit, mais c'est marrant, pourquoi est-ce qu'on a une carte d'identité et un passeport? Quelle est la logique derrière tout cela? Eh bien, la logique, c'est que la carte d'identité, à la base, c'est plutôt pouvoir s'identifier dans son pays. Par exemple, vous avez une démarche administrative, vous devez vraiment prouver que vous êtes Jean Dupont, domicilié à Carouge. Eh bien là, vous donnez votre carte d'identité, ou pour aller au coffre de la banque, la carte d'identité. Et tandis que le passeport, c'était plus l'idée de voyager. Même si on peut aller à la banque aussi avec son passeport pour s'identifier. Et même si avec la carte d'identité, on peut voyager dans l'espace Schengen. Voilà, c'était intéressant et c'est surtout terminé. On écoute les Womack Sisters avec le titre « If I Let You ».
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0: Vous écoutez Dis Pourquoi sur RTS Première. On parle des cartes à jouer toute cette semaine. Les cartes, pourquoi est-ce qu'elles existent depuis si longtemps? Pourquoi est-ce qu'elles existent encore? Les cartes, elles sont en pleine forme. C'est une tradition de l'émission et même si c'est la deuxième fois aujourd'hui que ça se passe, on ne va pas déroger à cette tradition. Quand il y a une visite, on fait un coucou et c'est de nouveau des élèves et ils me font coucou. Et je vais leur poser juste une question. Est-ce qu'il y en a d'entre vous qui possédaient des cartes Pokémon par hasard, par levage de main? Ah, bah, c'est la maîtresse qui a des cartes Pokémon? Bah, c'est bien, c'est la seule génération. Oui, alors je dirais un bon trois quarts. Bon, on en parlera demain des cartes Pokémon. Aujourd'hui, on est plus dans les jeux récents. Et puis vous, parce qu'on pose des questions aux auditeurs, auditrices, au 078 206 73 32. Vous êtes plutôt Yas, vous, auditeurs, auditrices, en tout cas celles et ceux qui écrivaient. Comme par exemple ce message, comme ça juste. J'ai appris ce week-end qu'on pouvait jouer au Yas à 5. Mais non, j'ai envie de réagir. Mais non, mais alors. Au Yas, pas au chibre. La personne qui coupe, nous dit cet auditeur, ne doit pas regarder le cul de la servante, entre guillemets, soit la dernière carte qui sera retournée pour indiquer l'atout. Voilà. Ben, écoutez, j'ignorais qu'il y avait une expression pour dire regarder la dernière carte et en plus une expression grivoise dont je vais me souvenir. Et puis, il y a ce message qui parle de peut-être pourquoi est-ce que les humains aiment les cartes. Cette auditrice nous dit ce que je préférais dans les cartes, c'était de les battre, ce plaisir physique. D'ailleurs, comme le piano, ce qui me manque le plus de ne plus en jouer, ce n'est pas la musique, mais le jouissif sensoriel des mouvements des doigts pour atteindre les différentes touches où on jouait plusieurs à la fois et les touches qui s'enfoncent et se relève avec des résistances différentes suivant les pianos. Et dans la même veine, en poussant un peu plus loin le goût sensoriel des choses, dans l'école musique et mouvement où j'enseignais, un sondage auprès des enfants pour savoir ce qu'ils préféraient dans leurs leçons de piano, eh bien, un des enfants avait répondu « monter et descendre du tabouret ». Monter et descendre le tabouret. Vous voyez, c'est les tabourets... Je suis en train de faire un geste avec la main, c'est pas très radiophonique, mais les tabourets qu'on peut visser, dévisser. Voilà, ça c'est tous vos messages, il en reste quelques-uns que je lirai d'ici la fin de l'émission, mais je vous laisse en compagnie de notre expert, Selim Krishan, directeur du musée suisse du jeu. Je lui ai demandé si les cartes actuelles qu'on aurait peut-être dans un jeu de société contemporain, et les premières cartes arrivées en Europe au 15e siècle, qu'est-ce qui les unit?
1: Entre les cartes traditionnelles et ces nouveaux jeux, bah je pense qu'on est face au même objet, en tout cas matériellement, et on est face à un objet qui permet, en un sens, les mêmes choses. C'est-à-dire que ce que la carte amène dans le monde du jeu, c'est de permettre la mise en place de systèmes à information incomplète. Et ça, c'est très nouveau, en fait, dans l'histoire des jeux, jusqu'à la carte. Finalement, ou en tout cas dans les grandes familles de jeux qui sont présentes jusqu'au Moyen-Âge, quand on joue à un jeu, tout le monde a toutes les informations. Je joue à un jeu de plateau, je joue aux échecs par exemple, je sais précisément, j'ai l'ensemble des informations ludiques qui sont partagées par l'ensemble des joueurs. La carte permet cette logique d'information incomplète où on peut construire des systèmes de règles et des systèmes de jeux où toutes les informations ne sont pas connues et où il y a une distribution asymétrique des informations entre les différentes personnes qui jouent. Et ça, c'est une révolution dans le jeu. Et cette spécificité, qu'on joue finalement au Yas, où je vais me demander ce que mon partenaire a dans sa main et faire des calculs et sur cette base et sur la base de ce qu'ont les autres, etc., ou de ce qui va sortir, ou au Uno, d'une certaine manière, ou un jeu de cartes moderne, cette logique-là, cette structure-là, finalement, cette architecture de la défausse, de la pioche, des mains, du tirage de cartes, elle reste.
0: Et est-ce qu'elle aurait aussi le rituel de mélanger, faire couper? Il y a tout aussi un décorum.
1: Il y a tout ça, ouais. C'est aussi des gestes. Vous avez raison. C'est aussi les cartes, c'est aussi des gestes. Alors on a parlé des gestes des tricheurs, mais il y a aussi les gestes de jeu, effectivement, ouais. De couper, de brasser, etc. C'est toute cette. Il y a une sensualité des cartes à jouer. Il y a quelque chose de matériel, effectivement, et ça traverse les siècles.
0: Et peut-être pour clore cette histoire des cartes, ce qu'on peut voir, Selim Krishan, qui est aussi intéressant, c'est que quand arrive le jeu vidéo, il y a des jeux vidéo de cartes. On reproduit les cartes en jeu vidéo avec des immenses classiques comme « Pourquoi faire une patience en vrai alors que j'ai sur mon Windows, c'était quoi, Windows 95 ?»
1: Ouais, tout à fait. Ouais, à partir de 1990. Ouais, c'est ça qui est aussi assez fascinant, c'est que la carte a survécu à la transition numérique. Et alors l'exemple, on présente l'exemple du solitaire, effectivement, qui est en fait un des jeux de cartes qui a été le plus diffusé et utilisé dans l'histoire du jeu vidéo. C'est un grand jeu vidéo, si on regarde d'une certaine manière quantitativement sa place dans l'histoire des jeux vidéo. C'est une adaptation directe du jeu de patience ou de la réussite. Donc c'est assez génial de se dire que un des monuments de l'histoire du jeu vidéo, c'est en fait une adaptation numérique d'un jeu de cartes du 19e siècle. Et au-delà de ça, même dans le jeu vidéo contemporain, on a toute une série de jeux vidéo, notamment de studios indépendants, qui vont mobiliser la forme de la carte pour différentes raisons et de différentes manières, mais en jeu vidéo.
2: Comme Balatro, par exemple, qui est presque, on commence presque avec un jeu classique.
1: Ouais, tout à fait. Balatro, donc jeu indépendant qui a eu beaucoup de succès, qui a fait beaucoup de bruit ces dernières années, qui est une sorte de, enfin, qui mobilise des mécaniques de variantes du poker chinois, donc un jeu de combinaison ascendante avec une logique de score qui est très présente et qui va aussi puiser dans la grammaire du jeu vidéo, les logiques du roguelike, donc ces jeux où on recommence en fait perpétuellement par essais successifs. C'est un jeu fantastique dont on parle dans l'exposition notamment, mais il y en a d'autres. Alors ça parlera peut-être aux joueurs joueuses de jeux vidéo, mais Slay the Spire, qui est aussi un magnifique jeu qui reprend la logique du deck building, donc des jeux de construction de deck, mais en jeu vidéo. Il y a aussi plein de jeux vidéo de cartes qui sont narratifs, donc qui se servent du support de la carte pour raconter des histoires. Donc ces usages en jeu vidéo sont très variés.

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1: Les États-Unis ont chassé, selon ses termes, deux membres de la délégation iranienne qui avaient assisté à la récente Assemblée générale de l'ONU. C'est ce qu'annonce cette nuit le Département d'État. Les deux membres de la délégation avaient ignoré en fait un ordre de quitter le pays donné lundi. 1500 personnes réunies hier à Genève, 3 ans après le massacre du 7 octobre suivi d'une campagne militaire d'Israël à Gaza. Une manifestation pour exiger de la Suisse des actions contre l'État hébreu. Les manifestants considèrent que Berne a fait preuve d'inaction ou a même soutenu Israël. La Suisse doit établir un embargo militaire, énergétique et commercial selon les manifestants. Tout s'est déroulé dans le calme, selon la police. En Espagne, ce sont des dizaines de milliers de personnes qui ont défilé à Madrid, mais aussi dans tout le pays. Manifestation suite à la crise du logement, notamment dans les villes touristiques. Hier, le Parlement a rejeté des mesures du gouvernement. Refus qui pourrait convoquer des élections anticipées afin de sortir de la crise. Comme dans de nombreuses capitales européennes, Airbnb et les fonds d'investissement sont accusés de raréfier les logements disponibles et de faire flamber le prix de l'immobilier. Plusieurs centaines de manifestants également hier à Bâle et à Monté pour exiger cette fois la fin des pesticides. Une journée de mobilisation internationale contre l'entreprise Syngenta. Elle regrette d'ailleurs que les organisateurs n'aient pas engagé le dialogue direct avec elle. Syngenta, dont le siège se situe à Bâle, dit aussi agir pour la préservation de l'environnement sur le site de Monté et prône la protection des récoltes pour garantir la sécurité alimentaire. Plus de 5000 interpellations en France lors des manifestations lycéennes depuis le début de la semaine, plus de 800 rien qu'en Ile-de-France, dont 80% de mineurs, annoncé hier la préfecture de police, et pas nécessairement d'ailleurs issus des établissements contre lesquels ils commettent des exactions. Le mouvement doit se poursuivre mardi. L'armée fédérale éthiopienne est, elle, entrée dans la capitale du Tigré. La ville a largement été abandonnée par les forces des autorités régionales rebelles que l'armée fédérale combat depuis le 23 septembre. En football, la Suisse continue son sans-faute en Ligue des Nations. Victoire de la Nati 2-1 hier soir à domicile. De son côté, l'Écosse obtient sa première victoire en Macédoine du Nord 2-0 à Skopje. En National League de hockey sur glace, Lausanne ramène un petit point de Zurich 3-2 et ce à 40 secondes de la fin de la prolongation. Fribourg se fait piéger 2-1 par Ambry. Bienne met aussi fin à une série de 3 défaites. Victoire à domicile 4-3 face à Davos.
2: Je suis sur le pont, là. T'es où ?
3: J'arrive.
1: Et puis du fioul dans les artères, du français Pierre Le Gall remporte le prix du long métrage de la 22e édition du Zurich Film Festival hier soir. C'est une réflexion sur le besoin de lien de l'humain. Une histoire aussi entre deux chauffeurs routiers. Le prix documentaire remis à Buck Harbor de Pete Muller. Un petit mot de la météo avec un temps assez ensoleillé avec des voiles de cirrus et des bancs de brouillard matinaux en plaine. Plus nuageux par contre en Ajoie et sur le nord du relief du Jura. Risque d'averses localement orageuses à la mi-journée dans le Jura et les Alpes. Maximum 22 degrés en plaine.
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1: 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I mean, that tonight's our only night.
3: Aujourd'hui dans Travelling, une trilogie et un réalisateur, en l'occurrence la trilogie Before du réalisateur américain Richard Linklater. Before Sunrise en 1995, Before Sunset en 2004 et Before Midnight en 2013 racontent une histoire d'amour sur 20 ans avec les mêmes actrices et acteurs, en l'occurrence Julie Delpy et Ethan Hawke. Une rencontre dans un train entre deux jeunes gens au début des années 90 qui se transforme en une histoire de vie. C'est beau. Et c'est un vrai pari, celui du cinéma naturaliste, celui d'un cinéma verbeux et étonnant, ancré dans une réalité sociale, humaine, dans des interactions sensibles et réfléchies. Richard Linklater appartient à une génération de cinéastes indépendants américains capables d'alterner le cinéma expérimental et les productions plus grand public, comme les films qui nous intéressent aujourd'hui. Linklater, c'est un expérimentateur. L'action de ses films se déroule souvent sur une seule journée et il n'hésite pas à faire durer ses récits sur de nombreuses années. Récipiendaire de nombreux prix, cinéaste reconnu par ses pairs et par le public, nous allons vous parler de son cinéma. Dans ce travelling, nous allons beaucoup entendre les acteurs-actrices principaux, Julie Delpy et Ethan Hawke, ainsi que le réalisateur dont nous brosserons le portrait. Richard Linklater, un réalisateur américain qui ne fait pas des films comme les autres, créateur d'une œuvre unique en son genre, archive, anecdote, extrait, c'est parti pour une trilogie.
4: Écoute, je sais très bien que c'est une idée insensée, mais si je te le dis pas maintenant, ça... Ça risque de m'obséder jusqu'à la fin de mes jours.
0: Quoi?
4: Je veux qu'on parle encore. Écoute, c'est vrai, je ne sais rien du tout de ta vie, mais... Mais il me semble qu'on a établi une sorte de... lien, hein?
0: Oui, moi aussi.
4: Eh bien, c'est super. Bon, écoute, alors l'idée, c'est que tu vas descendre du train avec moi, ici à Vienne, et on va faire du tourisme.
0: Quoi?
4: Ça sera amusant. On y va.
0: Qu'est-ce qu'on fera?
4: J'en sais rien. Tout ce que je sais, c'est que j'ai un avion d'Austrian Airlines à prendre demain matin à 9h30 et que j'ai pas assez de fric pour un hôtel. Alors j'allais juste me balader. Et ce serait plus amusant si tu venais avec moi. Et si tu découvres que je suis un psychopathe, tu reprends un autre train.
3: La trilogie Before emprunte sa musique à divers musiciennes et musiciens piochant dans l'atmosphère du moment, grappillant des notes à droite et à gauche. Notre programmateur Bastien Arnold s'est fait plaisir en allant lui aussi lutiner sur les diverses BO de ses films de Richard Linklater. Et on commence avec Living Life, Cathy McCarthy. C'est un titre de 1994 qui accompagne les errances viennoises et la rencontre de Julie Delpy et d'Ethan Hawke dans Before Sunrise.

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1: C'est le rêve de tout un chacun. Une rencontre amoureuse dans un train, on se voit, on échange non pas les numéros de téléphone portable parce que personne n'en a. Dans le train, on lit un livre ou on discute et c'est ce qui arrive aux deux protagonistes de Before Sunrise. Alors je vous avoue qu'en voyant ce film, je me suis revue parce que moi aussi, je suis une jeune adulte des années 90 et j'étais à Vienne au même moment. Et là, tout me parle. Leurs habits, la veste en cuir d'Ethan Hawke, les conversations à bâtons rompus. Et puis cette impression que le monde a tout à offrir, que tout est possible, que la vie est devant et pas derrière. 30 ans plus tard, j'ai eu beaucoup de plaisir et un peu de nostalgie, je le confesse, à revoir ce film qui raconte une histoire simple, tellement simple qu'elle en est presque patrimoniale.
2: Tu sais, je pense que s'il existait un dieu quelque part, il serait pas en l'un de nous. Ni en toi, ni en moi. Mais il serait dans ce petit espace entre nous. S'il y a quelque chose de magique dans ce monde, je pense pas qu'on le trouve sans faire un effort de compréhension et de partage. Je sais que c'est presque impossible d'y réussir, mais c'est pas ce qui compte. La réponse doit être dans l'effort.
1: Dans le train entre Budapest et Vienne, Jesse, jeune Américain de passage en Europe, aborde Céline, une étudiante française en route pour Paris. Ils font connaissance, se plaisent, discutent de tout et de rien. Et quand, à l'approche du train, en gare de Vienne, Jesse demande à Céline de descendre avec lui, elle accepte. Il doit prendre l'avion pour les États-Unis le lendemain, il n'a plus d'argent pour s'offrir un hôtel, mais il lui propose de passer ensemble dans la ville les 14 prochaines heures à découvrir la capitale autrichienne et à se découvrir. Le lendemain, ils se séparent. Before Sunrise, avant l'aube tout est possible en québécois, se déroule en une soirée et une nuit à Vienne. L'histoire s'inspire d'une aventure vécue par le réalisateur Richard Linklater à Philadelphie en 89. Un jour, il rencontre une jeune femme dans un magasin de jouets, ils passent la journée à la soirée ensemble et ils se quittent. Se reverront-ils? On ne sait pas. D'ailleurs, c'est ce qui fait le charme de cette histoire. Car après tout, les points de suspension, voire les points d'interrogation, sont ce qui fait le sel de la vie. Troisième long métrage du réalisateur américain, Before Sunrise parle d'une rencontre romantique de deux êtres sous un ciel étranger. Comme il le dit lui-même, deux personnes de cultures différentes qui apprennent à se connaître dans une ville étrangère. Et vous le voyez, la localisation est importante. Anne Walker-McBay, la productrice du film, adore Vienne. Pour elle, c'est une ville parfaite cinématographiquement parlant.

0: Troisième homme. Et puis il y a le Prater, la cathédrale, le Danube, le château de Schönbrunn et ses jardins. Et puis le tram, presque exotique tout cela. On va y tourner en extérieur pendant 5 semaines avec une toute petite équipe. En tout cas, c'est romantique. Vienne, c'est la ville de Sissi, impératrice, et la romance est au cœur du script. D'ailleurs, pour écrire son scénario, Richard Linklater se rend assez vite compte qu'il lui faut un point de vue féminin, essentiel pour que l'histoire sonne juste. Il demande à une amie, Kim Krizan, avec qui il a collaboré pour ses films précédents et dont il a toujours aimé la façon de voir les choses, d'écrire ce scénario avec lui. Il est vite couché sur le papier, un homme, une femme, une ville, une nuit. La notée de Michelangelo Antonioni avec un petit peu plus d'amour. Mais on vous racontera un jour l'histoire de la notée parce que c'est également un film très très beau. Passons. La chance, c'est que notre réalisateur peut faire à peu près ce qu'il veut. Richard Linklater au micro de Bobby Wygant en 1995.
1: Je n'ai pas subi de pression. J'ai eu de la chance, les producteurs m'ont fait confiance pour que je puisse donner le meilleur de moi-même et faire ce que je pensais être juste pour le film. On voit beaucoup de films où il y a des éléments qui ne semblent pas vraiment pertinents, des idées que quelqu'un qui n'a rien à voir avec le projet a trouvées bonnes, et très vite, on se retrouve avec quelque chose d'inabouti, un vrai mélange d'idées pas très cohérent. Moi, j'ai eu de la chance qu'ils me fassent confiance et me laissent carte blanche du début à la fin, avec ce que je pensais être la bonne solution. Et puis, vous savez, tant qu'ils l'apprécient, s'ils aiment le film, j'ai de la chance.
0: On confirme, de la chance également pour son casting. Pour que le film fonctionne, et c'est un paramètre vital, il faut trouver des acteurs-actrices avec un certain état d'esprit qui pourrait ajouter une dimension personnelle à leur rôle au cours des 3 semaines de répétition prévues à cet effet. Linklater précise dans les notes de production du film: pour que le film marche, il fallait aller plus loin que le scénario. J'avais besoin de gens qui tireraient de leurs propres expériences des réflexions personnelles et qui les livreraient sans timidité. Je voulais que le film devienne quelque chose de réel et de significatif. Il repère Ethan Hawke à New York. Julie Delpy, elle, est une jeune Française qui commence à percer aux États-Unis. Au moment du tournage, à Vienne, à l'été 94, elle a 25 ans et Ethan Hawke en a 24. Ils sont jeunes, ils doivent se plaire, tout le film repose sur eux. Tout doit être fluide avec cette impression d'improvisation qui donne toute sa fraîcheur à ses premiers instants. Mais voilà, c'est du boulot et c'est tout. Julie Delpy le confirme.
2: Maybe the film is going to seem like we did improvisation. No way, you know, there's not one scene where there's improvisation, you know, it's all written.
3: I even told them that, you know, no one's even going to appreciate your performance.
1: Je leur ai même dit que personne n'apprécierait leur performance. Les gens penseraient juste, ils ont allumé la caméra, vous étiez vous-même, c'était si facile. Et je me disais, c'est le plus beau compliment que vous puissiez recevoir. Ne vous en offusquez pas, car personne ne saura jamais à quel point vous avez travaillé durement.
3: No one will ever know how hard you worked on this.
2: After tomorrow morning, we're probably never going to see each other again, right?
4: You don't think we'll ever see each other again?
2: What do you think?
3: They have to be believable.
1: Ils doivent être crédibles, ils doivent tomber amoureux en permanence, ils doivent rester dans le flirt. C'est une énorme performance d'acteur pour les deux, mais ils se sont tous les deux tellement investis, ils sont tellement énergiques, ils brûlent d'envie d'en découdre. C'est merveilleux à regarder.
0: Richard Linklater dans Behind the Scene de Before Sunrise. Le film pose plein de questions, car évidemment, prendre une histoire à un moment T et laisser les personnages vadrouiller seulement une soirée et une nuit plus tard, ça laisse des points de suspension, ceux dont on parlait précédemment. Et la question en suspens est celle-ci. Est-ce que Jesse et Céline vont se revoir? Pour Richard Linklater, rien n'est certain, tout est ambigu. Julie Delpy jure qu'elle n'en a aucune idée. Pour Ethan Hawke, Jesse serait une mauviette de ne pas continuer cette relation. Quand le film sort en 95 en janvier aux États-Unis et en mars en France et en Suisse, il rencontre un succès public et critique. Et Bobby Wygant demande à Richard Linklater si Jesse et Céline vont se revoir.
1: Je pense que s'ils ne se revoient pas, c'est parce que leur connexion n'est pas si profonde.

0: j'aimerais croire qu'ils se revoient. En l'occurrence, je pense que oui, car je suis certain qu'il y a un lien bien plus profond qu'on ne pense. On rencontre toutes, tous, des gens au cours de nos voyages, dans nos vies, mais qu'est-ce qui nous pousse à vraiment poursuivre une relation ou à faire des efforts pour passer du temps sérieusement avec quelqu'un ou construire un avenir avec l'autre? C'est plus difficile à trouver, mais je pense qu'ils l'ont peut-être eu. Ce genre d'expérience, mais vous savez, on pourrait imaginer un scénario où on se dit qu'ils se font des illusions. Ils vont rentrer chez eux et réaliser que c'était entièrement leur faute et que je ne veux plus les revoir. Mais je pense que nous avons tous ces capacités à être très romantiques, ou du moins à avoir envie de romantisme. Je pense qu'ils apprécieraient les 6 mois suivants en se disant « Tiens, voilà quelque chose à attendre avec impatience. J'ai hâte de les revoir, mais ils ne le sauront vraiment qu'une fois rentrés chez eux, je suppose. »
1: But they won't really know till they get home, I guess.
2: Véritable succès commercial et critique, Before Sunrise engrange 22 millions de recettes, il en a coûté 2,5 millions. Tout le monde est content. Ethan Hawke et Julie Delpy font leur carrière de leur côté et Richard Linklater réalise 5 films avant de recontacter toute l'équipe pour Before Sunset.
3: Peut-être qu'on devrait revenir ici dans 5 ans, je sais pas.
4: Ok, 5 ans. 5 ans, ça fait très long.
3: Ça fait horrible, c'est comme un test sociologique. On peut dire 1 an.
4: 1 an, d'accord. Pourquoi pas 6 mois?
3: 6 mois?
4: Oui.
3: Il va faire froid ici.
4: Oui.
3: Oui.
4: Et alors, on se retrouve ici et puis on va y aller.
3: Ok. Ok. 6 mois à partir de maintenant ou d'hier soir?
4: Shit, hier soir, 6 mois à partir d'hier soir, et c'était le 16 juin, alors voie 9, dans 6 mois on se retrouve ici à 6h du soir.
3: Décembre.
4: Décembre, oui, c'est un petit voyage en train pour toi, mais moi il faut que je prenne l'avion et tout ça, je vais être là.
3: Ok, moi aussi.
4: Ok.
2: Julie Delpy est comédienne, productrice, scénariste et chanteuse. Elle chante d'ailleurs très bien dans Before Sunset. Elle chante également très bien dans une chanson qui coule de source pour cette trilogie. Je t'aime tant.

0: Travelling, Catherine Fadbert.
1: Before Sunset, ou Avant la nuit, tout est possible en québécois, est un film franco-américain réalisé par Richard Linklater et sorti en 2004. Il s'agit de la suite de Before Sunrise, sorti 9 ans plus tôt. Plongeons dans ce film qui respecte vraiment la chronologie, reprenant l'histoire de Jessie et Céline 9 ans après où elles s'étaient arrêtées.
2: Oh, Seigneur, pourquoi tu n'es pas venue à Vienne ?
3: Je t'ai dit pourquoi.
2: Mais oui, je sais pourquoi, c'est juste. Je souhaitais vraiment ta présence. Ça aurait pu changer complètement nos vies.
3: Tu le crois vraiment ?
2: À vrai dire, oui.
3: Peut-être bien que non, peut-être bien qu'on serait haïs à la longue tous les deux.
2: Quoi, comme on serait en ce moment ?
3: Peut-être aussi qu'on est seulement doués pour les rencontres éclairs dans les grandes villes européennes, qui sait, et dans un climat chaud.
2: Oh, pourquoi on n'a pas fait l'échange de nos coordonnées, grand Dieu ? Pourquoi on n'a pas fait ?
3: Parce qu'on était jeunes et stupides.
2: Tu crois qu'on l'est encore ?
1: Neuf ans après avoir passé une nuit à Vienne, Jessie est devenue un écrivain à succès. Céline, elle, après ses études, travaille pour une ONG écologiste. Alors que Jessie est à Paris pour dédicacer son livre inspiré de leur histoire viennoise, Céline apparaît dans la librairie. La conférence terminée, elle l'aborde et l'emmène faire un tour dans les rues du 5e et du 4e arrondissement. L'avion qu'il doit prendre part au coucher du soleil. On est proche du solstice d'été. Ils se racontent leur vie. Lui a un enfant, ils se sont mal mariés. Elles se sont mal aimées. Évoquant Vienne, Céline explique qu'elle n'a pas pu se rendre à leur rendez-vous volant, rendez-vous qu'ils s'étaient fixés en se quittant à la gare de Vienne. Elle explique à Jessie qu'elle avait dû se rendre à l'enterrement de sa grand-mère. Tous deux regrettent beaucoup de ne pas s'être vus pendant tout ce temps et de ne pas s'être échangé leurs adresses. Après une balade en bateau mouche sur la Seine, Jessie accompagne Céline chez elle dans son appartement. Il ne prendra pas l'avion. Before Sunset convoque les mêmes personnages que Before Sunrise. Le scénario est la suite du précédent et la continuation de l'histoire personnelle des protagonistes, acteurs, actrices et du réalisateur. Mais Before Sunset existe en pleine conscience de cet état. Sous l'euphorie romantique de ces retrouvailles pointe la peur de la vie et la peur du vide, le vertige de ce qui aurait pu être, du temps perdu et de ce qui pourrait être un avenir commun. Comme dans Before Sunrise, le temps s'arrête, se suspend à un moment et nous laisse avec des interrogations. Notamment, pourquoi est-ce qu'on fait ce film ? Écoutons le point de vue du réalisateur.
4: On a fait un super film, mais ça fait 9 ans qu'on a fait Before Sunrise. Et c'est comme un cadeau de pouvoir remettre la main à la pâte et de réutiliser des personnages comme ceux-ci. Dans les faits, dans tous les films, les personnages continuent d'exister dans votre esprit, mais ces deux-là, c'est spécial. Ils n'ont jamais cessé de grandir. Ma relation à ce film Sunrise, tout comme ma relation aux événements de ce film Sunset, ça change en permanence.
1: Ok, une constante, mais que raconter ? Que se passe-t-il pour les protagonistes de l'histoire à 9 ans d'écart ? Qu'ont-ils fait de leur vie ? L'idée du scénario vient au réalisateur quelques années auparavant. Ethan Hawke vous racontera ça mieux que moi.
5: Nous avons toujours su que nous voulions faire un deuxième film. Et puis Richard est venu à une de mes lectures à Austin. J'étais en tournée de promotion et j'étais... Vous savez, j'étais à telle ou telle librairie à Austin, Texas, pour une lecture, et Richard était là. Il est venu me voir après et il m'a dit, c'est comme ça qu'ils se sont retrouvés. Vous savez, il s'était perdu de vue et il a écrit un livre sur elle et elle est venue à la librairie et c'est comme ça qu'ils se sont retrouvés. Ce serait formidable, non ? Et j'ai répondu, mais oui ! Et c'est comme ça que tout a commencé. En fait, la vraie vie et la fiction sont intimement liées d'une manière impossible à dissocier.
1: Le projet des retrouvailles se consolide lors du tournage de Walking Life. C'est là que le trio se met vraiment à l'œuvre pour écrire Before Sunset. Bref, on prend les mêmes et on recommence. Ça se passera à Paris cette fois, toujours en été. Dans Before Sunrise, Linklater captait des expériences et des situations au plus proche de la vraie vie. Ethan Hawke et Julie Delpy étaient chavirants de vérité. Dans Before Sunset, c'est toujours la vérité qui prime, d'autant que cette fois, les comédiens sont particulièrement impliqués dans la jeunesse du film. Ethan Hawke et Julie Delpy sont considérées comme co-scénaristes. Julie Delpy est l'invitée de Thierry Ardisson.
3: On a écrit le scénario, le réalisateur, l'acteur et moi, on a écrit... On a écrit le... Non, qu'est-ce que vous disiez?
6: Non, mais justement, je voulais savoir si elle avait aussi bien vendu le film chez Deniso. Henri a l'air de dire...
7: À mon avis, mieux ici.
3: Mieux ici. Oui.
6: Merci, sympa. Il veut que je vote non. Je vais finir par voter non.
3: Tout, hein.
6: Pour lui faire plaisir, oui, bien sûr. Donc, alors, ils passent 90 minutes ensemble, donc en temps réel, ils parlent de tout, de rien, et surtout de la question de l'amour romantique.
3: Est-ce que l'amour résiste au quotidien?
6: Voilà.
3: Est-ce que l'amour n'est pas dans l'attente de l'autre?
6: Ouais.
3: L'impossibilité.
7: L'amour paternel de Laurent résistera au temps.
6: Ouais.
8: Merci Riton, tu bois quelque chose?
7: C'est déjà fait.
6: Alors on va voir à quoi ça ressemble. Vous allez regarder votre caméra et vous allez dire Magnéto Serge.
3: Magnéto Serge.
1: Bon, nous savons à quoi ça ressemble, donc Serge peut aller se coucher. Dans Before Sunset, peu d'imprévus, peu de kitsch, pas un seul baiser n'est échangé durant le temps des retrouvailles et la fin reste ouverte. Quant à savoir si tout cela est autobiographique, Ethan Hawke.
9: Well, both those movies are seeped in Julie and Richard.
5: Eh bien, ces deux premiers films sont imprégnés de Julie, Richard et moi-même, comme s'ils étaient les nôtres.
9: I don't know, autobiographical.
5: Enfin, je ne sais pas, ce terme autobiographique. Quand on dit ça, ça sous-entend que tout est vrai, mais ce n'est pas le cas. Mais on s'inspire clairement de nous-mêmes. J'ai eu l'impression de jouer Richard, et Richard, lui, avait l'impression de me capturer. Je ne sais pas. À quelque part, c'est étrange. On soutient tous les deux Julie. Julie Delpy a toujours été l'atout secret de cette collaboration. Elle est la magie, l'inspiration... La muse.
9: She's the inspiration. She's the muse of it.
5: Les gens ne se rendent pas compte à quel point elle est un excellent scénariste avec un esprit brillant. C'est son génie unique qui, à mon avis, donne son envol à ses films, qui les rend si spéciaux.
9: Those movies take off to my mind. That's what makes them special.
1: Peut-être, mais la vérité, c'est que tous deux se fondent d'un travail d'acteur qui force l'admiration. La vivacité, la justesse des dialogues et des silences touchent au cœur. Linklater met une fois de plus en lumière le sentiment amoureux et l'impression d'un duo qui a passé un bout de vie passé à se rater. Vivante, dense, vraie et bavarde, cette romance flirte avec le cinéma de Romère et la ballade parisienne réussit à universaliser l'amour et un couple unique devant lequel on a envie de se reconnaître. Before Sunset sort aux États-Unis en 2004 et en France en mars 2005. Le film fonctionne bien, trouve également son public, plus encore peut-être que Before Sunrise. C'est un bon film qui reçoit plusieurs prix et plusieurs nominations. Et c'est peut-être à ce moment-là que toute l'équipe se dit qu'ils vont faire un troisième volet à cette histoire d'amour.
3: Tu sais, c'est même pas ça, j'allais bien jusqu'à ce que je lise ton putain de roman. Ça a tout fait remonter, tu sais, ça. Ça m'a rappelé combien j'étais sincèrement romantique et combien j'avais d'espoir en plein de choses. Et là, on dirait que je crois plus à quoi que ce soit relié à l'amour et que je suis froide et que j'éprouve plus de sentiments. C'est à croire que j'ai mis toute ma capacité d'aimer dans cette unique nuit et que j'arrive plus à la retrouver de nouveau. Hey. Que cette nuit-là, une part de moi a été dérobée, que j'ai exprimé devant toi et que tu l'as prise avec toi et ça m'a rendue froide comme si l'amour n'était pas pour moi.
2: Non, je ne le crois pas. Je ne le crois pas.
3: Tu veux que je te dise ? Réalité et amour sont presque contradictoires pour moi.
1: Je vous l'ai dit précédemment, Julie Delpy chante et compose. Pour Before Sunset, elle compose 3 chansons. Mais la BO du film invite également d'autres artistes comme Kat Bloom, qu'on écoute à présent sur RTS Première.
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1: Linklater, Hawk et Delpy ont toujours suggéré la possibilité d'une suite à Before Sunset. Et en 2011, c'est parti. C'est Ethan Hawke qui prend la parole, déclarant à qui veut bien l'entendre qu'avec Julie Delpy et Linklater, ils ont bien parlé depuis 6 mois et je cite « Nous avons tous les trois des sentiments similaires, à savoir que nous sommes prêts à retrouver des personnages. Il y a 9 ans entre les 2 premiers films et si on fait le film l'été prochain, ça fera à nouveau 9 ans et on pense que cela serait une bonne chose à faire. Je pense que nous allons essayer d'écrire le film cette année. » Cette année, ça veut dire 2011, tournage en 2012 et sortie du film en 2013.
2: You're so corny. Sometimes I'm what are you? A 12-year-old girl? First off, do you even remember who it was?
3: Yeah, I do. It was you.
2: Oh, please, like you're a virgin at 23.
3: No, you said first love, not first sexual experience, okay?
2: Okay, fine. Yeah. Like, I'm the first woman you've ever fell in love with?
3: Yeah, pretty much.
2: I don't
3: the
2: think
3: first
2: so.
3: One I felt truly connected to. Sure, okay. What, I wasn't your first love?
2: No, of course not.
3: Oh. No, I thought I was.
2: No! Jesse, stop
3: it's okay.
2: this.
3: It's okay.
2: It's dumb.
3: It's not a big deal.
2: No. Okay, how old are you? Come on.
3: 41. I've loved only you.
1: Neuf ans ont passé depuis les retrouvailles de Jesse et Céline à Paris. Ils sont mariés, parents de jumelles. Jesse, lui, a un fils aux États-Unis qui lui manque. Ils vivent à Paris. Un été, ils partent en vacances en Grèce. À la fin des vacances, le fils de Jesse, qui est venu les rejoindre, s'en va. C'est un déclic perturbant pour la sérénité du couple. Par une belle journée ensoleillée suivie d'une nuit, des discussions partagées vont les amener à se poser beaucoup de questions sur leur trajectoire commune, sur où ils en sont dans la vie, sur le bonheur, sur le malheur. Une soirée romantique en Grèce, sans leurs enfants, qui est l'occasion de se recentrer sur leur couple et sur son avenir.
4: Before Trilogy is definitely the accidental, unplanned trilogy. There was no.
5: La trilogie des Before n'était absolument pas planifiée, mais c'est probablement le cas pour toutes les trilogies.
4: Start and something kind of special happens, and for us.
5: On fait un film et il se passe quelque chose d'inattendu. En général, les suites sont justifiées par les bénéfices engendrés du style « Oh, ce film a cartonné, on va lui donner une suite ». On rigole souvent du fait que malgré le succès mitigé de notre film par rapport aux autres, il a quand même eu droit à une suite. Je crois que quand on a fait Before Sunset à Paris en 2003, il n'y avait peut-être que 4 personnes qui voulaient que ce film voie le jour. Nous trois et Martin Schaeffer de Castle Rock Entertainment. Pour le troisième volet, cependant, on avait plus de légitimité. Après le deuxième, les gens nous demandaient déjà s'il y aurait un troisième épisode. À l'époque, je ne voulais même pas y penser. C'était comme entre le premier et le deuxième volet, pendant 5 années, je n'y ai même pas pensé. Puis je me suis rendu compte que Jesse et Céline avaient vieilli et avaient des choses à se dire. Julie, Ethan et moi, on s'est revus, on a discuté, on s'est rendu compte qu'on pouvait redonner vie à ces personnages et qu'ils avaient effectivement des choses à dire.
1: Richard Linklater en 2019 au Centre Pompidou. Le scénario de Before Midnight reprend les personnages là où on les avait laissés, en plus vieux, en plus mûrs, ils sont quadragénaires et parents. Linklater cerne avec cet opus le couple en crise, celui qui se pose des questions du temps qui passe, de la déliquescence du couple, du comment s'aimer et comment se réinventer. Dès lors, comment raconter tout ça? L'écriture de Before Midnight prend à Delpy, Hawk et Linklater 10 semaines.
6: It's been a really magical dynamic all 3 times. Sometimes
7: ça a été vraiment une dynamique magique à chaque fois. Parfois, on se contente de détails simples comme le choix des mots. Je n'aime pas ce mot. Est-ce que ça pourrait être celui-ci? Et parfois, c'est très thématique. Je me souviens, par exemple, qu'on travaillait sur la scène finale de Before Midnight et je partais me promener. À mon retour, je disais, je sais maintenant ce qui doit se passer dans la scène et je l'expliquais. Et alors Richard et Julie répondaient, ce n'est pas bon, mais tu as raison, il y a quelque chose qui ne va pas dans cette scène. Et j'aime que tu ressentes ça parce que ça veut dire que Céline, le personnage, pourrait le dire. Et moi, ah oui, c'est ce que je voulais dire. Du coup, les idées qui sont bonnes sont rapidement examinées 2 fois. Moi, j'ai toujours tendance à trop écrire, et c'est super quand Richard et Julie me disent « Ok, coupons les 2 premières pages et la dernière. »
1: C'est donc un travail à 3, un vrai travail à 3. À Julie Delpy, les idées plus romantiques et une faculté d'écriture peu commune. À Ethan Hawke, le verbiage à l'américaine comme dans les Woody Allen. À Richard Linklater, la trame générale. Mais je vais laisser Julie Delpy s'exprimer sur la trilogie au micro de Radio-Canada au moment de la sortie du film. Julie Delpy revient sur la trilogie et sur ce qui, à son avis, a plu dans celle-ci.
0: On vous connaît mondialement pour cette fameuse trilogie, je le disais, qui a marqué plusieurs générations.
8: Ouais, les
0: fameux Before, que vous avez co-écrit d'ailleurs. Qu'est-ce qu'il y a là-dedans qui a tant plu, pensez-vous, Julie Delpy?
9: Je pense que avec quand on a travaillé et on a écrit ça, le premier, on n'a pas été crédité d'ailleurs, c'est un peu la honte de qu'on n'ait pas été crédité parce que c'était vraiment l'écriture du film sur je crois que on a essayé vraiment de trouver les mots par rapport à la romance, à tomber amoureux, qu'est-ce qu'était, et moi j'étais vraiment une romantique malgré mes côtés un peu je me laisse pas faire et tout ça, j'étais une grande romantique.
10: Mais
9: et j'avais
10: que avec les beaux
9: les beaux poilus
0: oui.
9: mais c'est vrai que j'étais une romantique invétéré, en fait, c'était vraiment, je sais pas comment dire, j'ai pas les mots.
8: Romantique fini, on dit ici.
9: J'étais vraiment romantique jusqu'à l'os, et j'écrivais beaucoup de choses dans mes journaux de l'époque sur l'amour et qu'est-ce que veut dire l'amour, qu'est-ce que c'est l'amour, la connexion entre deux êtres humains et s'il y a justement, j'ai écrit cette phrase, s'il y a Dieu, Dieu, il existe entre pas en toi, pas en moi, mais entre cet espace, entre deux personnes, cette chose sacrée vraiment de l'amour. Et donc en fait j'ai écrit tout ça et je crois que ça a connecté à un niveau avec Ethan, on a écrit toutes ces choses sur l'amour et je pense que ça a connecté avec quelque chose de profond chez les gens qui ont vu le film et qui ont aimé.
0: Besoin,
9: quoi.
0: Un vrai besoin.
1: Before Midnight est tourné en 15 jours en Grèce durant l'été 2012 pour moins de 3 millions de dollars. Comme ses prédécesseurs, il reçoit à sa sortie des critiques unanimement positives. Il rapporte plus de 20 millions de dollars dans le monde. Se pose alors la question d'un quatrième Before. Question rapidement éliminée, Julie Delpy.
11: We didn't find a good idea. Until we find a good idea.
12: On n'a pas trouvé une bonne idée jusqu'à ce qu'on trouve une bonne idée. J'ai reçu un email de Richard qui me disait « Hey, qu'est-ce que tu penses d'un quatrième opus où tu mourrais d'un cancer ?» Quelque chose comme ça. Et moi, je trouvais que ça ne marchait pas. Je crois que ces films parlent d'amour, d'une relation à travers le temps. Si l'idée d'une relation avec une femme de 50 ans, c'est qu'elle meurt, je ne pense pas que ça fonctionnait avec le concept de ces films. Et donc, je pense qu'on a meilleur temps de ne pas faire un quatrième film plutôt que de faire quelque chose qui ne fonctionne pas. Et je pense qu'on était tous d'accord sur ce point.
11: And I think we all agreed on that, so.
13: Donc, si on doit encore passer 56 ans ensemble, qu'est-ce que t'aimerais changer chez moi? Quoi?
14: C'est encore une de tes questions piège à la con. Je vais pas répondre à ça.
13: Je comprends pas. Y a pas au moins un truc que t'aimerais changer chez moi? Je suis parfaite?
14: Ok.
13: En fait, vas-y.
14: S'il y avait un truc que je pouvais vraiment changer, je te demanderais une bonne fois pour toutes d'arrêter d'essayer de me changer.
13: Tu es très doué pour la manipulation.
14: Eh, mais je vois clair dans ton jeu. Je sais comment tu fonctionnes.
13: C'est ce que tu crois.
14: Si, je te connais par cœur. On va couper par là.
13: Je crois pas que tu me connais si bien que ça.
14: Non? En tout cas, t'es la personne que je connais le mieux sur cette planète, mais ça veut pas dire grand-chose.
13: Maintenant,
14: peut-être. Quoi?
13: C'est super.
14: Ouais.
13: On est très proches tous les deux.
14: Oui.
13: Mais parfois, j'ai l'impression que tu respires de l'hélium et moi de l'oxygène.
1: Before Midnight, c'est un avant et un après. Au début, on regarde vers l'avenir et à un certain moment de sa vie, on se retourne vers son passé. C'est tout le sens de cette trilogie. On continue de se balader dans la BO de ces films avec Dancing with the Rat, Loud d'Entravelli.
15: You know what? 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
1: Vous nous avez parlé de votre appareil photo, un Hasselblad, appareil photo allemand qui prend des photos carrées avec un grain particulier. Dans un registre un petit peu plus léger par rapport au sujet dont on a parlé, je vous ai demandé de penser aussi à un film qui vous aurait plu ces dernières années. Et vous m'avez parlé d'une trilogie. Mais alors, on n'est pas très loin quand même parce qu'on est aussi dans du long cours. Expliquez-nous de ce que vous avez choisi.
2: Alors, je l'appelle la trilogie des Before, je ne sais pas s'il y a un autre nom. Donc, c'est trois films qui ont été filmés à quasiment 10 ans d'intervalle.
1: Et qui sont sortis au cinéma, peut-être que nos auditeurs les ont vus.
2: Le dernier, c'était Before Midnight, et il est sorti en 2013. Et voilà, c'est juste des films très, très beaux, moi je trouve, mais très simples, où on suit deux personnes qui se rencontrent, et puis qui se perdent, et puis qui se re-rencontrent, et qui discutent, et voilà, qui parlent, et c'est juste la vie, et c'est juste touchant, parce qu'il y a aussi cette notion du temps qui passe, on retrouve les mêmes personnages dans 10 ans plus tard et c'est voilà les mêmes acteurs et c'est
1: donc le film a véritablement été tourné une première fois pour le premier film, une deuxième fois une dizaine d'années plus tard et une troisième fois encore une dizaine d'années plus tard et on retrouve les mêmes acteurs qui ont donc vieilli.
2: C'est ça. Et donc c'est assez impressionnant ne serait-ce que pour ça. Mais c'est vraiment des acteurs aussi extraordinaires et c'est très simple, c'est quasiment que des plans séquences où ils discutent et ils parlent et il y a ce côté très réel qui émane, très naturel, qui émane de ces gens-là et on a l'impression du coup qu'ils font un peu partie de notre vie, qu'on les connaît, qu'on les a retrouvés et c'est juste touchant de voir leur histoire, même si elle est très simple, c'est très touchant.
3: Entretien de Laurence Froidevaux avec Malika Gaudin-Delrieux, photographe, le 15 août 2014, dans Le Temps d'un été, une archive RTS. Ce qui ressort de tout ça, cette idée de simplicité et de vivre au long cours avec des personnages, un ressort expérimental qu'aime utiliser le réalisateur américain Richard Linklater, dont nous allons faire un rapide portrait.
4: T'as pas envie de me voir ?
5: Mais bien sûr que si. Écoute, si quelqu'un me donnait le choix en ce moment entre ne jamais plus te revoir et me marier avec toi, eh bien là je t'épouserais. Et peut-être que c'est con et romantique, mais il y a des gens qui se marient pour moins que ça.
4: En réalité, je crois que j'avais décidé de coucher avec toi quand je suis descendue du train. Maintenant qu'on a tellement parlé, je sais plus.
3: On pourrait parler de Richard Linklater comme de David Lynch, Jim Jarmusch, Steven Soderbergh. C'est un des cinéastes qui sait aussi entre cinéma grand public et cinéma expérimental.
4: Pourquoi je complique toujours tout ?
5: Je sais pas.
3: Né en 1960 au Texas, où il vit toujours, Linklater est un cinéphile passionné et un réalisateur autodidacte qui évolue autour d'Hollywood quand il en a besoin, avant de retourner bien vite loin des Sunlight. Richard Linklater explique son école de cinéma.
6: Je plaisante souvent quand on me demande si j'ai fait une école de cinéma. Je réponds, ah oui, j'ai fréquenté l'école de cinéma Stanley Kubrick. Ce qui signifie simplement qu'on achète une caméra, qu'on apprend à s'en servir et qu'on commence à faire des films. Et c'est aussi valable que n'importe quelle autre formation. Je vivais près de l'école de cinéma de l'université du Texas. J'avais beaucoup d'amis qui étudiaient là-bas et j'assistais parfois aux cours. J'allais voir les films des étudiants, j'avais un peu l'impression d'y être lié, même si je n'y ai jamais été inscrit. J'assistais aux projections de courts-métrages étudiants et j'ai certainement vu des milliers de films sur le campus. Mais pour ce qui est de mon propre travail, je pense que j'avais une personnalité qui me poussait à tout faire par moi-même. Je ne voulais pas vraiment être jugé, j'étais naturellement très timide, et je savais que ce que j'avais envie de faire ne rentrerait pas dans ce cadre. J'ai toujours été assez anti-institutionnel. Je ne me suis jamais très bien entendu avec le milieu universitaire. Non pas que je sois un grand révolutionnaire ou quoi que ce soit, mais cela m'a toujours un peu dérangé. J'avais le sentiment qu'il existait des contraintes auxquelles je n'avais pas envie de me soumettre. Et je pense que pour le cinéma, on n'a pas forcément besoin de tout cela. Si vous êtes une personne suffisamment motivée par elle-même, ce qu'il faut de toute façon être pour faire des films, alors ça c'est déjà la première leçon. Ce n'est pas comme si vous obteniez votre diplôme et que l'industrie vous offrait automatiquement une carrière. Si vous voulez réellement écrire et réaliser vos propres films et parvenir à les faire exister, vous devez être débrouillard, entreprenant, presque obsessionnellement motivé. L'école ne peut pas vous enseigner cela, ni vous transmettre ses qualités, il faut simplement les développer soi-même.
7: School's not going to teach you that or give you those skills. You just kind of have to do it.
3: Autodidacte, on vous l'a dit, il l'assume, il réalise des films bavards, il s'amuse. Révélé par les trilogies cinématographiques des Before, Before Sunrise, Before Sunset, Before Midnight, sorties entre 1995 et 2013. Il perce vraiment avec Boyhood, un film tourné sur 12 ans, sorti en 2014, où il suit l'évolution d'une famille et d'un petit garçon. Pour ça, c'est la consécration avec le BAFTA et le Golden Globe du meilleur réalisateur, ainsi qu'une nomination pour le César du meilleur film étranger et 2 aux Oscars. En 2019, Richard Linklater s'amuse encore avec un projet ambitieux sur 20 ans, Merrily We Roll Along, sorti prévu dans les années 40. En 2025, il cartonne avec Nouvelle Vague, qui revient sur le tournage d'À bout de souffle de Jean-Luc Godard. Et en 2025 encore, il réalise Blue Moon avec comme acteur principal, je vous le donne en mille, Ethan Hawke. N'en jetez plus. Richard Linklater, c'est un cinéaste à suivre, à aimer ou à détester, mais son partage de l'intime est absolument sincère et c'est à ce prix qu'il laisse sa marque dans l'histoire du cinéma contemporain.
8: For a while I did this every morning when the sun was not too bright outside because the sun somehow makes him vanish. Yes, he appears and he disappears like a sunrise or a sunset or anything so ephemeral. Just like our life. We appear and we disappear. And we are so important to some, but we are just passing through.
9: It's a passing through.
10: It's a passing through.
11: Passing through.
3: Travelling est terminé, Catherine Fadbert et John Hasselbacher étaient aux commandes et aux manettes, Bastien Arnold à la programmation musicale, nos collègues de documentation et archives ainsi que la Cinémathèque Suisse s'occupent des recherches. Merci au passage à nos collègues qui prêtent gentiment leur voix pour les traductions. 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Si ce qu'on vous a dit de Linklater et de ses films vous a donné envie de découvrir ou de revoir son œuvre, foncez à la Cinémathèque à Lausanne. Ce dimanche et samedi prochain, vous pourrez voir Before Sunrise au Capitole. Les autres films de la trilogie sont projetés dans la foulée. Mais ça, pour les horaires et tout, je vous laisse aller vous renseigner sur le site de la Cinémathèque. Et puis sinon, notez que vous pouvez aller voir les 3 films à la suite. Ils sont présentés sous forme de marathon le 17 octobre, ne le ratez pas. Il y aura encore la présence du réalisateur Richard Linklater à Lausanne le 30 septembre pour une masterclass à l'Écale, ainsi que la projection du film Blue Moon au Capitole. Et puis le 1er octobre à la Cinémathèque pour la projection de Boyhood, suivi d'un Q&A. Cinémathèque.ch pour toutes les infos et RTS.ch en ce qui nous concerne. Voilà, bah je crois que j'en ai assez dit. Maintenant, place à un autre réalisateur américain, Chuck Russell. C'est The Mask qui occupera l'équipe du Travelling la semaine prochaine. Un film sorti en 1994 avec Jim Carrey, un acteur particulièrement remuant et splendide, et une toute jeune actrice, Cameron Diaz. Le film ressemble à un dessin animé de Tex Avery, c'est voulu, c'est assumé. Le film cartonne littéralement à sa sortie. Ses personnages marquent les esprits, mais ce sont surtout ses effets spéciaux conçus par les studios ILM, une compagnie fondée par George Lucas, qui marquent l'histoire du cinéma en combinant pour la première fois des prises de vue réelles avec des animations 3D inspirées des cartoons de Tex Avery. Mais nous vous raconterons tout ça dimanche prochain sur RTS Première ou quand vous le désirez sur Play RTS. The Mask fera l'objet d'une soirée travelling le vendredi 9 octobre prochain. C'est une soirée exquise, tout de vert vêtu, du vert à n'en plus finir. Venez comme vous êtes ou vêtu de vert, grimé de vert, masqué de vert avec un accessoire vert. Bref, vert, on vous dit. La soirée verte de la Cinémathèque promet d'être assez sympathique. Venez nombreuses, venez nombreux en famille ou entre amis voir The Mask. On a des places pour vous. Demandez-les-nous en nous écrivant un mail à travelling@rts.ch.

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1: Vladimir Poutine n'arrive pas à admettre l'erreur qu'il a commise en envahissant l'Ukraine. C'est ce qu'affirme hier l'un de ses anciens premiers ministres au début des années 2000, Mikhaïl Kassionov. Il a été limogé depuis et vit désormais en exil. Il répondait hier à un entretien à l'agence France Presse. Pour lui, le président russe a cru les rapports de ses services de sécurité selon lesquels l'Ukraine était faible. La Russie qui continuera à pilonner Kiev. Moscou invite hier les diplomates à quitter la capitale ukrainienne. Volodymyr Zelensky affirme que l'Ukraine intensifiera en retour ses frappes contre les raffineries russes. Jacques Moretti doit soumettre à une expertise psychiatrique. Le patron du Constellation à Crans-Montana est soupçonné de violence à l'encontre de son épouse en août dernier. Le ministère public valaisan souhaite connaître en tout cas son état de conscience au moment des faits. Il s'agit aussi de déterminer le risque de récidive. Jacques Moretti et Jessica Moretti sont à nouveau convoqués devant les procureurs début novembre pour répondre cette fois à des questions liées à l'incendie du Constellation. Vassilis Venizelos et Rebecca Joly dans la course au Conseil d'État vaudois. Les Verts ont désigné hier le ministre vaudois de l'Environnement et la présidente de la section cantonale comme candidat pour l'élection de février prochain. Un double ticket afin de renforcer, selon le parti, la présence verte au gouvernement. Le parti valide aussi l'alliance avec les socialistes pour cette élection. Plusieurs dizaines de milliers de personnes dans les rues de Paris hier à l'occasion de la Marche des Fiertés, événement pour défendre les droits des personnes LGBT+, et qui prend une tournure politique à l'approche de l'élection présidentielle. Slogan anti-rassemblement national, plusieurs personnalités de gauche ont aussi été aperçues sur l'événement. Marine Le Pen, quant à elle, maintient sa confiance à Jordan Bardella. Le président du RN est accusé d'avoir écrit des messages antisémites en 2013, ce qu'il dément. « J'ai totalement confiance en Jordan », fait savoir la candidate à la présidentielle au journal La Tribune dimanche. Première réaction publique depuis les révélations de Mediapart. Un séisme de magnitude 2,8 hier après-midi dans le Listal, près de Listal notamment, dans le canton de Bâle-Campagne. Ce tremblement de terre a vraisemblablement été ressenti à proximité selon le service sismologique suisse, mais pas de quoi occasionner à ce niveau des dégâts importants. L'équipe de Suisse de football a, elle, fait trembler les filets de la Slovénie hier soir, victoire 2-1 en Ligue des Nations. La Slovénie qui réussit décidément à la Suisse, puisque Marlène Reusser y remporte hier la médaille de bronze dans la course en ligne au championnat d'Europe, épreuve remportée par la néerlandaise Demi Vollering. Il s'agit en tout cas de la toute première médaille suisse dans une course en ligne au championnat d'Europe. Et puis la pianiste Viva Sanchez Reynoso dévoile Eclipse ce dimanche, concert vernissage de son tout premier album solo. Album qui met en écho deux univers opposés, des œuvres de Jean-Sébastien Bach et aussi des extraits des concerts solos de Keith Jarrett. C'est à 17h tout à l'heure à l'Athénée 4 à Genève. Un petit mot du ciel, un ciel assez ensoleillé et qui vous attend donc ce dimanche, mais des bandes brouillard par contre en pleine, sans doute plus nuageux en Ajoie et dans le nord du relief du Jura, des risques d'averses localement orageuse dans le Jura et les Alpes à la mi-journée. Les températures en pleine aujourd'hui jusqu'à 22 degrés.
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